0: la pole avec la McLaren et il met 1,08 seconde à Alain Prost. Vous vous rendez compte? Avec la même voiture. C'est absolument incroyable. C'est magique, c'est le cas de le dire. Mais c'était sanctionné.
1: S'il est omniprésent, les amis, est-ce que c'est pas parce que personne n'arrivait à sa cheville en termes d'image de ce qu'il représente? Alors il y a peut-être effectivement le côté dramatique qui fait qu'il est omniprésent. Mais parce que Hamilton et Schumacher ont plus gagné que lui, par exemple. Mais on a l'impression qu'on continue de parler plus de Senna.
0: Parce qu'il a été fauché, comme tu l'as dit, comme vous l'avez dit, en pleine trajectoire, et que tout le monde se rappelle exactement de ce qu'il faisait, comment et pourquoi. Et puis il paraissait intouchable. Comme il était croyant, il était religieux, tout le monde le sait. Il faisait référence à ça. Certains n'hésitaient pas à se payer sa tête, d'ailleurs, en disant oui, il est allumé, enfin, ouais. il pense qu'il est intouchable, etc. Et c'était pas du tout ça. D'ailleurs, vous le savez, après l'accident que vous évoquiez aussi de Roland Ratzenberger, la veille, en qualif, où là, c'était le seul à s'être rendu sur place. Donc, parce que effectivement, il avait un souci de la sécurité qui était extrêmement développé. Il y avait eu également des accidents à Jerez de la Frontera. Je me rappelle l'accident de Martin Donnelly qui était affreux, puisque c'est l'accident qu'on revoit aussi souvent, où le pilote avait été arraché de sa monoplace. Il était broyé, les jambes brisées au milieu de la piste. Eh bien, Ayrton était parti sur place, lui, le seul. Il avait voulu comprendre ce qui s'était passé. Et juste après ça, il revient au stand. On redonne les qualifs et il signe une pole absolument sidérante. Il était au-delà de tout. Il avait une force mentale absolument incroyable.
2: Et puis Jean-Luc, à la différence de tous les pilotes actuels, il n'était pas lisse. Senna, il disait ce qu'il pensait. Senna, il faisait des choses qui aujourd'hui vaudraient la prison à d'autres pilotes.
0: Mais bien sûr.
2: Il n'hésitait pas. Et ça aussi, il fait partie de sa légende, je pense.
0: Mais il osait. Il osait parler. Et c'est pour ça que c'est toujours très difficile de parler de filiation. Mais moi, j'adore quelqu'un comme Max Verstappen. Pourquoi ? C'est le seul à l'ouvrir. C'est le seul à l'ouvrir aujourd'hui.
3: C'est le seul aussi.
0: Les autres, ils sont bien pensants. Ils sont bien lisses. Ils sont bien d'accord avec tout. Sauf quand ça va moins bien. Alors là, vous le voyez, le règlement, on ne va pas embrayer là-dessus. C'est tellement misérable à côté de.
3: Non, n'embraye pas là-dessus.
0: À côté de ce qu'on vient de dire, en plus. C'est vraiment pas du niveau. Mais je veux dire, voyez où ça volait un petit peu à l'époque.
1: C'est énorme.
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1: Alors les GG cette semaine, ce qui nous marque évidemment, c'est la demi-finale de Ligue des Champions. On a eu la phase aller, on en a parlé avec la victoire 5-4 du Paris Saint-Germain face au Bayern. Et on attend avec impatience le match retour mercredi à 21h à vivre sur RMC. Alors je voudrais qu'on parle de ça à travers vos expériences, les amis. Comment on aborde un match retour? Alors vous n'avez pas de match retour dans vos sports, cyclisme, judo ou tennis, enfin, un petit peu quand même, mais plutôt la revanche. Ce qu'est la revanche dans le sport, à quel point ça sert de carburant et comment on se sert du match d'avant, peut-être aussi, pour aborder le suivant. Je voulais qu'on parle de ça ensemble. Tiens, David, toi, dans ta carrière, la notion de revanche, la notion d'aller chercher le match d'après en se souvenant du précédent, comment tu marchais là-dessus, toi?
9: Bah, en fait, j'étais pas dans l'esprit de revanche. Parce que si t'es là-dedans, t'es dans le, enfin, ta base de départ c'est le passé. Or t'as le présent à gérer et ce que tu vas construire, donc le futur. Et revenir dans le passé pour faire des fondations de ce que tu vas faire là, j'ai jamais trouvé que c'était très très efficace. Voilà, moi je me forçais à me persuader, et c'était assez simple, que j'avais une nouvelle personne devant moi. Et en plus, c'était pas faux parce que le type, depuis la dernière rencontre, avait changé énormément de choses, probablement dans sa façon de faire, son judo, sa tactique. Il avait élaboré sans doute d'autres techniques, etc., etc. Donc, il fallait aborder les choses d'une manière fraîche et nouvelle. Sinon, t'as un temps de retard, quoi.
1: Donc, mais quelqu'un qui t'a battu, par exemple, parce qu'il y en a eu hein, quand même hein, dans ta carrière, on part toujours de ta domination. Mais quelqu'un qui t'a battu, par exemple, t'as pas derrière, on va dire, ce carburant-là de dire ce mec m'a battu, j'ai envie de le taper derrière, j'ai envie de rétablir les choses, quoi.
9: Non. J'étais extrêmement concentré sur les points forts qu'il venait de montrer là pendant la compétition, dans les tours qui ont précédé le jour J. Tu vois, t'as toujours le temps d'observer ton adversaire quand tu le prends en demi-finale ou en finale sur les tours préliminaires. Et là, je me disais ah ouais, tiens, il fait ça, c'est nouveau.
1: Tu nous as parlé une fois d'un Géorgien qui t'avait tapé en début de championnat d'Europe. Quand tu le retrouves derrière. Tu penses pas à ça? Qui t'a émis une rousse même, ça existe.
9: Ouais, j'avais tout quand je le reprends au championnat du monde quelques mois plus tard, je le rencontre en finale des Europes. Il me met une danse. Quand je le reprends après, j'avais toujours pas compris comment j'avais perdu au championnat d'Europe. Ça avait été tellement vite, j'avais rien vu, vraiment. Je m'étais retrouvé dans les luminaires du stade au championnat d'Europe. J'étais en planche en l'air et j'avais toujours pas compris. Et je le prends au championnat du monde. Et au championnat du monde, je me dis bon, qu'est-ce qu'il fait, qu'est-ce qui se passe, etc. Donc j'ai passé, alors au-delà de passer mes tours à moi où j'abordais d'autres adversaires, mais j'ai passé mon temps à le décortiquer ce jour-là.
1: Quand même, le jour même. Oui, le
9: jour même. Et bah oui, parce que ça sert à rien de prendre des informations qui sont passées, parce que il a encore pu évoluer. Ce qui est important, c'est d'avoir les données les plus fraîches à mettre dans ton équation, à mettre dans ton moteur. Et là, c'était le cas. Et donc ça m'a servi. Parce que j'ai pas du tout placé mes mains sur son corps, sur son kimono de la même manière qu'avant, ce qui fait que en les plaçant différemment, eh ben il a pas pu lui-même mettre les mains sur son propre volant. Et tout de suite, on était dans une situation où il a eu le doute, il pouvait pas prendre l'ascendant et je l'ai battu au final.
1: Mais ce qui prouve quand même que tu n'avais pas tout oublié non plus. Tu n'avais pas tout oublié non plus de votre confrontation. En tout cas, et tu l'as observé derrière.
2: Et il a fait la planche.
9: Ce que je dis, c'est évidemment, tu peux pas oublier, mais ça doit pas être la base. Ça ne doit pas être la source de ta motivation, ni même parce que t'as pas le temps. Bien sûr qu'il faut que tu le battes. Tu le sais qu'il faut que tu le battes. T'as pas besoin de dire ah il m'a battu, je vais prendre ma revanche, etc., etc. Ça sert strictement à rien. En revanche, si tu te concentres sur le présent, t'as toutes les chances pour le coup d'être au rendez-vous.
1: Bennett, pour le coup dans tennis, je rappelle, on est sur comment on aborde une revanche dans le sport de haut niveau. C'est vrai que vous vous affrontez souvent sur le circuit. Est-ce que toi t'as eu des choses comme ça? C'est-à-dire face à un adversaire qui t'a embêté et que tu te dis bah, la prochaine fois il va falloir faire autrement.
10: Oui, mais alors c'est pas un esprit revanchard au sens propre qu'on peut l'entendre ou la cour de récré, tu sais, où on dit tiens, je vais prendre ma revanche, on a perdu au foot contre eux, on va prendre.
1: Mais à côté, match retour quand même.
10: Alors nous, il y a un côté où c'est d'analyser. Et d'essayer de faire des choses un petit peu différentes. Tu vois, c'est marrant parce que hier, il y a un journaliste du quotidien sportif qui m'a appelé pour préparer le match de l'équipe. Zverev, Sinner. Zverev, il reste sur 8 défaites de suite. Donc c'est comment, lui, il me dit que c'est un peu sa bête noire, le côté bête noire. Voilà, comment tu penses qu'il doit aborder le match aujourd'hui pour essayer de qu'il y ait un résultat différent. Et donc c'est d'essayer de trouver des petites choses.
1: T'en as eu des bêtes noires?
10: Ouais, je pensais que j'avais gagné une fois, mais il y a un Finlandais qui est pas très connu qui s'appelle Jarkko Nieminen, et je suis à 6-0, 0-6. Je pensais que j'avais gagné une fois.
1: Donc, tu l'as jamais battu?
10: Jamais battu, double pigeon. Parce que au tennis, quand on perd 3 fois de suite contre le mec, on dit qu'on est son pigeon, et quand tu perds 6 fois de suite, t'es le double pigeon. Donc je suis son double pigeon. Et Gilles Simon.
9: C'est sa petite poule, quoi.
10: Voilà, exactement.
1: Et Gilles Simon. Ça te rend pas fou, ça, justement? À un moment donné, ça te sert pas dans.
10: Mais si, ça rend fou, mais tu te trouve pas la solution. Et Gilles,
2: tu as Gilles lui cassé la raquette sur la tête.
10: Mais Gilles, j'ai perdu beaucoup de fois au début, et après j'ai réussi à gagner deux ou trois fois de suite. Et après il m'a rebattu. Et quand tu trouves une petite clé où là il y a une vraie satisfaction parce que t'es obligé de changer des choses tactiquement dans ta manière de jouer. Tu sais que tes forces, lui, il les annihile naturellement. Donc et ses forces à lui t'embêtent vraiment. Comment tu fais et de chercher de jouer pas à contre-cœur mais de ou contre nature mais d'employer une tactique qui est vraiment pas dans ton ADN, entre guillemets, pas dans ton style de jeu naturel, et de trouver des solutions grâce à ça, c'est aussi très...
1: C'est risqué aussi.
10: C'est risqué, parce que, mais t'es obligé à un moment donné. C'est-à-dire, il n'y a rien de plus bête dans la vie que d'espérer un résultat différent sans changer quoi que ce soit. C'est une lapalissade, mais c'est, tu ne changes rien et t'espères un résultat différent, ben, t'es un peu con, excuse-moi. Et donc
9: c'est, oui, c'est ça, oui.
10: C'est risqué.
9: C'est la définition du con.
10: Exactement. Ouais. C'est risqué, mais c'est nécessaire. Et au moins, tu peux perdre.
1: Mais t'as tenté quelque chose.
10: Exactement.
1: Oui, mais ce qui est intéressant, c'est que du coup, dans la dimension, alors je sais pas si on va appeler ça la revanche, mais on va rester sur ce mot un peu valise, là, mais il y a le côté peut-être de se dénaturer pour essayer de faire quelque chose de différent, finalement.
10: Ah ben,
1: de se réinventer.
10: Ah, mais complètement. Ouais,
1: c'est-à-dire que la personne en face, t'as tellement fait déjouer que tu dois tenter quelque chose à l'opposé parfois de toi.
10: Exactement. Ouais. T'es tellement inefficace avec ce. Bah, tu fais quelque chose. Pour revenir, parce que là, on parlait du match retour Bayern-PSG. Je suis pas sûr que le Bayern, dans leur tête, ils disent, attends, on va prendre la revanche du match aller. Il va un but d'écart, ça va être différent. Mais dans un esprit revanchard, entre guillemets, où, trouver une solution contre un adversaire ou contre une équipe qui te pose des problèmes de manière récurrente, bah oui, t'es obligé de réfléchir de manière un peu plus élaborée et différente pour trouver des solutions.
1: Comment on aborde une revanche, un match retour, enfin surtout la dimension psychologique dans le sport de haut niveau. Marc, dans le cyclisme, il y en a eu des grandes rivalités.
10: Hein, oui, évidemment.
1: Il y a eu Coppi, Bartali, Anquetil,
11: Poulidor. C'est là-dessus que je voulais aller.
1: Ah ben voilà, non mais à quel point l'un alimentait l'autre
11: L'un alimentait l'autre, mais surtout. En fait, quand on se retrouve dans ce genre de situation dans le sport, il y a forcément un moment ou un autre où il y a un ascendant psychologique. Et si on revient sur l'histoire Anquetil-Poulidor, Anquetil était entré dans la tête de Poulidor.
1: Anquetil a gagné 5 tours, Poulidor 0.
11: Poulidor 0, 0 maillot jaune. Mais il a quand même été celui qui s'est rapproché le plus et celui qui a mis le plus en difficulté Anquetil, notamment en 64. Et je pense que Anquetil a été extrêmement machiavélique parce qu'en 64, il bat Poulidor de justesse sur le tour. Et en fait, dans les années qui ont suivi, Anquetil ne s'est jamais retrouvé en situation de jouer la gagne du tour. Et comme s'il avait fait abstraction de vouloir se retrouver à nouveau face à Poulidor. Et jusqu'à ses derniers instants de vie, Anquetil a eu cet ascendant sur Poulidor parce que quelques heures ou quelques jours avant sa mort, Anquetil a dit à Poulidor, tu vois, tu vas encore faire deux.
1: non mais là pour le coup c'est intéressant.
11: C'était
1: parce
11: la réalité. Anquetil est décédé quelques heures ou quelques jours plus tard. Il se savait condamné et Poulidor a encore fait deuxième.
1: Dans son identité de champion, il y avait la rivalité, le carburant de la rivalité. Toi, t'as eu des rivaux
11: Moi, je me suis pas retrouvé dans ce genre de situation. Mais il y a eu d'autres cas, d'autres histoires dans le cyclisme. Par exemple, en ce moment et en cyclocross, tous les hivers, on a Wout van Aert contre Van der Poel. Et là, on a vraiment un match. En tête à tête. Mais en cyclisme, c'est assez rare les tête à tête.
1: On l'a en cyclocross.
11: Ouais, c'est un peu plus compliqué. On a Pogacar avec.
1: Marc, même chez les plus jeunes, même chez les cadets, tout ça, chez les juniors.
11: Mais ça ne durera pas longtemps.
1: Parce que t'as parfois justement, quand vous grandissez, vous avez qui est le leader générationnel. Vous êtes tout peut-être un peu construit là-dessus. Qui est le meilleur de France, David, en judo. Qui est le meilleur en tennis, Bennett.
11: En vélo, il y avait du monde.
1: Toi, Marc, tu t'es jamais construit là-dessus. C'est quoi? Tu te concentrais sur toi?
11: Moi, je me concentrais sur moi, mais je me suis jamais retrouvé dans des situations telles qu'on veut décrire la rivalité et la revanche.
1: T'as jamais eu au départ d'un Paris-Roubaix, par exemple.
11: Comment?
1: T'as jamais eu au départ d'un Paris-Roubaix un mec que tu voulais taper absolument?
11: Non.
2: Ils voulaient tous les taper.
11: Non. Une fois, Roubaix, tu viens pour gagner. Tu viens pas pour battre un tel ou un tel. Tu viens pour gagner une course.
1: Mais toi, de toute façon, toi, au départ, tu vas dire c'est une revanche sur moi-même. Tu es capable de nous dire.
11: Non. Je n'étais pas en revanche. Non. J'étais plus dans l'accomplissement de mon propre destin.
1: De ton propre destin. Exactement. Tu nous le dis souvent. Ici, c'est un mot que tu utilises souvent et qui est important dans ta construction.
11: Je pense le. Le destin en sport, c'est quelque chose d'important. On est fait ou on n'est pas fait pour quelque chose.
1: T'es accroché voilà. à cette dimension mystique et même aux courses qui le sont oui. Également et qui le qui
11: évidemment. Le... Enfin, moi, c'est comme ça que je ressens le sport. Peut-être qu'on peut le. On le vit, on l'interprète différemment et c'est tant mieux.
1: C'est de savoir ce qui vous anime tous dans la haute performance. David, tu voulais ajouter quelque chose?
9: Non, mais Julien, pour gagner, et c'est peut-être un petit message aux plus jeunes, et etc., etc., s'ils aiment la gagne, s'ils ont envie de gagner, la revanche, sous-entendu la frustration, sous-entendu la rancœur, sous-entendu même on pourrait dire la colère, c'est vraiment de la pollution qui ne sert strictement à rien. Voilà. Si on est capable de mettre ça de côté et de n'être que dans la construction du présent pour optimiser tout ce qu'on peut faire, c'est les meilleures clés pour gagner. Le sens du mot revanche, enfin en tout cas la terminologie de ce mot-là, en réalité, il n'est pas bon pour le futur.
1: C'est un carburant négatif, tu penses, toi, en fait. C'est pas quelque chose qui te pousse vers le haut.
10: Il y a peut-être un sport où, dans lequel la revanche, avec tout ce que ça. Exactement.
1: J'étais sûr que tu allais dire ça.
10: Bon, bah voilà, je me tais, vous disiez.
1: Ah non, pourquoi ?
10: Il y a un côté mystique,
1: dans ce que tu es.
9: Je suis pas d'accord. Je suis pas d'accord.
1: Mais pourquoi tu dis ça, après, David ?
10: Parce que c'est. Le contexte est plus ou moins le même, c'est le même ring, les deux mêmes boxeurs, à quelques mois d'intervalle, on va dire à 4 ou 5 mois, et il va y avoir l'analyse de la part des deux clans. Où est-ce que tu l'as battu, comment, pourquoi, où est-ce que toi t'as perdu, qu'est-ce qu'il va falloir renforcer. Et donc ce côté, et puis aussi il y a le côté, quand on parle de revanche, quand on dit revanchard, il y a un peu le côté bataille, bagarre,
2: oui,
10: combat.
2: La boxe est vraiment construit, construit son schéma autour
9: Julien, précisément, quand t'es dans un sport de combat et que tu parles de bataille, de bagarre, eh ben t'as dit les deux mots pour perdre. C'est-à-dire un combat, c'est tout sauf de la bagarre et c'est tout sauf de la bataille.
1: Ah mais...
9: Un combat pour le gagner, ce n'est que de la réflexion, ce n'est que de la stratégie, ce n'est que de la lucidité. Si tu te laisses aller dans la bagarre,
2: Ali,
9: t'es archi mort.
2: C'est
1: ce que j'allais dire. Voilà, Mohamed Ali, quand il perd contre Joe Frazier, son carburant, c'est aussi de le retrouver pour le battre et de retrouver son statut.
2: Lui casser la gueule.
9: Il s'est pas bagarré.
1: Notion de revanche, comme le disait peut-être Marc, il y a quelque chose de plus mystique. Ali, il se bat aussi pour montrer une sorte de résurrection. Mmh. C'est-à-dire que, regardez, vous m'avez donné comme mort et je revis, en fait. Il va chercher quelque chose de différent, David. Mais David, toi, c'est aussi ce qui t'arrive quand plus personne peut-être ne croit en tes capacités à être champion olympique à nouveau. Ce que tu vas chercher, c'est pas la revanche, c'est la résurrection.
9: Oui, c'est ça. Tu tel le phénix, tu renais de tes cendres, quoi. Tu dis voilà, je suis pas mort. Regardez, j'ai travaillé. Voilà le niveau auquel j'ai réussi à revenir. Mais t'es pas dans l'aigreur ni la frustration ni le passé.
1: Mais vous pensez pas. En tennis, Bennett, Yannick Sinner quand il perd en finale de Roland Garros contre Alcaraz au bout de 5 heures, il pense pas à prendre sa revanche un mois plus tard à Wimbledon. Moi, j'ai l'impression que ces deux-là s'alimentent sur un coup je vais gagner. Est-ce que c'est la revanche ou est-ce que c'est la rivalité?
11: Ils vont pas forcément le dire, mais ils vont forcément y penser.
10: C'est les deux. C'est une rivalité.
1: Comme Rafa et Roger Federer.
10: Ouais, c'est les deux. C'est revanche et rivalité.
9: Non, mais après, t'as plaisir à rencontrer quelqu'un qui est plus fort ou aussi fort que toi, parce que t'es pas dans la revanche. T'es dans le duel. Le duel qui continue. Tout à l'heure, on parlait de Senna et de Prost. C'en est l'illustration. Le duel. Continue. Voilà, il y en a un qui gagne. Le duel continue. Ah bah, c'est l'autre. Le duel continue. T'es dans un espèce de duel perpétuel. Vois les deux athlètes grimper ensemble, créer une émulation
1: parfois
9: réciproque.
1: Parfois négative. Entre Prost et Senna.
9: Mais surtout pas que ce soit négatif, pour le coup.
1: Marc.
11: Il y a une image qui me revient à l'instant, c'est... quelques secondes après l'arrivée de Paris-Roubaix cette année, quand Van Aert bat
2: Poggi,
11: et le premier qui vient féliciter Van Aert, c'est Van Der Poel. Ouais. Et pour avoir suivi plusieurs affrontements entre les deux, notamment en cyclocross ou ailleurs, quand l'un faisait premier, l'autre faisait deuxième, il n'y avait pas cette osmose et cette communion qu'il y avait entre les deux qu'il y a eu au moment de l'arrivée de Paris-Roubaix. J'ai trouvé ça très particulier. Et je suis sûr d'une chose, c'est que Van Der Poel ne faisait pas semblant. C'est-à-dire que, il avait retrouvé
10: son vrai rival.
11: Il avait retrouvé celui qui l'a fait se sublimer.
9: Exactement.
11: Et je suis persuadé que dans les mois qui viennent, ou dans les courses qui vont arriver, à un moment ou à un autre, on va retrouver le match Van der Poel-Van Aert au meilleur de leur capacité, l'un et l'autre.
1: Mais tu vois, et est-ce qu'on va retrouver
9: Marc, t'as tout dit. C'est exactement ça, t'as tout dit. En fait, ton plus grand rival, ton plus gros, bel adversaire, mais tu l'adores parce que c'est grâce à lui que tu vas au bout du bout du bout. C'est grâce, tu t'appuies sur ses énormes qualités pour essayer de faire mieux. Et ça devient une espèce de compagnon de route qui, c'est quasiment plus un adversaire, c'est un partenaire de route, tu vois.
2: Ouais, c'était le Japon.
9: Mais, non, mais oui, mais c'est vrai. Je t'assure. Et là, il y a un respect. Il y a un respect. On pourrait parler d'une forme d'amour, quoi, vis-à-vis de l'autre. Tu vois, on n'est plus dans, je te hais, je vais te casser la gueule, etc. Non, c'est l'inverse. T'es tellement bon que grâce à nos duels, eh ben, tous les deux ont grandi ensemble. Ok, tu me bats, je te bats, etc., etc. Mais il y a un partenariat qui s'instaure, qui est juste magnifique.
2: Eh ben, c'est le cas de Prost Senna. Et on en parlait tout Exactement. À l'heure de ce petit message que Senna envoie à travers les médias à Prost quelques heures avant de se tuer. Voilà, ben, on s'est affronté, on s'est détesté. Ils se sont vraiment détestés, je pense. Ces deux-là, ça a été vraiment une détestation. Ils étaient prêts à sur les derniers Grands Prix de la saison à Suzuka, quand le titre se joue, l'un et l'autre se mettent dehors. C'est un sentiment de revanche. Tu parlais de choses négatives vis-à-vis tout à l'heure. C'est une revanche qui a été parfois toxique entre les deux.
9: Bien sûr,
2: ce sentiment.
9: Bien sûr, mais ils ont évolué. Ils ont évolué après.
2: Ils n'étaient plus là. Bah, il s'est senti seul, abandonné.
10: L'une des plus belles images, c'est qu'à la fin,
2: il porte le cercueil.
10: Il porte la famille.
2: Il se demandait d'ailleurs s'il serait le bienvenu au Brésil.
10: Exactement. Alors que je pense que 5-6 ans avant, c'était inimaginable. Mais oui, alors là, on parle de rivalité, de duel, de ce qui se fait de mieux au monde dans chaque discipline. Van der Poel, Van Aert, c'est exceptionnel. Prost Senna, c'est exceptionnel. Aujourd'hui, Sinner Alcaraz, ça a repris le flambeau des Roger, Rafa, Djoko. Et donc, quand ils atteignent ce niveau-là,
11: le sublime.
10: Et en fait, ils se subliment mutuellement, et il y a une forme de respect qui arrive. Et quand que Van der Poel va féliciter Van Aert, parce qu'il sait ce que ça signifie pour Van Aert de gagner Roubaix, lui, il l'a déjà gagné 3 ou 4 fois, Van der Poel. Van Aert était toujours entre guillemets dans l'échec sur cette
11: épreuve. 3 maisons, enfin, il avait tout eu contre lui, quoi.
10: Effectivement, il fait pas semblant. C'est pas un adoubement, mais il dit OK. Tu l'as mérité, tu viens de le faire. En plus, tu as battu Poggi, bravo. Enfin, voilà. Et leurs prochaines retrouvailles n'en sont que plus belles. Et ça, chaque duel, revanche, que tu veux, rivalité. Quand c'est au sommet de chaque sport, qui suscite l'admiration.
1: Non, mais c'est, de toute façon, tu as dit le mot juste, c'est le narratif qu'on installe, nous aussi, médias, quand on raconte le sport. Voilà, c'est la revanche. Regarde, on a parlé de l'UBB tout à l'heure. On ne fait que parler de l'UBB dans la revanche avec le Stade Toulousain. Dans ce qui les constitue, c'est d'aller gagner. Enfin, on va parler du Giro dans une semaine. Vingegaard va prendre le départ. Il n'arrête pas de dire, cette année, c'est moi qui vais gagner le tour. Il a gagné 2 fois, Pogacar, les dernières années. Ça va être mon tour maintenant. Il est, lui, dans sa construction comme sportif de haut niveau aujourd'hui, dans l'idée de prendre sa revanche sur Tadej Pogacar.
10: Duel qu'on va...
1: C'est pas que les journalistes qui le font, c'est aussi les sportifs eux-mêmes.
10: Oui, mais le fait qu'il annonce ça, le duel,
11: je pense qu'il en a besoin.
10: Exactement, mais ça veut dire que le duel sur le tour, quelle que soit l'issue, on aura une forme de respect. Vingegaard, s'il perd contre Pogacar, en ayant tout annoncé, en ayant fait tous les efforts, il irait voir Pogacar en disant...
2: Mais non, mais le duel,
10: Et si Pogacar.
9: Mais Pogacar, il est rentré dans la tête de Vingegaard.
10: Je suis sûr qu'il aura cette forme de respect en disant que le mec, il a été capable de venir me chercher et de me battre là-dessus.
9: Moi, je trouve que Vingegaard, c'est Poulidor maintenant.
10: Peut-être, mais on verra.
1: On va voir. Il a gagné les Tours de France, Vingegaard, qui va essayer de gagner le Giro pour la première fois et gagner tous les grands tours. On en parlera la semaine prochaine au départ du Giro d'Italia. On ferme la porte du vestiaire, les amis.
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12: Impressionnant, Paul Sexas, dans cette montée de la côte de la Roche-au-Foncon.
2: Et tel le phénix, il ressort de sa boîte, comme ça, il gagne.
12: Pour l'instant, Paul Sexas est très, très, très bien accroché. accroché à la roue de Tadej Pogacar.
13: C'est solide. Il peut quasiment plus lui arriver.
12: Oh, c'est dur pour Paul Sexas. Il faut garder eh bien, cette position. On va chercher de purée, c'est terminé. Oh non, terminé pour Paul Sexas.
1: En lui mettant une pression comme ça, ils ne vont réussir qu'une chose à faire, c'est le mettre en burning out.
12: Ça y est, Tadej Pogacar est parti. Ah, oh, il a craqué. D'un coup, Paul Sexas.
14: Rien ne sert de courir, un point. Là.
2: Tel le lapin et la tortue avait démarré de.
1: Faudrait mettre une caméra isolée sur Christophe Cessieux quand les autres commentateurs sont mis en difficulté. Il s'exclame
2: au purée et j'avais pas entendu en fait. Le haut purée de
1: Léna Marjac, commentaire de ski. Voilà,
2: au purée.
1: Je sais pas quoi dire quand la skieuse tombe. Oh purée. On l'adore, Léna, on l'embrasse. J'adore. On devrait savoir, les amis, dans les prochains jours, la semaine prochaine, si Paul Sexas participera ou pas au prochain tour. Alors selon nos infos, la tendance elle est quand même très favorable pour le voir sur les routes de la Grande Boucle cet été. À 19 ans, le Français creux. L'écran en étant le seul à suivre Pogacar sur Liège-Bastogne-Liège. Il a remporté le Tour du Pays Basque. Mais Bernard Hinault, le dernier vainqueur du Tour en 85, comme son ancien manager Cyril Guimard, qui nous l'a rappelé cette semaine, répète que ce ne serait pas forcément une bonne idée de le voir sur le Tour cet été. Les GG, je vous pose la question. Est-ce qu'on sous-estime la difficulté d'un premier Tour de France pour Paul Sexas à 19 ans? Marc Madiot.
10: Oui.
1: David Douillet.
9: Non.
1: Bennett ?
14: Non.
1: Christophe ?
2: Oui.
1: On vous attend au 32-16 et sur WhatsApp au 06 12 424 424. Non mais
14: logique.
1: Non mais c'est intéressant. Bah, tiens,
14: c'est normal. Je comprends.
1: Bennett, pourquoi tu dis non ?
10: Parce que je pense que je pense voir vers quoi ils vont nous, Christophe et Marc vont nous amener dans la difficulté du Tour au-delà de la course cycliste. Tout ce qu'il y a justement autour. Et je ne me rends peut-être pas compte de tout cela. Et je dis non parce que je pense qu'il est suffisamment entouré, que lui, il est câblé quand même différemment quand à 19 ans, on est capable d'assumer et d'enchaîner les performances à ce niveau-là. C'est que mentalement, on est différent des autres.
1: Tu le vois avec le logiciel Mbappé, Marchand, voilà. Wembanyama.
10: Exactement. Et je pense qu'il a l'entourage qui va avec et que cet entourage va le préserver des relatives erreurs et des choses qui peuvent lui faire connaître un premier tour difficile dans les à côté au-delà de la course en elle-même.
1: Tiens, David aussi, on va écouter les noms d'abord. Pour tu suis Bennett?
9: Ouais, ben évidemment que je le suis. Je pense que, comme dit Julien, tout ça est anticipé et que pour moi, je trouve que c'est extrêmement positif pour l'avenir qu'il soit confronté à justement tout l'extérieur, à toute cette folie qu'il y a à l'extérieur. Parce que s'il la découvre au moment où il va être de plus en plus aguerri et qu'il sera dans les meilleures conditions pour aller mordre les mollets de Pogacar ou de celui qui sera leader de à ce moment-là, eh bien, faudra pas qu'il soit surpris. Donc le fait de le faire, de le mettre tout de suite, de le mettre dans le grand bain, qu'il puisse prendre la température et voir exactement tout ce qui se passe autour, etc., etc.
1: Il gagne du temps.
9: Mais bien sûr qu'il gagne du temps. Il prend énormément d'informations, il prendra énormément de recul et énormément d'expérience. Parce que ce qu'on lui demande là, c'est pas de gagner le tour, c'est de commencer à y goûter pour justement prévoir des victoires de tour pour les années qui vont suivre. Et que si t'as pas cette prise de température là, tu peux pas le découvrir quand on te demandera de performer.
1: Alors les cyclistes, Marc et Christophe, la voix de l'intégral Tour sur RMC, vous vous dites qu'on sous-estime la difficulté d'un premier tour pour Paul Sexas. Christophe.
2: Oui, on sous-estime parce que le Tour de France c'est pas une course cycliste, c'est la plus grande course cycliste au monde. C'est 3 semaines de pression incroyable. Les jours qui précèdent le départ, je n'ose imaginer ce qui va se passer autour de Sexas. Je me rappelle de la grande époque de Thibaut Pinot quand il arrive sur le Tour. Les rédactions vont envoyer des journalistes supplémentaires qui vont être chargés de suivre Sexas quasiment au quotidien. Et quand t'as 19 ans que tu es à peine professionnel. Évidemment, il a vécu une saison géniale, mais ça n'a rien à voir avec ce que peut et de la démesure du Tour de France. Donc, non seulement la, la pression autour de ça, mais c'est aussi quand tu fais le Tour, s'il s'empare du maillot blanc de meilleur jeune, c'est ce qui risque d'arriver assez rapidement. C'est le protocole tous les jours. C'est le tour de tous les médias. Et comme il va y en avoir en plus d'envoyer par toutes les rédactions, ça va durer des heures.
1: Mais ça va être l'histoire de sa vie.
2: C'est de l'expérience à prendre. Après, il y a aussi un autre truc. C'est que ça, c'est un pur sang.

0: Tu veux dire gare à l'enthousiasme.
1: Ouais, même pour lui.
0: Il faut quand même être conscient de ce que c'est. Voilà. Alors, Marc, j'attendais pour te donner la parole, évidemment. On sous-estime
2: Tour de France. Le Tour de France, c'est plus de 3000 km de course. C'est à l'identique du Giro ou de la Vuelta. Sauf qu'autour du Tour, il y a une autre course. Il y a une course quotidienne avec le temps. Parce que, en fait, quand vous êtes coureur sur le Tour de France, que vous soyez jeune, débutant ou ancien, vous rentrez dans une lessiveuse. Vous rentrez dans une lessiveuse qui vous mine, qui vous dévore jour après jour, en termes de temps, en termes de timing. Votre journée est complète et remplie en permanence. Avant la course, pendant la course. Pendant la course, on est à outrance parce que c'est les meilleurs du monde qui sont là pour la course la plus importante de la saison. Donc le niveau physique, le niveau d'intensité est supérieur à un Giro, à une Vuelta. Et surtout, dans l'après-course, on est aussi dans une autre course. C'est-à-dire qu'il y a tout l'aspect médiatique, le côté pression, public, sport, supporters, médias, le côté sponsors qui sont présents. Et les attentes autour de la course font que le jeune coureur ou l'ancien coureur n'est tranquille et n'a du temps pour lui qu'au moment où il rentre dans sa chambre après le massage et après le dîner. C'est-à-dire que le Sexas et les autres coureurs ne sont tranquilles qu'à partir de 22h30 au mieux.
0: Marc, tu as été avec un coureur qui a joué le podium sur le Tour.
2: Oui, mais on n'était pas dans la même configuration.
0: Oui, bien sûr, mais le Tour où Thibaut joue le podium, c'est un tour complètement différent de tout ce que tu as fait.
2: On n'était pas prêts. On était comme les équipes à l'époque, on avait un attaché de presse ou une attachée de presse avec dans la vie de l'équipe. Donc il y a un moment où tu te trouves débordé et submergé par tout ce qui entoure la course.
3: Oui, mais ça.
2: Je pense que aussi bien pour Paul que pour son équipe, ils ont, à mon avis, mais après c'est eux qui décident. Après il y a les histoires de contrats, d'avenir et autres. C'est que j'ai un contrat de 5 ans ou 6 ans avec lui. Je prends mon temps et je regarde ce qui se passe et je ne vais pas au Tour de France cette année pour compléter mon bagage technique parce que il a 19 ans et tant mieux et il est déjà extrêmement costaud. Mais il y a des situations de course qu'il n'a encore jamais rencontrées. C'est normal, il a 19 ans. Et donc il a besoin de sa carrière. Moi je pense que Sexas, le jour où il vient au Tour, c'est pour le gagner.
4: C'est ce que dit.
2: Il y a un autre aspect qu'il faut prendre en considération, au-delà de tout ce qui entoure la course, c'est l'aspect psychologique de ce qu'est le Tour de France et de ce qu'est la rivalité avec un coureur comme Pogacar. Pogacar, c'est quelqu'un qui détruit ses adversaires mentalement, les uns après les autres, voire même ses propres équipiers ou coéquipiers. Il y a plein d'exemples comme ça, dans le temps où des gens sont allés trop. Sont allés trop vite et trop tôt dans un grand tour. Christophe, tu vas t'en souvenir. Moi, j'ai le souvenir de Silvano Contini, un brillantissime coureur italien, qui s'est retrouvé confronté à Bernard Hinault. Il rivalisait avec Bernard Hinault dans un tour de Lombardie. Il termine deuxième, Bernard ne le bat qu'au sprint. C'était la nouvelle star du cyclisme italien. J'y étais dans ce Giro, c'était mon premier grand tour en 1982. Contini, Prime et Barunkeli étaient dans la même équipe Bianchi. Un jour, sur une étape, ils ont mis 3 minutes au blaireau. Contini avait le maillot rose sur le dos. Il était la nouvelle star du Giro. Le lendemain ou le surlendemain, faudrait demander à Cyril ou à Bernard, ils s'en rappellent mieux que moi. Le lendemain ou le surlendemain, Cyril dit « Aujourd'hui, on met en route. Vous roulez à mort jusqu'au pied du dernier col et là, le blaireau va dégainer. » On est arrivé au pied du col, pleine balle, ça n'allait jamais assez vite. Le blaireau disait encore, encore, encore, encore. On est arrivé au pied du col, en 500 mètres, Silvano Contini a compris qu'il ne gagnerait jamais le Giro. Et il n'a jamais gagné le Giro. Exemple, au Tour d'Espagne, avec Julián Gorospe et Bernard Hinault, toujours le même. Bernard, un gentil garçon, mais un tueur sur le vélo. Il a tué Gorospe en une étape. Gorospe avait le maillot à Mario sur le dos, avec la complicité de Laurent Fignon. Hinault a atomisé Gorospe qui ne s'en est jamais remis de sa carrière.
0: Nous sous-estimons le pouvoir destructeur de Pogacar.
2: Donc, moi je m'appelle aujourd'hui Sexas, je prends mon temps. Je m'arme mentalement et physiquement pour affronter Pogacar à l'heure où moi je serai prêt.
0: David, tu vas te détruire plein de carrières.
5: Dans ta démonstration, tu as expliqué ce que doit être Paul Sexas.
2: Oui, c'est-à-dire mais ce qu'il n'est pas encore.
5: Il faut
2: prendre le temps.
5: Et j'espère qu'il le sera de tout cœur. Mais arrêtez avec ce temps. Je suis désolé.
2: Je souhaite. Je vais te faire une confidence.
5: Attends, laisse-moi terminer.
2: Je souhaite que tu aies raison.
5: Mais quand tu as en toi et Bernard.

0: l'avait. Tu viens de le décrire très précisément.
1: Mais Bernard a pris le temps d'y aller.
2: Il y a 23 ans.
0: Mais oui, mais il a peut-être perdu du temps pour le coup. Tu vois, personne ne le saura, mais c'est comme ça. Mais quand t'as cet esprit-là c'est en toi, problème. Cet esprit de tueur, de gagneur, etc., tu l'as 19, tu l'as 17, tu l'as 16, tu l'as 15, et tu l'as 25, à 30, et à 35.
2: Je t'assure,
0: non, c'est pas vrai. C'est pas vrai. Vous racontez des histoires. Mais oui, parce que t'as cet esprit. Mais il est au fond de toi cet état d'esprit. Oui. Je suis désolé. Et même si tu prends des claques, je t'assure que cet état d'esprit, il ressurgira. Il arrivera, quoi qu'il arrive. Même s'il prend des gifles. Et c'est lui qui rentrera dans le cerveau de Pogacar. S'il doit être le numéro un mondial. Je t'assure que c'est vrai. Donc il n'y a pas de temps à perdre. Parce que si c'est un taulier, c'est un taulier maintenant.
3: Exactement.
0: C'est clair.
3: Voilà. Pour David, si c'est l'élu, il faut aller se confronter tout de suite.
0: Exactement.
3: Au plus dur. Ben voilà.
0: Parce que c'est en lui. C'est en lui. Ça se construit pas. C'est quelque chose que t'as en toi, point barre.
2: Et en 88, t'avais 19 ans, t'étais troisième au championnat d'Europe junior, David. T'étais pas encore champion olympique.
0: J'ai battu le champion olympique au toit de Paris, mon pote. Voilà.
3: Allez, dans ta tête, mon pote.
0: Le coréen chaud. Voilà. Après, je me suis fait détruire.
2: T'étais pas encore au jeu.
0: Mais j'avais battu le champion olympique en titre. Tu vois.
3: Il avait battu le champion olympique, mon pote. T'as pas compris.
2: Ouais.
3: J'adore. Il a attendu. Il y a le champion qui revient.
0: Mais non, mais c'est vrai.
2: En 92, t'es pas champion olympique et pourtant t'as plus de 19 ans.
3: Décision imminente pour Paul Seixas dans les prochains jours sur sa participation ou pas au Tour de France. Ça va continuer à animer nos débats en. On est sûr.
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2: Je vous rappelle le principe, c'est du 2 contre 2. Vous défendez un auditeur ou une auditrice. On va utiliser le thème de la revanche aujourd'hui, puisque je vais permettre à Julien Beneteau et David Douy de rejouer ensemble les Bressans pour essayer de garder la main. Face donc aux cyclistes Marc Madio et Christophe Cessieux, qui vient en vélo tous les jours au travail
3: et qui a aujourd'hui un stylo.
2: Voilà, comme quoi l'expérience à un moment donné ça sert, hein, après avoir tellement perdu. Je vous rappelle que vous pouvez activer la question.
3: Je prends le match sans aucune pression là,
2: tu vois. Ouais, mais j'ai l'impression que tu l'abordes jamais bien.
3: Non.
2: Je rappelle que vous pouvez activer la question impossible.
3: Si tu me feras perdre.
2: 3 points pour une bonne réponse. Une mauvaise réponse, c'est moins 1 point. J'accueille les auditeurs. Philippe et Aurélien, bonjour messieurs.
4: Oui, bonjour.
2: Philippe nous appelle de Corrèze, Aurélien de Vendée.
3: Choisissez les Bressans.
2: Philippe, tu choisis quelle équipe ? Cessieux Madio ou Douillet Bennett ?
4: Bennett.
3: Douillet-Bennett, c'est Bennett.
2: Aurélien, avec Cessieux Madio. Aujourd'hui, vous pouvez gagner un badge télépéage d'une valeur de 150 euros. Allez les GG, c'est parti, concentrez-vous. S'il vous plaît, question à une seule réponse. Qui a gagné l'an passé le Grand Prix de Miami ?
5: Norris.
2: Oscar Piastri l'année dernière, un point pour les Bressans.
5: Vous m'entendez pareil. Vous m'entendez?
2: Ah, t'as entendu, t'as pas donné la bonne réponse. Ouais, donc c'était Piastri.
5: Ah bon, d'accord.
2: Voilà, t'inquiète, il n'y a pas de problème. 1-0 pour les Bressans. Question, qui a dit cette semaine la France a trouvé un coureur capable de remporter à nouveau le Tour.
6: Van der Poel,
2: Marc Madio.
3: Bien joué, Marc.
2: Un partout. Question auditeur, c'est pour vous, Philippe et Aurélien. Vous donnez votre réponse et ensuite votre prénom pour que je puisse identifier. C'est OK pour vous, les gars ? Philippe et Aurélien ? Allez, c'est parti. Qui est leader du championnat d'Italie de football ?
4: L'Inter.
2: C'est Philippe. Qui ? Philippe. Un point pour l'équipe Douillet-Bennett.
6: Bien, Philippe.
2: 2-1. Question à une seule réponse, les GG. En tennis, qui est le numéro 4 mondial actuellement ?
3: Shelton.
2: Non, chez les garçons.
6: Djokovic.
2: C'était Novak Djokovic, oui, toujours. Ça changera peut-être demain, on verra. Question à une seule réponse. Combien de fois Lyon a gagné
6: 6
2: la Ligue des Champions féminine, Julien Beneteau? 4-1. Attention, ça commence à faire.
6: On n'avait même pas entendu la
2: question. Il est dans ma tête, que je voulais que je vous dise.
6: Oh là là là.
2: Question auditeur, c'est pour vous, Philippe et Aurélien. Quelle équipe a gagné la Champions Cup en rugby l'an passé?
4: Toulouse.
2: Non.
4: Bordeaux-Bègles,
2: Philippe.
6: 5-1.
2: Allez les amis, question à élimination. C'est parti pour 2 points. Vous répondez à tour de rôle, une erreur et vous êtes éliminé. La semaine prochaine, nous serons au Grand Prix de France de MotoGP au Mans. Sachez-le, dimanche, les grandes gueules du sport. Citez-moi, s'il vous plaît, tous les Grands Prix de la saison de MotoGP. On commence par Christophe.
3: Grand Prix de France.
2: Grand Prix de France, c'est bon. David.
5: D'Espagne.
2: Espagne, c'est bon. Marc.
6: Italie,
2: c'est bon. Bennett.
7: Grande-Bretagne,
2: c'est bon. Christophe.
3: Des États-Unis.
2: Des États-Unis, c'est bon. David.
5: Australie.
2: Cette année. Oui, c'est bon. Marc.
6: Pays-Bas,
2: c'est bon. Bennett. On cherche les grands prix de la saison de MotoGP.
6: En Malaisie.
2: 5. Malaisie, c'est bon. Christophe.
3: Allemagne,
2: c'est bon. David. 5. 4.
5: Portugal,
2: c'est bon. Vous étiez des villes aussi, hein, je vous le dis.
6: Comment ?
2: Marc.
6: Saint-Marin,
2: c'est bon. Bennett. 5. 4.
6: Japon.
2: 3. Japon, c'est bon. Christophe.
3: Léon. Grand Prix de Léon. Ça existe pas.
2: Non, ça n'existe pas.
3: L'Espagne.
2: Le Grand Prix d'Ardèche. Éliminé. David. 5. 4. 3.
5: Autriche.
2: 2. Autriche, c'est bon. Marc.
6: Ah, il me l'a pris.
2: 5. 4. 3. 2.
6: Ouais, je suis sèche.
2: Éliminé. Bennett.
7: Qatar,
2: c'est bon. Le point est pour l'équipe Beneteau Douillet. Ça fait 7-1. Question impossible, Bennett.
7: Ah oui, stratégie.
2: Ah, il est insupportable. Allez, c'est bon,
8: moi je m'en vais.
2: C'est pas impossible. Tu vois, mais. Ça c'est, un vrai stratège. Il fait ça pour
8: bah, pour ridiculiser l'adversaire.
2: Mais non, mais parce que au moins
8: il dit pour enfoncer pour gagner.
2: Mais non, mais ça, 10-0. Le temps passe, tu ne peux pas activer la question impossible. Moi, je ne peux pas prendre 3 points. Tu aurais pu en venir encore. Hein. Question tennis.
8: À 10-0, on peut revenir. Ouais.
2: Quel est le meilleur classement en carrière? T'as le droit à une réponse.
7: Une seule réponse.
2: De Gaël Monfils.
7: Ah
2: 6.
8: Mais donne-lui le point, c'est pas grave.
7: Gasquet, il a été 7, 6.
5: Moi, je le connais.
7: 6.
8: C'est 6.
5: 6.
7: 6, ah, je dis 6.
2: Mais c'est 6.
5: 6.
2: La bonne réponse était 6. Ça fait donc 10. Victoire pour l'équipe Bennett. Vous voulez une question en plus?
8: Vas-y encore, vas-y.
2: Oui. Juste pour voir. Question à une seule réponse. Nous sommes en 2026. Où se disputaient les JO d'été il y a 30 ans?
8: À Montréal.
2: Atlanta,
8: Bennett. Ah non,
2: 96.
8: 40 ans, Montréal.
2: Attendez, tiens. Bon, écoutez, je crois que la victoire est totale.
8: Bravo.
2: Bravo à Julien Benetto et David Douillet. Philippe, c'est toi qui remporte le TDPH Fouli.
4: Ouais, bravo. Bravo à David aussi, merci.
5: Ah, bah quand même.
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14: On démarre Estelle Midi tout de suite avec l'actualité du jour. Cette actualité, c'est Emmanuel Macron qui a annoncé hier qu'il quittera la vie politique après son deuxième quinquennat en 2027. Déclaration faite lors d'une visite officielle à Chypre devant des élèves d'une école franco-chypriote. Écoutez.
15: J'ai lancé un mouvement politique et puis je suis allé à la présidence, voilà. Mais c'était pour me battre pour que voilà, mon pays et puis notre Europe avance et puis défendre des valeurs auxquelles je crois. Donc c'est une affaire de passion. C'est pas tellement un plan de carrière. J'ai pas fait de politique avant et j'en ferai pas après.
14: Victor Pourchet, est-ce qu'on peut vraiment arrêter de faire de la politique lorsqu'on a été président de la République ?
16: Eh bien, pour le savoir, on n'a qu'à regarder ses prédécesseurs de la Ve République. On va mettre de côté, forcément, ceux qui sont morts rapidement ou en exercice.
14: Les Pompidou, par exemple.
16: Ouais, voilà, De Gaulle, Pompidou, Mitterrand. Ensuite, il y a les présidents qui ont poursuivi une carrière politique. L'exemple le plus marquant, c'est Valéry Giscard d'Estaing. Député, président de région, il a aussi participé à l'écriture du projet de Constitution européenne. Tout ça, ça nous amène jusqu'à 2005, près de 25 ans de carrière politique après son mandat. Plus proche de nous, il y a François Hollande, petite pause après 2017, mais donc désormais député, on lui prête même, tiens, des ambitions pour la prochaine élection présidentielle. Jacques Chirac, lui, a quasiment complètement coupé avec la politique, pas de mandat, pas de véritable envie de revenir. Il va même arrêter de siéger au Conseil constitutionnel.
14: Oui, il n'était pas non plus en état de continuer à faire politique.
16: Voilà, il y a eu aussi la maladie, c'est sûr.
14: Oui.
16: Et puis celui qui se rapprocherait le plus de l'approche d'Emmanuel Macron, c'est Nicolas Sarkozy, finalement. Il avait dit vouloir, je cite, redevenir un Français parmi les Français. Eh bien, finalement, il avait quand même tenté de remettre le couvert et il avait participé à la primaire de la droite pour la présidentielle suivante en 2017. Ça n'avait pas fonctionné. Il avait fini troisième et depuis, plus rien.
14: Alors, Emmanuel Macron quitte la vie politique. Est-ce que vous vous dites dommage ou bon débarras, Fred Hermel ?
17: Si j'étais méchant, je dirais il aurait mieux valu qu'il ne se mette jamais en politique. Mais je ne suis pas méchant, donc je ne vais pas dire ça. Je veux dire, je n'y crois pas une seule seconde.
14: Ah bon,
18: pas méchant, mais t'es hypocrite quand même.
17: Oui, bah on peut le dire aussi.
16: Ça commence fort.
17: Moi, j'y crois pas une seconde. En tant que journaliste, moi, ça fait quoi, 36 ans que je suis journaliste, j'ai fréquenté beaucoup de politiques à tous les niveaux. Quand t'as le virus de la politique, tu l'as. C'est-à-dire qu'ils ne peuvent pas s'empêcher.
14: Mais il n'en faisait pas avant, c'est ce qu'il a dit. Avant, il était banquier, il était banquier,
17: il était conseiller à l'Élysée, il était secrétaire général adjoint de l'Élysée, il a été ministre du budget.
14: Oui, mais
17: ministre
14: il n'a jamais été maire, député, conseiller régional, etc.
17: Il n'était pas
14: encarté, il n'était pas dans un parti, par exemple.
17: Oui, mais c'est un homme de pouvoir. Il était pendant. Deux fois président de la 7e puissance mondiale. Donc, peut-être que dans sa tête, être président de l'Union européenne, ce n'est pas un poste politique, mais un poste administratif. Faudrait voir, faudrait préciser. Mais moi, je n'imagine pas, si jeune en plus, mais qu'est-ce qu'il va faire après? Tu peux pas, je pense que quand tu as été président de la République, soyons sérieux, tu ne peux pas après retourner en entreprise. Ça n'irait pas. Tu l'imagines président de SNCF? Non, mais c'est pas possible. Ou même dans, et encore pire, dans une entreprise
14: privée.
17: Non,
14: mais il peut présider une très grosse fondation.
7: Oui.
14: Il peut présider
7: un plein de conseils d'administration.
14: Voilà,
17: oui, mais moi, je sincèrement, enfin, quand tu as ce niveau de pouvoir, le pouvoir est une drogue et t'as envie de revenir. Regarde quand même Sarkozy. Bon, lui qui est
14: enfin, là, il a pris pas mal de coups quand même.
17: Oui, mais il y a le.
14: Sarkozy, il était encarté depuis 15 ans.
17: C'était une bête. C'était sa vie. Mais je pense sincèrement que le goût du pouvoir, le frisson du pouvoir, quand t'as le pouvoir suprême présent de la France, tu ne peux pas t'en débarrasser, quoi.
14: Jacques Legros, est-ce que vous qui avez de l'expérience quand même, est-ce que vous pensez quand même qu'on peut arrêter la politique quand
19: la politique
14: est,
19: d'abord, c'est un virus et on n'a pas l'antidote. Ensuite, en politique, on ne meurt jamais. Donc, comme on ne meurt jamais, la tentation, la tentation de repartir, et surtout quand on a été au plus haut de l'État, je pense qu'elle est, elle couve quelque part. Après, ça se traduit comment? Ça, effectivement, j'ai pas la réponse.
14: C'est-à-dire que vous l'imaginez en 2032, par exemple, parce qu'on n'a pas parlé de ça. Il pourrait revenir en 2032.
19: Oui, ça me paraît tout à fait possible. Il aura l'âge. Il aura encore l'âge. Et puis ensuite, la politique, c'est un cycle. Comme le climat. C'est-à-dire, il y a excès d'amour au moment de l'élection, amour juste après, et début de désamour ensuite, jusqu'à la fin. Et puis quand vous partez, on vous rème, si je puis dire. C'est fou, quoi. On vous rème et d'un seul coup, ça vous donne peut-être des envies.
14: Karine Gallier, est-ce que vous faites partie des très nombreux déçus d'Emmanuel Macron ?
7: Oui, totalement, parce que j'ai voté pour lui lors des deux quinquennats qu'il a amené au pouvoir, et au final, j'ai l'impression effectivement qu'il y a une grande trahison. Alors, je n'ai jamais cru spécialement en politique. Je vote parce que c'est un droit et un devoir en tant que citoyenne française. J'ai jamais été encartée, je suis jamais allée dans un meeting. Je suis d'ailleurs toujours surprise de voir des gens qui sont habités et animés par les discours de tel ou tel politique. Donc, une fois, la première fois, quand on l'a découvert, j'ai voté pour lui,
18: en pensant que c'était plutôt une bonne idée. La deuxième fois, c'était pour évidemment barrer le chemin à l'extrême droite. Et aujourd'hui, là où j'en veux beaucoup, c'est qu'en fait, il nous avait promis des choses comme tous les politiques, mais des choses qui nous paraissent assez évidentes, c'est-à-dire évidemment les extrêmes, on va les combattre, elles seront au plus bas, et c'est l'exact inverse parce que les extrêmes sont au plus haut, et qu'on a une peur panique, en tout cas moi, qu'on arrive potentiellement à Le Pen-Mélenchon, donc que le pays soit dans une impasse totale, et c'est aussi le bilan d'Emmanuel Macron. Alors évidemment, il a connu le Covid et c'est terrible, mais ce qu'il nous avait promis avant tout, c'est-à-dire de faire baisser l'extrême droite à l'époque, parce que c'était l'extrême droite le danger numéro un, c'est raté de A à Z. Il a eu des grandes phrases comme tout le monde, il n'y aura plus de SDF dans la rue. Le sentiment de pauvreté, il existe, il est concret, les inégalités sont de plus en plus présente, et surtout, en fait, c'est que aujourd'hui, moi, j'ai très peur de l'après, c'est-à-dire que l'après Macron pourrait être pire que la situation actuelle, parce qu'il y a de grandes chances, en tout cas il y a une probabilité, que la France tombe dans l'extrême, à droite ou à gauche.
20: Mais vous l'imaginez faire quoi là dans les 5 ans qui viennent, admettons, qui se représente en 2032?
18: Ben, alors moi, contrairement aux garçons, là où je suis pas totalement d'accord, c'est que ce n'est pas un homme politique, c'est-à-dire qu'il n'a pas construit sa carrière politique. Il y a quelques jours, j'ai écouté une émission où il y avait Jean-François Copé et Ségolène Royal, deux dinosaures. Mmh. Évidemment, ils racontaient qu'en fait, c'était une carrière politique qui avait été construite du plus petit jusqu'au plus haut. Ils sont arrivés à être ministres. Et que Jean-François Copé, quand il avait d'ailleurs rencontré Macron, qui était encore personne, il avait dit, lui, il n'arrivera jamais à rien, parce qu'en fait, ça se construit. Tu dois évidemment, comme
20: tu
18: vous l'avez dit,
20: serrer les mains dimanche,
18: voilà, être maire, être député, ouais, être conseiller. Et lui, il est arrivé quand même tout de suite en haut de l'échelle. Donc moi, je le vois très bien être dans des conseils d'administration. Je le vois très bien peut-être avoir une carrière à l'international, évidemment. Peut-être qu'il reviendra pour un prochain mandat, mais il faut voir ce qui se passe entre-temps. C'est-à-dire que si tu as des extrêmes, si le pays il est dans un chaos le plus total, d'oser revenir en sauveur pour un troisième mandat, c'est quand même fort de café.
20: Victor Porcher, ça donne quoi sur le WhatsApp?
16: Eh bien, on a des messages. On a d'abord Dominique qui nous dit « Bon débarras, il a fait tout l'inverse de ce qu'il avait dit selon Dominique. » Et il reprend cette hypothèse de Bruxelles, de l'Union Européenne. Je ne serais pas surpris de le voir à Bruxelles à la tête de la Commission Européenne. C'est ce que dit aussi Julien et c'est ce que souhaite même Patrick sur le WhatsApp. Mmh. Et puis, on a Gilles qui, lui, nous dit, nous dresse le scénario d'un retour. Il va se faire oublier pendant 5 ans et il va faire un retour comme une rockstar. C'est ce que nous écrit Gilles. Et puis, enfin, Richard, tout de même, qui nous dit, je trouve que sa déclaration elle est un peu égocentrée, ça donne l'impression qu'il n'en a plus rien à faire de la fin de son mandat et de la France.
20: Ça c'est pas faux, mais c'est un peu le Platini peut-être de la politique, Emmanuel Macron, voilà, Platini qui a été un immense joueur, un peu moins bon sélectionneur quand même, et puis qui derrière a pris l'UEFA.
18: Vous voulez dire des ennuis avec la justice à la fin?
20: Oui, non, mais c'est pas ce que je souhaite à Emmanuel Macron.
18: C'est voilà. Ce qui s'est passé pour Platini.
20: Oui, mais n'empêche que ça a été un très bon président de l'UEFA, voilà, Michel Platini, et on peut imaginer effectivement Emmanuel Macron à la tête d'une instance européenne. En tout cas, nous sommes avec Evan qui nous appelle d'Angers. Evan, il est entrepreneur. Bonjour Evan.
21: Bonjour Estelle, bonjour à tous.
20: Merci d'être bonjour. Avec nous. Evan, bon débarras ou dommage qu'Emmanuel Macron quitte la politique?
21: Non, moi je serais plus modéré, je dirais pas bon débarras. Je trouve que tout n'a pas été parfait dans sa politique, notamment la dissolution qui a été une erreur. Mais tout n'est pas à jeter, je suis désolé. Moi, quand j'entends les personnes, il a rincé tout le monde pendant le Covid. Et aujourd'hui, beaucoup de personnes se retournent contre lui, disant oui, hommage. Il y a une grande hypocrisie, je trouve.
20: Il n'aurait peut-être pas dû.
21: Voilà, après, ça peut se discuter. Mais il y a beaucoup de gens qui ont bénéficié de ces aides-là et aujourd'hui sont en train de cracher dessus comme pas possible, leur venin, là. Cette hypocrisie, moi, ça me dégoûte, quoi. Donc, par exemple, le chômage a plutôt baissé. On peut la PMA pour les femmes. Enfin voilà, on peut faire, on peut dresser son bilan. Certes, tout n'a pas été parfait. Maintenant, vous savez,
20: il a fait 10 ans quand même, Evan. Hein,
21: 10 ans, oui. Mais vous savez, tous les présidents ont fini en disgrâce. Moi, j'ai 33 ans, je suis pas vieux, mais Sarkozy, il a quasiment fini en disgrâce. Hollande, c'est encore pire. Chirac, il faisait pas grand chose. Enfin, ouais, ça va jamais dans ce système. On trouvera jamais l'homme providentiel. Donc,
20: Mais vous, Evan, par exemple, tiens, à votre avis, quelle image il va laisser Emmanuel Macron? C'est-à-dire que vous êtes jeune, hein, 33 ans, finalement, vous avez eu le droit de vote juste au moment où Emmanuel Macron est arrivé. Vous pensez que dans 10 ans, on dira quoi d'Emmanuel Macron?
21: Écoutez, ce sera évidemment un président qui aura quand même tenu la baraque, notamment pendant le Covid. Pendant les gilets jaunes, quoi qu'on en dise, il a quand même finalement, on peut en discuter de ces grands débats après les gilets jaunes, mais au final, même à l'international, je pense que son bilan est plutôt meilleur à l'international quand même qu'à l'intérieur.
17: Ah bon?
20: Ah bah oui.
17: Ah bon, à l'international?
20: Bah, bien sûr. Alors là, ouais. Enfin, Fred.
17: À l'international, bon. Avec des discours qui changeaient du jour au lendemain. Alors qu'on est, alors, excusez-moi, désolé. Alors que là, il y a le monde regarde le Moyen-Orient. La France, qui avait un rôle majeur, n'a plus rien à dire. N'est pas invitée dans les négociations entre le Liban et Israël. Alors, ah, mais non, mais on n'a plus aucun pouvoir au niveau international.
20: Oui, lui,
17: ah, c'est son grand échec.
20: Il a dit que c'est pas notre guerre. Enfin, je veux dire,
17: N'empêche que nos soldats meurent. C'est pas notre guerre, mais nos soldats meurent.
20: On a eu deux morts.
17: Non, non, désolé de réagir comme ça, mais enfin, au niveau international, je veux dire qu'Hollande, c'était quand même autre chose.
20: Bah écoutez, moi je trouve qu'il a gardé, qu'il a une bonne image.
17: On n'est plus invité nulle part.
20: Pendant la...
17: On sert à rien, on est invité nulle part.
20: Enfin, on est la France, on n'est pas.
17: On est la France.
20: Un grand pays.
17: Avant, on l'était, mais on l'est plus là.
20: Ouais.
17: Là, on s'est planté sur plein de choses. Et on le voit, on n'a aucun.
20: Moi, je pense que les Français ont une bonne idée, une bonne image d'Emmanuel Macron à l'international, au national. Bon, ça se discute très largement, mais à l'international.
18: Oui, puis même, on voit quand même aussi, par exemple, on le dit à chaque fois, Donald Trump, par exemple, s'en prend constamment au président français parce que c'est un des seuls qui, a priori, a quand même de l'intérêt aux yeux de Donald Trump, parce qu'il ose aussi quand même lui répondre. Il est considéré par puissance numéro un dans le monde. Mais je pense que de toute façon, on retiendra ce qui va se passer à la prochaine présidentielle. C'est-à-dire que si une des deux extrêmes arrive au pouvoir, ça sera évidemment ce qui nous marquera tous. C'est-à-dire que l'après Macron, Macron aura laissé le pays à Jean-Luc Mélenchon, à Marine Le Pen ou à Jordan Bardella. Et c'est ça qui sera terriblement marquant et terriblement dramatique pour notre pays si ça arrive à ce bilan-là.
20: Alors merci Evan en tout cas d'avoir été avec nous. Evan qui nous a bien énervé. Fred Hermel n'est que 12h18. Merci beaucoup.
17: Merci Evan.
20: Evan, quelle image tient justement Emmanuel Macron pour vous, Jacques
19: Leroux ? International ?
20: Non, les deux. Là, un mot pour vous. Tiens, Emmanuel Macron, il laissera quoi comme image ?
19: Je pense quelqu'un de brillant et trop orgueilleux. La dissolution, c'était une erreur.
20: Évidemment.
19: D'accord, mais c'était d'abord un péché d'orgueil. Et un péché d'orgueil, une réaction impulsive qui a coûté très très cher. Sur l'international, je voudrais revenir une seconde. Fred, quand on parle de la France, c'est pas grand-chose.
20: Ah oui.
19: Quand on est face à la
17: c'est
19: Chine...
17: Moins.
19: Attends, j'ai pas fini. Chine, États-Unis, Russie, enfin tout ce que tu veux, et puis les Mollahs aussi. Et les chiites. Mais la France est en Europe. C'est l'Europe qui n'est plus grand-chose. C'est pas la France. La France est une des pièces moteurs de l'Europe, mais qui ne suffit pas à entraîner tout le train. C'est l'Europe qui doit être construite.
17: Mais tu te rends compte
20: qu'il
17: y a des négociations de paix historiques entre Israël et le Liban, on est mis dehors.
19: Mais peut-être qu'on a bien fait de ne pas y aller trop en avant non plus.
17: Oui.
20: Alors, nous sommes également avec Johan de Golbey dans les Vosges, un habitué de l'émission. Bonjour Johan.
3: Bonjour à tous, bonjour Estelle.
20: Merci d'être avec nous, Johan. Bon débarras ou dommage qu'Emmanuel Macron quitte la vie politique ?
3: Bah, moi, je vais continuer à énerver Fred Hermel parce que, en vrai, non, je dis pas bon débarras. Et en plus, j'en ai marre du manque de nuances. Comme je l'avais dit dans un précédent débat sur un autre ancien président, et lui est donc bientôt ancien président, en fait, on voit tout en noir et on ne voit pas les choses qu'il a apportées à la France, justement. Donc, les choses qu'il a apportées à la France, donc c'est statistique, hein, c'est l'explosion des investissements de la part de l'étranger. Donc, il y a beaucoup, beaucoup d'entreprises qui ont préféré la France à d'autres pays pour venir investir. Mmh. Pourquoi ? Parce qu'il a favorisé les investissements et donc l'emploi et donc la redescente dans l'économie de tout ça. Il a également contribué aussi à maintenir au niveau du régime des retraites les finances, même s'il a été empêché, je suis d'accord. Il y a eu pas mal de choses aussi sur lesquelles je ne suis pas d'accord avec lui.
20: On n'a jamais dépensé autant pour les retraites, Johan.
3: Non mais ok, mais il a été empêché par qui ? Par les Républicains qui ont fait leur numéro pour réduire d'un an, après par le PS qui a obligé...
20: Oui mais donc il n'a pas fait grand-chose, Johan. En fait, il s'est un peu fait marcher dessus sur les retraites quand même.
3: Il l'a passé quand même sa réforme des retraites.
20: Combien de temps
3: Jusqu'à 64 ans, mais ensuite il a été empêché par les Républicains, donc il voulait la mettre à 65 ans. Il a été élu pour ça d'ailleurs, et c'était dans son programme. Donc évidemment, il doit faire face aux institutions, mais c'est la preuve aussi qu'il ne marche pas tout seul et qu'il ne marche pas sur toute la démocratie. Maintenant,
20: mais il a beaucoup changé d'avis, Johan, quand même, sur plein de sujets. Regardez, la légalisation du cannabis, il était pour, maintenant il est contre. En fait, il y a plein de sujets sur lesquels, en fait, il a un peu navigué à vu, quoi.
18: Il a fait marche arrière.
20: Et donc, en fait, oui, il a fait marche arrière. Et donc, en fait, aujourd'hui, bah, il donne quand même l'image d'un président assez peu lisible. C'est-à-dire qu'au départ, tout le monde voyait à peu près ce qu'il voulait faire, la Startup Nation, etc. Et là, et tout d'un coup, bah, on sait plus. Il est de droite, il est de gauche, il veut ci, il veut ça. En fait, personne ne sait exactement où se situe Emmanuel Macron sur l'échiquier politique. C'est
19: finalement,
20: peut-être ça aussi.
19: Le modèle, c'est Trump qui est parfaitement lisible.
20: Ah oui, enfin, oui, enfin, pas tout le temps.
19: C'est au second degré.
18: Non, mais c'est surtout que le pays n'est plus gouverné depuis la dissolution, parce que on en parlait. Je veux dire, on a enchaîné les premiers ministres, donc derrière évidemment un gouvernement qui en découle, et depuis en fait on est à l'arrêt, on est tous bloqués, et ça c'est aussi son bilan, parce que effectivement ce qui se passe au début t'as tendance à l'oublier, et à la fin tu dis quoi, t'as eu Elisabeth Borne, t'as eu Jean Castex, et puis après t'as Barnier qui est sorti de je ne sais où, Bayrou qui arrive à être premier ministre alors que ça faisait des années qu'il rêvait d'être présidentiel ou d'être premier ministre, et donc là c'est depuis la dissolution. Et c'est évidemment ce qu'on gardera, parce que ce sont les dernières années. C'est une France qui est à l'arrêt, et c'est un président qui n'a plus de toute façon de ligne directrice, et donc constamment est obligé de changer de gouvernement et de premier ministre.
19: Erreur,
18: c'est dramatique.
19: Et la grande erreur historique, le nucléaire. Le nucléaire.
20: Là encore, il a changé d'avis.
19: Ah, bah, il a changé d'avis, ouais, mais n'empêche que ça nous fait perdre 10 ou 15 ans.
20: Oui, bah donc.
19: C'est-à-dire la facture d'électricité des Français. C'est-à-dire qu'aujourd'hui, l'énergie, c'est un problème majeur pour les Français et pour les particuliers et pour les professionnels. Il a commencé son premier mandat avec la fermeture de Fessenheim.
6: C'était une erreur.
19: C'était une erreur avec un discours totalement différent de celui aujourd'hui.
20: Bah oui.
19: Sauf qu'aujourd'hui, on était peut-être numéro 1, numéro 2 au monde. On était précurseur en matière de nucléaire. Aujourd'hui, on n'a même plus les ingénieurs pour relancer le nucléaire.
6: Oui, non, mais tout à fait.
19: Et ça, dans un monde, on le voit aujourd'hui avec la guerre en Iran, où l'énergie est à la base de l'économie, eh ben, c'est une erreur qui entache tout, quoi.
20: Quelle image, Fred Hermel, il laissera à Emmanuel Macron?
19: La déception.
20: Déception, d'accord.
19: La déception. Moi, j'ai jamais été très fan, mais j'ai aimé l'énergie du début.
20: Bien sûr.
19: Tu te dis
20: même l'image qu'il donnait quand il arrive devant la pyramide du Louvre, on se dit ah ouais là.
19: Moi j'aimais beaucoup François Hollande, voilà, des trucs comme ça. Puis bon, la trahison, tout ça, ça m'est paru un peu.
20: Mais il revient.
19: Un peu. Attention, on va en reparler, mais il revient et.
20: Bah, c'est pas le seul, il y a Bernard Cazeneuve aussi qui revient.
19: Oui.
20: Ils reviennent tous.
19: Non mais en fait, c'est vrai que quand tu vois au départ Emmanuel Macron, un type jeune avec des idées, qui parle très bien anglais, il y avait quelque chose de dire. C'est la modernité qui arrive.
6: Et puis, il a tout fondé, il a tout fondé sur ni gauche ni droite.
20: Oui.
6: Or, ça c'était l'erreur intellectuelle de base. C'était une belle idée.
20: Mais en même temps.
6: Non, mais l'idée était géniale, hein. Mais vraiment. Sauf que depuis toujours, et probablement pour très longtemps encore, la France est coupée en deux, 50-50. Droite et gauche.
20: Merci, Johan, en tout cas, d'avoir été avec nous. On termine avec des messages et le résultat, bah, tiens, de notre sondage sur cette question.
8: Et des messages qui répondent notamment à la question qu'est-ce qui vous restera comme image du mandat, des deux mandats d'Emmanuel Macron. On a Valérie qui nous dit ce qui me restera en tête, ce sont les insultes proférées contre les Français. On se souvient de les gens dans les gares qui ne sont rien proférées par le président. Et puis on a David qui dit oui, mais mine de rien, ça restera pour moi le seul président qui partira sans aucune casserole ou affaire. Pour l'instant, en tout cas, on a envie de dire. Résultat de la
19: Hollande,
8: consultation.
20: Oui, bah, il a eu des affaires morales, on va dire.
19: On va mettre la morale là-dedans. Alors,
20: oui,
19: s'il vous plaît.
20: Il y a quand même l'affaire des croissants, tu vois.
19: Mais François Hollande, n'a aucune casserole.
20: C'est vrai. Non, mais tout à fait. Tu as entièrement raison.
19: Bah, oui, non.
6: Une petite casserole de ridicule, mais.
19: Oui, mais ça ne tue pas.
20: Parfois,
6: ça dépend.
20: Allez, on vous a posé la question, justement, Emmanuel Macron qui arrête la politique en 2027. Bon débarras ou dommage?
8: Et c'est un bon débarras massif à 88%.
20: Oui, mais il a quand même 12% de gens qui
18: ont peur de la suite.
8: On peut le voir comme ça.
18: Moi, j'ai plus peur de la suite qu'en fait la situation actuelle. Donc, je pense que dans les 12%, il y a des gens qui disent que derrière, ça peut être pire.
20: Écoutez, nous verrons. De toute façon, ça va être quand même une élection présidentielle passionnante en 2027.
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20: Et on va tout de suite s'intéresser dans Estelle Midi à la pétition du jour. Et c'est celle signée par une cinquantaine d'artistes pour réclamer l'annulation de la venue de Patrick Bruel dans les villes où il doit se produire lors de sa tournée intitulée « À leur regard de 35 ». Le chanteur et comédien fait l'objet de 3 plaintes pour violences sexuelles en France et en Belgique. Mais que dit exactement cette pétition, Victor, et qui l'a signée ?
8: Alors, à la base de cet appel, qui a recueilli environ 4500 signatures pour le moment, c'est Salon Féministe, un collectif de salons de Provence où Patrick Bruel est programmée. Mais parmi les signataires de cette tribune, on retrouve tout un tas d'associations locales, Paris, Cholet, Brest, Pontarlier, même Fribourg en Suisse. Je peux aussi vous citer des collectifs du Nord, de Corse ou encore de Normandie. Et puis il y a des artistes, des comédiennes, Anna Mouglalis, Corinne Massiero, Julia Foyce, et des chanteuses comme Pomme ou encore des autrices comme Florence Porcel. Au total, elles sont une cinquantaine. Le texte rappelle que Patrick Bruel est présumé innocent, mais il se demande comment la justice peut statuer sereinement pendant que l'artiste est applaudi sur scène et comment les plaignantes peuvent garder le courage de parler face à la machine promotionnelle.
20: Alors, Patrick Bruel doit-il annuler sa tournée ? Je me tourne vers vous, tout d'abord, Karine Galli, oui. Parce que vous êtes une grande fan de Patrick Bruel. On est d'ailleurs toutes les deux allées le voir en concert tout ensemble il y a quelques années. Est-ce que aujourd'hui, si vous avez des places pour la tournée, est-ce que vous allez y aller ?
2: Oui. Parce que c'est ça la France en fait justement. Il faut qu'évidemment s'il y a des plaintes, s'il y a des femmes qui accusent un homme ou d'autres personnes d'agression, quelle qu'il soit, et en l'occurrence là d'agression sexuelle, elles soient entendues, elles soient écoutées et que ça amène évidemment à un procès. Et il faut aussi, je pense, en France, que dans le même temps la présomption d'innocence elle soit maintenue et qu'une personne ait encore la possibilité de se défendre. On est en France, on est un pays libre. Il y a dans certains pays où évidemment des personnes qui sont victimes ne sont pas entendues. Il y a des pays où on ne peut pas s'exprimer. En France, il y a les deux parties. Moi, j'entends très bien qu'il y ait des pétitions, que des gens les signent parce que c'est un droit.
20: Mais il y a eu des plaintes aussi.
2: Oui, non, mais là, parce que je parle des pétitions, c'est un droit qu'il y ait des gens qui s'opposent à la venue de Patrick Bruel dans certaines villes, etc. Et c'est un droit aussi aujourd'hui pour l'artiste de se produire parce qu'il est présumé innocent et parce que la justice n'est pas encore passée. Et les deux sont très importants. Après, je comprends évidemment très bien qu'il y ait des gens qui me disent, mais comment tu peux te permettre d'aller à un concert ? C'est leur avis, c'est pas le mien, je ne suis pas juge et la justice n'est pas encore passée. Voilà. D'accord. Donc évidemment, si c'était un artiste que je n'apprécierais pas, je n'irais pas le voir en me disant, tiens, c'est un acte militant, ça n'a rien de militant ce que je fais. C'est juste que je pars du principe que la justice n'est pas passée, qu'il faut qu'on entende les deux parties et évidemment que ces femmes ne se sentent pas flouées et qu'elles n'aient pas l'impression de ne pas être entendues parce qu'elles sont entendues. Il y a eu Mediapart, il y a eu elle, il y aura peut-être évidemment d'autres enquêtes qui vont passer, mais dans le même temps...
20: Il y a 3 plaintes et il y a ce papier de Mediapart et ce papier paru dans le magazine Elle, où en fait d'autres femmes parlent, n'ont pas porté plainte, mais...
2: C'est des témoignages.
20: Témoignent du comportement et des violences présumées d'acteurs.
2: En France, la présomption d'innocence, elle doit prévaloir surtout. Et c'est pas pour ça que les femmes ne doivent pas être entendues et qu'elles doivent être ostracisées. Ou il y a, dans ce que disait Victor, que des femmes qui peut-être n'oseraient pas parler si les concerts sont maintenus. Ben non, ça évidemment, je
20: non, mais c'est compliqué. Après, on peut comprendre que ce soit compliqué de parler quand effectivement la personne, tu as envie de porter plainte contre quelqu'un qui t'a agressé sexuellement. Tu vois que la personne, en fait, elle est applaudie par des dizaines de milliers de personnes, qu'elle est encore extrêmement bankable, on va dire. Ben, c'est vrai que tu peux d'un coup te dire, bon, bah, quel poids j'ai moi.
2: Mais dans tous les cas.
20: Face à cette personne.
2: Oui, mais Estelle, dans tous les cas, c'est terriblement difficile. Toutes les personnes qui ont été de toute façon agressées, elles ont eu énormément de difficultés déjà, parfois pour l'admettre, pour se rendre compte de ce qu'elles avaient vécu.
20: C'est pas facile de voir la personne.
2: On est totalement d'accord.
20: Agressé, être applaudi.
2: Et parfois, tu es reçu au commissariat et tu n'es pas entendu. Parce que dans cette affaire-là ou dans d'autres affaires, il y en a plein qui disent, moi, je suis allée au commissariat à l'époque et au final, ça a été qu'une main courante où on m'a pas entendu, où j'ai pas été reçu, où j'étais pas écouté. Donc, ce sont évidemment des problèmes que toutes les victimes rencontrent, que ça soit envers une célébrité ou un inconnu. À partir du moment où tu vas déclarer quelque chose de traumatisant, c'est toujours terrible.
20: Fred Hermel, est-ce qu'il aurait intérêt, en tout cas, Patrick Bruel, à annuler cette tournée? Parce qu'on peut aussi penser que, de toutes les manières, cette tournée, elle va être perturbée.
17: Oui. Alors, déjà, mon opinion sur Bruel, Il a la particularité d'être, selon moi, le plus mauvais chanteur français et en même temps le plus mauvais acteur français.
20: Oui, ça on s'en fout.
17: Voilà. Non, non, mais je veux dire, pour vous dire, parce que c'est important de dire.
20: D'abord, moi, je suis pas d'accord avec vous du tout. Ouais, par exemple,
17: très bien. Évidemment. Mais voilà. Mais expliquer le préambule de l'opinion que je vais donner derrière. Pour moi, il est mauvais chanteur et mauvais acteur.
20: Oui.
17: Vraiment. Enfin, c'est vraiment.
20: Mais c'est pas le débat.
2: Mais quel rapport avec l'histoire?
17: Je t'explique pour te dire. Mais il a le droit de chanter. Il a le droit de faire des films tant qu'un juge ne.
20: Oui, mais là, on parle pas de son niveau en chant ou en.
17: Non, non, non. Mais je veux te dire que je n'aime pas. Je n'aime pas la personne. Je n'aime pas le chanteur. Non, mais c'est important de dire. Je n'aime pas l'acteur, je n'aime pas le chanteur, je connais pas la personne, mais je suis pas très fan de la personne.
20: D'accord.
17: Mais pour moi, tant qu'un juge ne décidera pas, la justice ne décidera pas, par exemple, qu'il n'a pas le droit, si par exemple des violences sexuelles ont été commises lors de concerts, un juge peut décider, une fois qu'il est, par exemple, il aura peut-être une peine, j'en sais rien, qu'il ne peut plus être en contact avec des gens sur les concerts. Parce que c'est ce qui se passe, hein, des fois. Voilà, il y a des éloignements, etc. Mais tant que la justice n'est pas passée, au nom de quoi on peut empêcher quelqu'un de faire son travail? C'est ça, le truc. C'est tout bête. Et c'est très simple. C'est pas de l'argent public. Ce sont des gens qui payent une place pour aller le voir en concert.
20: Tout à fait.
17: C'est un producteur privé qui investit, qui prend des risques financiers de faire tourner.
20: Mais il y a des municipalités qui l'acceptent.
17: Oui, mais au nom de la liberté d'expression, au nom de la présomption d'innocence. Enfin, les municipalités, ce sont pas elles qui font venir. Si par exemple, je parle ma ville d'Arras, voilà. Ma ville d'Arras décide avec l'argent public de faire venir Patrick Bruel pour le 14 juillet, j'ai une bêtise. Oui. Mais par exemple,
2: donc un concert gratuit.
17: Payé avec l'argent des contribuables. Oui. Ça pourrait me poser un problème.
20: D'accord.
17: Mais à partir
20: du moment
17: que
20: c'est privé, ça pose pas de problème.
17: Tant que c'est privé, ce sont les gens qui vont au concert qui décident si il est écoutable ou pas, malgré les accusations. Donc, mais peut-être qu'à un moment, un juge, enfin la justice, va décider qu'il ne pourra plus faire de concert, parce qu'il ne pourra plus être en contact avec des gens. Voilà.
20: Jacques Legros, si vous aviez des places pour aller voir Patrick Bruel cet été, vous iriez quand même, ou vous les donneriez à quelqu'un ou...
19: Non, j'en sais rien. Honnêtement, j'en sais rien. Moi, en revanche, je trouve qu'il chante plutôt pas mal.
20: Ouais,
17: t'as pas écouté l'album Barbara. Massacre.
20: Mais moi, je l'ai aimé.
17: Massacre.
19: Bon, on va pas parler
20: de ça. Mais c'est pas le problème, en fait.
2: C'est pas le sujet.
20: C'est pas le sujet, Fred.
19: C'est un homme, et c'est loin d'être le seul, qui est confronté à des accusations de femmes. La justice va s'en occuper. Point barre. Ce que je déplore, mais ça, c'est mon expérience de 40 ans de journalisme, c'est que quand quelqu'un de connu est accusé de quelque chose, ça fait la une de tous les médias, on ne parle que de ça.
20: Ben c'est normal.
19: Et donc, déjà, la présomption d'innocence, tu peux la remettre au placard, elle n'existe pas. Parce que le jour, admettons qu'il soit blanchi, eh ben, personne ne va en parler.
2: On dira, deux lignes dans un journal.
19: Well, et ben, il était blanchi, ok. Mais ça y est, il est mort. Il est mort. On l'a tué.
20: Et on l'a tué sans savoir qu'il était coupable.
19: Je ne le défends pas. Je ne minimise pas du tout les accusations. Et puis même, peut-être que probablement qu'il y en a des justes. Mais simplement, je dis que médiatiquement, on a l'habitude, nous les journalistes, de tuer les gens avant qu'ils soient jugés.
20: Et, là, y a plusieurs plaintes. Ça m'insupporte. Jacques, il y a plusieurs plaintes. Et y a
19: mais
20: encore
19: c'est
20: une
19: pas
20: fois,
19: le sujet. Il y aurait 1000 plaintes.
20: C'est aussi le sujet.
19: Mais il y aurait 10 000 plaintes, ce serait exactement le même problème.
20: Mais je ne crois pas.
19: Mais si, parce que nous ne sommes pas juges.
20: Mais on n'est pas juges, je suis d'accord avec toi. Mais est-ce que tu peux passer sous silence le fait qu'il y ait...
2: Mais personne ne le passe sous silence.
20: Il y a 3 plaintes, 2 en France, 1 en Belgique. Mais il y a aussi des femmes qui ont parlé dans les médias à visage découvert.
17: C'est une vingtaine de témoignages.
19: Moi, je n'ai jamais trouvé la solution juste. C'est-à-dire que c'est un système
20: Est-ce que
19: ce
20: n'est pas lui qui, de son
19: médias.
20: Propre chef...
19: Mais oui, mais les chanteurs...
20: Jean Humbert, par exemple, Jean Humbert, qui était le chef,
19: oui, le chef.
20: Du Plaza Athénée, il s'est mis en retrait. Il s'est mis en retrait. Évidemment, il ne reviendra jamais.
2: Non, mais justement, là-dessus, c'est une vaste fumisterie parce que j'ai vu le complément d'enquête justement par rapport aux violences, notamment dans le milieu de la cuisine. Et il y avait une partie sur Jean Humbert et il t'expliquait qu'effectivement Jean Humbert n'était plus présent médiatiquement et on ne le voyait plus en tant que représentant du Plaza Athénée, mais il travaillait toujours pour le Plaza Athénée en backup et donc finalement il continue à faire son travail. Et quand ça a été divulgué par complément d'enquête, il y a eu le licenciement avec effet immédiat. Mais donc là, en l'occurrence, Patrick Bruel, il va pas chanter dans sa salle de bain. Donc si il a le droit, au niveau de la justice, de continuer à faire son travail, il va continuer au théâtre et à faire des concerts. Et après, c'est la responsabilité des gens d'y aller ou pas. Moi, j'ai des amis qui sont fans de Patrick Bruel. Depuis que cette affaire a éclaté avec des témoignages très forts, très douloureux de femmes, elles ont dit « je n'irai pas ». D'accord. Elles ont décidé, voilà, de ne pas se rendre à la tournée d'À leur regard, alors qu'elles avaient leur place. Et donc après, c'est la responsabilité, effectivement, de chacun, comme toutes les femmes qui veulent manifester devant le théâtre Édouard VII ou devant les salles qui vont accueillir, si évidemment la tournée est maintenue, ont le droit. Les deux doivent être acceptés, en fait.
20: Marion est avec nous, elle nous appelle de Marge, dans la Drôme, elle est aide à domicile. Bonjour Marion.
4: Bonjour.
20: Et Marion, vous êtes fan de Patrick Bruel.
4: Oui, depuis que j'ai l'âge de 10 ans, donc ça fait bientôt 32 ans. C'est un sujet très sensible, très émouvant pour moi personnellement aussi. Je suis très partagée, hein, je suis très, vraiment d'accord à 100% avec Karine. J'ai pas grand chose d'autre à dire, pour le coup, elle a tout dit pour moi. Mais oui, je pense que la présomption d'innocence, ça reste quand même un principe de base et très important à respecter, que chaque personne doit se faire, en fait, si elle décide d'y aller ou pas, c'est leur choix personnel.
20: Lui doit maintenir cette tournée, selon vous, même s'il y a des manifestations devant ces spectacles.
4: Oui, je pense. D'accord. À chacun de à chaque fan, à chaque spectateur, de se faire sa propre opinion, et voilà, c'est son choix personnel tant que la justice n'a pas tranché. En tout cas, pour la petite anecdote, moi j'ai fait un très gros tri dans ma maison cette semaine, et je suis retombée sur des caisses de t-shirts de concerts que j'avais, etc., qui étaient au fond d'une caisse. Et ça a été très douloureux pour moi de dire bon, je garde pas.
20: Donc vous voyez, Marion, est-ce que vous baladeriez
4: de me dire, mais en fait c'était l'émotion de me dire, mais si jamais, alors j'ai du mal vraiment à me dire que c'est possible, mais je me dis, mais si c'est possible, je serai dans une, ça serait une douleur, une déception, tout pour moi, en me disant, mais c'est une tranche de vie, de tout ce qu'il a représenté pour moi dans ma vie, c'était dans ce sens-là où l'émotion était très forte, en me disant, mais
20: Mais Marion, est-ce que ces t-shirts que vous avez retrouvés dans votre grenier, est-ce que ces t-shirts, vous les porteriez aujourd'hui dans la rue?
4: Mais je les ai jamais portés.
20: Ah d'accord, oui. Ouais, mais là vous répondez pas vraiment à la question.
4: Je voulais pas les abîmer, donc ils sont restés au fond d'un placard.
20: Mais aujourd'hui. aujourd'hui vous porteriez un t-shirt Patrick Bruel.
4: J'ai mon porte-clé sur mon trousseau de clés.
20: Ah ouais, donc grande fan quand même. Ok.
4: Ah oui. J'ai arrêté de compter le nombre de concerts à 20. Après j'ai arrêté de compter.
20: D'accord. Mais vous allez y aller quand même à sa tournée cet été?
4: J'ai pas pris les places là, cette fois-ci. Mais je suis allée le voir au théâtre Édouard VII il y a 2 mois avec ma maman.
20: D'accord.
4: Mais je pense qu'il y a beaucoup de femmes qui se posent la question, effectivement. Après, il y a tout ce côté médiatique aussi. Enfin, vraiment d'accord avec Jacques aussi.
20: Oui, mais après ça c'est. Enfin, pardon, mais et je vous dis, moi, j'adore Patrick Bruel. J'ai été voir plusieurs fois en concert, etc. Mais c'est le revers de la médaille médiatique. Qu'effectivement, quand t'es bouché, quand on t'accuse de viol et de violence sexuelle, il y a peut-être ta ville qui est au courant, mais c'est tout. Mais quand t'es une personnalité publique, t'as tous les avantages qui vont avec et tous les inconvénients. Mais enfin, inconvénients. Encore une fois, on parle pas d'une plainte pour un vol d'une clémentine. On parle de trois plainte pour viol et violence sexuelle.
19: C'est un système qui ne peut pas être maîtrisé. Un système médiatique qui n'est pas maîtrisable.
20: Mais c'est normal que les médias.
5: Aussi,
20: Mais attends, tu parles des concerts quand la personne elle est ultra ultra célèbre, etc. Et tu en parles quand il y a des. C'est normal, c'est notre métier. En fait, tu ne peux pas parler que des choses qui t'arrangent.
5: Tu fais la promotion des concerts. Système médiatique a fait la promotion de Bruel pour ses concerts. Et c'est
20: de parler de parler de ses plaintes. Et encore une fois, il y en a pas. Encore une fois.
19: Mais ça n'a rien à voir.
20: Il y a 20 témoignages. Victor vient de le dire.
19: Ça n'a rien à voir. Parler de l'artiste, parler de son œuvre, etc. Mais là, c'est
20: enfin,
19: pas...
20: On va pas éluder le fait qu'il y a trois plaintes pour viol et agression sexuelle.
19: Là, on est dans un processus de destruction.
20: Non, Jacques. Non, il y a trois plaintes pour viol et violence sexuelle.
19: Elles ont été jugées, ces plaintes? Non.
20: Oui, mais elles existent, en fait.
2: Oui, mais en fait, c'est ça aussi le gros problème. C'est le temps de la justice qui est très long.
20: Elles existent, ces plaintes. Enfin, une femme qui va porter plainte, c'est pas rien. Vous n'allez pas porter plainte comme vous allez à la boulangerie, Jacques.
5: C'est normal de parler de ces plaintes.
20: Bien sûr.
19: J'ai pas dit qu'on n'en parlait pas. J'ai dit que ce système médiatique qui fait que on parle beaucoup de quelqu'un qui a fauté peut-être.
20: Il y a 3 plaintes et 20 témoignages.
5: Ouais, mais on parlait beaucoup du chanteur, du joueur du poker, de l'acteur et tout.
8: Du séducteur aussi.
2: La problématique vraiment, c'est en fait le temps de la justice, parce qu'effectivement, dans les plaintes, notamment des personnes qui ont mis en ligne ces pétitions, etc., elles disent que de toute façon, la justice va mettre des années et des années à être rendue. Et c'est ça aussi la problématique, parce que si par exemple tu étais sûr qu'en moins de 6 mois la justice passerait et qu'on saurait si Patrick Bruel est coupable ou non coupable, tu peux te mettre en retrait par exemple pendant 6 mois. Mais là, quand tu es sur des années, alors il a des moyens financiers, on est d'accord, mais il va pas, et les artistes ne vont pas se mettre en retrait pendant 10 ans, etc. En fait, c'est ça aussi, c'est la lenteur de la justice qui pose évidemment problème.
20: Et on rappelle quand même que Patrick Bruel se défend effectivement de tout comportement problématique vis-à-vis des femmes. Non, mais il faut le dire aussi, voilà, il se défend et il nie absolument toutes les accusations qui ont été portées contre lui. En tout cas, merci à Marion d'avoir été avec nous. On termine avec des messages et j'entends notre sondage, Victor.
8: Et j'ai noté les messages de Sébastien, Grégory et Dominique, mais c'est Nadine qui les a parfaitement résumés à eux trois. C'est scandaleux. Pour le moment, il est présumé innocent, donc il peut exercer son métier. Et Gaëtan lui répond, oui, mais dans le secteur privé, quand il y a un doute, on a tendance à mettre les personnes en retrait. On les met à pied à titre conservatoire en attendant que la justice fasse son travail.
20: Alors, Patrick Bruel doit-il annuler sa tournée? C'est la question qu'on vous a posée.
8: Et c'est assez serré, mais c'est un non à 55%.
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20: Et on va tout de suite poursuivre l'émission avec l'interdiction du jour. Cette interdiction, c'est celle des parents mercredi lors d'un tournoi de foot d'enfants de moins de 10 ans dans le Loiret. Une décision qui avait pour but d'alerter sur les mauvais comportements des parents au bord du terrain. Insultes, ingérences, coups de pression sur les éducateurs et sur les enfants. Les dérives sont en effet de plus en plus nombreuses, Victor.
8: Et ça démarre très très tôt. Je vous donne l'exemple de ce parent d'un jeune joueur de 9 ans mécontent du temps de jeu de son enfant qui avait agressé l'éducateur. Un autre entraîneur avait quitté son poste à cause de menaces d'un papa qui n'avait pas supporté que son fils ne soit pas retenu dans l'équipe du week-end. Le phénomène a même poussé la FFF à lancer un plan de lutte contre la violence en juin dernier avec une charte des parents mise en place. Pour expliquer cette dérive, beaucoup pointent le fantasme du fameux projet Mbappé. Ces parents qui pensent qu'en poussant leur enfant, ils vont en faire le prochain Kylian. Son père d'ailleurs, Wilfried Mbappé, s'était même exprimé pour dire que non, il n'avait pas fait faire d'entraînement supplémentaire à son fils, qu'il ne l'avait pas pressurisé. Alors comment on sanctionne? C'est aussi une des questions. Déjà, il faut dire que quand il y a des débordements, la plupart du temps, il y a dépôt de plainte. Certains clubs ont mis en place des commissions de discipline pour les parents. Et puis après des débordements, d'autres avaient tout simplement temporairement annulé les entraînements.
20: Alors, est-ce qu'il faut interdire les parents lors des tournois de foot de jeunes, Fred Hermel?
5: Malheureusement, oui. Les parents sont la plaie du football, pour les gamins.
19: Oui.
5: C'est surtout, moi, mon neveu qui joue encore, qui entraîne une petite équipe, etc. Le problème, c'est les pères qui viennent voir, parfois même les mères. Et pourquoi mon fils, il a joué qu'autant, etc. Donc, il y a des âges, tu fais jouer un peu tout le monde, etc. Mais oui, à partir de 12, 13 ans, etc., quand ça commence à devenir un peu sérieux, oui, c'est un sport. Il y a une sélection. Et donc, tout le monde ne joue pas. Il y en a que 11 qui jouent. Donc, ou un peu moins, parfois pour les gamins. Enfin, bref. Mais c'est une plaie. Moi, je me souviens, au Real Madrid, ils avaient mis en place des choses il y a très, très longtemps. Parce qu'en plus, quand les gamins sont retenus au Real Madrid, vous imaginez déjà, qu'ils sont déjà très bons.
20: C'est énorme.
5: C'est déjà très bon. Mais il y a une pression des gamins qui font que les gamins ne
17: perdent le goût du football. C'est-à-dire que c'est comme les résultats de maths, en fait, pour eux. C'est-à-dire que t'as le père qui, pardonnez-moi, mais qui leur crie dessus. Parce qu'ils n'ont pas marqué, ils ont fait un mauvais match ou ils n'ont pas été sélectionnés. Comme s'ils avaient eu un 2 sur 20 en maths, quoi. Et donc, le plaisir du foot disparaît. Ça devient une corvée pour les gamins. Je voudrais simplement regarder, je vais me permettre la caméra. Messieurs, dames, votre fils va pas être footballeur. C'est un miracle si un jour il est footballeur.
20: C'est vrai.
17: C'est un miracle d'être footballeur, même footballeur en deuxième division. C'est un miracle. Tellement d'appelés et si peu d'élus. Donc, laissez vos gamins profiter du jeu, s'amuser, se faire des potes, apprendre plein de choses et arrêter de les emmerder, quoi.
20: C'est vrai qu'il y a des parents qui sont fous. Moi, à l'époque, mon fils, je jouais au foot en équipe 4, donc il y avait peu de chances qu'il fasse carrière. Et ben, il y avait des parents de ses coéquipiers qui allaient voir le papa de mon fils qui était sélectionné de l'équipe de France et qui lui disaient, oui, comment je dois faire? Mon fils est plus doué que les autres, etc. Et t'as envie de dire, mais s'il y a 12 ans, il est en équipe 4 en banlieue parisienne, en fait, a priori. Et il te disait toujours, oui, mais il y a eu des détections, mais mon fils était malade ce jour-là, etc. Et mais c'était fou, quoi. Le regard que les parents portaient sur leur enfant, alors qu'il y avait aucune chance, je veux dire qu'ils soient, mais même qu'ils aient l'idée d'être professionnels, mais eux ils les voyaient en fait finalement non pas comme des enfants mais parfois comme des pépites. Et c'est ça qui est
17: comme un investissement qui va être rentable à un moment.
20: C'est ça qui est fou. Mais après, de là à interdire les tournois aux parents,
2: mais c'est vital, Estelle.
20: Enfin, quand tu fais 30 bornes avec ton gamin pour l'emmener au tournoi de Trifouille-les-Oies et que tu restes 4 heures,
2: alors déjà
20: à un moment, t'as pas envie de voir,
2: la réalité c'est qu'il y a déjà très peu de parents qui sont très motivés pour faire justement ces déplacements. Parce que moi, je travaillais avec un collègue donc qui commentait des matchs de foot et qui justement est un parent très investi, donc qui se retrouve à faire très souvent les déplacements, etc. Il me racontait, c'est terrible. C'est-à-dire qu'effectivement, quand tu es en tribune, donc tu as effectivement tous les parents qui viennent te voir en disant, attendez, vous croyez pas que mon fils il peut faire quelque chose, etc. Parce que t'es commentateur de match de foot, donc t'as un œil particulier. Et après, mais les insultes entre parents, mais c'est hallucinant. C'est-à-dire que les parents s'insultent la grossièreté la plus totale et mettent une pression de dingue en insultant parfois directement les enfants. S'il y a eu un tacle, si machin n'a pas fait la passe,
20: des fois
2: à
20: t'entends
2: X,
20: qu'est-ce qu'il est nul lui.
2: Mais c'est incroyable, c'est ton gamin,
20: c'est affreux.
2: J'ai une autre anecdote, je vais pas dire, mais c'est une célébrité qui a son fils qui joue et qui rêve d'être footballeur. Et donc lui, quand il va voir son fils, il met toujours un masque comme en période de Covid et une casquette. Et ça lui arrive évidemment de filmer son fils parce qu'il veut juste avoir des souvenirs de son enfant. Et t'as des parents qui viennent parfois l'agresser en ne sachant pas que c'est une célébrité parce qu'ils pensent que c'est potentiellement des recruteurs et qu'ils sont en train de filmer son enfant et qu'il n'a pas le droit, etc. Mais on est chez les fous. Moi, j'habite juste à côté d'un terrain de foot, donc je balade dodu. Je regarde pas le match, mais j'entends. Et vu que Dodu n'avance pas vite, ça dure très longtemps. Donc tu entends très souvent aussi, excusez-moi, les éducateurs, mais des propos, mais bien sûr, hallucinants, ils hurlent sur les enfants. Tu crois que Messi ferait ça? Tu crois que... Mais évidemment que Messi ferait pas ça, effectivement. Et tu hurles ça à un enfant de 7-8 ans. Ils s'insultent entre eux, mais en fait, ce n'est plus du tout du plaisir. C'est juste, de la grossièreté et de l'écœurement, parce qu'il y a des enfants qui, effectivement, sont traumatisés, sont écœurés. Et quand tu vois l'attitude des parents, c'est les parents que tu dois éduquer en priorité avant de penser aux enfants.
20: Victor Pourchet.
0: Et on a des témoignages qui nous arrivent sur le WhatsApp. On a Momo d'Annecy qui nous dit, j'ai vu plusieurs fois des parents se battre sur la pelouse, au beau milieu du terrain. Et on a Diana qui nous dit, moi, c'est pour ça que j'ai pas inscrit mon fils au foot. J'avais peur de ça.
20: Jacques Legros, est-ce que vos enfants jouent au foot, vous?
10: Non.

0: éducation, on a envie que son enfant soit meilleur que les autres, etc. Et donc, effectivement, ça donne lieu à des comportements qui sont très compliqués. Justement, nous avons Steve Savidan avec nous, consultant foot sur RMC. C'est Steve qui vient de m'envoyer un petit texto en me disant « Je veux absolument intervenir sur ce débat international. Bien sûr, attaquant de grande classe. » Bonjour Steve.
1: Salut à tout le monde.
0: Merci beaucoup d'être avec nous, puis vous êtes aussi éducateur. Steve, est-ce qu'on a raison de prendre ces initiatives d'empêcher les parents de regarder leurs enfants?
1: Oui, superbe initiative. Enfin, quelqu'un, et je vais reprendre la réflexion de Jacques. Le football rend vraiment très con, et il y en a, comme ils ont un terreau propice, ils sont encore beaucoup plus cons.
0: Oui,
1: je vais faire plaisir à Fred. J'ai accompagné mon fils à un tournoi à Madrid.
0: Ouais.
1: Donc on était en U12 là. Mais c'était génial. Interdiction aux parents de parler. Interdiction. Et ils étaient là juste pour encourager, mettre de la musique. En France, on est dans une dérive qui est incroyable entre l'exigence, la compétition. On va enfin remettre l'enfant au milieu de son activité et la notion de plaisir. Karine l'a dit, beaucoup d'enfants sont traumatisés parce que leurs parents ont un très très mauvais comportement au bord du terrain. Ils arrivent même plus à jouer. Ils ne prennent même plus aucun plaisir. Alors, Karine, comme tu disais tout à l'heure, il y a certains parents qui ne font plus les déplacements. Oui, c'est vrai. Mais en fait, on ne les voit même pas s'investir la semaine. Qu'ils accompagnent leurs enfants à venir aux entraînements, qu'ils comprennent ce que l'éducateur veut vraiment mettre en place, et éventuellement, le week-end, qu'ils s'y investissent et qu'ils prennent une licence de dirigeant. Qu'ils s'investissent dans le club. On est en manque de bénévoles.
0: Oui.
1: Au lieu de venir simplement que pendant les tournois et que quand il fait beau, venez en plein mois de novembre dans le nord, dans le nord là-haut quand il pleut, et vous allez comprendre qu'un petit peu, le rôle d'éducateur, la personne qui s'occupe de votre enfant, qui le met en sécurité, qui est là quand même pour lui faire des apprentissages. Mais attendez, mais le week-end, il est là aussi pour les driver, pour leur donner des notions.
2: Bah oui.
1: Et là, vous êtes parents. En plus, faut pas se mentir, il y en a deux, trois quand même qui sont un peu alcoolisés. Puis ça monte. Puis tout à l'heure, on le disait, il y a des bagarres qui se font.
0: Mais ça paraît fou.
1: Alors le plus
0: on voit aussi des enfants qui n'ont pas envie d'être là, Steve. Ça m'est arrivé.
3: Ils sont poussés par leurs parents.
0: C'est le papa qui a poussé pour que le gamin il soit au foot et que le gamin il n'a pas très envie de jouer non plus.
1: Oui, mais Estelle, l'éducateur qui a l'enfant toute la semaine, il le sait. Mais c'est pas grave. C'est aussi la notion de commencer une activité et d'aller jusqu'au bout de la fin de la saison. À la fin de la saison, parce que comme on est dans une notion, quand même, dans une société de consommation, le sport, ça se consomme pas. On n'est pas interchangeable non plus tout le temps. Et on commence une saison, on va jusqu'au bout avec ses capacités. Et l'éducateur qui manage l'enfant ou l'adolescent toute l'année sait que cet enfant-là, on peut l'inscrire à un tournoi d'un certain niveau, peut-être qui est un peu plus compétitif. On va faire de la sélection. Alors la Fédé avait voulu mettre aussi en place le temps de jeu équitable. C'est-à-dire que peu importe le niveau de l'enfant,
0: donc
1: il est là pour
0: jouer
1: faire un temps de jeu. Il y a par exemple 60 minutes, et chaque enfant doit jouer au minimum 40 minutes. Alors c'est bien, et à la fois il y a des dérives. Parce que quand on s'inscrit sur des tournois de compétition, donc que je reviens après
0: tout à l'heure,
1: là forcément l'éducateur il est sur l'aspect éducatif. Et je rappelle qu'il y a le président qui est derrière et qui est en train de dire « Putain, les U12, ils ont encore déchiré le week-end, ils n'ont pas gagné.
0: » Donc c'est très bien. Mais en tout cas, Steve, vous êtes solidaire de cette initiative. Et c'est bien parce que justement, l'homme à l'initiative juste de l'interdiction des parents autour du terrain lors de ce tournoi de foot dans le Loiret, eh bien c'est Fabien qui est avec nous là actuellement. Il est manager général donc du club de l'Avant-Garde de Boigny-Chessy-Mardier. Bonjour Fabien.
4: Bonjour tout le monde.
3: Bonjour,
0: et
3: bravo.
0: Merci beaucoup d'être avec nous. Alors voilà, on vous félicite, oui. Fabien, pour cette initiative. Mais dis donc, j'imagine que vous avez dû recevoir quelques coups de fil de la part des parents quand même.
4: Pas tant que ça, parce que si on recontextualise, ce sont des clubs qui se sont portés volontaires pour venir. D'une part, ils connaissaient le projet et le principe. Et puis les parents, s'ils ne voulaient pas mettre leurs enfants, ils pouvaient les garder à la maison au chaud. C'était sur un mercredi en journée, puisque c'était hier.
0: Ouais.
4: Et en l'occurrence, ça n'a pas empêché quelques parents quand même d'essayer d'insister pour venir participer et assister au tournoi avec tous les subterfuges possibles et imaginables.
0: Ah oui, quand même.
4: Et à quelques parents à se mettre derrière la grille tout au long de la journée pour essayer de voir ce que ça donne.
0: Mais ils sont vraiment problématiques, les parents de votre club, Fabien ?
4: Ah non, on stigmatise surtout pas les parents de notre club en général. C'est plutôt un phénomène, on va dire, sociétal et puis qui a été identifié par beaucoup de clubs, que ça soit dans le foot, oui, mais dans d'autres sports aussi. C'est surtout la place que l'implication qu'ils veulent prendre un peu trop excessive par rapport au volet sportif, comme vous avez pu évoquer dans les débats.
0: Ça leur met la pression à vos éducateurs, Fabien, d'avoir tous ces parents ?
4: Ouais, j'allais vous le dire, il y a les enfants qui sont effectivement parfois sous pression, ou en tout cas qui

0: sont guidés par leurs parents, mais il y a aussi les éducateurs qui sont constamment en train de devoir justifier leur choix, leur convocation ou non convocation sur des équipes une ou deux, et ils se retrouvent assez régulièrement épiés même sur la qualité des entraînements.
1: Oui, c'est ça, vous avez des parents qui se permettent de critiquer un entraînement d'un éducateur, mais ça paraît absolument fou. Merci Fabien, et puis bravo. Voilà pour cette initiative. Merci beaucoup d'avoir été avec nous. Tiens, dernière question quand même, Fabien. Vous allez la remettre en place, cette initiative, ou c'était juste un one-shot?
0: Là, c'était pour l'instant une expérimentation. On a envoyé des sondages. On a voulu observer un petit peu le comportement de tout le monde. Et éventuellement, ça peut se réfléchir. Mais j'espère qu'il n'y a pas que nous qui allons se mettre au travail, mais plutôt les instances et d'autres clubs sur d'autres opportunités de ce type-là.
1: Eh ben, bravo en tout cas d'avoir été les pionniers. Merci Fabien d'avoir été avec nous. Des témoignages sur le WhatsApp, Victor.
2: Et on a Antoine qui lui prend un peu le contre-pied en disant oui, mais les parents, ils ont aussi un peu le droit de demander à ce que leurs enfants jouent parce que c'est eux qui payent la licence quand même. Alors pour lui, c'est légitime, selon lui, de faire jouer les enfants et de mettre un peu la pression.
1: Ça légitime pas d'insulter sur le bord du terrain. Oui,
2: évidemment. Et puis on a Lina, on a Nico et on a Benoît qui témoignent sur les autres sports. Lina nous dit c'est pareil au tennis, Benoît nous dit c'est pareil au basket, et puis Nico lui nous dit moi je suis président d'un club de judo, il a fallu que je mette dans le règlement que je pourrais exclure des enfants de mon club à cause du comportement des parents pour que ça change.
1: Mais ça paraît fou.
2: Malgré les valeurs du judo, nous dit-il.
1: Oui, des valeurs dans tous les sports. Jean-Marc est avec nous, il s'appelle Jean-Marc Guanel, en fait il travaille avec nous dans Estelle Midi sur RMC, et Jean-Marc il a une double vie parce qu'il est également il est journaliste RMC et éducateur du club du FC Drouet. Il voulait témoigner aujourd'hui. Bonjour Jean-Marc.
3: Salut, bonjour
4: à tous. Jean-Marc.
1: Bonjour. Alors Jean-Marc, vous êtes éducateur de quelle tranche d'âge au FC Drouet?
3: Moi je suis éducateur chez les U13.
1: D'accord. Et est-ce qu'il y a des problèmes avec les parents ou pas?
3: Alors non. Non, parce qu'en fait, nous, on a une politique qui est plutôt claire, c'est qu'en fait, c'est des réunions au début de saison. On dit aux parents qu'on va pouvoir parler de tout lors de la saison, on va prendre du plaisir, on va s'amuser. Par contre, on parlera pas de foot avec eux. À partir du moment où il y a un parent qui vient pour parler de foot, qui essaye de débattre ou de critiquer un autre joueur, en fait, tout de suite, il y aura sanction et on lui fera comprendre qu'en fait, s'il continue, son enfant ne jouera plus. Et c'est vrai qu'en faisant ça, on s'évite pas mal de problèmes parce qu'on a l'impression quand même au foot que c'est le seul sport où en fait les parents vont essayer de donner des conseils aux éducateurs, alors que par exemple moi quand je faisais du judo, mon père il venait jamais pour me dire ouais pourquoi t'as pas fait ça, en fait il laissait le prof faire et c'était très bien, ça se passait très bien. C'est vrai qu'au foot on a toujours ce problème où les parents en fait veulent prendre toute la place et en fait vu qu'il y a de la visibilité et que aujourd'hui le foot c'est populaire et qu'il y a beaucoup d'argent dans le foot, les parents ont l'impression qu'ils vont tous avoir un enfant Mbappé, mais vous le disiez très bien sur le plateau.
1: Mais on sait qu'en France, il y a 65 millions de sélectionneurs, donc tous les pères et aussi des mères se disent que potentiellement ils sont capables de faire un entraînement à leurs enfants. C'est ça le problème en fait, c'est finalement la popularité du foot.
3: Oui, c'est ça. Mais en fait, s'ils faisaient qu'un semblant de formation, ils verraient très très vite qu'en fait, leurs connaissances ne sont pas suffisantes pour faire des séances d'entraînement. Nous, c'est vrai qu'au club, on a pas vraiment de problème parce qu'on est assez strict, mais on peut voir partout des. La dernière fois, j'étais sur un tournoi samedi dernier et je voyais un jeune éducateur de 18 ans se faire engueuler par un papa très grand et assez physiquement balèze. Et en fait, il disait clairement, pourquoi mon fils a joué que 5 minutes? Oui, mais peut-être que. Enfin, en fait, c'est vrai que les parents n'ont pas d'objectivité, n'ont pas de retour, de recul.
1: Merci beaucoup Jean-Marc Guanel, en tout cas pour ce témoignage, dirigeant des U13, éducateur au club du FC Drouet. On termine avec un arbitre, il s'appelle Hugo. C'est vrai qu'on n'a pas encore eu les arbitres en ligne. Oui, les pauvres, effectivement. Hugo de Cornebarieux, en Haute-Garonne. Bonjour Hugo.
5: Bonjour à tous.
2: Bonjour.
1: Étudiant et très jeune arbitre, hein, Hugo, vous avez 19 ans. On n'a pas parlé des arbitres, mais c'est vrai que ça doit être compliqué aussi pour vous vis-à-vis des parents.
5: Clairement, c'est l'horreur hein, aujourd'hui dans le football, que ce soit pour nous, les arbitres ou les joueurs. Les parents, c'est clairement la première source de problème, quoi, sur tous les matchs, tous les tournois.
1: Mais qu'est-ce qu'ils vous disent, les parents?
5: Ça va être à la fin du match, quand on va avoir eu un match un peu tendu, comme il peut y avoir dans tous les sports. On va se faire attendre à la sortie, ou est-ce qu'on va devoir être escorté? Moi, j'ai plein de collègues arbitres qui nous racontent des trucs tous les week-ends, est-ce que c'est la police qui les escorte vers la sortie? Où c'est des parents qui commencent à sortir des couteaux entre eux sur un tournoi de U13 pour régler leur compte suite à un tacle mal géré par un joueur.
4: Nous, le maximum qu'on disait quand j'étais gamin, c'était aux chiottes l'arbitre. Ça a bien évolué, alors.
1: Ah bah oui, quand même, oui.
5: Sur mais... ça, c'est le quotidien, c'est banal, ça.
1: Mais Hugo, vous arbitrez des quel âge, en fait? Des gamins de quel âge?
5: Bah, j'arbitre de 12 ans à 20 ans, donc ça veut dire que ça fait quand même une tranche d'âge qui est assez grande, mais avec les parents à chaque fois. Et au final, on voit que même carrément, plus les joueurs sont jeunes, plus les parents prennent de place, et du coup, plus ça crée de problèmes, quoi.
1: D'accord. Et est-ce que vous avez aussi des parents qui viennent contester vos décisions arbitrales en disant, vous avez vu, il a failli casser la jambe de mon fils, etc. Ou c'est quand même surtout des bagarres entre parents, on va dire?
5: Ah non, c'est clairement plus même, je dirais, des contestations. Mais ça, en fait, ça devient quotidien. On est formé carrément pour justement ne pas écouter ça, gérer, on va dire, les matchs et tout, sans que les parents interviennent sur notre manière d'arbitrer un match.
1: Et vous seriez favorable, vous, Hugo, à ce que les parents ne puissent plus venir justement encourager leurs enfants au bord du terrain?
5: Mais totalement, totalement. Je pense que ça irait beaucoup mieux à la fois pour les jeunes, pour les arbitres et pour les coachs.
1: C'est fou, hein, quand même. Voilà ce qu'on entend depuis tout à l'heure. Merci beaucoup, Hugo, et bon courage pour vos matchs ce week-end. On a énormément de témoignages également sur le WhatsApp, hein, Victor.
2: Et notamment de Yannick, entraîneur pendant 10 ans, et qui nous dit malheureusement, effectivement, il faut en venir à cette interdiction, alors que pourtant les tournois, c'est le meilleur moment de la saison. Et puis on a aussi Fred qui nous dit, c'est un peu comme tout dans la société. J'ai l'impression que c'est sur le terrain comme à l'école, c'est le respect du professeur, entre guillemets, qui a disparu.
1: C'est vrai aussi. Un tournoi de foot sans parents, est-ce que c'est une bonne ou une mauvaise idée?
2: C'est finalement assez serré. Bonne idée pour 56% des votants.
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1: On s'intéresse tout de suite dans Estelle Midi à la décision du jour. Et c'est celle du maire d'Annecy, Antoine Armand, de rendre la plage de l'Impérial payante. Selon lui, ce lieu emblématique de la ville connaît des problèmes de sécurité et de propreté depuis que l'accès est gratuit. Pour l'instant, le tarif n'est pas défini, mais ça devrait être moins de 10 euros la journée. Mais en tout cas, Charles, cette décision fait polémique.
9: Oui, avec des pétitions pour et contre la mesure. Mesure qui figurait clairement dans le programme du nouveau maire qui vient d'être élu. Son équipe met en avant la tranquillité, la sécurité, la jauge qui permettra de limiter l'accès à cette plage une fois payante. En face, l'opposition dénonce, je cite, une négation du vivre ensemble et réclame que la plage reste gratuite tout en mettant des moyens pour la sécurité et la propreté plutôt que de payer pour de l'entre-soi. Ce débat sur les plages privées ou payantes existe en fait sur tout le littoral du sud de la France. Il y aurait 1500 plages privées en France. On les appelait plages privées, mais elles n'en sont pas vraiment. Impossible de privatiser officiellement la plage qui appartient au domaine public maritime. Les plages privées sont en fait souvent des concessions commerciales, des transats qu'on vous loue à la journée, parfois pour une simple dizaine d'euros, parfois beaucoup plus, notamment sur la Côte d'Azur. Les départements champions sont le Var, la Corse, les Alpes-Maritimes, des plages privées parfois contestées localement. À Le Cat, dans l'Aude, par exemple, le renouvellement des concessions sur les plages avait donné lieu à une vive polémique. Une pétition avait rassemblé plus de 30 000 signatures.
1: Alors, rendre certaines plages payantes pour plus de sécurité et de propreté, pour ou contre? Je commence avec vous, Juliette Briens, parce que Annecy, c'est pas si loin que ça de Chambéry.
10: Non, et puis nous à Chambéry, on a le lac du Bourget, et au lac du Bourget, il y a des plages
8: payantes et il y a aussi plein de pages gratuites. Donc tout le monde a l'option. J'aimerais vous dire qu'on vit dans un monde parfait et que toutes les plages pourraient être gratuites et que tout se passerait extrêmement bien, tout serait propre, calme, sécurisé. Mais c'est pas le cas. Voilà, c'est pas le cas. Premièrement, en dessous de 10 euros, on n'est pas dans l'entre-soi. Donc faut pas non plus mentir. C'est pas
1: 10 euros la journée, mais enfin c'est hyper cher. Pardon.
8: Bah, écoutez, moi je
1: pour le même, pour, sans moi, je ne le trouve sans pas. Rien, bah si c'est cher en fait. Hein.
8: Pas, non, pas pour avoir une plage propre, sécurisée, avec des maîtres nageurs, des gens qui avoir un environnement.
1: Et vous, on paye pour aller à la plage sécurisé. En fait.
8: Enfin, bah, bah, y a plein de gens qui le font. Moi je le fais par exemple et c'est génial, c'est de la bombe. Donc vous allez dans vos plages publiques si ça vous chante.
1: Oui, dans nos plages normales.
8: Et bah, comme
1: en fait,
8: ça, moi, et bah, tout le monde a l'option en fait. Parce que ce qui est bien, c'est que quand il y a des plages privées et des plages publiques, enfin payantes et pas payantes, et bah, tout le monde a l'option au moins. Voilà. Quand je vais au lac du Bourget, j'ai l'option d'aller à la plage payante, j'ai l'option d'aller sur toutes les autres plages du lac.
1: Donc tous les riches iront sur la plage payante.
8: Mais
1: c'est pas
8: les riches, vraiment qu'au lac du Bourget, la plage payante, c'est une plage de riches. Alors, mais vous rigolez, mais venez.
1: Alors qui va à la plage payante ?
8: Et bah, énormément de gens, d'accord. Des familles, des gens qui ont envie d'être tranquilles, qui ont envie d'être sécurisés, d'avoir un maître nageur qui soit là à regarder, d'avoir des gens que les déchets soient ramassés, d'avoir un petit point pour se restaurer juste à côté. Donc ça attire énormément de gens, absolument pas que les riches. C'est tellement gros.
1: Les gens qui payent sont plus propres que les gens qui payent pas.
8: C'est complètement magomé, bien sûr, parce qu'en fait, sur les plages publiques où il y a aucune surveillance, bien sûr que t'as des comportements qui sont complètement nocifs, où les gens balancent, ne ramassent pas derrière eux.
9: Il y a de la surveillance sur les plages publiques,
1: bah oui.
9: Partout en France, il y a des maîtres nageurs,
8: pas sur les bords des lacs. Désolée de vous le dire, sur les bords des lacs. On parle de lacs là, on parle du lac d'Annecy. Bon, bah moi je connais le lac d'Annecy, je connais le lac du Bourget. Il y a pas de surveillance sur les pontons et sur les plages qui sont gratuites.
1: Mais est-ce qu'il y a vraiment une différence ?
8: C'est pas un truc de riche.
1: Est-ce qu'à Chambéry, il y a vraiment une différence entre la plage gratuite et la plage payante?
8: Oui.
1: D'accord.
8: Voilà, les comportements sont différents. Parce que le fait de payer son entrée, même symboliquement, ça fait un tri.
1: Enfin, 10 euros, c'est pas symbolique quand on est une famille de 4. Je suis désolée.
8: Là je vous dis qu'il n'y a pas de riches sur la plage privée du Bourget. C'est ridicule de dire ça. C'est que des familles, des gens normaux qui ont envie de tranquillité.
1: Bah, d'accord, bah,
8: arrêtez des mazos
1: là-dessus. 4 ou 5, ça te fait 40-50 balles. Derrière, tu veux acheter une glace, ça te fait 100 euros la journée. Mais enfin, c'est pas possible en fait.
8: Mais tu vas sur la plage publique, c'est pas possible.
1: Super. Bah, donc, c'est bien ce que je dis. Bah, si t'es pauvre, tu vas sur la plage publique gratuite.
8: Arrêtez.
1: La plage, elle est pour tout le monde en fait.
8: Mais je vais vous
1: c'est
8: dire
1: le seul loisir gratuit qu'on a aujourd'hui avec ce balader en forêt.
8: Et bah t'y as toujours accès à la plage.
1: Bah non, j'ai pas accès à la plage payante en fait. Voilà, si t'es précaire.
8: Oh là là, mais je vous jure, allez faire un tour sur les plages payantes des bords de lac et vous verrez que vous caricaturez totalement de trucs. Si c'est il y a beaucoup de gens qui sont capables de payer, je suis désolée, pour leur couple et leur un ou deux enfants, l'accès à une plage payante de 5 euros. Arrêtez d'en faire trop tout le temps.
1: Et ben non.
8: Payer, ça fait aussi un super tri. Les calanques à Cassis, elles sont payantes maintenant et c'est tant mieux parce que c'était invivable. C'était insupportable.
1: Il y a une jauge,
8: Une jauge aussi, il y a trop de monde partout.
1: Ouais, c'est génial. Si t'as deux enfants et que t'es quatre, à la fin du mois, ça te fait 1200 balles.
8: C'est très bien d'avoir l'option de pouvoir se payer une journée dans un cadre un peu plus sympa que les plages complètement gratuites où c'est le bordel permanent. Voilà.
1: Alors, on a Julien, justement, qui nous appelle d'Annecy. Il est propriétaire d'une carterie à Annecy. Bonjour Julien.
10: Bonjour Estelle.
1: Bon, vous nous aviez déjà appelé pour les cartes de vœux, je m'en souviens très bien.
10: Ouais.
1: Julien, est-ce que vous êtes favorable justement à ce que cette plage redevienne payante? Parce qu'elle a été gratuite ces dernières années.
10: Elle a été gratuite là ces 6 dernières années avec l'ancien maire. Mmh. Mais avant, honnêtement, moi depuis tout petit, je vais à cette plage, ça a toujours été payant et c'était génial. Ouais.
1: C'était génial. Qu'est-ce qui est génial?
10: Les infrastructures, le toboggan, le plongeoir, la petite pataugeoire pour les enfants avec les maîtres nageurs. Et tout ça, ça a disparu du moment où il y a eu la gratuité.
1: D'accord. Et c'était combien, Julien?
10: Les enfants aussi. Ah, c'était francs à l'époque, ça devait être 10-15 balles.
1: D'accord, ouais, ça fait 2 euros, c'est déjà pas la même chose que 10 euros.
10: Entre 3 et 5 euros, ouais, c'est entre, on va dire aujourd'hui, ça va peut-être coûter 5 euros. Mais honnêtement, son idée n'est pas mauvaise.
1: Et Julien, est-ce que vous voyez une véritable différence avec les plages publiques de la ville, les plages gratuites?
10: On a la plage d'Albigny qui est une plage gratuite, qui est juste surveillée, mais il y a zéro infrastructure, c'est une plage.
1: Oui, c'est une plage.
10: Il n'y a pas de toboggan, il n'y a pas de plongeoir, il n'y a rien. Alors qu'un peu plus loin, autour du lac d'Annecy, vous allez à la place de Saint-Joriot, qui est une très belle plage avec un plongeoir et tout, qui est payante, très peu, ça doit tourner autour des 2 euros. L'entrée, mais au moins, c'est propre, il y a des infrastructures, il y a ce qu'il faut pour surveiller les enfants, des aires de jeu, tout ça. Et c'est des choses qu'il faut évidemment financer quand même, quoi.
1: Bah écoutez, merci beaucoup, Julien. On va rappeler le nom de votre carterie. J'adore ce nom de carterie.
10: Alors, historiquement, elle s'appelle Les Azous, mais là, voilà, c'est la carterie d'Annecy à Bonlieu.
1: Ah. Eh ben super, merci beaucoup Julien.
10: Bonlieu. Merci Estelle
1: de nous avoir rappelé à nouveau dans Estelle Midi. On espère vous avoir les jours prochains, les semaines qui vont venir. Est-ce que vous trouvez ça triste, Yael Mellul, aujourd'hui de voir des plages payantes, quoi. Excusez-moi de faire ma boumeuse, mais il y a 30 ans, les plages étaient gratuites. Voilà, allez, avec les grands-parents, avec la glacière,
8: posez-vous les bonnes questions sur pourquoi les plages pouvaient être gratuites avant et on peut plus aujourd'hui.
1: Yael Mellul.
11: Dans un monde idéal, une plage, ça appartient au domaine public, donc ça nous appartient à tous. Donc on devrait pouvoir y aller, en bénéficier tout à fait gratuitement. Bon, aujourd'hui, manifestement, les temps ont changé et le problème qui s'est posé, a priori, si j'ai bien compris, à Annecy, c'est qu'il y a eu aussi une forte augmentation des incivilités à déplorer. Oui. Donc pour y faire face...
1: On rend ça payant,
11: voilà. Parce que ça fait, on va dire...
1: Mais vous rendez compte de ce que ça signifie derrière ?
11: Le constat, est, je ne peux pas dire autre chose que de dire que c'est terrible, en fait. Parce qu'on va faire un tri par l'argent.
1: Ben voilà.
11: Voilà, très clairement. Voilà, maintenant, est-ce qu'en faisant un ticket d'entrée à 2 euros, à 5 euros, est-ce qu'on va diminuer les incivilités, les bagarres, l'alcoolisme, parce qu'on aura moins de déchets, moins de dégradation ?
1: À 10 euros, oui. À 2 euros, non.
11: Je suis pas certaine.
9: Même 2 euros. Voilà. Ça avait fait même polémique à Marseille pendant les élections municipales. C'était le candidat du RN, Franck Alizio, qui proposait ouvertement des plages sans racailles, disait-il, et donc des plages payantes, avec un tarif réservé aux familles, disait-il. Bon, ça avait été vite... contesté, on va le dire comme ça, par le maire sortant. Et d'ailleurs, il a perdu les élections, mais ça avait déjà fait débat, cette idée de si on fait payer, si on filtre, les plages seront plus tranquilles.
11: Oui. C'est le tri par l'argent. Oui. Voilà.
1: Et en même temps, si les gens ramassaient leurs déchets, on en serait pas là, quoi.
11: Voilà. Maintenant, est-ce que c'est le prix à payer pour avoir un lieu qui est sécurisé, agréable, tranquille, où il n'y aurait pas le chaos ? A priori, c'est terrible, hein. Puisque avant. De mon temps, on va dire, c'était pas comme ça.
12: Pierre. Rien dit.
1: Et t'as acheté un beignet de 3 francs sur la plage.
11: Et tu laissais ton sac pendant que t'allais te baigner avec ta serviette. Moi, je le laissais. Il n'y avait pas de problème. Aujourd'hui, je le ferai pas. Moi, je le fais pas.
12: Je le fais encore. Alors, après.
11: Même dans des plages privées, je le fais pas.
12: Moi, j'ai un rapport à la plage qui est assez particulier. En Bretagne, à Saint-Malo.
1: En Bretagne, il n'y a pas de plage privée, bizarrement.
12: Bizarrement, non.
1: Elles sont tellement grandes aussi. Il y a de la place
12: privée. Oui et non, il y a des plages, des plus petites plages. Et moi, alors, pour ne rien vous cacher, ma mère habite littéralement à 2 minutes à pied de la plage des Bas-Sablons à Saint-Malo. Ça me dérangerait de devoir payer parce que je peux y aller, je peux repartir, C'est limite, c'est en bas du jardin, quoi. Donc, d'accord. C'est vraiment à côté. Et penser à ça, ça me dérangerait profondément. Et en plus, dans ma conception de ce qu'est la plage, me dire devoir payer l'entrée, ça me dérange. Après, j'ai pas la même consommation que la plupart des gens avec la plage. Moi, j'y reste pas pour bronzer au soleil sur la serviette. Mais moi, par exemple, je vais à la plage, je pose mon sac et je pars avec palme et tuba. Je pars 2 heures et je reviens et mon sac est toujours là. Donc,
1: vous nagez 2 heures en Bretagne avec une combi?
12: Pas du tout. Ah non, mais je peux...
1: Mytho.
12: Mais vous pouvez demander à n'importe qui, vous verrez, demander à ma sœur si vous voulez. Et j'ai passé mon été.
1: On va appeler votre sœur.
12: Mais j'ai des vidéos
1: personne
12: qui le prouvent.
1: Personne ne nage 2 heures en Bretagne.
12: Mon Strava. Voilà, je monte mon Strava.
1: Attention, il a dégainé l'arme lourde. Mais bien sûr que non. Vous avez une combi de 2,5 mm.
12: Pas du tout. Tout le monde m'a vu sur les réseaux bien galbé.
1: Il a nagé 2 secondes, il a pris une photo, fait ouh.
9: Il a réussi à nous mettre son Strava et son corps galbé en une phrase.
1: D'ailleurs, on a dévié parce que c'était pas le sujet.
9: Oui, c'était loin d'être le sujet. Et puis ça s'appelle pas aller à la plage. Dans ce cas-là, il suffit d'un rocher.
1: Nager.
9: Oui, voilà.
12: Mais
9: aller à la plage, ça veut dire profiter de la plage aussi.
12: Vraiment. Sur ce sujet, j'arrive pas à me positionner parce que j'entends et je comprends les arguments.
1: Vous êtes de gauche, Pierre, vous ne pouvez
12: pas
1: être
12: pour. Mais justement, et moi, mon rapport à la plage, c'est juste le rentrer-sortir et pas devoir payer l'entrée. Mais en même temps, je comprends l'idée que ces gens en ont marre des incivilités, on en a marre des gens qui jettent leur détritus.
9: Eh ben alors, moi j'ai deux exemples. Depuis que je suis né sur une plage gratuite qui s'appelle l'Almanar dans le Var, qui est une très belle plage immense, gratuite avec les enfants, etc. Et en effet, bah c'est un poil galère parce que il faut trouver de la place,
1: les parkings sont bondés.
9: Les parkings sont bondés. On rentre avec du sel, du sable. Il y a pas de douche, etc. Bref, c'est pas la plage confort. Au contraire, il y a pas de magasin, il y a rien. On peut pas se restaurer, etc. Ah, si. Et puis j'ai découvert petit à petit. En Italie, c'est la tradition. Toutes les plages quasiment sont privées. Dès que vous arrivez sur une plage, vous payez pas très cher, 10-15 euros la journée pour votre transat.
8: Il paraît que c'est mirobolant.
9: Bah oui, c'est mirobolant.
8: En fait,
9: c'est exceptionnel. En fait, on le fait une fois tous les 3 mois avec les enfants. On se dit, allez, on se fait une journée, mais on y va pour la journée. C'est la journée plage et on profite à fond parce que il y a le restaurant, il y a les jeux pour enfants. Mais c'est exceptionnel. Voilà, c'est une journée cadeau. Mais on peut pas faire ça. On peut pas se dire, cet été, on est à Annecy et tous les jours, on va mettre 50 balles pour aller à la plage en famille.
1: C'est ça le problème. Avant, on était chez les grands-parents. Pardon, quand on était petits, on allait à la plage tous les jours. Voilà.
8: Tu peux toujours le faire.
1: Oui,
8: c'est ça qui est bien.
9: Oui, pour 50
8: balles. En fait, il ne faut pas qu'évidemment on arrive dans l'excès où il n'y a plus un bord de plage qui soit libre et accessible gratuitement. C'est pas du tout le cas.
1: Vous
8: n'aurez
1: plus que des boomers à la plage.
8: Non mais
1: que vous voulez.
8: Je vous le répète, il n'y a que des familles. Vous voulez pas me croire.
12: Il faut conscience que 10 euros la place à famille de 2 enfants, 40 euros par jour pendant 2 semaines de vacances, c'est pas possible.
9: À moins de 10 euros, dit la mairie.
8: Du coup, tu vas pas tous les jours à la plage.
1: Du coup, tu restes dans ton salon et tu regardes Netflix. Bah, super. Merci, Juliette.
9: Tu vas au Testi Krusty dans ce cas-là.
8: Mais vous savez que le lac d'Annecy, il est grand et qu'il y a énormément de plages, en fait, et d'accès à l'eau. Donc, arrêtez d'en faire tout un truc. Ça ne l'est pas. Et aux plages payantes, il n'y a que des familles, pas que des boomers.
1: Alors, justement, nous avons Isabelle qui nous appelle d'Annecy. Elle est déléguée hospitalière et elle patiente depuis quelques minutes au standard. Bonjour, Isabelle.
13: Oui, bonjour. Alors, moi, je suis une annécienne de naissance et je connais bien le problème. Et je suis pas du tout d'accord avec vous parce que vous posez le problème en termes, c'est démagogique. En fait, à Annecy, il y a un problème, il faut être pragmatique. Et le maire, il a eu une vision pragmatique et j'ai pas voté pour lui, je peux vous dire. À Annecy, avant, la plage de l'Impérial, elle était payante. C'était une plage qui était réservée aux familles. C'était une plage un peu haut de gamme où on y allait, on était tranquille et tout se passait bien. Il y a eu une municipalité qui a été élue à la dernière mandature, des écologistes, qui ont appliqué un programme complètement idéologique en voulant instaurer au nom des grands principes égalitaires la gratuité, les bus gratuits et le parking pour les voitures payants. Résultat des courses, il y a eu une surpopulation qui est venue dans cette plage. Et il ne s'agit pas seulement d'un problème de propreté ou d'incivilité. C'est devenu un dépotoir. C'est devenu un lieu de trafic de drogue. Mais vraiment, vraiment.
1: Parce que c'est gratuit.
13: L'accès à cette plage, non seulement il est gratuit, mais les bus pour y aller sont gratuits. Alors qu'avant, il n'y avait aucun problème. Pendant 30 ans, c'était payant, c'était pas très cher, c'était payant, les familles y allaient. Et effectivement, comme le disait l'un des intervenants, c'était un peu la journée bonus. La journée bonus, on allait à l'Impérial, c'était un peu la plage sympa. À Annecy, il faut savoir qu'il y a plein de plages gratuites.
1: Est-ce qu'elles sont bien fréquentées, Isabelle, ces plages gratuites?
13: Alors, je vais vous dire, il y a un autre problème auquel la mairie doit faire face, et que personne n'a évoqué jusqu'à présent, qui concerne Annecy, c'est qu'à Annecy, depuis 10 ans, il y a une surpopulation, donc de gens qui sont venus habiter de façon très rapide. Hein, la démographie locale a augmenté de manière exponentielle. Ça, c'est un point. Et deuxième point... Oui, tout à fait. Après le Covid, ça a été exponentiel. Moi, je suis partie d'Annecy, hein, parce que c'est devenu invivable. Je suis avec les bains, on est vachement mieux. Bref, et puis un deuxième problème, c'est le surtourisme. Mais c'est hallucinant.
1: Ça, c'est vrai, vous avez raison.
13: Les réseaux sociaux ont présenté Annecy comme la Venise des Alpes. C'est une catastrophe. Donc, il faut bien réguler d'une manière ou d'une autre. D'accord. On ne peut pas faire autrement. Et il y a la notion aussi, vous n'en parlez pas, et c'est super démago de votre part, il y a la notion aussi de la préservation du lieu. Parce que c'est bien gentil, la gratuité pour tous, tous les gamins y vont, tout le monde y va. Sauf que le lieu se dégrade. C'est comme à Venise ou Calanque des Cassis. Donc il faut avoir une vision pragmatique. Alors là où je vous rejoins, c'est peut-être sur le prix. Je sais pas à quel montant ils ont mis, mais effectivement, si vous avez un accès à 10 balles ou à 15 balles, ça fait quand même cher. Ouais. À mon sens.
1: Non mais 5 euros, c'est bien quoi.
13: Je suis d'accord avec vous. Ce qu'il faut savoir aussi, c'est que sur Annecy, il y a plein de plages payantes à des prix accessibles qui permettent un bon entretien, qui permettent à tout le monde d'y aller.
1: D'accord.
13: Mais voilà, c'est un accès des infrastructures qui sont plus sympas, plus et donc forcément ça se paye et il faut préserver le lieu et ça permet une régulation parce que surtout ne venez pas à Annecy en vacances.
1: Mais Annecy, elle est régulièrement avec Biarritz au top des classements des villes où il fait bon vivre. Donc après c'est le revers de la médaille. Mais en tout cas merci beaucoup pour cet appel qui remet bien les pendules à l'heure, Isabelle, et bonne journée à vous. Alors on vous a posé la question sur le compte Twitter d'Estelle Midi. Et puis il y a des messages également, Charles.
9: Oh oui, il y a beaucoup de messages sur la question des plages payantes. Jean-Christophe qui nous dit Estelle fait genre, mais je suis sûr que c'est la première à aller sur des plages payantes pendant toutes ces vacances.
1: Il y en a pas en Bretagne.
9: Ben voilà, réponse à Jean-Christophe, c'était
8: un réponse un peu vague.
1: Il n'y a pas besoin en Bretagne, c'est propre. Les gens ramassent leurs déchets, il n'y a jamais de problème. Donc,
9: vous êtes beaucoup dans la région d'Annecy aussi à nous dire que cette plage a toujours été payante, que ça fonctionnait très bien, donc pourquoi pas, comme nous l'écrit Sergio. Bruno nous dit, je ne vois pas d'inconvénient en France à ce qu'on ait des plages payantes, à condition qu'elles ne représentent qu'une petite partie du domaine maritime. Il faut qu'il y en ait pour tout le monde. Et puis Dominique nous dit, j'ai tapé sur Google « corps bien Galbé », et ben j'ai eu Pierre Rondeau en photo d'exemple. Bravo
1: avec
9: Pierre.
1: Georges Counet.
9: Voilà. Alors, rendre les plages payantes, est-ce que vous êtes pour ou contre? Vous êtes contre à 72%.
1: Il est 14h24 dans Estelle Midi, c'est l'heure du Tu préfères, c'est parti.
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1: Tu préfères avoir du temps ou avoir de l'argent, Pierre Rondeau?
12: Avoir de l'argent pour me payer du temps plus tard.
1: C'était sûr. Voilà,
12: la finir rentier.
1: Mais ça, d'accord.
12: CVM, FCP, assurance vie, PEH, place. Dans 20 ans, je suis rentier.
11: Boomer, je serai un boomer.
1: Non,
12: Avec mon argent.
1: Donc, c'est l'argent qui compte en un.
12: Ouais.
1: D'accord.
12: Bah, écoute, il faut assumer. Hein.
1: Bah, une autre semaine en 4 jours.
12: En étant mieux payé, je veux bien.
1: D'accord. Yael Mellul.
11: Tout pareil.
1: Ah oui.
11: Ah oui, bah plus d'argent maintenant.
1: Non, mais c'est que c'est un tu préfères, c'est pas tu préfères les deux, quoi, tu vois.
11: Bah non, mais je préfère aujourd'hui gagner plus d'argent pour pouvoir avoir du temps pour moi plus tard. Mais c'est maintenant, enfin en plus, moi, c'est maintenant, quoi. 55 ans, je vais dire.
1: Oui, dans 10 ans, tu auras tout le temps que tu voudras.
11: Voilà,
1: le
11: exactement.
1: Oui, voilà, exactement.
8: En partant d'un salaire décent, voilà, qui n'est pas un salaire où on galère à vivre, où on est dans la pauvreté, etc. En partant d'un salaire décent, je choisis évidemment le temps. Parce que vous êtes bien marrant, vous. Dans 10 ans, vous savez pas si vous allez être là. Hein. Et moi, je vois la vie comme ça. C'est le travail, c'est pas la vie. J'ai envie de m'en séparer le plus vite possible pour profiter de chaque instant que j'ai à vivre, et c'est pas 300 euros de plus sur le salaire qui va changer quoi que ce soit, alors que du temps à consacrer à sa famille, à ses amis, à ses enfants.
12: Mais 300 euros avec les intérêts composés dans 10 ans.
8: Non, je pense qu'à un salaire évidemment normal où on peut quand même se faire plaisir de temps en temps, etc., quelques centaines d'euros de plus ne font pas réellement la différence, alors que le temps libre, ça c'est inestimable.
1: Les jeunes sont des feignants.
8: Bah peut-être.
1: Non, je rigole, Juliette. Oh là.
9: Non, mais le temps, ça coûte de l'argent aussi. Quand on a beaucoup de vacances, beaucoup de week-ends, des RTT, etc., c'est là qu'on dépense.
1: Oui, comment vous allez faire pour financer
8: un peu plus simple, hein, vous savez, au lac du Bourget, il y a beaucoup de plages gratuites.
1: Justement, j'allais vous dire comment vous allez vous payer la plage à Annecy.
9: Bah, oui. On bosse toute l'année pour se payer la plage à Annecy pendant nos courtes vacances.
1: En tout cas, on pourra en parler pendant des heures de ce sujet. Mais on vous a posé la question quand même sur Twitter. Alors.
9: Et vous voulez de l'argent? Vous êtes Team Fernando, Team Yael, vous voulez plus d'argent? Argent à 71%.
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1: Sur RMC, on poursuit Estelle Midi avec le choix du jour.
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1: Ce choix, c'est celui des Français de rester en France cet été. Selon le baromètre Ipsos pour Europe Assistance, 51% des personnes interrogées vont privilégier le territoire national pour leurs vacances estivales. C'est lié bien sûr à la richesse et à la beauté de nos terroirs, mais aussi et surtout, c'est une question de budget et de sécurité par rapport à la situation internationale, Charles.
9: Oui, plus de la moitié des Français prévoient d'ores et déjà de réduire leur budget vacances pour cet été, de l'ordre de 150 euros de moins que l'an dernier, selon l'IFOP, dans cette étude commandée par l'Alliance France Tourisme. Seuls 68% des Français prévoient de partir au moins une semaine. Là aussi, ce chiffre est en baisse de 9 points par rapport à l'an dernier. Dans ce contexte, les Français vont préférer des destinations accessibles et perçues comme sûres. 71% vont donc privilégier la France, 23% l'Europe. 9% seulement des Français envisagent des destinations lointaines en dehors de l'Europe. Ces chiffres sont à relativiser parce qu'à l'inverse, beaucoup de Français partent à l'étranger pour des raisons de pouvoir d'achat, parce que ça coûte moins cher. Plus de 8 millions de Français sont partis à l'étranger l'an dernier, selon ProTourisme, et un tiers d'entre eux explique que c'est d'abord pour des raisons d'argent. Évidemment, le prix du voyage, du transport est souvent plus élevé, mais sur place, les dépenses sont beaucoup moins importantes. Beaucoup disent qu'à l'inverse, c'est le contraire. En France, on paye très cher une fois qu'on est sur place. Résultat, l'an dernier, c'est l'Espagne qui est passée devant la Côte d'Azur en termes de volume de demandes sur le site PAP, notamment parce que la location d'une maison en Espagne, par exemple, c'est 30% moins cher que sur la Côte d'Azur.
1: Alors, les vacances en France, est-ce que c'est l'enfer ou le paradis? Juliette Briens,
8: non, mais là,
1: pour l'étranger, là, d'été.
8: Oui, parce que j'ai quand même une destination privilégiée qui est l'Espagne, parce que je parle espagnol et que mes parents partent là-bas, donc on se retrouve là-bas. Voilà, c'est tout. Mais partir en vacances en France, mais paradis. On a quand même le pays, un des pays les plus diversifiés du monde. On trouve tout en France. On a la mer, on a l'océan, on a la montagne, on a les lacs, on a la campagne, on a les monuments, les villes magnifiques. On peut tout trouver. Il n'y a pas une seule destination qui nous manque dans ce beau pays. En plus, aujourd'hui.
1: C'est cher.
8: Alors, ça peut être cher. Ça, alors, comme, c'est comme partout. Il faut s'organiser à l'avance. Il y a quand même différentes solutions. Il n'y a pas que l'hôtel à 10 000. T'as aussi quand même les Airbnb.
1: Et même les marchés. Ça. Les marchés, c'est x3 par rapport à.
8: Ouais, mais
1: que
8: t'as pas l'avion à prendre. Ouais. Si tu t'organises un peu tôt, le réseau de train est quand même de grande qualité et tu peux trouver en t'y prenant à l'avance des billets
12: ça
8: de train abordables.
12: Ouais.
1: Et après, il faut louer une voiture. Donc.
8: Bah pas forcément, ou alors t'y vas en voiture, je sais pas. Moi je trouve qu'il y a quand même des moyens de se faire des vacances raisonnables en France. Faut pas tout extrapoler et exagérer.
1: Oui,
8: effectivement, si tu vas à Cassis, au Lido, au bord de la mer, ça va te coûter un bras, mais t'es pas obligé de faire ça pour être heureux,
1: en fait.
8: Non,
1: mais enfin, vous dites ça, mais vous partez pas en France en vacances. Donc,
8: mais si, mais ça m'arrive plein de fois de partir en France en vacances. Je pars en France, par exemple, en hiver. Non, en hiver, je passe toutes mes vacances de ski et d'hiver en France, en Savoie, je viens de là-bas. Je pars en Bretagne, je pars parfois ça m'est arrivé. Bah oui, je suis bretonne. Bah oui, je suis bretonne d'origine. Ma grand-mère est d'Ouessant et ma famille est de Quimper.
12: C'est un coming out breton, là.
8: Mais on est breton, mais après, on a.
20: J'ai jamais passé au château d'Estelle.
8: Non, le château d'Estelle, j'ai pas encore vu.
1: Les travaux s'éternisent.
8: Non, mais voilà, ne me dites pas que c'est un enfer de partir en vacances en France. C'est un pays merveilleux, on y est très bien. Simplement, pour les budgets un peu serrés, il faut s'y prendre à l'avance ou accepter de ne pas aller là où tout le monde va. Voilà.
1: Alors, Jean-Phi, vous qui êtes quand même un petit peu près de vos sous, enfin, on le sait, est-ce que...
12: Ah bon
1: bah, si, bah,
12: ça fait partie du personnage.
1: Je le connais depuis 25 ans, je sais quand même à qui je parle. Ouais. Jean-Phi, justement, vous, pour des raisons de pouvoir d'achat, vous partez en France, en vacances en France ou à l'étranger?
12: Il a un jardin. En France, non mais je n'ai jamais compris ceux qui disent, ah ben moi cet été je pars à Bali, je pars... Je ne comprends pas. On a tout, on a la météo, on a tout, on a vraiment tout, il y en a pour tous les goûts. Il y en a vraiment pour tous les goûts. Et encore une fois, c'est une question d'offre et de demande. Si vous allez là où tout le monde veut aller, évidemment, vous allez payer plus cher. Mais c'est la même chose pour les destinations étrangères, d'ailleurs. Et vous pouvez très bien
0: En fait, si vous vous organisez, vivre des vacances fabuleuses, que ce soit au camping, que ce soit même au camping à la ferme, on a développé beaucoup ça.
21: Mon Dieu, aujourd'hui, il m'aura fait rêver.
1: Mais non, mais il fait des bonnes forêts.
21: Le camping à la ferme.
0: Les agriculteurs dont tout le monde parle, toute la déroule, je sais ce que c'est un agriculteur, vous savez pas. Donc allez-y, allez en vacances avec eux, comprenez la vie d'un agriculteur. Moi, et il y a plein de choses qui sont gratuites. Par exemple, moi j'ai la chance d'habiter à Aix-en-Provence, donc je ne paye pas, enfin je paye ma maison, mais
1: il n'y a pas la mer.
0: Oui, mais je paye pas le logis. Mais non, il n'y a pas la mer. Mais par exemple, dimanche, j'ai fait l'ascension de la Sainte-Victoire. C'est magnifique.
1: J'ai fait beaucoup de choses dimanche. J'ai fait des bains de forêt.
0: C'était avant. C'était samedi, pardon.
21: La Sainte-Victoire, c'est lui du coup.
0: Évidemment. Et regardez, vous qui aimez la rando, Estelle.
1: Oui.
0: C'est 4 heures de randonnée. Vous arrivez, vous avez un point de vue formidable à côté de la croix du prieuré de la Sainte-Victoire. Ça coûte zéro. Vous prenez un petit pique-nique. En fait, il faut s'organiser, il faut sortir des sentiers battus. Il y a même l'application Waze qui vous propose, quand vous prenez une destination que tout le monde cherche, qui vous propose des alternatives moins chères. Il faut s'organiser. Mais la France est géniale. Vraiment, c'est génial. Je ne comprends pas ceux qui partent à l'étranger. Moi, j'ai vécu toutes mes vacances d'enfance dans un camping à côté de Sète, à côté du Cap d'Agde, dans la partie textile, comme on dit. Et c'était vraiment génial. Et j'adore ces vacances.
1: D'accord. Alors, vous ne prenez pas ceux qui partent à l'étranger en vacances, mais vous allez pouvoir fustiger les propos de Daniel Riolo qui lui part en Italie.
21: En fait, je ne comprends rien à ce que tu dis. Pour moi, il y a un truc essentiel, c'est découvrir le monde. Voyager, j'ai toujours adoré ça. Pour moi, les vacances, c'est entendre parler autre chose que la langue que j'entends au quotidien. C'est manger autre chose, c'est voir d'autres gens, c'est découvrir d'autres univers. Je comprends pas comment tu peux dire que ça a pas d'intérêt de partir à l'étranger.
0: Pas toute
21: ma vie, je n'ai voulu que partir à l'étranger, voir autre chose. La France, par week-end. Je pense que je connais à peu près tous les coins de France, mais ça n'a pas été découvert dans le cadre de vacances, mais plutôt dans le cadre de week-end, pour savoir effectivement de quoi était fait notre territoire. Et oui, je pense qu'il n'y a pas beaucoup d'endroits, peut-être chez toi, Bar-le-Duc, je ne dois pas trop connaître ce coin-là. Effectivement.
9: Pas encore.
21: Je suis pas sûr de rater vraiment beaucoup de choses.
0: Il y a Verdun juste à côté, l'histoire, etc. Non. Bon.
1: Ouais, on va pas
21: Aix, chez toi, je connais très bien. Enfin, il y a vraiment pas d'endroit. Je pense que je connais.
1: Vous allez en Italie chez vous. Donc,
21: D'accord. Mais il y a pas que ça. J'ai toute ma vie. Dès que j'ai eu un petit peu de sous et j'étais prêt à économiser, même jeune, pour pouvoir découvrir des destinations à l'étranger, autre chose dans le monde. Je sais ce que j'ai envie de voir, ce que je n'ai pas encore vu et où j'aimerais aller. Mais ça me paraît essentiel, la découverte du monde, la découverte d'autres cultures, d'autres. Je sais pas, entendre parler une autre langue.
0: Mais quand t'as une famille,
21: je dis que même jeune, si je devais mettre des sous de côté pour un voyage, j'en avais très envie. Par exemple, je me souviens le Mexique, je ne travaillais pas encore, mais j'ai économisé, je voulais absolument y aller. Et après, comme disait Juliette, quand t'es jeune, quand t'es entre 20 et 25, tu vas pas prendre un palace, t'as pas les sous de le faire. Mais j'avais très envie de le faire. Les États-Unis, ça a été pareil. C'est un pays extraordinaire. J'aurais souffert de ne pas découvrir ce pays. Mais il y en a plein. Voyager, c'est essentiel.
1: Alors, on est avec Geoffrey.
21: J'ai fasciné par le voyage, moi.
1: Qui nous appelle de Castet-Cando, dans les Pyrénées-Atlantiques. Bonjour, Geoffrey.
22: Bonjour, Esther. Bonjour à tous.
1: Geoffrey, vous partez où en vacances cet été ?
22: Eh bien, on part en Sicile.
1: Ah, oh là là, très belle destination, Geoffrey. Un peu chaud l'été. Mais en tout cas, vous allez vous éclater. Pourquoi pas en France, Geoffrey ?
22: Eh bien, parce que la France, c'est super cher. Moi, je trouve que c'est hors de prix. Le service, c'est pas du tout rendez-vous. On a déjà fait la Côte d'Azur il y a 2 ou 3 ans. Ouais. J'ai fait il y a une dizaine d'années aussi. Mais j'ai l'impression on est un peu pris pour des pigeons en fait. Dès que le touriste arrive, on le voit arriver et puis il prend le coup de bambou quoi.
21: C'est vrai.
1: Et ça c'est pas le cas en Italie par exemple, Geoffrey.
22: Eh ben, j'ai pas l'impression. Alors l'Italie, on y est allé qu'une fois jusqu'à maintenant. On est allé à Venise.
1: Ouais.
22: J'ai pas eu cette impression-là. L'accueil était vraiment au top. Il y avait limite même pas de barrière de la langue parce qu'on rentrait dans une boutique, un resto. On pouvait parler aussi bien en français, en anglais qu'en espagnol et en italien, bien évidemment. Et voilà. Et habituellement, nous, on part plus en Espagne parce que on est à la frontière espagnole et en plus, on a un pied à terre du côté de Barcelone. Mais ça n'a rien à voir, quoi. L'accueil.
1: C'est moins cher les vacances en Sicile que sur la Côte d'Azur, par exemple.
21: Ah,
1: je
21: crois.
22: Oui,
21: c'est même pas comparable.
1: D'accord.
22: Clairement, oui.
0: Enfin, du côté de Syracuse, ou si vous voulez faire l'Etna, vous allez tout de suite vous rendre compte que c'est payant aussi. Enfin,
1: c'est pas très cher. Enfin, j'y suis allé il y a deux ans. Alors, en basse saison, mais
0: oui, en basse saison.
1: Abordable. Oui, mais tu as les tout petits hôtels à côté de, à Syracuse ou dans les petits villages à côté qui sont magnifiques, franchement. Et puis il y a un dépaysement quand même. Ouais. Voilà. L'Etna, c'est un truc que tu pourrais pas voir en France, par exemple.
0: La langue, et c'est vrai que Geoffrey en parlait, et Daniel en parlait aussi, le fait de ne pas parler sa langue habituelle, ça, c'est un vrai dépaysement. Et ça, c'est vrai que ça fait vraiment vacances.
21: C'est important, le dépaysement. C'est formidable. Il y a plein de choses magnifiques à voir en France, mais au bout d'un moment,
9: Stéphane nous dit, au-delà du dépaysement, moi, mon plaisir, c'est d'être loin des Français. J'ai envie d'entendre des Français tout l'été. C'est mon plaisir, nous écrit Stéphane.
21: Tu reviens, t'es ressourcé.
9: Nicolas qui nous dit, cette année, comme tous les ans, ce sera l'Italie, on pourra se gaver au restaurant tous les jours, sans compter, nous dit Nicolas. JB nous dit vacances toujours à l'étranger, USA ou Canada, au moins pas de français râleur. Voilà, ça revient beaucoup dans vos messages. À l'inverse, Thierry nous dit vacances en France, c'est que du bonheur. Parfois, à quelques kilomètres de chez soi, à peine, on a des pépites. Il ne faut pas hésiter à sortir des sentiers touristiques. La France est magnifique.
1: Ouais, si vous regardez sur RMC Story, on voit des images absolument magnifiques derrière. Et c'est des images de la plage du Casino à Saint-Quay-Portrieux. En Bretagne, un coin absolument magique où il n'y a pas encore trop de monde.
9: Un coin nuageux, si on en croit la photo.
8: Ouais, c'est clair, il n'y a pas grand soleil.
9: Pas besoin de prendre de lundi 50 cet été, a priori.
1: Non, mais tu vois bien que la personne sur la plage,
21: météo,
1: ça
21: reste
1: l'hiver.
21: Important quand même.
8: Quand tu imagines en plus la température de l'eau.
21: T'as pas envie de prendre des coups de nuages.
1: Voilà. T'as pas envie non plus de prendre des énormes coups de chaleur.
9: Non, mais c'est agréable de partir sans parapluie l'été.
1: Et alors, mais en Bretagne, t'as toutes les saisons en une journée, donc c'est formidable. Si t'aimes la variété, c'est là-bas qu'il faut aller.
0: C'est un bel air de la photo à la bonne heure, en fait.
21: La Bretagne, c'est un week-end.
1: Vous me décevez beaucoup.
21: Strap, c'est un week-end et prévu.
1: Et bien, ça vous ferait du bien de vous cultiver.
9: Oui,
1: plutôt que d'aller juste là comme ça, vous cramez le dos sur la plage.
9: C'est tellement surfait la plage, vive les puzzles. Quoi.
1: Mais, oui, exactement.
9: Les bonheurs de la Bretagne.
8: Le trivial tout de suite là.
1: Oui. Bon, taisez-vous. Nous sommes avec Laurent qui nous appelle de Saintes, à côté de Royan. C'est une très belle station balnéaire en Charente-Maritime. Bonjour Laurent.
3: Bonjour Estelle, bonjour à toute l'équipe. Et ce petit chemisier vous va ravir.
1: Oh, merci. Ce petit chemisier jaune, je suis totalement d'accord avec vous, Laurent. Laurent, alors, quand vous êtes à Sainte, vous êtes à côté de Saint-Georges-de-Didonne, de Royan.
3: La Rochelle, l'île Dorée, l'île Dorée.
1: Exactement. Oui. Donc, vous n'avez pas besoin de partir à Saint-Palais-sur-Mer, bien sûr.
0: C'est magnifique.
1: C'est vacances de mon enfance, ça. vous n'avez pas besoin de partir, finalement, Laurent. Vous avez tout sur place.
3: Pas du tout. On a juste à prendre la voiture, partir le pont s'il y a le pont à passer. C'est ma ville déjà. Je suis né à La Rochelle, donc c'est ma ville. Ah. Sainte, c'est magnifique aussi parce que la nuit pendant les festivals, ils allument les arènes avec des comédiens qui jouent des gladiateurs. L'île d'Oléron, tout le monde connaît, mais bon, faut regarder les petits coins. Moi, j'adore visiter. J'apprends même des choses sur ma région.
1: D'accord. Donc en fait, vous restez à la maison, vous, Laurent.
3: Non, cet été, non. Moi, surtout, ma copine est en train de se renseigner pour aller sur la Bretagne. On n'y a jamais été.
1: Il faut y aller, Laurent. Côte d'Armor, c'est très bien. C'est sauvage.
3: Ouais. Oui, c'est exactement. Je passerai voir Estelle. Avec son
21: exactement. Elle passe par moi là-bas, elle déménage.
1: Vous comptez aller où, Laurent, en Bretagne?
3: On ne sait pas, on est en train de regarder en ce moment sur Internet.
1: Les Côtes d'Armor, c'est moins cher, c'est très beau, c'est sauvage.
3: Ouais, je vais vous suivre alors. Vous suivez, je me comprends.
1: Il fait peut-être un chouïa un peu plus froid qu'en Bretagne.
8: Aller dans le Finistère, c'est mieux.
21: Ouais. Oui,
1: le Finistère, c'est encore plus loin.
21: 20 degrés max, vous êtes bien.
8: C'est encore plus beau.
1: Finistère, on est à 16.
21: Sur la plage en pull, on est bien.
0: Mais pour aller dans le sens du
3: c'est exactement. Moi, j'aime pas trop beaucoup de chaleur.
1: Mais oui.
21: C'est parfait alors.
3: Je suis pas d'accord avec Daniel. Moi, on m'a dit que la Bretagne, c'était très joli.
1: C'est magnifique.
3: Comme vous avez dit tout à l'heure, il y a 4 saisons en une journée.
1: Mais oui.
3: J'ai envie de voir parce que je connais pas.
0: Et pour aller dans le sens de Laurent, pour visiter autour de chez soi, poussez les portes de l'office du tourisme de votre ville ou de la ville voisine, et tout d'un coup, vous allez découvrir, en fait, il y a des endroits que les touristes adorent et que vous allez adorer vous-même.
9: On a Google.
1: Mais quel âge avez-vous, Jean-Philippe? Mais c'est pas possible.
0: J'aime bien.
21: Ah, vous voulez la fermeture de l'office du tourisme? Bravo. Hein. Bravo, Charles-Estelle.
0: Ce sera le sujet.
21: Si vous voulez mettre les gens au chômage, dites-le. Hein.
1: Bon, Laurent, en tout cas, envoyez-moi une carte postale de la Bretagne, ça me fera plaisir, et j'espère que vous passerez d'excellentes vacances. Merci beaucoup. On va terminer avec Arthur qui nous appelle de La Honce dans les Pyrénées-Atlantiques. Il est auto-entrepreneur. Bonjour Arthur.
4: Bonjour.
1: Arthur, vous partez où en vacances cet été?
4: Alors moi, c'est un peu particulier. On va dire je suis payé pour partir en vacances. Donc là, je travaille sur la caravane du Tour. Donc je visite la France tous les étés depuis maintenant, ça va être mon 10e Tour de France.
1: Vous balancez des mini saucissons aux gens
21: et quoi, vous faites quoi dans la caravane du
1: Tour? Ils balancent des bobs et des saucissons.
4: Ah ben alors c'est pas pour cette marque, c'est pour une autre marque, une marque de poulet. Et moi je suis sur la caravane, je suis au micro et j'anime.
1: Vous balancez des cuisses de poulet?
8: Ah il anime.
9: Ah les nuggets. Donc,
21: voilà. C'est quoi la marque de poulet?
4: Je peux la dire?
1: Ouais allez-y.
4: Oui c'est la marque Le Gaulois.
1: D'accord. Voilà. Et alors vous faites l'animation sur la caravane,
4: sur le premier véhicule de la caravane Le Gaulois, on est 9 véhicules. Donc moi je suis au micro, je mets la musique et je
21: chante du coq. Voilà. Et il balance des blancs de poulet au public.
4: La caravane. Mais du coup voilà, c'est mes vacances où pendant coup tout l'été, on découvre la France. On découvre aussi bien que ce soit la montagne avec le Mont Ventoux que la côte, que les bords de mer, que les plaines françaises. Donc c'est ma vacance à la découverte de la France.
1: Alors moi je trouve ça génial. J'adore le Tour de France, mais on n'a pas trop le temps de visiter quand même quand on est dans la caravane. C'est quand même un métier qui est très prenant, Arthur.
4: Alors c'est très prenant, mais on est quand même, on passe des fois dans des coins de France qui sont isolés, mais qui sont magnifiquement beaux. Mmh. Des villages qui sont entièrement, moi j'ai des souvenirs de villages qui sont entièrement construits de pierre, ou même je pensais que c'était pas possible d'avoir des villages entièrement fait comme ça. On voit vraiment. On s'est fait en travaillant sur le Tour de France, je me suis rendu compte qu'on avait vraiment une très belle France.
1: Bien sûr.
4: Qui a mérité d'être découverte avant peut-être d'aller en vacances dans les pays étrangers, peut-être.
1: Eh bien, vous avez bien raison et ce sera le mot de la fin. Merci beaucoup. Arthur, on va terminer justement avec des messages, des résultats de notre sondage, Charles. Avec
9: Thierry qui nous dit, mais c'est très bien, continuez à penser qu'il ne fait pas beau en Bretagne, comme ça on ne sera pas envahi par les touristes cet été.
1: Et bien sûr, il a bien raison.
9: Nous dit Thierry, à l'inverse, Jérôme nous dit, mais vive les vacances à l'étranger cet été, on va à Rome, on est 4 pour 1000 euros à peine, on aura le vol et l'hébergement.
1: À Rome,
9: c'est le prix d'un mobil home en France.
1: Attendez,
21: j'ai peur de là où ils vont être logés. Ouais.
9: C'est le message de Jérôme et qui nous dit, quel plaisir de voir mes enfants dans un avion. C'est quand même aussi le bonheur de l'aventure, les vacances. Ouais. Mais quand on vous a posé la question, les vacances en France, enfer ou paradis, vous avez répondu paradis à 64%.
1: Et ben ça fait plaisir. Allez, dans un instant, on parle McDo, on parle Big Mac avec Charlotte Mériton. Qu'est-ce qu'il y a vraiment dans le Big Mac? Ben, on va tout vous dire dans un instant avec Charlotte. Mais avant cela, ben 14h22, c'est l'heure du Tu préfères dans Estelle Midi.
8: Ah.
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1: Tu préfères polo ou chemise? Le plus élégant sur ce plateau, si je dois décerner une palme, c'est Daniel Riolo. Oui.
9: Et donc, t-shirt ou polo? Polo ou t-shirt, oui.
1: Qu'est-ce que j'ai dit?
9: Polo ou chemise.
1: Oui, bon, t-shirt ou polo. Bon, Daniel.
21: Ah là, depuis un an ou deux, là, c'est vraiment t-shirt.
1: Ouais. Avant, vous étiez polo.
21: Oui, polo, mais je trouve que polo est un peu plus difficile. Là, j'ai l'impression que c'est un petit peu dépassé. Là.
1: Ah oui.
21: Ouais.
1: Le t-shirt est plus moderne?
21: J'ai l'impression.
1: Col V ou col
21: non, normal? Col rond.
1: Ouais, d'ailleurs, aujourd'hui, vous avez un petit t-shirt.
21: Ouais, voilà. Non, polo, moins.
1: Alors, Charles Manier aussi.
21: Éventuellement, pour le tennis. Et voilà.
1: Ah oui.
21: Et encore même pour le tennis, maintenant, c'est polo également.
1: Charles Manier porte également un très joli t-shirt.
9: Je suis d'accord avec Daniel, c'est un peu ringard. Et puis, le polo, c'est plus dur à porter avec autre chose. C'est plus dur
1: avec une veste. Tu peux pas mettre de veste partout.
9: Bah avec la veste.
1: Et ni même un
9: pull. Le col de polo qui sort de la veste. Ah non, du pull.
1: Oh non, surtout pas polo veste, c'est horrible.
8: C'est ce que je dis.
21: Oui, oui.
1: Ah oui.
21: Et alors, t'as un polo, tu veux mettre un pull.
1: Non, mais c'est un petit pull. Mais tout de suite, ça fait un peu RPR, quoi. Je trouve avoir le polo et le petit pull au-dessus.
8: Bah oui, non, moi j'ai choisi le t-shirt aussi. C'est vrai que le col du polo qui sort du pull en col rond, bon, ça fait un peu connoté. Mais c'est vraiment pas pratique le polo. Et c'est ce qu'on a dit. On peut pas mettre de veste avec. On peut pas, si on a envie de, on peut pas rentrer le polo dans son jean, par exemple.
1: Ah si, pour une fille, c'est hyper joli.
8: Ah, moi j'aime pas, non.
1: Ça revient très fort pour les femmes.
9: Quoi, ouais.
8: Non, je préfère le t-shirt. Moi je trouve ça très joli, un beau t-shirt. Et quand, vous voyez, j'ai perdu un peu de poids récemment, je me dis que quand je serais au poids exactement que je veux, mon rêve c'était d'avoir le jean clair, t-shirt blanc. Je sais pas pourquoi, quand je me voyais comme ça, tu vois, dans le futur avec des
1: calories. Quel rapport avec votre poids?
8: Mais si,
1: parce que
8: c'est trop beau pour une femme.
9: Un
8: t-shirt blanc à tout l'imple cou,
1: mais que tu sois en surpoids.
21: Est-ce qu'on a entendu la remarque de Jean-Philippe Doux qui est tombé à côté? Tu y es presque.
8: Merci.
21: Ça veut dire que t'es encore pas au top.
8: Mais on en parlait ensemble tout à l'heure.
21: Parce qu'on en a parlé avant, elle est presque à son objectif.
1: Mais oui, on est 26 quand même.
9: Tu peux le porter à tous les mois.
8: Bah, pas comme moi, j'entends le faire.
21: Si tu peux faire un compte rendu hebdomadaire à Jean-Philippe sur ton poids, il a besoin de savoir visiblement.
1: Ouais, mais c'est vrai que Julie n'est
8: pas le seul. Hein.
1: Juliette a perdu énormément de poids.
8: Et ouais, le t-shirt est plus joli.
1: Voilà. Ah bon, d'accord. Bon, alors, est-ce que Jean-Philippe va être à rebours, hein. Jean-Philippe, comme il aime les offices de tourisme, les bains de forêt.
9: Ça sent le polo.
1: Ça sent le polo.
0: J'allais dire polo, mais en même temps, je me suis rendu compte que j'avais un t-shirt manche longue. En fait, le polo, je suis d'accord, même moi, je trouve ça un peu ringard. Et un
1: Dites donc ça.
0: Un peu trop.
9: C'était la dernière pelletée sur le cercueil, là.
0: un peu trop habillé et pas pratique, parce qu'en effet, par exemple, un t-shirt un peu froissé, c'est pas grave. En revanche, un polo un peu froissé. Non, mais ça passe. Alors qu'un polo un peu froissé, le col, c'est plus compliqué. C'est plus compliqué à porter.
1: Non, mais rien ne passe
8: froissé. Ça se froisse pas, un polo.
1: Rien ne passe froissé, Jean-Philippe, en fait.
9: Un t-shirt, ça peut être un peu moins repassé.
1: Écoutez, si vous voulez négliger, ça, c'est votre problème.
9: On dit casual. On vous a posé la question sur les réseaux. T-shirt ou polo, c'est le t-shirt qui l'emporte largement à 67%.
1: Mais le polo revient notamment pour les femmes. Vous verrez cet été, tout le monde sera en polo. Allez, dans un instant. Enfin, peut-être pas tout le monde. Bon.
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9: Bonjour à toutes et à tous et bon réveil avec RMC. Le Morning arrive bientôt à la radio et à la télé sur le canal 23 sur RMC Story. Avec l'actualité du week-end, ce Technival qui touche à sa fin dans le Cher, une free party entre 20 et 40 000 participants qui ont dansé tout le week-end sur un champ de tir de l'armée jugé dangereux. Le ministre de l'Intérieur a promis de la répression, des amendes, les free parties dans le viseur du gouvernement. Alors on a déjà eu le débat, est-ce qu'il faut sanctionner plus durement, des amendes, de la prison même pour les organisateurs, c'est le débat au 32-16. Au contraire, est-ce qu'il faut trouver un cadre pour ces fêtes. Vous êtes peut-être vous-même tuffeur, ancien tuffeur, vous avez participé à ces rêves parties, vous avez la parole ce matin. On attend vos témoignages. Ce n'est pas une surprise, mais c'est un fait politique. Jean-Luc Mélenchon a annoncé sa candidature à l'élection présidentielle l'an prochain. Le candidat permanent dit Libération. Est-ce la candidature de trop? Celui qui avait dit « faites mieux à ses troupes », incapable de passer la main des troupes en ordre de bataille. Au contraire, vous pensez peut-être que c'est le mieux placé à gauche. Peut-il faire aussi bien, voire mieux qu'en 2022-2017? Est-ce qu'il empêche d'autres profils d'émerger à gauche? Est-ce que vous avez envie de Mélenchon pour la présidentielle? Vous avez la parole au 32-16. Politique toujours, avec une proposition dont on va parler ce matin. Les écologistes proposent la création d'un congé climatique, un congé payé de 5 jours par an pour faire face aux événements climatiques qui se multiplient, intempéries, fortes chaleurs. Ça peut être quand vous ne pouvez pas travailler à cause des conditions, parce que les routes ou les transports ne fonctionnent pas. Quand les écoles sont fermées, qu'il faut s'occuper des enfants. Est-ce que c'est un nouveau droit intéressant? Une galère pour les entreprises, les plus petites en particulier? Votre avis, vous commentez ce matin. Vous avez peut-être été déjà victime d'intempéries ces dernières années. Puis à 6h40, écoutez bien, une étude inédite, une étude qui détaille le rôle que jouent les professionnels de proximité. On va le dire clairement. Vous êtes commerçant, cafetier, vous êtes sur les marchés, vous êtes fonctionnaire local, la poste peut-être. Vous ressentez peut-être ainsi, il y a un rôle pour vous. Vous servez de défouloir parfois. Est-ce que c'est lourd à porter? Est-ce que vous êtes plus exposé à des incivilités? Vous avez un rôle social dont on va parler. Attention, écoute, humour. On attend vos témoignages. Clément est déjà là au standard au 32-16.
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1: 13h06 RMC, le zapping, le meilleur d'RMC avec les GG. Tout d'abord, plus 51% de bénéfices pour Total au premier trimestre. Est-ce scandaleux? En pleine crise de l'énergie, Total annonce près de 6 milliards de dollars de profit. L'entreprise avait acheté des stocks de pétrole avant la guerre, lui permettant de faire de grosses marges. Antoine Derst, le consultant des GG, se félicite de ces chiffres.
28: Je rappelle une chose, Total, j'ai regardé un petit peu, c'est environ 19 milliards d'impôts et taxes dans le monde, dont 2 milliards payés en France. Total ne fait pas l'essentiel de ses bénéfices en France. Ils font leurs bénéfices à l'étranger, ils font leurs bénéfices en achetant à bon prix.

0: C'est raison. Il y a la queue devant chez Total parce que c'est moins cher que les autres. Ils ont fait une opération excellente.
1: Oui, enfin, manifestement, ça leur coûte pas très cher.
0: Oui, mais enfin, ils le font quand même. Oui. On va quand même pas reprocher l'entreprise de il y a des dirigeants d'entreprise d'être bons, de savoir anticiper et de faire des bénéfices. On reproche assez à des entreprises qui se plantent, des entreprises qui ferment, qui mettent des milliers de personnes au chômage parce que les dirigeants sont nuls. Là, il y a des dirigeants très forts. Bah oui, moi si j'étais employé de chez Total,
1: ça veut dire qu'ils pourraient faire encore moins, Fred. C'est-à-dire qu'en fait, au lieu de caper le prix à 2,25€, bah peut-être qu'ils auraient pu faire à 2€.
2: Et ces bénéfices, ils les font en raffinant et donc en revendant le pétrole aussi.
0: Donc
2: c'est qu'ils se font des marges.
0: Et ça, c'est l'intérêt d'avoir de très grandes entreprises en France depuis le début jusqu'à la fin.
1: Okay.
0: Ah bah oui, parce qu'on
1: peut peut-être qu'ils pourraient faire un petit coup de pouce en plus.
0: Excusez-moi, déjà, on parle tout le temps de la relocalisation de l'industrie en France, etc. On essaye de détruire tous nos géants. On voit comment l'industrie automobile française est en train d'exploser. Mais là, on a un géant des hydrocarbures, qui est justement parce qu'ils contrôlent depuis le raffinage jusqu'à la distribution.
1: Non, mais bravo à eux,
0: bravo. Mais moi, je suis pour l'indépendance de la France, c'est bien d'avoir ce genre d'entreprise. Donc bravo.
1: Mais on peut aussi.
0: Et puis, ils vont pas payer d'impôts sur ces.
1: Si, ils vont payer 25%. Mieux pour les finances de la France.
0: Rien qu'en impôts sur les sociétés, ils vont payer 25%.
1: Hein. Ça, je l'entends.
0: Donc,
1: mais
0: merci, quoi.
1: Mais tu peux te dire que, effectivement, tous les gens qui roulent à l'essence, au diesel, se sont dit, ah bah merci Total, on fait la queue devant les stations parce que c'était moins cher. Mais quand on voit les bénéfices, bah, tout d'un coup, on voit la chose peut-être de manière un petit peu différente, Baptiste Desmontier. On se dit, ils auraient peut-être pu faire encore un petit coup de pouce.
3: Oui. Alors, il y a, évidemment, moi, je suis d'accord avec ce que dit Fred, on va pas taper sur ceux qui réussissent systématiquement. Il faut arrêter. Total fait 6 milliards de bénéfices, ils en font 4 à l'extérieur de la France. Donc, voilà, c'est important de savoir qu'ils profitent probablement de la crise dans d'autres pays. Quant à l'idée que Total fait un super geste et du coup, Total est un bienfaiteur. Total fait ce geste parce que Total est le seul en France à pouvoir faire ce geste. Il raffine, donc il décide de faire une marge inférieure sur la distribution. Résultat, ils font 2 fois plus de volume. Donc résultat, voilà, c'est ils s'en sortent, ils sont brillants sur l'idée qui véhicule d'être un petit peu venez comme vous êtes. Là, ça c'est McDo, c'est vous viendrez plus chez nous par hasard. Ben on viendra plus chez vous par hasard parce que vous êtes des professionnels de la communication. Vous êtes les seuls à pouvoir faire une ristourne. Vous avez attiré la totalité des Français chez vous. Du coup, en fait, votre opération commerciale qui soi-disant était une baisse de marge, ben en fait, est une augmentation du bénéfice net. Ils sont brillants, ils sont géniaux. Ils auraient pu faire plus, mais c'est déjà bien ce qu'ils font.
2: Et on va préciser pour ceux qui nous écoutent que cette ristourne des prix à la pompe, c'est jusqu'à fin avril. Donc jusqu'à demain, c'est demain que Total doit décider de maintenir, de prolonger
1: plafonnement. Oui.
2: Au lendemain de l'annonce de ses bénéfices, ça va être dur d'arrêter. Mais ils font ce qu'ils veulent.
1: Oui, on plafonne pas, il sera 2,50€. Ça va pas le faire. Et c'est bien le slogan de Total, hein. En fait, vous n'y viendrez plus chez nous par hasard.
3: Vous ne viendrez plus chez nous par hasard.
1: Exactement.
3: Voilà. C'est dire qu'ils sont des très très bons communicants. Ils avaient aussi mis un peu de vert, là. Total Energy, ils ont mis du vert. Genre, on est green.
1: Bah, ils ont aussi les stations électriques, hein.
3: Oui, bien sûr. Non, mais après, je suis d'accord. Voilà, c'est quand même un fleuron de l'industrie française. Bon, mais je crois qu'ils ne vont payer, ils ne vont payer que sur 2 milliards d'euros d'impôts. Enfin, le résultat en France, je crois que c'est 2 milliards sur lesquels ils vont payer. La plupart de leurs bénéfices, ils les font à l'étranger, où ils ne payent probablement pas beaucoup d'impôts.
1: Apolline Matin, ce matin sur RMC, faut-il interdire la publicité pour les aliments ultra transformés, biscuits, soda, chips? Ces aliments représentent près de 60% de l'offre alimentaire en France. Ces produits qui ont envahi les supermarchés. Et pour Karine Jacquemart, directrice générale de l'association Foodwatch France, il faut encadrer leur publicité.
4: Il faut protéger les gens de cette surexposition. C'est pas normal parce qu'il y a une centaine d'études scientifiques. Il y a eu des publications dans la revue scientifique The Lancet en novembre qui a compilé tout ça et qui confirme clairement qu'il y a des risques pour la santé sur une grosse consommation de ces produits ultra transformés. En fait, on demande depuis des années l'interdiction du marketing de la publicité, notamment qui cible les enfants en effet pour les produits trop gras, trop sucrés, trop salés. Il faut rajouter et ultra transformés pour enfin protéger les consommateurs et surtout arrêter de les exposer comme ça, impunément, et sans aucune transparence.
1: Tristan, vous avez 2 enfants, vous, et est-ce que justement vous dites il faut interdire la publicité pour ces aliments ultra transformés pour éviter qu'ils leur fassent de l'œil quelque part et qu'ils soient tentés?
5: Alors d'abord, je mets pas mes enfants devant les publicités, ce qui règle une partie du problème. Après, j'aime pas trop l'idée de la consommation punitive, donc interdire, je suis pas forcément pour, d'autant que maintenant il y a le Nutri-Score et que ça fonctionne pas si mal que ça. En revanche, faire peut-être plus de publicité pour les fruits, les légumes et surtout à la cantine et dans la restauration scolaire en général, puisqu'il y a aussi le goûter à la cantine, apprendre aux enfants à profiter de ce qui n'est pas transformé. Moi, je suis assez choquée que dans les cantines, on continue à l'heure du goûter de leur donner des gâteaux ultra transformés.

0: qu'on ne les habitue pas, qu'on leur donne systématiquement un bout de pain. Quel que soit ce qu'ils mangent à côté, on leur donne un bout de pain, comme si c'était indispensable de manger du pain, même avec une pomme. Enfin, c'est quand même questionnant. C'est plutôt d'habituer les enfants à bien manger. Moi, je le fais chez moi, mais je
1: Et vous François... faites gaffe au Nutri-Score, à tout ce que...
0: Non, je fais pas gaffe au Nutri-Score, mais je fais attention à ne pas leur donner des mauvaises habitudes. Je leur explique qu'on mange pas entre les repas, je leur explique que manger une pomme, c'est plus sympa que de manger un bout de pain sans rien.
1: Et ça marche?
0: Oui, ça marche. Okay. Oui, j'ai deux enfants qui adorent les légumes, qui adorent les fruits, qui du jour au lendemain, le matin...
1: Écrivent un livre.
2: Qui mangent pas de Nutella.
1: Ouais, qui adorent les blettes.
0: véritablement, à chaque fois...
3: Vous goûtez,
0: à chaque
3: vous
0: fois qu'ils vont...
3: Non, des blettes.
0: À chaque fois qu'ils vont chez des copains, je sais que les parents sont étonnés, parce qu'effectivement, mes enfants adorent les légumes, adorent les fruits. Ils préfèrent le chocolat noir que le chocolat blanc ou au lait. Ils aiment pas... Oui, mais parce que c'est des habitudes...
1: Ce sont de vrais enfants.
0: Ce sont de vrais enfants. C'est pas des IA. C'est pas des IA. C'est pas des avatars, mais c'est des habitudes à leur donner et à leur faire comprendre les enjeux. Mon fils, il a 6 ans et il va dire j'ai pris qu'un tout petit peu du gâteau parce que je sais que c'est mauvais pour la santé. Bon, et ça l'empêche pas d'adorer plein de choses bonnes pour la santé et qui vont l'éclater en fait.
1: D'accord.
0: Les enfants, ils sont assez malléables en réalité, donc ils sont ce qu'on en fait aussi. S'ils aiment les gâteaux, c'est parce qu'on leur dit que c'est bon.
1: Oui, et parce qu'on les matraque de publicité. Et en vrai, c'est des publicités avec énormément de couleurs, des personnages sympas, les petits dinosaures.
2: C'est bon les dinosaures.
1: Bien sûr. Mais évidemment c'est bon, enfin Fred. Mais bien sûr que la malbouffe c'est bon, sinon.
2: Demande aux dinosaures avec le gros
1: bon. Dira Fred, c'est mauvais pour la santé.
2: Voilà, mais les dinosaures c'est quand même super.
1: Vous prenez juste deux pattes de dinosaures
2: et une pomme.
1: Et une pomme à côté. Non mais est-ce qu'il faudrait encadrer la publicité? Parce que c'est vrai, nos enfants, en tout cas ceux qui regardent la télé, ils sont inondés de ça quoi.
2: Mais Tristan a dit le mot juste, malléable. Ouais, oui, déjà nous, en tant qu'adultes informés, on est malléables.
0: Bien sûr.
2: Oui, par exemple, là, pour ceux qui nous regardent à la télé, il y a un hamburger avec des frites. Là, j'ai envie de manger un hamburger avec des frites quand je les vois.
1: Oui.
2: Et donc voilà.
1: Et
2: donc,
1: moi, j'ai pas besoin de pub pour avoir envie de manger un hamburger.
2: Déjà,
1: avec des
2: frites. En plus, ça aide déjà. Donc, moi, il m'est arrivé des fois de sortir du programme. On a parlé d'un sujet, on a parlé d'hamburger, et de me faire un hamburger en rentrant chez moi, parce que ça va dans le cerveau. Donc, t'imagines, et moi, j'ai 56 ans.
4: Qui a mangé des blettes.
2: Mais t'imagines pour les gamins de 4, 5, 6 ans, en plus avec des publicités qui sont extrêmement bien faites.
1: Bah évidemment.
2: Les communicants sont excellents. Et donc, je pense
1: que le Kinder sont... avec le lait qui coule. Le lait, bien il est sûr. Plus blanc que blanc. Quoi. Mais t'as envie de boire du lait, quoi.
5: Et puis les enfants ont l'air heureux et tout.
1: Ouais, ah oui.
5: Ils ont l'air sages. Je me dis, tiens, je vais leur donner des Kinder, ça va les rendre sages comme dans la pub.
1: Puis,
5: ça marche pas. J'ai testé pour vous, ça marche pas.
1: Ils ont l'air moins heureux quand ils mangent de la ratatouille. Je sais pas si vous avez vu les pubs.
5: Mais c'est aussi une question d'exemple. Si les parents boivent du coca, on peut pas interdire à son enfant de boire du coca. Voilà. S'il voit pas de coca, à table, ça n'existe pas dans leur écosystème.
1: Baptiste, vous avez 4 enfants, carrément. Est-ce que vous faites comme Tristan Bannon, le pain, c'est terminado et ce sera des pommes et des blettes.
4: Je vais vous exaspérer, mais ouais, je suis un peu pareil. Alors moi, j'ai moins de succès que toi, par exemple. Le chocolat noir a quand même vachement moins de succès que le chocolat au lait. Mais je pense qu'en fait, c'est pas tant la publicité qu'il faut interdire, c'est continuer à expliquer aux parents, parce que c'est quand même les parents qui achètent, même si sous l'impulsion des enfants, dans les rayons de supermarché, on va vers les trucs à droite à gauche, colorés, etc. C'est aux parents qu'il faut dire en fait que c'est de la merde, faut le dire comme ça, que les céréales le matin, prenez des céréales le matin, c'est donner un verre de coca à votre enfant, ça a les mêmes trucs nutritifs comme on dit, pardon, excusez-moi. Voilà, donc il faut éduquer les adultes parce que c'est encore les adultes qui sont prescripteurs vis-à-vis des enfants.
1: Oui, mais quand on te dit dans les céréales, oh, c'est hyper bon pour la santé, et regardez, il y a du blé, de l'orge, 70% des apports. Oui, mais d'accord, mais
4: et du blé français.
1: Et c'est pour ça que heureusement qu'il y a le Nutri-Score parce qu'il y a plein de gens qui n'étaient pas informés et ça
5: c'est Nutri-Score A, hein, les amis.
4: Ouais.
1: Oui, et peut-être qu'ils ont changé la recette.
5: Ils ont fait des efforts sur les recettes.
4: Mais prenez un verre de coca, ça a les mêmes trucs nutritifs. J'ai du mal avec ce mot.
0: Auprès des parents, il y a aussi...
1: Ne l'employez pas.
5: Oui, changez. Oui.
0: Auprès des parents, il y a aussi un enjeu de facilité, on va pas se mentir. En réalité, donner aux enfants...
4: Moi, que le morceau de pain le matin.
1: Non, mais Baptiste... C'est une ratatouille.
4: Baptiste... Personne prend ratatouille au petit-déj.
0: Pardon, je suis team pas de céréales au petit-déj, mais il faut reconnaître que donner un paquet de céréales et un peu de lait à des enfants, ça va beaucoup plus vite que de leur faire un petit déjeuner où on leur met des bananes, du jambon, des œufs, parce que c'est bien pour la santé.
1: C'est pas trop long à faire.
0: Non mais les œufs.
5: Il n'y a pas à préparer les œufs.
0: Ça va beaucoup plus vite et c'est pareil pour les gâteaux et c'est pareil pour à peu près tout. C'est-à-dire que ce qui est très transformé va très vite à préparer et beaucoup de parents cèdent à ça alors qu'ils savent très bien que c'est pas forcément bon.
1: Le Morning RMC. Faut-il supprimer la nouvelle plateforme de rencontres anonymes Cocoland, autrefois baptisée Coco? La plateforme avait été fermée en 2024, considérée comme un repère de prédateurs sexuels, notamment dans l'affaire Gisèle Pellicot. Et notre journaliste Julie Brault a fait le test en créant un faux profil.
3: En quelques clics sur Cocoland, je crée le faux profil de Lola, 13 ans, sans faire face à aucune restriction d'âge. 30 secondes plus tard, je reçois deux messages d'hommes âgés de plus de 40 ans qui me demandent de leur envoyer des photos de moi nue. En 10 minutes, ce sont plus de 15 hommes qui me contactent, tous adultes, tous informés de mon âge et qui m'envoient pourtant des photos de leur sexe en érection ou bien des propositions d'actes sexuels. Un mécanisme effrayant, dénonce Solène Potvin-Fabre, présidente de l'association Face à l'inceste.
6: Ce qui se joue en ligne se rejoue souvent hors ligne. On le sait, les personnes qui passent à l'acte ont pour la plupart consommé des images, sont rentrées en relation avec des mineurs via les réseaux sociaux. Chaque jour qui passe avec ce site ouvert, c'est un jour de danger pour des enfants.
3: L'association qui a lancé une pétition pour la fermeture de cette plateforme s'inquiète désormais des délais, car il avait fallu plus d'un mois et demi aux autorités pour fermer la précédente version du site en 2024 et qui était hébergée sous des faux noms et camouflée dans différents pays à travers le monde.
1: Est-ce qu'il faut absolument fermer ce genre de site, Tristan Bannon? Est-ce que l'État doit être plus ferme?
7: Ah bah évidemment, moi j'ai été très choquée de savoir que ça avait rouvert. Je ne comprends pas que ce soit possible. Il faut les fermer, il faut qu'il y ait une responsabilité des diffuseurs, il faut que ce soit beaucoup mieux régulé. On peut très bien, sur Instagram, réguler la mise en ligne d'une photo avec un bout de téton quand quelqu'un se met torse nu, et on ne peut pas réguler ce genre de site. Mais de qui on se moque? Franchement, de qui on se moque? C'est du... Je vais être vulgaire, mais c'est du foutage de gueule. Et ça montre quand même quelles sont les priorités des uns et des autres.
1: Et on termine bien sûr avec du foot. Et hier, ce match totalement fou entre le Paris Saint-Germain et le Bayern. 5 buts à 4 pour les Parisiens. Et sur RMC, ça donnait ça hier soir.
8: C'est parti pour Dembélé. Premier poteau, la tête. Et but Dembélé qui laisse passer Kvaratskhelia.
1: Voilà, énorme ambiance, énorme joie hier au parc. Mais ce matin, chez Apolline de Malherbe, Daniel Riolo se projetait déjà sur le match retour.
9: Là, le score 5-4, c'est vrai que c'est peu banal. Maintenant, il faut voir dans un match retour. Parce que le match retour, il y a une dimension supplémentaire qui est celle du couperet qui tombe avec un éliminé. Là, tu es à la fin de ce match, dans l'attente, est-ce que le match retour va être aussi bien? Et surtout, que va-t-il se passer? Quelle va être l'issue?
5: Parce que là, tu n'as pas l'issue. Mais bon,
9: là, en fait, tu as un spectacle. Mais le sport, c'est aussi une autre dimension. C'est, il y a un gagnant, il y a un perdant. Là, pour l'instant, on n'a pas le gagnant, on n'a pas le perdant encore.
1: Et heureusement qu'il n'y a plus la règle des buts à l'extérieur. Alors, on a tous vibré, toute la France, en tout cas tous ceux qui aiment le PSG, ont vibré, tous les amateurs de foot devant ce match, sauf une personne. Et cette personne, elle est à ma gauche, sur le plateau. C'est Fred Hermel. Et Fred Hermel a trouvé que c'était un mauvais match.
2: Bien sûr.
1: Comment est-ce possible?
2: C'est-à-dire que moi, je ne peux pas. Et si j'étais supporter du PSG, je serais extrêmement déçu. Parce que quand tu mènes 5-2, te prendre deux buts comme tu te prends comme ça, parce qu'avec 5-4, ça a l'air exceptionnel. Non, c'est 1-0 en fait. C'est-à-dire l'avance comptable du PSG, c'est 1-0. Donc, et on sait qu'au match retour, il va y avoir beaucoup de buts.
1: Pour moi, on aime le foot pour ça quand même, pour ses émotions.
5: On peut venir à 5-4, à 1-0.
1: C'est France-Argentine en finale de la Coupe du Monde.
2: Je suis désolé. Le football, c'est un gardien, une défense, un milieu de terrain, une attaque. Là, on a le droit qu'à une attaque de chaque côté. Ouais. C'est-à-dire que il y a trois quarts qui n'ont pas existé. Voir le meilleur gardien de l'histoire, sûrement Manuel Neuer, se prendre 5 buts comme ça, c'est pas normal. Je veux dire, je trouve que j'ai écrit aujourd'hui dans mon journal espagnol As une chronique qui s'appelle C'est symbolique de l'époque TikTok. C'est-à-dire, il faut des stimuli, des émotions tout de suite, rapides, répétées. Donc il y a 9 buts. Pour moi, le football, c'est aussi la construction du jeu. C'est aussi voir la tactique. Aujourd'hui, qui peut dire qu'il y avait un entraîneur hier au côté PSG? Qui peut dire qu'il y avait un entraîneur côté allemand, côté Bayern? Non, parce que là, excuse-moi, il y avait zéro tactique hier. Il n'y avait plus rien.
1: Le Bayern avait une équipe ultra offensive.
2: Quand tu parles.
5: Si ça avait été le Real qui avait mis 5 buts hier soir, Vinicius de Mbappé, tu nous dirais le Real est nul.
2: Si le Real avait été dans le cas du PSG, j'aurais pensé aussi, j'aurais pu prendre. Les commentaires auraient été, c'est pas normal quand tu mènes 5-2 chez toi de terminer à 5-4.
1: Non, voilà, mais ça, bien sûr qu'il y a une déception. Mais moi, tu vois, après, je pense aussi aux gamins. Hier, mon fils, il m'a envoyé un petit texto. Oui. Et à 5-2, il me dit, maman, j'ai envie de pleurer tellement c'est beau.
2: Oui, mais
1: et
2: bah, très bien.
1: Voilà. Et ben, bah, moi, je pense à l'émotion aussi, voilà, de tous ces gamins et tout. Et si on commence à bouder notre plaisir aujourd'hui, mais il nous reste plus grand-chose.
2: Oui, mais tu peux pas empêcher un vieux con comme moi qui ai vu tellement de matchs, moi, dont la première émotion, c'est en 82, France-Allemagne, à Séville.
1: Mais des purges, on en a vu, Fred.
2: On en a vu des purges. Voilà. Moi, j'aime le football pour les milieux de terrain.
1: Ah oui, bah là.
2: Voilà.
1: Oui.
2: Et donc là, ça n'existe plus. Et j'ai l'impression que de plus en plus, on en a que pour les attaquants.
1: C'est vrai.
2: Voilà.
1: Et ça, c'est l'époque, football, ça aussi.
2: Bah, c'est l'époque.
1: Ce qui se voit, le clinquant, les paillettes.
2: Mais exactement. Mais okay. C'est exactement ça. Donc moi, je regrette. Moi, je suis plus de Platini que d'Harry Kane, par exemple. Voilà. Moi, je préfère les créateurs de jeu. Je préfère le jeu, la construction.
5: Ils ont créé du jeu hier. Ouais.
2: C'est pas non.
5: C'est pas un match fermé où il n'y a pas un tir.
2: Mais non, mais c'est du va-et-vient. C'est du va-et-vient. Il n'y a pas de défense, il n'y a pas de milieu de terrain.
1: Mais tu vis.
2: Excuse-moi. Excuse-moi. Le but que prend le PSG. Sur le coup franc du Bayern, attends, n'importe quel entraîneur digne de ce nom, il te dit c'est une honte de prendre un but comme ça. Tu parles, je suis persuadé que dans leur fort intérieur, n'importe quel entraîneur que tu interroges va te dire ce n'est pas un bon match. Voilà. Thierry Henry d'ailleurs a eu le courage de le dire à la télé anglaise en disant que lui, il voyait la même chose que moi. Donc Thierry Henry, Fred Hermel, deux grands hommes du football, c'est de l'humour.
1: Il a quand même dit que c'était légendaire.
2: C'est légendaire pour ce qui arrive, mais pas dans le foot. C'est pour moi, c'est pas du foot tel que je l'aime que j'ai vu hier soir.
1: D'accord. Bah écoutez, voilà, nous avons un détracteur de ce match et il est tout, avec nous. Merci beaucoup.
2: Voilà.
1: Fred Hermel.
2: Avec plaisir.
1: Alors, si j'ai un conseil à vous donner, coupez votre compte Twitter tout de suite. Vous le et vous le remettez dans deux jours.
2: Ça me rappelle ma jeunesse de me faire insulter par un supporter de foot.
1: Écoutez, c'est super.
5: Et puis on va pas lire tous les messages qui arrivent sur le WhatsApp. On va faire du tri.
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10: Tu préfères
1: faire la bise ou serrer des mains? Jérôme Lavrieux, vous avez dû en serrer beaucoup des mains quand même.
19: Oui, quand j'ai été élu, les campagnes électorales, c'est des milliers de mains. Et à la fin, je faisais comme Jacques Chirac, mettre un pansement sur la paume de la main. Que dans les meetings et tout, les gens sont un peu dingues. Ils te serrent la main et tous les bijoux avec les trucs, etc. Tu saignes à la fin tellement. Jacques Chirac mettait sa main dans un truc avec de la glace. Tellement c'est fort. À titre perso, en dehors d'un cercle très privé où je vais faire la bise à des amis, etc., moi je fais ni l'un ni l'autre. Et d'ailleurs, quand j'étais député européen, quand j'ai commencé le mandat, on m'a expliqué, chacun ses traditions dans les différents pays, l'usage c'est plutôt de dire bonjour dans ta langue ou dans une autre, mais pas de serrer la main et pas de faire la bise, parce que la bise, en plus, on oublie souvent que c'est une double injonction pour les femmes.
1: Oui, c'est vrai.
19: C'est parce que elles font la bise aux hommes et elles sont obligées de faire la bise entre femmes si tu rentres là-dedans. Au travail, moi j'arrive ici à la rédaction, je dis bonjour à tous, je sais pas emmerder tout le monde à serrer la main et faire la bise. Non, même pas.
1: Tu m'as fait un check, oui, on s'est serré les poings. Alors, Élise Goffard, tiens, justement.
13: Écoutez, moi, ce que je fais n'est pas dans les propositions. Je fais un hug, je fais un câlin aussi, à l'américaine. Parce que la bise, il y a quand même un risque de sentir l'haleine de ton interlocuteur. Et ça, ça me dérange depuis le Covid. J'ai réalisé.
1: Parce qu'avant, ça vous dérangeait pas.
13: Je l'ai réalisé avec le Covid, c'est qu'on s'imposait quand même de drôles d'haleine, parfois. Les gens, quand ils te font la bise, ils continuent à te parler, ils sont en mode, et toi, ça va? Et t'es en mode, wow!
5: Donc, gros petit-déj.
13: Et j'adore, non mais, je trouve le matin, hug, je trouve le hug excellent parce que ça instaure une proximité. Ouais. C'est friendly, de toute façon, on va avoir un sujet sur les anglicismes. Je suis très anglicisme, moi. Friendly.
1: Non, mais c'est vrai que le hug, le câlin, on va dire, c'est vrai, parce que ça fait toujours plaisir quand même.
5: C'est entre amis, vous n'allez pas arriver le matin au bureau et faire un câlin.
1: Non, je vais pas faire un câlin au patron. Non,
13: Charles, je suis arrivé, je t'ai fait un câlinou.
1: Ouais, moi, et vous connaissez depuis longtemps.
5: Parce que c'est Élise, mais en vrai, le matin au bureau, Estelle, on fait pas le tour du bureau.
1: On fait rien, donc.
5: Voilà, on est comme Jérôme, mais on ferait pas le tour du bureau en faisant un câlin dans ma famille.
1: Ouais, peut-être une fois le 1er janvier encore. Je sais même pas.
13: Mais vous savez qu'un câlin, c'est bon pour la santé. C'est de la sérotonine, de la dopamine.
15: C'est vrai, attendez, soyez pas hypocrite.
1: Mais ça de quoi, Pierre?
15: Vous faites rien. Non, ça dépend de la densité. S'il y a beaucoup de monde, je vais pas dire, je vais dire bonjour, mais pas serrer des mains, faire la bise. Je serre la main, ou alors le poing fermé. Et c'est vrai que la bise, c'est très restreint, c'est très, le cercle très, très, très, très, très restreint. Je fais rarement la bise, on va dire.
1: D'accord. Vous êtes tous plutôt team serrage de main. Hein. Finalement, ça donne quoi sur le WhatsApp?
5: C'est plus serré quand même. Hein, sur nos réseaux, on vous a posé la question. Vous préférez serrer la main ou faire la bise? La main l'emporte, mais à 56% seulement. Hein. C'est marge d'erreur, comme dirait Estelle.
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18: Bonjour à toutes et à tous et bienvenue sur RMC et RMC Story. C'est parti pour le morning.
20: Pas besoin de frapper la table,
18: parce
20: Mathieu.
18: Parce que je suis content d'être venu dans ma maison. Comment ça va, Élise?
20: Ça va très bien, très heureuse de te retrouver.
18: Ben, moi, c'est pareil, c'est partagé. Heureux de retrouver Géraldine Debory.
20: Bonjour à tous.
18: Ah là là, allumez le canal 23 RMC Story. Regardez comme elle est bronzée. Oui, ce délit d'initié scandaleux. Il va pleuvoir, je crois.
20: Oui, c'est reparti, voilà. Il fait beau, fraîcheur.
18: Hein. Ouais, t'es surpris, Thibaut Texer est là, il se prépare, il s'installe pour le journal. Tout va bien, Thibaut?
21: Tout va bien, bonjour à tous.
18: Bon, on a beaucoup de sujets ce matin. L'actualité ce week-end, c'est ce Technival qui touche à sa fin dans le Cher. Entre 20 et 40 000 participants qui ont dansé tout le week-end sur un champ de tir de l'armée jugé dangereux.
20: Le ministre de l'Intérieur a promis de la répression et des amendes.
22: Quand j'entends dire que nous avons affaire à des gentils festivaliers qui sont là pour faire la fête et qui ne créent aucune nuisance et qui sont très sympathiques, ce n'est pas ce que j'ai entendu ce matin sur le terrain. Tous ceux qui en sortent seront verbalisés.
18: Écoutez cette riveraine un peu plus souple que le ministre de l'Intérieur.
23: Et puis nous, on ne voit jamais personne. Un petit patelin de 200 et quelques habitants, là. Puis ça peut recommencer, ça ne me dérange pas. Qu'ils reviennent donc, ils seront les bienvenus.
20: Les free parties dans le viseur du gouvernement, on a déjà eu le débat sur RMC, est-ce qu'il faut les sanctionner plus durement, des amendes de la prison, voire pour les organisateurs, c'est le débat ce matin au 32-16, et est-ce qu'au contraire il faut trouver un cadre pour ces fêtes, vous êtes peut-être vous-même tuffeur, si vous participez, vous avez participé à ces rêves parties, vous avez la parole ce matin sur RMC, on attend vos témoignages.
18: Alors c'est pas une surprise mais c'est un fait politique, Jean-Luc Mélenchon qui a annoncé sa candidature à l'élection présidentielle de l'an prochain, Jean-Luc Mélenchon hier soir à la télé.
24: Les divisions internes dans les partis font qu'il y a une multitude de candidatures et c'est la confusion. C'est irresponsable. Nous, c'est carré. Il y a une équipe, un programme, un seul candidat.
18: Ah oui, c'est carré. Ouais. Le candidat permanent dit Libération, 4 à la suite pour Le Parisien. Est-ce la candidature de trop?
20: Celui qui avait dit « faites mieux à ces troupes incapables de passer la main, des troupes en ordre de bataille ». Au contraire, est-ce que vous pensez peut-être que c'est le mieux placé à gauche? Peut-il faire aussi bien, même mieux qu'en 2022 et en 2017? Est-ce qu'il empêche d'autres profils d'émerger à gauche? Vous prenez la parole au 32-16 et sur le WhatsApp RMC 0612-424-424.
18: Et puis politique toujours, cette proposition dont on parle ce matin, dans Apolline Matin, notamment les écologistes qui proposent la création d'un congé climatique, un congé payé de 5 jours par an pour faire face aux événements climatiques qui se multiplient. Les intempéries, les fortes chaleurs, ça peut être quand vous ne pouvez pas travailler à cause des conditions ou parce que quand les routes ou les transports sont hors service, quand les écoles sont fermées, qu'il faut s'occuper des enfants. Est-ce que c'est une bonne idée, tiens, ou est-ce que c'est une galère aussi? On pense aux petites entreprises, si les salariés commencent à poser des congés payés pour cause climatique. On va avoir ce débat avec vous au 32-16.
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20: La météo, Géraldine Demory, quel temps fait-il en ce début de semaine?
0: C'est donc le retour de la pluie, effectivement, avec les pluies les plus soutenues qu'on va retrouver du côté du Languedoc jusqu'à la Provence-Alpes-Côte d'Azur. Mais quasiment tout le pays sera sous la pluie dans le courant de la journée. Vous y échapperez vers la Bretagne, vers les côtes de la Manche, où là, vous aurez quand même nettement plus d'éclaircies. Mais partout ailleurs, ce sera du gris, de la pluie et parfois même des orages. Les températures, donc, en baisse. Ce matin, ça va encore. Il fait par exemple 18 à Marseille, on a 12 à Lille, 14 à Paris, Lyon, à Bordeaux. Mais cet après-midi, donc ça baisse. Il fera souvent 16 à 20 degrés sur le pays. Jusqu'à 22 quand même à Strasbourg, 24 pour Ajaccio.
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20: Il est 5h sur RMC, RMC Story. Très bon réveil à tous.
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20: Et à 5h, on retrouve Thibaut Texer pour le premier journal. Bonjour Thibaut.
3: Bonjour Alice, bonjour Mathieu, bonjour à tous.
20: Jean-Luc Mélenchon, officiellement candidat à l'Élysée.
3: À moins d'un an du scrutin présidentiel, l'insoumis de 74 ans se lance pour la quatrième fois de rang. Lui qui avait pourtant promis de céder sa place en 2022 évoque des circonstances qui l'obligent. Des navires américains mobilisés ce matin pour débloquer le détroit d'Ormuz. Annonce de Donald Trump qui pourrait faire voler la trêve en éclats, prévient Téhéran. Et Lyon qui sera proche de la Ligue des Champions, vainqueur hier soir 4-2 face à Rennes.
18: À moins d'un an de la présidentielle, la liste des candidats s'allonge.
3: Un peu plus d'une dizaine, déjà déclaré, dernière en date, Jean-Luc Mélenchon, candidat pour la quatrième fois à 74 ans, l'insoumis, l'a annoncé aux 20h de TF1. Il sera Thomas Baker sur la ligne de départ.
4: Oui, la phrase est lâchée comme une évidence.
6: Oui, je suis candidat.
4: En 2022, il jurait pourtant vouloir être remplacé, mais à l'écouter, pour 2027, les circonstances l'obligent.
6: Nous sommes menacés d'une guerre généralisée. Nous sommes menacés par un changement spectaculaire du climat. Et puis, nous avons une crise économique et sociale qui s'avance vers nous. Alors, face à tout ça, pour tenir bon, eh bien, ça ne s'improvise pas.
21: Il fallait quelqu'un d'expérience, c'est ce que vous nous expliquez?
6: On va dire oui. C'est comme ça qu'on a conclu.
4: À un an de l'élection présidentielle, Jean-Luc Mélenchon ne peut retenir un rictus quand il évoque la division au sein des partis, notamment à gauche. Jean-Luc est plus près que jamais, assure un de ses proches. Interrogé sur la principale menace pour 2027, il désigne le Rassemblement National.
6: Ah ben c'est mon adversaire principal puisqu'il paraît qu'il va gagner.
4: Une façon de se projeter à l'avance dans un duel face au RN qu'il prophétise depuis longtemps.
20: Quatrième candidature de Jean-Luc Mélenchon à l'élection présidentielle. Je suis sûr que ça vous fait réagir. Vous êtes les bienvenus ce matin au 32-16. On attend vos appels.
3: Une date à retenir, le 27 mai. Il sera possible de réclamer votre indemnité carburant, un chèque de 50 euros sous condition à destination des grands rouleurs, ceux qui utilisent leur véhicule pour se rendre au travail. À ce propos, notez que les distributeurs de carburant ont rendez-vous à Bercy ce matin. Il sera question des marges à l'heure où le prix du baril tourne autour des 110 dollars ce matin.
18: Avec peut-être l'espoir d'une éclaircie à venir sur les prix. On va rester prudent, mais Donald Trump veut débloquer le détroit d'Ormuz.
3: Il évoque des discussions positives avec l'Iran. Le président américain affirme sa volonté d'escorter dès ce matin des navires bloqués par la force. S'ils le font, on parle ici de bateaux de pays tiers bloqués, Caroline Renaud, depuis maintenant 2 mois.
25: Les navires seront escortés en toute sécurité, précise Donald Trump. Selon lui, plusieurs pays lui auraient demandé de les libérer car beaucoup de ces bateaux bloqués dans le détroit d'Ormuz arrivent à court de nourriture et la plupart appartiennent à des pays qui n'ont, je cite, rien à voir avec le conflit au Moyen-Orient. Les premiers navires devraient donc sortir du détroit ce matin, opération baptisée Projet Liberté par le président américain, mais Donald Trump menace. Si cette opération est entravée, cela devra malheureusement être traité par la force. De son côté, l'Iran a annoncé considérer toute interférence américaine comme une violation du cessez-le-feu.
3: Et c'est dans ce contexte ici en France que les députés vont se pencher cet après-midi sur la toute nouvelle loi de programmation militaire. Une mise à jour de la version précédemment votée il y a 2 ans avec l'objectif de rallonger le budget alloué à la sécurité. À l'heure, Sébastien Krebs, où les conflits se multiplient au Moyen-Orient ou en Ukraine.
4: Oui, le texte prévoit 36 milliards d'euros supplémentaires en plus des 413 milliards déjà prévus d'ici à 2030. De quoi doubler le budget annuel des armées en 10 ans. Pour être craint, il faut être puissant, avait justifié Emmanuel Macron. La menace russe, le retour des conflits de haute intensité rendent ces investissements essentiels, répètent les plus hautes autorités militaires. 26 milliards d'euros pour les munitions, 8 milliards pour les drones, 10 milliards pour la défense spatiale. Le texte finance aussi le nouveau service national et de nouveaux outils comme l'état d'alerte de sécurité nationale, une sorte d'état d'urgence activable en Conseil des ministres en cas de menace et qui fait débat. En commission, le PS a néanmoins approuvé le texte, LFI a voté contre, le RN s'est abstenu, préférant renvoyer à 2027. Emmanuel Macron, lui, souhaite son adoption avant le 14 juillet.
20: 5h05 sur RMC, le Technival près de Bourges touche à sa fin.
3: Entre 20 et 40 000 festivaliers se sont réunis au plus fort de l'événement ce week-end. Nombre d'entre eux ont depuis quitté les lieux. L'événement était organisé sur un terrain militaire jugé dangereux en raison de munitions présentes sur place. Pas d'incident majeur. Plusieurs centaines de contraventions ont été dressées, dit le ministre de l'Intérieur, Laurent Nunez, qui rappelle son intention de lutter contre ces rassemblements festifs illégaux, à mieux les réprimer. Pour autant, Pierre Bazin, les capacités des autorités à empêcher ces free parties s'avère bien complexe.
2: Oui, même si les services de renseignement y travaillent, selon le ministre de l'Intérieur, identifier les organisateurs et le lieu de rendez-vous s'avère très compliqué, puisque sur les messageries cryptées qui facilitent l'organisation, mobilité et discrétion sont les règles d'or. Et puis parfois, des stratagèmes sont même mis en place par les organisateurs qui indiquent, jusqu'à la dernière minute, un faux point de rendez-vous pour prendre de court les gendarmes. Laurent Nunez admet la difficulté des autorités à faire face à l'implantation de ces événements.
7: Quand vous avez plusieurs milliers de personnes qui débarquent en échangeant pour choisir le lieu où ils vont s'implanter, que sur des réseaux qui sont chiffrés, Signal, Telegram, qui le font de manière extrêmement organisée, qui arrivent par milliers, qui commencent par installer les mursons pour qu'ensuite les gens arrivent, c'est très compliqué à endiguer.
2: Dans les cas où les gendarmes ne parviennent pas à empêcher l'événement, une source sécuritaire nous précise que l'enjeu est alors de faire en sorte qu'il n'y ait pas de drame, en facilitant notamment l'accès des secours au site ou en empêchant l'arrivée massive de produits stupéfiants.
3: Dans le Var, 94 verbalisations ont été dressées en marge d'une autre free party qui a rassemblé près de 150 personnes. C'était ce week-end dans le parc naturel du Verdon.
18: Alors, est-ce qu'il faut sanctionner plus durement, verbaliser systématiquement, aller chercher les organisateurs, mieux enquêter aussi pour empêcher la survenue de ce genre d'événement? Vous nous le dites au 32-16. Je sais que parmi nos auditeurs, il y a aussi d'anciens toughers. Vous participez à ces rave parties. Vous avez la parole ce matin aussi au 32-16. N'hésitez pas, vous serez en direct avec nous.
3: Ils réclament 15% d'augmentation sur tous les salaires. Les syndicats appellent à la mobilisation ce lundi dans les laboratoires d'analyse. 50 000 salariés sont concernés, 3/4 d'entre eux ne gagnent pas beaucoup plus qu'un SMIC selon les syndicats.
20: Il est 5h07 sur RMC et Lyon a fait un pas de plus vers la qualification en Ligue des Champions.
3: Vainqueur avec la manière, 4-2 hier soir face à Rennes en clôture de la 32e journée de Ligue 1. Les Lyonnais confirment leurs ambitions et se rapprochent, Edouard G, du rêve européen.
8: Les bras levés de Corentin Tolisso vers ses parents en tribune, des haous répétés qui descendent des virages. C'était un soir en partagé avec les supporters pour Clinton Mata, le défenseur lyonnais.
9: Ils ont toujours été là dès le début, même dans les moments difficiles, ils n'ont pas lâché, ils ont toujours poussé. C'était aussi important de pouvoir leur montrer aussi notre amour et c'était un signe de reconnaissance.
8: La Ligue des Champions n'a donc jamais été aussi proche pour l'OL de l'entraîneur Paulo Fonseca.
12: Difficile d'imaginer que quand on a commencé la saison, que nous pouvons être ici. Être soit troisième en ce moment est incroyable, mais on a tous deux matchs très difficiles.
8: Avec à la baguette un grand homme, Corentin Tolisso, impliqué sur 3 des 4 buts, un capitaine qui bluffe tout le monde. Clinton Mata, notamment.
9: Champion. Je ne sais même plus quoi dire sur Coco. C'est un capitaine exemplaire, une détermination. Et il le montre encore match après match.
8: Il reste 2 matchs désormais à Toulouse et face à Lens pour sécuriser une place européenne inespérée en juillet dernier, quand l'OL était alors promise à la liquidation.
3: À retenir également la qualification finale de l'Union Bordeaux-Bègles en finale de la Coupe d'Europe de rugby, vainqueur de Basse 38-26. Les champions d'Europe en titre affronteront à Bilbao le 23 mai prochain les Irlandais du Leinster, tombeur de Toulon samedi. Et puis le 3e succès de rang pour Kimi Antonelli, vainqueur à 19 ans hier du Grand Prix de Miami. C'est de la Formule 1.
18: Merci beaucoup Thibaut Texer. C'était le journal de 5h sur RMC, RMC Story. On va accueillir Alex qui nous appelle de Gironde à Bègles, habitué du morning RMC. Bonjour Alex.
14: Salut Alex.
26: Bonjour.
13: Bonjour tout le monde. Ça fait longtemps que je vous avais pas eu. Je suis content.
18: Comment ça va?
20: Ouais, il a la banane.
18: Vous avez passé un bon week-end,
20: maintenant.
18: Je crois, Alex.
13: Très bon week-end. Trois jours. Ouais. Parfait. parfait.
20: Ouais, ça tombe bien que vous nous appeliez, Alex, puisque vous avez été DJ pendant quasiment 20 ans en free party. Donc, vous connaissez bien le sujet.
13: Exactement. Alors déjà, première chose, je tiens à préciser pour les gens qui cataloguent les free parties, je bois pas d'alcool, je consomme aucune drogue et j'en ai jamais consommé.
18: Vous entendrez nos reportages avec les teufeurs qui sortent de la rave party.
20: Ils sont pas tous
18: sages. Il y a quelques borborigmes un petit peu au micro, c'est pas évident de parler en sortant de la fête.
13: Ah oui, non, mais après je ne nie pas qu'il y a de la consommation, mais il y a un truc à savoir. Vous avez déjà été au Reggae Sanska, vous avez déjà été au Garo Rock, vous avez déjà été en boîte de nuit. Ouais. Voilà. Et vous pensez sérieusement qu'il n'y a pas de consommation de drogue dans ces festivals-là?
18: Qui a dit ça?
13: Ah, parce que, non, mais très souvent, c'est ce qu'on dit. On dit en free, c'est des quoi? La différence, en fait, entre le mouvement free et les autres festivals, c'est que dans le mouvement free, ils ne se cachent pas. Ils assument entièrement ce qu'ils font. Après, je vais vous apprendre peut-être un truc.
18: Vous parlez de mouvement free, hein, Alex, hein.
13: Oui, exactement. C'est un mouvement. Ça a commencé dans les années 90. C'est les Spiral Tribe qui ont subi une répression phénoménale en Angleterre, qui ont débarqué en France et qui ont fait découvrir le mouvement techno en France. Un truc à savoir, la musique dépend du ministère de la Culture. Là-dessus, on est d'accord. Mouvement free, c'est le seul qui dépend du ministère de la Défense. Il va falloir m'expliquer pourquoi. Premièrement.
18: De l'intérieur, en l'occurrence, mais il faut vous expliquer pourquoi. Ouais. Parce que, Alex, on est sur un champ militaire qui n'avait pas d'autorisation, qui avait des obus dangereux. Oui, mais sauf que là, en plus, on était sur un terrain dangereux.
13: Il n'y a jamais d'autorisation. En fait, même quand les organisateurs, parce que moi, je ne suis pas organisateur, moi, j'étais juste guest, quand ils arrivent à avoir les accords des propriétaires de terrain, la gendarmerie, les préfets mettaient la pression aux propriétaires pour qu'ils retirent leur autorisation par derrière. Ça arrivait souvent. Je vous rappellerai juste qu'il n'y a pas si longtemps que ça, là, il y a eu une teuf où ça a tiré à balles réelles. Et ce n'était pas les teufeurs qui tiraient à balles réelles.
18: Quand est-ce qu'on a tiré sur des gens, Alex? Pardon. Hein.
13: Là, il y a un peu plus d'un mois et demi. Alors, je ne dis pas que c'est les gendarmes, mais ça a tiré à balles réelles.
18: C'est bien de préciser que c'est pas les gendarmes, parce que j'ai pas souvenir qu'on ait tiré sur des gens dans le pays. Je pense qu'on en aurait parlé un peu plus, Alex. Vous avez un jardin, Alex?
13: On a des infos, pardon?
18: Vous avez un jardin, Alex?
13: Oui, j'ai un jardin.
18: Si j'arrive avec 200 potes et que je me dis c'est ici, c'est que là maintenant je vais faire la fête et c'est comme ça parce que c'est ma philosophie, mon mouvement politique, mon mouvement idéologique, culturel.
13: Et si vous êtes venu et que vous m'avez demandé l'autorisation, éventuellement ça peut être négociable.
20: Ah mais là, dans le cas présent, il n'y avait pas d'autorisation délivrée par la Direction générale de l'armée, Alex.
13: Oui, quand vous allez voir un général ou le ministère de la Défense, que vous leur dites « Bonjour, voilà, on voudrait faire un festival, que ce soit légal ou pas », pensez vraiment qu'ils vont vous dire « Oui, il n'y a aucun endroit ». Pourquoi ils ne s'assoient pas tous autour d'une table? Parce que ça a déjà essayé d'être fait il y a quelques années. S'asseoir tous autour d'une table, essayer de poser des règles un peu plus claires, plutôt que de faire les choses par derrière.
18: Oui, là, il y a un dialogue de sourds, clairement, Alex. Il y a un dialogue de sourds. Il y a à la fois des autorités, qui cherchent à savoir comment empêcher, comment sanctionner, on n'arrive pas à empêcher ce genre de mouvement. Puis, de l'autre côté, il n'est pas du tout question de les empêcher. Il s'agit de faire la fête. Et ça va aussi avec le mouvement free, justement, que de s'installer sans être spécifiquement dans un cadre organisé, reconnu, etc. Il y a toute une philosophie qui va avec, ça, on le nie pas. Mais en tout cas, Alex, merci de votre témoignage. Ancien DJ, en free party pendant une vingtaine d'années, je vois sur votre fiche. Alex, merci de votre appel au 32-16 ce matin. Vous continuez à réagir, à témoigner. Vous êtes peut-être riverain de cette free party dans le Cher où vous serez en direct avec nous ce matin.
20: Il est 5h13 et dans un instant, c'est l'heure de la solution conso avec Géraldine. Sur quoi on économise ce matin, GG?
0: Sur la facture d'électricité, je vais vous faire gagner 300 euros.
20: Mais avant cela, c'est le choix de la rédaction. À partir d'aujourd'hui, tous les étudiants pourront bénéficier des repas à 1 euro dans les restos U. A tout de suite sur RMC et RMC Story.
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18: Il est 5h15 sur RMC et RMC Story.
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20: Le choix de la rédaction ce matin, nous sommes le 4 mai, jour de la généralisation des repas à 1 euro dans les restaurants universitaires Crous. Bonjour Vincent Chevalier.
17: Bonjour Élise, bonjour Mathieu.
20: Ce ne sont donc plus seulement les boursiers, mais bien les 3 millions d'étudiants qui peuvent désormais profiter de ce repas à moindre coût dans les restos U de France. Vincent, vous êtes allé à la rencontre des principaux concernés.
17: Oui, dans l'un des Crous les plus fréquentés de Lyon, près des quais du Rhône, à proximité de plusieurs campus, jusqu'à 2500 repas servis quotidiennement, dont la moitié à des étudiants non boursiers qui payaient jusqu'à présent 3,30 euros ou plus. Alors pour eux, c'est forcément une bonne nouvelle.
19: Pour le coup, les économies, c'est sûr, ça va être le cas. Après, c'est pas grave. Enfin, moi, je trouve ça normal de payer cette 3 euros quelque chose pour manger correctement.
22: Les études de médecine, par exemple, c'est des études qui sont très longues et donc les étudiants en médecine qui finissent vraiment tard leurs études, c'est hyper intéressant pour eux parce que bah, en fait, si on multiplie le nombre de repas sur la longueur des études, et bah, ça revient à des grosses sommes.
17: De son côté, Marie bénéficie déjà du repas à 1 euro avec son statut de boursière. Elle se rend bien compte de l'aide que ça peut apporter à ses camarades.
26: Les étudiants, même ceux qui ne sont pas boursiers, peuvent avoir des difficultés financières parce que la bourse, elle est donnée de manière pas aléatoire, mais sur des critères qui ne sont pas toujours justes pour tous les étudiants. Donc pour moi, c'est vraiment une bonne nouvelle que tous les étudiants puissent avoir leur repas à 1 euro.
18: Mais alors justement, Vincent, pour ce restaurant universitaire, ce changement, c'est un vrai défi logistique.
17: Effectivement, la promesse d'un repas complet pour 1 euro ne manquera pas d'attirer beaucoup d'étudiants. Il faut donc tout revoir dès l'accueil. Mélanie Desbans, directrice de la restauration du Crous de Lyon.
27: Sur l'entrée de la structure, des aménagements sont mis en place avec des systèmes de guide-fil qui vont permettre d'organiser les parcours d'attente, complété par un système de tripod qui lui permet de canaliser le nombre de personnes présentes simultanément dans la zone de distribution de sorte à faciliter la circulation et accélérer le service.
17: Dans le self, les équipes seront plus sollicitées. Jusqu'à aujourd'hui, chaque kilo de cuisine proposait une spécialité, mais ça, c'est désormais terminé.
27: Aujourd'hui, chaque kilo de distribution propose une offre alimentaire bien précise, l'îlot végétarien, les saveurs du jour, la grillade et ainsi de suite. Demain, le principe sera de disposer tous les choix de plats sur tous les îlots de façon à homogénéiser les files d'attente et in fine à en réduire la longueur et la durée.
17: Sur le plateau repas, une politique stricte, un plat chaud et pas plus de 2 compléments parmi les entrées, les fruits et les desserts. Et pour le paiement, seule la carte Easly destinée aux étudiants est acceptée, même si la carte bancaire est tolérée au début.
20: Et au-delà de l'organisation, Vincent, c'est aussi un investissement important pour les restaurants universitaires.
17: Oui, le casse-tête financier devrait être important car si le repas est à 1 euro pour les étudiants, il coûte entre 7 et 8 euros au Crous. Donc, plus il y a de monde, plus ça coûte cher. Sans compter la nourriture supplémentaire, les investissements logistiques, le recrutement nécessaire. Pour financer cette mesure, le gouvernement prévoit une rallonge de 50 millions d'euros en 2026. Enveloppe qui ne suffira peut-être pas à couvrir les dépenses.
18: Alors, une crainte notamment partagée par certains syndicats étudiants.
17: Oui, comme l'Union nationale interuniversitaire, plutôt étiquetée à droite, selon Ruben Strachan, délégué national, le Crous, qui gère aussi des logements étudiants, pourrait être obligé d'augmenter le prix d'autres prestations.
28: Le Crous va soit devoir faire des économies, soit devoir faire rentrer plus d'argent. Et donc le risque, c'est qu'on se retrouve avec une augmentation du prix des loyers. Et le deuxième risque, c'est qu'ils doivent diminuer les coûts. Et donc pour ça, il y a aussi un risque que les repas soient moins qualitatifs.
17: Sur ce point, les Crous ont déjà pris un engagement. La qualité ne sera pas bradée. Reste à savoir si cette promesse sera tenable dans le temps.
20: Merci Vincent Chevalier, correspondant d'RMC à Lyon. Pour cette enquête, il est 5h18.
18: C'est l'heure des choix de la bande. Arthur Aska nous a rejoint.
3: Bonjour Mathieu, bonjour Élise.
18: Comment ça va Arthur?
3: Très bien.
18: Tout va bien?
3: À merveille, oui.
18: À merveille, tant mieux. Moi je vais vous parler de mon choix, c'est notre invité de 6h40 tout à l'heure. On vous révèle une étude inédite, une étude que j'ai trouvée passionnante et qui détaille le rôle que jouent les professionnels de proximité dans la cohésion sociale. Les commerces, les cafés, les marchés, mais aussi les médecins, les infirmiers, les pharmaciens, ces professionnels dont vous êtes peut-être d'ailleurs, qui aident à gérer des conflits au niveau local. À quel point est-ce que vous êtes un amortisseur, un rôle social dont on va parler ce matin? Attention, écoute, humour aussi. Mais vous dites-nous si vous vous ressentez ainsi. J'ai dit les commerçants, mais aussi les aides à domicile, les employés municipaux, les facteurs. Il y a un rôle pour vous. Vous sentez que vous servez peut-être aussi parfois de défouloir. Est-ce que c'est lourd à porter? Est-ce que vous êtes plus exposé aussi aux incivilités? On va vous accueillir, et vous écouter attentivement ce matin. Et on sera avec Laurence de Nervo, directrice générale du groupe d'études Destin Commun, qui publie cette étude. Elle sera en direct avec nous à 6h40 tout à l'heure. On attend vos témoignages au 32-16.
3: Moi, je vais vous parler d'un exploit, Mathieu.
18: Allons-y.
3: Exploit que personne dans ce studio n'aurait tenté, nager volontairement dans une rivière infestée de crocodiles en Australie. C'est le défi fou.
18: Non, j'aurais pas fait.
0: Non, ouais, non, non plus.
3: Moi non plus.
18: J'ai senti un peu hésitant, genre. Puis
3: je suis allé en Australie, mais pas dans la rivière. C'est le défi fou accompli par le britannico-australien Andy Donaldson. Il a nagé 55 kilomètres dans la rivière Horde, connue pour être peuplée de nombreux crocos. Il y en a plus de 5 500, taille moyenne 2,50 m. Ça fait un crocodile tous les 10 mètres quand même. D'ailleurs, il y en avait un juste à côté de sa rampe de lancement au départ. Bon, finalement, le nageur est sorti de l'eau après 11h51 de nage en un seul morceau. Andy Donaldson a quand même reconnu que tout cela était, je cite, un peu angoissant.
18: Un peu angoissant.
0: Un peu, oui.
18: Non mais je suis même déçu qu'il ne soit pas fait croquer quoi. Enfin, franchement, faut être débile quoi.
3: On lui souhaite pas.
18: Mais il y a un moment, les gens ils cherchent. Qui...
3: Ben, je sais pas. Il nageait vite. C'était un record du monde encadré.
18: Super,
3: etc.
18: Génial, merci. Ouais. Il nageait vite, je pense.
3: Non, mais le faites pas. Évidemment, le faites pas.
18: Non, plus mignon que les crocos, il y a les chatons.
20: Ouais. Moi, je vais vous parler d'une vidéo devenue virale sur les réseaux sociaux. Ça se passe au Texas, dans un refuge où a été accueilli en urgence un chaton âgé de seulement quelques semaines. Chaton qui était tombé dans un seau de glu. Lorsqu'il a été découvert par un passant, il ne pouvait plus bouger, donc ni boire ni manger évidemment. Et c'est grâce à de l'huile de colza que les soigneurs ont réussi à l'extraire malgré la colle. Je vous donne l'astuce si jamais votre chat tombait dans un pot de colle. Une opération qui aura tout de même pris près de 7 heures. Des bandages lui ont ensuite été appliqués. Elmer, car oui, désormais c'est son nom et c'est celui d'une célèbre marque de colle aux États-Unis, a dû ensuite prendre plusieurs bains le temps d'enlever la colle de son pelage.
18: Ah,
20: il a trouvé une famille depuis.
18: Ah, ils l'ont appelé Cléopâtre, quoi.
20: C'est une histoire qui termine bien, voilà.
18: C'est malin.
0: Oh, pauvre chouchou.
18: Oui, pauvre chouchou. Non, mais je retiens l'astuce, huile de colza. On en a à la maison, c'est pratique. Bon, merci beaucoup. Il est 5h22 sur RMC et RMC Story. Très bon réveil à toutes et à tous. Élise, tu nous rappelles les trois grands titres de l'actu de ce lundi.
20: Et de 4 pour Jean-Luc Mélenchon, le chef de file des Insoumis, a confirmé hier soir sa candidature à la prochaine présidentielle avec le Rassemblement National, dit-il, comme principal adversaire. Le gouvernement lui reçoit à nouveau les distributeurs de carburant ce matin au lendemain de l'appel du pied du Premier ministre à Total Energy, Sébastien Lecornu, qui appelle à un plafonnement généreux des prix à la pompe. Notez d'ailleurs que la plateforme d'indemnisation pour les gros rouleurs sera ouverte le 27 mai prochain. Et puis Donald Trump qui annonce que la marine américaine escortera les navires bloqués dans le détroit d'Ormuz à partir d'aujourd'hui. Opération baptisée Projet Liberté. L'Iran, qui voit une violation du cessez-le-feu, promet déjà des représailles.
18: Il est 5h22.
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18: Et tous les matins, Géraldine a ses astuces pour nous aider à faire des économies. Ce matin, Géraldine, on traque le gaspillage électrique invisible.
0: Bah oui, vous savez, c'est cette électricité dont on se sert pas vraiment, mais qui coûte quand même très cher. Parce qu'en moyenne, c'est 23% de notre consommation électrique. Donc, ça fait à peu près 300 € par an, comme ça, qu'on jette juste par la fenêtre. Alors, je pense par exemple aux appareils qu'on laisse en veille à la maison. On a entre 15 et 50 appareils qui consomment constamment, qu'on laisse, qui sont tout le temps branchés et qui consomment tout le temps. Donc ça, déjà, c'est 80 € en moyenne.
18: 15 et 50 appareils.
0: C'est énorme.
18: Et les petits chargeurs, les petites multiprises allumées.
0: Exactement. Ce qui va coûter le plus, en fait, ça va être la box internet et TV. Ça, c'est ce qui est vraiment dépense le plus en énergie. Puis vous avez effectivement tout ce qui est ordinateur, écran, les chargeurs qu'on laisse branchés, alors que en réalité. Pardon ?
3: Un chargeur branché, ça consomme.
0: Ah, bien sûr, ça consomme. Même s'il est branché à rien du tout, s'il charge rien du tout, eh ben, il y a quand même de l'électricité qui passe. Donc, le plus simple, ça, pour éviter, c'est d'avoir une multiprise. Vous avez juste un bouton qui va tout éteindre d'un coup. C'est le plus facile.
20: Mais c'est pas forcément facile d'y penser.
0: Alors, ça, c'est vrai. Mais il y a des outils qui peuvent quand même nous aider. Vous pouvez, par exemple, vous inscrire au programme Watt Watchers. C'est gratuit. C'est un programme, c'est soutenu par l'État dans le cadre des certificats d'économie d'énergie. Le principe, c'est que vous allez donner plein d'infos sur votre manière de consommer et ensuite vous aurez un diagnostic, des conseils personnalisés pour passer à l'action. Alors ça va des petits éco-gestes qu'on peut faire à la maison jusque vraiment aux travaux de rénovation. Et par exemple en ce moment, dans le cadre de ce programme, vous pouvez bénéficier d'une aide de 70€ pour vous équiper d'un petit assistant connecté. C'est l'assistant Eco Joco. Il permet de voir en temps réel sa consommation pour agir et faire baisser la facture. Donc jusqu'au 31 mai, vous pouvez l'acheter pour 129€ en passant par l'association. Et en échange de cette aide, vous allez donner toutes vos données, justement, puisque le but, ça va être d'identifier les actions les plus efficaces pour éclairer les pouvoirs publics. C'est fait de manière anonyme. Si vous êtes chez Total Energy, vous pouvez bénéficier de la clé ConsoLive qui est branchée directement sur le compteur Linky pour 2€ par mois.
18: Bon, ça c'est, on est d'accord, c'est juste pour monitorer, pour savoir ce qu'on consomme.
0: Ouais, mais c'est très important.
18: Mais c'est important, cela dit, il n'y a pas des solutions gratuites, puisque le but du jeu, c'est de gagner, d'économiser quand même.
0: Si, effectivement, il y a quand même des solutions gratuites, elles vont être un peu moins précises, puisque généralement, vous aurez un suivi accessible le lendemain, donc pas complètement en temps réel, mais c'est quand même déjà un très bon début. Vous avez la plupart des fournisseurs qui proposent un suivi, vous avez des applis aussi, comme HelloWatt, qui fonctionne très bien, vous avez aussi IKEWater ou MyCelectra. Et c'est pas des gadgets, selon une étude du CNRS. Plus on est averti, moins on consomme. Et ça tombe bien parce que c'est le but de la solution conso, justement, vous informer pour moins dépenser.
18: Les cordonniers, tout ça, allez, vous faites ça, vous regardez votre conso électrique.
0: Moi j'ai HelloWatt, précisément.
18: Ah voilà. C'est le prix des inconnus là. J'ai le même à la maison. Voilà, merci Géraldine Demory, la solution conso engagée, si je peux dire, 5h25.
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20: Elle est de retour. Près de 40 ans après son célèbre Boys, Boys, Boys, Sabrina est là. Elle avait marqué toute une génération avec son bikini et sa forte poitrine. Le clip avait même été le premier à être censuré par MTV.
3: J'aurais pas dit.
20: Et la chanteuse italienne tente de revenir sur le devant de la scène. Donc un tout nouveau titre que vous pouvez découvrir ce matin sur RMC, RMC Story, Love in Rio. Alors on peut dire que Sabrina, elle se modernise, puisqu'elle est en duo, sachez-le, avec une intelligence artificielle. Et oui, c'est d'ailleurs pour cette IA que la chanson a été écrite, pas pour Sabrina. À sa place, j'aurais été un peu vexée. Elle raconte d'ailleurs qu'elle était un peu sceptique au début, on la comprend. Sabrina, que vous pouvez évidemment retrouver sur la tournée Star 80 Forever.
18: Donc, c'est laquelle, Sabrina? Pardonnez-moi, sur RMC Story, on a la pochette, je sais plus. Elle a rajeuni, Sabrina.
20: Sabrina, c'est celle de gauche.
18: Ok.
20: Voilà.
3: Ouais, ouais. Elia, c'est à droite.
20: Elia est à droite. Et elle s'appelle Lia.
0: Lia aussi.
20: L-I-A.
18: Ah, Lia. Lia.
20: Voilà. C'est tout pour moi.
18: Toutes les blagues sur l'artificiel, la réalité augmentée, tout ça.
20: Ouais, non.
18: Non, on les a, c'est bon.
3: D'accord, ok.
18: En tête. Merci
20: on
18: beaucoup.
20: Les a,
18: un nouveau single de Sabrina. Ça me fait un bon début de semaine. Ça vous emmène à Rio aussi.
20: Je sais comment nous emmener à Rio.
18: Vous verrez. Allez, on va écouter le meilleur d'Arnaud Demange. 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
18: Allez, reviens tout à l'heure en direct dans Apolline Matin, mais on se met tout de suite dans l'ambiance. C'est le meilleur d'Arnaud Demange.
7: Le site pornographique X Groovy pourrait être bloqué par l'ARCOM dans les prochains jours parce qu'il est visité par des mineurs.
9: Oui, alors là, j'admets, je vais dire une vérité. Dans une actu comme ça, je fais toujours un peu la même vanne. Je dis « Oh, mais je connaissais pas YouPorn ». Mais alors là, pour le coup, c'est vrai. Je découvre, les mineurs ne sont pas censés regarder du porno. On faisait pas ça, nous, d'ailleurs, à l'époque. On avait les catalogues de la Redoute avec des filles qui portaient des, les filles qui portaient des culottes de grand-mère, qui se caressaient le visage avec le masseur facial vibrant. Et tout le monde a compris ce que c'était 20 ans plus tard. Mais vous vous souvenez ce truc-là? C'était avant, voilà, ça se fait plus. Aujourd'hui, on ne recherche pas gaine beige contention la Redoute sur X-Groovy. Enfin, peut-être que si, mais c'est niche, quoi. Manu Le Chypre me disait dans les couloirs, c'était pas le catalogue de la Redoute, c'était alternative économique. Oh, la croissance allemande. Et son papa rentrait dans sa chambre.
10: Emmanuel, qu'est-ce que tu fais avec ce magazine, l'Expansion? Et pourquoi tu as retiré ta cravate? Mais papa, je t'ai déjà dit de frapper avant de rentrer dans ma chambre.
9: On est fou quand on a 19 ans.
18: Nos deux manches, le meilleur, à y retrouver en podcast évidemment quand vous le souhaitez. Dans un instant, le journal de 5h30 avec Victor Ponchet qui est en train de s'installer, de peaufiner dernières informations. Mais d'abord, la météo.
0: La pluie.
18: Avec Géraldine de Bordy, la pluie.
0: Un temps
18: pluie. Je vais pas vous dire bonjour la pluie quand même. Bonjour Géraldine, comment ça va? Installez-vous. Quel temps fait-il aujourd'hui?
0: Jusqu'en milieu de semaine, effectivement, ça va être un temps qui va être très perturbé et qui va être de plus en plus frais. Donc pour aujourd'hui, les pluies les plus soutenues, on va vraiment les avoir près de la Méditerranée. Languedoc, Provence-Alpes, Côte d'Azur, on attend quand même 20 à 40 mm sur 24 heures. Localement, 70 voire 100 mm même sur les reliefs. La pluie qui va concerner quasiment tout le pays, ça ira un peu mieux vers la Bretagne et les côtes de la Manche. Il y aura quand même de belles éclaircies. Le tout avec des températures en baisse. Cet après-midi, il fera souvent 16 à 20 degrés sur le pays. On ira quand même jusqu'à 24 degrés pour la Corse.
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18: Et c'est l'heure du journal de Victor Pourchet. Bonjour Victor.
12: Bonjour Mathieu, bonjour Élisée, bonjour à tous.
18: Et à la une, la fête est finie.
12: Le champ de tir investi par un Technival illégal s'est vidé hier soir. Le gouvernement avait promis une amende pour chaque festivalier. C'est loin d'être le cas, vous l'entendrez. Jamais 304, Jean-Luc Mélenchon a officialisé sans grande surprise sa candidature à l'élection présidentielle. Et une croisière sous très haute surveillance, 6 cas suspectés d'un virus dangereux et contagieux, 3 personnes. Personnes ont déjà perdu la vie.
20: Le calme est revenu ce matin après un Technival près de Bourges.
12: Une free party de grand jusqu'à 40 000 fêtards selon les organisateurs, organisés au beau milieu d'un terrain d'entraînement de l'armée, provoquant la colère du ministre de l'Intérieur. Sur place, Laurent Nunez avait dicté une consigne claire. Tous les festivaliers seront verbalisés. Philippine Boulet, vous qui étiez à la sortie du Technival pour RMC, l'objectif n'a pas été rempli.
21: Les vêtements encore poussiéreux, ces deux amis quittent tout juste le festival après 2 jours de fête et soulagement.
23: On a passé 3 barrages et nous on n'a pas eu d'amende.
21: Ici, ils sont loin d'être les seuls à ne pas avoir été verbalisés. Difficile d'en dire autant pour l'un de leurs amis.
23: Mon collègue, il s'est fait choper avec une petite boulette de shit et en fait, il a eu 150 euros d'amende.
21: Plusieurs sources sécuritaires nous indiquent que l'objectif est de verbaliser en priorité ceux qui prennent la route après avoir consommé de l'alcool ou des stupéfiants. L'objectif pour les 600 gendarmes sur place, éviter la survenue d'accidents. Dossés à leur voiture, des cernes sous les yeux, un groupe d'amis est venu d'Angers. Eux ont écopé d'une amende.
23: 135 pour 4 du coup.
24: Faut de la musique, c'est énervant.
21: Motif de la verbalisation, participation à une manifestation interdite, incompréhensible pour ces deux festivalières.
25: Il n'y a pas de problème, on n'a pas vu de problème quoi.
24: Non.
25: Il y a des restaurants, il y a des cafés, il y a toute une vie en fait là-bas. Ouais, c'est un village, donc en vrai c'est
23: bien encadré.
21: Pour certains, après 4 ou 5 ans de rave party, c'est la première fois que la fête se termine avec une amende.
12: Et dans le Var, au cœur du parc naturel du Verdon, une autre rave party, cette fois de 150 personnes, a été interrompue par la gendarmerie.
18: Qu'est-ce qu'on fait pour empêcher ces free parties? Est-ce qu'il faut sanctionner plus durement? Est-ce que la répression telle que présentée par Laurent Nunez hier, c'est la solution? Vous nous le dites au 32-16, mais est-ce qu'on veut les empêcher, les interdire aussi? On a eu des témoignages, et j'en vois aussi dans vos messages. Voilà, vive le mouvement free, nous dit Sophie. Est-ce qu'il faut aussi trouver un moyen d'organiser ces fêtes autrement? C'est aussi le débat avec vous au 32-16.
12: Et de 4 pour Jean-Luc Jean-Luc Mélenchon. Quatrième candidature à l'élection présidentielle consécutive pour le chef de file insoumis. Il l'a officialisé hier soir après une réunion de LFI qui laissait peu de place au suspense. Il était le seul nom proposé. Son principal adversaire, c'est le RN, dit-il. Mais s'il est le premier à se déclarer à gauche, c'est surtout pour couper l'herbe sous le pied de ses partenaires, selon Bruno Cotresse du Centre de recherche politique de Sciences Po.
1: Compte tenu du fait qu'il y a une certaine pagaille à gauche pour les candidatures, Jean-Luc Mélenchon fait le pari qu'en affirmant sa candidature très tôt, il va décoller, que l'électorat de gauche va embrayer en disant « oui, il nous faut un très bon candidat ». Il va se donner les moyens de bénéficier d'une sorte de vote utile à gauche qui lui a très bien réussi en 2017, qui lui a très bien réussi en 2022 et qui, il l'espère, lui permettrait de faire la différence avec son principal candidat à gauche pour le moment, c'est-à-dire Raphaël Glucksmann.
20: Jean-Luc Mélenchon, candidat à la présidentielle pour la quatrième fois, est-il incapable de passer la main ou au contraire, est-ce que c'est le meilleur candidat à gauche pour barrer la route du Rassemblement national ? Vous nous le dites ce matin au 32-16.
12: Une grande opération américaine sur le point de démarrer dans le détroit d'Ormuz. Des navires de guerre et quelques 15 000 soldats mobilisés pour escorter les cargos bloqués depuis le début du conflit avec l'Iran. Donald Trump qualifiait hier soir cette mission de geste humanitaire. Téhéran répond qu'elle constituerait une violation du cessez-le-feu. Chez nous, une date à retenir, annoncée hier soir, c'est le 27 mai, ouverture des inscriptions pour bénéficier de l'aide carburant à destination des grands rouleurs. 50 euros à demander sur une plateforme en respectant certains critères. Mode d'emploi avec Caroline Renaud.
5: Pour obtenir ce coup de pouce, il faudra remplir un formulaire disponible dans votre espace personnel sur impots.gouv.fr. Vous aurez 2 mois pour y renseigner votre état civil, votre numéro fiscal, celui de votre carte grise et enfin l'immatriculation de votre voiture. C'est aussi là que les grands rouleurs devront certifier qu'ils remplissent bien les conditions de distance parcourue, soit plus de 15 km par trajet et par jour entre leur domicile et leur lieu de travail, ou plus de 8000 km par an. Et puis il y a aussi des

0: avoir du mal à trouver un endroit pour vos analyses de sang aujourd'hui. Trois syndicats appellent les salariés des laboratoires de biologie médicale à faire grève. Ils réclament des revalorisations salariales et des embauches. Ça nous rappelle de bien mauvais souvenirs. Un virus met l'Organisation mondiale de la santé en alerte. Trois personnes ont perdu la vie sur un bateau de croisière actuellement au large du Cap Vert. Le suspect, c'est ce qu'on appelle un antivirus. Virulent, contagieux et mortel, Célestin Bougère.
1: Sur ce bateau de croisière MV Ondus, c'est un homme de 70 ans qui a en premier présenté des symptômes. Il est décédé à bord du navire. Sa femme, contaminée, elle aussi a été évacuée avant de mourir à l'hôpital de Johannesburg en Afrique du Sud. Une maladie rare avec un fort taux de mortalité selon le professeur Christophe Rapp, infectiologue à l'hôpital américain de Paris.
2: La contamination, c'est à partir des souris et des rats où les urines et les excréments des rongeurs contiennent le virus et les gens vont inhaler la poussière, les urines et les excréments. Excréments de rats dans des zones rurales, ça donne une espèce de grippe avec une pneumonie extrêmement rapide.
1: Ces antivirus peuvent se transmettre dans de très rares cas entre humains, il faut donc rester vigilant.
2: Les gens peuvent être contagieux sans avoir trop de symptômes, donc bien sûr qu'il faut mettre les gens en quarantaine avant qu'on ait compris vraiment le mécanisme. C'est une maladie vraiment, vraiment grave.
1: Mais le professeur se veut rassurant et rappelle que chaque année, seulement quelques centaines de cas sont détectés dans le monde.
0: Les explications de Célestin Bougère pour RMC.
3: 5h37, un club français en finale de Coupe d'Europe.
0: Et ce n'est pas du foot, pas encore, c'est du rugby. Bordeaux-Bègles a battu Basse 38-26 en demi-finale de Champions Cup hier. L'UBB défendra son titre contre le Leinster. Le coach Yannick Bru préfère lui parler de conquête.
4: Évidemment, super fier du travail qui a été fait la semaine par tout le staff. Le leadership de l'équipe a été incroyable parce que ça a été vraiment un combat de boxe. Chaque fois qu'une équipe baissait un peu la garde, il y avait des points encaissés. Une conclusion très très belle pour l'UBB. Nous, on voit pas trop l'opportunité de défendre, mais plutôt d'aller chercher un deuxième titre.
0: Et la finale, ce sera le 23 mai. En foot et en Ligue 1, Lyon frappe un grand coup avec sa victoire 4-2 contre Rennes. Les Lyonnais s'emparent de la troisième place en profitant du match nul de Lille 1-1 contre le Havre.
5: Et puis le quintet, c'est à Vichy aujourd'hui.
0: Départ 13h55, le pronostic de la Dream Team des courses RMC. Son favori, c'est le 13, historique Mosin. Son outsider, c'est le numéro 15, Harmonie de Nuit.
6: Merci beaucoup, Victor Pourchet. Vous êtes...
0: Oula,
6: ce sujet... Non, pardon, j'étais sur le sujet, sur la croisière. Je vais juste donner les coulisses de nos conversations. On a failli bosser dessus avec Aurel Gage pour la chronique santé. On s'est dit que c'était pas encore une menace ici. Et on va parler d'un autre truc avec Aurel Gage. Je voulais attirer votre attention dessus. Vous allez voir, c'est un peu plus léger. La folie autour de la choucroute.
0: Ah, j'ai vu ça. Pas mal.
6: Chercher une transition comme vous pouvez. Aurel Gage qui sera là à 6h20 tout à l'heure. Les Américains découvrent les bienfaits de notre choucroute traditionnelle. Alors, je sais que c'est pas notre bassin de population le plus fort en Alsace, mais vous êtes alsacien ce matin. Vous voulez défendre la choucroute.
3: Défendre la choucroute.
6: Le chou fermenté. Alors, ce qui est bon pour la santé, c'est vraiment le chou fermenté. Hein.
3: C'est pas la charcuterie qui va avec.
6: Ouais. Mais bon.
0: On est sûr de ça?
6: Ça s'accompagne quand même. Enfin, toi, on va pas partir sec comme ça sur du chou. Non, je sais pas. Pour ça, nos auditeurs un peu cuisiniers, n'hésitez pas à venir vous moquer des Américains au 32-16 ce matin.
3: Bon, en attendant qu'on défende la choucroute, on va défendre les free parties ce matin avec Vincent qui a composé le 32-16. Salut Vincent.
7: Salut l'équipe.
3: Vincent qui nous appelle depuis Sainte-Anne sur Brivet en Loire-Atlantique. Et Vincent, je crois que vous êtes un tougher depuis longtemps.
7: Oui, c'est ça, depuis 10 ans.
3: Bon, et alors qu'est-ce que vous pensez des événements de ce week-end?
7: Mais moi, en fait, ce qui me désespère à chaque fois, c'est d'entendre tout le temps le mouvement de la free party ou bien des technivals, une fois par an le technival, comme quoi que c'est refusé, le gouvernement ne veut pas avoir de discussion avec ça. Et ce que j'entends pas sur ça, c'est qu'on nous dit tout le temps que les free parties, c'est des drogués, mais faut pas oublier, c'est que la drogue, il y en a partout, comme dans les boîtes de nuit.
6: Admettons que de la drogue, il y en a partout. Vous savez, Vincent, je suis d'accord avec vous, et c'est ce qui était dit tout à l'heure par Alex. De la drogue, vous en avez dans tous les festivals, vous en avez dans tous les concerts. Sauf que dans les choses qui sont organisées dans les règles de l'art, vous avez aussi des soignants, des gens qui sont prêts justement pour intervenir, de la sécurité qui est organisée en cas de dérapage ou de problème. Là, on est au milieu d'un champ. Entre les obus, si je puis me permettre, pour ce qui est de ce week-end, c'est pas les conditions sanitaires les plus idéales, Vincent.
7: Ouais, bien sûr. Mais faut pas oublier une chose, c'est que ça fait quand même 30 ans qu'on essaie de faire en sorte de légaliser les free parties ou bien les technivals. Ça fait 30 ans qu'ils veulent pas entendre ça. On essaie d'avoir des terrains privés, que ça soit autorisé par la sous-préfecture. On nous parle pareil de voir ça avec des agriculteurs pour avoir des terrains privés. Mais les terrains privés, c'est jamais accepté pour nous. Hein. C'est tout le temps refusé. On demande à la sous-préfecture d'avoir des terrains, c'est toujours refusé. On fait comment, à un moment?
6: Et ça, il y a des vraies demandes, Vincent, qui sont faites?
7: Bien sûr qu'il y a des vraies demandes. Ouais. Tous les week-ends, quand il y a des free parties, il y a des demandes. Et une fois par an, comme je le disais, il y a le technival. Et une fois par an, c'est refusé à chaque fois. C'est toujours refusé. Pourquoi? Parce que ça rapporte aucun sou à l'État. Et eux, ils sont pas contents sur ça.
3: Bon, donc vous vous dites.

0: Vincent, il faut trouver un terrain d'entente pour réussir à organiser correctement ces free parties.
1: Bah, il serait peut-être temps, après 30 ans, ça serait bien d'avoir un...
0: Mais est-ce que du coup, on va pas perdre l'esprit des free parties, Vincent ?
1: Non, parce que
0: si tout est organisé.
2: Par exemple, Vincent, vous qui avez l'expérience depuis une dizaine d'années, vous le disiez, j'ai Ali qui nous écrit, je suis désolé, je connais quelques personnes qui font des free parties, même si demain ils se trouvaient un terrain d'entente avec le gouvernement. Ce qui les excite aussi dans ce genre d'événement, c'est l'interdit, c'est le fait de faire des fêtes spontanées. Donc pour moi, c'est un fantasme, le terrain d'entente.
1: Mmh.
2: Vous lui répondez quoi, Ali ?
1: Non, je vois pas, parce que les contrôles, il y en aura toujours, et ça, c'est ce qui est normal. Et ça, justement, c'est important de faire des contrôles à la sortie, il n'y a pas de souci. Mais je vois pas pourquoi, c'est quoi le rapport avec le... Comme quoi que ça sera interdit ou autre, enfin, je comprends pas. Même si la sous-préfecture accepte qu'on fasse une soirée, qu'on ait un terrain privé par un agriculteur ou autre, même par, comment dire ça, par la région, si on arrive à avoir un terrain privé, c'est quoi le problème ?
2: Non, mais vous dites, il faut. Non, mais là, ça, c'est revenu. En plus, on avait eu le débat au moment de la proposition de loi il y a quelques semaines, justement, qui vise à durcir, justement, les sanctions. Et ça, c'est un vrai sujet qui est revenu régulièrement. Et Vincent, je suis content que vous puissiez l'exprimer au 32-16. Ceux qui vous disent, en fait, quand on essaie de faire les choses dans les règles de l'art, on nous dit non, systématiquement non. Donc, est-ce qu'il y a un problème aussi avec cette musique-là, avec ce mouvement culturel-là, qui est pourtant, quand on se rappelle de la pétition qui a été signée contre, il y a des noms, il y a des Laurent Garnier, etc., des Pedro Winter, des grands noms de la French Touch, comme on dit, qui défendent aussi ce mouvement-là. Donc on avance avec vous, Vincent. Merci beaucoup de votre témoignage au 32-16. Tuffer, depuis une dizaine d'années, 28 ans, en direct ce matin.
0: Il est 5h42 et je vous rappelle qu'on joue ce matin. On joue au mot caché, déjà prononcé, un petit mot qui sort de l'ordinaire. 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
2: Et dans un instant, la bande revient. Bonjour Virginie Fulpin.
3: Bonjour tout le monde.
2: Qui est l'homme du jour, Virginie ?
3: C'est l'homme de l'ombre qui a le plus de pouvoir en France.
2: Et puis vous partez en vacances cet été, peut-être que vous échangez votre maison, bonne idée. Mais est-ce que vous avez vraiment vérifié si vous étiez bien couvert ? On en parle avec Hugo de la Vacry, de l'Olivier Assurance dans un instant sur RMC. RMC Story, à tout de suite.
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2: 5h43 sur RMC et RMC Story.
0: L'homme du jour, c'est Pierre-André Imbert. Il prend aujourd'hui ses fonctions, Virginie Fulpin, de secrétaire général de l'Élysée.
3: Il vient à la fois de loin et de près. De loin parce qu'il était ambassadeur de France en Australie depuis 2023 et qu'il a dû faire ses valises rapidement la semaine dernière, rappelé à l'Élysée.
7: Il fallait beaucoup pour m'arracher à l'Australie. Je crois que là, c'était la carte absolue. Mais je pars avec l'Australie au cœur.
3: Au cœur et à quelques milliers de kilomètres, c'est rue du Faubourg Saint-Honoré à Paris que Pierre-André Imbert s'installe. Il connaît bien l'Élysée. Il a été secrétaire général adjoint de la présidence de la République entre 2020 et 2023. Donc là, à 56 ans, il monte d'un cran et il devient le premier secrétaire général de l'Élysée à ne pas être un énarque depuis Pierre Bérégovoy.
2: Ah oui, Pierre-André Imbert qui connaît l'Élysée, il connaît très bien Emmanuel Macron aussi.
3: Ça tombe bien parce que secrétaire général de l'Élysée, c'est un poste stratégique. C'est être le plus proche collaborateur du président de la République. Celui qui suit tous les grands dossiers, celui qui prépare les conseils des ministres, par exemple. Pierre-André Imbert connaît Emmanuel Macron depuis la présidence de François Hollande, quand lui était conseiller du ministre du Travail, Michel Sapin, et que l'actuel président était secrétaire général adjoint de l'Élysée. Les deux hommes se sont rapprochés, et en 2017, quand Emmanuel Macron a été élu, Pierre-André Imbert est devenu son conseiller social.
0: Et pourtant, Virginie, les deux hommes n'ont pas du tout le même parcours politique.
3: Pierre-André Imbert, que ses collaborateurs appellent Paille, alors qu'il est plutôt surnommé Pierran en famille ou avec ses amis. Je sais que vous aimez bien les surnoms, Élise.
2: Poupou.
3: Ben lui, au départ, il vient de la gauche. Pas exactement le ni droite ni gauche, cher à Emmanuel Macron. Il est né dans le Val-de-Marne, un père médecin généraliste, une mère commissaire de police. Et très vite, il s'est engagé dans le militantisme politique chez les jeunes jeunes socialistes, d'abord au sein du mouvement des citoyens de Jean-Pierre Chevènement. Ensuite, il a aussi été actif dans l'organisation altermondialiste ATTAC. C'est là qu'il a défendu les 35 heures, la décentralisation et les négociations collectives. En 1999, il a d'ailleurs coécrit un essai sur l'économie intitulé « Contre la dictature des marchés ». Il écrivait aussi régulièrement dans le monde diplomatique.
2: Alors, c'est au ministère du Travail que Pierre-André Humbert a changé de vision.
3: Il était encore conseiller au ministère quand la loi travail de Myriam El Khomri a été adoptée. Vous vous souvenez sans doute des nombreuses manifestations qui se sont déroulées pendant les discussions sur ce projet de loi qui visait à modifier le code du travail.
8: Une dizaine d'universités bloquées, 250 lycées mobilisés selon les syndicats, mais surtout le double de manifestants par rapport à la semaine dernière, entre 400 000 et plus d'un million de salariés et étudiants dans les rues.
3: Des souvenirs de manifestations, Pierre-André Humbert a défendu le texte jusqu'à son adoption dans la douleur par le 49-3. Emmanuel Macron a remarqué que c'était un très bon négociateur qui connaissait parfaitement les syndicats, leur organisation et leurs leaders. C'est comme ça qu'il s'est occupé du volet travail de la campagne du futur président en 2017 avant de devenir son conseiller social. Aujourd'hui, il devient donc le deuxième personnage le plus important de l'Élysée et sans doute le dernier secrétaire général de la présidence Macron qui se termine, on le rappelle, dans un an.
2: Un peu moins d'un an même, figurez-vous.
3: Oui, un peu moins d'un an.
2: Le temps passe. Non, mais je pense à la candidature de Jean-Luc Mélenchon hier, où il disait à un an de la présidentielle, il disait à un an du second tour même. Ça, c'est vrai que ça va arriver à toute vitesse. Merci beaucoup, Virginie Fulpin. Pierrant, Paille, vous verrez comme vous voulez l'appeler finalement.
3: Pierrant, allez, on joue. Famille, hein, donc.
2: On joue avec Aurélien, qui est en Vendée à La Roche-sur-Yon. Bonjour Aurélien.
0: Salut Aurélien.
9: Oui, bonjour.
0: Est-ce que vous avez trouvé le mot caché ce matin, Aurélien?
9: Borborygme.
2: Bravo. Oui, bravo. Alors, borborygme, c'est les gargouillis du ventre, hein, qu'on connaît tous, mais c'est aussi quand quelqu'un parle et qu'on comprend pas ce qu'il dit, en gros, par extension. Et en tout cas, vous, ça vous permet de repartir avec l'ensemble de petits électroménagers Terraillon de la collection Sunrise. Le lever de soleil.
9: Excellent.
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2: 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Bravo Aurélien.
9: Merci beaucoup, super, merci.
0: Bonne journée Aurélien, à très bientôt. 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
2: Et je te l'avais dit qu'on tournait à Rio.
0: On tourne à Rio.
2: On est à Rio, concert géant sur la plage de Copacabana. 2 millions de personnes, une marée humaine face à l'océan et au milieu, Shakira, la star colombienne qui a transformé Rio de Janeiro en gigantesque salle de concert à ciel ouvert. Sur scène, les tubes s'enchaînent, un show gratuit, populaire. 2 millions de personnes, je le redis, derrière l'image spectaculaire, il y a une organisation hors norme, sécurité renforcée, écran géant, captation mondiale. Copacabana confirme son statut de scène mythique. Et Shakira d'ajouter son nom à une très jolie liste, Madonna, Lady Gaga ou encore les Rolling Stones qui ont déjà vécu ce genre de concert hors norme. Shakira ne s'arrête pas là. Dans la foulée, ce week-end, elle a dévoilé un nouveau single. Elle est en fait invitée sur le tout nouveau titre de Zara Larsson.

0: vrai cet été, ça.
1: Hein. Ça donne envie de danser.
2: Ouais. 5h49 sur RMC, RMC Story. Très bon réveil à toutes et à tous. Élise, les trois grands titres de l'actu de ce lundi matin.
1: Jean-Luc Mélenchon, officiellement candidat à l'Élysée à moins d'un an du scrutin présidentiel. L'insoumis de 74 ans se lance pour la 4e fois de suite. Lui qui avait pourtant promis de céder sa place en 2022. Des navires américains mobilisés ce matin pour débloquer le détroit d'Ormuz. Annonce de Donald Trump qui pourrait faire voler la trêve en éclats, prévient Téhéran. Et puis en football, Lyon qui se rapproche de la Ligue des Champions après sa victoire 4-2 hier soir face à Rennes.
2: Il est 5h50.
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2: Hugo de la Vacry, bonjour.
4: Bonjour.
2: Vous êtes responsable croissance chez l'assureur l'Olivier Assurance. Et avec les week-ends prolongés du mois de mai et surtout les vacances d'été dans moins de 2 mois, là, ça y est, ça approche. L'échange de maisons cartonne. Mais côté assurance, beaucoup de Français, faut le dire, ne savent pas trop et naviguent à vue même.
1: Alors, l'échange de maisons, c'est différent légalement d'une location, on est d'accord, hein ?
4: Oui, tout à fait. Il n'y a pas de cadre légal qui encadre ce principe-là.
1: Donc, comment on fait, du coup, sans cadre légal ?
4: Donc, le plus important, c'est d'avoir une assurance habitation et de s'assurer que cette assurance habitation-là, elle comporte une responsabilité civile villégiature. Et ça, à la fois pour vous-même et pour la personne avec qui vous échangez votre maison. Ça, c'est ce qui va vous protéger, notamment des gros problèmes. Donc, imaginons, j'échange ma maison avec quelqu'un vient chez moi, il fait un dîner aux chandelles, il met le feu à ma maison. S'il n'a pas cette responsabilité civile villégiature, ça va être très très embêtant parce que pour faire prendre en compte le sinistre par l'assureur.
2: Mais pardonnez-moi Hugo de la Vacry, parce que vous disiez il n'y a pas de contrat de location du type d'un contrat de bail ou d'un contrat de location de vacances. Mais en général, quand on passe par une plateforme ou un site, etc., on nous propose d'assurer l'échange, non ?
4: Oui, alors... C'est deux assurances qui sont assez différentes et c'est vrai que c'est ce que proposent les plateformes, c'est des garanties qui peuvent rassurer, mais ça correspond pas à une responsabilité civile. Elles vont vous assurer contre des plus petits types de sinistres comme de la casse, comme ouais. Du vol, comme ce genre de choses, mais ça va pas remplacer une assurance habitation qui va être là en cas de sinistre grave comme un feu, comme une inondation, et ce type de sinistres qui peuvent vraiment être dramatiques pour votre future vie.
1: Et la responsabilité civile villégiature, on l'a pas automatiquement quand on souscrit une assurance habitation, faut l'ajouter à chaque fois.
4: Alors c'est quelque chose qu'il faut vérifier. En général, c'est inclus, mais il peut y avoir certaines exclusions, notamment sur le vol qui en général exclu par tous les assureurs. Donc le plus simple, si on n'est pas sûr, c'est juste d'appeler son assurance, de demander une attestation et de récupérer l'attestation de la personne avec qui vous échangez. Comme ça, vous avez les coordonnées de son assureur, vous êtes sûr que vous allez pouvoir réagir en cas de problème.
2: Alors en imaginant qu'on ait cette responsabilité
1: civile villégiature.
2: J'avais plus le nom. En cas de sinistre, qui paye quoi ? Comment ça marche ?
4: Alors, en cas de sinistre, ça va être la personne qui est responsable, l'assurance de la personne qui est responsable du sinistre qui va payer. Donc, dans mon exemple de dîner aux chandelles, c'est la personne qui aura allumé la bougie, donc la personne à qui vous avez prêté votre maison, et l'assurance de cette personne qui va prendre en compte. Par contre, si vous avez un court-circuit chez vous et que quelqu'un occupait votre logement à ce moment-là, là c'est votre problème à vous et c'est votre assureur qui prendra en charge les dommages.
1: Hugo de la Vacry, c'est quoi les bons réflexes à adopter avant de quitter sa maison et de la laisser à quelqu'un d'autre ? Aussi quand on investit une maison qui n'est pas la sienne, hein, ça va dans les deux sens.
4: Oui, tout à fait, exactement. Donc la première chose à faire, c'est avant de partir, prenez des photos de votre logement, demandez à la personne qui arrive de faire la même chose quand elle arrive et quand elle repart, et vous faites la même chose. Et ça va permettre d'avoir quelque part une sorte d'état des lieux du logement aux différents moments. Un autre conseil, c'est d'essayer de mettre ses objets de valeur à l'abri. Et quand je dis objets de valeur, ça peut être soit des objets à valeur financière, soit des objets auxquels vous tenez. Donc si vous avez un enfant qui a fait un très beau dessin, mettez-le à l'abri, soit une pièce fermée, soit un placard fermé si vous n'avez pas de pièce dédiée. Ça, c'est des choses qui peuvent rassurer. Et ensuite, ne pas hésiter à ajouter des règles d'usage. Si par exemple, vous avez une fenêtre récalcitrante, vous savez comment l'ouvrir parce que vous la connaissez bien, mais vous savez qu'elle peut être un peu difficile, mettez juste une petite note, ne pas ouvrir cette fenêtre. Et en général, ça permet de résoudre d'anticiper des problèmes.
2: Merci beaucoup Hugo de la Vacquerie, responsable croissance chez L'Olivier Assurance. Merci pour ces bons conseils qu'on retrouve aussi en podcast sur l'application RMC. Ouais, si on a un beau dessin d'un enfant, si j'avais de l'argent, j'aurais de quoi décorer 200 maisons hein, avec des beaux dessins des enfants. Merci beaucoup. Il est 5h54.
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2: Et dans un instant sur RMC, c'est le meilleur de Nicolas Canteloup.
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2: On le retrouve à 8h45 tout à l'heure sur RMC pour Face à Canteloup. Tout de suite, on se met déjà dans l'ambiance. Le meilleur de Nicolas Canteloup.
3: Le président américain est avec nous. Bonjour, Monsieur Trump.
4: Hey, salut, Bayard. Elle est où, Pauline? Elle est où? Elle est pas là, Pauline. Et le beurre, il est où? Il est où, le beurre? Il est où? Il est où? Il est là. Ah oui, c'est une chanson de saison, puisque demain, on est le 1er mai.
3: Vous connaissez Adam Bauer?
4: Oui, Bauer, il est géopolitologue, il est expertologue, criminologue, mais moi j'aurais préféré qu'il soit Kylie Minogue. Mais Bauer, c'est un good guy, il a les bonnes analyses, il me connaît bien, il sait qu'il parle parfaitement le Donald Trump en troisième langue, et il dit toujours, et ça j'aime bien ça Bauer, il dit toujours que je suis pas fou. Comme Walt Disney, Donald, il n'est pas dingo.
3: Merci, Monsieur Trump. Face à la hausse du prix du kérosène, les compagnies aériennes commencent à annuler des vols pour cet été et les Français s'inquiètent pour leurs vacances. Le président de la SNCF, Jean Castex, est avec nous.
5: Pas d'inquiétude, inutile. Je suis là pour rassurer les Français. Pas de stress, il y a Castex. Pourquoi vouloir s'envoler pour Djerba ou Mykonos quand Charleville-Mézières est à portée de wagon? Mallorque, Mallorque, c'est surfait, les Baléares. Laissez-vous tenter par Vierzon. Beauvais, c'est beau, Beauvais. En tout cas, grâce à SNCF, les Français, je m'y engage, partiront en vacances. Voilà. Et en tout cas, le trajet aller sera assuré. Le retour, ça, c'est pas gagné.
6: Ah, ça promet.
5: Ah, mais attendez, nous allons quand même publier pour les usagers un guide pour les aider à passer de bonnes vacances grâce à SNCF. Le guide du retard.
3: Non, le guide du routard.
5: Non, le guide du retard. Avec des conseils pratiques.
3: Ah oui. Hein,
5: des exercices de yoga, de méditation pour accepter un petit retard de quelques heures. Hein, des exercices de cohérence cardiaque pour ne pas monter en tension quand on voit marqué « train annulé ». Hein, et même des méthodes pour apprendre à dormir assis quand un train est arrêté, bloqué toute une nuit en raison d'un sanglier dépressif qui s'est jeté sur les voies. Hein, vous voyez quand SNCF, vos vacances s'annoncent inoubliables. Bon, écoutez, je m'arrête là parce que j'entends, je vois, oui, le train des grandes gueules va bientôt partir, comme d'habitude. Le cheminot Truchot est un RTT et le chef de gare avec sa petite casquette et son sifflet Marshall est en train de s'impatienter.
2: Merci Nicolas Canteloup qu'on retrouve à 8h45 dans Face à Canteloup avec Apolline de Malherbe et puis absolument quand vous le voulez sur l'application RMC.
7: Il est 5h59, la météo Géraldine, c'est beaucoup de pluie aujourd'hui.
8: Oui, beaucoup de pluie, bah, après un mois d'avril qui a été très sec, effectivement, on va surveiller les cumuls de pluie des prochains jours, notamment du côté du Languedoc et de la Provence-Alpes-Côte d'Azur, on va avoir vraiment deux salves ce matin et puis cet après-midi, fin de journée, donc deux salves avec vraiment de forts cumuls de pluie, la pluie qui va concerner quasiment tout le pays. En Occitanie, on pourrait même avoir un risque de grêle puisqu'on va avoir des pluies orageuses, donc là aussi c'est à surveiller, on est sur de la vigilance jaune, mais plutôt sur de la vigilance jaune foncée, on pourrait dire. La Bretagne et les côtes de la Manche resteront un peu à l'écart avec quand même des belles éclaircies. Les températures, c'est assez doux ce matin. En revanche, en baisse et souvent sous les normales pour cet après-midi. Il fera souvent 16 à 20 degrés seulement. On ira jusqu'à 24 degrés en Corse.
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7: Il est 6h sur RMC, RMC Story. Très bon réveil à tous.
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7: Et à 6h, c'est l'heure du journal de Rachel Sadodine. Bonjour Rachel.
9: Bonjour Élise, bonjour à tous.
7: Le détroit d'Ormuz va-t-il enfin être débloqué?
9: C'est en tout cas la promesse de Donald Trump. La marine américaine doit commencer ce matin à escorter des navires bloqués depuis déjà 2 mois. Nous, c'est carré, il y a une équipe, un programme, un seul candidat. Et le candidat, c'est lui, Jean-Luc Mélenchon, officiellement lancé dans la course à la présidentielle 2027. Et puis, fin de partie pour le Technival illégal installé depuis vendredi sur un terrain militaire près de Bourges. La plupart des 20 à 40 000 participants ont levé le camp.
2: Donald Trump promet de débloquer le détroit d'Ormuz.
9: Et l'opération doit commencer ce matin. Le président des États-Unis missionne sa marine d'escorter des navires et d'ainsi permettre la reprise d'une partie du commerce mondial de pétrole impacté depuis déjà 2 mois, Caroline Renaud.
6: Les navires seront escortés en toute sécurité, précise Donald Trump. Selon lui, plusieurs pays lui auraient demandé de les libérer car beaucoup de ces bateaux bloqués dans le détroit d'Ormuz arrivent à court de nourriture et la plupart appartiennent à des pays qui n'ont, je cite, « rien à voir avec le conflit au Moyen-Orient ». Les premiers navires devraient donc sortir du détroit ce matin. Opération baptisée « Projet Liberté » par le président américain. Mais Donald Trump menace. Si cette opération est entravée, cela devra malheureusement être traité par la force. De son côté, l'Iran a annoncé considérer toute interférence américaine comme une violation du cessez-le-feu.
9: Et cette annonce, les prix des carburants ne baissent toujours pas en France. Le ministre de l'économie demande aux distributeurs un plafonnement généreux. Il reçoit Total Energy ce matin à Bercy et on connaît désormais la date d'ouverture de la plateforme pour obtenir l'indemnité carburant de 50 euros. Les travailleurs modestes qui roulent beaucoup pourront la demander à partir du 27 mai.
2: Il est 6h02 sur RMC. Le gouvernement veut doubler le budget annuel des armées sur 10 ans.
9: Mesure prévue dans le projet de loi de programmation militaire qui sera débattu à partir de cet après-midi à l'Assemblée nationale. Objectif, mettre à jour une loi votée il y a 2 ans déjà et en principe valable jusqu'en 2030 avec donc Sébastien Krebs, une grosse rallonge budgétaire jugée nécessaire face aux conflits actuels.
10: Oui, le texte prévoit 36 milliards d'euros supplémentaires en plus des 413 milliards déjà prévus d'ici à 2030. De quoi doubler le budget annuel des armées en 10 ans. Pour être craint, il faut être puissant, avait justifié Emmanuel Macron. La menace russe, le retour des conflits de haute intensité rendent ces investissements essentiels, répètent les plus hautes autorités militaires. 26 milliards d'euros pour les munitions, 8 milliards pour les drones, 10 milliards pour la défense spatiale. Le texte finance aussi le nouveau service national et crée de nouveaux outils comme l'état d'alerte de sécurité nationale, une sorte d'état d'urgence activable en Conseil des ministres en cas de menace et qui fait débat. En commission, le PS a néanmoins approuvé le texte, LFI a voté contre, le RN s'est abstenu, préférant renvoyer à 2027. Emmanuel Macron, lui, souhaite son adoption avant le 14 juillet.
9: On s'y attendait, c'est désormais confirmé. Jean-Luc Mélenchon sera le candidat de la France insoumise à l'élection présidentielle de l'an prochain. Et il l'a lui-même annoncé hier soir. À 74 ans, le leader insoumis se lance donc dans sa 4e campagne. Une décision qui ne fait pas l'unanimité chez les électeurs insoumis de Marseille, Anna Jaujard.
11: Sans hésitation aucune, Maria et Aya revoteront pour Jean-Luc Mélenchon en 2027.
12: Que ce soit Mélenchon, c'est le mieux parce que c'est celui que tout le monde connaît, donc qui a le plus de chance.
11: Et peu importe les polémiques.
12: C'est vrai que Mélenchon, il a son caractère, mais moi je vote pas pour une personnalité, je vote pour un programme et c'est son programme qui compte.
13: Si on a une idée politique dans la tête, ben on reste en fait solide sur ses appuis, ouais. Peu importe ce qui se passe, peu importe les événements.
11: Elisa aussi revotera pour le leader de la France insoumise, âgé de 74 ans, mais elle regrette.
14: Et il aurait dû céder la place aux jeunes, c'est ce qu'il avait dit en 2022. Et c'est dommage parce qu'il y a des bons jeunes, je trouve, dans LFI.
11: D'autres anciens électeurs de Jean-Luc Mélenchon s'avouent déçus et n'envisagent plus de glisser un bulletin à son nom dans l'urne. C'est le cas de Lola, qui avait pourtant voté pour lui en 2022.
15: Je trouve que l'incarnation de ce parti par Jean-Luc Mélenchon n'est pas bonne. Il y a beaucoup de choses qui sont passées en l'espace de 5 ans. Et lorsqu'il y a eu cette affaire avec Adrien Quatennens, ça a été une vraie désillusion. Pour moi, les masques sont tombés.
11: Et cette électrice conclut qu'elle aurait pu voter pour LFI si une autre personnalité avait été désignée.
7: Alors, est-ce que Jean-Luc Mélenchon aurait dû céder la place aux jeunes? Est-ce que c'est la candidature de trop ou est-ce qu'au contraire, c'est la seule chance pour la gauche de faire une percée à l'élection présidentielle? Vous nous le dites ce matin au 32-16. Il est 6h05 sur RMC. Le Technival organisé près de Bourges ce week-end touche à sa fin.
9: La grande majorité des fêtards a levé le camp. Au total, ils étaient entre 20 et 40 000 participants réunis depuis vendredi sur un terrain militaire installé dans le Cher, en pleine campagne. Sur place hier, le ministre de l'Intérieur, Laurent Nunez, a promis de mieux réprimer, multipliant les verbalisations, car ces free parties illégales pénalisent les habitants des environs, comme Anthony, agriculteur.
16: On a peur qu'il y ait des dégâts. Il y en a déjà certains avec des déchets qu'on peut retrouver par-ci et par-là. Il y a des personnes qui sont complètement rentrées dans l'exploitation, y compris dans les prés où se trouvent les animaux. Et ils essayaient de passer à travers ou éviter un barrage de gendarmes. Même on est un peu victime de ce qui se passe. On est un peu impuissant et c'est pas trop quoi faire. Finalement, on n'est pas prêt à gérer ce genre de situation-là. Nous, on est là pour travailler.
9: L'Olympique Lyonnais qui se rapproche d'une qualification directe en Ligue des Champions grâce à cette victoire 4-2 à Rennes en clôture de la 32e journée de Ligue 1 hier soir. Les footballeurs lyonnais consolident leur troisième place à deux journées de la fin du championnat, mais l'attaquant Hendrick préfère rester prudent.
17: Non, ce n'est pas fait. Il reste encore deux matchs dans un championnat difficile. Il faut remettre Lyon en Ligue des Champions. C'est un club qui devrait jouer cette compétition tous les ans. Nous sommes une équipe qui ne lâchera rien, quel que soit l'horaire, quel que soit le match, quelle que soit l'équipe en face, on ne lâchera rien.
9: En rugby, l'Union Bordeaux-Bègles a décroché son ticket pour la finale de la Champions Cup en battant les Anglais de Bath 38-26. Les Bordelais qui affronteront donc les Irlandais de Leinster.
2: Un célèbre, que dis-je ? Un mythique plat de la gastronomie française alsacienne, pour être précis, qui devient tendance aux États-Unis.
9: Et oui, j'ai nommé la choucroute, plébiscitée par nul autre que le ministre de la Santé américain, célèbre notamment pour ses prises de position contre le vaccin anti-Covid, on le rappelle quand même. Robert Kennedy Jr., eh bien, il mange du chou fermenté tous les matins au petit déjeuner. Une confidence anodine qui a pourtant eu des conséquences réelles chez les producteurs alsaciens que vous avez contactés pour RMC, Victor Gérard.
18: À la tête d'une choucrouterie familiale centenaire dans le Bas-Rhin, Hugo Meyer a vu les appels et les mails de grossistes américains se multiplier ces derniers jours.
19: Ils étaient intéressés, hyper curieux. Voilà, qu'est-ce qu'on faisait comme choucroute, sous quelle forme, comment pouvoir s'en fournir et le distribuer aux États-Unis.
18: Pour l'instant, aucune commande américaine n'a encore été finalisée dans l'entreprise d'Hugo Meyer, notamment à cause du transport complexe pour un produit frais comme la choucroute. Mais le patron reste enthousiaste.
19: Faut pas se voiler la face, ça a quand même fait un beau coup de pub à la choucroute et au savoir-faire français, ça fait du bien.
18: Un coup de projecteur également bienvenu pour dépoussiérer l'image du produit.
19: Quand on pense à choucroute, on pense souvent au plat traditionnel très lourd, très gourmand. Ces actualités font du bien pour montrer les autres facettes de la choucroute. Donc une choucroute légère, bonne pour la santé.
18: Et pour la remettre au goût du jour, Hugo Meyer propose par exemple une salade de pommes de terre choucroute crue, idéale selon lui pour l'été.
9: Victor Girard pour RMC.
2: Alors, je souscris. Peut-être pas 6h30 du mat.
7: Ah si, moi oui.
2: Là, nous oui, parce que nous on est plus tôt.
7: Mais peut-être
9: juste le chou fermenté, pas forcément la charcuterie.
2: Pour les raisons diététiques, tu
9: absolument.
2: Veux dire? Oui, pardon. Alors, Aurel Guedj, le médecin du morning, va décortiquer cette tendance, cette mode américaine pour la choucroute. Je suis sûr que ce qui est bon, c'est le chou fermenté et pas les kilos de charcuterie qu'il y a dessus. Après, on va pas
9: gâcher son plaisir. Hein. Beaucoup de pub, en tout cas.
2: Il y a des fans de choucroute. Ou alors, est-ce qu'il y a des gens... Attendez-moi. Est-ce qu'on vous a conseillé la choucroute pour un régime au petit-déj ou à n'importe quelle heure du jour et de la nuit? J'aimerais bien savoir s'il y a un médecin qui dit « Moi, je vous mets deux choucroutes par semaine. »
7: En Alsace, ça doit se trouver, hein, Mathieu, je pense.
2: Je suis sûr. Appelez-nous, là. Vous êtes allergique ou... On est moyen à Strasbourg, mais qu'on nous écoute pas mal à Mulhouse. Là. Passez-nous un petit coup de fil, là. Les fans de choucroute, vous êtes des stars aux US désormais.
7: Bon, on va revenir aux choses sérieuses à 6h09.
2: Mais c'est très sérieux.
7: Oui, c'est très sérieux, mais la candidature de Jean-Luc Mélenchon aussi. Et ça fait réagir Daniel au 32-16. Bonjour Daniel.
20: Bonjour l'équipe, bonjour Mathieu.
7: Daniel, vous nous appelez depuis Libourne en Gironde et je crois que vous en avez un peu ras-le-bol, non?
20: Oui, disons que je voulais faire une réflexion sur l'annonce de la candidature de Monsieur Mélenchon. Alors, je voulais préciser que j'avais absolument rien contre lui. Il a le droit de se présenter une quatrième fois. D'ailleurs, il y a déjà eu un précédent d'un illustre personnage qui s'était présenté quatre fois.
2: Chirac ?
7: Qu'il a cité hier soir, non ?
2: Non.
7: Ah non,
20: non.
2: Qui s'est présenté quatre fois et qui a gagné au bout,
20: ouais.
2: Ou qui s'est
20: prénom,
2: présenté quatre
20: son prénom,
2: fois
20: son prénom, c'est François.
2: Ah oui, c'est vrai. Oui. Attendez, ouais. 65,
20: François Mitterrand,
7: 74.
20: Voilà.
2: Ok.
20: Voilà. Et donc, je n'ai rien contre M. Mélenchon, que j'avais croisé dans l'Essonne, d'ailleurs, par ailleurs. Mais ce que je voulais dire, c'est que j'ai l'impression qu'on est reparti encore pour une campagne électorale qui risque d'être un peu pesante, vu le nombre de candidats qui vont se présenter, dont une partie que j'appelle les réchauffés. Vous voyez ce que je veux dire?
7: Oui, on voit bien, oui.
20: Et mon inquiétude, c'est que les médias vont faire leur boulot et risquent de parler beaucoup, beaucoup, beaucoup encore de la campagne électorale, des différents candidats, dont M. Mélenchon, qui est un très grand orateur, et occulter peut-être derrière un peu les problèmes économiques des Français. Voilà, c'est tout. Donc j'ai l'impression que cette campagne, elle démarre mal. Voilà,
7: vous voudriez du sang neuf, en fait, Daniel.
20: Oui, c'est ça. Et quand je regarde la liste des candidats qui se présentent, il y a plus de réchauffé que de...
2: Vous n'êtes pas enthousiaste. Vous n'êtes pas enthousiaste,
20: non, pas
2: en tout cas.
20: Tout. Je vais participer parce que j'aime pas, mais je suis déçu. Je suis déjà déçu.
7: Merci beaucoup, Daniel, d'avoir témoigné ce matin au 32-16. Vous êtes les bienvenus pour, si vous voulez réagir à cette quatrième candidature de Jean-Luc Mélenchon pour la France Insoumise. Il est 6h11.
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2: Et dans un instant, c'est le choix de la rédaction. À partir d'aujourd'hui, tous les étudiants vont pouvoir bénéficier du repas à 1 euro dans les restos U. Tous les étudiants se retrouvent dans une minute sur RMC, RMC Story.
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3: Le PSG a battu le Bayern de Munich 5-4. Nous sommes avec le coach parisien, Luis Enrique. 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
32: 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Ah ça, ils ont joué. Ils ont beaucoup joué. Mais de sans penser, beaucoup trop d'énergie. Pourquoi ? Pour un bout. Pour pas grand chose. Et en ce moment, vu le prix de l'énergie, c'est bien d'économiser. Même si c'est vrai que nous, on fait les pleins au Qatar, on a des prix.
3: Oui. 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
32: Je suis à fond.
3: Oui, à fond derrière vos joueurs.
32: Non, je suis à fond. À fond, je suis à fond. Je suis à fond, il n'y a plus de bois, il y a trop de lait sur les bandes de pouce.
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2: Il est 6h15, vous êtes sur RMC, RMC Story. Très bon réveil à tous.
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7: Et nous sommes le 4 mai, jour de la généralisation des repas à 1 euro dans tous les restaurants universitaires Crous. Bonjour Vincent Chevalier.
33: Bonjour Élise, bonjour Mathieu, bonjour tout le monde.
7: Et donc désormais, ce ne sont plus seulement les boursiers, mais bien les 3 millions d'étudiants qui peuvent profiter de ces repas à moindre coût. Vincent, vous êtes allé à leur rencontre.
0: Oui, dans l'un des Crous les plus fréquentés de Lyon, près des quais du Rhône, à proximité de plusieurs campus. Ici, jusqu'à 2500 repas servis quotidiennement, dont la moitié à des étudiants non boursiers qui payaient jusqu'à présent 3,30 € ou plus. Alors pour eux, c'est forcément une bonne nouvelle.
5: Pour le coup, ouais, les économies, c'est sûr, ça va être le cas. Après, c'est pas grave. Enfin, moi, je trouve ça normal de payer cette 3 € quelque chose pour manger correctement.
6: Les études de médecine, par exemple, c'est des études qui sont très longues. Et donc, les étudiants en médecine qui finissent vraiment tard leurs études, c'est hyper intéressant pour eux parce que, bah, en fait, si on multiplie le nombre de repas sur la longueur des études, et bah, ça revient à des grosses sommes.
0: De son côté, Marie bénéficie déjà du repas à 1 € avec son statut de boursière. Elle se rend bien compte de l'aide que ça peut apporter à ses camarades.
8: Tous les étudiants, même ceux qui sont pas boursiers, peuvent avoir des difficultés financières parce que la bourse, elle est donnée de manière pas aléatoire, mais sur des critères qui sont pas toujours justes pour tous les étudiants. Donc pour moi, c'est vraiment une bonne nouvelle que tous les étudiants puissent avoir leur repas en euros.
2: Alors justement, Vincent, pour ce restaurant universitaire, ce changement, il faut le dire, hein, c'est un vrai défi logistique.
0: Oui, effectivement, la promesse d'un repas complet pour 1 € ne manquera pas d'attirer beaucoup d'étudiants. Il faut donc tout revoir dès l'accueil. Mélanie Desbans, directrice de la restauration du Crous de Lyon.
10: Sur l'entrée de la structure, des aménagements sont mis en place avec des systèmes de guide-fil qui vont permettre d'organiser les parcours d'attente, complété par un système de tripode qui lui permet de canaliser le nombre de personnes présentes simultanément dans la zone de distribution, de sorte à faciliter la circulation et accélérer le service.
0: Dans le self du changement aussi, jusqu'à aujourd'hui, chaque îlot de cuisine proposait une spécialité, mais ça, c'est désormais terminé.
10: Aujourd'hui, chaque îlot de distribution propose une offre alimentaire bien précise, l'îlot végétarien, les saveurs du jour, la grillade et ainsi de suite. Demain, le principe sera de disposer tous les choix de plats sur tous les îlots de façon à homogénéiser les files d'attente et in fine à en réduire la longueur et la durée.
0: Sur le plateau repas, une politique assez stricte. Un plat chaud et pas plus de 2 compléments parmi les entrées, les fruits ou les desserts. Et pour le paiement, seule la carte Easly destinée aux étudiants est acceptée, même si la carte bancaire est tolérée au début.
7: Et alors, au-delà de l'organisation, Vincent, c'est aussi un gros investissement pour les restaurants universitaires.
0: Oui, le casse-tête financier devrait être important, car si le repas est à 1 € pour les étudiants, il coûte entre 7 et 8 € au Crous. Donc, plus il y a de monde, plus ça coûte cher, sans compter la nourriture supplémentaire, les investissements logistiques, le recrutement nécessaire. Pour financer cette mesure, le gouvernement prévoit 50 millions d'euros en 2026, enveloppe qui ne suffira peut-être pas à couvrir les dépenses.
2: Alors, une crainte notamment partagée par certains syndicats étudiants?
0: Oui, l'Union étudiante estime qu'il faudrait plutôt une rallonge de 500 millions d'euros. Et pour un autre syndicat, l'UNI, le Crous, qui gère aussi des logements étudiants, pourrait être obligé d'augmenter le prix d'autres prestations. Ruben Strachan, délégué national.
11: Le Crous va soit devoir faire des économies, soit devoir faire rentrer plus d'argent. Et donc le risque, c'est qu'on se retrouve avec une augmentation du prix des loyers. Et le deuxième risque, c'est qu'ils doivent diminuer les coûts. Et donc pour ça, il y a aussi un risque que les repas soient moins qualitatifs.
0: Sur ce point, le Crous a déjà pris un engagement. La qualité ne sera pas bradée. Reste à savoir si cette promesse sera tenable dans le temps.
2: Merci Vincent Chevalier, correspondant d'RMC à Lyon. Il est, ça vous fait peut-être réagir, hein. Je pense aux parents des étudiants notamment. Vous témoignez au 32-16 ce matin, n'hésitez pas. Il est 6h20. C'est marrant hein, parce qu'Aurel Guedj, normalement, les chansons qui ont plus de 20 ans, il les a pas. Hein. Oui, mais là, bizarrement, il l'avait.
12: Celle-là, je l'avais.
2: C'est bizarre. Hein.
12: Non, mais.
2: C'est vraiment étonnant.
12: Eh oui. Non, mais en plus, maintenant, bonjour, je sais que je vous regarde, je sais qu'au final, je vais être jugé. Ouais, ouais. Donc, je fais très attention de ne pas faire semblant parce que je vais me faire juger.
7: Voilà. Non, mais là, tu l'as, Aurel. Là,
12: bien sûr que bon, je l'ai quand
7: elle
12: même.
7: Elle a 40 ans, cette chanson Boys, Boys, Boys de Sabrina. Sabrina qui est de retour. Hein. Elle avait marqué toute une génération, rappelez-vous, avec son bikini et sa forte poitrine. Ça doit être pour ça qu'Aurel Guedj s'en souvient. Le clip avait même été le premier de l'histoire à être censuré par MTV. Et la chanteuse
2: Censurée, carrément.
7: Et la chanteuse italienne, eh ben, ça y est, elle est de retour. En tout cas, elle tente de revenir sur le devant de la scène. Avec une chanson qui, j'en suis sûre, fera danser Aurel Gage à minima, Love in Rio. On peut dire que Sabrina en plus se modernise, puisque cette chanson, tenez-vous bien, elle est en duo avec une intelligence artificielle. C'est d'ailleurs initialement pour cette intelligence artificielle que la chanson a été écrite. Moi, à la place de Sabrina, je me vexerais, mais bon, elle s'est pas vexée. Elle a décidé d'accepter le challenge. Sabrina, que vous pouvez retrouver sur la tournée Star 80 Forever ou évidemment sur RMC Gold. 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
2: We're forever under troubled skies. 6h21, très beau réveil à toutes et à tous. Vous êtes sur RMC et RMC Story. L'heure de rappeler les trois grands titres de l'actualité de ce lundi matin, Élise.
7: Et de 4 pour Jean-Luc Mélenchon. Le chef de file des Insoumis a confirmé sa candidature à la prochaine élection présidentielle. Confirmation hier soir aux 20h de TF1 avec le Rassemblement National désigné comme principal adversaire. Projet Liberté, c'est le nouveau nom de l'opération lancée ce matin par la marine américaine pour débloquer le détroit d'Ormuz. Annonce de Donald Trump sur son réseau social Truth Social. Et puis en France, le gouvernement reçoit à nouveau les distributeurs de carburant ce matin, au lendemain de cet appel du pied lancé par le Premier ministre à Total Énergie. Sébastien Lecornu appelle à un plafonnement, je cite, généreux des prix à la pompe. Notez par ailleurs que la plateforme d'indemnisation pour les gros rouleurs sera ouverte le 27 mai prochain.
2: Il est 6h22. Et c'est l'heure de retrouver le médecin d'RMC, Aurel Gage, pour la consultation gratuite. Bonjour Aurel.
4: Et oui, aujourd'hui on va s'intéresser à un nouvel ingrédient miracle venu tout droit des États-Unis selon eux. Alors je vous le dis en mille, ce n'est pas les cellules souches, ce n'est pas le sperme de saumon, c'est la choucroute.
2: A tout de suite. Ouais, j'ai la soupe aux choux.
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7: Il est 6h26 sur RMC, RMC Story. Très bon réveil à tous. Accrochez vos estomacs parce que la consultation gratuite du jour, elle est salée.
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7: Et on va parler...
2: Je m'en lasse pas, moi, Jacques Villeray, la soupe aux choux. Ça n'a rien à voir, mais c'est juste pour le plaisir d'avoir un peu de Vladimir Cosma ce matin.
7: Bon, on a eu les déclarations du ministre de la Santé américain, Aurel Gage, qui... Alors, pas Aurel Gage, hein, c'est Robert Kennedy Jr., le ministre. Aurel, il a affirmé qu'il mangeait de la choucroute tous les jours. Résultat, les ventes de choucroute ont explosé aux États-Unis. Alors, est-ce que cet aliment du terroir alsacien est bon pour la santé ou pas ?
12: Alors, c'est important déjà de comprendre ce qu'il y a comme ingrédient dans la choucroute. Alors oui, il y a du chou, bon, c'est dans le nom, mais il y a surtout...
2: De la croûte.
12: Presque. Un truc un peu croûté parfois, la charcuterie. Et la charcuterie, il faut bien se rendre compte que c'est un, cancérigène. Deux, il faut bien se rendre compte qu'on en mange déjà trop. Pour rappel, hein, 50 grammes de charcuterie par jour, ça augmente le risque de cancer colorectal de l'ordre de 20%. Donc c'est-à-dire que sur ces chiffres-là, il faut bien se rendre compte que la charcuterie, telle qu'elle est présentée, telle qu'on la consomme, c'est un aliment qui n'est malheureusement pas bon pour la santé quand on consomme une vraie charcuterie alsacienne, parce que une vraie choucroute alsacienne, parce qu'il y a de la charcuterie, c'est extrêmement salé, et que eh bien c'est finalement pas si bon que ça pour la santé.
2: Donc c'est pas ce que vous recommandez, la partie charcuterie de la choucroute. Alors Robert Kennedy, si je dis pas de bêtises, lui il se fait le chou avec un petit steak à 6h30 du mat.
12: Alors, c'est en soi, c'est plus, comme vous avez dit, il la mange, il fait plus une choucroute allemande. Les Allemands mangent moins de charcuterie. En fait, ils font vraiment que le chou quasiment avec un peu de viande à côté. Et donc, lui, ce qu'il met en avant, c'est les aliments fermentés, plus principalement. Et c'est vrai que dans la choucroute, c'est du chou fermenté. Alors, concernant les aliments fermentés, on n'a pas de lien de causalité direct. On n'a pas dit, il n'y a pas d'aliment miracle. Il n'y a pas un aliment qui a été démontré en disant, vous prenez un aliment fermenté, ça va être génial, ça va vous sauver la vie. Par contre, c'est important quand même de rappeler que le chou, eh ben, peut avoir des effets toxiques. Le chou, par exemple, quand on a certains anticoagulants, eh bien, ça peut malheureusement faire des interactions avec. Le chou, c'est aussi, ça peut poser des problèmes de thyroïde. Donc, réellement, et sur les parties bénéfiques des aliments fermentés, il y a des suspicions, mais en fait, c'est des suspicions qu'on voit chez des gens qui mangent des aliments fermentés. On voit qu'ils ont parfois une meilleure survie que des gens qui mangent des aliments non fermentés. Sauf que généralement, quand vous faites attention à votre alimentation, plein de vous dire, je vais manger des aliments fermentés dès le matin, bah, en fait, vous avez une vie plus saine. Donc, pas d'aliments miracles. Ne vous dites pas,
2: il faut absolument... Il y en a plein, parce qu'il y a la choucroute, on aurait pu parler du kimchi des Coréens. Il y a plein d'aliments fermentés. Nous, on mange du fermenté, on mange du fromage.
12: Mais le problème, c'est que très souvent, les aliments fermentés sont extrêmement salés. Et c'est un véritable problème qu'on a en France. Et par contre, il n'y a pas d'aliments miracles pour excuser le fait, par exemple, de se dire, allez, à midi, je me fais friture et le soir, je me fais friture. Je pense justement à vous, Mathieu, le fait d'avoir un aliment un peu qui permettrait d'excuser et de nettoyer un peu l'intestin.
2: Non, il n'y a pas.
12: Non, il n'y a pas. Ça n'existe pas.
7: Bon, même et... le fenouil.
12: Non, le fenouil.
7: Je pensais que le fenouil, ça nettoyait tout.
12: Non, malheureusement, ça marche
2: mais c'est
12: pas.
2: Bon.
12: Mais c'est sympa.
2: C'est bon. Mais merci beaucoup pour ce point choucroute. On rappelle que Robert Kennedy, c'est aussi un anti-vax notoire et que c'est pas le ministre de la Santé américain, c'est pas le plus recommandé pour la santé.
12: Non.
2: Bizarrement. Merci Aurel Gage. Il est 6h29. Et si on offrait des vacances à quelqu'un?
7: Willy, qui nous appelle depuis Charpey dans la Drôme. Salut Willy.
3: Et coucou tout le monde.
7: Eh ben Willy, vous êtes le grand vainqueur du jour. C'est vous qui gagnez les premières vacances offertes par RMC, les vacances Bellambra.
3: Ah, trop bien, c'est cool, franchement,
7: ça déchire.
2: C'est quoi, vous, c'est la mer, la montagne?
3: Ah bah écoutez, ça risque d'être surtout la mer, ouais.
2: De toute façon, vous aurez le choix dans 45 destinations, séjour d'une valeur de 2000 euros. Et vous avez des enfants, Willy?
3: Oui, j'ai une fille, un monstre.
7: Et bah pas besoin de s'occuper du monstre pendant les vacances.
2: Tout compris premium, voilà. Willy,
3: combien?
2: Bonnes vacances.
3: Merci beaucoup.
2: Soudeur et coutelier dans la Drôme en direct ce matin, on lui a offert ses vacances. Willy, c'est le premier, t'as raison.
7: Ah oui, c'est
2: le premier de toute la semaine RMC. Mais bravo, non. Willy, il est 6h29.
7: Et on va jeter un coup d'œil sur le temps avant de partir en vacances. Bon, aujourd'hui, c'est pas un temps en vacances, Géraldine, il pleut.
5: Hein. Non, vous voulez pas me renvoyer en vacances, justement.
2: Quand vous êtes en vacances, il fait beau.
5: Faut reconnaître que j'en ai profité, oui, du soleil, mais ce sera pas le cas aujourd'hui parce que c'est le retour de la pluie. Alors, on est en vigilance jaune, mais attention, c'est une vigilance jaune foncée, on pourrait dire, parce qu'on a vraiment des cumuls de pluie qui vont être importants, notamment vers le Languedoc, la Provence-Alpes-Côte d'Azur. C'est là qu'on aura les plus gros cumuls de pluie. Il y a aussi un risque de grêle du côté de l'Occitanie, donc avec des orages qui seront parfois forts. Quasiment tout le pays sera sous ces pluies orageuses. Exception pour la Bretagne et les côtes de la Manche, vous aurez quand même de belles éclaircies. Température en baisse, pas forcément dès ce matin, c'est plutôt doux d'ailleurs sous les nuages, mais cet après-midi, on va souvent passer sous les normales de saison. Il fera souvent 16 à 20 degrés, mais on ira jusqu'à 24 en Corse.
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4: Il est 6h30.
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2: Et c'est l'heure du journal de Thibaut Texer. Bonjour Thibaut.
6: Bonjour Mathieu, bonjour Alice, bonjour à tous.
2: Jean-Luc Mélenchon à l'assaut de l'Elysée.
6: Le candidat à la présidentielle pour la quatrième fois, il y a urgence, dit l'insoumis qui n'a trouvé personne pour faire mieux que lui à moins d'un an du scrutin. On vous dira dans le journal si vous êtes éligible au chèque carburant à destination des grands rouleurs disponible à la fin du mois de mai. Enfin, il réclame 15% d'augmentation sur tous les salaires. Les syndicats appellent à la mobilisation ce lundi dans les laboratoires d'analyse.
7: Un nouveau prétendant à l'Élysée, Thibault.
6: Jean-Luc Mélenchon, lui qui avait pourtant promis de laisser la main en 2022, se lance à 74 ans dans sa quatrième course à la présidentielle dans moins d'un an. L'insoumis a officialisé sa candidature hier soir aux 20h de TF1, évoquant les raisons qui l'encouragent à se présenter.
8: Nous entrons dans une saison très agitée de l'histoire du monde. Nous sommes menacés d'une guerre généralisée. Nous sommes menacés par un changement spectaculaire du climat. Et puis nous avons une crise économique et sociale qui s'avance vers nous. Alors, face à tout ça, pour tenir bon, eh bien, ça ne s'improvise pas. Nous sommes à moins d'un an du deuxième tour de l'élection présidentielle. Et quoi ? Les divisions internes dans les partis font qu'il y a une multitude de candidatures et c'est la confusion. C'est irresponsable. Nous, c'est carré. Il y a une équipe, un programme, un seul candidat.
6: Loin d'être une surprise, l'annonce fait déjà beaucoup parler à gauche, notamment dans les rangs socialistes, qui, loin d'avoir choisi leur candidat, assurent que Jean-Luc Mélenchon ne gagnera pas la prochaine élection présidentielle. Écoutez Romain Eskenazi, député PS du Val d'Oise.
10: C'est finalement une surprise pour personne, ça n'est pas une candidature illégitime. Jean-Luc Mélenchon a un électorat et un discours, mais il ne peut pas gagner. Je pense qu'il faudrait rappeler à Jean-Luc Mélenchon qu'une élection présidentielle, ça n'est pas accéder au second tour, c'est être en capacité de rassembler assez largement autour de son projet et de sa personnalité pour gagner au deuxième tour. Il est effectivement en capacité de prendre des parts de marché au sein même de la gauche, mais il n'est pas en capacité de battre la droite et l'extrême droite. Il est de la responsabilité du reste de la gauche de se rassembler, de travailler et de gagner.
6: Et ils sont désormais un peu plus de 10 candidats déclarés, parmi eux Édouard Philippe, bien placé dans un sondage Harris Interactive ce matin, pour se qualifier au second tour face à Marine Le Pen ou Jordan Bardella.
2: Alors celui qui avait dit « faites mieux à ses troupes », finalement incapable de passer la main. Au contraire, vous pensez peut-être que c'est le mieux placé à gauche. Vous êtes divisé dans vos messages ce matin, vous continuez à réagir. Envie de Mélenchon à la présidentielle, dites-le nous au 3216 et sur le WhatsApp RMC.
6: Des destroyers, lance-missiles, une centaine d'aéronefs et 15 000 soldats américains déployés ce matin pour débloquer le détroit d'Ormuz. Projet Liberté, c'est le nom de cette opération dévoilée par Donald Trump qui dit sa volonté d'escorter des navires de pays tiers bloqués dans le détroit. Depuis maintenant 2 mois, des bateaux qui n'ont rien à voir avec le conflit au Moyen-Orient, dit le président américain, avec une menace, celle de faire voler la trêve en éclats, prévient Téhéran qui voit en cette action une violation du cessez-le-feu en vigueur.
7: Un déblocage qui pourrait mettre un terme à la baisse des prix du carburant au plus haut.
6: Et pour vérifier que les prix à la pompe respectent bien les cours du marché, les distributeurs sont une nouvelle fois convoqués à Bercy. Ce matin, le gouvernement qui vient de dévoiler la date de la mise en ligne de sa plateforme destinée aux grands rouleurs. Ce sera le 27 mai. 3 millions de personnes pourraient dès lors réclamer leur indemnité carburant, un chèque de 50 euros, Caroline Renaud, sous condition.
11: Pour obtenir ce coup de pouce, il faudra remplir un formulaire disponible dans votre espace personnel sur impots.gouv.fr. Vous aurez 2 mois pour y renseigner votre état civil, votre numéro fiscal, celui de votre carte grise et enfin l'immatriculation de votre voiture. C'est aussi là que les grands rouleurs devront certifier qu'ils remplissent bien les conditions de distance parcourue, soit plus de 15 km par trajet et par jour entre leur domicile et leur lieu de travail, ou plus de 8000 km par an. Et puis il y a aussi des conditions de revenus, ne pas dépasser les 16 880 euros de revenus fiscaux de référence par part en 2024. Si vous êtes éligible, une fois le formulaire rempli, l'indemnité sera versée directement sur votre compte bancaire sous 10 jours.
6: Mieux réprimer, c'est la volonté de Laurent Nunez qui appelle à sévir contre les rassemblements musicaux illégaux, les free parties comme le Technival de Bourges qui a rassemblé entre 20 et 40 000 personnes ce week-end dans le Cher. Au plus fort de l'événement, nombre d'entre eux ont depuis quitté l'événement organisé sur un terrain militaire. jugé dangereux en raison de munitions présentes sur les lieux, avec pour conséquence ce matin la suppression de 8 lignes.

0: sont appelés à se mettre en grève afin de réclamer une hausse des salaires et de meilleures conditions de travail que les syndicats estiment dégradées, Louise Salé, depuis la pandémie de Covid-19.
1: Parmi leurs revendications, les syndicats réclament 15% d'augmentation sur tous les salaires dans un secteur où les rémunérations dépassent à peine le SMIC, selon Loïc Lenoc, secrétaire national CFDT.
2: Ça fait 2 ans qu'il n'y a pas eu de revalorisation de salaire. C'est une branche où il y a 56% des salariés qui ont un niveau à minima Bac+2. Paradoxalement, c'est une des branches où les niveaux de rémunération sont parmi les plus faibles de toutes les branches de la santé.
1: Grâce au Covid, plusieurs grands groupes ont dégagé d'importants bénéfices qui leur ont permis de racheter de nombreux laboratoires indépendants.
3: Avec tous ces regroupements, on se retrouve en fait avec des groupes qui sont surendettés.
1: Muriel Morand est secrétaire fédérale à la CGT.
3: Pour pouvoir payer, comment font-ils ? Ils économisent sur la masse salariale. Et on se retrouve en fait avec des personnes qui ont des charges de travail, des cadences de travail qui sont devenues infernales, des salariés qui n'en peuvent plus.
1: En prévision de cette grève, le personnel de certains laboratoires a même été réquisitionné en Vendée et dans l'Aude notamment. Des réquisitions que les syndicats entendent contester devant la justice.
0: La Coupe d'Europe de rugby, l'Union Bordeaux-Bègles défendra son titre à Bilbao. Les Girondins ont écarté les Anglais de Bath 38-26 pour se hisser en finale de la Champions Cup avec l'ambition pour Yannick Bru, entraîneur de l'UBB, de conserver le trophée.
4: Évidemment, super fier du travail qui a été fait la semaine par tout le staff. Le leadership de l'équipe a été incroyable parce que ça a été vraiment un combat de boxe. Chaque fois qu'une équipe baissait un peu la garde, il y avait des points encaissés. Une conclusion très très belle pour l'UBB. Nous, on voit pas trop l'opportunité de défendre, mais plutôt d'aller chercher un deuxième titre.
0: Une finale face aux Irlandais du Leinster, tombeur de Toulon samedi. Et puis notez que Lyon, en football, se rapproche d'une qualification en Ligue des Champions, vainqueur 4-2 face à Rennes en clôture de la 32e journée de Ligue 1. Les Lyonnais 3e contre 2 points d'avance sur Lille qui fait match nul au Havre, un but partout.
5: Les courses, Thibaut, c'est à Vichy.
0: 13h55, le 3 historique Mosin est le favori de la Dream Team RMC. L'Outsider, c'est le 15. Harmonie la nuit, le 13 et le 15.
6: Merci beaucoup Thibaut Texer, on en parlait à l'instant avec vous et on va accueillir Jonathan qui réagit ce matin sur cette free party dans le Cher qui se termine ce matin, des sanctions, des verbalisations. Jonathan, vous êtes en Vendée.
7: Oui, bonjour.
6: Soyez le bienvenu.
7: Merci.
6: Vous êtes pour plus de sanctions, je suis en train de lire votre fiche, vous vous inquiétez pour les propriétaires de terrain, vous?
7: En vrai, c'est un terrain privé, donc c'est-à-dire qu'à chaque fois qu'il y aura un problème, ça sera sur ce propriétaire qu'on va taper. Il sera pénalement responsable.
6: De quoi vous parlez? Si jamais il y avait un terrain privé avec une autorisation donnée, vous voulez dire?
7: Exactement. Demain, il y a un mort, il y a quelque chose, il y a un feu, il y a quelque chose, il sera forcément responsable.
6: Et vous ne pensez pas qu'il faudrait un cadre légal qui définisse un petit peu mieux l'organisation justement de ce genre d'événement?
7: Oui, mais vu que c'est un terrain privé, c'est comme une forêt quand il y a un problème. La forêt, dans une forêt, c'est privé. Tout est privé. À partir du moment où c'est privé, c'est celui qui est responsable qui va prendre.
6: Non, mais je sais pas, si j'organise un événement dans une salle de concert, la salle de concert, elle est privée, en qualité d'organisateur, je suis responsable aussi de ce qui s'y passe.
7: Hein. Exactement.
6: Oui, mais c'est pas la salle de concert.
7: Le propriétaire de la salle sera également responsable.
6: Ça dépend de quoi on parle, Jonathan. Je suis pas convaincu par ça, mais pour l'instant, de toute façon, il n'y a rien d'officiel. Il y a de temps en temps des toughers qui vont vous expliquer, ou des organisateurs qui vont vous expliquer qu'on avait l'accord de tel ou tel agriculteur, et des agriculteurs qui le disent bien volontiers, mais il n'y a rien d'officiel, il n'y a rien de déposé en préfecture, et eux vont vous dire que de toute façon, on est systématiquement refusé.
7: De toute façon, c'est interdit. Donc, du moment où c'est interdit, la préfecture va dire non, stop.
6: Non, mais c'est pas interdit d'organiser un festival, Jonathan.
7: Ah non, là-dessus, je suis d'accord. Maintenant, il y a quand même plus de risques en festival comme ça. Là.
6: Je ne sais pas. En tout cas, à partir du moment où ce n'est pas organisé, pas cadré, ça c'est sûr. Mais Jonathan, merci beaucoup de votre appel au 32-16. À 7h10, on sera avec le député du Cher qui sera l'invité d'Apolline de Malherbe. On fera les derniers bilans justement ce matin alors que cette fête a battu son plein tout le week-end. Il est 6h40.
5: Et dans un instant, votre coiffeur, votre boulanger, votre pharmacien, ils vous écoutent, vous soutiennent parfois même, ils vous sauvent. Et pourtant, la société ne les reconnaît pas. Bonjour Laurence de Nerveau.
8: Bonjour.
5: Vous êtes la directrice du groupe d'études Destin Commun. Et c'est ce que révèle votre enquête qu'on dévoile en exclusivité ce matin sur RMC. C'est passionnant. Qu'attendez-vous comme décision? Ensuite, vous nous répondez dans une minute.
6: Et puis elle est là, la bande du Morning RMC, Virginie Fulpin pour la causerie.
8: La fin de saison va être longue à l'Olympique de Marseille. Très longue.
6: Et Anthony Morel, c'est déjà demain la tech.
9: Je vais vous présenter votre prochain canapé. Il vous permettra de ressentir ce que vous regardez à la télé.
6: Et c'est ça qu'il devrait dire dans les magasins de canapé. Je vais vous présenter votre prochain canapé. C'est une expérience. C'est pas une assise, c'est une expérience.
9: Ah là, c'est une vraie expérience.
6: 6h40, à tout de suite.
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14: Il est 6h44 sur RMC, RMC Story. Bonjour Laurence Denervaux.
15: Bonjour. Vous dirigez le groupe d'études Destin Commun et vous dévoilez ce matin en exclusivité pour RMC une étude intitulée « Fraternelle professionnelle ». Concrètement, on parle des coiffeurs, des boulangers, des pharmaciens, de tous nos commerçants de quartier, des métiers qu'on croit bien connaître, mais que votre enquête révèle sous un jour inattendu, celui de pilier invisible de la cohésion sociale.
14: Il y a plus que des commerçants, d'ailleurs, il y a aussi tous les aides à domicile, tout ce tissu local, les facteurs, tous ces gens à qui on peut parler un peu tous les jours sans forcément se rendre compte qu'ils sont, vous dites, des artisans de la cohésion.
15: Oui, absolument. Nous avons voulu mettre en lumière ce rôle social de tous ces professionnels du quotidien qui, par des relations légères, familières, simples, en apparence sans conséquences, en réalité sont de véritables artisans du lien, mais aussi des garants de la cohésion sociale. On dit souvent que les Français ne se parleraient plus, qu'on serait chacun dans notre bulle. En réalité, ce lien est extrêmement dense et important parce qu'il permet à chacun d'avoir des repères avec des visages familiers, mais aussi de se confronter à des personnes qu'on ne croiserait pas dans d'autres contextes, avec lesquels parfois on n'est pas d'accord, avoir des discussions sur des sujets parfois un petit peu polémiques, mais dans un cadre qui permet de se respecter, d'être aimable. Et on a voulu vraiment mettre en lumière le rôle de ces professionnels qui ont développé une réelle compétence pour entretenir ce lien social. Ils peuvent être vraiment des remparts contre l'isolement, déjà, pour certaines personnes, mais ils ont aussi même, encore plus que ça, un rôle qui dépasse largement leur fonction marchande, servicielle, qui relève quasiment du soin. On a parlé de continuum du care. Le care, c'est le mot pour dire le soin en anglais, mais dans une définition très large où on a une attention à toute la personne. Et donc, c'est cette attitude, cette démarche qu'ils ont, qui fait d'eux ce qu'on a appelé des fraternels professionnels. Il faut savoir que nos concitoyens, quand on leur parle de la devise nationale, ils considèrent que la fraternité, c'est une valeur qui n'est pas bien mise en valeur ou vécue dans notre pays.
14: En fait, on peut se demander où la trouver, où la chercher, et vous dites justement chez ces acteurs de terrain.
9: Et du coup, c'est un désastre de voir les commerçants, notamment, déserter les centres-villes, parce que ce lien-là, il disparaît avec eux.
15: Alors en tout cas, c'est une grande perte, c'est un grand manque à gagner. Et ce qui est paradoxal, c'est que tous ces professionnels, donc ces coiffeuses que nous avons rencontrées aux quatre coins de la France, ces pharmaciens, ces boulangers, ces fleuristes, nous ont dit qu'au niveau individuel, les Français leur témoignaient un grand attachement, de l'affection parfois et de la reconnaissance. Mais au niveau sociétal, ils ne se sentent pas du tout reconnus. Et c'est une sorte de décrochage, de décalage qui nous semble problématique.
14: Alors très souvent, quand on dit on a une étude ce matin dont on vous parle, etc., on va vous dire 8 Français sur 10. Là, ça s'appelle une étude qualitative. C'est-à-dire que concrètement, il y a moins de monde de sonder, mais c'est des gens que vous avez interrogés en profondeur et dont vous sortez ce qu'on va appeler des verbatims, des phrases qui veulent dire quelque chose. Je pense à Jennifer, 41 ans, coiffeuse, dans le Maine-et-Loire. Il manque à notre formation des cours de psychologie. On n'a pas pensé qu'au CAP de coiffure, il fallait faire un peu de psycho aussi.
15: Oui, plusieurs de ces coiffeuses nous l'ont dit très spontanément. Elles nous ont dit, nous, en fait, on est des psys. C'est un petit peu notre deuxième métier. Les gens se confient, ils ont besoin de parler. Et on est là, on les écoute. Et souvent, ce sont des personnes qu'on suit année après année. Parfois, il y en a même qui disent, on a connu les grands-parents, puis les parents, puis les petits-enfants. Ça, c'est vrai pour les facteurs aussi. Mais ils ne se sentent pas formés et pas soutenus aussi dans la charge émotionnelle qu'ils portent. Parce que certains d'entre eux, et c'est le cas des coiffeuses, c'est le cas de Corinne, qui est en Seine-et-Marne. Qui nous racontait l'épisode du jour où une cliente lui demande de lui raser les cheveux pendant une chimio où elle perd ses cheveux et le jour où voilà il faut en venir à raser tous les cheveux. C'est un moment extrêmement intime et émouvant et c'est Corinne qui est avec elle à ce moment-là et qui doit apprendre à trouver les bons mots
14: et qui rentre à la maison avec ce bagage-là aussi.
15: Exactement, et qui se sent un petit peu seule, un petit peu démunie pour porter cette charge émotionnelle.
9: Et vous parliez du manque de reconnaissance, ça passe aussi par l'absence de valorisation financière. Ces métiers-là ont en commun d'être plutôt des métiers peu payés, mal payés.
15: Oui, il y a bien sûr, quand on parle d'une meilleure reconnaissance, et on peut en venir aux recommandations que nous formulions, il y a bien sûr la question salariale, financière, donc ça ce sont des négociations par branche. Il y a aussi la valorisation dans les parcours professionnels, les acquis de cette expérience professionnelle, de l'humain, du lien, de la relation. Mais il y a aussi la reconnaissance symbolique qui peut passer par la fiction pour renouveler les représentations que nous avons de ces personnes, de ces rôles. Il y a eu un film en 99 qui s'appelait Vénus Beauté, qui avait mis en lumière ces personnes, qui avait fait 1,4 million d'entrées, c'était énorme, et qui avait eu 4 Césars, ce qui montre bien que ça rencontre un écho auprès du public. Pourtant, les coiffeuses notamment nous ont parlé, par exemple, du jeu de société Blanc Manger Coco, en nous disant il y a une carte qui dit CAP coiffure, avec une sorte de mépris et de dédain, comme si c'était quelque chose de...
9: D'avoir un CAP coiffure.
15: Donc on est loin encore de la reconnaissance qu'on doit, je pense, à ces professionnels.
14: C'est passionnant. Merci beaucoup. Fraternel professionnel, cette étude que vous publiez avec ce groupe d'études Destin Commun. Merci d'être venu en parler ce matin et merci pour eux. D'ailleurs, vous êtes invité à témoigner ce matin. Je sais que de ces métiers-là, on a beaucoup de nos auditeurs, notamment tôt le matin, parce que ce sont des métiers où on se lève tôt. N'hésitez pas, prenez la parole ce matin au 32-16. On vous accueillera sur RMC. Merci Laurence Desnervo.
15: Merci à vous.
14: À bientôt. Il est 6h49. Les trois principaux titres de l'actualité, Élise.
9: Le détroit d'Ormuz va-t-il enfin être débloqué? C'est en tout cas la promesse de Donald Trump. La marine américaine doit commencer dès ce matin à escorter des navires bloqués depuis déjà 2 mois. En France, le gouvernement reçoit à nouveau les distributeurs. Nous, c'est carré. Il y a une équipe, un programme, un seul candidat. Et le candidat, c'est lui, Jean-Luc Mélenchon, officiellement lancé dans la course à la présidentielle 2027. Et puis en football, Lyon qui se rapproche de la Ligue des Champions après sa victoire 4-2 hier soir face à Rennes.
14: Il est 6h50. Et c'est l'heure de la causerie de Virginie Fulpin. La bande est là, Anthony à ma droite, Virginie d'abord. Il reste 2 journées de Ligue 1 à jouer avant la fin de saison. L'OM est 7e au classement et pourrait donc être privé de Coupe d'Europe la saison prochaine, de toutes les Coupes d'Europe en fait.
12: C'est possible, tout est possible maintenant, à part la Ligue des Champions. Une petite mise au vert pour tout le monde à Marseille à partir de ce soir. Ça sonne comme une punition pour les joueurs après cette défaite honteuse à Nantes samedi, 3-0 pour les Nantais. Et des Marseillais qui avaient peut-être pris leur week-end du 1er mai parce qu'ils n'ont absolument rien montré sur le terrain. Donc cette semaine, ils seront au vert, coupés de tout, avec un programme connu au jour le jour pour maintenir la pression. Est-ce que ça va marcher? Je ne suis même pas sûre parce que les joueurs ont déjà eu droit à ce genre de traitement. Ça ne les a pas réveillés pour autant. Ça, c'est la punition. Avant, il y avait eu l'engueulade du coach Habib Bey samedi soir.
16: Ce que je leur ai dit, c'est que là, je ne pouvais pas les protéger. Que si je les protège aujourd'hui, je passe pour un menteur. C'est une saison qui est longue, qui a été difficile. Et pour certains, peut-être que ce supplément d'âme n'existe plus.
12: Alors, pas sûr non plus que ces mots-là soient efficaces, même s'ils sont très, très durs. Mais bon, Habib Bey, c'est l'entraîneur de cette équipe. Il a aussi une part de responsabilité. Ça fait 10 matchs qu'il est à la tête de l'OM. C'est la 5e défaite. La dernière fois que c'était arrivé, c'était en 1984. Michel Platini faisait gagner son premier euro à la France, hein, pour rappeler tout ça.
9: Mais attendez, Virginie, Habib Bey n'est pas le seul responsable quand même.
12: Ben non, parce que ça fait pas longtemps qu'il est là. Tout le club, en fait, est responsable. Les joueurs, l'entraîneur, mais aussi tout le staff sur le terrain. Ça a été la cata en Ligue des Champions, la cata en Coupe de France, maintenant en championnat. Le président du club a changé. Ça n'aide pas pour la stabilité. Et le directeur du football, Mehdi Benatia, a annoncé sa démission avant finalement de rester jusqu'à la fin de saison. Donc en gros, il a perdu pas mal de crédibilité. Ceux qui trinquent, qui mériteraient peut-être un peu mieux que ça là-dedans, ce sont les supporters.
14: Et la suite, c'est quoi, Virginie?
12: Alors, il faut déjà vite que la saison se termine pour espérer une remise à plat, mais ça va être compliqué. Ne pas jouer la Ligue des Champions, c'est s'asseoir sur 50 millions d'euros à peu près. Le recrutement, ça va être coton. Vous voulez que je vous dise ce qui me fait le plus de peine, en fait, ces derniers jours pour les supporters marseillais? Ces supporters-là de l'OM, ils avouent avoir adoré regarder PSG Bayern Munich. Et ça n'arrive jamais d'entendre ça. Parce qu'ils savent qu'ils font plus partie du même monde et c'est peut-être ça le plus triste.
9: Merci Virginie. En effet, on avait beaucoup d'auditeurs la semaine dernière qui nous disaient c'est pas le même football. On a l'impression de regarder deux sports différents.
14: C'est vrai que j'étais moi-même surpris, honnêtement, parce qu'on charrie souvent. On fait des blagues entre Parisiens et Marseillais. J'étais très surpris d'avoir des Marseillais qui nous disaient quel match incroyable, Paris, machin. C'est ce truc-là que j'avais jamais entendu avant.
12: Exactement. Ça n'arrivait pas.
14: Merci beaucoup Virginie Fulpin. On va passer à Anthony Morel, mais j'ai un petit cadeau pour Anthony d'abord.
17: Ah bon?
14: C'est un jour de fête normalement le 4 mai pour vous, non?
17: Ah.
14: Je vous laisse expliquer, voilà.
17: Ah oui, 4 mai, May the 4th, j'y avais même pas pensé. J'aurais mis un t-shirt.
14: Bah, d'habitude, je suis très déçu là.
17: Oui,
14: c'est Link de Zelda.
17: Ouais, ça n'a rien à voir.
14: Mais très déçu. May the 4th, be with you.
17: C'est le 4 mai.
18: Le jour des fans de Star Wars.
14: Ouais. Bon, Anthony, rien à voir. On va parler de canapé.
9: On va parler ameublement. Alors, avec des meubles très innovants auxquels on donne, vous dites, des super pouvoirs. Ouais. Et donc, on commence dans le salon avec les canapés et les fauteuils.
17: Ouais. Bah, peut-être pas tant rien à voir que ça d'ailleurs. Parce que ce dont je vais vous parler, c'est.
14: Canapé. Star Wars, c'est sur le canapé.
17: Ouais, c'est sur le canapé en mode immersif, parce que c'est ça le mot-clé. C'est le canapé de demain, c'est pas juste un canapé où on s'assoit, on regarde le film. C'est le canapé, on s'assoit, mais on va ressentir physiquement ce qui se passe à l'écran. Donc si vous êtes en train de regarder Star Wars, par exemple, le décollage du Faucon Millennium, vous allez le sentir. Vous allez le sentir, c'est-à-dire qu'à l'intérieur du canapé, vous avez des micro-moteurs, vous avez des caissons de basse. Vous avez en fait ce qu'on trouve aujourd'hui, vous savez, dans les cinémas 4D. Alors on n'a pas encore les gouttes d'eau et les odeurs, mais sinon, vous avez tout le reste. Donc, grosse poussée quand vous êtes en train de regarder Top Gun ou Star Wars. Vous allez ressentir dans le dos un gros bang supersonique. Alors, c'est pas trop fort, mais vous sentez quand même. Eh ouais, le bang supersonique. Vous allez ressentir évidemment toutes les vibrations, les accélérations et même la chaleur. Alors, ça, c'est génial. Le même chose, le réacteur. Et je vois Mathieu.
14: On parle toujours de Star Wars.
17: Voilà, parce que je sais exactement ce à quoi vous pensez. Non,
14: mais en général, c'est un moteur de l'industrie de la tech.
17: Ça fonctionne sur tous les types de films, ça s'adapte à tous les types de contenus. Voilà, okay. Donc tout en mode immersif et dynamique. Non, mais c'est quand même incroyable. Vous imaginez, là, le truc, on ajoute quand même une dimension supplémentaire.
14: Non, j'imagine bien.
17: Oui, on imagine bien. Alors, c'est pas mal pour les mélomanes également, parce que vous avez, avec les caissons de basse, vous avez la possibilité de ressentir la musique par vibration. C'est une autre manière de consommer la musique. Et ça fonctionne très, très bien. Pour l'avoir testé sur des grands salons technologiques, ça donne une autre sensation.
14: Un peu comme les voisins du Technival du Cher.
9: Anthony, on passe du salon à la chambre. Et vous avez trouvé le rêve de tous les feignants, un lit qui se fait tout seul.
17: Mais
9: alléluia.
17: Oui, bah ça c'est quand même génial. C'est-à-dire que vous vous levez et vous avez en fait un capteur dans le lit qui comprend que vous êtes debout. Et là, le mécanisme va se déclencher. C'est-à-dire que vous avez des petits bras robotiques qui vont sortir au niveau des pieds du lit et qui vont remettre délicatement les draps et la couette.
9: Mais il ne fait pas la couette.
17: Alors il fait pas, il peut pas. Non, non, il peut pas faire le lit au carré. Il peut pas faire le lit au carré.
14: Non, on n'arrive toujours pas à rentrer la couette dans la housse de couette avec la tech.
17: Il faudra voir des robots humanoïdes peut-être.
14: Non, non, mais on n'y arrive toujours pas. Ça,
17: ça c'est compliqué.
14: Mais qu'est-ce qu'ils font dans la Silicon Valley là?
17: Moi,
19: j'aurais super peur qu'ils fassent le lit alors qu'on est encore dedans. Crois qu'on est parti et en fait on est encore là.
14: J'arrive pas à imaginer l'appel Élise à 2h. J'arrive pas à sortir de mon lit. Bonjour Apolline.
19: Salut.
14: Elle est rayonnante, ta peau.
19: Je suis tout de suite rentrée dans la
14: coin. Comment ça va?
19: Eh ben ça va très bien. J'ai pris quelques jours et donc c'était toujours bien évidemment d'être en famille. Mais je suis très heureuse de vous retrouver. Je prends le relais donc dans un instant avec notamment cette question. Est-ce qu'il faut durcir les sanctions contre les participants au rave party? Vous l'avez vu, le débat il est relancé ce matin après ce Technival sauvage dans le Cher. Il y avait près de 20 000 festivaliers, comme on dit, qui ont été donc réunis sur un terrain militaire subi par les habitants. J'attends votre avis, vos témoignages au 32-16. Réagissez. Et puis aussi sur le WhatsApp de l'émission 06-12-424-424. À tout de suite.
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19: Il est 6h58, excellent réveil à tous, grand bonheur de vous retrouver, nous sommes le lundi 4 mai et c'est parti pour Apolline Matin. Alors il avait pourtant dit à ses partisans faites mieux, mais il y retourne. Finalement, Jean-Luc Mélenchon repart à l'attaque de l'élection présidentielle, quatrième candidature pour Jean-Luc Mélenchon, 74 ans. La députée européenne LFI, proche du leader insoumis Manon Aubry, est l'invitée d'Apolline Matin à 7h40 aujourd'hui, puis j'attends vos réactions, n'hésitez pas à me les envoyer, vos réactions, vos questions face à cette candidature, candidature décisive ou candidature de trop, vous m'appelez au 3216 ou vous m'écrivez sur le WhatsApp de l'émission 06 12 424 424. 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Dans un instant, le journal de 7h, il est 6h59. On va commencer par la météo avec vous, Géraldine. Bonjour Géraldine.
29: Bonjour Apolline.
19: Il fait frais et pluvieux.
29: Et oui, c'est reparti pour la pluie hein. Jusqu'en milieu de semaine. Ça va être un temps qui va être très perturbé et on va vraiment regarder ces cumuls de pluie dans les prochains jours. Ils vont être importants. Aujourd'hui, surtout vers le Languedoc-Roussillon, la Provence-Alpes-Côte d'Azur, c'est là qu'il va pleuvoir le plus. Mais on va aussi avoir des orages, parfois forts, du côté de l'Occitanie notamment, on pourra avoir de la grêle. Et globalement, sur presque tout le pays, il va pleuvoir, sauf vraiment en allant vers la Bretagne, les côtes de la Manche, où là, on aura quand même davantage d'éclaircies. Les températures baissent, pas forcément dès ce matin, où il fait encore doux, mais cet après-midi, on va la plupart du temps passer sous les normales de saison. Il fera 16 degrés à Biarritz, 17 à Brest, Brest, Lyon 18 à Lille, Bordeaux, Marseille, 19 à Paris, jusqu'à 24 pour Ajaccio.
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19: Il est 7h. Excellent réveil à tous. C'est parti, c'est lundi, on est ensemble.
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19: Le journal de Victor Pourchet. Bonjour Victor.
3: Bonjour Apolline et bonjour à tous. Fin de Technival illégal près de Bourges. Le terrain militaire investi se vide depuis hier soir. Départ sans amende pour certains fêtards, contrairement à la promesse du gouvernement. RMC était sur place pour le vérifier. Le 4 à la suite de Jean-Luc Mélenchon, une nouvelle fois désigné hier candidat insoumis à la prochaine présidentielle. Et cette mission d'escorte sous haute tension dans le détroit d'Ormuz, les États-Unis sur le point de mobiliser 15 000 soldats pour accompagner des cargos bloqués.
19: La fête est finie près de Bourges.
3: La free party monumentale et ses quelques 40 000 fêtards selon l'organisation ont commencé à déserter le terrain d'entraînement militaire qu'ils occupaient depuis vendredi. Pour taper du poing sur la table, le ministre de l'Intérieur s'était rendu sur les lieux. Il avait promis une amende pour chaque festivalier. Vous étiez justement avec eux pour RMC Philippine Boulet et l'objectif n'a pas été accompli.
4: Les vêtements encore poussiéreux, ces deux amis quittent tout juste le festival après deux jours de fête et soulagement.
5: On a passé trois barrages et nous on n'a pas eu d'amende.
4: Ici, ils sont loin d'être les seuls à ne pas avoir été verbalisés. Difficile d'en dire autant pour l'un de leurs amis.
5: Mon collègue, il s'est fait choper avec une petite boulette de shit et en fait, il a eu 150 euros d'amende.
4: Plusieurs sources sécuritaires nous indiquent que l'objectif est de verbaliser en priorité ceux qui prennent la route après avoir consommé de l'alcool ou des stupéfiants. L'objectif pour les 600 gendarmes sur place, éviter la survenue d'accidents. Adossés à leur voiture, des cernes sous les yeux, un groupe d'amis est venu d'Angers. Eux ont écopé d'une amende.
5: 135 pour 4, du coup.
6: Pour de la musique, c'est énervant.
4: Motif de la verbalisation, participation à une manifestation interdite, incompréhensible pour ces deux festivalières.
7: Il n'y a pas de problème, on n'a pas vu de problème, quoi.
8: Non.
7: Il y a des restaurants, il y a des cafés, il y a toute une vie, en fait, là-bas. Ouais, c'est un village, donc en vrai, c'est
5: bien encadré.
4: Pour certains, après 4 ou 5 ans de rave party, c'est la première fois que la fête se termine avec une amende.
19: Et ne manquez pas à 7h10, juste après votre journal, Victor, Loïc Carvan, qui est député Horizon du Cher, député de ce coin-là, cette rave illégale met en péril un site stratégique de défense nationale. Voilà ce qu'il nous dira. Et puis j'attends vos réactions au 32-16. Est-ce que vous estimez, vous, qu'il y aurait dû y avoir davantage de pénalisation pour les fêtards? Je vous attends au 32-16.
3: Faites mieux, lançait-il à ses troupes il y a 4 ans, après son troisième échec au premier tour de l'élection présidentielle. Et finalement, Jean-Luc Mélenchon rempile pour une quatrième campagne, officialisation aux 20h de TF1. Sans grande surprise, Thomas Becker, puisqu'il était l'unique nom proposé lors d'une réunion des Insoumis hier.
10: Oui, la phrase est lâchée comme une évidence.
11: Oui, je suis candidat.
10: En 2022, il jurait pourtant vouloir être remplacé, mais à l'écouter, pour 2027, les circonstances l'obligent.
11: Nous sommes menacés d'une guerre généralisée. Nous sommes menacés par un changement spectaculaire du climat. Et puis, nous avons une crise économique et sociale qui s'avance vers nous. Alors, face à tout ça, pour tenir bon, eh bien, ça ne s'improvise pas.
13: Il fallait quelqu'un d'expérience, c'est ce que vous nous expliquez ?
11: On va dire oui. C'est comme ça qu'on a conclu.
10: À un an de l'élection présidentielle, Jean-Luc Mélenchon ne peut retenir un rictus quand il évoque la division au sein des partis, notamment à gauche. Jean-Luc est plus près que jamais, assure un de ses proches. Interrogé sur la principale menace pour 2027, il désigne le Rassemblement National.
11: Ah ben c'est mon adversaire principal, puisqu'il paraît qu'il va gagner.
10: Une façon de se projeter à l'avance dans un duel face au RN qu'il prophétise depuis longtemps.
3: Thomas Becker du service politique de RMC. Le monde entier retient son souffle ce matin et observe ce geste humanitaire, comme l'appelle Donald Trump. Cette opération militaire américaine d'ampleur en plein détroit d'Ormuz, annoncée par le président américain, est destinée à escorter des cargos bloqués depuis le début du conflit avec l'Iran. Romain Houg, le début de la mission est attendu d'un instant à l'autre.
30: Oui, l'opération baptisée Project Freedom, projet Liberté, doit démarrer ce matin, heure locale, dans le détroit d'Ormuz. Il est 2h de plus là-bas, mais le président américain n'a pas communiqué un horaire plus précis. Ce que l'on sait de cette opération menée par la marine américaine, c'est qu'elle doit impliquer pas moins de 15 000 soldats, une centaine d'aéronefs, drones, avions et des navires de guerre, précisément des destroyers lance-missiles qui vont escorter au travers du détroit d'Ormuz des navires commerciaux de pays, je cite Donald Trump, qui n'ont rien à voir avec le conflit au Moyen-Orient. À la fin du mois dernier, 913 navires commerciaux étaient présents dans le Golfe, dont 270 crédits pétroliers et une cinquantaine de navires gaziers. Tout cela, forcément, ne plaît pas aux Iraniens qui ont immédiatement prévenu que toute intervention américaine serait perçue comme une violation du cessez-le-feu. Va-t-on vers une nouvelle escalade dans le conflit ? Donald Trump, lui aussi, a prévenu si cette opération venait à être entravée par l'Iran, eh bien, cela devrait, malheureusement, dit-il, être traité par la force.
0: Et pas d'incidence majeure sur les cours du pétrole. Pour l'heure, niveau toujours très haut, aux alentours de 110 $ le baril. Le gouvernement et les distributeurs de carburant ont justement rendez-vous encore une fois aujourd'hui. Et par ailleurs, on connaît la date d'ouverture de la plateforme pour demander, vous savez, l'aide de 50 € pour les grands rouleurs. Ce sera le 27 mai prochain. C'est en revanche dès aujourd'hui que le repas du Crous à 1 € est généralisé pour tous les étudiants. Il était jusqu'à maintenant réservé aux seuls boursiers. On y reviendra dans le journal de 7h30. Cette affaire va forcément vous ramener quelques années en arrière. Un virus met l'Organisation mondiale de la santé en alerte. 3 personnes ont perdu la vie sur un bateau de croisière. Il est actuellement au large du Cap-Vert. Le suspect, c'est ce qu'on appelle un antivirus, virulent, contagieux et mortel, Célestin Bougère.
1: Sur ce bateau de croisière MV Ondus, c'est un homme de 70 ans qui a en premier présenté des symptômes. Il est décédé à bord du navire. Sa femme, contaminée, elle aussi a été évacuée avant de mourir à l'hôpital de Johannesburg en Afrique du Sud. Une maladie rare avec un fort taux de mortalité selon le professeur Christophe Rapp, infectiologue à l'hôpital américain de Paris.
6: La contamination, c'est à partir des souris et des rats où les urines et les excréments des rongeurs contiennent le virus et les gens vont inhaler la poussière des urines et les excréments de rats dans des zones rurales. Ça donne un espèce de grippe avec une pneumonie extrêmement rapide.
1: Ces antivirus peuvent se transmettre dans de très rares cas entre humains. Il faut donc rester vigilant.
6: Les gens peuvent être contagieux sans avoir trop de symptômes. Donc bien sûr qu'il faut mettre les gens en quarantaine avant qu'on ait compris vraiment le mécanisme. C'est une maladie vraiment, vraiment grave.
1: Mais le professeur se veut rassurant et rappelle que chaque année, seulement quelques centaines de cas sont détectés dans le monde.
0: Les explications de Célestin Bougère pour RMC. Il est 7h07, le foot et Lyon qui double ses concurrents dans la course au podium de Ligue 1. 4-2 contre Rennes hier soir, victoire sans appel mais pas sans conséquence puisque les Lyonnais profitent du match nul de Lille pour prendre la 3e place du classement. L'OL, à qui l'on promettait l'enfer en début de saison, a quasiment assuré une qualification européenne. Édouard G.
8: Les bras levés de Corentin Tolisso vers ses parents en tribune, des haous répétés qui descendent des virages. C'était un soir en partagé avec les supporters pour Clinton Mata, le défenseur lyonnais.
9: Ils ont toujours été là dès le début, même dans les moments difficiles, ils n'ont pas lâché, ils ont toujours poussé. C'était aussi important de pouvoir leur montrer aussi notre amour et c'était un signe de reconnaissance.
8: La Ligue des Champions n'a donc jamais été aussi proche pour l'OL de l'entraîneur Paulo Fonseca.
12: Difficile d'imaginer que quand on a commencé la saison, que nous pouvons être ici, être soit troisième en cet moment est incroyable, mais on a tous deux matchs très difficiles.
8: Avec à la baguette un grand homme, Corentin Tolisso, impliqué sur 3 des 4 buts, un capitaine qui bluffe tout le monde. Clinton Mata, notamment.
9: Champion. Je ne sais même plus quoi dire sur Coco. C'est un capitaine exemplaire, une détermination. Et il le montre encore match après match.
8: Il reste 2 matchs désormais à Toulouse et face à Lens pour sécuriser une place européenne inespérée en juillet dernier, quand l'OL était alors promise à la liquidation.
0: Édouard G pour RMC en rugby, Coupe d'Europe, Bordeaux-Bègles a battu Basse 38-26 en demi-finale de Champions Cup hier. L'UBB défendra son titre contre le Leinster.
19: C'était le journal de Victor Porcher. Il est 7h08 sur RMC. Entre 20 000 et 40 000 fêtards réunis près de Bourges ce week-end en toute illégalité. Un technival organisé sur un terrain militaire et ça relance le débat et on a l'impression que ça le relance à chaque fois. Est-ce qu'il faut davantage réprimer les organisateurs, les participants à ces réunions? Parti. Loïc Kervran est avec nous, bonjour. Vous êtes député du Cher, député Horizon. Vous étiez sur place hier avec le ministre de l'Intérieur. Il faut durcir les sanctions et vite. Voilà votre parti pris, vous nous le dites dans un instant. Et vous qui nous écoutez, n'hésitez pas à réagir, à nous dire s'il faut, oui ou non, plus de sanctions contre les fêtards de ces technivals illégales. Je vous attends au 32-16. Il est 7h09.
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5: Il est 7h12, très bon réveil sur RMC. Et ces phrases qui ont été prononcées par le ministre de l'Intérieur ce week-end. Écoutez bien, tous les participants au Technival seront verbalisés. Voilà la promesse que Laurent Nunez, ministre de l'Intérieur, en déplacement dans le Cher, avait fait hier, là où la rave party sauvage a donc été organisée tout le week-end. Vous y étiez, Loïc Carvran, bonjour.
6: Oui, bonjour.
5: Vous êtes député Horizon du Cher, vous avez donc accompagné Laurent Nunez hier, vous avez entendu ces phrases qui ont été prononcées. Selon nos reporters présents sur place, honnêtement, ça n'a pas du tout été le cas. Les participants du Technival n'ont pas été systématiquement verbalisés, quelques-uns certes, mais très peu. Est-ce que vous estimez que les réponses ont été à la hauteur des promesses ?
6: Mais ça montre l'extrême difficulté sur un terrain très très étendu avec beaucoup de gens qui quittent le festival à pied. En réalité, votre reportage le disait bien, certains festivaliers qui sont habitués de ces rave parties ont été verbalisés pour la première fois. Ce sont des milliers de procès verbaux qui ont été dressés jusqu'à maintenant, plus de 2500 hier soir, j'ai pas encore le décompte ce matin, mais c'est réellement une verbalisation d'une ampleur exceptionnelle.
5: Alors, aujourd'hui, la participation officiellement à une manifestation interdite est punie par la loi de 135€ d'amende. Nous, dans notre reportage, on a vu que certains avaient eu des amendes, notamment parce qu'ils avaient en leur possession de la drogue, parce que ça aussi, c'est passible d'amende. Mais les amendes pour participation à une manifestation interdite, vous avez vraiment l'impression qu'elles vont être appliquées ?
6: Mais je ne sais pas si elles vont être recouvrées, c'est ça la difficulté. Et c'est pour ça que notre législation elle a besoin d'évoluer, parce qu'aujourd'hui on est sur du contraventionnel, de l'amende, de la contravention. Et il faut aller vers du délictuel, des amendes forfaitaires délictuelles avec une inscription au casier judiciaire. C'est ça qu'avec mon groupe Horizon, nous souhaitons aussi.
5: C'est ça que vous demandez ? Vous le demandiez déjà avant que ce Technival, avant que ce Technival sauvage ne se passe sur votre circonscription ?
6: Oui, tout à fait. Il y a quelques semaines, nous avons fait adopter le texte de ma collègue Laetitia Saint-Paul, une proposition de loi qui a été adoptée par l'Assemblée nationale pour durcir les sanctions, pas seulement contre les organisateurs, mais aussi contre tous ceux qui concourent au déroulement de ce type de manifestation. Ça, c'était avant le Technival, et je dirais que ce Technival aujourd'hui à Bourges, il renforce notre détermination, parce que tout ce qui s'est passé est proprement insupportable.
5: Insupportable pour vous ? Qu'est-ce qui est le plus insupportable pour vous ? Comment vous définiriez les choses ?
6: Beaucoup de choses. D'abord, ce matin, vous voyez, il y a des enfants dans le Cher qui ne pourront pas aller à l'école parce que 8 lignes de ramassage scolaire ne peuvent pas se tenir à cause du stationnement anarchique, de bus qui ne pourront pas circuler, de piétons sur les voies, etc. Nous avons aussi les champs et les prés de nombreux agriculteurs qui ont été fortement dégradés, des champs qui ne pourront pas être récoltés, des blés qui ont été complètement massacrés par des véhicules, par des piétons. Nous avons aussi de nombreuses dégradations. Et puis là, nous sommes dans un cas particulier, puisque c'est un site militaire, un site stratégique, important pour la défense de la France et de l'Europe, sur lequel des tests sont menés régulièrement, en particulier des canons César. Et tout ça, malheureusement, va être interrompu au moins partiellement pendant plusieurs jours.
5: Donc attendez, vous êtes en train de nous dire que ce matin, les conséquences, il y a des conséquences pour les agriculteurs, il y a des conséquences pour les élèves qui ne peuvent pas aller à l'école, et il y a des conséquences militaires. Ça veut dire que on sait d'ailleurs que 2 obus non explosés avaient été retrouvés sur place, ce qui posait évidemment une question de sécurité. Mais ça veut dire que les tests militaires qui doivent normalement avoir lieu et se tenir sur ce terrain ne vont pas pouvoir se tenir.
6: Oui, une partie de l'activité de test va pouvoir reprendre sur une zone limitée de ce terrain. Il faut imaginer que c'est un terrain qui fait 40 km de long. La rave party, elle se tient au bout. Et pour un certain nombre de tests, nous avons besoin de l'entièreté de cet espace, de ces 40 km. Aujourd'hui, c'est impossible. Il y a encore des milliers de personnes sur place. Il y a de très nombreuses dégradations qui ont été commises sur les infrastructures de la Direction Générale de l'Armement, sur les bunkers dans lesquels se réfugient les ingénieurs qui contrôle les tests, sur les guérites et les barrières d'accès, etc. Tout ça va prendre du temps, va coûter très cher. Et or, nous sommes sur une zone de test très stratégique, nous avons besoin, elle tourne à plein toute l'année, pour vous dire aussi le niveau d'irresponsabilité des personnes qui ont participé à ce festival.
5: Une question, vous en parlez encore au présent, me semble-t-il. Est-ce que au moment où on se parle, il y a encore des fêtards sur place?
6: Oui, il y en a encore. Nous ne savons pas exactement à quel moment tout cela va se terminer. Il y a plusieurs milliers de personnes qui ont quitté le lieu hier. On est passé d'environ 17 000 le matin à 11 000 le soir. Mais vous voyez, il restait encore énormément de monde hier soir encore.
5: Je voudrais que vous puissiez aussi accueillir la parole de Thierry qui nous appelle de La Rochefoucauld en Charente. Bonjour Thierry.
7: Bonjour Apolline, bonjour Monsieur le député.
5: Thierry, bonjour. Vous êtes vous-même, vous travaillez gestionnaire d'un site de e-commerce donc en Charente. Comment vous réagissez, vous, à cette rave party donc, qui se termine progressivement, mais enfin, on le voit bien qu'il y a quand même tout le week-end eu lieu dans des conditions tout à fait illégales.
7: Moi, je suis totalement désabusé tout le week-end. Je suis très en colère contre l'État. Parce que c'est un terrain militaire. C'est-à-dire qu'on a des jeunes, parce qu'ils sont pas arrivés en 5 minutes. Hein. Je veux dire, il y a 15 000 jeunes, ils sont pas arrivés comme ça en 5 minutes. Ils ont mis un village de 600 personnes dans la terreur, ils ont mis un bazar pas possible, mais surtout le fait qu'ils soient rentrés sur un terrain militaire. Et l'inactivité de l'État, mais ça me rend dingue.
5: En fait, ce qui vous rend le plus fou, si je comprends bien, Thierry, c'est que c'est le symptôme quoi d'un État qui n'arrive même pas à contrôler propres lieux les plus stratégiques.
7: Vous rendez compte des jeunes comme ça. Mais comment dire, je voudrais pas faire une comparaison qui a pas lieu d'être. Mais en temps de guerre, mais ça fait peur. On n'est pas foutu d'arrêter des jeunes qui viennent piétiner notre drapeau quoi. Ils viennent salir le pays et la seule réponse c'est on va sanctionner, on va mettre des amendes. Mais vous faites ça parce que vous avez été incapable de faire en amont.
5: Est-ce qu'au fond Thierry ne dit pas tout haut ce que vous pensez aussi monsieur le député Loïc Kervran?
6: Mais bien sûr, c'est insupportable et c'est complètement contradictoire avec tout le discours qui est tenu en ce moment sur la montée en puissance d'une logique d'économie de guerre, etc. On ne peut pas dire ça d'un côté et de l'autre laisser envahir un site militaire de cette manière.
5: Je voudrais aussi qu'on puisse écouter certains messages de nos auditeurs qui défendent les toughers.
8: Il y en a pas mal ce matin, Sophie, qui nous dit « Vive le mouvement free, vive les free parties, vive la musique libre ». C'est ce qu'écrit Sophie sur le WhatsApp RMC ce matin. J'avais aussi le message d'Alex qui nous dit « C'est quand même marrant, c'est le seul courant musical qui ne dépend pas du ministère de la Culture, mais du ministère de la Défense », écrit-il, peut-être plus de l'Intérieur en l'occurrence. « C'est free, c'est gratuit », dit-il, donc pas de TVA. Et du coup, l'État ne gagne pas d'argent dessus, voilà ce que...
5: Alors c'est free, c'est gratuit, mais ni pour les agriculteurs, ni en effet pour les élèves dont vous parliez à l'instant, et évidemment pour les militaires. D'ailleurs, question pour les agriculteurs, est-ce que vous savez s'il y aura une forme de compensation? Vous disiez que certaines des récoltes ne pourraient pas être récoltées, notamment le blé. Loïc Kervran, est-ce qu'il va y avoir des aides? Comment on va accompagner ces agriculteurs?
6: Oui, d'abord je veux dire que cette free party, elle n'est pas du tout gratuite pour les Français. C'est des millions d'euros qui ont été engagés entre les secours, les indemnisations agricoles, les réparations des dégâts sur le terrain et les bâtiments militaires. Donc c'est absolument pas gratuit. Sur la question en particulier des agriculteurs, oui, il y aura un dispositif d'indemnité. Ça fait partie des choses que nous avons discutées avec le ministre de l'Intérieur hier, qui était en contact avec Annie Genevard, la ministre de l'Agriculture. Et on va également travailler avec les assurances. Donc les constatations vont pouvoir commencer dès que le Technival sera complètement terminé.
5: Dès que les gens seront vraiment partis. Merci beaucoup Loïc Kervran d'avoir réagi à notre micro ce matin, député Horizon du Cher. Merci à Thierry aussi pour ses réactions. Évidemment, vous connaissez le chemin comme Thierry, vous nous appelez au 3216. Il est 7h20 et l'historien d'Apolline Matin vient de rentrer dans ce studio. Bonjour Arthur.
9: Bonjour Apolline.
5: Arthur Chevalier, on connaissait Flipper le dauphin, mais on ne sait moins que le mammifère marin est aussi parfois utilisé pour faire la guerre.
9: Mais oui, au pic de la guerre froide, les Américains et les Russes avaient formé des dauphins pour être des soldats d'élite. Alors, ils étaient capables de détecter un ennemi ou même une mine. C'était un énorme atout militaire.
5: Vous allez nous le dire dans un instant. Et puis à 8h30 dans le face-à-face, je reçois, notez-le, le gouverneur de la Banque de France, François Villeroy de Gallo. Notez également que, comme tous les jours, et pour notre plus grand bonheur, à 7h50, c'est à 8h50, c'est Nicolas Canteloup qui sera avec nous sur RMC. Il est 7h21, à tout de suite.
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5: Il est 7h22 et vous êtes bien sur RMC et RMC Story. Quand l'histoire éclaire notre actualité, comme chaque matin avec Arthur Chevalier. Rebonjour Arthur.
11: Rebonjour Apolline.
5: L'armée iranienne aurait l'intention d'envoyer des dauphins kamikazes dans le détroit d'Ormuz pour débloquer le blocus naval de l'armée américaine. Qu'est-ce que c'est que cette histoire? D'où ça vient? D'où ça sort?
11: Alors, c'est une histoire qui a l'air un peu incroyable et qui est pourtant très crédible, Apolline. C'est une information relayée par le très sérieux Wall Street Journal. Voilà de quoi il s'agit. Les Iraniens pourraient donc envoyer des dauphins porteurs de mines qui potentiellement pourraient donc faire exploser des engins militaires américains, des bateaux par exemple. Alors je précise que ces dauphins ne sont pas capables de poser une mine puis de s'en aller, mais en revanche, ils peuvent les faire exploser directement comme des kamikazes donc.
5: On a déjà eu recours à ces méthodes dans le passé ou c'est inédit ?
11: Alors, en tant que tel, non, pas exactement. En revanche, effectivement, les dauphins ont déjà été employés pour faire la guerre. C'est même assez ancien. À l'époque de la guerre froide, les États-Unis et l'URSS utilisaient des dauphins pour des missions sous-marines. L'armée américaine avait même créé une division dédiée à ça. Ça s'appelait la Navy Marine Mammal Programme. En français, ça veut dire le programme de mammifères marins de l'US Navy. Donc, ça concernait les dauphins, mais aussi les otaries. Tout ce petit monde était enrôlé dans l'armée américaine.
5: Concrètement, qu'est-ce qu'on pouvait faire avec ces animaux ?
11: Alors, on leur apprenait principalement à détecter et signaler des mines sous-marines. C'est pas tout, puisqu'on s'en servait aussi pour récupérer des équipements perdus en mer. De leur côté, les Russes faisaient à peu près la même chose. Leurs dauphins patrouillaient aux abords des bases sous-marines pour détecter de potentiels objets dangereux, des assaillants, car oui, les dauphins étaient aussi capables de repérer des plongeurs ennemis.
5: Donc, on a utilisé des dauphins dans des opérations militaires.
11: Absolument. Pendant la guerre du Vietnam, dans les années 1960, l'armée américaine les utilisait pour détecter des mines. Idem à la fin des années 1980, des dauphins patrouillaient dans le port de Bahreïn pour protéger les bateaux de l'US Navy stationnés là-bas. Rebelote pendant la deuxième guerre du Golfe en 2003, ces mammifères ont rempli des missions de déminage.
5: Pendant la guerre en Ukraine, Vladimir Poutine a encore fait appel à leur service.
11: Et oui, ça continue. En 2022, l'armée russe a déployé des dauphins dans le port de Sébastopol, une ville qu'elle avait annexée. Leur mission, là encore, repérer de potentielles incursions ukrainiennes. Et même avant ça, en 2019, on avait retrouvé un beluga. Donc un beluga, c'est une sorte de gros dauphin blanc, qui patrouillait au large des côtes norvégiennes. Il était équipé d'une caméra, donc visiblement les Russes s'en servaient aussi pour faire des missions de surveillance.
5: À l'ère des drones, est-ce que ces animaux ont encore une réelle utilité ?
11: Mais oui, et c'est ça qui est le plus exceptionnel, Apolline. Grâce à leur sonar, les dauphins repèrent à peu près n'importe quoi avec une furtivité inégalable. Ils sont même en mesure de distinguer différents métaux les uns les autres, donc différents objets. C'est assez pratique. Ajoutez à ça leur discrétion et vous avez donc aujourd'hui des dauphins qui sont de véritables soldats d'élite.
5: C'était Arthur Chevalier, passionnant. Merci à vous. Il est 7h25, je dirais qu'on accueille au 3216 Valérie qui nous appelle des Alpes-Maritimes. Bonjour Valérie.
12: Bonjour Apolline.
5: Valérie, vous êtes formatrice en anglais, vous vouliez réagir à l'annonce de candidature Jean-Luc Mélenchon qui hier soir au journal de 20h de TF1 a confirmé donc que ça y est, il est bel et bien candidat pour la quatrième fois à l'élection présidentielle. Comment vous réagissez ?
12: Alors, rapidement, moi je n'adhère pas à ce parti, à ces idées que je trouve trop extrémistes.
5: Ouais.
12: Pour moi, Mélenchon, c'est Robespierre. C'est le parti des ronchons. Quand vous regardez Panot et Bompard, on a l'impression, excusez-moi l'expression, qu'ils font toujours la gueule. Mmh. Bon, ça c'est un petit trait d'humour. Par contre, il faut être clair. Ils ont un programme, ils ont une équipe, ils sont sur la même ligne politique depuis longtemps, on peut leur reconnaître ça. Ce qui me gêne maintenant, actuellement, par rapport à tous ces futurs présidentiables, c'est qu'ils se regardent le nombril, c'est et moi, et moi, et moi, ma vie, mon œuvre, ma réussite, Il n'y a pas de sauveur, Apolline. Nous, on attend un sauveur, j'ai l'impression, en France. On est trop axé sur ça. Et dernière question, vous êtes journaliste, vous allez peut-être pouvoir me répondre. Il n'y avait pas une histoire de procès avec Madame Chikirou à LFI? Voilà.
5: Alors, il y a tout à fait une enquête qui a été ouverte. Je crois que c'est pour prise illégale d'intérêt, mais je ne suis pas exactement sûre du chef d'inculpation. Ce qui est sûr, c'est qu'il y aura, en effet, me semble-t-il, un procès qui sera ouvert dans les semaines qui viennent. En tout cas, avant l'été, ça devrait être ouvert. Alors, ce qui m'intéresse, c'est quand vous dites, on n'attend pas de sauveur. Mais alors, on attend quoi? Comment ça devrait se déterminer pour vous, Valérie?
12: Ben moi, je pense qu'il va falloir un moment ou un autre que tout justement ces gros égos réussissent un petit peu à mettre une sourdine et à monter un projet. Alors, pas du macronisme, mais on va pas pouvoir tout le temps compter sur une seule personne. Il va falloir un moment qu'ils arrivent à s'entendre.
5: Le fameux homme providentiel, vous n'y croyez pas?
12: Non, faut arrêter avec ça, Pauline. Non, faut arrêter. Et Monsieur Mélenchon, Patrice, il a 74 ans, c'est ça? Donc 75 l'année prochaine, donc 80 ans à la fin du quinquennat. Alors, j'ai rien contre les personnes d'un certain âge, mais on voit ce que ça donne avec Monsieur Trump, n'est-ce pas?
5: Merci en tout cas pour votre réaction, Valérie. Je recevrai Manon Aubry, la députée européenne LFI, proche donc de Jean-Luc Mélenchon, à 7h40 dans 10 minutes maintenant. Et puis, effectivement, pour répondre à votre question, Valérie, on vient de vérifier, la députée Sophia Chikirou sera jugée en mai pour escroquerie donc devant le tribunal judiciaire de Paris, mais rien contre Jean-Luc Mélenchon à proprement parler. Valérie, les choses sont dites. Merci à vous. N'hésitez pas, le 32-16 bien sûr. Il est 7h27 sur RMC. 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
5: Et on se retrouve dans un instant, il est 7h28, dans une minute, la météo et le journal de 8h, de 7h30, avec notamment à la une cette quatrième candidature à l'élection présidentielle de Jean-Luc Mélenchon. Vos réactions, vous n'hésitez pas. Et puis à 7h50, est-ce qu'il faudrait instaurer un congé climatique? C'est la nouvelle idée des Verts et ça fait réagir notre voix de droite, Louis Sarkozy, qui sera en direct à 7h50. À tout de suite.
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5: 7h29 sur RMC, il fait frais, Géraldine.
20: Frais et pluvieux, la pluie qui va vraiment nous concerner, on va vraiment surveiller ces cumuls de pluie dans les prochains jours. Il va beaucoup pleuvoir, notamment aujourd'hui entre le Languedoc et la Provence-Alpes-Côte d'Azur. Des orages également, des pluies orageuses qui vont concerner les trois quarts du pays. L'Occitanie qui pourrait avoir de la grêle cet après-midi, donc là aussi c'est une situation à surveiller. C'est plus calme en allant vers la Bretagne et les côtes de la Manche. Il ne fait pas forcément frais ce matin, il fait même plutôt doux sous les nuages. En revanche, ça va bien baisser cet après-midi, on va souvent passer sous les normales. Il fera souvent 16 à 20 degrés. On ira jusqu'à 24 degrés pour la Corse.
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5: Il est 7h30 sur RMC.
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5: Le journal de Rachel Sadodine. Bonjour Rachel.
20: Bonjour Apolline, bonjour à tous. Sa candidature ne faisait que peu de doutes. Elle est désormais officielle. Jean-Luc Mélenchon se lance dans sa quatrième campagne présidentielle avec la France Insoumise. Project Freedom. Donald Trump veut libérer le détroit d'Ormuz. Il envoie la marine américaine pour escorter des navires dès ce matin. Et pendant ce temps, le gouvernement français demande encore des efforts aux distributeurs de carburant. Ils sont convoqués à Bercy. Autre mesure pour le pouvoir d'achat, celui des étudiants. Cette fois, à partir d'aujourd'hui, ils pourront tous bénéficier d'un repas à 1 euro au Crous, jusqu'ici réservé aux boursiers.
5: Et de 4, Jean-Luc Mélenchon se lance dans sa quatrième candidature présidentielle.
20: À 74 ans, il sera à nouveau le candidat de la France Insoumise à l'élection prévue dans moins d'un an. Jean-Luc Mélenchon l'a annoncé lui-même hier soir, alors qu'il y a 4 ans, il promettait pourtant de céder la place. Alors qu'en pensent les électeurs LFI ? Notre correspondante Anna Jaugère leur a posé la question à Marseille.
19: Sans hésitation, aucune, Maria et Aya revoteront pour Jean-Luc Mélenchon en 2027.
21: Que ce soit Mélenchon, c'est le mieux parce que c'est celui que tout le monde connaît, donc qui a le plus de chance.
19: Et peu importe les polémiques.
21: C'est vrai que Mélenchon, il a son caractère, mais moi je vote pas pour une personnalité, je vote pour un programme et c'est son programme qui compte.
22: Si on a une idée politique dans la tête, ben, on reste en fait solide sur ses appuis, ouais. Peu importe ce qui se passe, peu importe les événements.
19: Elisa aussi revotera pour le leader de la France Insoumise, âgé de 74 ans, mais elle regrette.
23: Et il aurait dû céder la place aux jeunes, c'est ce qu'il avait dit en 2022. Et c'est dommage parce qu'il y a des bons jeunes, je trouve, dans LFI.
19: D'autres anciens électeurs de Jean-Luc Mélenchon s'avouent déçus et n'envisagent plus de glisser un bulletin à son nom dans l'urne. C'est le cas de Lola, qui avait pourtant voté pour lui en 2022.
24: Je trouve que l'incarnation de ce parti par Jean-Luc Mélenchon n'est pas bonne. Il y a beaucoup de choses qui sont passées dans l'espace de 5 ans et lorsqu'il y a eu cette affaire avec Adrien Quatennens, ça a été une vraie désillusion. Pour moi, les masques sont tombés.
19: Et cette électrice conclut qu'elle aurait pu voter pour LFI si une autre personnalité avait été désignée.
5: Et juste après votre journal, Rachel, mon invité, ce sera Manon Aubry, proche parmi les proches de Jean-Luc Mélenchon. Sa réaction, et puis vos réactions surtout, au 32-16.
20: Donald Trump promet de libérer le détroit d'Ormuz. Le président des États-Unis missionne la marine américaine de commencer dès ce matin une opération de déblocage pour permettre donc à des navires bloqués depuis 2 mois de traverser ce point névralgique du commerce mondial du pétrole. Car les prix des carburants, eh bien, ils ne baissent toujours pas. Sébastien Lecornu demande à Total Energy un plafonnement généreux. Le Premier ministre met la pression sur les distributeurs qui seront justement reçus ce matin à Bercy, Thomas Becker.
25: Oui, presque un rituel depuis le début de la crise. Les distributeurs convoqués à Bercy, objectif contrôler les marges. Les distributeurs donnent leurs chiffres, les ministres les comparent avec leurs tableaux pour vérifier que les prix à la pompe respectent les prix du marché. Alors que les cours du pétrole restent très élevés, le plafonnement des prix par Total a été accueilli comme une bonne nouvelle par le gouvernement. Mais hier, le Premier ministre a plaidé pour un plafonnement généreux, sous-entendu avec des prix plus bas pour les automobilistes. Sauf que sur ce point-là, le gouvernement est dépendant de la décision de Total. Alors Sébastien Lecornu tente de reprendre la main sur les aides ciblées et défend son approche secteur par secteur. Un de ses conseillers précise à RMC, s'il faut renouveler, adapter ou augmenter les aides, on le fera.
20: Et concernant les aides, on connaît désormais la date d'ouverture de la plateforme de demande de l'indemnité carburant de 50 euros. Dès le 27 mai, tous les travailleurs modestes qui roulent beaucoup pourront la réclamer.
5: Et est-ce qu'on peut parler de choc pétrolier ? Comment se projeter ? Ne manquez pas à 8h30 le gouverneur de la Banque de France, François Villeroy de Galo, qui sera mon invité. Son verdict sur l'économie française avec une croissance à l'arrêt, une inflation qui repart et des prévisions d'embauche en berne. 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
20: À côté de Bourges, dans le Cher, les dizaines de milliers de festivaliers réunis depuis vendredi ont commencé à quitter le terrain militaire qu'ils occupaient illégalement. Mais 8 lignes de transport scolaire sont empêchées quand même de circuler ce matin. Le ministre de l'Intérieur promet de mieux réprimer ces technivals à l'avenir. Cette mesure-là entre en vigueur dès aujourd'hui. La généralisation du repas à 1 euro, et ça pour tous les étudiants. Elle était jusqu'à présent réservée aux boursiers. Ce prix est désormais accessible aux 3 millions d'étudiants en France, mais ça va demander quelques ajustements, comme vous l'avez constaté dans ce Crous de Lyon, Vincent Chevalier.
26: Dans ce restaurant universitaire, près de 2500 repas servis par jour, la moitié à des étudiants non boursiers qui payaient jusqu'à présent 3,30 euros ou plus. Pour eux, c'est forcément une bonne nouvelle.
27: Les études de médecine, par exemple, c'est des études qui sont très longues et donc les étudiants en médecine qui finissent vraiment tard leurs études, c'est hyper intéressant pour eux.
26: Marie, elle, est boursière et bénéficie déjà du repas à 1 euro. Elle sait l'importance que ça peut avoir pour le budget de ses camarades.
28: Tous les étudiants, même ceux qui ne sont pas boursiers, peuvent avoir des difficultés financières parce que la bourse, elle est donnée
0: de manière pas aléatoire, mais sur des critères qui sont pas toujours justes pour tous les étudiants.
26: Le CROUS attend beaucoup d'étudiants supplémentaires. Il a donc fallu revoir l'organisation, notamment au niveau du self, où chaque kilo de cuisine proposait une spécialité. Mélanie Desbans, directrice de la restauration.
1: Le principe sera de supprimer l'identification de ces îlots et de

0: consécutives contre les Irlandais du Leinster. Et ils pourront compter, Nicolas Paolorsi, sur le soutien indéfectible de leurs supporters.
1: Oui, les supporters de l'UBB ont pu célébrer cette grande victoire. Contre Basse, Bordeaux a signé un 15e succès consécutif en Champions Cup. Le talonneur Maxime Lamotte.
2: C'est des matchs qui sont ultra excitants à préparer, ultra excitants à jouer. On vit pour ça, on fait ce métier pour ça.
1: Louis Bielbiard est meilleur marqueur de la compétition, se projette déjà sur la finale.
3: On a aussi maintenant de l'expérience d'une finale gagnée l'année dernière. On sait les ingrédients qu'il faut y mettre, donc je pense que c'est une force.
1: Bordeaux-Bègles sait désormais gagner les grands matchs et ne veut surtout pas connaître le goût amer d'une défaite en finale. Le manager Yannick Bru.
4: Rentrer en finale pour partir vaincu, on l'a déjà vécu quelques fois dans une autre compétition. Ça laisse un sentiment très très violent. On va essayer de ne pas rééditer ces erreurs-là.
1: L'UBB est la 4e équipe française à se qualifier pour 2 finales d'affilée dans cette compétition. Après Toulouse, Toulon et La Rochelle, réaliser le doublé serait fabuleux pour les Bordelais.
5: Et puis le quintet, c'est le quintet plus aujourd'hui à Vichy à 13h55.
0: Et le pronostic de Dimitri Blanloy de la Dream Team des courses RMC, son favori c'est le 13, historique Mazoun, et son outsider le 15, Harmonie la nuit.
5: C'était le journal de Rachel Sadodine, il est 7h37 sur RMC.
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8: Alors bien sûr, les plus jeunes vont me dire, eh bien, on n'y est encore pas arrivé, c'est pas loin, hein. Faites mieux. Merci.
5: Faites mieux, merci. C'était le soir du premier tour de 2022. Jean-Luc Mélenchon qui terminait 3e à l'élection présidentielle. Et pourtant, il y retourne. Bonjour Manon Aubry.
9: Bonjour.
5: Vous êtes députée européenne LFI. Vous étiez hier à la réunion qui a donc officialisé la candidature de Jean-Luc Mélenchon. Vous nous racontez dans un instant. Jean-Luc Mélenchon, donc candidat une 4e fois. Pourquoi? Pour qui? Pour faire quoi? Vous nous le dites dans un instant. Il est 7h38.
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2: Il est 7h41 et vous êtes bien sur RMC et RMC Story. Il devait passer le flambeau. Jean-Luc Mélenchon, candidat, une quatrième fois à l'élection présidentielle. Il l'a donc annoncé hier soir au journal télévisé de TF1. Bonjour Manon Aubry.
3: Bonjour.
2: Vous êtes eurodéputée, la France insoumise. Vous étiez d'ailleurs hier dans cette réunion qui a officiellement approuvé la candidature de Jean-Luc Mélenchon. On y reviendra dans un instant. Un homme blanc de 74 ans qui a quand même déjà échoué trois fois, est-ce que c'est ça pour vous la nouvelle France ?
3: Écoutez, Jean-Luc Mélenchon, c'est celui qui a amené la gauche au plus haut ces dernières années, quand la gauche était en cendres, y compris après le quinquennat de François Hollande. C'est celui qui a raté de peu la marche du second tour en 2022. Et moi, j'ai envie de faire cette campagne avec enthousiasme, parce que je pense que Jean-Luc Mélenchon, il a la stature, la carrure, dans un désordre international global, de ramener une voix de la France qui pèse au niveau international et qui répond aux urgences des Français. Et puis Jean-Luc Mélenchon, rassurez-vous, il n'est pas seul. Il est entouré d'une équipe. J'en fais partie. Avec d'autres, je crois que c'est une des plus grandes forces. Quand il disait « faites mieux », nous avons fait mieux aux élections européennes, nous avons fait mieux aux élections législatives. Et c'est désormais avec cette force collective qu'il va faire la campagne de 2027.
2: C'était une évidence ?
3: Oui, je crois que c'était une évidence. Pour être honnête, on en discute déjà depuis des mois entre nous, évidemment. On en a discuté dans notre réunion de direction du mouvement politique la semaine dernière, puis notre réunion d'intergroupe.
2: Mais parce que quand je dis c'était une évidence, c'est-à-dire qu'effectivement, vous faites partie des partis qui mettaient le plus en avant l'idée d'un vrai renouvellement de la classe politique. Les femmes, les jeunes, les personnes racisées, pour reprendre l'expression utilisée par vos propres députés. Et finalement, Jean-Luc Mélenchon.
3: Jean-Luc Mélenchon, justement, il incarne celui qui a permis de porter ses propositions qui s'adressent à cette nouvelle France.
2: Oui, de les porter. Mais vous vous souvenez des propos même de Rima Hassan, par exemple, qui dit « le temps du porte-parole est révolu ».
3: Écoutez, Jean-Luc Mélenchon, c'est quand même celui qui a permis à la gauche d'être à son plus haut niveau. Et on aurait tort de se priver de cet atout, on aurait tort de se priver de ses compétences, et on aurait tort de se priver de l'équipe et du programme qui va derrière. Et d'ailleurs, on n'est pas les seuls à le penser. En l'espace de moins de 24 heures, on a fait appel à un parrainage citoyen. On en est ce matin à plus de 60 000 signatures sur Mélenchon2027.fr.
2: Donc sur le site que vous avez ouvert hier.
3: Exactement. On a demandé 150 000 parrainages citoyens parce que nous ne croyons pas au parrainage de grands élus. Et c'était d'ailleurs la proposition de Lionel Jospin, 150 000 parrainages citoyens. Donc j'invite tous ceux qui nous écoutent, qui se disent en ce matin, dans la nuit noire, il peut y avoir une aurore et une lumière au bout du tunnel. Vous voyez, j'ai envie d'être un petit peu poétique ce matin.
2: Lyrique ce matin.
3: Mais parce que on a besoin de cet espoir, on a besoin de relever la tête, on a besoin de défendre la dignité du peuple français. La hausse du salaire minimum, la retraite à 60 ans, le blocage des prix de l'essence, notamment des gens qui sont pris à la gorge. C'est ça qu'on va défendre dans cette campagne et je crois que ça répond à une aspiration.
2: On va parler de l'économie ce matin. À 8h30 tout à l'heure, je recevrai le gouverneur de la Banque de France et je le signale pour ceux qui nous écoutent ce matin. Il reviendra précisément sur les prévisions de croissance qui clairement seront sans doute bien moindres que celles qui étaient éventuellement espérées. Vous étiez donc à cette réunion qu'on appelle réunion intergroupe hier. On en a vu quelques photos que vous avez divulguées sur les réseaux sociaux. Ça s'est décidé comment, cette candidature de Jean-Luc Mélenchon ?
3: Alors d'abord, ça s'est décidé dans une procédure qui a été votée par l'ensemble des militantes et des militants insoumis. Ça a fait peu de bruit, mais nous avons tenu une assemblée représentative il y a plusieurs semaines de cela. Et nous avons décidé d'une procédure. Cette procédure est la suivante. C'est une proposition qui est faite par notre direction du mouvement qui s'appelle la coordination des espaces, dans laquelle je siège également, qui a ensuite proposé la candidature de Jean-Luc Mélenchon à la réunion de l'intergroupe.
2: Mais il n'y avait pas d'autre candidature ?
3: Non, parce que je pense qu'aujourd'hui, il était une évidence pour nous toutes et nous tous qu'il était
2: donc
3: notre
2: vous avez fait un vote, mais sur
3: meilleur
2: un seul
3: représentant. Oui, mais on a eu une discussion collective. Aujourd'hui, Gabriel Attal est président. Quelle est la procédure qu'il
2: pas
3: a
2: encore président. Il l'espère.
3: Mais et je pense qu'il ne le sera pas. Et en tout cas, on n'a pas envie qu'il le soit. Quelle est la procédure qu'il a nommé candidat? Pareil pour Édouard Philippe, candidat d'Horizon. Quelle est la procédure? Je crois qu'on a eu la
2: donc c'est un exemple pour vous.
3: Je pense, on a eu la procédure la plus.
2: Non, mais
3: je
2: veux dire, c'est un exemple pour vous. Vous dites finalement, les autres font pas mieux, donc pourquoi
3: non, on fait. Non. Ce que je vous dis, c'est que nous, on se distingue précisément parce qu'on a eu une procédure qui est transparente et qui est maintenant soumise à l'onction populaire avec le site de soutien. Écoutez, 60 000 signatures en moins de 24 heures, c'est beaucoup plus que toutes les autres initiatives qui ont été prises, tout parti confondu.
2: Le programme, vous l'avez dit, vous avez résumé ça, j'ai l'impression vraiment à un mantra. La retraite à 60 ans, le SMIC qui serait augmenté nettement et un blocage des prix.
3: Pas que, je vous rassure.
2: Mais au moment où on se parle, c'est vos trois
3: piliers. On aura l'occasion de présenter notre programme plus en détail à l'automne. Vous savez, à la France Insoumise, on est des travailleurs et je crois qu'on avait le programme le plus complet en 2022. Il sera tout aussi complet, y compris en explorant de nouveaux domaines, de nouvelles questions qui sont posées. Je pense à l'intelligence artificielle, comment mieux redistribuer les richesses dans notre pays à l'aune d'un niveau de pauvreté qui est inégalé. Toutes ces questions seront explorées. Moi, j'aurais à cœur de poser la question aussi de l'héritage. On aura l'occasion de détailler tout ça dans cette campagne. Elle sera longue, elle sera vivante et elle sera aussi innovante en ce qui nous concerne.
2: Je vous pose la question dans un instant, notamment sur les profits totaux, mais je voudrais qu'on puisse accueillir aussi la parole et la réaction de Cédric. Bonjour Cédric.
4: Bonjour Apolline.
2: Cédric, vous êtes taxi en Haute-Garonne. Manon Aubry vous écoute, votre réaction.
4: Bonjour Madame Aubry, déjà. Bonjour. Moi, je suis atterri par la candidature de personnes qui ont été très proches du pouvoir, voire députés, qui n'ont jamais rien fait pour, entre guillemets, sauver la France, faire ce qu'il faut, et qui là, bizarrement, auraient les idées pour sauver la France.
2: Il a été ministre, député aussi, mais je veux dire sénateur, me semble-t-il, et ministre. Ça veut dire quoi? Vous estimez, vous, qu'il faut changer, qu'il faut...
4: Moi, je suis pour le renouvellement, exactement. Mais mettre qui à leur place, c'est vrai, c'est une question dont j'ai pas la réponse. Mais voyez, j'ai toujours voté toutes les élections municipales, tout. Mais là, c'est la première fois où je ne donnerai ma voix à personne. Quoi. Je vais voter blanc, même si je sais que ça comptera pas.
2: Mais vous prévoyez pour la première fois de ne pas voter parce que vous estimez que les candidats, en tout cas, bon, on n'est pas encore tout à fait sûr de tous les candidats, mais enfin une bonne partie, vous estimez qu'ils sont tous dans le paysage depuis trop longtemps?
4: C'est ça. Et puis, à mes yeux, ils n'ont rien fait pour sortir du caca dans lequel on est actuellement, quoi. Et là, bizarrement, ils auraient la possibilité de le faire, les idées pour le faire. J'ai du mal avec ça, en fait.
2: Manon, oui.
3: Écoutez, on va se dire les choses franchement. La France, elle est à l'envers. Et ça ne vous a pas échappé que nous n'étions pas au pouvoir ces 10 dernières années. Et je pense que Emmanuel Macron a mis la France à l'envers. Et nous, on veut essayer de la remettre à l'endroit. Et donc, pendant toutes ces années, on a porté des propositions extrêmement concrètes. Quand je vous parle, par exemple, du blocage des prix, ça fait partie des propositions que nous avons portées à l'Assemblée nationale. Quand je vous parle de l'augmentation du salaire minimum, ça fait partie des propositions que nous avons portées à l'Assemblée nationale. Quant au renouvellement, je crois que l'équipe qui est autour de Jean-Luc Mélenchon démontre qu'il y a une nouvelle génération qui est entrée en politique, j'en fais partie. C'était pas mon métier, moi je travaillais pour une ONG, l'ONG Oxfam, dans la lutte contre l'évasion fiscale et je mets mes compétences, mon expertise au service de cette campagne comme d'autres collègues le font. Et j'espère, et je me donne un défi, on a un peu moins d'un an de campagne pour vous convaincre et j'espère qu'on arrivera à vous convaincre.
2: Une question Manon Aubry, François Ruffin qui vient de vos rangs au départ, se dit aujourd'hui hostile à l'immigration de travail. La France ne doit pas faire appel à des médecins algériens, tunisiens ou roumains. Comment vous réagissez ?
3: Je crois qu'on ne combat pas l'extrême droite en allant sur son terrain. Et c'est un avertissement que je veux lancer assez solennellement à tous ceux qui se revendiquent de la gauche et qui aujourd'hui peut-être perdent un petit peu leur boussole. On combat l'extrême droite en bataillant fermement contre ces idées, contre, par exemple, au niveau européen, a été voté ces derniers mois des textes catastrophiques qui violent allègrement les droits humains. On va renvoyer, on va créer des camps d'exil dans des pays dans lesquels les exilés n'ont jamais mis les pieds, on va renvoyer des Afghans en Albanie par exemple. Pour vous donner que ces exemples-là, et je pense que François Ruffin fait une erreur et que la gauche, dans son histoire, a toujours été accueillante, non pas pour ouvrir les vannes, mais pour dire en fait quand des personnes ont traversé la mer Méditerranée au péril de leur vie.
2: Alors là, il parle de l'immigration de travail et de l'appel aux médecins étrangers.
3: Il y a un vrai enjeu et défi dans notre pays, c'est de faire en sorte de former suffisamment de médecins. Mais pour le reste, l'image qui consisterait à dire que des personnes qui travaillent ne seraient pas légitimes d'exercer leur travail sur le territoire français. Non, vous savez, la France, elle est métissée. Aujourd'hui, il y a un Français sur quatre qui a un grand-parent étranger. Et moi, je suis fière de cette histoire, de ce mélange, de ce métissage. Et on ne va pas le renier aujourd'hui.
2: Merci beaucoup, Manon Bry, d'avoir répondu à mes questions ce matin. Et merci aussi.
3: Et rendez-vous le 7 juin pour notre premier meeting de
2: Cédric,
3: campagne.
2: Le premier meeting de campagne qui sera donc à Saint-Denis, la ville de Bali Bagayoko. Il est 7h51. Vous disiez que vous aviez travaillé chez Oxfam. C'est le cas de notre voix de gauche tous les mardis, mais là c'est lundi. Et c'est donc notre voix de droite qui vient de rentrer dans ce studio. Bonjour Louis Sarkozy.
5: Bonjour à tous.
2: Louis, un jour de congé en cas d'inondation ou de canicule. C'est une proposition de Marine Tondelier, la patronne des Verts. Bonne ou mauvaise idée ?
5: Mauvaise idée, mais plus profondément, le problème, je pense, est pris à l'envers. Face au changement climatique qui est réel, il faut travailler bien plus et pas bien moins.
2: Vous nous le dites dans un instant, 7h51.
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2: Le bonus, Mathieu, dans un instant, la voix de droite. Mais d'abord, parlez-nous de ce concert géant sur la plage de Copacabana.
10: 2 millions de personnes, une marée humaine face à l'océan et au milieu Shakira, la star colombienne qui a transformé Rio de Janeiro en gigantesque salle de concert. 2 millions, je vous le dis, derrière l'image, il y a l'organisation, sécurité, écran géant, captation. Copacabana confirme son statut de scène mythique et Shakira ajoute son nom à une jolie liste. Madonna, Lady Gaga, les Stones ont déjà vécu ce genre de concert. Allez, Shakira ne s'est pas arrêtée là ce week-end. Dans la foulée, elle a dévoilé un nouveau single. En fait, elle s'est invitée sur le nouveau titre de Zara Larsson et c'est sorti sous

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2: 7h54, le lundi, c'est Louis Sarkozy. Bonjour Louis.
3: Bonjour.
2: Des transports bloqués par une inondation, l'école d'enfants fermée à cause de la canicule. Marine Tondelier prend ses exemples, la patronne des écologistes, pour proposer un congé climatique 5 jours par an en cas d'événement météo extrême. Et c'est une proposition qui vous désespère, Louis ?
3: C'est le désespoir le plus total. Apolline, le monde avance dans l'IA sans nous, sans la France. Des guerres explosent partout. La Chine est pleinement éveillée. La Russie hurle et nous, on va inventer des jours fériés pour de fortes pluies. Il nous manquait que ça comme excuse pour pas bosser. Tiens, les crues et les canicules.
2: Vous exagérez pas un peu ? C'est un vrai sujet quand même.
3: Enfin,
2: il y a des gens qui sont bloqués.
3: Le vrai sujet, Apolline, c'est que la France va mourir si elle ne travaille pas davantage. Nous sommes appauvris, divisés, inefficaces, en retard, déindustrialisés. Et pendant ce temps-là, de quoi parle-t-on ? Que nous propose la gauche ? Que le climatologue de famille puisse bientôt vous faire un mot d'absence pour ne pas aller travailler ? Que l'hydrogéologue de quartier vous dise « Attention, il y a un risque d'inondation aujourd'hui, il vaut mieux rester à la maison ». Mais qui vérifie ? Qui contrôle ? Qui justifie ? Qui arbitre ? On fait comment ? On crée une brigade météo pour valider les arrêts de travail ? Un CERFA angoisse pluviométrique ? Une commission départementale du parapluie ? On est chez les dingues, Apolline. À ce rythme-là, il faudra bientôt un mot de l'astrologue pour prendre un métro le jour d'un Mercure rétrograde.
2: Vous trouvez ça caricatural ?
3: Mais c'est caricatural, c'est exactement ce qu'on nous propose. On se fera bientôt arrêter pour les intempéries, comme on se fait arrêter pour la grippe. Et après, demain, un congé pour les éclipses, pour les marées d'équinoxe, pour la lune rousse qui terrifiait nos grands-mères, pour les solstices, enfin ça
2: Le réchauffement climatique, c'est quand même pas de l'astrologie.
3: Mais je sais, mais les crues, les inondations, les tremblements de terre, les canicules, ça existe depuis qu'il y a des hommes.
2: C'est vrai.
3: La France de Louis XIV a survécu à l'hiver de 1709 où le vin gelait dans les caves. Nos grands-parents se sont relevés des sécheresses, des gels, des tempêtes sans congé spécial. À les entendre, on dirait que l'humanité vient de découvrir le ciel.
2: Non, quand même, vous ne niez pas le réchauffement climatique.
3: Non, mais bien sûr que non, Apolline, le réchauffement climatique est un fait. La science est claire, mais c'est précisément parce que je le prends au sérieux que cette proposition m'agace. Le climat, c'est un sujet générationnel. C'est un défi qui se gagne sur 30 ans, sur 50 ans, sur 100 ans, par l'investissement, l'innovation, l'adaptation des infrastructures, le nucléaire, les digues, la rénovation énergétique, les forêts. Et qu'est-ce qu'on nous propose ? 5 jours de congé ? Qu'on soit clair, ceci n'est pas une mesure contre le réchauffement climatique. C'est une mesure contre le travail.
2: C'est-à-dire ?
3: Que la gauche ait le travail, comme depuis toujours. Elle est l'enrichissement, elle est l'effort, la discipline. Elle cherche toutes les excuses
2: elle
3: pour l'abolir.
2: Elle le travail, c'est ça que vous dites ?
3: Elle le travail ? Elle le déteste. Or, le travail, il n'est pas que nécessaire. Il est libérateur face au climat qui change, Apolline. Face aux menaces, face aux ennemis, face à l'incertitude de l'avenir. Il nous faut travailler bien plus et pas moins.
2: Donc pour vous, le problème, c'est le rapport au travail. La transition écologique devrait se faire par le travail,
3: et par
2: pas contre le travail.
3: Et par quoi d'autre ? Il nous faut plus d'ingénieurs, plus de techniciens, plus de chantiers, plus d'entreprises, plus de capacité à reconstruire, à innover, à s'adapter. Tout cela coûte de l'argent. Tout cela suppose une économie qui produit. Or, permettez-moi de rappeler les chiffres, le salarié français a déjà 5 semaines de congés payés, 11 jours fériés, des RTT, des ponts, des arrêts maladie records. Il travaille en moyenne autour de 1490 heures par an, l'un des plus faibles taux du monde développé. Et on voudrait y ajouter 5 jours pour la pluie, c'est la réalité. Pardon Apolline, il faut le dire. Le boulanger qui ouvre à 4 heures du matin, l'artisan, le restaurateur ne pourront pas se permettre cette aimable fantaisie. Marine Tondelier légifère depuis Paris, depuis les plateaux télé, depuis les commissions. Elle ne sait plus ce que c'est qu'une caisse. Elle ne sait plus ce que c'est qu'un planning ou une marge. Seul le travail il peut nous sauver, Apolline. La mollesse, par contre, nous tuera à coup sûr.
2: Le congé écolo est une aimable fantaisie, vous nous dites ce matin. Merci Louis Sarkozy. Demain, ce sera Cécile Duflo, la voix de gauche. Il est 7h57. On se retrouve dans un instant pour la météo et le journal. Et à la une du journal de 8h, escorter les navires dans le détroit d'Ormuz. Vous l'entendrez, Donald Trump déploie 15 000 soldats ce matin. Il est 7h58.
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2: 8h et il fait frais, Géraldine.
15: Il fait frais, il pleut beaucoup après un mois d'avril très sec. On va vraiment surveiller ces cumuls de pluie dans les prochains jours. En particulier aujourd'hui entre le Languedoc et la Provence-Alpes-Côte d'Azur, c'est là qu'on va avoir les pluies les plus soutenues. Mais attention, parce qu'il va pleuvoir pratiquement sur tout le pays avec des averses parfois orageuses. Orages violents sur l'Occitanie en particulier où on attend de la grêle. C'est plus calme vers la Bretagne et les côtes de la Manche. On aura quand même de belles éclaircies. Alors frais, oui, pas forcément dès ce matin, mais cet après-midi, on passera souvent sous les normales de saison. Il fera souvent 16 à 20 degrés, on ira jusqu'à 24 degrés en Corse. Il faudra attendre jeudi pour retrouver un temps un plus calme et plus doux.
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2: 8h passées de 1 minute. Très belle journée à tous sur RMC.
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2: Et c'est l'heure du journal de Thibaut Texer. Bonjour Thibaut.
16: Bonjour Apolline, bonjour à tous. La trêve va-t-elle durer au Moyen-Orient ? On se pose la question ce matin. Donald Trump lance le déploiement de navires américains pour débloquer le détroit d'Ormuz malgré la menace de Téhéran qui voit en cette action une violation du cessez-le-feu en vigueur. Jean-Luc Mélenchon, officiellement candidat à l'Élysée en 2027, l'insoumis se lance pour la quatrième course à la présidentielle. Et puis il y aura encore du monde ce matin près de Bourges. 11 000 fêtards présent sur les lieux d'un technival qui a rassemblé plusieurs dizaines de milliers de festivaliers ce week-end.
2: Donald Trump veut débloquer le détroit d'Ormuz.
16: Permettre à des bateaux de pays tiers bloqués depuis 2 mois de franchir ce détroit. C'est l'ambition de Donald Trump qui a donc dévoilé les contours de son projet. Liberté, un geste humanitaire, dit le président américain. Romain Houg, vous nous dites ce matin en quoi consiste cette opération qui doit débuter dans quelques instants.
17: Oui, c'est une opération d'envergure à laquelle doivent participer pas moins de 15 000 soldats américains, une centaine d'aéronefs, drones, avions et des navires de guerre, précisément des destroyers lance-missiles qui vont donc escorter au travers du détroit d'Ormuz des navires commerciaux de pays, je cite Donald Trump, qui n'ont rien à voir avec le conflit au Moyen-Orient. À la fin du mois dernier, 913 navires commerciaux étaient présents dans le Golfe, dont 270 pétroliers et une cinquantaine de navires gaziers. Des officiels américains cités par le média Axios ont donné plus de précisions. En fait, ce ne serait pas vraiment une escorte telle qu'on l'imagine. L'US Navy resterait à proximité pour défendre les navires en cas d'attaque iranienne, mais aussi pour les guider, leur dire quelle route maritime emprunter pour éviter d'éventuelles mines.
16: Une opération, Romain, qui n'est pas au goût de l'Iran.
17: Oui, les Iraniens ont immédiatement réagi et prévenu que toute intervention américaine serait perçue comme une violation du cessez-le-feu. Mais de son côté, Donald Trump, lui aussi, se fait menaçant. Si cette opération venait à être entravée par l'Iran, eh bien, cela devrait malheureusement, dit-il, être traité par la force.
16: Les réactions à l'instant d'Emmanuel Macron qui appelle à une réouverture concertée entre l'Iran et les États-Unis précisant que la France ne prendra pas part à l'opération américaine. L'annonce de Donald Trump, en tout cas, n'a pas fait baisser les cours du pétrole ce matin autour des 110 dollars le baril, avec des prix à la pompe toujours plus hauts. Les distributeurs de carburant ont d'ailleurs rendez-vous ce matin à Bercy, qui tient à vérifier que les prix à la pompe respectent bien les cours du marché. Pas question pour l'heure d'être généralisé. Pour autant, le gouvernement va venir en aide aux grands rouleurs qui pourront, dès le 27 mai, réclamer leurs indemnités carburant, un chèque de 50 euros, Caroline Renaud, sous condition.
15: Pour obtenir ce coup de pouce, il faudra remplir un formulaire disponible dans votre espace personnel sur impots.gouv.fr. Vous aurez 2 mois pour y renseigner votre état civil, votre numéro fiscal, celui de votre carte grise et enfin l'immatriculation de votre voiture. C'est aussi là que les grands rouleurs devront certifier qu'ils remplissent bien les conditions de distance parcourue, soit plus de 15 km par trajet et par jour entre leur domicile et leur lieu de travail, ou plus de 8000 km par an. Et puis il y a aussi des conditions de revenus, ne pas dépasser les 16 880 euros de revenu fiscal de référence par part en 2024. Si vous êtes éligible, une fois le formulaire rempli, l'indemnité sera versée directement sur votre compte bancaire sous 10 jours.
16: Un candidat de plus pour la présidentielle. Ils sont une dizaine sur la ligne de départ auquel s'ajoute désormais Jean-Luc Mélenchon, loin d'être une surprise. L'insoumis de 74 ans a confirmé hier soir aux 20h de TF1 sa 4e candidature à la présidentielle. Cyprien Pézeril du service politique nous rejoint à 1 an du scrutin. Jean-Luc Mélenchon se positionne. Cyprien, à l'heure où la gauche semble plus divisée que jamais.
18: Oui, chez nous c'est carré, insiste depuis hier soir Jean-Luc Mélenchon, pour se distinguer de ses éphémères partenaires socialistes et écologistes qui eux n'arrivent pas à choisir leur candidat et ne s'accordent pas non plus sur la manière de le faire. Nous on avance comme des dingues alors que les autres sont en train de pédaler dans la semoule. Fanfaronne un mélenchoniste qui participait hier à une première réunion de campagne. Objectif, comme en 2022, viser le vote utile à gauche et pas question d'une quelconque candidature commune ou d'une participation à une primaire. Jean-Luc Mélenchon, persuadé que le match se jouera entre lui et Marine Le Pen ou Jordan Bardella, est persuadé aussi de l'emporter, malgré ce que prédisent les sondages, malgré aussi des polémiques en série. Une écume acide qui ne nous aide pas, admet pourtant un intime du leader insoumis. Mais pour l'heure, l'objectif est de se montrer en ordre de bataille. Présence renforcée dans les médias cette semaine, des déplacements, y compris à plusieurs milliers de kilomètres de Paris dans les cartons. Et un premier meeting le 7 juin à Saint-Denis, ville désormais gérée par un insoumis, pour développer le concept de Nouvelle France.
16: Ils sont 11 000 personnes toujours présentes ce matin au Technival de Bourges. C'est ce que nous dit sur RMC Loïc Quévran. Le député Horizon du Cher précise que 2500 personnes ont été verbalisées en marge de l'événement, avec pour conséquence la suppression de 8 lignes de transport scolaire pour des raisons de sécurité ce matin dans le Cher. Ils étaient 150 festivaliers dans le Var pour une autre frite. Événements musicaux illégaux dans le viseur du ministre de l'Intérieur. Laurent Nunez veut sévir, mieux réprimer ces rassemblements. Pour autant, Pierre Bazin, les capacités des autorités à empêcher ces free parties s'avèrent complexes.
19: Oui, même si les services de renseignement y travaillent, selon le ministre de l'Intérieur, identifier les organisateurs et le lieu de rendez-vous s'avère très compliqué, puisque sur les messageries cryptées qui facilitent l'organisation, mobilité et discrétion sont les règles d'or. Et puis parfois, des stratagèmes sont même mis en place par les organisateurs qui indiquent, jusqu'à la dernière minute, un faux point de rendez-vous pour prendre de court les gendarmes. Laurent Nunez admet la difficulté des autorités à faire face à l'implantation de ces événements.
20: Quand vous avez plusieurs milliers de personnes qui débarquent en échangeant pour choisir le lieu où ils vont s'implanter, que sur des réseaux qui sont chiffrés, Signal, Telegram, qui le font de manière extrêmement organisée, qui arrivent par milliers, qui commencent par installer les mursons pour qu'ensuite les gens arrivent, c'est très compliqué à endiguer.
19: Dans les cas où les gendarmes ne parviennent pas à empêcher l'événement, une source sécuritaire nous précise que l'enjeu est alors de faire en sorte qu'il n'y ait pas de drame, en facilitant notamment l'accès des secours au site ou en empêchant l'arrivée massive de produits stupéfiants.
16: L'impatience ce matin à 2 jours du match retour de Ligue des Champions, Bayern Munich PSG, après le spectacle du match aller et une victoire 5-4, les Parisiens ont rendez-vous en Bavière mercredi soir pour le dernier acte de cette demi-finale, 21h sur RMC, moment très attendu par les supporters du PSG forcément, mais ils ne sont pas seuls. Valentin Germain, c'est toute la France du foot qui se prépare à ce choc.
3: Devant le stade de la Beaujoire à Nantes, Jean-Christophe mange son sandwich. Il est supporter de Marseille, mais attend mercredi soir avec impatience.
21: Le dire, ça me fait un peu mal. Clairement, c'est un rendez-vous obligatoire. Avec mon fils, juste là, qui a vu le match aller, je pense que c'est un des plus beaux matchs que j'avais vu. On peut pas louper le match retour. On sera là quand même pour les supporter, parce que c'est un club de France.
3: À Metz, relégué en Ligue 2, Samuel a déjà prévu son programme.
22: C'est barbecue à la maison, et puis grosse fiesta. PSG, avec leur pouvoir d'attaque, pourra se qualifier.
3: D'autant que les joueurs cadres parisiens se sont reposés ce week-end. Face à Lorient, le capitaine breton Laurent Abergel est né à Marseille mais avoue son admiration.
23: C'était magnifique, on allume la télé pour voir ça. C'est sûr que t'as envie de revoir le même spectacle. Pas supporter, mais passionné, ils sont trop forts. J'espère qu'on va vivre un beau match.
3: La France du foot attend donc ce rendez-vous, mais pas que, assure le journaliste espagnol Lucas Garcia qui travaille pour la Radio Nationale.
24: Ici, les gens attendent presque plus le PSG-Bayern que le match entre Arsenal et l'Atlético de Madrid qui est le club espagnol. C'est un football différent, on en parle beaucoup en Espagne, c'est spectaculaire.
3: Et vu la qualité montrée par les deux équipes, personne ne se risque à donner un favori.
16: Bayern PSG, rendez-vous mercredi sur RMC, comme la victoire de Lyon 4-2 face à Rennes que vous avez suivi sur notre antenne hier soir en Ligue 1. Troisième, les Lyonnais font un pas de plus vers la qualification en Ligue des Champions. La Coupe d'Europe et un doublé dans le viseur de l'Union Bordeaux-Bègles, c'est du rugby. Les Girondins défendront leur titre à Bilbao le 23 mai prochain face au Leinster après avoir écarté Basse en demi-finale de la Champions Cup 38-26 hier.
2: C'était le journal de Thibaut Texer. Il est 8h09, on parle économie.
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2: Économie et carburant ce matin. Emmanuel Le Chip, bonjour Emmanuel.
26: Bonjour à tous.
2: Finalement, c'est donc vers Total que se tourne le gouvernement pour tenter d'alléger la facture du carburant des Français. Il demande donc à Total un plafonnement généreux des prix à la pompe.
26: Ben oui, une petite pièce, monsieur Pouyamé, s'il vous plaît.
2: C'est exactement ça.
26: Ben oui, parce que pour le moment, Sébastien Lecornu n'a pas d'autre solution, s'il veut s'en tenir à son quoi qu'il n'en coûte rien budgétaire, que de demander un geste à Total. Alors, il a bien essayé de pointer du doigt les distributeurs avec une étude un peu discutable sur les hausses de leurs marges brutes, mais en réalité, ce sont les marges nettes qui comptent et elles sont restées très faibles. Non, le seul acteur sur lequel le gouvernement a finalement une influence, c'est Total Énergie, avec toujours les épée de Damoclès de cette taxe sur les super profits après l'annonce des bénéfices spectaculaires du premier trimestre.
2: Est-ce que c'est une solution satisfaisante ?
26: Bah non, parce qu'en fait, ce décalage entre les prix affichés par Total et ceux des concurrents désorganise complètement la filière de distribution des carburants. Et ça ne fait pas l'affaire au Total sur le pouvoir d'achat, le compte n'y est pas. Alors, est-ce que le gouvernement va lâcher sur les baisses de taxes ? Parce que finalement, c'est la question que tout le monde se pose. Il faut rappeler qu'il est celui en Europe, avec le Royaume-Uni, qui a le moins fait pour alléger la facture énergétique des Français. C'est ce que nous a montré l'Institut Bruegel dans une étude la semaine dernière. Le problème, c'est que, oublions cette idée de cagnotte liée aux taxes sur les carburants, vu que, je vous le rappelle, une partie des taxes sur les carburants est indexée sur les volumes vendus et pas sur les prix. Or, les baisses de consommation, Apolline, sont spectaculaires. Sur le gazole, on est à presque moins 20% de consommation au mois d'avril par rapport à avril 2025. Sur l'essence, le samplon, on est à moins 14% sur un an. Donc, c'est pas là qu'il faut aller chercher des sous. En plus, on l'a vu, la croissance cale, 0% au premier trimestre. Ça veut dire qu'on fera pas la prévision de croissance sur 2026 et que du coup, il y aura encore plus de déficit que prévu. Donc, si le gouvernement doit en arriver à finalement baisser les taxes, ce sera après avoir aidé de nouveaux secteurs, on pense aux taxis, aux VTC, après avoir élargi les conditions d'accès à la prime carburant dont on pourra profiter à partir de la fin mai. Donc à la Saint-Glinglin, je vois dans vos yeux.
2: Oui, parce que franchement, c'est ce que pensent ceux qui continuent à faire leur, ceux qui ne peuvent pas se passer de faire leur plein.
26: Après, avant d'en arriver à la baisse des taxes, il aura fini par lâcher sur les fameux certificats d'économie d'énergie qui, rappelons-le, ne coûtent rien et ça représente 15 centimes par litre. Donc, grosso modo, la baisse des taxes éventuellement avant le mois de juin et peut-être même juillet. C'est même pas en rêve.
2: C'est assez peu probable. Les prix du jour, comme chaque matin sur RMC.
26: Alors, eh ben, le gazole, la décrue continue quand même. Hein. On est à 2,157 le litre. C'est quand même 4 centimes de moins en une semaine. Alors que sur le samplon 95, on est plus cher qu'il y a une semaine. On est à 2,01. C'est 3 centimes de plus qu'il y a une semaine. Alors, le pétrole, bon, bah, on a eu une bonne nouvelle cette nuit. Donc, du coup, paf, on est retombé à 101 $ le baril, alors qu'on était monté à plus de 120 la semaine dernière. Mais bon, Donald Trump a annoncé annoncé l'allègement du blocus américain cette nuit. Et puis sur le gaz, on est stable autour de 45 euros le mégawattheure. Ça a augmenté un peu depuis les points bas de mi-avril à 40 euros, mais on est très loin du pic de 60 euros atteint au début du conflit.
2: Merci Emmanuel, il est 8h12. I'm
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2: Et Anthony nous appelle au 32-16. Je voudrais qu'on puisse recueillir votre réaction parce que vous êtes nombreux à réagir à cette énorme Technival près de Bourges où il y avait 20 000 jeunes, 20 000 fêtards. Comment vous réagissez, Anthony ?
4: Bonjour, Pauline. Comme je disais, je suis pourtant fan de la musique électronique pour la liberté d'expression. Et j'étais pourtant à côté de la Free Party, mais ce genre d'événement n'est pas trop pour moi. Je préfère mettre, plutôt que 135 euros d'amende, payer un billet pour un vrai festival avec des organisateurs. Après, je sais que ce n'est pas du tout leur manière d'être et qu'ils veulent rester comme ça, quoi qu'il arrive.
2: Vous allez dans les festivals, Anthony ?
4: Oui, je préfère un festival où il y a un vrai camping, des douches, des sanitaires, des vraies scènes, pas de bagarre, pas de vol. Me faire fouiller 30 fois dans le week-end, ça ne me dérange pas. Je préfère ce genre d'événement.
2: Oui, en fait, c'est aussi vraiment une question. C'est-à-dire, vous aimez la musique, mais pas dans ces conditions-là. Au-delà de votre goût personnel, est-ce que vous considérez que organiser ces rencontres illégales qui ont quand même des conséquences, hein, on avait le député Duchère qui était donc mon invité à 7h10 ce matin, qui disait que ce matin, il y avait beaucoup d'élèves qui pourraient pas aller à l'école parce que les bus peuvent pas passer, qu'il y aurait plein d'agriculteurs qui pourraient pas faire leur récolte, et puis surtout les conséquences militaires, puisque c'est un terrain militaire, avec des tests, notamment des canons César, qui vont pas pouvoir avoir lieu. Sur cet aspect-là, Anthony, vous en pensez quoi ?
4: Eh ben justement, si c'est un terrain militaire, je ne comprends pas comment il faudrait rembourser des agriculteurs qui n'ont pas le droit de cultiver ces champs.
2: Alors il y a une partie, hein, parce qu'ils étaient ils sont passés en fait, ils ont traversé les champs pour y aller.
4: Dire.
2: Alors, je sais pas. Ça vous choque pas tant que ça.
4: Quand c'est dans un terrain privé, ça va pas. Quand c'est dans un hangar, ça va pas. Quand c'est dans un terrain public, ça va pas. On n'arrivera jamais à trouver un terrain d'entente et ils voudront toujours leur liberté d'expression. Ça va être dur à réprimer. Je sais que la loi est de plus en plus dure. Ils vont passer de 135 à 1500 euros d'amende pour les participants.
2: C'est évoqué, mais pour l'instant, même les 135, ils sont pas vraiment appliqués. Hein.
4: Je préfère payer un billet pour un vrai festival.
2: Merci beaucoup, Anthony, pour votre réaction. N'hésitez pas, comme Anthony, vous connaissez le chemin. Le 32-16, il est 8h15.
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2: Vous êtes bien sur RMC. Dans un instant, ce sera le meilleur d'Arnaud Demanche. Et puis à 8h30, mon invité dans le face-à-face, c'est la vigie de l'économie française, le gouverneur de la Banque de France, François Villeroy de Galhau. Quelles conséquences pour notre économie au 66e de jour de la guerre au Moyen-Orient? La croissance est à l'arrêt, les emplois sont en berne et l'inflation remonte. Le verdict donc du gouverneur de la Banque de France, c'est à 8h30 sur RMC et BFM TV. Juste après ça, comme chaque matin, pour notre plus grand bonheur, face à Canteloup, Nicolas Canteloup en direct à 8h50 sur RMC. Il est 8h15.
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8: Il est 8h18 sur RMC. Arnaud de Manche a pris quelques jours et il a bien mérité quelques jours de repos. Mais il est quand même avec nous parce qu'on en a gardé le meilleur. Écoutez, Arnaud de Manche, tiens, qui nous parlait de cinéma.
9: Dites donc, Apo,
8: ouais.
9: Qu'est-ce que j'apprends pas ?
8: Quoi,
9: je lisais les cahiers du cinéma hier. Vous allez devenir actrice ? Et oui, Apo va jouer dans Baron Noir, la série de Canal+.
8: Ouais.
9: C'est une nouvelle carrière qui commence. J'espère que vous aurez un César pour ce rôle.
8: Ah bah j'espère aussi.
9: Remis par Dominique Besnéard lui-même. Chers amis, c'est un immense honneur pour moi de remettre ce César du meilleur espoir féminin à Apolline de Malherbe, merveilleuse, radieuse, pour son rôle d'Apolline de Malherbe. J'ai jamais vu quelqu'un jouer Apolline de Malherbe aussi bien qu'Apolline de Malherbe. Alors, Apo, j'ai un projet à te proposer.
8: Oui.
9: Alors, c'est disruptif. Hein. Attention, c'est pas Baron Noir, c'est un projet pakistanais.
8: Ah.
9: C'est une métaphore de la crise du détroit d'Hormuz et ses futurs palmes d'or à Cannes. Tu jouerais une gardienne de puits dans une steppe désertique en Azerbaïdjan qui surveille un puits désaffecté après l'AVC du précédent puisatier interprété par Jean-Jacques Bourdin. Chaque matin, tu vas au puits, tu t'assois, tu tournes une valve et tu regardes cette eau qui ne coule pas. Alors tu interroges, mais cette fois du regard intérieurement, le monde et l'absurdité bureaucratique. Tout ceci dure 23 ans et un jour, une fonctionnaire du ministère de l'économie américaine. Alors pour la jouer, j'ai pensé à Edwige Chevrillon de BFM Business,
8: oui.
9: la femme frontale directe, et en même temps la femme fleur, la femme fruit. La fonctionnaire t'annonce « Notre gouvernement veut rouvrir le puits et le contrôler ». Alors tu ne réagis pas, mais imperceptiblement quelque chose s'est fissuré.
8: Ah oui.
9: Et tu développes une relation silencieuse avec le vide du puits.
8: Oui,
9: tu lui parles sans mots et le vide ne répond pas.
8: Ah.
9: Mais par moments, il semble respirer.
8: Ah,
9: tu poses
8: bon.
9: Alors ta première question. Pourquoi ? Et après, on se doute, il y en aura beaucoup d'autres. Ça s'appelle le détroit intérieur, celle qui veillait sur l'eau absente. Tu vas cartonner.
8: Moi, je veux
9: voir ça.
8: Les lignes d'urgence pour les marins bloqués dans le détroit d'Hormuz sont submergées d'appels.
9: C'est vrai. Alors bon, si c'est saturé partout ailleurs, en cas d'urgence, ils peuvent appeler RMC. Il y aura toujours quelqu'un qui sera ravi de leur parler à notre standard. Ah, un auditeur qui nous appelle. Salut et bienvenue à la libre antenne d'RMC Gold, la radio musicale d'RMC pour tous les fans de Gold. On vient d'écouter à l'instant Capitaine Abandonné, je crois. Et tu voulais réagir à cette chanson, cher auditeur.
10: Non, pas du tout, mon bateau est coincé dans le détroit d'Hormuz et tout le monde s'en fout.
9: Mais non, attends, t'es vraiment un capitaine abandonné. C'est dingue, alors on va se la remettre.
11: Capitaine abandonné.
10: Qu'est-ce que vous racontez? Vous pouvez appeler les secours, prévenir l'armée.
9: Attends, tu peux nous en dire un peu plus sur la chanson? Comment tu l'as composée, capitaine abandonné?
10: Mais je suis pas musicien, merde. Je suis capitaine d'un pétrolier, j'appelle du détroit d'Hormuz.
9: Et t'es en tournée au Moyen-Orient avec Desireless, c'est génial.
10: Je peux parler à un militaire.
9: Bon, on te bascule sur RMC. RMC, bonjour, bienvenue dans Apolline Matin.
10: Bonjour, je suis capitaine de pétrolier.
9: Eh ben bravo, vous avez gagné un plein d'essence. Bon, appelez ailleurs les mecs. C'est plus prudent. Bon courage.
8: meilleur d'Arnaud Demange. Il est 8h22 et nous allons partir. Attention, pour féliciter notre gagnant du jour, on prend la direction de Pénautier dans l'Aude. Bonjour Christophe.
12: Bonjour.
8: Ben, félicitations Christophe.
12: Merci beaucoup, la journée commence très bien.
8: La journée commence très bien, vous êtes fonctionnaire territorial dans l'Aude. C'est vous qui avez gagné le séjour Bellambra d'une valeur de 2000 euros. Bravo Christophe, vous aviez pris des vacances récemment?
12: Non, pas encore.
8: Pas encore, bah, ça tombe bien, vous aviez bien fait de nous attendre. Vous savez que vous avez donc gagné un séjour d'une valeur de 2000 euros dans les clubs et hôtels Bellambra, spécialiste des clubs de vacances pour les familles de France. Vous allez avoir le choix entre 40, 45 même destinations dans les plus beaux endroits de France. Est-ce que vous savez si vous avez envie d'aller à la mer ou à la montagne?
12: Alors là, pour l'instant, aucune idée. On n'a pas encore réfléchi.
8: Vous êtes encore juste les étoiles dans les yeux. Vous partiez, voilà, vous partiez bosser là?
12: C'est ça, oui. En allant au travail.
8: Eh bien, félicitations et on peut déjà vous dire bonnes vacances. Félicitations Christophe. Comme Christophe, vous jouez et on vous offre toute la semaine vos vacances.
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8: Il est 8h23 dans un instant, c'est le face-à-face. Mon invité, c'est François Villeroy de Gallo. François Villeroy de Gallo, qui est donc le gouverneur de la Banque de France. C'est véritablement son verdict sur l'économie française. Est-ce qu'on peut encore espérer une croissance cette année face au risque d'inflation et au 66e jour de guerre? Donc ne manquez pas François Villeroy de Gallo dans un instant.
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8: Merci d'écouter RMC, il est 8h24.
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8: Le rappel des titres, Rachel Sadoudine.
18: Le détroit d'Ormuz va-t-il rouvrir? C'est en tout cas le souhait de Donald Trump qui missionne la marine américaine d'aider les navires bloqués et d'Emmanuel Macron. Ce matin, le président français appelle à une réouverture concertée entre l'Iran et les États-Unis. Un déblocage qui pourrait contribuer à la baisse des prix à la pompe, pour le moment toujours au plus haut. Alors en attendant, le gouvernement maintient la pression sur les distributeurs et notamment Total Energy qui sera reçu ce matin à Bercy. Le Technival n'est toujours pas terminé à côté de Bourges. Quelques fêtards occupent encore illégalement un terrain militaire situé dans le Cher ce matin, empêchant 8 lignes de transport scolaire de circuler. Au total, ce rassemblement musical a réuni entre 20 et 40 000 personnes ce week-end, provoquant la colère du ministre de l'Intérieur. Laurent Nunez promet de mieux réprimer ce genre d'événement à l'avenir. L'Olympique Lyonnais conforte sa 3e place de Ligue 1 grâce à sa victoire 4-2 sur Rennes en clôture de la 32e journée et avant-dernière d'ailleurs du championnat hier soir. Les footballeurs de l'OL se rapproche d'une qualification directe en Ligue des Champions. La météo, le début de semaine est très perturbé. Aujourd'hui, il va pleuvoir sur les trois quarts du pays. Des pluies soutenues, en particulier sur le Languedoc et la Provence-Alpes-Côte d'Azur. Et puis, des orages, parfois forts. En Occitanie, on pourra avoir de la grêle cet après-midi. Temps un petit peu plus calme en Bretagne et vers les côtes de la Manche.
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8: Vous êtes bien sur RMC et BFM TV. Bonjour François Villeroy de Gallo.
25: Bonjour Apolline de Malherbe.
8: Merci de répondre à mes questions ce matin. Vous êtes le gouverneur de la Banque de France et vous l'êtes d'ailleurs depuis 2015 et encore pendant un mois. Vous avez beaucoup de recul désormais sur l'économie française. On va y revenir et rien ne va plus, on peut le dire, pour l'économie française. L'INSEE a donc confirmé ce que tout le monde avait déjà comme intuition. L'économie française est littéralement à l'arrêt. Croissance nulle pour les premiers mois de l'année. Et c'est aujourd'hui que vous vous adressez au président puisque vous lui adressez votre dernier bulletin de santé de l'économie française, la lettre annuelle au président de la République. On va y revenir, mais justement, comment ça va, docteur, en fait ?
25: Alors, c'est surtout l'incertitude, Apolline de Malherbe. Moi, je ne dirais pas que rien ne va plus. Je dirais qu'aujourd'hui, on est face à un choc sans précédent. Ce conflit en Iran, la fermeture du détroit d'Ormuz, la montée, évidemment, du prix de l'énergie. Et nous ne savons pas quels vont être exactement les effets économiques. Parce qu'on ne sait pas combien de temps va durer ce conflit. Ça dépend de la stratégie américaine, notamment, qui est très imprévisible. Et donc, nous avons publié 3 scénarios différents au mois de mars. Les effets sont tous dans le même sens, malheureusement, c'est-à-dire plus d'inflation, moins de croissance.
8: Mais à l'ampleur, plus ou moins grand niveau.
25: Exactement. L'ampleur des effets dépend du scénario dans lequel on se trouvera.
8: C'est quoi ? Au mieux, c'est quoi ?
25: Absolument.
8: En termes de croissance.
25: D'abord, ce que nous avons dit au mois de mars, c'est que je redis ce matin, c'est qu'il ne faut pas tout parier sur le scénario le plus favorable, le scénario qu'on avait appelé de base. Il y a aussi un scénario défavorable, puis un scénario très défavorable. Au pire, pour répondre à votre question, on a d'abord une poussée d'inflation en 2026, cette année. Alors l'inflation, selon les scénarios, se situerait entre un peu moins de 2% en moyenne annuelle ou plus de 3%. Mais ensuite, l'inflation reviendrait vers la cible de 2%.
8: Quand vous dites ensuite, ça veut dire après un an ?
25: Ça veut dire 2027-2028. La durée exacte dépend du scénario dans lequel on se trouve. Ça dépend à combien monte le prix du pétrole et combien de temps ça dure.
8: Mais alors attendez, je vous arrête un instant. Déjà, ça veut dire que le plancher est plus haut que la prévision que vous en aviez faite, puisque initialement, on avait parié sur 1,8% d'inflation, me semble-t-il, pour l'année. Et vous dites que ce sera au moins 2.
25: Non, on avait moins que ça sur la France. Parce que c'est un des atouts de la France. Il faut quand même être lucide aussi sur nos forces. On en a, bien sûr. C'est que notre inflation est basse. C'est même la plus basse de la zone euro. Donc on partait d'une inflation qui était autour de 1. On devrait aller vers 2% cette année. Peut-être plus si on est dans les scénarios défavorables. Mais ensuite, on revient vers les 2%. Puis l'autre question, c'est la croissance. Alors, dans tous les scénarios que nous publions, on garderait quand même une croissance positive cette année. Alors on est entre 0,9 dans le cas le plus favorable ou 0,3 dans le cas le plus défavorable, on verra. Et la France échapperait à la récession. Donc ça, c'est des moins mauvaises nouvelles. Maintenant, on va pas se raconter l'histoire. Ce choc qui arrive de l'extérieur, c'est évidemment un élément négatif, pas seulement pour l'économie française, pour l'économie européenne et l'économie mondiale.
8: Vous dites le mot choc, on va y revenir, choc pétrolier ou non, qu'est-ce qu'il faut en entendre? Mais je m'arrête un instant sur cette prévision de croissance. Je rappelle que le budget sous lequel nous sommes aujourd'hui est un budget qui avait été fait avec une prévision de croissance de 0, déjà de 1, qui a été rebaissé à 0,9. Et au fond, ce qu'on entend dans ce que vous nous dites, c'est que 0,9, c'est le scénario le plus optimiste.
25: C'est probablement le scénario favorable. Je crois qu'il est trop tôt pour dire ce que ça va donner sur le budget. Vous savez que l'objectif du gouvernement, c'est un déficit de 5% cette année. C'est pas un effort énorme par rapport à l'année dernière, puisqu'on a terminé à 5,1.
8: Mais pardon, c'était déjà pas un effort énorme, mais dans un contexte où on espérait une croissance...
25: Voilà. Mais je crois qu'il faut tenir ce 5%. Le gouvernement a d'ailleurs annoncé des mesures d'économie sur d'autres dépenses, moins prioritaires. Et puis, si vous me permettez de prolonger sur le budget, ça fait partie des inquiétudes des Français.
8: Et ce sont les discussions aujourd'hui des politiques.
25: La dette qui est beaucoup trop élevée. Il faut qu'on ait l'objectif de revenir à 3% de déficit d'ici 2029. C'est notre engagement européen, mais surtout, ce chiffre de 3%, c'est pas magique. C'est celui qui nous permettrait enfin de diminuer le poids de la dette par rapport au PIB, par rapport à la taille de l'économie française.
8: Mais est-ce que c'est pas un vœu pieux?
25: Je ne crois pas, je crois que c'est une nécessité. Et alors quand nous regardons plus largement ce que nous faisons dans cette lettre au président de la République, la France a plus de déficit que ses voisins, plus de dettes. Pourquoi? Parce qu'elle a plus de dépenses publiques. Nous avons à peu près le même modèle social européen que nos voisins. Moi j'y crois, c'est un bon modèle social. Simplement, il nous coûte beaucoup plus cher que les autres. Donc faut faire un effort sur l'efficacité de toutes nos dépenses.
8: Et ça veut dire qu'il va falloir aussi faire quelques sacrifices?
25: Ça veut dire qu'il va falloir faire des choix. En tout cas, nous ne pouvons pas tout financer. Et regardons nos voisins européens. Vous savez, ils ont les mêmes politiques que nous et souvent, ils arrivent à des meilleurs résultats en dépensant moins. Ça, c'est très pratique. C'est pas politique ou idéologique.
8: Vous avez parlé d'un choc. Vous avez dit plusieurs fois le mot choc. Est-ce que vous diriez aussi choc pétrolier?
25: Alors, le choc pétrolier, ça renvoie pour les vénérables de ma génération, Apolline, ça renvoie aux années 70. Quand on avait connu, en 1973, puis en 1979, de hausses très fortes et très durables des prix du pétrole. Aujourd'hui, on n'en est pas là. Évidemment, plus les choses se prolongent, plus on se rapproche d'un choc pétrolier. Mais tout va dépendre de la durée du conflit et donc de variables politiques et militaires.
8: On se rapproche d'un choc pétrolier, c'est-à-dire qu'effectivement, on est aujourd'hui au 66e jour de guerre. Michel-Edouard Leclerc, par exemple, dit c'est pas de si tôt qu'on retrouvera les prix d'avant. Est-ce qu'on peut même imaginer qu'au fond, les prix du carburant actuel puissent devenir le nouveau normal?
25: Je vais vous dire avec simplicité, je ne sais pas.
8: Et je crois que mais à quoi vous servez?
25: Non, si vous savez, Apolline de Malherbe, prédire l'avenir de façon certaine dans ce monde où nous vivons, vous êtes extrêmement forte.
8: Non.
25: Ce que je sais.
8: Non.
25: C'est pour ça que nous publions trois scénarios différents. Dans au moins deux des trois scénarios, le prix du pétrole rebaisse d'ici la fin de l'année et pour l'année prochaine. On va voir. Je crois néanmoins que de toute façon, ça c'est un message très important de notre part, faut évidemment accélérer la transition énergétique.
8: C'est ça la réponse.
25: Nous ne pouvons pas vivre avec tous les 5 ans, tous les 10 ans, une crise au Moyen-Orient ou une crise pétrolière liée à l'invasion de l'Ukraine qui prend en otage notre économie. Donc il faut réduire notre dépendance. Ça veut dire les énergies propres. C'est d'ailleurs bon pour le climat. Il se trouve que la France est plutôt en avance là-dessus grâce à l'énergie nucléaire. Mais il faut évidemment aller plus loin dans cette direction. C'est au-delà des réponses de très court terme, il faut se donner des caps.
8: Alors il y a des caps et il y a la question du long terme. Mais dans le court terme, quand on regarde nos voisins, l'Allemagne par exemple, à partir d'aujourd'hui, baisse de 17 centimes d'euros par litre après l'Espagne. Ça sera au moins jusqu'à la fin du mois de juin. Un coup de pouce que les Allemands font qui est estimé à 1,6 milliard d'euros. Et ici, en France, on espère juste que Total va faire le boulot.
25: Oui, alors là, je crois que c'est un des sujets où il ne faut pas forcément aller chercher l'inspiration chez nos voisins.

0: ciblé, en fait, on a temporaire, plus... sur les
1: François Villeroy de Gallo. François Villeroy de Gallo, on peut le tourner dans tous les sens. On n'a plus les moyens.
0: On n'a plus les moyens, en tout cas, de prendre des mesures générales qui, par ailleurs, sont assez inefficaces. Hein.
1: Toutefois, il y avait des mesures efficaces, on devrait de toute façon pas les moyens de les prendre.
0: Ah, alors, le gouvernement a pris des mesures ciblées sur ce qu'on appelle les gros rouleurs, certaines professions. Je crois que c'est important aussi qu'elles restent temporaires. Qu'est-ce qui s'est passé après 2022, le précédent choc lors de l'invasion de l'Ukraine? On a pris des mesures, puis on n'a pas réussi à retirer ces mesures favorables quand le prix du pétrole a baissé. Alors ça coûte beaucoup trop cher.
1: Total, à qui le gouvernement demande de faire plus, de continuer, je cite, un plafonnement généreux. C'est soit ça, soit une taxation de leurs super-profits, en quelque sorte. Est-ce que c'est ça l'équation aujourd'hui?
0: Oui, alors la Banque de France n'est pas dans la discussion avec Total. J'ai d'ailleurs vu que l'entreprise avait pris un certain nombre d'engagements sur le diesel à l'occasion des ponts. Bon, je crois que ça, c'est vraiment une négociation. On a la chance d'avoir une grande entreprise énergétique française.
1: Mais vous vous étiez exprimé sur la question justement de la taxation, des taxations exceptionnelles qui sont de moins en moins exceptionnelles puisqu'elles sont reconduites d'une année sur l'autre. Est-ce qu'il faut pas hésiter effectivement à mettre à contribution des très grosses entreprises quand on voit les profits de Total?
0: Je crois que c'est un petit peu trop tôt pour le dire. Si ça devait être mis en place, c'est de la même façon que je disais tout à l'heure, ciblé sur certains profits liés à la crise énergétique et temporaire quand cette crise énergétique sera résolue.
1: Croissance, inflation, choc pétrolier ou non, trop tôt pour le dire. Emploi, il y a un ralentissement aussi des promesses d'embauche. Quand même, le scénario, je veux bien qu'il y ait des scénarios moins pessimistes que les autres, mais il y en a très peu qui soient vraiment optimistes.
0: Je me méfie toujours des mots optimistes et pessimistes.
1: Alors,
0: ce que nous essayons d'être, c'est d'être lucides. Dans cette lettre au président de la République, on fait une photo sur 15 ans de l'économie française. C'est très important à côté de ce que nous venons de dire sur l'urgence, parce qu'il faut aussi prendre un peu de recul. Nous disons, au-delà de l'urgence, plus que jamais, élargir l'horizon, faire un pas de côté pour faire un bilan de santé aussi objectif et complet que possible de l'économie française. Or, il se trouve justement sur l'emploi, depuis 15 ans, ça c'est un vrai progrès que nous avons fait collectivement. Il y a aujourd'hui un taux de chômage qui reste trop élevé, hein. Il est entre 7,5 et 8%.
1: Et il remonte.
0: Légèrement. Un peu. Mais dans les précédentes crises, Apolline de Malherbe, on avait un taux de chômage qui était supérieur à 10%. Et je ne sais pas si vous savez, nous avons nous-mêmes été surpris par ce chiffre. Combien d'emplois l'économie française a créé depuis 2010? Parce qu'on a pris ce recul sur 15 ans. Près de 4 millions d'emplois nets, les créations moins les suppressions. 3,9 exactement. Le taux de chômage a beaucoup baissé. Le taux d'emploi, c'est-à-dire la part de la population au travail, a monté. Ça, c'est des choses qui vont dans le très bon sens. Et l'emploi résiste plutôt bien aujourd'hui au ralentissement de la conjoncture.
1: Avec le recul, est-ce que vous estimez que la France a fait effectivement les changements qu'elle devait faire sur ses structures, son économie, le travail dont on dit en permanence qu'il ne paye pas suffisamment? Est-ce que ça, ce sont des choix politiques qui n'ont pas été faits?
0: Alors, pas assez. Et je précise, quand on regarde depuis 2010, nous enjambons les cycles politiques, il y a eu divers présidents, divers gouvernements, il ne s'agit pas de distribuer des bons ou mauvais points à tel ou tel. Mais ça correspond à un cycle économique, 2010 c'est le début du temps des crises. En ultra résumé, je crois que ce qu'on peut dire, c'est que sur la croissance, à chaque fois on se compare aux pays européens, la performance de la France, elle se juge en comparaison aux autres qui sont dans la même situation. Sur la croissance, nous avons une position intermédiaire, c'est-à-dire que nous avons fait comme la moyenne de la zone euro. Ni plus mal, ni mieux. Il y a eu un point positif, c'est ce que nous disions à l'instant sur l'emploi, puis un point négatif où clairement on n'a pas fait ce qu'il fallait, c'est les finances publiques. C'est-à-dire que nous avons beaucoup trop de déficits et de dettes comparés à nos voisins.
1: Quand vous regardez ce qui s'est passé en ce week-end de pont autour du 1er mai, est-ce que c'est pas le symptôme d'une sorte de cacophonie ou de difficulté de la France à prendre des décisions? On a d'un côté effectivement ouvert l'idée que finalement on pouvait travailler le 1er mai. Le Premier ministre lui-même a presque encouragé l'illégalité, puisqu'il a encouragé certains boulangers à ouvrir, à travailler, alors que des contrôleurs disaient « non, c'est illégal » à faire travailler leurs salariés. Est-ce que c'est pas le problème, le symptôme de ces difficultés à trancher pour la France?
0: Vous me permettez une note personnelle, Apolline de Malherbe. Je crois que c'est surtout le symptôme du fait que notre débat se met sur de multiples polémiques de l'instant.
1: Vous, avec le recul des 15 ans, vous vous dites, en fait, histoire du 1er mai, des fleuristes et des boulangers...
0: C'est pas la question décisive pour l'avenir de l'économie française. Or, on le disait à l'instant, sur le travail et sur l'emploi, nous avons fait des progrès. Hein? Il y a eu le
1: pacte de compétitivité. Mais est-ce que c'est pas parce que vous bottez en touche?
0: Non, François Villeroy de Gallo.

0: Pas du tout pour botter en touche, mais que les fleuristes ou les boulangers travaillent le 1er mai dans des conditions clarifiées, très bien. Mais c'est pas ça qui va faire une immense différence pour l'économie française.
1: Mais vous parlez d'incertitude. Pardon,
0: ce que nous avons fait sur l'apprentissage.
1: Vous avez commencé avec le mot d'incertitude en disant que le plus difficile pour les pour tous ceux qui travaillent en France, c'est l'incertitude. Quand on voit effectivement qu'en fait on ouvre sans être sûr qu'on a le droit d'ouvrir, est-ce que c'est pas véritablement le symptôme de cette incertitude?
0: Bien sûr, mais ce que je dis, c'est que c'est un problème relativement limité. Tout ce que nous pourrions faire, par exemple, pour développer encore l'apprentissage ou pour améliorer l'efficacité des dépenses d'éducation et de formation professionnelle, ça c'est un élément assez important de notre bilan, c'est que quand on se compare aux autres, nous dépensons à peu près autant sur l'éducation et la formation professionnelle, mais l'efficacité de ces dépenses est plutôt moins bonne qu'ailleurs. Donc ça, c'est quelque chose qui changerait vraiment l'économie française. Ce qui a été fait sur un certain nombre de réglementations du travail, la loi El Khomri en 2016, les ordonnances Pénicaud en 2017, a beaucoup réduit l'incertitude justement, et ça je crois que ça a facilité l'emploi, donné envie aux entreprises d'embaucher. Donc nous avons fait des progrès. Encore une fois, la question du 1er mai, elle est très franco-française, elle est de très court terme. Pourquoi pas? Mais élargissons l'horizon et puis regardons les meilleures solutions de nos voisins.
1: Quels sont vos regrets? En avez-vous? Dans un mois, vous quitterez cette fonction? Est-ce que pas forcément de vos outils ou non, mais sur le regard que vous avez porté jour après jour pendant 15 ans sur l'économie française?
0: Bon, d'abord, je crois qu'il y a une satisfaction, c'est l'inflation. Il se trouve que c'est la Banque de France qui
1: s'est en charge. Votre job.
0: Avec la Banque Centrale Européenne, nous avons eu des très bons résultats sur l'inflation. Et ça a
1: avec
0: aidé...
1: quand même un moment de souffrance.
0: Ah, bien sûr, ça, on ne peut pas totalement faire abstraction des conditions extérieures. Quand il y a eu l'invasion de l'Ukraine par la Russie, ça a été inflationniste. Mais en moyenne, l'inflation, depuis 15 ans, elle a été un peu inférieure à 2% en France. Au passage, ça a aidé le pouvoir d'achat. Alors je vais peut-être surprendre ceux et celles qui nous écoutent et nous
1: mais
0: regardent.
1: Mais le pouvoir d'achat est en hausse très légère.
0: Le pouvoir d'achat, depuis 15 ans, a augmenté en moyenne par Français de 12%. C'est pas mal, c'est moins qu'avant. On pourrait faire encore mieux si on accélérait la croissance. Mais ça, je crois que sur l'inflation, c'est un point positif. Mon regret, c'est que notre débat ne regarde pas assez les meilleures solutions de nos voisins. Vous savez, on est très frappé dans ce bilan qu'il y a des pays européens. On dit l'Europe est en retard, est en train de se faire distancer par les États-Unis. Il y a au moins trois pays européens très proches de nous, qui ont un modèle de société qui ressemble, c'est la Suède, le Danemark et les Pays-Bas, qui sur la plupart des sujets ont des bien meilleurs résultats.
1: Donc, et pourquoi
0: on peut avoir le modèle social européen être innovant. Je crois que c'est des pays qui ont plus de consensus social, c'est des pays qui ont des entreprises plus innovantes parce qu'elles ont plus de fonds propres, c'est des pays aussi qui ont de l'épargne retraite privée en complément des retraites publiques, ça diminue la charge sur les finances publiques. Et donc, je crois que c'est des pays que nous aurions intérêt à regarder sur leurs diverses solutions.
1: Qu'est-ce que vous direz à votre successeur? Je le rappelle, effectivement, dans un mois, vous passerez le relais vraisemblablement à l'actuel secrétaire général de l'Élysée, Emmanuel Moulin, qui pourrait être votre successeur. Qu'est-ce que vous direz à votre successeur?
0: Je dirais que d'abord, c'est une magnifique mission que j'ai eu l'honneur d'exercer avec les 9000 hommes et femmes de la Banque de France. Je lui dirais d'être évidemment très très sensible à l'indépendance. Pourquoi? Parce que tout ce constat que nous publions aujourd'hui, il est objectif, il est là pour nourrir le débat, parce que la Banque de France regarde les faits et essaye d'apporter un constat avec lucidité. Nous ne roulons pour personne. Hein, et je lui dirais évidemment de continuer à exercer notre mission contre l'inflation, pour la stabilité de la monnaie. Dans l'incertitude dont on parlait, ça c'est un élément très important que nous apportons aux Français. Ils soutiennent l'euro. Et puis de continuer à plaider pour un certain nombre de réformes, parce que notre pays peut croître plus. Moi j'y crois, Apolline
1: oui,
0: de Malherbe.
1: Oui, je vois.
0: Ça, c'est très
1: je
0: important.
1: Je vois, vous ne voulez ni être.
0: Et je crois que nous avons, dans ce monde dangereux, incertain, nous avons, nous, Français, nous, Européens, beaucoup plus de cartes économiques en main
1: vous
0: que nous ne pensons.
1: Vous ne voulez jamais être réduit à la question de l'arène politique. Vous venez de citer le mot d'indépendance.
0: C'est pas que je suis réduit, c'est que nous n'y sommes pas.
1: Mais ce n'est pas ce que dit Marine Le Pen, qui, le 25 février dernier, disait, je la cite, « C'est une forme de violence institutionnelle que de verrouiller les institutions au point de manœuvrer avec M. Villeroy de Gallo. Ce n'est pas anodin. » Elle sous-entend que le fait que vous partiez et que vous laissiez votre poste juste avant l'été, c'est une manière, au fond, pour Emmanuel Macron, de nommer votre successeur. Qu'est-ce que vous répondez à ça?
0: Si vous me permettez, Apolline de Malherbe, je vous arrête tout de suite. D'abord, je ne commande jamais les propos de responsables politiques, donc je ne vais pas commencer ce matin.
1: Elle s'adresse
0: mais
1: à vous.
0: Me concernant, personne ne m'a demandé de quitter mes fonctions. Et si on l'avait fait, j'aurais refusé. J'ai trop de respect pour l'indépendance. Je pars pour prendre une mission à laquelle on m'a appelé, c'est la présidence de la Fondation Apprenti d'Auteuil, qui est une œuvre magnifique en faveur de la jeunesse en difficulté. C'est pour cette raison-là, et évidemment, je le fais en homme libre, je demande qu'on respecte cette décision.
1: Voilà votre réponse ce matin. Merci beaucoup François Villeroy de Gallo d'avoir répondu à mes questions. Vous qui êtes donc le gouverneur de la Banque de France. Il est 8h47 sur RMC BFM TV. Dans un instant sur RMC, face à Canteloup, Nicolas Canteloup débarque avec toutes ses imitations.
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1: Tous les jours, l'info revisitée par Nicolas Canteloup. Bonjour. François Villeroy de Gallo était mon invité dans le face-à-face ce matin. Bruno Le Maire voulait réagir à cette interview. Bonjour.
18: Oh la bonne blague. J'ai écouté les chiffres donnés par François Villeroy de Gallo. 0% de croissance, 5% de déficit, une inflation à plus de 2%. Mais c'est pas peine de me virer de Bercy si c'est pour faire ça, franchement. J'aurais très bien pu le faire moi-même.
1: Oh, vous avez critiqué le dispositif du gouvernement pour aider les travailleurs modestes, grands rouleurs, à faire face à la crise pétrolière.
18: Mais oui, mais c'est nul. Pour avoir 20 pauvres centimes de réduction par litre, attention, plafonné à 50 euros seulement. Il faut gagner moins de 1 500 balles par mois, parcourir 8000 bornes par an sur des trajets domicile-travail uniquement dans une voiture française dont la marque commence par un H et avec une plaque d'immatriculation à deux chiffres impairs. Offre valable, bien sûr, seul, si et seulement si le conducteur est originaire du Nord et si sa mère qui se prénomme Isabelle a les yeux bleus. Non mais attends, j'ai pas fini. Avec bien sûr une attestation sur l'honneur de ne jamais s'être curé le nez au volant de son véhicule tous les troisièmes jeudis du mois entre 7h et 9h.
1: Voilà. Hein?
18: Non mais franchement, c'est pas avec ça qu'on va relancer l'économie française. Ceci dit, en pleine crise de l'énergie, une usine à gaz, c'est peut-être qu'il y a de mieux.
1: Oui, merci monsieur le maire. François Villeroy de Gallo, vous allez donc quitter vos fonctions de gouverneur de la Banque de France dans les prochains jours.
5: Oui, écoutez, je quitte mon poste, c'est un véritable séisme, il n'y a qu'à voir les marchés qui s'effondrent, les bourses qui chutent, l'euro qui décroche. En fait, non, tout le monde s'en branle.
1: J'avoue, je me suis permis, on se demande à quoi vous servez.
5: Oh, mais écoutez, je ne sais pas moi-même. De toute façon, j'ai totalement l'habitude, je n'ai jamais été écouté, les ministres se sont succédés, j'étais totalement transparent, j'étais une sorte de caution, voire de potiche, on a toujours fait semblant de me consulter, mais j'avais bien conscience que je pissais dans un violon. Fut-il un Stradivarius, ça ne change rien. Non, rassurez-vous, je suis lucide sur ma fonction, mon départ est tellement un non-événement que s'il ne m'avait pas invité, je ne me serais même pas rendu compte que je partais.
1: Encore un an de mandat. C'est vous qui avez choisi de partir ?
5: Oui, vous appelez ça un mandat ? Moi, j'appelle ça de la présence. Non, c'était le moment était venu de passer la main. J'en avais plein le cul. D'autant qu'avec une économie française qui est à l'arrêt, un gouverneur qui s'appelle De Gallo, franchement, j'avais l'impression de ne plus être en phase avec ma fonction. Non. Le président choisira parmi trois candidats valables, trois candidats qui sont d'ailleurs taillés pour la fonction. J'aimerais d'ailleurs les citer et leur souhaiter bon courage. Il s'agit de Jean-Michel Surplace, Jean-Patrick Macharrière et Pierre-Emmanuel Récession.
1: Oui.
5: Moi, vous l'avez compris, je suis tout juste pour être un apprenti, fut-il un apprenti d'Auteuil.
1: Merci François Villeroy de Gallo. Tout de suite, on retrouve Pascal Praud, tiens, pour les titres de l'actualité.
8: Et oui, bonjour Apolline, les cadres sont de retour, on sent, il y avait du stagiaire la semaine dernière. Ben oui, tellement heureux, du pas payé bien sûr, là c'est beaucoup plus lourd en termes de budget, tellement heureux de vous retrouver chère Apolline, j'ose vous avouer que ça a été très très dur la semaine dernière avec votre remplaçant, comment s'appelle-t-il, votre remplaçant, Mathieu Béliard,
1: bien sûr, Mathieu Béliard.
8: Oui, moi je l'appelle le gauchiste chevelu.
1: Oh non.
8: Et
1: non,
8: est-ce que vous avez déjà vu Mathieu Béliard sans son chouchou? C'est n'importe quoi. C'est Yvan Cassar. C'est à l'image de la présentation de sa matinée. Ça part dans tous les sens.
1: Non.
8: Pardon. Mais on n'est pas Woodstock. Hein. Bon, allez.
1: Vous voulez un truc cadré, quoi. Alors, les titres.
8: Passons à l'actu avec certains esprits pinailleurs, vous l'avez entendu, qui se moquent honteusement de Jordan Bardella, qui a confondu. Oui, c'est vrai, il a confondu Iran, Irak dans son dernier discours. Pardon, mais c'est anecdotique. Tout ça, ça reste des musulmans. Et puis, il peut y avoir très bien deux Irak et deux Iran. Il y a déjà deux Siciles. Donc voilà, le débat est clos.
1: Merci beaucoup, Pascal. Suite aux critiques du chancelier allemand sur la façon dont Donald Trump conduit les négociations sur l'Iran, ce dernier a décidé de retirer d'Allemagne plus de 5000 soldats américains. Et nous sommes avec Angela Merkel. Guten Tag.
10: Fais bonjour, Apolline von Malherbe, permettez-moi de saluer François Villeroy de Gallo. Et j'ai envie de dire, mon François, le beau gosse. Si, je me souviendrai toujours de cette réunion des gouverneurs de la BCE à Francfort, où j'ai vu pour la première fois François. Et rien qu'à le voir, j'avais plus de papillons dans le ventre qu'après 8 chopes de bière cul sec à l'Octoberfest. Depuis, je collectionne toutes les pages sommo du Figaro où il y a la photo de François. Et puis, on nous aurait appelé, si on aurait fait un très beau couple avec François, on nous aurait appelé Villeroy et Bosch. Meilleur que les blagues de demande. Je m'attends à placer les bourrelets. Ça fait des vagues plus grosses qu'un tsunami.
1: Quand même, revenons au sujet. Le gouvernement allemand a demandé à Donald Trump de reconsidérer sa décision. Les Allemands ne croient pas à une défense européenne ?
10: Mais la défense européenne. Mais c'est comme une France sans dette ou une France sans déficit. On en parle. Mais on la verra jamais. Humour, barbare.
1: Vous n'avez pas besoin des Américains. Donc la France est un partenaire militaire solide quand même.
10: Mais ne me faites pas. bien faites par Ricoulier. Nous, les Allemands, on est bien placés pour savoir ce qu'elles font, l'armée française. On vous a explosé en 3 jours. Souvenez-vous. Et puis, soyez lucides. Regardez ce week-end. Vous avez une rêve partie chez vous, dans les chairs, et sur un terrain militaire. Vous n'avez pas été foutu de déloger quelques milliers de joueurs de Diabolo, armés juste d'un petit pétard. Non, alors, j'imagine une invasion russe. Qu'est-ce que ce serait? Non, la meilleure tactique, c'est d'apprendre les mots proches d'Adi Yadistvayus. T'as noté, Alain Marshall, Pi, il est pour le Marshall. Et Pi, en russe, il sait que ça veut dire pitié, je me rends.
15: Oh non.
10: Et là, je me rends l'antenne à Marshall.
1: Merci Nicolas. Demain, 8h50 sur RMC. Et à tout moment, en podcast. Alain Marshall est rentré dans ce studio. Salut Alain, les GG.
13: Bonjour à tous, les grandes gueules. Effectivement, en direct sur RMC jusqu'à midi. La free party géante dans le Cher. Est-ce que l'État a été humilié? Le Premier ministre Sébastien Lecornu qui demande à Total un plafond généreux des prix à la pompe. Est-ce que Total doit en faire plus? Jean-Luc Mélenchon, candidat pour la 4e fois à l'élection présidentielle. Est-ce que cette fois-ci, c'est la bonne? La patronne des écologistes, Madame Tondelier, qui veut un congé payé climatique de 5 jours. Voilà des sujets sur lesquels réagiront les grandes gueules. Et puis nous recevrons, avec vous bien sûr, au 32-16. Et puis nous recevrons l'éditorialiste, journaliste Natacha Polony. Elle revient avec un livre sur la France corps et âme. La France et son patrimoine, la France et son agriculture, la France et son école, la France et sa langue. Il faut les sauver. Natacha Polony viendra s'en expliquer, donner tous ses arguments avec nos GG, avec nos grandes gueules. Et on vous attend bien sûr comme tous les jours, je vous le disais, au 32-16. À tout de suite.
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1: Il est 9h, dans un instant, vous retrouvez les grandes gueules sur RMC. Bonne journée à tous. Toute l'actualité, Thibaut Texer.
29: Bonjour Apolline, bonjour à tous. Une réouverture du détroit d'Hormuz concertée entre l'Iran et les États-Unis, c'est ce que réclame ce matin Emmanuel Macron à l'heure où Donald Trump a lancé son projet Liberté Opération Militaire mobilisant 15 000 soldats afin d'escorter les navires de pays tiers. La France n'y participera pas, dit ce matin le chef de l'État.
30: Si les États-Unis veulent réouvrir, sont prêts à réouvrir Hormuz, c'est très bien. Mais nous, on ne va pas participer à quelque opération de vive force que ce soit dans un cadre, pour ma part, qui ne me semble pas clair. Nous souhaitons qu'il y ait surtout une réouverture concertée entre l'Iran et les États-Unis. C'est la seule solution qui permette durablement de rouvrir le détroit d'Hormuz, de permettre la libre navigation et de le faire sans restriction et sans péage.
29: Une opération américaine qui menace de faire voler la trêve en éclats. C'est ce que dit Téhéran, qui voit en cette action une violation du cessez-le-feu en vigueur. Et cela n'est pas de nature à rassurer les marchés. Les cours du baril de pétrole tournent autour des 110 dollars. Ce matin, un conflit qui perdure et qui inquiète François Villeroy de Galhau, invité du face-à-face. Il y a quelques minutes, le gouverneur de la Banque de France se montre pessimiste.
0: On est face à un choc sans précédent. Et nous ne savons pas quels vont être exactement les effets économiques. Parce qu'on ne sait pas combien de temps va durer ce conflit. Et donc, nous avons publié 3 scénarios différents au mois de mars. Les effets sont tous dans le même sens, malheureusement. C'est-à-dire plus d'inflation, moins de croissance.
1: Mais l'ampleur, plus ou moins grand niveau.
0: Exactement. L'ampleur des effets dépend du scénario dans lequel on se trouvera. C'est évidemment un élément négatif, pas seulement pour l'économie française, pour l'économie européenne et l'économie mondiale.
29: C'est dans ce contexte que les distributeurs de carburant ont rendez-vous à Bercy ce matin. Il sera question de leur marge. Et puis, on connaît la date de l'ouverture de la plateforme destinée aux grands rouleurs qui pourront, dès le 27 mai, réclamer leur indemnité carburant, un chèque de 50 euros sous condition. 11 000 personnes toujours présentes ce matin au Technival près de Bourges. Précision sur RMC de Loïc Quévran. Conséquence de ce rassemblement, 8 lignes de transport scolaire sont supprimées pour des raisons de sécurité ce matin dans le département. 2500 verbalisations ont été dressés à 7h. Il est 9h02, vous écoutez RMC, tout de suite les GG.
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0: Bonjour à tous, c'est parti pour les GG, c'est parti pour les grandes gueules en direct sur RMC et RMC Story. Nous sommes ensemble jusqu'à midi. Bonjour Olivier.
1: Bonjour Alain, bonjour les grandes gueules, bonjour à tous.
0: Aujourd'hui dans les GG, Flora Guébali, la militante écologique, est avec nous. Bonjour.
2: Salut tout le monde.
0: Nous sommes avec l'avocat Charles Consigny. Bonjour Charles, bonjour maître.
3: Bonjour à tous.
0: Et puis c'est Emmanuel Devilliers qui nous accompagne aujourd'hui avec une magnifique veste verte.
4: Voilà, bonjour Alain et bonjour à tous les fidèles de l'émission.
1: Oui, je suis surpris parce que j'étais pas là pendant une semaine et donc Emmanuel Devilliers a changé, il est devenu écologiste. Et tu as le look Marine Tondelier maintenant.
4: Oui. Oui, absolument. Il faut faire preuve de gaieté dans la vie. Le bonheur est une volonté. Il faut décider d'être heureux.
0: Et puisque tu parles de Marine Tondelier, on évoquera sa proposition d'avoir un congé climatique, un congé payé climatique de 5 jours par an. Est-ce que ça peut être une bonne idée ou pas? On en parlera avec elle à midi moins 20 de la candidature de Jean-Luc Mélenchon, la quatrième pour la présidentielle de 2027. Est-ce que cette fois-ci, ce sera la bonne? Les carburants, Sébastien Lecornu attend de Total Energy un plafond généreux. Alors, est-ce qu'effectivement Total doit en faire davantage? Voilà, sur ces sujets, vous venez commenter, dire ce que vous pensez au 32-16. On va débuter par l'histoire d'une teuf, l'histoire d'une rave party géante. C'était dans le Cher, sur un terrain militaire. C'est interdit, mais ils se sont quand même retrouvés à 40 000. Est-ce que l'État français a été humilié par les teufeurs? C'est au 32-16 que vous venez en discuter avec les GG.
5: Quand j'entends dire que nous avons affaire à des gentils festivaliers qui sont là pour faire la fête et qui ne créent aucune nuisance et qui sont très sympathiques, ce n'est pas ce que j'ai entendu ce matin sur le terrain. Tous ceux qui en sortent seront verbalisés.
6: Sympa cette musique pendant deux jours.
0: Ces teufeurs se sont retrouvés sur un terrain militaire près de Bourges. Alors ils sont encore quelques milliers. C'est en train de se terminer. Ils voulaient faire la fête et dénoncer l'État répressif.
1: Oui, on a vécu quand même un grand moment d'humiliation de l'État ce week-end, parce que ni le préfet du Cher, qu'on a beaucoup entendu, ni le ministre de l'Intérieur, Laurent Nunez, qui s'est déplacé sur place, n'ont pu empêcher la tenue de ce Technival sur un terrain militaire où se sont retrouvés près de... Alors moi j'avais 20 000, toi t'as 40 000 comme chiffre, on va dire entre 20 000 et 40 000. Il y en avait encore 8 000 sur place ce matin. Les organisateurs, en plus, ont joué la provoque puisqu'ils avaient choisi précisément d'être près de Bourges, parce que Bourges, c'est la ville natale de Laurent Nunez, et sur un terrain militaire pour avancer des idées ou leur opinion antimilitariste. Le ministre de l'Intérieur a beau assurer que tous ceux qui sortent de ce Technival vont ou ont été verbalisés. Le problème, c'est qu'il n'y a pas de délit qui, aujourd'hui, caractérise le fait de participer à un rassemblement musical illégal. Alors, il paraît que ça va arriver. Il y a une nouvelle loi qui est en préparation, qui doit être examinée. C'est le projet de loi Riposte, qui va être examiné au Sénat au mois de mai, et qui prévoit une peine allant jusqu'à 2 ans de prison et 30 000 euros d'amende pour l'organisation de ces événements et la création donc d'un délit de participation avec possibilité d'établir une amende forfaitaire d'un montant de 300 euros. Bon, on verra si ça passe. Est-ce qu'il faut effectivement tout faire pour interdire ces rassemblements, ou au contraire, faut-il laisser ces jeunes faire la fête, même si cette fête est illégale?
0: Qu'est-ce que vous en pensez, Flora? Ouais, on laisse les teufeurs s'amuser.
2: Faut pas me donner la parole en premier, parce que il faut bien que jeunesse se fasse. Je vais choquer tout le monde, mais il faut bien que jeunesse se fasse. Il n'y a pas mort d'homme s'il y a... Combien ils sont? 150?
0: C'était monté au plus fort jusqu'à 40 000.
1: Entre 20 000 et 40 000, c'est énorme.
2: Non. 40 000, même.
1: C'est pour ça que tout le monde était débordé.
2: Oui, tout le monde était débordé, mais est-ce que c'est un sujet d'actu au point d'y passer du temps? Moi, ça me choque pas. Si j'avais 18 ans, j'aurais pu naïvement penser que l'État était répressif et que, voilà, il faut bien que jeunesse se fasse.
4: Oui, avec un petit bandeau dans les cheveux, t'as d'ailleurs un look, c'est un flatteur, un look Woodstock.
2: Voilà.
0: Je viens de dire,
2: si j'avais 18 ans et que des potes me disent viens ce week-end, on va faire la teuf. En fait, si vous voulez, je pense que dans un rassemblement comme ça, il y a 99% de gens qui sont là parce qu'il y a de la musique, parce qu'ils ont vu la lumière, et 1% de gens qui ont un propos politique et militant. Et donc, c'est juste des jeunes qui veulent faire la fête. Donc, est-ce que on va se plaindre? On se plaint parce que les jeunes font plus la fête.
0: Même si c'est interdit.
2: On se plaint parce que les jeunes font trop la fête. Oui, c'est interdit. Bon, bah, ils vont se faire verbaliser. Ils
1: retournent. Bon, parce que c'est interdit.
2: Oui, voilà. Bon, bah, c'est la jeunesse, c'est régressif.
1: Transgressif.
2: C'est transgressif.
4: Alors bon, le point de vue de Flora excessivement bienveillant, car moi c'est un sujet que je connais bien, car l'Anjou aussi est un site très privilégié de ce type de rassemblement, et c'est pas neutre, un rassemblement de cette nature. C'est-à-dire que c'est un bruit infernal qu'on entend à des dizaines de kilomètres. C'est pas de la musique pour tous les gens qui ne participent pas à ces rassemblements. C'est pas de la musique, c'est principalement du bruit. Ensuite, ce sont des risques routiers, ce sont des allées et venues incommensurables. C'est un problème.
1: Un problème de drogue aussi.
4: Un problème de drogue, bien sûr. Un problème d'alcool. Un problème de sécurité pour les forces de l'ordre qui ne savent pas comment mettre le curseur de la répression. Et c'est une tendance très lourde sociétale, puisque maintenant c'est récurrent, c'est partout. Et il n'y a pas que des bisounours non plus dans ce type de rassemblement.
1: Ça gêne qui en fait ?
4: Ben ça il y a d'abord
1: ça gêne peut-être effectivement les automobilistes du coin parce que tout était bouché hein, il y a eu jusqu'à je sais pas 8 km de bouchons, enfin bon ça gêne qui vraiment ?
4: Non, il y a plein de problèmes à la clé, il y a des risques sur le site là
0: de manière chantier militaire,
4: de manière hein, irresponsable, ouais. Ils vont sur un site militaire, c'est totalement totalement fou quand on est pseudo-organisateur d'attirer des milliers de personnes sur un site qui n'est pas du tout maîtrisé.
1: Donc c'est irresponsable.
4: Ensuite, il y a des dégâts sur les terrains occupés et avoisinants, parce que ces gens-là ont beau être pour la plupart corrects, il y a toute une vie sur place qui fait que ça crée des dégradations. Et ensuite, c'est une nuisance sonore et de la vie normale qui est colossale. Je répète que ça s'entend à des dizaines de kilomètres.
3: Charles, si ça ne gêne pas, si vous voulez, les bouchons, moi je trouve que c'est exaspérant en réalité. Je déteste les gens qui se permettent de bloquer la circulation, que ce soit à Paris ou dans le Cher.
1: Le transport scolaire a été supprimé ce matin parce qu'il n'y a pas moyen de circuler.
3: Ah voilà, quoi. Ça je trouve que c'est
1: ça
3: vraiment...
1: Ça la vie des gens.
3: Ça c'est insupportable. Sous cette réserve, bon, que des rêves parties s'organisent de manière improvisée, sans autorisation, etc., ça ne me choque pas outre mesure. Les jeunes, forcément, ils ont pas forcément envie de se taper les mêmes soirées que leurs aînés.
0: Avec les lacs du Connemara.
3: Ils ont pas envie, oui, ou même les dîners à rallonge.
1: Il y a le canon français, sinon, on peut aller.
3: Enfin bref, et donc je suis pas outre mesure choqué. En revanche, dire que l'État français est un État autoritaire et répressif et s'en prendre à l'armée française, non. Je veux dire, on n'est pas sous Pinochet, on a à peu près plus d'armée en réalité. On est très loin de la dictature militaire. Et qu'ils aillent faire ça, par exemple, en Algérie, ils verront ce que c'est qu'une dictature militaire. Qu'ils aillent faire ça dans les pays d'Amérique du Sud qui sont régulièrement la proie des dictatures militaires. Qu'ils aillent faire ça en Russie, par exemple, s'ils sont un peu courageux. Qu'ils aillent faire leur rêve antimilitariste en Russie pour dénoncer l'enrôlement de force des jeunes sur la ligne de front ukrainienne. Là, ils auront du courage. Là, ils verront ce que c'est qu'un État militaire. Non, je suis désolé, en France.
2: C'est précisément parce qu'ils ne peuvent pas le faire en Algérie qu'on est une belle démocratie.
3: Oui,
2: c'est
3: d'accord.
2: Parce qu'il y a des contre-pouvoirs forts et parfois
3: en même temps,
2: un peu absurdes.
3: C'est ridicule.
2: Oui,
3: ils sont ridicules.
2: C'est grâce à ça
3: politiquement,
2: qu'on est une belle démocratie.
3: Oui, mais politiquement,
1: est-ce que Laurent Nunez n'est pas
3: ridicule
1: aussi... Oui, mais est-ce que Laurent Nunez...
3: Heureusement
1: aussi...
3: qu'il nous reste 2-3 soldats,
1: mais
3: je
1: pardon,
3: veux dire.
1: Est-ce que Laurent Nunez n'est pas aussi un peu ridicule parce qu'il est beaucoup monté au créneau ce week-end? Alors visiblement, il a pris ça personnellement puisqu'il a dit oui, ils ont choisi Bourges, c'est ma ville natale. Bon, je crois que tous les Français, on vient de découvrir que Laurent Nunez est né à Bourges. Mais est-ce que c'est pas un peu aussi ridicule? Soit tu y vas et tu empêches vraiment, c'est-à-dire que soit tu sais que tu as les moyens d'empêcher, et dans ce cas-là, tu peux quadriller et tout le monde s'en va. Mais si tu y vas pour constater que finalement, et le préfet, c'est ce qu'il dit, on peut rien faire, il y a trop de monde, on est débordé, etc. Donc en fait, il y a un côté humiliant, moi, je trouve, de la part vis-à-vis de l'État. Dans ce cas-là, il faut mieux laisser faire.
4: Et plus sérieusement, c'est incroyable qu'on mette 10 ans à réfléchir à des mesures pour arrêter ces rassemblements illégaux. Enfin, c'est invraisemblable.
1: Tu crois que ça va vraiment les arrêter
4: avec une majorité parlementaire.
1: Qu'il va vraiment les arrêter avec un nouveau projet.
4: Bien entendu, mais s'il y avait un arsenal répressif à la mesure d'un rassemblement incroyable de 20 000 personnes illégales sur un terrain militaire dangereux, évidemment que ça n'aurait pas lieu.
1: Tu crois que les 300 euros d'amende que la plupart ne pourront pas payer, ça va être dissuasif?
4: Parce que les mesures qui sont proposées sont en correspondance avec l'attentisme que je rappelais d'années d'aboulisme. S'il y avait des vraies mesures, c'est-à-dire incarcération...
1: Ah, tu veux mettre les teufeurs en prison?
4: Non, incarcération des organisateurs, confiscation du matériel qui pourront pas se repayer parce que c'est très cher, et verbalisation d'un certain nombre d'individus, par les 20 000 évidemment.
1: Là, c'est prévu, hein, 2 ans de prison dans la nouvelle loi qui va peut-être passer.
4: Oui, mais c'est toujours
1: c'est jusqu'à 2 ans de prison et 30 000 euros pour
4: Olivier, ce sont des annonces. Je parle sous le contrôle d'un avocat ici présent. Ce sont des annonces de peines qui ne sont jamais appliquées.
1: C'est-à-dire que n'est pas encore voté en plus.
0: Si la lutte contre les fêtes sauvages est aussi efficace que la lutte contre le cannabis, Si tu veux, c'est on va avoir la preuve par l'absurde, quoi, si tu veux, dans cette histoire. Parce que je regardais, en moyenne, les fêtes rassemblent entre 300 et 500 personnes, les fêtes sauvages. Donc c'est pas énorme. Et puis de temps en temps, il y a des grandes convergences qui viennent, ils sont venus d'Allemagne, ils sont venus de Belgique aussi pour se retrouver et faire la fête. Et là, je voyais, il y en a 3 qui sont prévus, des rassemblements. Certains sont légaux d'ailleurs, 30 mai, 6 et 13 juin dans plusieurs villes pour dénoncer l'État répressif. Voilà, c'est
7: Mais l'État répressif où? C'est ça que je comprends pas, moi.
0: l'impressionnant, il n'est pas répressif.
7: L'État répressif en France, non.
0: Pour empêcher les fêtes sauvages, les fêtes spontanées. Parce qu'il faut rappeler que certains prennent l'exemple de Woodstock. Mais Woodstock, c'était organisé, hein.
4: Enfin, c'était organisé. Mais Woodstock, à côté, c'était BCBG.
0: Le champ avait été loué à un agriculteur, hein. Là, ce sont des fêtes.
4: C'était des gentlemen, ça n'avait rien à voir.
2: Oui.
4: La musique n'avait strictement rien à voir avec ce bruit.
7: Il y avait autant de drogue, hein.
4: Oui, mais c'était des vrais grands artistes qui sont d'ailleurs restés de notoriété publique dans l'histoire.
7: C'est pas parce que tu n'aimes pas l'électro que ça, c'est les goûts et les couleurs.
4: C'est pas de l'électro.
7: Pourquoi t'es pas allé dans le Cher, alors, Olivier?
4: Ah, c'est pas la musique que j'écoute. Mais je juge pas du goût des uns et des autres en matière de musique.
0: On a Cédric qui va intervenir dans notre discussion. Bonjour, Cédric.
8: Bonjour.
0: Qu'est-ce que vous en dites, Cédric, de ces milieux de teufeurs dans le Cher? Est-ce que c'est l'État qui s'est fait humilier ou pas? Dites-moi.
8: Bah, je veux dire qu'ils se sont fait humilier, je sais pas. Après, moi, j'en ai un peu ras-le-bol de ces personnes qui s'octroient des droits en France. Moi, je suis agriculteur et il y a quelques années, en Indre-et-Loire, on a eu un Technival qui a eu lieu dans le nord de l'Indre-et-Loire. Et quand je vois dans l'État, enfin, ils sont installés, vous parliez de Woodstock où ils avaient loué un champ à un agriculteur. Là, ils sont installés de façon illégale sur le champ d'un agriculteur. Justement, quand ils sont repartis, le champ, c'est une prairie. La prairie était complètement inutilisable. Et en plus jonché de plein de déchets, hein. Ces gens-là, ils repartent, ils peuvent dire qu'ils sont pour l'environnement et tout ça, mais ils repartent, ils laissent des champs de déchets derrière eux. Et en plus de ça, ça pose un autre problème de sécurité publique, parce que ces gens-là qui consomment des drogues dures reprennent les voitures. Et l'année où ça a eu lieu en Indre-et-Loire, je me rappelle qu'il y a eu quand même 2 ou 3 accidents très graves, dont une famille qui avait été percutée par une personne sous drogue qui repartait du Technival. Quoi. C'est, il y a un moment donné, c'est un peu comme les gens du voyage qui s'installent sur des terrains privés où personne ne dit jamais rien. Il y a un moment donné, il faut que l'État se fasse respecter les propriétés privées et publiques et que il y a un.
0: C'est-à-dire comment vous faites? Ouais, mais Cédric, comment faites-vous quand vous avez plusieurs milliers de personnes qui convergent comme ça d'un coup? Vous rendez compte le déploiement qu'il faudrait pour arriver à les contenir, ensuite à les repousser, à les faire repartir chez eux, quoi, Cédric.
7: Emmanuel a dit qu'il faut les arrêter.
4: Oui. Alors,
8: y a un moment donné, il faut mettre des sanctions à la hauteur et les faire appliquer, parce que le problème, c'est qu'en France, on a toujours des belles paroles, on fait toujours des belles promesses quand ça arrive. Ils sont tous là.
0: Ouais, mais alors, Cédric, je vais prendre un exemple concret. Vendredi, j'ai pris le train et figurez-vous, je suis allé dans la région. J'étais garde d'Austerlitz. Je suis allé dans la région, dans cette région, chez un cousin.
7: Alors, vas-y, dis-le.
2: Ouais, chez un cousin, ouais.
0: Et qu'est-ce
7: qui parle cousin?
0: Au moment où tu prends le train garde d'Austerlitz, tu les vois au fur et à mesure du trajet, tu les vois monter dans le train. Bon, ils ont leur billet, ils montent dans le train, tu les reconnais. Il y a une différence de look entre moi et eux, et on se dit.
7: Ah bon?
0: Et quand on demande qui va à la rave, à la teuf, tu sais assez facilement qui y va et qui n'y va pas. Mais qu'est-ce que vous faites, Cédric? Vous les empêchez à ce moment-là de circuler? Vous les arrêtez à la gare?
3: Ils balancent des bombes lacrymo.
0: Vous leur demandez où allez-vous? Vous voyez, c'est compliqué.
3: Moi, j'aurais pas été choqué qu'on disperse le truc à coups de bombes lacrymo.
4: Non, c'est impossible techniquement.
0: Non, c'est impossible. Vraiment?
3: Mais qu'est-ce que ça? Bah attends, c'est illégal, tu disperses.
0: Allez-y, Cédric, pardon.
8: À un moment, je pense que.
3: On envoie des chars, sinon.
8: On parle d'État répressif. Charles de Gaulle, paramilitaire. Je pense que c'est les sanctions aussi, les sanctions à long cours, à son proportionné et puis. Et qu'ils les font appliquer, parce que le problème, c'est là, on voit tous les politiques qui sont émus de la situation, tout ça, à chaque fois c'est pareil.
4: Pas tous, parce que certains soutiennent.
0: Mais justement, et Cédric, ce qui est assez amusant d'ailleurs, Cédric, c'est que chacun choisit son camp. C'est-à-dire que la gauche et LFI choisissent la rave, et puis en disant les fachos, c'est la droite, c'est le canon français, quoi. Donc c'est devenu chacun son camp, chacun sa fête.
7: J'ai entendu Manon Ombry, Sandrine Rousseau soutenir, mais je pense qu'ils se disent, il y a mes électeurs là-dedans, donc il faut que je sois du côté des
4: électeurs. Il y a quand même
7: c'est très électoral.
4: Il y a quand même une grave dérive en termes de talent, parce que on évoquait le festival de Woodstock sur l'île de White, c'est ça?
0: Non, c'était à Woodstock. Le festival de l'île de Wight, c'était sur l'île de Wight. Woodstock, c'était Woodstock.
4: Eh bien, toujours est-il qu'à Woodstock, il y avait des gens qui sont restés à la postérité. Les Who, Santana, Creedence Clearwater Revival, Janis Joplin. La semaine dernière, Laura Vartan avait un t-shirt de Janis Joplin, John Baez. Crosby, Stills and Nash, etc. Donc les technivals actuels n'ont rien à voir en termes de talent.
9: Toi aussi, une bonne programmation.
3: Au pluriel, Au pluriel, les techniveaux.
0: Bah justement, je remercie Cédric, agriculteur, qui en a assez de ces rassemblements. Après, où les champs sont ravagés.
2: Emmanuel, même la rave party, c'était mieux avant. Tu trouves toujours un moyen
9: quand tu massacres le champ d'un agriculteur à qui tu n'as pas demandé l'autorisation et tu ne l'as pas loué, là, c'est pas.
3: Il pourrait lui donner un euro chacun, tu vois.
9: Dans ce cas-là, il faut l'indemniser.
0: Dans un instant, on en parlera avec Sébastien. Sébastien, c'est du côté de l'Ille-et-Vilaine. Il est maire délégué d'une petite commune de Bretagne et il a eu jusqu'à 6 rave parties comme ça dans l'année,
9: chez lui.
0: Auquel il a dû faire face. Alors effectivement, est-ce que le gouvernement doit sévir
3: En ce moment même, hein,
0: il reste quelques milliers de personnes.
9: Il y a encore 8 000 personnes sur place.
0: Est-ce que le gouvernement doit sévir vis-à-vis de ces rave parties, de ces teufs, comme on dit, ou pas, ou comme le disait Florent Guébalé, il faut que jeunesse se passe, il faut plutôt les aider, encadrer et veiller à ce que ça se passe bien. 32-16 pour en discuter avec les GG, avec les grandes gueules. Il est 9h20, surtout si vous êtes organisateur de ces teufs. Ou si vous y allez vous-même, vous venez témoigner. À tout de suite avec les GG.
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0: C'est avec les GG, avec les grandes gueules que vous prenez la parole, bien sûr, comme tous les jours au 32-16. Et tout à l'heure, à 10h, on reparlera du carburant de Total. On reparlera de Jean-Luc Mélenchon, aussi candidat à l'élection présidentielle pour la quatrième fois. Est-ce que cette fois-ci sera la bonne? Total, c'est le gouvernement qui demande un plafonnement généreux. C'est Sébastien Lecornu qui le demande à Total. Ça, c'est au 32-16, tout à l'heure, à partir de 10h. Attendons, on va encore un peu discuter avec vous de ce qui se passe, de ce qui s'est passé dans le Cher ce week-end, sur ce champ de tir de l'armée, sur cette fête qui a réuni jusqu'à 20 000, 30 000 personnes. C'est Sébastien qui va en parler avec nous. Bonjour Sébastien.
1: Oui, bonjour les GG.
0: Maire délégué d'une petite commune du côté de la Bretagne, c'est ça?
1: Tout à fait, oui.
0: Dites-moi alors, vous avez eu des rave parties alors?
1: Oui, je voulais vous faire part un petit peu de notre expérience, nous, du vécu vraiment, qu'on a pu vivre pendant plusieurs années, et notamment toute ma première mandature. Donc, à peu près 5 à 6 rêves partis dans souvent au même endroit, dans le milieu de 200 hectares de bois. Donc, moi, c'était simplement vous faire, déjà, je vais commencer par les riverains, quand vous avez ça quand même tout un week-end.
0: Ouais.
1: Comme j'entendais tout à l'heure dire sur votre antenne, c'est quand même à des kilomètres à la ronde que vous entendez ça. Quand vous vous réveillez le matin, que vous voyez des personnes allongées dans votre jardin, des gens stationnés, parce qu'aujourd'hui ils vont pas stationner auprès du site, ils vont stationner beaucoup plus loin, et vous pouvez pas sortir de chez vous le dimanche parce qu'il y a des voitures devant chez vous. Enfin, quand vous voyez comment le dimanche ça déambule justement pour regagner leur voiture sur les petites routes de campagne alcoolisées, c'est des risques énormes. Après, je vous parle pas. Enfin voilà.
0: Mais comment se fait-il qu'il y a pu y en avoir? Mais Sébastien, comment se fait-il qu'il y ait pu y en avoir jusqu'à 6 comme ça? Puisque c'est non déclaré, non autorisé, j'imagine.
1: Ah bah bien sûr, oui. Bah oui, parce que tout à l'heure, comme je vais revenir aussi non autorisé, puisque nous on nous a demandé justement de rencontrer ces organisateurs. Pour trouver justement des terrains pour eux. On m'a même demandé si je pouvais les accompagner pour aller voir des agriculteurs. Mais moi, les agriculteurs, ils ont plutôt monté un groupe pour justement se mobiliser à chaque fois qu'il y a des rêves. Il y a d'ailleurs que moi, j'ai dû encadrer après. Ce groupe-là, c'est moi qui l'ai encadré après. Puisque
0: ça peut dégénérer.
1: C'est plutôt qu'ils avaient une fois, ils avaient tout quand même tout bloqué sur un site de 200 hectares et donc ils avaient tout bloqué. Comme a été dit dans la nuit, les secours n'ont pas pu intervenir.
2: Ce que je comprends pas, Sébastien, il y avait des forces de l'ordre sur place qui ont tenté d'empêcher le rassemblement.
1: Les forces de l'ordre. Parlons-en des forces de l'ordre. Vous imaginez le nombre de gendarmes déjà que nous dans des petites communes comme ça, on est vraiment en sous-effectif.
2: Oui, il y en a pas beaucoup.
1: On a une gendarmerie quand même qui devrait être 7 voire plus, et ils sont 5, enfin c'est pas possible. Quand ils arrivent, il y a 4 gendarmes qui arrivent, et ils arrivent, les premiers arrivent à une cinquantaine, c'est même pas la peine, c'est déjà trop tard.
0: Ouais.
1: Et puis vous mobilisez quand même tous ces gendarmes là tout un week-end, ils seraient pas mieux ailleurs.
0: Oui, bien sûr.
1: Il serait pas mieux ailleurs. Et les riverains, enfin même, et puis alors, on en parle de la drogue. Moi, j'ai assisté avec eux le lendemain matin, quand ils viennent avec des chiens, renifleurs, la drogue qui en sort de tout ça. Et on en parle des jeunes, ils sont de plus en plus jeunes. Ils ont 14, 15 ans, ils ont la tête posée sur des enceintes.
0: Moi, j'en ai pas eu.
1: Qu'on entend à des kilomètres à la ronde. Ils ont la tête posée dessus. On les voit.
3: Une génération 14, 15 ans, c'est très jeune. Je vois pas quels parents laissent ses enfants de 14 ans aller
1: une rive. Oui, mais vous savez, il y en a, ils savent pas où ils sont. Moi, j'ai été témoin d'une fois des parents arrivés en larmes. Ils cherchaient leur fille parce qu'elle était complètement perdue dans la rave party. Elle avait 14 ans et les parents la pensaient dormir chez une amie, quoi. C'est du réel. Et du coup, et les agriculteurs, moi, à chaque fois, la dernière.
0: Mais c'était la dernière fois que ça s'est produit, Sébastien?
1: Moi, tous les ans, j'en ai. Donc,
0: comment vous pouvez les empêcher?
2: On ne peut pas, c'est ce qu'il dit.
1: On ne peut pas, puisque...
2: C'est la loi du plus fort, en quelque sorte.
0: Oui, mais les gendarmes n'arrivent pas à faire un cordon,
1: Ils sont 5. On a mis des plots, on a 2 sites où ils vont régulièrement. Mais alors, ça mobilise les services techniques le vendredi pour mettre les plots. Moi, je ne peux pas empêcher non plus les riverains d'aller sur leur terrain, notamment en plein milieu des bois, il y a des étangs. Enfin, c'est trop trop compliqué. On a le monde agricole, il faut bien qu'il circule aussi, donc on peut pas bloquer ces chemins-là. On a fait des arrêtés pour interdiction de stationner. Au moins comme ça, quand la gendarmerie intervient le dimanche matin, ils verbalisent pour ça, du coup, pour l'interdiction de stationner. Mais entre la drogue, l'alcool, quand on dit qu'ils s'amusent, allez-y un dimanche là en fin de rêve party, allez les voir pour ceux qui restent.
0: Ouais, alors voyez le problème par rapport à ce que vous nous dites, Sébastien, c'est que un jour on va voir pardon, mais on va avoir un drame.
4: On a déjà eu.
0: C'est-à-dire.
3: Il
0: peut y avoir un drame qui est un accident de la route, mais il peut y avoir un autre drame, c'est-à-dire d'agriculteur ou quoi que ce soit qui soit excédé et que ça se passe mal à ce moment-là.
3: C'est très dangereux les accidents de la route, c'est très dangereux la drogue, c'est très dangereux les jeunes filles mineures qui sont là sans surveillance. On est d'accord là-dessus. Mais je ne sais pas si vous avez vu, il y a un excellent film au cinéma en ce moment qui s'appelle Juste une illusion et qui est un film sur la nostalgie des années 80. Et on suit un adolescent dans le film qui a 14 ans et qui va tout seul aller au concert de SOS Racisme, qui est un événement historique. Et ce qui m'a marqué, c'est un film sur la nostalgie des années 80, donc nostalgie musicale, etc. Ce qui m'a marqué, c'est à quel point les ados sont libres et à quel point les ados font leur expérience par eux-mêmes. Alors dans les années 80 aussi, il y avait des accidents de la route, il y avait des problèmes avec la drogue, il y avait des problèmes de consentement. Ça arrive, c'est très grave et on espère avoir la chance que ça n'arrive pas à nos enfants. Mais on sentait que à l'époque, la jeunesse, pour ceux ici qui ont grandi dans les années 80, la jeunesse était plus libre et elle faisait plus ses expériences. Et aujourd'hui, on se plaint aussi d'avoir une jeunesse qui est dépressive, qui est chez elle devant Netflix, qui est en surpoids, qui va pas très bien. Bah en fait, je pense que cette jeunesse-là, elle va mieux que la jeunesse qui est en train de regarder Netflix chez elle. Et je trouve que c'est ce film m'a fait beaucoup penser à ça. Et on peut pas tout avoir dans une société. Oui, il y a des risques, mais à la fois, on est quand même content. On est quand même content que les jeunes fassent des bêtises.
2: C'est le côté transgression et c'est pour ça que ça fonctionne parce que c'est transgressif d'aller dans un rassemblement interdit. Après il y a quand même le risque parce que c'est des terrains privés donc ça peut être des agriculteurs qui sont embêtés. Là c'était un terrain militaire, on nous dit qu'il était très dangereux, on a retrouvé des obus. D'ailleurs c'est quand même étonnant de savoir que sur un terrain militaire on levait des obus. Bon bref, c'est ça en fait le problème. C'est Laurent Nunez, il s'inquiétait que ça se termine mal parce que les choses sont pas bien bordées.
3: Je participe à un très bon festival.
2: C'est sympa ce qu'il y a derrière Alain.
5: Oui,
3: mais je participe à un très bon festival qui s'appelle We Love Green, qui a lieu chaque année au mois de juin. Sauf que ce festival-là, il est très encadré. Il est à Paris. Ce que j'allais dire, c'est que ce festival-là, aussi sympa soit-il, ça coûte cher. Donc pas tout le monde ne peut y aller. On est fouillé à l'entrée. Moi c'est pas moi qui vais ramener de la drogue, mais c'est très sécurisé. À une heure précise, c'est terminé. C'est moins fun que le côté sauvage d'une fête. Mais le festival organisé, il est moins fun dans l'absolu.
5: Cas d'espèce de ce week-end, on parle de 20 000 personnes. Ça représente peut-être de l'ordre de 5 ou 6 000 véhicules. Si vous avez 10% des véhicules, ou même 5% des véhicules qui repartent fumés, je ne sais pas quel terme employer, et qui ensuite empruntent des routes, pourquoi pas traire toute la France, qu'il y a des gens qui repartent à l'étranger, ça fait des centaines de gens qui peuvent emplafonner des innocents, des enfants, que sais-je. On ne peut pas tolérer des choses pareilles.
0: On a Eric qui veut en discuter avec nous. Je remercie Sébastien de Le Breton d'avoir été dans les GG. Eric est du côté du Tarn-et-Garonne. Bonjour Eric.
6: Bonjour.
0: Bonjour, bienvenue. Qu'est-ce que vous en pensez de ces festivals ? Alors effectivement, faut tout faire pour les interdire, l'État se fait humilier. Vous, je sais pas, vous les pratiquez, vous y allez ou pas ? Dites-moi.
6: Non, pas du tout. Je connais un peu comme ça. Je connais même des gosses qui peuvent y aller des fois. J'ai été un peu choqué par le nombre. Le nombre de personnes, mais finalement, il y a un truc de 30 ou 40 000 personnes et ça s'est plutôt bien passé. Moi, ce que je voulais dire, c'est que par rapport aux jeunes, évidemment, c'est difficile à organiser, il y a un peu de dommages collatéraux et tout, mais bon, les festivals qui sont encadrés, c'est bien, mais les jeunes, quant à, je vais dire 17, 18 ans, 20 ans, 22 ans, t'as pas forcément envie d'aller dans un festival, de payer 45 balles l'entrée, et après tu te fais atomiser pour les boissons, et patins, et pouffins, et c'est bon. À un moment, moi je trouve que c'est plutôt... Je dis pas que c'est bien, mais moi, je suis d'accord avec...
0: Faut que jeunesse se fasse, quoi. Faut que ça passe.
6: Ouais,
0: pas
6: voilà, ouais, c'est...
0: Vous auriez pu y aller.
2: Donc ça veut dire, que par exemple, le ministre a trop fait. Est-ce que Laurent Nunez aurait a eu raison d'aller sur place et d'en faire comme si c'était l'événement du week-end ?
6: je sais pas ce qu'a dit le ministre, mais bon, c'est bon.
2: Ah, il était remonté comme un coucou.
6: Ouais, 40 000 personnes, ou il y en avait 20 000, je sais pas, il y en a qui disent 20, 30 000.
2: Ouais, entre 20 et 40 000, on va dire.
6: Ouais, voilà.
2: En tout cas, plusieurs dizaines de milliers.
6: Moi, je dirais que pour une fois que l'État, il y a un truc qu'il peut pas vraiment contrôler, c'est pas mal, quoi, parce qu'en général, il contrôle tout.
2: Hein. Eh oui.
6: Donc là, pour une fois, il y a un truc qui leur échappe. Bon, je sais pas. Heureusement, oui, il n'y a pas eu de mort, il n'y a pas eu de blessés, il n'y a pas eu de ci, de là. Mais bon, voilà, quoi. Et après, en matière de musique, moi, franchement, c'est pas mon truc.
0: La techno, pas notre truc. Ça manque un peu de guitare, hein.
6: Ouais, mais même, j'en ai fait des trucs techno. J'ai fait les premiers trucs techno, dans les années 80 en Angleterre. Où après, justement, ils avaient fait une loi interdisant tout. Voilà, ça fait un peu flipper les gens, mais bon.
0: Après, alors, Eric,
6: musicalement, c'est pas mon truc, mais bon.
0: Et Eric, on va terminer avec Johan qui est du côté de la Marne. Bonjour, Johan.
4: Bonjour.
0: Bonjour. Vous kiffez ces festivals ou pas, ou au contraire?
4: C'est pas que je les kiffe ou quoi. C'est juste que, on est dans un état d'hypocrite. Ça fait, moi, je pratiquais les soirées électro, techno dans les rêves il y a 20 ans. Ça existait déjà. On avait les mêmes discours. On a un ministre de la culture qui renie la musique techno alors qu'on autorise toutes les autres genres de musique avec des rappeurs qui critiquent l'État et tout. Mais la musique techno a toujours été mise à part. Et en fait, on est tous hypocrites, quoi. C'est un truc de dingue. T'as tous les ministres passent. Moi, je veux dire, dans la Marne, il y a 20 ans, il y avait eu un gros Technival aussi avec 20 000 personnes. Et c'était déjà les mêmes discours, quoi.
0: Mais c'était un Technival. Technival, c'est autorisé, c'est organisé, le Technival, non?
4: Un Technival illégal sur un terrain militaire, pareil.
3: Oui.
4: Et du coup, mais c'était déjà comme ça, quoi. C'était déjà comme ça. Et la drogue, il y en a partout. Ils font rigoler. C'est facile à arrêter, quoi. Les mecs, ils vont un peu en discrètement dans la rêve. Le gars, il fait proposer de la drogue. Tu fais sortir le dealer tranquillement. Et puis voilà. Et puis tu laisses les autres s'arrêter, s'amuser. Et tu fais des contrôles.
2: Vous êtes sûr de ça, Johan? Parce que le policier en civil, discrètement dans la rêve, à mon avis, il se fait vite repérer, non?
4: Ouais, franchement, vous savez, moi, pour y avoir été, je pense franchement que ça pourrait se faire. Facilement, peut-être pas.
2: Sans que ça crée un trouble et qu'il y ait ensuite des débordements, des réactions hostiles.
4: Je suis pas sûr, franchement, sûr. Ils ne sont pas tous drogués, ils prennent pas tous de la drogue.
2: Non.
4: Et de la drogue dure, il y en a dans les ministères, ils ne sont pas capables de l'arrêter.
3: Ça, c'est sûr.
4: On peut organiser un match de foot au stade de France.
2: Il y en a même à l'Assemblée nationale, et certains députés qui achètent de la drogue.
3: Il y en a dans les cuisines de restaurants, la drogue, malheureusement, elle sévit partout. Il paraît que dans la restauration, c'est l'hécatombe. Je suis sûre que dans à peu près toutes les brasseries, il y a des serveurs cuistots qui en prennent.
2: Oui, mais ce n'est pas parce qu'il y en a partout que.
3: Oui, mais derrière, ils prennent leur voiture et c'est pareil, c'est le même danger. Donc, les
0: flics. Pas forcément, je

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Il est 10h20. 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

0: Avec vous, bien sûr, comme tous les jours de 9h à midi, en direct sur RMC la radio, RMC Story la télé. Vous interviendrez au 32-16 tout à l'heure à partir de 10h pour parler des carburants, puisque Sébastien Lecornu, le Premier ministre, réunit de nouveau les distributeurs aujourd'hui. Et il attend de Total un plafonnement généreux. Alors, qu'est-ce que c'est qu'un plafonnement généreux? Est-ce que Total doit en faire davantage? Donc, on vous attend au 32-16. En attendant, à 10h moins le quart, c'est long, on s'en fout, on s'en fout pas.
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0: Bonjour Anaïs Inès Sainz.
3: Bonjour les GG, bonjour à tous. Emmanuel Macron souhaite cette année un défilé du 14 juillet XXL, le plus gros qu'on ait jamais connu. Ce sera son dernier en plus. Petite info du Parisien. Est-ce qu'on s'en fout ou pas, Charles?
4: On ne s'en fout pas.
3: Flora?
5: On s'en fout pas.
3: Emmanuel?
4: On s'en fout pas.
3: L'idée de faire de ce 14 juillet une démonstration de force, hein, montrer que l'armée française est au niveau. 7 mois que l'Élysée prépare ce défilé militaire, écrit le journal, où une quarantaine de chefs d'État qui œuvrent à la fin de la guerre en Ukraine seront présents. Charles Consigny?
4: Bah, on ne s'en fout pas. Il y a un petit côté Trump dans cette initiative d'Emmanuel Macron. Ouais. Souvenez-vous que Trump, venu sur les Champs-Élysées, a voulu le même défilé aux États-Unis et même le même Arc de Triomphe, tellement ça lui avait plu. Je trouve que ça ressemble quand même plus à une volonté de dernier 14 juillet de son mandat qu'à une volonté de faire une démonstration de force, parce qu'aujourd'hui,
6: c'est
4: la force,
6: départ.
4: Elle n'est pas en nombre d'hommes. Bah, je trouve que ça fait un peu baroud d'honneur, quoi, un peu. À sa place, je ferais pas ça, mais bon, il réfléchit pas comme nous, hein. Il sait pas faire sobre, donc
3: qu'il continue. Ferais sobre?
4: Moi, à sa place, je ferais sobre.
6: Cher,
3: pourquoi?
4: Bah, d'abord parce que ça coûte de l'argent, effectivement. Ensuite, parce que le pays est à l'os et donc engager des dépenses alors que le pays va mal, voilà. Et puis parce que par ailleurs, je pense qu'il a une tendance naturelle à en faire trop. Qui finit par fatiguer tout le monde. Moi, si j'étais lui, je sortirais par le haut dans la sobriété.
3: Flora,
5: je pense qu'il a entièrement raison. Je sais pas si moi, ça me fait pas penser à Trump, ça me fait penser à Poutine qui organise chaque année ses War Games. C'est quelque chose qu'on regarde pas trop chez nous, mais qui est très regardé dans beaucoup de pays. C'est des défilés militaires énormes, des espèces de jeux olympiques autour de la guerre. Enfin, c'est absolument terrifiant, mais c'est une démonstration de force pour montrer. Regardez mes militaires, regardez toutes mes armes, etc. Donc malheureusement, on est rentré dans une époque
6: c'est des égotripes,
5: faut faire
6: en fait.
5: plus martial que l'époque de laquelle on vient, et il faut aussi montrer la puissance militaire de la France. Première raison. Deuxième raison, quand on regarde le bilan d'Emmanuel Macron, finalement la scénographie, la direction artistique, c'est certainement ce qu'il fait de mieux. Il a fait une superbe cérémonie des Jeux Olympiques, il a fait des très belles intronisations au Panthéon, Badinter entre autres, et donc finalement
4: qui était ridicule.
5: Là où Emmanuel Macron est doué, c'est quand même là-dessus. Donc,
6: c'est ridicule quand il organise des
5: fêtes. C'est ce qu'il fait de mieux.
6: Mais pourquoi il ne fait pas le Techniva lui-même parce qu'il est bon quand il fait
4: des fêtes. Mais c'est ridicule.
5: S'il veut se reconvertir en Thomas Joly, il a une super carrière devant lui qui l'attend, donc moi je l'encourage.
0: C'est vrai qu'il va se faire larguer en parachute au-dessus des Champs-Élysées, le président de la République, et il y aura des sous-marins dans la Seine pour ce 14 juillet.
4: C'est comme son déplacement à l'île longue avec les rafales.
7: Comme on est mesuré aux grandes gueules, faut voir un côté positif, un côté négatif. Le côté positif, c'est que ça va mettre en exergue le dévouement et la compétence des militaires, peut-être susciter des vocations là où l'armée de terre l'année dernière a eu du mal à recruter.
4: On devrait recruter
7: en particulier de par des pubs notoirement ridicules. Qui sont des caricatures de l'armée façon Rambo. C'est pas ça l'engagement militaire. Et le côté négatif, c'est que Macron invente le culturisme militaire, c'est-à-dire un show-off qui n'a pas sa place dans l'exercice des fonctions, que ce soit dans l'armée de terre, dans la marine ou dans l'armée de l'air, et qu'on maintenant on appelle armée de l'air et de l'espace. Ça, c'est encore de l'esbrouf profondément ridicule, puisqu'on a rien en matière d'espace. Toujours est-il que moi, quand j'ai fait mon service militaire il y a 37 ans, il y avait 1200 chars et 500 avions de chasse. Or, depuis 2017, l'ancien chef d'état-major de Villiers le rappelle coutumièrement, le nombre, au-delà de l'augmentation fictive du budget sont des effets d'annonce, le nombre des frégates est toujours de 16, il y a toujours 200 chars et 200 avions de chasse. Il n'y a aucune progression, donc c'est particulièrement malvenu de faire du culturisme militaire, tandis que notre armée est à minima. Et en plus, comme l'a laissé entendre Charles Consigny, c'est complètement à contre-temps de l'esprit du temps où les gens sont en crise. Et franchement, un tel spectacle ne sera pas apprécié.
0: Anaïs.
3: Ça y est, les GG. À partir d'aujourd'hui, tous les étudiants pourront bénéficier d'un repas à 1 euro dans les restaurants Crous, tarif réservé jusqu'à présent aux étudiants boursiers ou précaires. Est-ce qu'on s'en fout ou pas, Flora?
5: On s'en fout pas.
3: Charles?
4: On ne s'en fout pas.
3: Emmanuel?
7: On s'en fout pas, mais de peu.
3: Ça faisait des années que les organisations étudiantes réclamaient ce dispositif. Mesure finalement intégrée au budget 2026 dans le cadre d'un des compromis entre le gouvernement et les députés socialistes. Flora?
5: C'est une très bonne nouvelle parce que il y a un étudiant sur trois qui a du mal à s'alimenter à chaque repas. C'est colossal. Je sais même pas. On devrait parler de ça toutes les semaines tellement c'est choquant. Donc c'est une très bonne nouvelle. J'espère que le Crous s'est mis à l'ordre du jour sur la production locale, le bio, et que c'est pas comme les cantines scolaires qui importent du poulet polonais. Et j'espère qu'on est capable en France de fournir un repas à 1 euro d'une bonne qualité.
7: Il y a un partenariat avec Master Poulet aux dernières nouvelles.
5: Non mais alors figure-toi que alors c'est une très bonne remarque que
6: mais
5: tu fais là, Emmanuel.
6: Bon chez Master Poulet. Justement.
5: Alors Emmanuel, c'est une très bonne remarque que tu fais là parce que la polémique Master Poulet, elle a pris autant parce que elle montrait à quel point l'alimentation est à la croisée de tous les enjeux de société. L'alimentation aujourd'hui, c'est au cœur des discriminations écologiques, économiques, sociales et culturelles. Et donc le droit de bien manger, il s'applique autant pour un étudiant que pour n'importe qui.
6: Flora, les étudiants ont été fauchés.
5: J'ai le souvenir que quand j'étais moi-même étudiante, au Crous de ma fac, il n'y avait que de la malbouffe. Et c'était scandaleux et j'espère que ça a changé aujourd'hui.
6: On a tous mal mangé quand on était
0: Emmanuel.
5: Et donc c'est une fatalité.
6: Non, d'accord, mais on a l'impression que tu présentes ça comme c'était.
5: Ben oui, mais on est en 2026, on peut progresser maintenant. Oui, parce qu'on sait à quel point l'alimentation est à la racine des maladies, de l'obésité et de beaucoup de problèmes.
6: Avec 1 euro, tu manges bien.
5: Et ben si tu veux pallier le trou à la sécu, on n'a qu'à manger bio.
6: Comment tu manges bien avec 1 euro?
5: J'espère qu'il y a des dispositifs publics. L'État, bien sûr. De toute façon, c'est l'État qui les paye, ces repas, à 1 euro.
6: Tu sais
5: très bien qu'un repas, ça coûte 1 euro.
6: Que tu peux bien manger.
0: Emmanuel Devilliers.
5: Parce que l'État est en complément. C'est comme la cantine.
7: C'est une nouvelle qui semble plaisante, de manger à 1 euro pour tous les étudiants de France. Mais qui paye et combien ça coûte, quoi? C'est plus du tout à visage humain.
5: On
7: est proche de ne plus avoir prêteur pour payer les retraites, pour payer les fonctionnaires. Et on fait des opérations comme ça, qui sont de la démagogie, qui en plus c'est un coup d'épée dans l'eau parce que ça ne donne même pas, les gens ne remercieront même pas, ça donne rien.
5: Je préfère qu'on paye les repas des étudiants que les retraites.
4: En tout cas, je suis d'accord plutôt avec Emmanuel. Je pense que c'est très démagogique de faire le repas à 1 euro. Évidemment, personne ne peut s'opposer parce que celui qui critiquerait ça serait vraiment un immonde nazi qui déteste les jeunes et qui méprise la précarité étudiante et qui n'a pas de cœur, pas d'âme et qui n'est bon qu'à foutre au goulag. Moi, je trouve ça très démago. Je pense que on peut proposer effectivement des repas pas cher pour les étudiants. 1 euro, c'est une manière de faire en fait prendre en charge le truc entièrement par l'État. Donc c'est encore un truc pris en charge par l'État.
6: Ça coûte, d'ailleurs,
4: et je rappelle quand même à toute fin que quand on est étudiant, on peut travailler. Je veux dire, il n'y a aucune loi qui interdit à un étudiant à la fac.
5: Et même en travaillant pour se loger, on n'a pas les moyens de
4: travailler. Ça dépend.
5: Il n'y a pas une mesure.
4: Il y a beaucoup, je suis désolé, dans la restauration, on cherche des gens, on n'en trouve pas. Il y a énormément de secteurs dans lesquels on cherche des gens.
5: Tu gagnes si tu fais 20 heures au McDo par mois. Tu gagnes pas de quoi
4: si
5: te loger.
4: Si tu es étudiant à Paris, par exemple,
5: ou dans n'importe quel resto,
4: tu bosses dans des cafés, dans des restaurants.
5: Et de quoi te loger et de quoi
4: courir. Oui, mais t'as encore des parents. Dernière nouvelle.
7: On peut travailler. Moi, j'étais surveillant.
4: Je suis désolé.
5: Tous les parents sont derrière leurs enfants.
4: Oui, mais il y a des parents qui font. Si les parents font des enfants, il faut qu'ils les assument.
0: Expérience personnelle d'Emmanuel.
5: Pas les moyens. Et attends, je vais juste terminer. Il y a pas une mesure moins démago que nourrir les étudiants qui ne peuvent pas se nourrir.
6: Ce qui est démago, c'est de dire qu'avec un euro, on va bien manger.
5: Qui n'a pas les moyens de manger.
6: Ça, c'est démago. Mais Flora, Didier Giraud le dirait lui-même. Notre agriculteur dirait que c'est un mauvais message que tu envoies parce que tu fais croire aux gens qu'avec un euro, tu peux bien manger. Et Didier s'est toujours battu là-dessus en disant il faut donner le vrai prix.
5: D'accord, mais personne n'a dit que ça coûtait que un euro. On a dit que l'État prenait en charge le reste.
6: C'est pas un euro.
7: Moi, j'ai été étudiant comme chacun autour de la table. Et mes dernières années d'études, j'étais surveillant à mi-temps dans un collège public pour contribuer à mes études.
5: Et à l'époque, ton logement, il coûtait certainement 80% moins cher qu'aujourd'hui. Parce qu'il n'y avait pas la crise
4: Flora,
5: du logement.
4: Les APL faisaient des bons études. Les études sont gratuites. Il y a un moment, il faut arrêter de. Il faut arrêter avec cette démagogie.
5: Tiers, factuel,
4: je veux dire, il y a pas un pays dans le monde où c'est plus cher d'être étudiant où c'est moins cher d'être étudiant qu'en France. Pas un, je veux dire. Donc,
6: les frais d'université sont très bas par rapport à.
5: Oui, mais ils ont beaucoup.
4: Ça coûte 200 euros ou 400 euros par an, je crois, à la Sorbonne. En tout cas, moi, quand j'étais étudiant, c'était 400 euros par an.
6: Donc, pas le vrai
4: pour une année complète à la Sorbonne.
7: Si on veut vraiment se rendre impopulaire, on peut ajouter qu'il y a un tiers des étudiants.
4: Pourquoi les restaurants ne trouvent personne? C'est quand même intéressant, ça. Tous les restaurateurs de France le disent. On voudrait recruter, on ne trouve pas. Pourquoi?
0: Mais alors, attends, parce qu'Emmanuel Deville.
4: Parce qu'il y a les APL, la fac à 400 euros, etc.
0: Il disait qu'il était surveillant pour payer ses études. Et tu étais un surveillant sévère.
7: J'étais un surveillant très proche de mes élèves en collège, d'un collège public à Vertoux, près de Nantes. Ça a été une expérience très positive.
6: Ils aidaient à faire leurs devoirs.
7: On était extrêmement bien rémunérés, il faut le dire.
4: Surtout les collégiens.
7: Je faisais même des heures supplémentaires. Et en plus, le summum, la cerise sur le gâteau, c'est que ça compte dans le process de retraite.
5: Ah bon?
6: Ah oui. Voilà. Bon. Un petit boulot, hein,
0: tout va toucher. Emmanuel Deville va toucher sa retraite de surveillant. Allez, dans un instant, avec les grandes gueules au 32-16, le Premier ministre Sébastien Lecornu qui demande à Total Energy un plafonnement généreux. Qu'est-ce qu'un plafonnement généreux? Jusqu'où doit aller la générosité de Total? 32-16 pour venir en discuter avec les grandes gueules. Il est 10h05, vous êtes avec nous sur RMC, RMC Story.
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0: 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Toute l'actualité, Rémi Barré, bonjour.
31: Bonjour Alain, bonjour à tous. 11 000 personnes toujours présentes à la free party illégale organisée depuis vendredi dernier sur un terrain militaire près de Bourges. Des teufeurs qui quittent très progressivement les lieux. Un rassemblement illégal donc qui n'est pas sans conséquences selon Loïc Carvran, député Horizon du Cher.
32: Ce matin, vous voyez, il y a des enfants dans le Cher qui ne pourront pas aller à l'école parce que 8 lignes de ramassage scolaire ne peuvent pas se tenir à cause du stationnement anarchique, de piétons sur les voies, etc. Nous avons aussi les champs et les prés de nombreux agriculteurs qui ont été fortement dégradés, des blés qui ont été complètement massacrés par des véhicules, par des piétons. Nous avons aussi de nombreuses dégradations et notre législation elle a besoin d'évoluer parce qu'aujourd'hui, on est sur du contraventionnel, de l'amende, de la contravention. Et il faut aller vers du délictuel avec une inscription au casier judiciaire. C'est ça qu'avec mon groupe Horizon, nous souhaitons aussi.
31: L'armée américaine sera attaquée si elle tente de s'approcher du détroit d'Ormuz. Avertissement lancé par l'Iran après l'annonce par le président Donald Trump d'une opération pour débloquer la voie maritime. Le président américain affirme que la marine va escorter à partir d'aujourd'hui les navires bloqués depuis deux mois dans le Golfe et qu'ils agiront par la force s'il le faut. Une menace de cesser sur le cessez-le-feu qui fait réagir les marchés. Le prix du baril de pétrole est à plus de $108 ce matin. Et c'est dans ce contexte que les distributeurs de carburant ont de nouveau rendez-vous aujourd'hui à Bercy. Ce matin pour discuter de leur marge. Et puis le rapport de l'enquête parlementaire sur l'audiovisuel public sera rendu public demain. C'est ce qu'annonce le député UDR allié au RN Charles Alloncle. Charles Alloncle visé par une plainte de l'association AC Anticorruption. Elle affirme que le parlementaire a influencé la teneur des débats en posant des questions suggérées par la direction du groupe Lagardère News. RMC 10h01, tout de suite, les grandes gueules.
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0: Vous êtes avec les GG, vous êtes avec les grandes gueules. C'est en direct sur RMC, RMC Story. C'est vous qui prenez la parole, comme tous les jours, bien sûr, avec nous au 32-16. Aujourd'hui, avec Florent Guébaly, l'entrepreneur à la transition écologique, l'avocat Charles Consigny et le chef d'entreprise Emmanuel Devilliers. On va évoquer la crise des carburants, la hausse des prix, bien sûr, et ce que le gouvernement attend de Total et des distributeurs.
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0: ça va être le refrain du moment. Détroit d'Ormuz bloqué. Bien sûr, ça va être le tube de l'été. Dans tous les cas, aujourd'hui, le Premier ministre refait venir les distributeurs et il attend de Total ce qu'il appelle un plafonnement généreux des prix à la pompe.
1: Oui, c'est assez curieux parce que, enfin, c'est curieux et malin de la part de Cornu parce que Total, c'est un bouc émissaire facile dans cette crise. Je rappelle que ce n'est pas Total qui a provoqué la crise énergétique qui touche la France et d'ailleurs le monde entier. Non. Mais le Cornu, assez habilement, a trouvé une cible, Total, et supplie Total d'aller plus loin dans le plafonnement des prix à la pompe, alors que le gouvernement lui-même ne le fait pas en expliquant qu'ils n'ont plus d'argent. On va quand même rappeler deux, trois trucs. Tout d'abord, il y a seulement 30% des stations-service qui sont des stations Total en France. Donc il y en a 70% qui ne sont pas Total. Total fait zéro bénéfice en France. J'ai vérifié, par exemple, en 2025, Total n'a pas payé d'impôts sur les sociétés en France parce que il n'y avait pas de bénéfice imposable. En fait, les 13 milliards de Total sont faits à l'étranger. Et donc ceux qui proposent d'une façon assez démagogique, comme Olivier Faure ou Jean-Luc Mélenchon et même Marine Le Pen, de taxer les super profits de Total, ce n'est pas possible puisque ces profits ou ces super profits sont faits à l'étranger et notamment en Afrique, au Moyen-Orient, là où Total extrait le pétrole et le gaz, mais pas en France. Et puis la dernière chose, c'est quand même, moi personnellement, j'ai fait l'expérience cette semaine, parce que j'étais à la campagne, donc là on est obligé de faire le plein, et mais c'est moins cher chez Total que chez Leclerc. Et tout le monde va chez Total. Donc en fait, on devrait dire merci Monsieur Pouyanné, parce que grâce à vous, on paye un tout petit peu moins cher que chez Monsieur Leclerc, qui pourtant donne des leçons sur tous les plateaux matin, midi et soir. Voilà, mais c'est comme ça, Total, c'est le grand méchant.
0: Alors, est-ce que Total doit en faire davantage encore? Est-ce qu'il doit faire son plafonnement généreux? C'est pas assez généreux, là, d'être capé jusqu'à la fin de la crise. Hein, c'est ce qu'a promis Total, Charles Consigny.
2: Moi, j'ai fait le plein aussi ce week-end à 2,20€, je crois, le litre de sans-plomb 98. Pas intégral, parce qu'apparemment, il y a des siphonnages d'essence sur les parkings publics. Or, je laisse ma voiture sur un parking public. Donc, j'ai fait attention à ça. Et oui, il y a des choses comme ça très triviales. Je pense que Total fait, franchement, se montre patriote dans cette crise. Je suis pas sûr que leur demander à eux de faire plus que ce qu'ils font soit forcément la bonne solution. Et je crois que depuis le début de cette histoire, Sébastien Lecornu fait beaucoup de politique. Il temporise, il reporte, il dit on va voir, il dégaine 2-3 chèques qu'en fait les gens ne peuvent pas toucher parce que c'est des usines à gaz. Voilà, il joue la montre. Et encore une fois, c'est son mandat à Matignon sur tous les sujets. Hein. Donc il est rompu à l'exercice et au raisonnement. Il est là pour jouer la montre sur tout.
1: Pour tenir un an.
2: Sur les débats parlementaires, sur les non-réformes, sur absolument tout. Il est là pour jouer la montre. Et à mon avis d'ailleurs, il joue la montre aussi pour lui-même, pour se frayer, qui sait, un chemin vers l'échelon du dessus. J'ai vu qu'il était ce week-end, le 1er mai, avec Laurent Wauquiez, sur les terres de Laurent Wauquiez, dans une boulangerie. Je pense que ça n'est pas par hasard s'il va sur les terres d'un des leaders de la droite. Je pense que c'est une manière d'aller chercher un peu à droite, voilà, et de marcher sur les plates-bandes d'Edouard Philippe et d'Armanin et consorts. Allez. Donc je pense que c'est de la politique et je trouve ça un peu démago, même si Total, à mon avis, doit faire le maximum pour les Français et c'est comme ça que cette entreprise se fera aimer des Français.
3: Alors nous avons ce matin d'ailleurs la réunion par Roland Lescure des distributeurs qui ont été invités.
1: Ils sont régulièrement au ministère.
3: Alors on a le briefing qui vient de nous parvenir de Roland Lescure. Bonjour à tous et bienvenue. Je vous remercie véritablement de vous être déplacés ce matin. Vous le savez, les Français sont en attente. Le temps de l'action est venu. Nous devons réfléchir à des lignes de force débouchant sur des propositions de nature à porter des améliorations de tarifs. Je vous propose à toutes et à tous un tour de table de 2 heures et j'indique que nous poursuivrons nos échanges dans le cadre du déjeuner.
0: À peu près ça, pas comme ça que ça
4: mais
0: va se passer.
4: Je vais aller dans ton sens. J'aimerais juste qu'on récapitule la situation. Donald Trump, c'est à la portée de tous. Hein. Donald Trump, le président des États-Unis, a décidé d'attaquer l'Iran. Ok. L'Iran a décidé de fermer son détroit, le détroit d'Ormuz, par lequel passe la plupart du pétrole qu'on consomme en Europe. À partir de là, nous sommes bloqués. Pourquoi le gouvernement français nous fait croire qu'ils ont la main sur ce qui est en train de se passer? C'est ça la question. Et si j'étais Sébastien Lecornu, je dirais aux Français, Je n'y suis pour rien. Oui, oui. Et je ne peux rien faire.
1: L'État prend quand même 56% de taxes sur ce qu'on achète à la pompe.
4: Je n'y suis pour rien. Je ne peux rien faire. Il n'y a qu'une seule solution face aux vulnérabilités du monde. Sortir de notre dépendance au pétrole et sortir de notre vulnérabilité à la mondialisation malheureuse que nous avons construite. Je ne comprends pas pourquoi les politiques nous font croire que nous sommes des enfants et que ce sont nos parents et qu'ils vont nous protéger. C'est pas vrai. On est un peuple mature, on est un peuple démocrate et on vote pour que les politiques fassent ce qu'ils peuvent avec les outils dont ils disposent. Et je pense qu'on est tous assez grands pour comprendre que si Donald Trump a décidé de faire une guerre à l'Iran et que nous sommes dépendants du pétrole qui passe par Hormuz, on va pas pouvoir, parce que les ministres s'assoient autour de la table et discutent et nous balancent des éléments de langage, et résoudre des problèmes qui nous dépassent. Bon. En revanche, ce qu'on va pouvoir faire, c'est sortir de notre dépendance au pétrole en investissant massivement sur l'électrique.
0: Mais d'ailleurs, il y a eu plus 46% de ventes sur les voitures électriques.
4: Et j'ai une très bonne nouvelle. Hier, j'étais au cinéma et les seules pubs pour voiture qu'il y avait pendant la pub, avant le film, c'était que pour l'électrique. 100% des pubs étaient pour de l'électrique.
3: Des voitures électriques fabriquées.
4: Je me suis dit que j'allais vous rapporter cette info.
3: Fabriquées où?
1: En Chine.
4: Non, mais j'ai pas dit que c'était parfait. J'ai dit que progressivement,
3: on est en train d'assassiner avec préméditation toute la filière automobile française, toutes les PME sous-traitantes, etc. Ça va être un raz-de-marée, une désertification industrielle supplémentaire catastrophique. Donc, la voiture électrique, moi, je suis contre.
4: Pourquoi les politiques nous mentent? Pourquoi vous avez vu ce qu'il fait? Le Cornu, il est assez agile. Moi, je l'aime bien. C'est un bon homme politique.
1: Ouais, il fait rien.
4: Non mais justement,
1: il est populaire parce qu'il fait rien.
4: Il est assez agile parce que ça fait 3 semaines qu'il renvoie la balle. T'as raison, il prend Total en bouc émissaire. Il dit je réunis les ministres. Hop, il nous balade. Mais assez subtilement.
1: Il y a la vie des gens quand même. Moi, je veux bien, mais ça c'est très parisien. Va voir, la voiture, c'est un outil indispensable pour 7 Français sur 10. Je rappellerai que dans ce pays, il y a 60% des Français qui ne vivent pas dans les grandes villes. Tout ne se résume pas à Paris, Lyon et Marseille, Bordeaux ou Nantes. Et je pense que cette façon de faire de M. Le Cornu est très dangereuse. Ça va se payer un jour ou l'autre. Là, effectivement, il se dit c'est bien, il n'y a pas le gilet jaune. C'est bien, personne ne manifeste.
4: Oui, mais alors ça va se payer autrement. Les gens sont à mort parce qu'ils n'en peuvent plus.
1: Ça va se payer autrement. Oui. Les gens n'en peuvent plus. Ouais. Ils ont bien compris quand même que l'État surtaxait le carburant. Alors c'est vrai, jusqu'à présent, on l'acceptait parce que finalement, on expliquait que c'était bien, se servait à financer d'autres choses, etc. Là, on se rend compte quand même qu'on est plus taxé chez nous que partout ailleurs en Europe, que les autres pays autour de nous ont fait plus d'efforts que M. Le Cornu. Et pourtant, l'Italie est un pays endetté aussi. L'Italie a même plus de dettes que nous. Bon, donc c'est possible. Après, c'est des choix politiques. M. Le Cornu tient à tout prix à un budget qu'il a fait avec les socialistes. Il ne veut pas en démordre. Mais il prend un risque, Il prend un risque, alors ça se retournera pas peut-être contre lui parce qu'il va quitter le pouvoir dans un an, mais ça sera c'est la suite qui peut être.
3: Non, il va être rattrapé avant. Il y a le prix du fuel, les prix prohibitifs, le prix pour les transporteurs, les agriculteurs, les pêcheurs est prohibitif et pour le grand public avec ce qui se trame à Hormuz, indifféremment de cette magnifique chanson là très humoristique qu'on a entendue il y a quelques secondes, c'est une bombe à retardement sur la barre des 3 euros le litre. Et là, vous allez voir, ça va pas être la même histoire.
0: Parce que il faut rappeler que nous, en France, on n'a pas de pétrole qui vient du détroit d'Hormuz. C'est simplement la tension sur le marché. Oui, c'est le marché qui fixe le cours du pétrole et le prix du baril. Et heureusement qu'on a d'ailleurs un champion quand même comme Total. Parce que si Total était encore fragilisé, si on n'avait pas, ça serait encore plus terrible pour nous, quoi. Charles Consigny, est-ce que Total doit en faire davantage encore?
2: Non, je suis pas sûr, honnêtement. Je pense que ce qu'ils font est déjà pas trop mal. Ils pourraient parfaitement se planquer, ne rien faire et inviter le gouvernement à financer ça avec de l'argent public. Et ils font déjà un peu. Je pense que, en plus, compte tenu des incertitudes qui sont devant nous et du risque que la crise s'aggrave, j'ai vu que dès le début de la crise, on avait déjà puisé dans les réserves stratégiques. C'était trop tôt, je veux dire, ça venait de commencer, c'était dingue, il faut quand même...
0: 90 jours de réserve.
2: Oui, il faut être un petit peu raisonnable.
3: Alain répète toujours qu'on a 90 jours, mais il n'y a pas eu d'update, il y a une opacité, on a tapé dans les réserves, Charles vient de le dire.
0: Oui,
3: on
0: beaucoup.
3: A probablement plus que 65 jours, et si la France brûle et qu'on ne peut pas envoyer les CRS parce qu'on n'a pas de carburant, voilà un scénario par exemple.
2: Effectivement.
1: Non mais, c'est vrai, je pense que Monsieur Le Cornu, il joue un jeu très dangereux, à jouer la montre, à penser que ça va passer en
2: Moi, je ne suis pas sûr. Honnêtement, je suis pas sûr parce que regardez les dernières années. Les Français ont quand même une capacité à la léthargie qui est quand même énorme. Oui, hein. Regarde, en 2022, Emmanuel Macron s'est fait réélire.
1: Au premier tour. Hein.
2: Oui, bah, et alors, qu'est-ce que ça changera?
1: Je sais pas si. Alors, mais ça, c'est autre chose.
2: Qu'est-ce que ça changera?
1: Non, mais ça, c'est autre chose.
2: Ça changera rien. Changera.
1: Mais enfin, le fait qu'il y a quand même dans ce pays.
2: Bardella est un faux opposant.
4: Ils vont être déçus. Hein.
1: Mélenchon. Bardella. Ça veut dire qu'il y en a quand même déjà 50% qui veulent voter.
2: Oui, et le Bloc central se frotte les mains. Mais non, mais en fait, la stratégie du Bloc central, en réalité, elle est indéfiniment la même et pour l'instant elle fonctionne indéfiniment. Il y a des fausses oppositions. Bardella, il a 12 ans et demi, personne ne croit sérieusement sauf poussée de fièvre, etc. Mais enfin, ce serait une espèce de bug que le mec soit élu. Il faut dire les choses comme elles sont. Mélenchon, il s'est tellement radicalisé à gauche qu'en fait, c'est devenu une espèce.
1: Donc, pas besoin d'aller voter dans un.
2: C'est un épouvantail. Mais je te donne la stratégie du Bloc central. Ah oui, je te donne leur stratégie. C'est comme ça qu'ils le conçoivent.
1: Ça, c'est dangereux, ça aussi.
2: Ils parient sur la léthargie des Français. Ça a marché. En 2022, Macron s'est fait réélire finger in the nose avec cette stratégie. Bah, on verra.
1: Le vote par défaut ne marche pas.
2: Il y a un côté amorphe. Et de toute façon, quand les gens s'énervent trop, comme avec les gilets jaunes, on leur envoie effectivement des coups de flashball dans la gueule, on les éborgne et on les ampute. Donc bon, moi, je suis pas sûr. Je dis pas que je soutiens cette stratégie. Constate que elle fait plutôt ses preuves ces dernières années. Elle correspond malheureusement à un certain état d'esprit actuel.
1: Macron n'a jamais eu une majorité, ni en 2022, ni en 2024, et qu'aujourd'hui la France est ingouvernable.
2: Mais il garde le pouvoir.
1: Pardon, mais c'est pas une stratégie pour la France très gagnante. On ne peut pas dire que la France est dans une situation en ce moment très
2: plaisante. Mais je ne te dis certainement pas que c'est une stratégie gagnante pour la France. Je te dis que c'est une stratégie gagnante pour ces gens-là. Qui
1: pour rester au pouvoir.
2: Qui ont un objectif, c'est de rester le cul vissé dans les ministères, à bouffer des gambas et des langoustines, à boire des bons vins de Bourgogne et à se déplacer à l'arrière de carrosse. Et il faut dire les choses, on va dire il est populiste, nanana, mais quand on les voit de près, c'est ça qu'ils veulent. Et c'est garder ce truc-là le plus longtemps possible. Jadis, on disait la soupe est bonne. C'est ça qu'ils veulent. Donc, oui, ils vont gagner du temps sur le carburant, crois-moi. Et crois-moi qu'après, ils vont dire, oulala, attention, Bardella, c'est les nazis, puis il est trop jeune. Mélenchon, c'est Staline, il n'y a que nous. Françaises, Français, il n'y a que nous.
1: Ils ont déjà commencé.
2: Et les bourgeois, il n'y a que...
0: On a Valérie qui est au 32-16. Ouais, bonjour Valérie. Bienvenue Valérie. Est-ce que vous attendez de Total qu'ils en fassent davantage ou pas? Alors dites-moi.
5: Non, pour moi, Total, j'estime que c'est déjà bien ce qu'il faut. Parce qu'ils ont plafonné. Et moi, je fais 80 km par jour. Ça me permet de faire le plein moins cher que dans notre station. Et j'estime qu'en fait, c'est une société privée. Ils ne font pas les gros bénéfices en France. Donc pour moi, j'estime que c'est déjà bien. Ce sera à l'État de faire un effort en supprimant temporairement, on va dire, par exemple, la taxe pour les éoliennes avec un moratoire. Et tout simplement, ça permettrait déjà de passer le gasoil à moins de 2 euros. Donc ce qui serait déjà bénéfique pour beaucoup de monde. Et moi, ce qui m'inquiète, c'est que, je ne sais pas s'ils se rendent compte, mais je pense que les gens, du fait de ces envolées du carburant et de tout ce qui va générer derrière, en fait, il y a malheureusement des fermetures de sociétés, de commerces, parce que les gens n'auront pas forcément les moyens de partir en vacances ou de dépenser autant qu'ils le faisaient. Et de ce fait, ben, peut-être la glace, ils n'iront pas. Donc le glacier, son chiffre d'affaires, il va peut-être s'écrouler et il fermera. Enfin, il y a plein de choses comme ça, ils devraient y penser. Ils devraient changer de politique.
3: Mais oui, mais vous avez mille fois raison, Valérie, mais il faut se rappeler, c'est pas ça, ça fait plaisir à personne qu'on a jeté l'argent par les fenêtres avec le Covid. Là, on cherche 10 milliards ou 15 milliards à tout casser pour rétablir la situation. On a dépensé 450 milliards pour le Covid et à peu près, parce que les chiffres sont truqués, 70 milliards pour l'Ukraine.
5: Oui, je suis d'accord, mais peut-être cet argent-là, il pourrait le trouver ailleurs, tout simplement. Il y a des dépenses qui sont énormes dans différentes, malheureusement.
3: Oui, mais non, mais là où vous avez raison, oui, c'est que la situation est tellement grave.
2: Regardez les chiffres des dépenses publiques. Je les ai regardés ce week-end. Je passe des week-ends riants. j'ai regardé la répartition des dépenses publiques. Le régalien, c'est-à-dire la police, la justice. L'armée, c'est un peu plus de 6% des dépenses publiques. La protection sociale, c'est 60% des dépenses publiques, c'est de mémoire quasiment 900 milliards.
3: Alors, dont les retraites.
2: Oui, alors, retraite, sécurité sociale et autres allocations, etc. Donc, on va pas raboter police, justice, armée, hein, surtout en ce moment. Donc, en fait, c'est la protection sociale, en réalité, le problème. Et moi, je veux bien, mais les Français qui veulent l'essence moins chère, il faut qu'ils acceptent aussi un âge de départ en retraite décalé et moins de choses prises en charge par la sécurité sociale.
0: Je vous remercie d'avoir été avec
2: là. Et là, on pourra faire des coups de
3: pied. Malheureusement, c'est vrai.
0: Et on va continuer la discussion.
5: Tout à fait d'accord. Pardon, avec Charles, je vous en prie.
0: Oui, oui.
5: Moi qui ai 57 ans, je travaille depuis très tôt, je commençais très tôt à commencer le travail. Donc je suis tout à fait d'accord pour partir plus tard à la retraite sur certains métiers. Les métiers difficiles, j'estime que on pourrait les favoriser à partir plus tôt parce que un maçon ne pourra pas forcément partir à 64
3: ans. Surtout qu'il a souvent commencé plus tôt aussi.
5: Voilà. Et également, alors ça va peut-être vous étonner, mais bon, moi je suis plus pour repasser aux 39 heures. Voilà. Pour relancer l'économie, de travailler plus.
3: Alors ça fera plaisir à personne, mais moi qui ai géré des sociétés pendant 40 ans, avec succès en l'occurrence, si on ne passe pas, on repart pas aux 39 heures sans augmentation de salaire,
2: on
3: ne sortira jamais l'économie française du marasme.
2: Ah non,
3: je suis désolé.
2: Emmanuel, moi je suis pour les 39 heures, mais il faut les payer 39. Simplement, il faut baisser les charges.
0: Sauf qu'on est passé,
2: tu peux faire les 4 heures.
3: On est passé de 39 à 35 sans baisse de salaire.
2: Oui, mais...
3: Il faut renvoyer l'ascenseur avant la faillite.
2: Oui, moi je passerai à 39, mais sans charge sur les 4 heures de plus,
0: 39,
2: par exemple.
0: Payer 45.
1: Peut-être qu'on n'aura pas le choix.
0: Valérie, merci d'avoir été avec nous. Bonne journée, Valérie. Dans un instant, on va continuer la discussion avec vous au 32-16.
2: À demain.
0: L'État attend de Total un plafonnement généreux. Total a décidé de plafonner jusqu'à la fin de la crise, mais pas suffisamment du côté du gouvernement. C'est au 32-16 que vous continuez de réagir avec nous. À tout de suite avec les Grandes Gueules. Il est 10h20, vous êtes sur RMC, RMC Story.
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0: Gueule en direct sur RMC et RMC Story, les grandes gueules avec aujourd'hui Emmanuel De Villiers, avec Charles Consigny, avec Flora Guebali, surtout avec vous comme tous les jours au 32-16, puisque c'est plein d'essence, c'est nous qui les faisons chaque semaine à la pompe, et on voit les prix qui restent très hauts. Du côté de Total, on a décidé de caper, de plafonner jusqu'à la fin de la crise, c'est ce qu'on dit. Après, il faudra déterminer ce que c'est que la fin de la crise. A priori, la crise sera surtout liée au détroit d'Hormuz. Wilfried, bonjour.
1: Oui, bonjour.
0: Bonjour. Est-ce que le gouvernement a raison? Est-ce que Total doit en faire plus, oui ou non?
1: Ah non, mais le gouvernement a complètement tort. Total, il faut arrêter de taper sur les entreprises, les fleurons de nos entreprises françaises, que ce soit Total, LVMH. On se rend pas compte que ces entreprises-là, elles sont hyper importantes pour nous. Et c'est grâce à eux qu'on arrive à survivre. Parce que les politiques, là, c'est n'importe quoi ce qu'ils ont fait. N'importe quoi. Non, la dette, c'est pas notre faute. Hein. Mais par contre, les taxes, là, on y va, ils taxent. C'est à eux d'enlever les taxes sur l'essence à l'État.
2: Oui, donc, mais dans ce cas-là, comment vous compensez la taxe que vous enlevez sur l'essence?
1: Ah, mais ça, je m'en fous, ça, c'est leur problème.
2: Ah, oui.
1: C'est eux qui ont géré le truc. Attendez, ça fait 10 ans qu'ils gèrent n'importe comment l'État français. Il ferait mieux de prendre l'exemple sur des Bernard Arnault et tout ça. Là, qui gèrent leur entreprise.
3: Coquerel veut les taxer.
1: Ça ne rien faire.
3: Éric Coquerel, président de la commission des finances, pense que Bernard Arnault a fait des surprofits en Iran.
1: Oui, c'est sûr. Et par contre, on n'a pas.
3: Apparemment, la boutique Vuitton de Téhéran cartonne depuis les bombardements américains, donc il faut les surtaxer.
0: Allez-y.
1: Par contre, on ne crache pas dans l'argent de ces entreprises quand Notre-Dame a brûlé, qu'ils ont été les mécénats.
0: Oui, bien sûr.
1: Et voilà. C'est toujours pareil. Donc l'État, ils s'en foutent, eux, c'est eux qui s'en foutent.
2: Oui, mais vous savez, quand il y a une crise, il faut toujours des boucs émissaires.
1: Mais oui, mais l'État, il faut mieux se regarder.
2: Sur cette crise, c'est total le bouc émissaire, d'autres vont dire...
0: Oui, mais c'est là où c'est problématique. Parce que par idéologie, tu vois, la France insoumise qui dit il faut caper le bloquer les prix ou bloquer à 1,70€, Wilfried. C'est-à-dire que derrière, quand vous leur... redonner l'argument rétoqué, répondez en leur disant que plus personne nous vendra de pétrole si on sait qu'en France le prix est 1,70€, on te dit que tu mens et que t'as pris le camp de Total. Donc c'est là où il y a un manque aussi, vous voyez, de franchise de la part des responsables politiques.
1: Puis,
0: parce qu'en fait, ils sont face à leur échec, quoi. Allez-y,
1: Wilfried. Posez-vous la question, comment ça se fait que les gros yachts, parce que moi j'ai travaillé sur les yachts, j'ai travaillé sur des yachts de luxe. Comment ça se fait que les yachts payent le diesel à 70 centimes le litre en France?
3: Ah, ça, on ne sait pas. Dites-nous.
1: Ah, parce que tout est détaxé. Tous les yachts sous pavillon étranger,
2: il n'y a aucun pavillon français
1: à 80 centimes.
2: Ouais. Enfin, tous ceux qui sont pavillons français sont surtaxés. D'ailleurs,
3: il y en a
2: plus.
3: Il n'y en a plus d'ailleurs.
2: Parce que
1: nous, moi, j'ai navigué sur le pavillon maltais, j'ai payé mon diesel à 70 centimes.
0: Wilfried, je vous remercie d'avoir été avec nous. On a Hervé, chef d'entreprise du côté de la Gironde, qui veut réagir lui aussi. Bonjour Hervé.
4: Bonjour messieurs, dames.
0: Est-ce qu'on doit en demander encore davantage à Total?
4: En fait, j'ai deux questions. Sur le premier trimestre et les résultats qui ont été déclarés, c'est uniquement déclaré en France ou est-ce que c'est le groupe Total en général?
0: Non, c'est le groupe Total en général.
2: Non, parce qu'en France, Total fait combien? Total, hein. Moi j'ai les chiffres de 2025, zéro bénéfice en France. D'ailleurs, ils n'ont pas payé l'impôt sur les sociétés,
4: voilà,
2: Total.
4: Donc, voilà,
2: en France, hein, parce que les fameux 13 milliards qu'on cite souvent, c'est de l'argent que Total gagne en Afrique, au Moyen-Orient, etc. Pas en France.
4: Voilà, donc déjà
2: sur le bénéfice, ne rappelle
4: bénéfice
2: pas.
4: On récupère zéro. Donc déjà.
2: Oui.
4: Et ensuite, j'aurais été curieux de savoir quel a été le montant auquel Total a contribué en plafonnant les prix. C'est-à-dire, s'il ne les avait pas plafonnés, quel est le différentiel et en fait, quelle est leur participation véritable en argent? C'est-à-dire, c'est quoi, 1 milliard? Est-ce que c'est 500 millions? Est-ce que c'est... Voilà, ce serait intéressant de savoir s'ils n'avaient pas plafonné pendant la période.
3: Attention, ils gagnent des clients parce que comme ils sont les seuls à pouvoir plafonner, parce qu'ils maîtrisent toute la chaîne de production
0: et
3: distribution.
0: C'est eux qui vendent aussi à Auchan, à Total et aux...
3: Ils attirent dans leur station...
2: Il y a des ruptures de stock parfois.
3: Ils attirent beaucoup plus de monde. Ils font des soldes, en fait, si vous voulez. Ils attirent beaucoup plus de monde dans leur station-service. Moi, je pense qu'à la fin, comme Total est une boîte excellemment gérée par Patrick Pouyanné, qui devrait présenter sa candidature à la présidentielle. On cherche quelqu'un d'un peu capé. Moi, je dis
2: Pouyanné
3: 2027.
2: Des autres.
3: Je pense qu'ils gagnent de l'argent même en plafonnant leur prix.
5: Ah bah oui.
4: Mais il faut savoir que les grandes surfaces, certaines grandes surfaces recommencent à faire de l'essence à prix coûtant comme ils le font régulièrement pour attirer les clients le samedi. Hein. Vous aviez de l'essence à Carrefour le week-end dernier à 2,05 et 2,10 comme ils le font d'habitude pendant l'année pour attirer les clients. Donc c'est aussi, ça montre quand même qu'il y a un petit peu de marge qui est conservée, et chacun des revendeurs d'essence aujourd'hui gagne plus d'argent que d'habitude malgré tout, hein.
2: Bien sûr, mais ce qui est intéressant, c'est que vous raisonnez en chef d'entreprise. Or, nos responsables politiques, là, en ce moment, c'est la saison de la déclaration de candidature. Je regardais, là, ceux qui se sont déclarés candidats. Aucun n'a travaillé dans une entreprise. À gauche ou à droite, hein. Ni le jeune Jordan Bardella, ni Gabriel Attal, ni Jean-Luc Mélenchon, qui a été élu pour la première fois en 1983, donc, qui aura fait ça toute sa vie, ni à droite, Édouard Philippe, etc. Donc, en fait,
3: Philippe a brièvement travaillé chez Atos.
2: Oui, enfin, il a
3: une boîte
2: ça.
3: En pleine forme.
2: Oui, c'est en général.
3: Après
2: c'est
3: les
2: même...
3: interventions de Breton, voilà. Et Philippe.
2: C'est très peu. Ils ont fait surtout de la politique, voire que de la politique. Ouais. Et c'est assez intéressant de vous entendre, Hervé, parce que le raisonnement d'un chef d'entreprise, on ne l'a jamais dans la bouche d'un politique. On a des raisonnements d'énarques, d'apparatchiks.
4: Vous voyez, faites la fin de l'exercice, savoir s'ils sont capables de lire un compte de résultat ou de lire un bilan. Vous voyez, tout
2: mais
4: simplement.
2: Non. Oui, mais
4: dans
2: non,
4: les
2: mais...
4: exercices que vous allez faire à venir, vous allez tous les avoir. Est-ce que vous savez ce que c'est, telle ou telle ligne, la trésorerie, ce que c'est, etc. Quand vous écoutez le responsable de la Banque de France ce matin chez Apolline, ou quand vous écoutez la semaine dernière le PDG de Corsair, le français lambda, il entend, il écoute et il comprend.
2: Oui.
4: On a l'impression qu'il n'y a que les politiques qui ne comprennent pas. Je veux dire, quand le gars de Corsair, il dit que ce soit une grande entreprise, une petite entreprise, vous pouvez très bien avoir des états financiers corrects, mais vous courez derrière la trésorerie toute l'année. Mais parce que la banque, elle nous tient. Nous, la France, en tant que pays, on ne court pas derrière la trésorerie. Personne ne nous tient. Donc on dépense. Et à un moment donné, si les créanciers, si les gens qui nous prêtent de l'argent, à un moment donné, mais ça se passera pas, diront stop, là, il va falloir commencer à passer à rembourser, qu'est-ce qu'on fait? Mais c'est ce qu'on vit, nous, au quotidien, tous les jours. Et on a, aujourd'hui, cette façon de fonctionner que n'a pas l'État et que n'ont pas les politiques. Donc, qu'est-ce qu'on fait? Il faut, demain, élire qui? Un chef d'entreprise. C'est simple, quelqu'un qui va savoir compter et qui va dire, il va falloir remettre les gens dans les clous, il va falloir faire des choix, c'est ce qu'on fait dans les entreprises, et pas simplement demander une opportunité. Total, c'est une boîte, quoi. À la fin, ils ont des gens, ils font suffisamment de bénéfices, ils participent, et clairement, ils ont des comptes à rendre, et puis ils ont des gens à gérer, quoi.
2: Ils ont 700 000 actionnaires français.
5: Le petit problème, Hervé, me semble-t-il, c'est que si on fait les vraies propositions pour redresser la France, c'est impossible d'être élu.
0: Mais Hervé, il faut rappeler aussi que 10% du capital de Total est détenu par ses propres salariés qui, l'année dernière, avaient touché 12 000 ou 13 000 euros de primes grâce à leurs actions aussi. On a Olivier qui va conclure notre discussion, il est du côté de la Gironde. Bonjour Olivier.
6: Bonjour.
0: Est-ce que vous pensez que Total doit faire davantage encore? Dites-moi.
6: Non, absolument pas. Je suis grand commercial, donc je roule beaucoup, et notamment dans pas mal de pays du sud de l'Europe. Et quand on voit les prix en Espagne du carburant, j'ai en Asturie, par exemple, des prix à 71 centimes moins cher qu'en France. Quand vous allez au Portugal, on est à quasiment 50-55 centimes. En Italie, 40 centimes. C'est-à-dire qu'à un moment donné, faut arrêter de nous prendre pour des imbéciles. Quand l'État dit que les taxes liées au carburant... on peut pas les baisser. Si avant le détroit d'Hormuz, on fixe un barème de rentabilité du pétrole en France et qu'on considère qu'il n'y a pas de perte d'argent à partir du moment où on maintient ce cap-là, ça veut dire que l'État français ne perd pas d'argent, loin de là. Et donc ça permettrait aux Français de pouvoir circuler, partir en vacances, avoir une activité professionnelle. Imaginez, moi, mon véhicule, j'ai plus de 1200 km, enfin, j'ai 1000 km à peu près d'autonomie. Je squeeze la frange, je la squeeze à chaque fois. C'est-à-dire, je fais le plein avant et je fais le plein dans un autre pays. Les routiers font ça en France. Faut imaginer.
2: Vous allez où faire le plein, Olivier?
6: En France?
2: Ouais. Non, mais vous dites, je fais le plein ailleurs, vous faites où?
6: Je fais le plein en Espagne, par exemple, quand je suis en Espagne, et je pars en Italie, je fais le plein en Italie.
2: Et c'est vraiment moins cher, là, en ce moment, en Italie, en Espagne?
6: Mais bien évidemment, c'est moins cher. Bien évidemment. Regardez.
2: Donc, c'est possible. Pour le même produit, parce que c'est le même produit, hein.
6: C'est exactement le même produit.
2: Il y a un peu d'huile d'olive. L'Espagne ne produit pas de pétrole, ni d'Italie. Donc on l'achète au même endroit.
6: Oui, exactement. Les routiers squeezent la France. Les routiers font le plein dans les pays étrangers et ils évitent au maximum de faire le plein en France. C'est-à-dire qu'à un moment donné, faut bien comprendre que la rentrée d'argent, la taxation que récupère l'État, c'est une foutaise. L'État s'en met plein les fouilles. Enfin, c'est une évidence.
2: Il faudrait savoir précisément ce que représentent les gens comme vous qui font le plein ailleurs qu'en France. Voilà, effectivement, quel est le manque à gagner.
0: Il y a beaucoup de Français, Olivier, quand vous faites le plein, ouais.
6: Ben, bien évidemment, vous traversez la frontière espagnole. Mm-hmm. Sans aller bien loin, vous passez toute la frontière sur toutes les Pyrénées, vous passez la frontière espagnole, vous avez déjà un carburant qui est en moyenne 25 à 30 centimes moins cher.
3: Qu'est-ce que vous avez comme voiture ?
6: Moi, j'ai une BID.
0: Une chinoise. Ouais.
3: Ah, mais vous êtes quand même un peu traître à la patrie, quand même, alors.
6: Hybride.
3: Et pourquoi vous n'avez pas une voiture française, Olivier ?
6: Parce que c'est beaucoup moins cher.
3: On produit des voitures d'excellente qualité.
6: Vous savez, j'avais une voiture qu'on a considérée comme étant absolument interdite en France. J'avais une Porsche, vous voyez. Mmh. Et quand j'ai voulu renouveler Porsche, j'avais une taxation à 80 000 euros.
3: Quel modèle ?
6: De taxe. Une Porsche Macan S.
2: Aujourd'hui, il y a un bonus de dingue. Enfin, un malus de dingue.
0: 80 000 euros.
6: Vous achetez une voiture 100 000 euros.
3: Voilà comment on soutient l'industrie européenne.
6: Par contre, vous voyez, par exemple, ça.
3: Après, on nous dit l'Europe.
6: Oui. Ce cadavre de la voiture, excusez-moi de couper. Ce cadavre de la voiture, c'est quand même se dire qu'on est le seul pays en Europe à faire ça.
2: Oui, on est le seul.
3: Très bonne voiture, la Porsche Macan.
6: Ça veut dire que les gens, ce qu'ils font, c'est qu'ils vont acheter leur voiture à l'étranger quand ils peuvent.
0: D'ailleurs,
6: on marche sur la tête. Nos politiques. Faut
3: supprimer toutes ces conneries là.
6: Ils ont aucune conscience.
2: Parce qu'on prend des mesures à l'échelle française hexagonale.
6: Ils sont complètement hors sol.
0: Mais vous voulez la meilleure là en ce moment, Olivier. Si vous vous intéressez un peu à l'actualité automobile, Xiaomi, le géant chinois, vous savez qui fabrique déjà les portables, les télés. Ouais. Ils sont en train d'ouvrir un technocentre. Ils ont ouvert un technocentre à Munich. Et vous savez les ingénieurs où ils sont allés les chercher ?
2: Chez Mercedes.
0: Ils sont allés les chercher chez Porsche, chez BMW. Ils les payent quasiment le double de ce qu'ils gagnaient. Voilà. Donc, je ne vais pas reprendre une expression que j'avais déjà employée ici, mais j'ai l'impression que c'est baisé. Vous voyez, je vous le dis pour la dernière fois. On est foutus.
3: Mais moi, je n'aime pas les voitures chinoises. Je suis désolé.
0: Cher Olivier, je vous remercie d'avoir été dans les GG. Prix des carburants, doit-il en faire plus? Qu'est-ce que vous en dites? Dans l'ensemble, vous avez dit non. Et ben voilà, vous continuez de dire non. Vous estimez que Total en fait suffisamment à 68, quasiment 69%. Allez, dans un instant, la politique. Jean-Luc Mélenchon, candidat en 2027. C'est la quatrième fois. Est-ce que ce sera la bonne?

0: crochet. Est-ce pour vous navrant ou réjouissant? On vous attend au 32-16 pour en débattre. A tout de suite dans Estelle Midi.
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4: 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Et vous, vous auriez voté pour qui? RMC, c'était dans Face à Canteloup.
18: Le PSG a battu le Bayern de Munich 5-4. Nous sommes avec le coach parisien, Luis Enrique. Bonjour. Ça a été un très grand match.
19: Mes joueurs, ils ont joué. Ah, ça, ils ont joué. Ils ont beaucoup joué. Mais de s'en penser, beaucoup trop d'énergie. Pourquoi? Pour un bout. Pour pas grand chose. Et en ce moment, vu le prix de l'énergie, c'est bien d'économiser, même si c'est vrai que nous, on fait les pleins au Qatar, on a des prix.
18: Ah oui. Pour le match retour, vous le sentez comment?
19: Je suis à fond.
18: Oui, à fond derrière vos joueurs.
19: Non, je suis à fond. À fond, je suis à fond. Je suis à fond, il n'y a plus de bois, il est trop gelé sur les balles de
4: rouge. RMC, Apolline Matin, 8h50. 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

Les grandes gueules qui vous envoient en vacances, les amis, attention, toute la semaine sont des vacances. Bel en bras, à la mer, à la montagne, à la campagne. C'est comme Martine. Vous voyez, Martine, elle avait gagné un voyage Bel en bras. Elle nous a envoyé une petite carte postale en disant merci.

0: Merci pour un voyage. Ce voyage que j'ai gagné, c'est génial. Je me régale. Signé Martine. Voilà. Martine, elle était allée au club La Palmyre. Vous choisissez le club que vous voulez en France. Vous choisissez votre région. 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C'est Bellambra, c'est le tout compris premium. Il y a juste vacances à envoyer au 732-16. Vacances au 732-16. Vous jouez, vous gagnez. En attendant, on va parler un peu de politique.
1: Oui, je suis candidat. Si vous voulez, c'est le contexte et l'urgence qui ont fixé la décision insoumise. Nous sommes à moins d'un an du deuxième tour de l'élection présidentielle. Et quoi ? Les divisions internes dans les partis font qu'il y a une multitude de candidatures et c'est la confusion. C'est irresponsable. Nous, c'est carré. Il y a une équipe, un programme, un seul candidat.

0: quoi toutes ces chansons?
1: C'est Louis qui va trouver ses chansons sur internet. Après, c'est donc après tu as raison, pour en créer avec l'IA aussi, s'amuser un petit peu. Donc Jean-Luc Mélenchon, vous l'avez entendu, il dit c'est carré, nous c'est carré, on a un candidat, on a le programme, donc c'est parti pour 2027. Quatrième fois, est-ce que ce sera la bonne? 32-16 pour le dire aux grandes gueules.
0: C'est tellement carré que l'intergroupe insoumis a voté à 96,6% pour la candidature de Jean-Luc Mélenchon. Effectivement, il n'y a pas eu discussion chez eux. Il y en a peut-être trois ailleurs, mais alors chez eux, il n'y en a pas du tout. Jean-Luc Mélenchon, alors c'est un secret de Polichinelle, on savait qu'il voulait être candidat, même si en 2022, souvenez-vous, il avait dit c'est ma dernière candidature, mais il a un argument, il dit voilà, la situation est terrible partout, et il faut de l'expérience. Et à 74 ans, j'incarne l'expérience. 74 ans, c'est l'âge qu'avait Jacques Chirac lorsqu'il a quitté l'Élysée après son second mandat. Il faut aussi souligner que hier, on a eu la version, je ne sais pas si vous l'avez vu, hein, face à Anne-Claire Coudray sur TF1, on avait la version gentille de Jean-Luc Mélenchon. Il y a deux versions. Il peut être très désagréable, il peut être très gentil. Il était souriant, il a dit bonjour madame, il n'a pas tenu de propos outranciers, il n'a pas lancé de polémique, même sur son concept, il portait une cravate rouge. Sur son concept Nouvelle France, il a mis de l'eau dans son vin, on ne comprend plus trop d'ailleurs ce que ça veut dire. Donc, mais il n'a pas lancé de nouvelle polémique, donc c'est un nouveau Mélenchon. Est-ce que ça veut dire que tout est oublié? C'est-à-dire que le Mélenchon qui dérape, etc., on l'oublie, et que c'est le Mélenchon candidat maintenant qui va essayer de séduire l'électorat de gauche?
2: Bah, moi, je pense que sa stratégie en politique, il faut à la fois avoir une espèce de cœur de réacteur qui vous fait marcher la machine. Et ça, ça demande de la radicalité. C'est ça qui fait que vous agrégez à vous l'attention. Et après, une fois que ce truc-là est enclenché, vous pouvez adoucir un peu les choses pour ratisser un peu plus large. En l'occurrence, Mélenchon a une force, c'est déjà l'absence d'autres candidats crédibles à gauche. Parce que, je suis désolé, c'est pas Glucksmann ni Hollande qui lui font vraiment de l'ombre. Glucksmann, parce qu'il a sans doute quand même pas les épaules assez larges pour ce job, et Hollande parce qu'on a déjà donné et qu'au fond on n'a pas envie d'y retourner. Non mais, faut dire les choses comme elles sont. Donc, de toute façon, pour moi, cette présidentielle, elle se joue en gros entre Philippe et Bardella. Peut-être Mélenchon qui viendrait perturber. Non, pas élu au second tour, mais je pense qu'il peut être au second tour. Je pense qu'il n'est élu dans aucune configuration, mais il peut être au second tour.
0: Il n'a aucune chance d'être président.
2: Non, Mélenchon, il peut faire élire Bardella. C'est à peu près le seul truc qu'il peut faire, je pense, dans cette présidentielle. Je pense qu'il n'a aucune chance d'être élu président de la République. Je pense que s'il est face à Bardella, Bardella gagne autour de 65%. Il faut dire les choses comme elles sont.
0: C'est des sondages même.
2: Comme il y a beaucoup de dégagisme, il peut y avoir aussi, je ne sais quel, Emmanuel de Villiers, qui viendrait turbuler cette élection. Mais en tout cas, je pense que sur le panel qui est là, il y a encore la place pour quelqu'un qui viendrait tous les mettre dehors. Mais sinon, tous les autres candidats, je n'y crois pas trop. Et notamment à gauche, je n'y crois pas du tout. Donc, c'est le seul, à mon sens, à gauche, qui va étouffer les autres et qui, ce faisant, peut se hisser jusqu'au second tour. Mais tout ce qu'il fera, c'est faire élire Bardella.
3: Alors, moi, je trouve que dans l'extrait qu'on a repassé où il déclare sa candidature, on aurait dit un type dans un bistrot en fin de soirée. Alors, il est visionnaire, il ne voit que lui. Donc à partir de là, c'est assez clair. Alors, il s'est préparé en se montrant sympathique. Il avait enlevé sa boutonnière ridicule, là, qui est un triangle soi-disant antifasciste et de souvenir du peuple ouvrier, pour quelqu'un qui n'a jamais travaillé. C'est assez présomptueux. Et il a rétro-pédalé aussi sur la Nouvelle France en mode un peu ventilateur, puisque maintenant, c'est plus le grand remplacement. En on dit, c'est la succession des petits-enfants aux grands-parents. Il a fait un salmigondi autour de tout cela qui était particulièrement vaseux. Et quand Anne-Claire Coudray lui a fait remarquer que c'est sa quatrième candidature, il a fait référence à Jacques Chirac, qu'il aurait pu faire référence aussi à François Mitterrand, mais en omettant de dire que la quatrième candidature, tant de François Mitterrand que de Jacques Chirac, était non seulement celle d'une élection, mais d'une réélection. Donc en vérité, se présenter quatre fois, ça n'a pas beaucoup de sens.
0: Il progresse à chaque fois quand même.
3: Il
0: à chaque fois, il a fait mieux.
3: Il a des soutiens qui sont quand même problématiques, au-delà de leurs scores électoraux. Je cite par exemple Bali Bayayoko, qui hier soir a confirmé à la télévision qu'il avait décroché le portrait officiel du président de la République. Alors avant, on avait bébé Brigitte Bardot. Changement des temps, maintenant, on a Bali Bayayoko.
1: Bagayoko. Bali Bagayoko.
4: sur toutes les choses, toutes les critiques qu'on peut faire à LFI et Mélenchon, j'aurais bien aimé qu'Emmanuel en trouve. Il y avait du choix sur les critiques qu'on peut faire à Mélenchon, et Emmanuel aime faire des critiques faciles. La force de Mélenchon, c'est que effectivement, comme il dit, c'est carré. C'est-à-dire qu'il y a, quitte à ce que ce soit complètement autocratique, mais ça, à la limite, les électeurs, c'est peut-être pas trop leur affaire. C'est qu'il y a un candidat, il y a une jeune garde autour, enfin une garde d'ailleurs plus tellement jeune autour de lui. Il a réussi à faire émerger, qu'on le veuille ou non, il a des talents politiques.
0: Oui, il a fait émerger une nouvelle génération.
4: Fort, il a fait émerger une génération. J'avais calculé, il y a 15 élus LFI qui ont une audience sur les réseaux sociaux monstrueuse, quasiment comparable à celle d'une chaîne d'info.
0: Il n'a pas su faire ni le Parti Socialiste, ni les Républicains.
4: Ni Europe Écologie Les Verts.
0: Ni Europe Écologie Les Verts. Cette nouvelle génération, voilà. Présente. Après, on.
2: Il n'y a que le RN et LFI qui ont bossé le renouvellement générationnel.
4: Et en marche. En fait, le sujet aujourd'hui, c'est qu'il y a trois partis autocratiques dans la place. RN, En Marche, Renaissance, et LFI. Et que ces partis-là, ils vivent bien parce qu'ils font émerger des gens, etc. Et il y a des partis démocratiques qui, eux, ont beaucoup de mal à faire émerger des gens. Et c'est ce qui se passe aujourd'hui, par exemple, au Parti Socialiste, où c'est pas très clair, ni le processus de désignation, ni qui est en lice et comment ça va se passer. Moi, je mise sur les électeurs et les citoyens. Est-ce qu'ils vont avoir la mémoire courte ou est-ce qu'ils vont se souvenir de Mélenchon a conflictualisé, bordélisé et comment c'est sa stratégie ? Il faut quand même, excusez-moi, être un peu débile pour ne pas voir cette stratégie, parce qu'elle est quand même
0: pas débile. Mais la mémoire est courte. Un électeur, il a une mémoire.
4: François Mitterrand
0: n'aurait jamais été élu.
4: Jean-Luc Mélenchon, en 2012, il a dit pour gagner, il faut tout conflictualiser. Et depuis, il n'arrête pas de s'en tenir à sa stratégie. C'est clair, il l'a dit en meeting, il l'a dit dans des médias. Maintenant, si les citoyens ont la mémoire courte, on ne va plus pouvoir rien faire pour eux.
1: On a Farouk qui est électeur de Jean-Luc Mélenchon, qui nous appelle de Montreuil. Bonjour, Farouk.
5: Bonjour Alain, bonjour Olivier.
1: Bienvenue.
5: Merci à vous.
1: Comme dit Mélenchon, au moins c'est carré, on sait où on va avec Mélenchon, c'est pour ça que vous votez pour lui.
5: Bah écoutez, moi j'étais orphelin, plutôt à gauche, parce que quand on voit les 5 ans de François Hollande, plus les 10 ans d'Emmanuel Macron, enfin je rappelle qu'il vient quand même du Parti Socialiste, je crois qu'on l'oublie souvent. Donc moi hier j'ai regardé l'interview de...
0: Comme Jean-Luc Mélenchon.
1: Oui, c'est vrai.
5: J'ai regardé l'interview de Jean-Luc Mélenchon. Enfin voilà, je trouvais que c'était carré, un programme. Même si je pense que ce programme, il faudra le faire évoluer, parce que moi j'ai aussi des idées. Mais je trouve que c'est clair. Après, vous avez le comité de ceux qui veulent organiser la primaire, enfin le comité des primaires permanent. À un moment donné, il faut appeler à la responsabilité. Il y a un candidat de gauche qui a fait quand même il y a 5 ans plus de 22%, qui était pas loin du second tour. À un moment donné, enfin, il faut se rassembler, il faut un programme.
0: Mais est-ce qu'il incarne toute la gauche, Jean-Luc Mélenchon ?
5: En tout cas, il incarne une grande partie. Et à un moment donné, quand ils avaient besoin de Jean-Luc Mélenchon pour les élections législatives, ils faisaient bien appel à la France Insoumise. Donc là, je comprendrais pas pourquoi ceux qui veulent absolument la primaire, comme Alexis Corbière, qui lui-même avait écrit un livre que la primaire, ça ne servait à rien. Que Marine Tondelier qui soit
0: la primaire, c'est un petit peu le rassemblement des seconds couteaux, hein. Parce que en fait, c'est tous ceux qui ont besoin d'une primaire pour exister.
5: Enfin, c'est un peu ça. Mélenchon, mais il propose rien. Je veux dire, ils sont tellement nuls que, à part critiquer Jean-Luc Mélenchon,
0: si Olivier Faure était populaire, il ferait pas de primaire. C'est-à-dire, s'il voyait que dans les sondages ça décollait pour lui, il ferait pas de primaire. Pareil pour Monsieur Ruffin. C'est-à-dire que, ils se disent, la seule façon de sortir du lot, c'est une primaire.
2: Les gens ne connaissent même pas Olivier Faure. Oui, il peut se balader boulevard Haussmann.
1: Farouk, ce que vous voulez, c'est une offre de gauche qui soit vraiment de gauche pour vous, qui soit claire, quoi.
5: Qui soit claire, qu'il y ait une rupture, qu'à un moment donné, on sait où on va, parce que là, avec ceux qui veulent organiser la primaire, on sait pas, on sait même pas quel est leur programme, qu'est-ce qu'ils veulent faire, comment ils veulent se rassembler. Alors, quand ils veulent pour les législatives, là, ils savent vous taper. Ils vont aller voir la France Insoumise. Oui, bonjour, on voudrait des postes là. Enfin, non, à un moment donné. Il y a une responsabilité, parce que c'est les mêmes qui vous parlent de l'extrême droite, alors qu'ils favorisent l'extrême droite, le fait de ne pas se rassembler derrière Jean-Luc Mélenchon.
3: Et Farouk, vous voyez Jean-Luc Mélenchon faire quel score au premier tour ?
5: Moi, je pense qu'il sera au second tour, et puis après, je pense que tout sera possible au second tour. Je pense qu'il
0: peut battre Jordan Bardella ?
5: Bah écoutez, Jordan Bardella, enfin vous avez vu, en géographie quand même, ça confond
0: oui, mais ça, l'Irak, c'est... le gasoil. Oui, mais aujourd'hui, c'est le mieux placé, Jordan Bardella. Après, on pense ce qu'on veut du candidat. Oui, mais est-ce que Jean-Luc Mélenchon, parce que tout d'ailleurs Charles disait que c'est le meilleur candidat pour faire gagner Bardella.
1: Bah, on verra. Farouk, la discussion ne fait que commencer. Vous en doutez. Je vous remercie d'avoir été avec nous. Jean-Luc Mélenchon, candidat 2027. Est-ce que cette fois-ci, c'est la bonne? Oui ou non? On va voir ce que vous en pensez. On en a parlé un quart d'heure. Vous dites non à 60,7%. Bah, de la perspective de 2027, on va continuer d'en parler dans un instant avec la journaliste éditorialiste Natacha Polony. La France corps et âme, c'est son nouveau livre aux éditions Plon. À tout de suite avec Les Grandes Gueules en direct sur RMC, RMC Story.
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24: Bonjour Alain, bonjour à tous. Il sera le plus jeune coureur à prendre le départ de la Grande Boucle depuis 89 ans. Paul Seixas, 19 ans, annonce qu'il participera au prochain Tour de France. Maria Zeder, RMC Sport, est avec nous. Il a fait l'annonce lui-même, Maria.
25: Oui, sur les réseaux sociaux de Décathlon CMA CGM, il y a une heure, Paul Seixas annonce à ses grands-parents qu'il sera à Barcelone début juillet pour le Tour de France, le premier grand tour de sa jeune carrière. La décision a été prise en fin de semaine dernière en concertation avec l'équipe et son entourage après le début de saison exceptionnel du coureur de 19 ans, déjà vainqueur 7 fois cette année, notamment sur la Flèche Wallonne et deuxième derrière Tadej Pogacar, le quadruple vainqueur du Tour sur Liège-Bastogne-Liège. Difficile de ne pas l'imaginer au départ du Tour de France cet été. Pour se préparer, Paul Seixas partira en stage en altitude pendant deux semaines au mois de mai avant de disputer le Tourneau Auvergne-Rhône-Alpes début juin sur le Tour de France. Le Français a déjà annoncé qu'il n'était pas envisageable de se présenter au départ du Tour avec pour seul objectif de découvrir à 19 ans. Il semble déjà en mesure de viser un podium sur la Grande Boucle.
24: Emmanuel Macron appelle à une réouverture concertée du détroit d'Ormuz entre les États-Unis et l'Iran. Appel lancé alors que la tension est montée d'un cran ces dernières heures entre les deux pays. Donald Trump annonce la mise en place d'une opération pour débloquer la voie maritime. La marine américaine va escorter à partir d'aujourd'hui les navires bloqués depuis deux mois dans le Golfe. De son côté, Téhéran affirme que l'armée américaine sera attaquée si elle tente de s'approcher du détroit. Une menace sur le cessez-le-feu qui fait réagir les marchés. Le prix du baril de pétrole est à plus de $108 ce matin. 11 000 personnes toujours présentes à la free party illégale organisée depuis vendredi sur un terrain militaire près de Bourges. Des teufeurs qui quittent très progressivement les lieux. Enfin, les courses, le Quintet Plus se déroule sur l'hippodrome de Vichy à 13h55. Le pronostic de la Dream Team des courses RMC. Le favori, c'est le 13, Historique Mosin. Son outsider, le 15, Harmonie. 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Tout de suite, les grandes gueules.
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0: Les GG, les grandes gueules, c'est sur RMC, RMC Story, les grandes gueules avec aujourd'hui l'avocat Charles Consigny, le chef d'entreprise Emmanuel De Villiers et l'entrepreneur de la transition écologique Flora Ghebali, avec Flora, avec Emmanuel, avec Charles. On va accueillir maintenant notre invité.
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0: C'est Natacha Polony, l'éditorialiste, la journaliste Natacha Polony, qui est directrice de la revue L'Audace, qui vient de publier, qui publie, après-demain, je crois d'ailleurs, La France, corps et âme aux éditions Plomb. Bonjour Natacha Polony.
2: Bonjour.
3: On va en parler, mais depuis hier soir, on a un nouveau candidat à l'élection présidentielle. Son nom, c'est Jean-Luc Mélenchon.
2: Et personne ne s'y attendait.
3: Non, mais c'est une surprise. Heureusement qu'on est encore assis, mais est-ce que c'est la bonne cette fois-ci?
2: Non, mais...
3: Est-ce que ça peut être la bonne pour lui?
2: Vous avez vu l'évolution de la vie politique ces dernières années. Je pense que les Français savaient très bien que Jean-Luc Mélenchon était candidat, puisqu'il a une manière de faire qui est assez simple, c'est-à-dire que il utilise les jeunes générations pour éliminer ceux qui, dans les générations un peu plus élevées, pourraient prendre sa place. Ça marche très bien, ça s'appelle du maoïsme. Mais le seul sujet, c'est quel est le projet pour la France et est-ce que c'est un projet qui rassemble? Or, on a bien compris qu'il y avait là un processus de fracturation de la communauté nationale. Et c'est bien ça dont souffre la France depuis déjà longtemps. C'est-à-dire qu'on a des partis politiques qui ont acté le fait qu'ils étaient minoritaires, qui ne cherchent même plus à parler à la majorité du peuple français.
3: Et il a dit qu'on peut être clivant et rassembleur.
2: Non, ils cherchent à s'adresser à un électorat précis, une part de marché, en élargissant un tout petit peu la part de marché dans l'espoir de se retrouver dans un second tour avec quelqu'un qui sera encore plus détesté en face. C'est ça que font les partis politiques aujourd'hui. Ça s'appelle une démocratie minoritaire, ce qui en fait ne fonctionne pas parce que ce n'est plus une démocratie,
3: donc
2: ça ne marche plus. C'est-à-dire
3: que dans un an, on va choisir forcément un président ou une présidente par défaut parce que ce candidat aura éliminé Bardella ou Mélenchon.
2: Mais c'est ce que nous faisons depuis des années. Et c'est bien pour ça que nous sommes dans une crise démocratique, un blocage total, que vous avez jusqu'à 50% du corps électoral qui décide de ne plus se déplacer dans certaines élections. Accessoirement, ce sont les plus pauvres, c'est-à-dire qu'on a réinventé le suffrage censitaire. On a fait en sorte que les plus pauvres n'aillent pas voter parce qu'ils ont intérioriser le fait que voter ne change plus la vie. Or, c'est le but de la politique. Changer la vie, c'était le titre du programme commun de la gauche dans les années 1970. Pourquoi ? Parce que c'est ça la définition de la politique. Et que tout a été fait dans le système politique pour que chacun de ceux qui sont candidats, qui veulent représenter, en fait, est acté et accepté leur impuissance.
0: Est-ce qu'il aime la France, Jean-Luc Mélenchon, ou pas ?
2: Mais je me moque de savoir quelle France il aime. La nouvelle France, qu'est-ce que ça veut dire ? Pardon, mais la France, on doit la prendre dans sa totalité. C'est-à-dire que si on veut penser l'avenir de la France, il faut avoir intégré et aimé son histoire avec ses parts d'ombre, avec sa complexité. Et tout le principe, c'est de s'appuyer sur ce qui fait le substrat à la fois politique, idéologique, culturel de la France pour tout simplement proposer aux Français un récit, j'irais même plus loin, une épopée. On a besoin de retrouver un petit peu de souffle et de savoir dans quelle direction on veut aller. Et pour ça, il faut comprendre quelle est la spécificité de ce pays qui ne ressemble à aucun autre.
3: Mais la France, corps et âme, que vous aimez, hein, parce que c'est une déclaration d'amour à la France, ce livre.
2: Bien sûr.
3: C'est pas aussi quand même la France d'autrefois, la France idéalisée, la France effectivement des paysans, la France des campagnes, la France des clochers.
2: Pas. Ah non, parce que vous aurez vu que ça, c'est un chapitre du livre, mais qui est fondamental. Qu'est-ce que je raconte dans ce livre ? La France corps et âme, ça veut dire quoi ? Ça veut dire que ce pays est un pays qui est à la fois charnel et spirituel. Charnel parce que nous sommes plus qu'aucun autre pays de la géographie transformée. C'est-à-dire que la géographie française, elle est très spécifique. Vous avez une diversité de climats, de géologie, comme vous n'en trouvez nulle part ailleurs sur un si petit territoire. Et ça a façonné une histoire et un corps social. C'est-à-dire que si la France a été puissante, c'est parce qu'elle avait une agriculture qui était extrêmement puissante. Or, jusqu'au 19e siècle, l'agriculture, c'est l'énergie. Puisque l'énergie, c'est la force manuelle, humaine et animale. Et pour ça, il faut les nourrir. C'est pour ça que nous avions la première armée d'Europe et donc du monde. Derrière, c'est aussi de l'industrie. Pourquoi ? Parce que la France est un pays qui, grâce à sa puissance, a pu penser des sciences, des techniques, les mettre en œuvre. Et c'est pour ça que nous avons était capable d'inventer aussi bien des avions, la fusée Ariane, oui, tout ce qu'on veut.
3: Mais ça, vous me parlez du passé, Natacha.
2: Non, attendez. Est-ce que je peux terminer?
3: Oui.
2: Je termine le raisonnement. Il y a cette dimension charnelle. Cette dimension charnelle est abîmée. Et il faut la reconstruire pour permettre justement de retrouver l'avenir. Et pour ça, il faut s'appuyer sur la production. Retrouver une capacité à transformer des sciences et des techniques en production qui nous rendent indépendants. Et derrière, il y a la dimension spirituelle. La France, par son histoire, a produit une vision de l'être humain, une vision du monde qui est très spécifique. C'est le peuple souverain. L'idée que nous sommes des citoyens, en dehors de toute loi divine, et que nous décidons en commun de notre destin. D'où le pilier de la République, liberté, égalité, fraternité, qui est quelque chose d'extraordinaire. Or, là aussi, c'est malade, ce côté-là. On a arrêté de défendre ça. Pourquoi ? Parce qu'on a renoncé, tout simplement, à la souveraineté, c'est-à-dire à la capacité de gouverner, le gouvernement du peuple, par le peuple, pour le peuple. Donc si on veut inventer l'avenir de la France, il faut reconstruire ces deux piliers, c'est-à-dire produire et rétablir une véritable démocratie. C'est ça l'avenir de la France. Ça s'appuie sur les sciences, ça s'appuie sur la capacité d'invention, ça s'appuie sur la foi en notre modèle. Et moi, je crois que la majorité des Français croient profondément en ce modèle. Et d'ailleurs, toutes les études d'opinion le montrent.
0: Emmanuel de Villiers.
4: Alors, moi, j'ai trouvé votre livre de haut niveau. Il faut rappeler que vous êtes agrégé de lettres. Donc, vous êtes une intellectuelle accomplie. J'ai trouvé qu'il était puissant tant sur le plan dialectique que sur le plan didactique. C'est un livre qui s'intéresse à de nombreux sujets, qui représente un travail considérable, et j'invite nos auditeurs, s'ils veulent vraiment réfléchir à la situation de la France, à son passé, à son présent, à son avenir, à acheter et lire ce livre. Alors, ceci étant dit...
2: Oui, et je vous en remercie.
4: Il a un petit côté idéaliste. Vous apparaissez quand même dans cette complexité intellectuelle, ce niveau qui est le vôtre, un peu comme torturé de l'esprit.
2: Ah,
4: et vous avez... ce fond de sauce insupportable dans tout ce bouquin de la Déclaration des droits de l'homme et du citoyen de 1789, qui est un vieux truc complètement suranné, auquel plus personne ne croit, et qui nous a amené dans le mur. Alors vous venez de redire liberté, égalité, fraternité. Est-ce que les gens qui nous écoutent, ils pensent pas qu'il faudrait commencer à changer de devise pour avoir quelque chose qui correspond plus à la vérité de la France?
0: Et tu prends avec
4: Emmanuel, je ne sais pas si c'est la nouvelle France avec Monsieur Bagayoko qui décroche le portrait du président de la République, mais en tout cas, les rappels que vous faites permanents, 46, tout ça me paraît complètement dépassé. Ça m'a rappelé le dialogue fameux de Lino Ventura dans Un taxi pour Tobrouk. Deux intellectuels assis vont moins loin qu'un con qui marche.
2: Qu'une brute qui marche. La vraie citation, c'est vont moins loin qu'une brute qui marche.
4: J'en veux pour preuve, et après je vous pose une question de manière positive. Parce que moi j'ai lu le livre, page 67, vous dites, je cite... Pour attirer vers le travail, contrairement à ce que propose une droite aux arrière-pensées de mépris de classe, il ne faut pas réprimer les tirs au flanc, il faut garantir un travail qui émancipe, qui grandit, et non un travail qui abétit et humilie. Je pense que les auditeurs qui nous écoutent, ils pensent le contraire.
2: Alors ma question... Eh bien, moi, je ne crois pas, et je vais vous expliquer pourquoi. Premier point, moi, je veux bien que vous estimiez que tout ça est suranné. Les hommes naissent libres et égaux en droit, est-ce que c'est suranné?
4: Totalement.
2: Les distinctions sociales ne peuvent être fondées que sur l'utilité commune, est-ce que c'est un projet qui vous déplaît? Je trouve que c'est plutôt une très belle façon de voir l'être humain.
4: Avec l'échafaud à côté.
2: Ensuite, vous avez choisi... Je ne vois pas le rapport avec l'échafaud.
4: La Révolution française, c'est l'échafaud, ce sont des crimes
2: sordides. Arrêtez ces clichés.
4: Bien sûr, on n'a pas tué le roi, on n'a pas tué la reine.
2: Alors, stop. Si on a tué le roi, je ne suis pas pour l'échafaud. Est-ce que on peut se lancer dans un débat sur la Révolution française et de savoir si ce sont les droits de l'homme et la vision de l'humanisme et des Lumières qui conduisent directement à la terreur, ou si ça, il y a eu une bifurcation à un moment? Je pense que vous pouvez. Que entre Robespierre et Condorcet, j'avoue que Condorcet me plaît un petit peu plus. Et il a fini, en effet, sur l'échafaud. Alors, revenons aux droits de l'homme et du citoyen. Parce que moi, ce qui me dérange, c'est que certains utilisent les droits de l'homme contre cette idée que c'est le citoyen qui permet l'accomplissement de ces valeurs. C'est pour ça que je parle de souveraineté, c'est pour ça que je parle de rétablir une véritable démocratie. Quand on s'assied sur des référendums, quand on empêche l'expression de la volonté des citoyens, alors on détruit tout l'édifice. Deuxième point, vous avez sélectionné le moment où je parle du travail et de la nécessité d'un travail qui permette de s'accomplir. Sauf que vous oubliez que dans tout le livre, le corollaire, c'est justement de rétablir cette valeur du travail et surtout de la production, parce que je crois que c'est la base d'une bonne politique.
3: Ça, tout le monde le dit, ça. Vous avez
2: merci,
3: Bruno Retailleau. Bruno Retailleau le dit. En général, c'est les candidats de droite qui disent, on va remettre
2: vous avez
3: le
2: raison,
3: travail au
2: Olivier
3: cœur
2: Truchot,
3: du projet.
2: Vous avez raison.
3: Sarkozy, vous avez raison.
2: Aujourd'hui, tout le monde le dit. Il y a encore 2-3 ans, parler de souveraineté et de production, ça vous faisait passer pour le pire des ringards.
3: C'est
2: moi,
3: vrai.
2: Ça fait 20 ans que je me fais insulter pour ça.
3: Emmanuel Macron en parle dans tous ses discours maintenant.
2: Alors, maintenant, oui. C'est moi, je suis ravie des gens qui découvrent la Lune. Tout à coup, et je leur dis, formidable. J'accueille les convertis, c'est bien si vous avez enfin compris. Simplement, les mots, les slogans, c'est très bien.
3: Voilà.
2: La question, c'est le

0: concret. Comment on rétablit une vraie politique de production en France? Vous voyez que les paysans sont en train de crever, on continue à les tuer. Le traité de libre-échange avec le Mercosur, qui est une forfaiture absolue et qui rentre dans une logique où en fait on se moque complètement de savoir si on préserve la capacité de production sur place. Mais c'est vrai aussi de toutes les PME et ETI françaises qui sont en proie à une concurrence totalement déloyale, qui ont des normes qui alourdissent leur capacité d'action et dans un cadre politique où on ne pense jamais à la façon dont on va créer de la richesse. Donc il y a des actions concrètes,
1: par exemple,
0: priorité à la production française dans la commande publique, définition de filières qui relèvent d'enjeux vitaux sur lesquels l'État doit absolument préserver justement l'outil productif français, capacité de formation, réflexion sur l'investissement. Nous sommes un pays qui a 6 250 milliards d'économies. Cette épargne, aujourd'hui, elle tombe dans des trous noirs comme l'assurance vie qui vont en fait vers des fonds américain. Et c'est-à-dire que nous finançons, notre argent finance l'économie américaine. Vous pouvez m'expliquer pourquoi tout ça est aberrant? Or, il y a moyen d'agir sur ces éléments-là. C'est du concret. On n'est pas en train de discuter de choses abstraites. Et c'est le pouvoir d'achat des gens qui est en jeu.
2: J'ai toujours été très sensible à votre discours souverainiste parce que je partage vos convictions et que vous avez commencé à tenir à une époque où vous étiez vraiment pas nombreuses à se compter sur les doigts d'une main. Donc félicitations pour ça parce que maintenant tout le monde vous donne raison de l'extrême gauche à l'extrême droite. Du coup, il n'y a pas d'évidence pour 2027 et votre livre est très politique. Est-ce que vous y pensez à faire de la politique?
0: Alors,
2: est-ce que vous vous préparez pour la présidentielle?
0: Premier point, je ne me suis jamais dit souverainiste. Pourquoi? Parce que c'est un terme que les gens ne comprennent pas, qui a été dévoyé totalement. Je défends l'idée de la souveraineté, c'est-à-dire la définition même de la démocratie. Je suis tout simplement démocrate. Le titre 1 de la Constitution de 1958, c'est de la souveraineté. Article 3, la souveraineté appartient au peuple qui l'exerce par l'intermédiaire de ses représentants et alors, par le référendum.
1: Mais aujourd'hui, qui a le pouvoir aujourd'hui?
0: Alors, juste
1: qu'on comprenne bien, parce que
0: qui a le pouvoir aujourd'hui? Après, je réponds à votre question. Qui a le pouvoir aujourd'hui? Eh bien, depuis plusieurs décennies, en fait, petit à petit, on a fait en sorte de contourner les instances démocratiques par des instances supranationales, que ce soit l'OMC, que ce soit tous les accords de libre-échange, en fait, qui empêchent les citoyens de chaque pays de décider réellement la politique qu'ils veulent. L'Union européenne a été détournée de son sens, puisqu'au départ, je rappelle que 1957, le traité de Rome, ça repose sur l'idée que entre 6 pays qui ont des économies à peu près homogènes, on va faire un marché commun dans lequel on appliquera la préférence communautaire. C'est-à-dire qu'en gros, on s'échange nos excédents, donc on libéralise à l'intérieur, mais on protège à l'extérieur. Ça, au fur et à mesure, ça a été totalement bouleversé jusqu'à l'acte unique de 1986 qui, en gros, institue la libre circulation des hommes, des marchandises. Aujourd'hui, on est la zone économique au monde la plus ouverte, c'est-à-dire qu'on met nos systèmes en concurrence avec des pays. Regardez par exemple la Turquie. Le SMIC en Turquie, c'est 475 euros. La Turquie, depuis le traité de libre-échange de 1996 avec l'Union européenne, est économiquement de fait dans l'Union européenne. Donc comment voulez-vous que nos entreprises s'en sortent? Regardez l'entreprise Brandt qui fait de l'électroménager. Vous allez dans une boutique d'électroménager, vous voyez que l'électroménager turc, évidemment, est dominant. Pourquoi? Avec un SMIC à 475 euros, comment vous voulez que ça marche? Donc il y a un moment où il faut faire des choix. C'est-à-dire, si on veut préserver un modèle social, il faut faire en sorte de ne pas se mettre en concurrence avec des gens qui ne...
1: Préserver ou changer ce modèle social?
0: Alors, ce modèle social, aujourd'hui, on voit qu'il ne fonctionne pas. Non mais attendez, oui, il ne fonctionne pas, c'est-à-dire qu'il y a des choses à réformer. Mais est-ce que votre but, c'est d'avoir le modèle social turc ou le modèle social chinois ou vietnamien? Voilà, je ne pense pas. Donc,
1: il y a d'autres modèles en Europe.
0: Oui, qui sont meilleurs. Mais est-ce que vous voulez le SMIC roumain? Est-ce que vous voulez le SMIC roumain?
1: Moi, je veux bien les salaires suisses, par exemple.
2: Donc, c'est toute la question. Quand Edouard Philippe, il dit, il faut qu'on soit compétitif, il faut qu'on puisse concurrencer la Chine. Ça n'a aucun sens.
0: Non, ça n'a aucun sens. Nous avons un problème gigantesque. Nous avons d'un côté une droite qui ne voit que les problèmes de compétitivité et de normes et qui ne voit pas que nous nous sommes mis dans un système de concurrence qui détruit, qui est une concurrence déloyale. C'est le contraire du vrai libéralisme et qui détruit petit à petit nos entreprises. je vous cite un exemple. Vous avez des fabricants de pompes à chaleur qui se battent pour produire en France, qui créent de l'emploi, de la richesse en France, qui financent le modèle social, qui financent les retraites. Eh bien, ces gens-là, quand ils vont à Bercy pour dire, écoutez, l'État donne des primes pour ceux qui achètent des pompes à chaleur, sauf que les gens achètent des pompes à chaleur chinoises parce qu'elles sont moins chères, alors même que les entreprises chinoises sont subventionnées par l'État chinois. On fait comment ? Et là, on leur répond à Bercy, mais c'est que vous n'êtes pas assez compétitifs. Mais s'ils étaient subventionnés par l'État, comme le sont
1: comme
0: les entreprises
1: le
0: chinoises,
1: écologique qui profitait aux voitures chinoises à un moment donné.
0: Et donc, jusqu'à quand allons-nous utiliser les impôts des Français pour subventionner des entreprises étrangères pour détruire notre propre tissu économique, c'est-à-dire les retraites et la sécurité sociale des citoyens?
2: Et après, il faudra qu'elle réponde sur la présidence.
0: Et après, je réponds.
3: Le rôle en 2027.
2: Heureusement, on la garde.
3: Alors, Natacha, quel rôle pour 2027?
1: Candidate?
0: Je ne sais pas. Je vais vous dire une chose. De plus en plus de gens me posent la question. Moi, je me balade partout en France et honnêtement, oui, je suis frappée parce qu'on m'en parle. Et je vais vous dire pourquoi on m'en parle. Tout simplement parce qu'on est tous absolument effarés du niveau global que des candidats aujourd'hui, de l'absence de réflexion.
1: Il n'y a que des mecs qui se présentent.
2: Vraiment, parce que vous pensez la même chose depuis longtemps et c'est très rare aujourd'hui.
0: Oui. Parce que j'ai une cohérence et que, hélas, la politique française aujourd'hui manque de cohérence. Nous avons besoin d'un récit, d'une architecture. Alors après, c'est pas un jeu, c'est pas un hobby, tout ça. C'est pas une plaisanterie.
1: 15 millions d'euros.
0: Donc, c'est quelque chose qui est une responsabilité absolument gigantesque. Donc, et pour le coup, pour avoir réfléchi à toutes ces choses-là depuis des années, analysé la politique depuis mon point de vue qui était celui d'une journaliste, d'une commentatrice, je sais ce que ça signifie. Et j'ai trop vu la déception des gens face à des discours, à des slogans que je trouve insupportable.
3: Vous restez
0: donc
3: avec
0: ça
3: nous.
0: N'est pas une blague.
3: On va continuer d'en parler.
1: Donc
3: on
1: vous y réfléchissez.
0: Donc, je suis frappée par le fait que des gens de tous milieux sociaux, de toute origine, me posent la question et me disent il faudrait vous engager.
2: Et vous auriez envie?
0: Non, mais c'est pas une question d'envie,
2: parce que
0: un plaisir.
3: Alors, on va continuer d'en discuter parce que.
2: J'ai des choses à dire.
3: Bien sûr, tu as des choses à dire, Natacha Polonici. Il faudra parler aussi carburant.
0: Oui,
3: notamment parce que ça c'est le grand débat politique du moment. Mais on a Olivier qui est avec nous, Olivier des Pyrénées-Atlantiques. Bonjour Olivier.
4: Bonjour.
3: Bienvenue parce que c'est vous le gagnant, les gagnants des vacances Bellambra, mon cher Olivier.
4: Super, merci beaucoup, c'est très gentil.
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1: Les nouveaux qui arrivent.
3: Ouais. À très bientôt, mon cher Olivier. Félicitations.
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3: Natacha Polony, la France corps et âme aux éditions Plon. Natacha Polony est avec nous, suite de l'entretien dans un instant.
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7: On se retrouve à midi sur RMC dans Estelle Midi avec Baptiste Desmontiers, Jérôme Lavrieux et Élise Goldfarb. 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On vous attend au 32-16 pour en débattre. 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

0: grande gueule en direct sur RMC, RMC Story. C'est Natacha Polony qui est avec nous, la France corps et âme aux éditions Plon. La France, elle a du mal à faire son plein d'essence en ce moment. Est-ce qu'il faut en demander plus à Total ou pas, Natacha Polony?
1: Le problème qu'on va avoir là dans les années à venir, plutôt dans les mois à venir, c'est la question de la distinction entre le court terme, le moyen terme et le long terme. Sur le court terme, on va avoir une crise, on va avoir une inflation cet automne et peut-être même des problèmes d'approvisionnement. Il faut bien comprendre que le détroit d'Ormuz, c'est pas seulement le pétrole, c'est aussi le soufre, par exemple, qui est issu du raffinage du pétrole et qui sert dans tout, c'est-à-dire dans le cuivre, la fabrication du pétrole. C'est aussi le soufre, par exemple, qui est issu du raffinage du pétrole et qui sert dans tout, c'est-à-dire dans le cuivre, la fabrication du cuivre, du nickel, des microprocesseurs. Donc si le détroit d'Ormuz n'est pas ouvert très rapidement, on va vers des difficultés gigantesques. Donc le problème, c'est que ce sont les plus fragiles qui vont payer. C'est-à-dire ceux qui sont obligés de prendre leur voiture pour aller bosser. Et comme on n'a rien prévu, puisqu'on n'a pas assuré la souveraineté, c'est-à-dire l'indépendance dans les domaines absolument essentiels, eh bien on se retrouve face à un cataclysme. Donc face à ça, que faut-il faire? Surtout pas uniquement du court terme. Pourquoi? Parce que sinon, à la prochaine crise, on se retrouve dans la même situation et surtout, on continue à s'enfoncer. Donc, il faut protéger les plus fragiles. Je donne un exemple, les aides à domicile. Leur indemnité kilométrique n'a pas été révisée depuis des années. Donc, ces gens-là qui n'ont pas choisi de travailler avec leur voiture, il faut les aider, il faut cibler. En revanche, dans le même temps, il faut absolument...

0: mettre en place à la fois un véritable plan de décarbonation. Pour ça, il faut garantir une énergie électrique, c'est-à-dire décarbonée et peu chère. Mmh. Mais pour ça, il faut se battre à l'échelle européenne pour que notre nucléaire puisse être garanti. Il faut revenir sur les volontés de la Commission européenne de donner notre énergie issue de nos barrages hydroélectriques à des faux concurrents, c'est-à-dire qu'on est en train de faire sur l'hydroélectrique ce qu'on a fait sur le nucléaire et sur l'ensemble de la politique d'EDF. C'est-à-dire qu'on a créé des faux concurrents à EDF qui ne produisent rien juste parce qu'il fallait de la concurrence. Tout ça est stupide. J'ajoute un point, c'est que la fixation du prix de l'électricité à l'échelle européenne est une aberration, c'est-à-dire qu'on fait tout pour empêcher la France de bénéficier pour ses entreprises de son avantage compétitif. Par exemple, quand le prix de l'électricité est très faible en France, puisque nous avons du nucléaire, et que le prix est très élevé en Allemagne, où ils ont du charbon qui pollue d'ailleurs, qui pollue toute l'Europe, et des énergies renouvelables, eh bien en fait, la France, quand elle vend son électricité à l'Allemagne, n'empoche pas la différence. EDF n'empoche pas, ce n'est pas le producteur qui empoche la différence, ce sont les réseaux, et de telle manière qu'en fait, ça équilibre les prix. Donc vraiment, tout est fait pour qu'on ne puisse pas bénéficier de nos investissements. Bref. Il faut mener une politique qui défend le pouvoir d'achat à court terme et à long terme des Français par cette électricité peu bon marché, donc avec un opérateur qui soit un opérateur piloté par l'État. Et il faut avant tout investir dans une politique de production parce que c'est ça qui nous permettra d'encaisser les futurs chocs. Donc, mettre l'ensemble de l'énergie de la puissance publique sur cette préservation de ceux qui produisent sur le sol français.
1: Charles, je trouve ce propos très intéressant. J'aime bien cette idée selon laquelle la France est à la fois un corps et une âme, un corps de par ses territoires, sa géographie particulière, sa cuisine qui ne va pas sans son territoire, et une âme par les idées qu'elle défend depuis toujours et sur lesquelles elle a été à l'avant-garde au cours des siècles. J'aime bien... Aussi, il y a quelque chose d'assez finkielkrautien dans votre approche de l'éducation et dans votre espèce de désarroi face à cette jeunesse qui manifestement a le cerveau qui fonctionne mais qui sait plus lire.
0: Il n'y a pas de désarroi. Il y a une colère face au fait qu'on leur ment. Ça, oui.
1: Oui, mais vous racontez par exemple un moment où ils sont très émus en écoutant Les Travailleurs de la mer de Victor Hugo.
0: Oui, mes élèves que j'avais eus quand j'ai enseigné à Épinay-sur-Seine. Et donc des élèves issus vraiment de toute origine et à qui j'ai fait étudier Les Travailleurs de la mer de Victor Hugo parce que c'est pas évident, hein, mais quand il y a la volonté, on y arrive. Et on arrive à transmettre ça parce que je considérais que c'était leur héritage à tous.
1: Et ils se sont passionnés pour ça, ils ont aimé.
0: Oui. Bon.
1: Donc tout ça, je trouve ça très intéressant. Je trouve que c'est très intéressant sur le plan, disons, analytique, mais... Je pense que ça appellerait un tome 2, disons, sur lequel peut-être que vous travaillez déjà, sur, en gros, la projection. On est d'accord sur tout ça, ce constat, etc. C'est, voilà. Mais maintenant, qu'est-ce qu'on fait au-delà des ajustements
0: techniques ? Mais si vous avez lu les trois derniers chapitres, vous voyez que ça n'est que de la projection.
1: Oui, mais je trouve que vous êtes un peu, pour le coup, là, il y a un peu de technocrate en vous, étrangement, alors que vous n'avez pas fait MENA.
0: Ah, c'est la première fois qu'on me le fait.
1: Ben oui, même là, ici, vous parlez des barrages hydrauliques,
0: etc. Oui, il faut pas.
1: Il y a un auditeur sur deux qui décroche. Non, je ne vous dis pas que c'est pas intéressant.
0: Vous pensez que les auditeurs de RMC ne peuvent pas s'intéresser à ça?
1: J'ai décroché sur une partie, donc je vous dis les choses comme je les ressens. Je pense que vous avez quand même un petit côté techno.
0: C'est
1: d'ailleurs étonnant parce que vous admirez en fait le panache français. Vous parlez de la littérature qui est indissociable de notre pays. On sent que c'est sincère cette démarche.
0: Bah oui,
1: vous aimez ça. Mais les grandes périodes de l'histoire de France, c'est des périodes de projection qui vont très au-delà des ajustements.
0: Si je peux répondre,
1: c'est Louis XIV qui construit Versailles.
0: Non, alors Charles.
1: C'est Napoléon qui change absolument tout.
0: Louis XIV qui construit Versailles, c'est le contraire de la projection française.
1: Pourquoi?
0: Louis XIV a laissé la France dans un état bien pire qu'il ne l'a trouvé. Moi, ce que je cite dans le livre, c'est Henri IV. C'est Henri IV qui réconcilie la France. C'est Henri IV qui se projette. Et derrière, il y a Colbert. Oui, mais pas Louis XIV. Colbert. C'est Colbert qui prévoit, qui fait en fait de la planification. C'est-à-dire qu'il plante des chaînes parce qu'il a prévu qu'il fallait avoir une marine.
1: Eh bien,
0: vous avez lu le livre, donc vous savez que j'en parle. Donc, au contraire, ce livre, c'est une façon d'utiliser l'histoire de France pour se projeter. C'est-à-dire, ce qu'a fait Colbert, c'est de la planification. C'est ça que nous devons faire à l'échelle contemporaine.
1: Oui, mais je trouve qu'il vous manque un peu
0: un tournant vers l'avenir. Mais il est là, le concept global. Production, souveraineté. Oui. Le concept global, c'est de dire, je vais vous le simplifier, si vous voulez bien. Je vais essayer de pas être trop techno, même si je suis convaincue, parce que je suis profondément démocrate, que les citoyens comprennent parfaitement toutes ces problématiques-là. J'ai une entière confiance en la capacité de jugement des citoyens quelques milieux sociaux qu'ils soient. Donc, je termine. Qu'est-ce que c'est le cœur de ce livre, sa thèse? C'est de dire que il faut produire pour retrouver notre indépendance, c'est-à-dire notre liberté. Qu'est-ce qui fait que nous allons pouvoir survivre dans un monde qui est un monde de plus en plus brutal et violent, où nous sommes lancés dans une guerre de matières premières? Parce que c'est ça qui se passe. Ce qu'est en train de faire Donald Trump dans le détroit d'Hormuz, ce que font les Chinois, c'est une guerre de matières premières. Or, dans ce cadre-là, l'Europe a arrêté de penser en termes d'indépendance. Donc si nous voulons ne pas être esclaves dans les décennies qui viennent, il faut produire sur notre sol, il faut penser les chaînes d'approvisionnement de façon à ce que nous puissions avoir tout ce qui va nous permettre de vivre sans dépendre des autres. Oui. Le premier point, c'est l'énergie. Derrière, c'est l'alimentation. Ensuite, l'industrie.
2: L'État n'a plus un rond, on ne peut plus planifier.
0: Non, mais l'État n'a plus un rond parce que ça fait 20 ou 30 ans qu'on a des politiques qui se contrefichent de ces questions d'indépendance.
2: On ne peut plus planifier, donc, on en est à savoir si on peut payer les salaires.
0: Donc, cher Emmanuel de Villiers, la question de l'argent, il y en a. 6 250 milliards d'épargne qui va abonder l'économie
2: des Français. Mais ceux qui nous écoutent ne vont pas être d'accord.
0: Non, ce n'est pas ça. C'est pas prendre l'argent. C'est faire en sorte que cet argent soit productif. C'est ensuite nettoyer la dépense de l'État parce qu'il y a des gouffres financiers, parce qu'il faut absolument, par exemple, réviser le millefeuille territorial, faire en sorte d'arrêter d'avoir une administration absolument pléthorique. Tout ça, ça doit être fait, mais en parallèle, si vous ne recréez pas de la richesse en produisant sur le sol français et donc en favorisant les entreprises qui produisent ici plutôt que celles qui importent ou qui s'enrichissent en ruinant l'industrie et l'agriculture française, alors vous ne vous en sortez pas.
2: Disais, ça n'a l'assentiment de personne que si on repasse pas aux 39 heures sans augmenter les salaires, on ne peut pas redécoller. J'ai dirigé 6 entreprises depuis 40 ans dans plein de secteurs différents.
0: Je dirige une entreprise, j'en ai fondé une, je rencontre tous les jours. La question, si vous faites ça sans penser le reste, c'est-à-dire l'ensemble de l'organisation permet de flécher l'argent vers la production française, ça ne suffira pas. Vous ne pouvez pas vous mettre en concurrence avec des pays qui ont un SMIC qui est quatre fois inférieur au nôtre si vous ne limitez pas, en quelque sorte, cette concurrence. Regardez, par exemple, je prends le cas de Shein. Shein est une entreprise qui ne rapporte aucun impôt, aucune taxe, aucune cotisation sur le sol français. Donc, le fait d'avoir laissé s'installer ce genre de plateforme, d'avoir fait en sorte de leur faciliter la vie en ouvrant les ports européens à des petits colis et en aidant même, c'est-à-dire que c'est fabuleux, la Poste considère que la Chine est encore un pays en voie de développement et donc jusqu'à récemment, nous avions des subventions pour les petits colis chinois. Donc, vous pouvez faire tout ce que vous voulez, baisser les salaires en France, tout ce que vous voulez, ça ne changera rien à ça si vous ne réglez pas le problème de fond qui est celui d'une concurrence déloyale. Et accessoirement, il faut dire aux Français, quand vous achetez chez Chine, eh bien, vous votez pour un système qui va vous demander de travailler jusqu'à 70 ans parce que, en fait, vous faites travailler des entreprises qui ne payent pas les cotisations, qui n'abondent pas notre système social. Mais c'est pas les consommateurs tout seuls qui vont régler le problème. C'est un problème politique. C'est à la puissance publique de faire en sorte que l'argent des Français abonde le modèle social français.
3: Merci Natacha Polony. La France corps et âme aux éditions.
2: Vous reviendrez pour vos déclarations de candidature dans les grandes gueules.
3: Merci.
1: Meilleur endroit pour se déclarer candidat. Hein.
3: Merci d'être passé par les GG. Dans un instant, dernier petit sujet de discussion avec vous au 32-16. Ne pas travailler en cas d'événement météo contraignant, un congé climatique de 5 jours par an, sont les écologistes qu'ils proposent. À tout de suite avec les GG. Il est midi moins 25.
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0: 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Et puis, bonne journée.
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Les grandes gueules en direct sur RMC, RMC Story, avant de retrouver dans 10 minutes Estelle Denis et toute sa bande pour Estelle Midi, pour continuer la discussion avec Flora Guébal, Emmanuel Deville et Charles Consigny. Maintenant nos 3 GG, on va s'intéresser à ce congé climatique.

0: par an congé payé climatique.
1: Oui, ce droit nouveau permettrait aux travailleurs de ne pas se rendre au travail en cas d'événement climatique extrême, et ce, sans être financièrement pénalisé. En fait, elle veut s'inspirer du modèle espagnol mis en place après des inondations meurtrières en 2024. À l'époque, plusieurs entreprises avaient été vivement critiquées parce que elles avaient maintenu leurs salariés au travail alors qu'il y avait une alerte rouge météo et il y avait plutôt un danger à se déplacer, à prendre sa voiture pour aller travailler. Et donc, en réponse, à l'époque, le gouvernement socialiste de Pedro Sanchez avait approuvé un congé climatique de 4 jours, alors c'est un peu moins que Marine Tondelier, Tondelier a dit 5 jours, payé par l'État, auquel peut succéder une période de chômage partiel. À partir du moment où une autorité, quelle qu'elle soit, indiquera qu'il y a risque dans les déplacements, les salariés devront s'abstenir d'aller travailler, une sorte de confinement payé par la société. Est-ce que c'est une bonne idée, ce congé climatique ?
2: On ne pourra pas dire qu'Anna Marshall et Olivier Truchot n'ont pas le sens du crescendo, parce que là, comme sujet, c'est vraiment le bouquet final. Madame Tondelier est devenue tellement inaudible qu'elle est obligée de frapper de plus en plus fort pour tenter d'attraper l'opinion. Mais là, elle va sur quelque chose qui n'a aucun sens économiquement ou socialement. J'ai eu l'honneur de diriger 6 entreprises, deux par Catem, le Puy du Fou et le Futuroscope, et 4 entreprises industrielles dans des secteurs différents. Alors, je peux parler des situations de canicule ou des situations d'exploitation difficiles en lien avec les salariés. Les entrepreneurs français qui nous écoutent, les commerçants, quelle que soit leur activité, ils n'ont pas besoin des objurgations de Mme Tondelier pour trouver des solutions. Les solutions, déjà la loi oblige par exemple à mettre de l'eau à disposition. Comme si les patrons, je vais faire un peu du Charles Consigny, allaient laisser crever de soif leurs collaborateurs. La loi a obligé à mettre des bouteilles d'eau à disposition en cas de température, je crois, supérieure à 25 degrés. On peut adapter aussi les horaires,
1: ça existe déjà, notamment dans le BTP.
2: Les salariés, par exemple, dans les entreprises industrielles, c'est eux-mêmes qui sollicitent leur hiérarchie pour adapter les horaires et travailler, comme on dit en bon français, à la fraîche. Donc, on n'a pas besoin des politiques en la matière. Et quand les locaux sont très chauds, on met éventuellement des ventilations, on autorise un dérèglement des tenues qui peut aller jusqu'au short ou des choses vraiment très, très, très estivales pour la canicule.
1: Les entreprises, ouais, pas besoin de se congé.
2: Voilà, tout ça n'a aucun sens. Et être représentant politique et aller sur ce type de proposition, en prenant un faux exemple étranger, car tu l'as dit, c'était dans le cadre d'une crise ponctuelle et sur quelques entreprises, en prétendant qu'il y a une référence à développer, c'est pitoyable.
0: Flora.
3: J'aurais pas proposé cette idée pour remettre l'écologie sur la table, parce que déjà, ça existe déjà. Il y a des confinements écologiques en Inde quasiment chaque année, malheureusement, et ils durent de plus en plus longtemps, tout simplement parce que l'air est irrespirable en Inde certaines semaines dans l'année. Et il y en a eu aussi en Espagne. Et évidemment qu'en France, s'il y a des inondations ou une grosse canicule, il faudra qu'on fasse des efforts. Ceci étant dit, le sujet est très intéressant, puisque dans les années à venir, par exemple, les ouvriers de chantier, il y a une étude Paris 2050 qui montre qu'ils pourraient faire canicule sur 2 mois consécutifs d'été à Paris. 2 mois, c'est pas 2 jours. 2 jours, il y a une inondation, on fait un effort. Ce qui est intéressant, c'est de calculer combien ça va coûter à la collectivité de mettre à l'arrêt l'économie pendant 1 mois, 2 mois, comme le Covid. La France est complètement amorphe économiquement à cause du Covid et à cause du quoi qu'il en coûte. S'il faut se préparer à un confinement écologique chaque année dans les années à venir, imaginez que pendant 2 mois, on soit tous à l'arrêt. Notre système est intenable, insoutenable. Et c'est exactement le même sujet que le pétrole à Hormuz, c'est-à-dire qu'on ne se prépare pas aux vulnérabilités de notre système. Donc l'idée de fond, elle est bonne, c'est-à-dire il faut se préparer aux vulnérabilités. Sur la forme, dire encore des congés payés, encore 5 jours, je pense que c'est inaudible et que ce n'était pas la bonne idée. Ceci dit, Jean-Marc Jancovici proposait à l'époque du Covid de mettre déjà en place un confinement écologique, parce que je ne sais pas si vous savez, mais en 2020, on a respecté les limites planétaires. C'était la seule année depuis les dernières décennies où on a respecté en arrêtant tout. Et donc aujourd'hui, on en est à un stade où on risque tellement gros qu'il faudrait se mettre à l'arrêt 2 mois par an.
0: Charles Consigny, tu es pour, j'imagine, ce congé payé climatique?
4: Non, mais on est au cœur de la névrose française. Moi, ce qui me frappe, c'est vraiment cette... Pardon ?
3: En Inde, ils le font.
4: Oui, bien sûr, mais comparons la France et l'Inde. On est vraiment deux pays comparables, donc c'est un bon indicateur. Je constate une espèce de haine du travail chez un certain nombre de gens aujourd'hui, chez un certain nombre de responsables politiques, de journalistes, de jeunes. Il y a un tas de gens qui vraiment détestent le travail et qui essayent par tous les moyens de l'éviter, de l'interdire, de permettre qu'on puisse s'y soustraire ou de le spolier. Voilà, c'est une espèce de détestation comme ça, et une ambiance. Moi, j'ai déjà vu effectivement des bureaux de poste où il y avait écrit fermé pour cause de grosse chaleur, par exemple. C'est trop chaud, donc on vient pas travailler. Je pense que ça se passe même de commentaires, à vrai dire, cette proposition. Il y a beaucoup de pays dans le monde très performant où on travaille même par temps très chaud, aux Émirats Arabes Unis par exemple. Alors oui, c'est vrai, ça implique de climatiser les bureaux, voilà. Mais ça, les bureaux climatisés, ils existent même à Paris, fort heureusement d'ailleurs. Les magasins climatisés, tout ça, ça existe. Je pense que si on prend la pente voulue par Madame Tondelier, le problème, disons les choses comme elles sont, si demain on met en place toutes les idées de Madame Tondelier, mais en un an, la France devient un pays du tiers-monde. Il faut dire les choses comme elles sont. Si tu mets en place le programme de Tondelier, en un an, la France est un pays du tiers-monde. Donc, je trouve que c'est des conneries, honnêtement. Ça se passe de commentaires.
1: Non, mais tu as raison, Flora, de dire qu'il va falloir s'adapter à ces chaleurs, ces fortes chaleurs, ça c'est vrai. On le voit bien, même quand on se dit, est-ce qu'il faut continuer à faire passer les examens en fin d'année pour les élèves, le bac au mois de juin, alors qu'il y a maintenant une canicule qui est chaque année. Oui, mais le problème, c'est que la réponse, c'est la réponse de Mme Tondelier, parce que déjà, elle ne nous dit pas comment elle finance. Moi, je trouve que les hommes politiques, les responsables politiques, qui mettent en avant un nouveau droit social et qui ne sont pas capables de nous dire comment on le finance, ne sont pas crédibles. Je veux dire, elle n'est pas crédible. Dans un pays endetté, on peut pas dire, on va vous donner un nouveau droit, mais alors le financement, on verra. C'est pas possible. Ça, c'est vraiment une question de crédibilité, même d'intelligence pour les gens qui écoutent. Parce que les gens qui nous écoutent, ils se sont dit, bon, très bien, mais comment on va payer ces congés? C'est
3: mais
1: la première.
3: Mais en plus, Olivier,
1: deuxième chose, je suis pas sûr que le non-travail soit l'adaptation au monde.
4: Bah, non.
1: Il va falloir qu'on vive.
4: On va faire quoi? On va fermer les magasins?
1: Mais si on ne travaille plus.
3: Oui, enfin, le dérèglement climatique, s'il est à 3 degrés ou à 5 degrés, c'est pas la même chose.
1: Le modèle social que chérit sans doute Marine Tondelier, il est mort. Donc en fait, tout ça n'a pas de sens. En fait,
4: on va fermer les magasins au mois d'août parce qu'il fait trop chaud.
1: C'est
4: tirer une balle. Non, mais on fera peut-être comme dans les pays chauds. Vous allez par exemple, je parle en Grèce,
3: en
4: Espagne, les pays.
0: On décale les horaires.
4: Bien sûr, les magasins sont fermés en début d'après-midi, ça rouvre vers 16-17 heures. Et en revanche, c'est ouvert plus tard. Mais ça, il faudra qu'on accepte en France qu'un magasin puisse être ouvert au-delà de 21-22 heures. Oulala, un magasin ouvert le soir, quelle horreur. Ça, Tondelier ne va pas l'autoriser. Hein. Elle va... Non, non. Donc bon, franchement, on peut dire que c'est con quand même. Moi, je trouve qu'on a le droit de dire que c'est con. C'est une idée conne. Il faut dire les choses comme elles sont.
0: Des idiotes.
3: Ouais, enfin...
0: Bêtes.
4: Idiotes, si tu préfères. Ouais, c'est stupide. C'est une idée stupide.
0: Voilà. Pas la mesure qui n'a pas problème. De sens, on va dire même. Qui n'a pas de sens. Mmh. Voilà, on va dire ça comme ça. Eh bien, c'est sur ce... jugement définitif de Charles Consigny que nous terminerons les GG. Est-ce que vous êtes pour un congé payé climatique, oui ou non? Qu'en dites-vous? Attention, 3, 2, 1, 0. Congé payé climatique, non à 83%. La discussion et le débat continuent avec Estelle Denis. Bonjour ma chère Estelle.
5: Salut Alain, salut les GG, on va en parler évidemment, nous aussi, de ce congé climatique. On en parlera à 13h30 avec... Charles Magnin, Jérôme Lavrieux, Baptiste Desmontier et Élise Goldfarb. Mais avant cela, je ne sais pas si vous avez vu, il y a Emmanuel Macron, il fait un peu sa tournée d'adieu, hein, le président de la République. À chaque fois, c'est sa dernière fois. Ce sera son dernier 14 juillet et il veut organiser un défilé XXL grandiose. Le plus grand défilé militaire du 14 juillet que la France jamais vu.
0: Il y a un sous-marin dans la Seine, normalement.
5: Ah oui, bah écoutez, oui, ce sera pas ça, mais
3: c'est une blague.
0: Non, c'est une vanne.
5: Mais mais ça j'entends bien. Mais en tout cas, le plus grand défilé jamais vu sur les Champs-Élysées, pour ou contre cette volonté d'Emmanuel Macron. On en débat dans un instant avec vous. Vous nous dites tout au 32-16. On va parler également de cette proposition de Charles Alloncle, le rapporteur de la commission sur l'audiovisuel. Lui, il veut supprimer la plupart des jeux sur France Télé. Il y en a quand même 9 sur France 2 chaque jour. Des jeux télé, Fort Boyard, N'oubliez pas les paroles, Slam. Y a-t-il trop de jeux sur France Télé?
1: Et des jeux.
5: Hein, oui, exactement. Mais là, il y a surtout des jeux. Vous nous dites tout à 12h30 et puis à 14h. Ça, ça doit te parler, Flora. Les jeunes qui se passionnent pour le tricot, la poterie, la céramique ou encore le crochet, est-ce que vous trouvez ça déprimant, voilà, que les jeunes aujourd'hui fassent ce type de loisirs?
3: Génial.
5: Ou, génial.
3: 200 000 Français se sont reconvertis dans les métiers de l'artisanat. Oui. Ça, on n'en parle pas sur les plateaux télé, alors que les Français veulent aller vers le travail manuel, des choses qui ont du sens et pas des bullshit jobs. On devrait être heureux.
5: Oui, d'accord. Après, mais là, paye, c'est, hein. Là, c'est un loisir. Ah oui. Avant, nous, on allait en boîte de nuit, on s'éclatait, et maintenant, ça fait du tricot. Mais
3: on
5: quoi.
3: Peut faire les deux. On tricote la journée et on sort la nuit. Et on va en rave party sur des camps
6: de tricoter.
5: Non, mais voilà. Bah, oui, c'est pas les mêmes. Hein. J'ai vu quelques images. C'est pas ceux. Ils tricotent pas, ceux qui sont sur les rave party.
3: Ils trompent pas, c'est cool.
2: J'avais un avocat d'affaires qui s'est reconverti comme ébéniste. J'ai préféré pas voir la gueule du meuble.
5: Mais excusez-moi, mais vous faisiez quoi à 20 ans? Qui faisait du crochet ici? Personne, enfin Alain.
0: Non.
5: Vous faisiez autre chose?
0: Je confirme.
5: Bon, moi aussi.
6: Moi, je faisais un crochet vers la
5: excusez-moi,
6: fête.
5: C'est pas en faisant du tricot qu'on va réarmer démographiquement la France.
3: Et si,
5: oui,
3: parce que
5: je
3: ne crois
5: si, pas, non.
0: Et tu
5: parce
0: préfères.
5: Que
3: on va rétablir notre souveraineté, et ça, c'est la meilleure arme.
0: La souveraineté, avec tricot, par le tricot. Oui.
3: Puisque au lieu d'acheter Chine, on va s'ouvrir des pulls.
5: Bah dis donc, allez, il va falloir un an, oui, d'avoir un t-shirt.
0: Il reste 20 secondes.
3: Ils tiendront 30 ans.
5: Coquillettes ou spaghettis? Eh ben,
3: spaghetti.
5: C'est pas facile.
0: Spaghetti.
5: Mais les coquillettes, c'est régressif.
0: Spaghetti.
6: Non, spaghetti. Bon.
2: Spaghetti.
3: Charles. Allez à table, les
0: coquillettes j'ai... ou spaghetti?
2: Spaghetti.
0: Voilà. Bon, allez, on a plié le match. Bonne ouais. émission
2: spaghetti
0: avec Estelle
2: carbonara.
0: Au 32-16 en direct jusqu'à 15h.
2: Du vrai lard. Ça, c'est bon.
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16: Bonjour à toutes et à tous, c'est parti pour le défi hippique avec aujourd'hui un Quintet Plus qui est programmé sur l'hippodrome de Vichy. Ce sera à 13h55 avec 16 trotteurs âgés de 8 à 10 ans répartis sur deux échelons de départ qui vont s'affronter sur la distance de 2950 mètres. Et pour ce défi hippique, on est toujours avec Vincent, 32-16. Salut Vincent, comment vas-tu et quel est ton favori?
18: Salut, ça va très bien. J'ai choisi le 13 Historic Mosin. C'est un cheval qui connaît bien la piste, qui a déjà bien réussi ici même. Après une petite pause cet hiver, je le vois capable de gagner aujourd'hui.
16: C'est noté, merci beaucoup Vincent. On va lui opposer le numéro 16, Icar Williams, un concurrent qui découvre un superbe engagement. C'est le concurrent qui possède le plus de gains au départ de cette course. Il est entraîné et drivé par Mathieu Abrivard qui connaît une belle réussite sur cette piste. Il peut donc s'illustrer ici. Je rappelle la règle, Vincent, c'est ton numéro 13, Historic Mosin. Terminant le numéro 16, Icar Williams. Tu seras de nous avec demain. Je te souhaite bonne chance à mon quintet.
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5: Dans un instant, dans Estelle Midi, on va parler d'Emmanuel Macron qui veut organiser le plus gros défilé jamais vu pour le 14 juillet. Pour ou contre cette décision, on en débat avec vous dans un instant dans Estelle Midi au 32-16. 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
5: Le journal tout de suite avec Rémi Barré. Bonjour Rémi.
19: Bonjour Estelle et bonjour à tous. Paul Sexas sur le Tour de France et puis le cessez-le-feu entre les États-Unis et l'Iran va-t-il voler en éclats?
5: Il sera le plus jeune coureur à prendre le départ de la Grande Boucle depuis 89 ans.
19: Paul Sexas, 19 ans, annonce qu'il participera au prochain Tour de France. Une annonce faite ce matin par lui-même au travers d'une vidéo diffusée sur les réseaux sociaux et où on le voit aux côtés de ses grands-parents. Écoutez.
24: En juillet prochain, j'aurai quand même une course.
25: Ah bon?
24: Ouais.
25: C'est-à-dire, laisse-nous deviner.
24: Devine.
25: Tour de France.
24: Ouais.
26: Oh ah, ben là, là.
25: Ça y est, c'est décidé.
26: Tu sais, ben, t'as pensé à moi, parce que moi, à mon âge, 85. Les années maintenant, ben, je suis là. Bon, là, je suis l'homme le plus heureux.
19: Beaucoup d'émotions, on l'entend. Paul Sexas avec ses grands-parents, Maria Azé d'RMC Sport est avec nous. Décidément, Maria, avec Paul Sexas, tout va très vite.
27: Oui, le Tour de France a commencé à être envisagé après la démonstration du Français sur le Tour du Pays Basque il y a un mois, puis sa victoire sur la Flèche Wallonne et sa performance impressionnante sur Liège-Bastogne-Liège où il a longtemps tenu la roue du quadruple vainqueur du Tour de France. Tadej Pogacar ont rapidement levé les doutes pour se préparer. Le coureur de 19 ans va aller reconnaître un maximum des 21 étapes de la Grande Boucle dès ce jeudi, avant de partir en stage en altitude pendant plusieurs semaines. Seule course pour Paul Sexas avant le Tour, ce sera le Tour Auvergne-Rhône-Alpes, début juin, où il sera le grand favori en l'absence de Tadej Pogacar, qui lui sera sur le Tour de Suisse. Les deux hommes se retrouveront pour un duel épique à Barcelone le 4 juillet. Paul Sexas a déjà annoncé qu'il ne venait pas sur le Tour de France uniquement pour le découvrir. À 19 ans, le Français peut déjà envisager le podium de la Grande Boucle.
19: Maria Azé d'RMC Sport et le Tour de France, évidemment, ce sera à vivre en intégralité sur RMC.
5: Évidemment, Emmanuel Macron appelle à une réouverture concertée du détroit d'Ormuz.
19: Appel lancé alors que la tension entre les États-Unis et l'Iran est remontée d'un cran ces dernières heures. Donald Trump annonce la mise en place d'une opération pour débloquer la voie maritime. La marine américaine va escorter normalement à partir d'aujourd'hui les navires bloqués depuis deux semaines dans le Golfe. De son côté, Téhéran affirme que l'armée américaine sera attaquée si elle tente de s'approcher du détroit. Inquiétude, incertitude, rien de bon à attendre selon le gouverneur de la Banque de France, François Villeroy de Gallo, invité ce matin d'RMC et de FM TV.
28: On est face à un choc sans précédent et nous ne savons pas quels vont être exactement les effets économiques parce qu'on ne sait pas combien de temps va durer ce conflit. Et donc nous avons publié trois scénarios différents au mois de mars. Les effets sont tous dans le même sens, malheureusement, c'est-à-dire plus d'inflation, moins de croissance.
5: Mais l'ampleur, plus ou moins grand niveau.
28: Exactement, l'ampleur des effets dépend du scénario dans lequel on se trouvera. C'est évidemment un élément négatif, pas seulement pour l'économie française, pour l'économie européenne et l'économie mondiale.
19: François Villeroy de Gallo sur RMC et BFM TV.
5: Elles sont encore environ 8000 sur place.
19: 8000 personnes toujours présentes à la free party illégale organisée depuis vendredi dernier sur un terrain militaire près de Bourges. Des teufeurs qui quittent très progressivement les lieux. Selon la préfecture du Cher, près de 20 000 contrôles ont été effectués, 3478 amendes infligées et 5 personnes placées en garde à vue. Le rapport de l'enquête parlementaire sur l'audiovisuel public sera rendu public demain. C'est ce qu'annonce le député UDR allié au RN Charles Alloncle. Charles Alloncle visé par une plainte de l'association Assez Anti-Corruption qui affirme que le parlementaire a influencé la teneur des débats en posant des questions suggérées, rédigées, voire par la direction du groupe Lagardère News.
5: Merci beaucoup Rémi, on vous retrouve à 13h pour un prochain JT. Tout de suite à 7 midi, c'est parti.
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5: Bonjour à tous, soyez les bienvenus dans Estelle Midi, à la radio sur RMC, à la télé RMC Story, canal 23 de la TNT. Nous sommes ravis de vous retrouver pour une nouvelle semaine et pour des débats enflammés durant nos 3 heures de direct aujourd'hui avec Charles Magnin. Bonjour Charles.
1: Bonjour Estelle, bonjour à tous.
5: Aux côtés de Charles Magnin, nous avons notre grand reporter, Baptiste Desmontiers. Bonjour Baptiste.
2: Bonjour Estelle, bonjour à tous, bonjour à tous.
5: Le propriétaire de Gîte, Jérôme Lavrieux. Bonjour Jérôme.
3: Bonjour Estelle.
5: Et notre influenceuse et entrepreneuse Élise Goldfarb. Bonjour Élise.
6: Salut.
5: Dans un instant, on va parler d'Emmanuel Macron, qui veut organiser le plus gros défilé jamais vu pour le 14 juillet. Pour ou contre cette envie du président de la République, eh bien vous nous dites tout au 32-16. Fort Boyard, n'oubliez pas les paroles. Slam, y a-t-il trop de jeux sur France Télévisions? Ça, on en parlera à midi et demi. Vous pouvez d'ores et déjà réagir, bien sûr, sur le WhatsApp hein, d'Estelle Midi Charles.
1: 06 12 424 424 pour tous vos messages.
5: Et puis un congé climatique de 5 jours. Quand il fait trop chaud, bonne ou mauvaise idée, ce sera notre débat de 13h30.
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5: Midi 5 sur RMC et on démarre Estelle Midi avec la volonté du jour. Et c'est celle d'Emmanuel Macron d'organiser le 14 juillet prochain le plus gros défilé militaire qu'on ait jamais vu en France. Une manière bien voyante d'entamer sa tournée d'adieu et de montrer aussi la grandeur de la France. Mais à l'heure où nos finances sont dans le rouge, voire le violet, eh bien cette proposition a de quoi étonner, Charles.
1: Oui,
5: et
1: puis cette tradition française du défilé du 14 juillet a un coût estimé en 2024 par la Cour des comptes à 3,5 millions d'euros. Un coût probablement dépassé cette année, puisque selon nos confrères du Parisien, Emmanuel Macron souhaite, je cite, le plus gros défilé jamais connu. Objectif officiel, montrer que l'armée française est au niveau. Un défilé XXL qui serait préparé, je cite, dans le plus grand secret depuis déjà 7 mois. Des invitations officielles vont être envoyées à tous les chefs d'État engagés dans ce qu'on appelle la coalition des volontaires, soit 35 pays, notamment les Européens, mais aussi l'Australie, le Japon, la Nouvelle-Zélande. Il y aura aussi une arrière-pensée politique derrière ce défilé record. Ce sera le dernier d'Emmanuel Macron en tant que chef de l'État et des armées. Il voudrait soigner sa sortie avec ce défilé qui serait, nous dit-on, le début de sa tournée d'adieu, toujours selon le Parisien. Rappelons que sa cote de confiance, de popularité est aux alentours de 22% actuellement.
5: On ne va pas non plus financer son banquet, enfin, je veux dire, si.
1: Bah si, c'est le cas depuis quelques années maintenant.
5: Alors, Emmanuel Macron veut le plus gros défilé militaire jamais vu en France le 14 juillet prochain. Vous êtes pour ou vous êtes contre, Baptiste Desmontiers?
2: Eh bien, figurez-vous que je suis pour.
5: Ah, je suis très étonné.
2: Ouais, c'est étonnant, hein, mais je suis pour une raison de conjoncture. C'est-à-dire qu'aujourd'hui, on se rend bien compte que la France, elle est faible, particulièrement faible en Europe. Or, il se passe aujourd'hui, il y a une grosse actualité internationale, il n'y a pas besoin de le rappeler, hein, il y a la guerre. Trump est en train globalement de retirer ses pions en Europe et d'affaiblir sa présence en Europe. L'Allemagne vient de se faire sanctionner par Trump, il lui retire 5000 soldats. Donc je trouve que c'est une bonne manière de montrer qui est la France, aux autres pays européens,
5: aux
2: de rappeler qui est la France.
5: Aux gens qui regardent TF1 à 10h du matin.
2: L'idée, c'est pas tellement les gens qui vont regarder le défilé, on s'en fiche, c'est les images qui vont être induites derrière. C'est rappeler peut-être à l'Europe que la France, c'est pas juste un petit player de l'équation, mais c'est le pays qui doit être la tête de gondole en Europe. L'Allemagne vient de nous faire plier sur le Mercosur. L'Allemagne vient de nous faire plier sur les droits de douane avec la Chine, pour des raisons économiques. C'est peut-être une bonne manière de leur rappeler, de leur dire, écoutez les copains, on est en train de parler aussi d'élargir le parapluie, le parapluie nucléaire en Europe. C'est une manière de dire, attendez, nous on perd.
5: Et on va demander à Total de financer, comme par exemple, qui va financer ça en fait?
2: Financer quoi, Estelle?
5: Qui va financer le défilé? Ça coûte cher.
2: On est vraiment en train de compter les pièces qui restent dans la poche.
5: Bah oui, en fait, oui. Bah on compte sur tout, donc pourquoi pas le défilé?
2: C'est pas sérieux, je pense. pense que quand on parle d'un défilé qui va coûter 4 ou 5 millions d'euros, pardon, je crois franchement, honnêtement, si l'enjeu derrière c'est de vendre des armements, et je suis vraiment pas pro-guerre, etc. Hein, mais si l'enjeu c'est de vendre des armements.
5: Tu crois que les gens ils vont nous acheter des rafales parce qu'ils les auront vus au défilé du 14 juillet.
2: Je le pense. Je pense même que l'Allemagne, qui est en train de nous étrangler sur les droits de douane avec la Chine, parce qu'ils veulent vendre des 4x4, parce qu'ils veulent vendre des voitures à l'étranger, l'Allemagne qui nous a fait plier sur le Mercosur, nous fait perdre de l'argent. Et je pense que si demain on est capable de rétablir un rapport de force avec l'Allemagne en leur expliquant qu'en fait,
5: et c'est pas en
2: nous,
5: un défilé.
2: Nous, on est l'Europe de la défense, mais peut-être que ça va peser sur le point de vue économique. Et à mon avis, c'est 1 euro qui va nous en rapporter beaucoup.
5: Élise Goldfarb, est-ce que vous êtes favorable à ce défilé géant le 14 juillet ?
3: Moi, j'ai l'impression d'être dans un dessin animé, là, et d'entendre. J'ai l'impression d'entendre un complexe d'infériorité s'exprimer de la façon la plus bruyante possible. C'est-à-dire. Pour avoir participé au défilé du 14 juillet, j'ai défilé, moi, figurez-vous. Wow. Et j'ai même été aux répétitions. Avec l'armée, l'armée de la marine, je vais vous dire, voilà. Ah bon. J'étais dans un hélicoptère, c'était ouf, un dauphin.
6: Mais t'étais pas militaire ?
3: Non, j'ai été invitée, évidemment.
5: Ah, ah oui, d'accord.
3: Pas militaire.
5: Oui.
3: Mais
2: j'imagine.
3: Si j'étais militaire, on serait un peu dans la mouise.
7: Je me suis inquiété pour l'armée.
3: Oui, oui. Si j'étais militaire, on serait en mauvaise position, voilà.
7: Oui, oui.
3: Mais non, je trouve ça sympa pour l'armée, moi, pour les soldats, parce que c'est un moment vraiment d'honneur pour eux. Mm-hmm. C'est un moment exceptionnel. Il y en a qui ne le feront pas dans leur carrière. C'est un moment unique. Mais en termes de politique internationale, excusez-moi, ça fait vraiment le mec qui veut montrer qu'il en a pas une toute petite, ou alors qu'il en a une rikiki justement, et du coup il veut dire bah, je vais compenser en vraiment faisant un super défilé. C'est ridicule. Tu vas peut-être, vu que tu es en politique, Jérôme, dire que c'est comme ça que ça marche, mais enfin, je connais personne qui regarde le défilé du 14 juillet dans un autre pays.
5: Ça marche.
3: Non, mais en France, on le regarde. Moi, j'y vais, je vais voir les gens.
5: Comme, dans les autres pays, oui, le 14 juillet, c'est moins.
3: Voilà. Tu regardes pas les États-Unis.
6: Comme tu as tort.
3: Et, quand bien même. C'est comme ça que notre monde y fonctionne. On en est là à regarder qui a le plus gros défilé. Oh, c'est bien, t'as vraiment un gros défilé, monsieur Macron. Mais c'est pas comme ça qu'on mesure la grandeur d'un pays, excusez-moi. On devrait la mesurer par l'intelligence, la culture, par. Et puis si tu veux mesurer ta puissance internationale, que Macron soit déjà un peu meilleur en négociation, je veux dire, il s'est quand même fait humilier par cette guerre en Iran. La France et le Liban, Israël et le Liban ne veulent même pas de lui dans les négociations de paix. C'est la honte, quand même. Donc il s'est déjà pris une assez grande raclée. Donc là oui, je vois ça comme un petit caprice de petit garçon. Excusez-moi, personne ne le considère
5: même inexistant, Jérôme.
3: Même dans la guerre pour la guerre Ukraine-Russie, il est même pas dans les négos. Trump, il le calcule pas.
5: Inexistant. Là, et tu dis on va toujours faire un gros défilé.
6: Mais vous êtes aveuglé par votre haine anti-Macron qui vous fait.
3: J'ai voté pour lui
6: dans le délire. Déjà, le défilé 14 juillet, certes, c'est un des rares pays au monde, avec d'autres grands pays quand même aussi, qui sont moins démocratiques. Nous sommes quasiment la seule démocratie à faire un défilé annuel de cette ampleur. Oui. D'accord ? Tout le reste, c'est des dictatures. Il y a trois raisons à faire un défilé. Le premier, comme nous sommes une démocratie, c'est le jour de l'année où l'armée défile devant les représentants du peuple. Et c'est pour ça qu'elle abaisse son drapeau devant la tribune présidentielle pour mettre symboliquement que l'armée est soumise au peuple. C'est pas dans le cas dans tous les pays du monde, hein. Parfois, c'est l'inverse. Le peuple qui est soumis à l'armée. Premièrement. Deuxièmement, c'est l'occasion pour les Français d'être fiers de leur armée. Il y a des gens qui vont assister au défilé, les audiences sur les chaînes qui sont toutes en direct, ça cartonne et les gens sont fiers de voir leur armée. C'est pas juste les parents du troufion qui est en train de défiler. Troisièmement, c'est ce qu'on appelle du soft power. Voilà. Vous vous dites, ça ne sert à rien, etc. Très bien. On a reçu comme invité d'honneur le Premier ministre indien Narendra Modi.
2: On lui a vendu
6: plus grosse commande de l'histoire de Rafale. On a reçu des tas de chefs d'État qui sont venus comme invités à chaque fois le président égyptien, etc. C'est comme vous en avez rien à secouer, hein. Mais je vous dis juste, l'industrie de la défense en France, on est le deuxième exportateur pour des gens qui sont humiliés en permanence et qui sont nuls dans tous les domaines. On est le deuxième exportateur mondial d'armement derrière les États-Unis. Ça vous fait peut-être marrer, mais ça fait des centaines de milliers d'emplois en France. On est le seul pays doté de l'Union européenne. Vous savez ce que ça veut dire? Seul pays doté de l'Union européenne, on est seul pays à avoir l'arme nucléaire et nous la produisons nous-mêmes.
5: D'accord, sans on va pas la faire défiler sur les champs le 14 juillet. On va pas défiler avec la mallette.
6: L'arme nucléaire, c'est pas une mallette qu'on envoie, hein. C'est des ogives. Et les ogives, elles peuvent défiler. D'accord ? Parce qu'une mallette dans la tronche, ça fera de mal à personne. Mais une ogive qui défile, croyez-moi, Moi, je suis le seul à avoir fait mon service militaire autour de cette table. Croyez-moi, c'est important pour les armées de le faire, parce que ça les valorise.
5: Mais tout le monde est d'accord avec toi, mais pas forcément faire un défilé d'abord.
6: Si, parce que ça montre une chose, c'est que la France, qui était sur la pente déclinante de l'équipement de son armée, en termes d'effectifs, en termes de matériel, en termes de qualité, depuis 7 ans, il a réussi, enfin, il a raté plein de trucs. Macron. D'accord. C'est le seul qui dit en 2007, je vais augmenter fortement le budget de l'armée, on va se remettre au niveau. D'accord. C'est en train d'arriver. Je sais que ça défrise tout le monde, mais c'est pas lui qui va en profiter. Alors... Et je pense que c'est bien de le faire, ça montre.
5: D'accord.
6: Tout le monde, toutes les ambassades, tout le monde regarde le nouveau matos qui défile, comment il défile.
5: Mais il est déjà dans la
6: capacité de le faire.
1: C'est vrai qu'on a regardé ce matin les audiences. Charles Magnin. Ça cartonne à la télé. L'an dernier, plus de 5 millions
6: de Français. Et c'est regardé dans le monde entier par ceux qui ont envie de regarder.
1: Si on ajoute les chaînes info, il y a environ 10 millions de Français qui regardent le défilé chaque 14 juillet. C'est un des programmes télé. Oui, je vois Estelle.
2: Mais si, Estelle.
1: Surprise, mais oui, c'est un des programmes télé les plus regardés chaque année en France.
5: Mais oui, en France. Et nous, au Japon, ils regardent pas le défilé le 14 juillet. Nous, on adore.
6: Mais non, mais vous confondez tout. Dans tous les pays qui veulent analyser la situation, ils vont regarder exactement dans l'état de nos forces.
5: D'accord.
6: Ils vont regarder exactement quel est le matériel.
5: Ça en dit long, et c'est très grave de leur montrer notre matériel. Olivier est avec nous et nous appelle de Thiers. Il est consultant en informatique. Bonjour Olivier.
7: Bonjour à tout le monde déjà. Et
5: merci beaucoup d'être avec nous.
7: Je voudrais juste arrêter sur ce qu'a dit votre collègue sur l'armement. Moi, je suis pas du tout contre. Au contraire, il faut exporter et il n'y a pas de problème là-dessus. Par contre, ce défilé, pour moi, c'est le 14 juillet, pour moi, c'est sacré, mais pas en faire plein la vue, parce que c'est juste une façon ethnocentrée autour de Macron. Macron n'en a rien à foutre des Français, de la sécurité des Français, des agriculteurs et tout un ensemble de choses. Il veut parader pour être le plus beau en Europe, en l'occurrence. Et en même temps, faut dire une chose, la dette publique, souvent on entend 3 500 milliards de dettes, c'est faux. La dette publique, la vraie dette, c'est 10 000 milliards. Il y a un article de la Tribune de 2024.
5: Oui, non, mais là on va pas jouer sur les chiffres, Olivier, de toute façon c'est énorme.
7: Si il faut alourdir la dette, allons-y, parce que honnêtement, moi j'entends...
5: Ce sera 4 millions d'euros.
7: Les médias, en l'occurrence, c'est plus de 10 000 milliards la dette. Hein.
5: Mais ce sera 4 millions d'euros, donc effectivement, par rapport à 3 000 milliards, bon, c'est une paille.
7: Pas forcément, on alourdit encore plus, malheureusement, Mais c'est tout Macron, de toute façon. Voilà.
5: Bon, mais écoutez, voilà, Olivier, il fait pas partie des fans de ce défilé. Merci beaucoup, Olivier. Evan, lui, nous appelle d'Angers. C'est un habitué de l'émission. Bonjour, Evan.
8: Ouais, bonjour, Estelle. Bonjour à tous.
5: Comment ça va?
8: Eh ben, très bien, merci.
5: Vous allez aller au défilé XXL le 14 juillet, Evan?
8: Bah, j'aimerais bien, mais je vais pas pouvoir, mais j'aurais aimé. Et moi, personnellement, je suis pas du tout d'accord avec Olivier. Je suis plutôt d'accord avec Jérôme Labrieux. Mmh. Effectivement, c'est du soft power. De toute façon, ça ne va jamais. Donc, on aurait un défilé au rabais. C'est-à-dire, mais quelle image on donne de la France? Donc là, pour une fois, donc ils vont faire quelque chose. Aujourd'hui, il faut qu'on existe face à des empires que sont les États-Unis, la Chine, l'Inde, qui font des défilés XXL. Bah, pourquoi pas nous? Alors, très bien, il y a beaucoup de personnes qui disent, oui, on a une dette, etc.
5: Bah oui.
8: Comme vous dites, 4 millions, c'est pas non plus.
5: Ouais, mais 4 millions plus 4 millions plus 4 millions.
8: Oui,
5: vous savez, quand on a enlevé les.
2: 12 millions.
5: Non, mais quand on a enlevé les priviléges, par exemple, des anciens premiers ministres, tout le monde disait, oh,
6: mais
5: formidable.
6: Ça rapporte rien à la France, les privilèges des anciens premiers ministres.
5: Ça rapportait pas grand chose. Et à chaque fois, et là, tout le monde s'en glorifiait. Donc, à un moment, 1 million, 2 millions,
6: on est
5: additionné.
6: Mais ceci étant, même si on les exportait, les premiers ministres, ça ferait pas gagner un fifrelin. Mais notre exportation de matériel militaire, ça fait de nous les deuxièmes dans le monde. Faut bien qu'on montre ce qu'on est capable de faire. C'est comme on organise le salon du Bourget.
5: J'ose espérer que le ministre de la Défense indien, il attend pas de regarder le 14 juillet sur TF1 pour savoir s'il nous achète des armes.
6: Et quand Emmanuel Macron est allé en Inde, il a eu un défilé militaire et il a montré quoi? Les armes qu'il a achetées en France.
2: Et pareil, quand on a travaillé dans une rédaction, on sait que dès qu'il y a un défilé militaire, que ça soit en Inde, dans un autre pays, on le met toujours dans les journaux. Ces informations, ces images, on les a. Donc c'est des images qui vont tourner dans le monde entier. Dans le monde entier, il y a des milliers, des milliers, des milliers d'électeurs, de gens qui vont voter pour des présidents, des présidentes, des chefs de gouvernement. Donc ça a du poids. Et rappelons un truc. Il n'y a pas si longtemps que ça, on parlait du désengagement des États-Unis de l'Europe. L'OTAN est en train de s'affaiblir. Ils veulent plus faire le job de la défense européenne. Résultat, on va faire quoi, nous? Nous, on a la possibilité, avec l'arme atomique, de faire... pas faire un défilé. De dire qu'on est la grande puissance militaire de l'Europe. Je suis pas pro-guerre.
5: Et alors, une fois que t'as dit ça...
2: Mais non, Estelle, écoutez-moi, une seconde. On va demain monnayer... Mais bien sûr que si, Élise. Tu crois
3: mais
2: pas
3: mais vivement
2: tu...
3: que les femmes dirigent ce pays.
2: Mais non,
3: mince
2: non,
3: alors.
2: Ça n'a rien à voir.
3: Mais vous êtes, oh, je vous entends Élise, là sur le plateau, attends, excusez-moi, vous êtes des petits seconde, garçons avec vos tanks Élise, et vos camions
2: Élise,
3: là.
2: Ça n'a rien à voir. Ça n'a rien à voir. On parle de. Mais non, Estelle, on parle de business. On est systématiquement en train de dire les économies françaises ne fonctionnent pas. On va pas taper sur Total, c'est le premier. Il y a un secteur qui fonctionne et dès qu'ils veulent défiler, vous voulez leur taper sur les doigts pour leur dire non. Mais attendez, il faut être cohérent.
3: Mais personne ne remet en question le défilé.
2: Rendons gloire à ceux qui sont.
5: Alors on a qu'à dire clairement, ok, c'est pour du business. Mais qu'on arrête de faire genre, c'est pour valoriser nos armées. C'est pour du business. Bon, bah voilà, mais qu'on le dise.
2: Mais il n'y a pas besoin d'avoir cette science pour le défilé. Et quand on va négocier le parapluie atomique, le parapluie de défense européenne, vous croyez que ça va être gratos? Vous croyez qu'on va protéger les Allemands d'une attaque? Tout ça, ça se monnaie. Donc en fait, il faut comprendre que c'est peut-être un des derniers trucs qui nous permet, en Europe, d'être un peu solide.
5: Yves est avec nous, il nous appelle de Bègle, il est retraité militaire justement. Bonjour Yves.
9: Oui, bonjour Estelle. Alors, je suis retraité militaire, j'ai il y a longtemps modestement participé à l'organisation du défilé parisien.
5: D'accord.
9: Et surtout pendant 5 ans récemment, j'ai été le responsable de l'organisation du point de vue militaire, de la cérémonie et du défilé à Bordeaux, du 14 juillet à Bordeaux. Et moi, je pense que il y a pas besoin de faire un truc mégalo à Paris. Ce qu'il y a déjà, ça suffit largement, parce que l'important, c'est qu'on ait les différentes composantes de nos armées qui soient représentées. Il y a pas besoin de mettre 3 régiments d'infanterie, un seul, ça suffit, etc. Et ce qui va se passer, et là, pour compenser le coût, le surcoût du défilé mégalo de Macron, ce qui va se passer, c'est qu'on va dire dans les régions, en province, on va dire écoutez, cette année, vous n'avez rien, vous n'aurez pas de militaires, ou quasiment pas, parce que tout va à Paris. Et donc,
5: on va priver des villes de province, en fait, d'un défilé, quoi.
9: À mon avis, c'est pas d'info particulière. À mon avis, c'est ce qui va se passer. Je sais, pour l'avoir fait pendant 5 ans, par moment, c'est difficile d'avoir des troupes, parce qu'on dit ah ouais, mais c'est trop cher, parce que c'est des Paris, donc faut pas faire venir de troupes de trop loin à Bordeaux, parce que c'est trop cher, alors parce que le budget il va pour Paris, etc. Plus on augmenter le budget à Paris, et ben plus les villes de province, pas seulement Bordeaux, Lyon, etc., enfin j'en passe.
5: Tout va être à Paris, en fait, il y aura rien en province, on va priver les provinciaux de leur défilé.
2: Ils feront un feu d'artifice.
9: De un très mauvais œil, cette idée de Macron. Qui, à mon avis, n'apportera rien, sinon lui faire plaisir dans le concours de Zizi.
5: Voilà. Ah, c'est exactement ce que disait Élise dans d'autres termes. Merci Yves. Yves qui est retraité militaire, donc il sait quand même de quoi il parle, puisque c'était ça.
6: Yves, il veut un défilé militaire dans chaque préfecture, ça ne va pas nous coûter cher.
2: Yves.
5: Quoi ? Excusez-moi.
2: Yves, il a dit la même chose. Yves, il dit c'est bien, il faut en parler. Peut-être pas
5: pour l'étaler. Non, Yves, il dit que c'est un défilé mégalo. Voilà, il a le droit de penser ce qu'il veut. Et nous avons le droit de diffuser sa parole. Sur RMC.
2: Et on accueille la parole de Yves.
1: On accueille toutes les paroles sur le WhatsApp de l'émission. Vous êtes nombreux à vous exprimer. On rappelle le numéro. C'est le 0612 424 424. Catherine nous écrit. C'est aussi une très belle façon de mettre en valeur, de montrer notre reconnaissance à ceux qui nous protègent. Donc oui, c'est important ce défilé du 14 juillet. Pourquoi pas en faire un XXL? Kevin nous dit, je ne suis pas macroniste, mais s'il veut faire rayonner la France en ce jour très important pour notre pays, pour moi, il n'y a pas de souci. Il faut que le budget reste maîtrisé, mais c'est très important par les temps qui courent de montrer les muscles de la France, estime Kevin. Michel aussi nous dit, je suis pour à 200%. La France est la seule puissance européenne qui peut se projeter dans le monde entier. Il faut le démontrer, nous dit Michel. Et puis, j'ai Pierrick qui nous dit, Emmanuel Macron est vraiment mégalomane, vouloir organiser le plus grand défilé du 14 juillet pour son dernier. Ça montre quand même que ce monsieur veut absolument montrer qu'il est le chef jusqu'au bout.
5: Alors, on vous a posé la question sur le compte Twitter d'Estelle Midi.
1: Oui, Emmanuel Macron qui voudrait un défilé XXL pour le dernier 14 juillet, pour son dernier 14 juillet à la tête de l'État. Vous êtes contre à 77%.
5: Et sachez qu'au début, c'était contre à 85%, ce qui veut dire qu'au fur et à mesure de ce débat...
1: Oui, le pour a progressé.
5: Le pour a progressé.
2: Ce qui veut dire qu'au fur et à mesure, on a apporté des arguments de qualité, Estelle, et qu'on a un petit peu inversé la tendance.
1: Merci, Estelle. Alors, je vais redonner le résultat, pour que ce soit clair.
5: Oui, enfin, les gens sont d'accord avec Élise et moi.
1: Mais le pour a progressé au fil des arguments de Jérôme et Baptiste.
5: Excusez-moi, vous avez vu le chiffre pour les comptes?
1: Oui.
5: 77%. Enfin, c'est une écrasante majorité.
6: Télérame, Estelle.
5: De gens qui ne veulent pas de ce défilé XXL.
2: C'est un plébiscite en faveur
5: d'Estelle. Et en vrai, on peut vraiment les comprendre.
10: Le bon sens.
5: Enfin, oui. Excusez-moi, on parle de la dette en permanence et là, on voudrait un défilé XXL. Ah, bah, pardon.
6: Le Tour de France.
2: Mais on n'a qu'à faire défiler total.
5: Ça n'a rien à voir.
6: C'est les collectivités qui payent.
5: Ça n'a rien à voir, le Tour de France.
6: Et la dette XXL des collectivités.
5: Et en plus, il y a Paul Sexa cette année, on en parlera tout à l'heure.
6: Je suis d'accord pour le maintenir.
5: Dans un instant, taisez-vous. Dans un instant, nous parlerons de ce problème soulevé par Charles Laloncle, le rapporteur de la commission sur l'audiovisuel public. Le trop-plein de jeux télé sur France 2 et France 3. Est-ce que vous trouvez qu'il y a trop de jeux télé? Est-ce qu'il faudra en supprimer les trois quarts, comme le préconise Charles Laloncle? On en parle avec vous dans un instant au 32-16. À tout de suite.
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5: Il est midi 27, vous êtes sur RMC, RMC Story, dans Estelle Midi. C'est déjà très animé cette émission avec Charles Magnin, Baptiste Desmontiers, Jérôme Lavrieux et Élise Goldfarb. Et on va tout de suite s'intéresser à la proposition du jour. Et c'est celle de Charles Alloncle, le rapporteur de la commission de l'audiovisuel public, qui souhaiterait réduire drastiquement le budget alloué aux jeux sur France 2 et France 3.

0: Actuellement, sachez que plus de 10 jeux sont diffusés quotidiennement sur France 2 et sur France 3. Plus de 10 jeux, ça paraît énorme, Charles.
1: Chacun son tour et tout le monde veut prendre sa place en fin de matinée sur France 2, en fin d'après-midi. Vous avez tout le monde à son mot à dire et n'oubliez pas les paroles avant 20h. On pourrait aussi citer mot de passe, toujours sur France 2, ou bien slam et duel en famille sur France 3, sans oublier le week-end. Vous avez le jeu des 1000 euros, ou bien question pour un champion. Et puis, il y a aussi les jeux en prime time réguliers, comme 100% logique, oui, The Floor ou Fort Boyard, dont on vient d'entendre le générique. Mais tous ces jeux ont un coût, environ 160 millions d'euros. Ce sont les calculs du rapporteur de la commission, Charles Alloncle, qui souhaite réduire de 3/4 le budget des jeux et divertissements de France Télé, ce qui permettrait de réaliser, toujours selon ses calculs, plus de 120 millions d'euros d'économies. Lors des auditions, les animateurs et producteurs de ces jeux se sont défendus. Selon Samuel Etienne ou Nagui, je cite, « Les jeux diffusés sur France Télé sont des programmes de qualité. Il s'agit de véritables émissions de culture, de connaissances, dans lesquelles l'équilibre peut varier entre la dimension ludique et l'exigence culturelle. »
0: Alors, y a-t-il trop de jeux télé sur France 2 et France 3, Jérôme Lavrieux? Est-ce que vous en regardez un?
2: Non.
0: Ah bon.
2: Et j'aimerais en regarder encore moins. Moi, le problème, c'est pas savoir s'il y en a trop, c'est que je ne comprends pas. Quand on a une, deux, trois, quatre chaînes de services publics, on se retrouve...
0: Il y en a un peu plus que ça,
2: même encore plus, à certains créneaux horaires avec que des jeux. Comme le matin, avec que des dessins animés. C'est-à-dire, celui qui n'est pas branché dessin animé, il ne peut pas faire autrement. Celui qui n'est pas branché jeu ne peut pas faire autrement. Je ne comprends pas. Un moment, à la cafette ou ailleurs, ils ne se réunissent pas pour dire... Au fait, de midi à midi 30, on fait un jeu, mais on n'en fait que sur une de nos multiples chaînes.
0: Il y a
2: chaînes.
0: Peut-être moins sur France 24, mais
2: partie de France Télé. Mais ils pourraient se mettre d'accord pour à d'autres moments dans la journée, je ne sais pas. Et comme les dessins animés, tel dessin animé, tu zappes, t'en as un autre, tu zappes, t'en as encore un autre. À un moment, tu dis, bon, moi aussi, j'ai le droit de ne pas regarder des dessins animés et de ne pas être sur Arte, sur l'émission de voyage à la même heure. Ben non, t'as dessin animé ou pas dessin animé. Ça, je trouve ça hallucinant. C'est pareil pour les jeux. Est-ce que les jeux sont bien ou pas bien? Moi, je pense qu'il n'y a qu'un seul critère, c'est est-ce qu'il y a des gens qui regardent ou est-ce que des gens qui regardent.
0: Il y a des gens qui regardent parce que ça rapporte de l'argent, les jeux à France Télévisions. Ouais. Voilà pourquoi il y en a autant d'ailleurs. Ouais. S'il y a 9 jeux par jour, ce qui est quand même énorme, il y en a plus.
2: Ça coûte moins cher que de faire un épisode de la feuilleton.
0: Bah, voilà, oui, quand on tourne 10 par jour, effectivement, ça coûte moins cher, mais c'est pas le problème. Est-ce que ces jeux sont vraiment du service public, Élise Goldfarb? Est-ce que ça a quelque chose à faire sur France 2 et France 3?
3: Mais bien sûr. Moi, j'ai grandi avec ces jeux.
0: Avec quoi?
3: Avec Question pour un champion, avec Tout le monde veut prendre sa place, N'oubliez pas les paroles. Je trouve que c'est des jeux, c'est de la culture générale. Et c'est des jeux qui sont beaucoup mieux.
0: N'oubliez pas les paroles, c'est de la culture générale.
3: Mais oui, N'oubliez pas les paroles, je trouve que c'est de la culture générale. Vous savez pas le nombre de chansons que j'ai découvert grâce à N'oubliez pas les paroles.
0: Des chansons françaises,
2: oui, c'est du
3: iconiques,
2: patrimoine.
3: Que plus personne ne connaît aujourd'hui parce que on écoute Nimp. Enfin, même si j'aime tout, hein, j'adore Jul, mais voilà. Bref, on s'en fout. C'est de la culture générale. Question pour un champion. C'est, je veux dire, ça m'a appris tellement de choses.
0: Bah, ça tombait, y a plus.
3: Tout le monde veut prendre sa place.
1: C'est le week-end.
3: Et bah, et alors, tout le monde veut prendre sa place. J'y jouais même sur l'ordinateur, on pouvait y jouer.
0: Et vous regardez Question pour un champion encore aujourd'hui le week-end?
3: Personnellement, je ne regarde plus la télé, mais quand t'es petit ou quand t'es vieux, c'est-à-dire la clientèle de la télé aujourd'hui, hein, parce que c'est pas les gens de mon âge, on n'est pas du tout les cibles de la télévision. Les cibles actuelles, elles regardent, c'est génial. Et puis je suis désolée, je préfère regarder Question pour un champion, tout le monde veut prendre sa place, qu'une vieille série policière de merde où c'est tout le temps les mêmes sujets depuis 40 ans. Non mais depuis que je suis petite,
0: aussi, hein.
3: Je regarde n'importe quelle série France 2 qui sort, je connais l'histoire avant qu'elle commence. Donc je préfère ça. J'adore les jeux, moi Nagui, mais j'ai grandi avec lui. Je suis fan, je l'aime. Bravo à lui.
0: Oui, mais ces émissions, N'oubliez pas les paroles, ça pourrait être sur TF1 et sur M6, il n'y aurait pas de souci. Vous voyez ce que je veux dire? Est-ce que c'est clairement une émission de service public? Mais quelle est la plus-value de N'oubliez pas les paroles
3: et faire travailler nos méninges, créer des moments en famille. Tu sais, c'est des émissions. C'est des émissions qu'on regarde en famille. Nous, Question pour un champion, on le regardait avec mes grands-parents, tous ensemble. Ma grand-mère, elle regardait Slam tous les jours.
0: Il y a encore Slam.
3: Bah oui. Et donc, c'est des émissions familiales qu'on regarde ensemble, qui nous font réfléchir ensemble. Notre but dans Question pour un champion, c'était d'avoir les réponses.
0: Quelle famille aujourd'hui dit, les enfants, on va tous se rassembler devant Slam.
3: T'as 8 ans, tu vas chez tes grands-parents en vacances, tu regardes Slam le matin.
0: Chez tes grands-parents.
2: Mais oui.
3: De toute façon, c'est la clientèle, c'est l'audience. Hein.
4: Il
3: n'y a pas de jeunes actifs qui regardent la télé aujourd'hui. Hein.
0: Mais excusez-moi, le budget de France Télévisions, c'est 4 milliards de tout France Télévisions, 4 milliards par an. Donc, à un moment, si, comme tu le dis, il n'y a plus que des personnes âgées qui regardent, ça fait beaucoup.
3: Je préfère en tout cas que ça serve à financer Question pour un champion, une vieille série policière.
0: Mais ça me finance plus. Question pour un champion. Question pour un champion. Au lieu d'être en quotidienne, c'est plus qu'en hebdo. Donc manifestement, ça ne leur plaisait pas.
3: Je te dis question pour un champion. Ça peut tout autant être 100% logique. Ça peut être slam. Toutes les émissions pour moi sont chambées. En vrai, je trouve que la France
0: c'est pas des émissions
3: pas très bonne
0: public.
3: En talk show, mais en jeu.
0: Public, c'est Échappée Belle, c'est Sale Temps pour la Planète, c'est ce genre de choses.
2: Mais ce serait quoi un jeu de service public?
0: Question pour un champion, les chiffres et les lettres.
4: Et ça, c'est
0: slam, effectivement, pourquoi pas, les mots croisés, tout ça. Mais n'oubliez pas les paroles,
3: mais c'est génial.
0: Mais c'est pas un jeu de service public. Aujourd'hui,
3: je trouve que ça fait partie de notre culture G.
2: Ça fait partie de la culture.
5: Oui, c'est de la culture populaire.
2: Le pass culture financé par le ministère de la Culture te permet d'acheter de la musique. C'est donc un programme culturel.
0: Mathis Desmontiers, est-ce que vous trouvez, vous qui avez été grand reporter, non, est-ce que quelque part
4: service public, surtout, ça vous met pas les boules que je le défende.
0: Non mais est-ce que quelque part, voilà, vous avez pas un petit peu les boules de voir que il y a autant d'heures de programmes qui sont des jeux et pas justement des grands reportages, de l'information, du fact-checking aussi. On parle beaucoup aujourd'hui de fausses informations, donc quelque chose qui soit premium, on va dire.
4: Au-delà de ce que je voudrais voir à la télé, au-delà de ça, la problématique, c'est effectivement qu'il y a trop de jeux. Il y a trop de jeux sur France Télévisions. Je suis évidemment d'accord avec toi, Élise. Moi aussi, j'ai grandi avec certains de ces jeux. Et certains de ces jeux, c'est pas mes enfants et leurs grands-parents, c'est moi et mes filles. L'été, Fort Boyard, c'est un rituel. Mmh. On avait la musique de Fort Boyard. Fort Boyard, c'est un monument du service public. Question pour un champion, c'était pareil. Monument du service public. J'ai appris beaucoup de choses en regardant Question pour un champion. J'ai ri.
0: T'as appris quoi en regardant Fort Boyard?
4: J'allais dire, j'ai ri et je me suis diverti. J'ai appris qu'il n'y avait plus de tigres parce que maintenant, le bien-être animal, etc. Ouais. Ouais. Et voilà. Non mais, donc, c'est du patrimoine. Ok. Mais il y a une profusion de jeux sur le service public. Et moi, j'adore quand on entend Samuel, Etienne et Nagui qui nous disent « Oui, nos jeux sont plutôt pas mal et bien foutus par rapport aux autres. » Et bravo, les gars, vous avez pris un chèque d'argent public pour faire un jeu. On va pas vous applaudir parce qu'il est bien. C'est normal que ça soit bien. Je trouve qu'effectivement, il faut du savoir, mais il en faut pas trop. Le problème aujourd'hui, c'est que France Télévisions fait une télévision. Alors vous allez me dire, c'est normal, c'est leur rôle. Fait une télévision pour leur audience. Résultat, France Télévisions est en train de mourir. Fait une télévision de retraités. Il est là, le problème. Quand vous avez toute votre journée des jeux qui s'adressent à des retraités, pendant ce temps-là, vous n'êtes pas en train d'aller acquérir une nouvelle audience. Et quand, si à la place de mettre des jeux toujours les mêmes, en plus produits par trop peu de personnes, on en a déjà parlé, eh bien, si à un moment, vous mettez un peu plus d'argent sur de la production de fiction, de documentaires, où est-ce que ça va ensuite, ces fictions et ces documentaires? Ça part sur les applications de France Télévisions. Et ça va être partir sur YouTube. Et ça va être vu par qui?
0: Et tu sais combien ça coûte de développer une fiction?
4: Attends, et ça va être peut-être vu par une autre audience. Et donc, ça va permettre à France Télévisions d'aller gagner un public qui ne les regarde pas aujourd'hui. Aujourd'hui, ils sont en train de mourir, pour mon plus grand désarroi, parce qu'ils s'adressent à leur public de retraités et qui font de la bouillie pour les retraités.
0: Alors, Charles, ça se déchaîne sur le WhatsApp.
5: Les retraités ont le droit d'avoir aussi des.
0: Oui, évidemment,
5: qui les intéressent.
4: Mais je ne dis pas le contraire. Mais le service public s'adresse à l'ensemble des Français.
0: Oui, mais n'oubliez pas les paroles, c'est pas une émission de retraités. Il y a des jeunes qui regardent N'oubliez pas les paroles.
4: Oui, peut-être. Je
0: pense qu'il peut y avoir du Joule dans N'oubliez pas les paroles.
4: La question, c'est qu'il y en a peut-être un peu trop des jeux. C'est juste ça ce que je dis, je trouve.
5: Oui, et j'ai Valérie qui nous dit le service public pourrait non seulement avoir des programmes pour les retraités, mais aussi peut-être des cours pour les gamins, des sortes de C'est pas sorcier 2.0.
0: Ça, c'est France 4,
5: non? Il faut mettre avant la connaissance. Ouais, français.
4: Ça se revend très cher en plus.
5: Oui, il faudrait ce type de programme, en tout cas, tourner aussi vers les enfants. Tony nous dit le problème sur France Télé, c'est pas le nombre de jeux, mais c'est les salaires, le coût pour ceux qui les produisent, parce qu'on parle quand même de l'argent des Français, il faut être beaucoup plus rigoureux là-dessus. Aurore nous dit, oui, mais moi je suis d'accord avec Élise, ces jeux permettent d'améliorer la culture générale de toutes les générations. Moi je regarde avec mon fils et je préfère qu'on soit ensemble devant un jeu de France Télé plutôt que devant des émissions de télé-réalité comme L'Île de la Tentation ou les Marseillais. David, à l'inverse, trouve ces jeux sur France 2 insupportables. Il n'y a que des retraités qui les regardent ou ceux qui ne bossent pas. Franchement, c'est de l'argent gaspillé, estime David.
0: Jérôme Lavrieux, est-ce que c'est pas quand même symptomatique de notre époque? On le disait tout à l'heure, voilà, du pain et des jeux. En fait, les jeux, c'est facile. Ça se consomme, on peut regarder 3 minutes, on peut arrêter. Ça ne mobilise pas, je veux dire, un énorme espace de cerveau. Vous
2: je
0: voyez
2: suis d'accord, mais enfin, vous ne pouvez pas non plus faire du Arte sur toutes les chaînes à toute heure du jour et de la nuit.
0: Non, mais il y a peut-être un juste milieu.
2: Le juste milieu, c'est que par exemple, samedi soir, dans les audiences télé, c'était France 3 en tête, France 2 en deuxième et The Voice qui était en dernier. loin derrière, même si c'est The Voice qui a fait le plus sur les ménagères de moins de 50 ans, comme on disait à l'époque, et qui gagnera le plus d'argent. Et voilà, ils ont fait des séries qui sont regardées, qui ne font pas gagner d'argent.
0: Mais les séries, ce n'est pas des jeux. Capitaine Marlowe, ça cartonne sur jeux. France 3. Bon, pourquoi ils sont diffusés... En jeunes, ils ne font pas des masses.
2: Hein. Pourquoi ils sont diffusés à cet horaire-là et que c'est les vieux qui regardent? Parce que les autres, ils travaillent. Et je vous rappelle juste un truc. Les vieux, comme vous dites...
0: Oui, mais tout le monde paye pour le service public.
2: Y compris les vieux.
0: Bah oui, mais à un moment...
2: Ils ont le droit aussi de regarder la télé. Ils ont le droit aussi d'avoir des programmes.
5: Écoutez le témoignage de Magali. Mes parents n'ont plus beaucoup d'amis autour d'eux. Ils ont 83 ans. Ces jeux, ils les attendent avec impatience toute la journée. Alors, peu importe le prix. Les jeunes, de toute façon, ne regardent pas la télé. Ils sont sur autre chose, sur Netflix, sur Internet, etc.
0: Alors, faut qu'on arrête de payer.
5: Non, parce que c'est un service public qu'on rend à nos anciens en les divertissant tous les jours.
3: Non, mais j'aimerais dire aussi quelque chose là-dessus.
0: Vous savez, tout le monde paye la même chose. Il y a plein de gens qui ne regardent pas le service public, mais qui payent quand même.
5: Et tout le monde paye pour l'école et tout le monde n'a pas d'enfants à l'école.
0: Et ceux qui le surconsomment, voilà, oui, mais à un moment, tu ne peux pas avoir que des.

0: je suis pas sûre non plus non, que ce soit une mission de service public.
1: Tartine de Madame Loïc et Lizzie McGuire. Moi, c'est comme ça que j'ai grandi.
0: Et on voit le résultat.
1: Non, mais juste, faut arrêter aussi cette légende de on finance tout l'audiovisuel public. Vous savez qu'il y a des annonceurs quand même derrière, c'est de la pub. C'est-à-dire que France Télé, c'est pas toi et moi qui le finançons, qui financent tout. Mais non, mais on paye une petite, un petit tribut. Le reste, c'est des centaines de millions d'euros qui sont récupérés dans la pub et chez des annonceurs. C'est quand même une entreprise. C'est comme ici, dans les bureaux, il y a une régie. C'est pareil chez France Télé. Donc, faut pas non plus. Alors, on finance tout.
0: On a Patricia avec nous. Et Patricia, elle a 80 ans. Elle est retraitée dans le Val d'Oise. Bonjour, Patricia.
2: Bonjour, Estelle.
0: Alors Patricia, bon, on le dit un peu depuis tout à l'heure, c'est vrai que les jeux, c'est plutôt destiné, on va dire, aux plus de 65 ans sur France Télévisions. Est-ce que vous êtes passionnée justement par ces jeux, Patricia ?
2: Mais non, mais il y en a trop, Estelle. Mais il y en a marre, quoi. C'est juste pas possible, quoi. Entre les jeux et les séries, là, un coup c'est Marlowe, un coup c'est Crime dans le, je sais pas quoi, en Bretagne, après c'est à Carcassonne, après on passe à Nagui, après on passe à... Non, mais moi j'en peux plus, quoi.
0: Oui, mais alors vous regardez quoi?
2: Non, mais c'est juste pas possible, quoi. Moi, je préfère, soit des films, soit des reportages intéressants, soit des vraies informations, ou alors carrément de la variété, voilà, un concert par exemple. Mais pas tout ça, Nagui, c'est pareil, il est gentil, il est mignon, mais bon, ça va.
0: Et vous dites pas, Patricia, on nous prend un peu pour des débiles, quoi, avec tous ces jeux, quoi, en fait.
2: Bah, carrément, quoi. Par contre, alors, c'est pareil, c'est les retraités, les débiles, j'ai l'impression. Alors, moi, je suis peut-être à part, parce que c'est vrai que je vais avoir 81 le 10 mai. Et je viens d'arrêter de travailler, moi, seulement. J'ai été licenciée au mois de septembre 25.
0: À 80 ans?
2: Oui, alors incroyable. Peut-être que c'est pour ça que j'ai du mal à regarder tout ça.
0: Mais vos copines, Patricia?
2: Ah ben, mes copines, si, elles regardent, elles aiment ça.
0: Ouais.
2: Elles aiment ça, elles aiment promener leur chien.
0: Alors, il n'y a pas de rapport hein, entre le fait d'aimer promener son chien et de regarder des jeux sur France 2. Hein.
2: Non, mais les jeux, c'est vrai, il y en a mille fois trop.
0: Bah écoutez, merci pour ce témoignage, Patricia, qui bat un peu en brèche ce qu'on dit depuis tout à l'heure, que ces jeux, ils sont plutôt destinés à un public de retraités. Bah, Patricia, elle a 80 ans et elle n'aime pas les jeux sur France 2 et elle estime qu'il y en a trop. Sur le WhatsApp, c'est pareil, Charles Magnin ?
3: C'est partagé. Samira qui nous dit oui, il y a trop de jeux sur France Télé. Je préférerais des émissions sur la santé ou sur le savoir, tout simplement, qu'on apprenne des choses et pas que du divertissement et des questions que je trouve parfois débiles. Voilà ce que pense Samira. Beaucoup de retraités qui se défendent de regarder les jeux aussi sur France Télé.
0: Ah bah voilà.
3: Dominique te dit je suis à la retraite dans quelques mois, je ne regarde pas les jeux à la télé. Martine, je suis retraité, je ne regarde pas les jeux. Voilà, on a un peu essentialisé.
0: Exactement.
3: Comme si tous les retraités regardaient les jeux. Et puis Nico nous dit on a déjà supprimé la pub après 20h, qui était une forte source de revenus pour le service public. On commence à faire baisser la redevance. Autre source de revenus. Si on supprime les jeux, autre source de revenus publicitaires. Bientôt, on nous dira que France Télé n'est plus rentable, qu'elle a besoin d'argent, etc. et qu'il faut privatiser.
0: Et après, évidemment, il y a jeux et jeux. Tiens, votre jeu préféré sur France Télé, Charles Magnin?
3: Bah, moi, c'était les chiffres et les lettres. J'adorais y jouer et ça a disparu, malheureusement. Bah, j'ai pas compris ce choix parce que.
0: Bah, ça devait pas marcher.
3: Bah, on parlait de monuments avec Fort Boyard. Bah, je pense qu'avec un petit.
0: C'était pas un gros budget non plus.
3: Bah oui, je sais pas, j'étais très triste.
0: Baptiste Desmontiers.
4: Question pour un champion.
0: Ah oui.
4: Ouais.
0: Là, on est sur des jeux à Ilive.
4: Moi, je trouve que c'est un très beau jeu, mais de même que Fort Boyard, je trouve que c'est un très très beau. Là, je viens de tirer à boulet rouge sur le service public, je vais m'en prendre plein la gueule, pour une fois. Pas parler même que d'habitude, mais il y a des monuments de jeux. Et Fort Boyard, je trouve ça génial.
0: Alors, Jérôme Lavrieux.
5: Je vais remonter à très loin.
0: Oula, oui.
4: Interville.
0: À Antenne 2, il va remonter.
3: Alors, en couleur.
5: Ouais, ça a dû commencer en noir et blanc. Les jeux de 20h avec Maître Capello et je crois que c'était Jean-Pierre Descombes. Je suis pas sûr du prénom.
3: Moi, j'ai pas connu, c'est quoi?
5: Ah, ben, c'était des jeux, des gens répondaient à des questions et Maître Capello, c'est une sorte de vieux brejnevien.
0: C'est le dictionnaire vivant.
5: Ouais, c'était le dictionnaire vivant et c'était vachement intéressant. C'était le seul, il y avait que 3 chaînes. Et c'était la seule où il n'y avait pas de JT à 20h.
0: Donc c'était Antenne 2. Élise Goldfarb, jeu préféré.
1: Tout le monde veut prendre sa place.
0: D'accord. C'est animé par qui ça?
1: Bah, c'était Nagui à l'époque. Là, je ne sais pas qui c'est aujourd'hui.
0: D'accord.
1: Mais qu'est-ce que j'ai kiffé.
0: Et c'est quoi le principe de Tout le monde veut prendre sa place?
1: Tu réponds à des questions de culture G et tu as le choix carré, duo ou tu réponds toi-même.
0: Ouais, c'est le Ouigo, quoi.
1: Tu prends tes places dans un train.
3: Et vous, Estelle, tiens.
0: Non, mais moi, j'ai jamais. Enfin, j'ai pas. Non, en vrai, je regarde pas.
5: Les jeux auxquels elle participe.
0: Je regarde pas de.

0: je dirais oui, bon.
1: N'oubliez pas les paroles.
0: Non, non, j'ai jamais regardé, mais non, pour les enfants, ouais, je dirais Fort Boyard, mais bon, vraiment, parce que j'ai regardé ça quand j'étais gamin.
1: T'as jamais fait Fort Boyard, Estelle ?
0: Non, je veux pas.
1: Ah, non, on peut quand même lancer le
0: ça
1: truc.
0: Fait,
1: là.
0: Non, ouais. Ça fait 10 ans que je refuse, je veux pas.
2: Alors que moi, j'en rêve, hein, perso. Je rêve de faire Fort Boyard.
0: Mais non, mais moi, je veux pas de trucs avec des bêtes. Donc, et je sens qu'on va me. Non, non, je veux pas recevoir des cafards sur la tête. Je veux pas. Non, j'ai pas envie.
1: C'est pour la bonne cause, pour une association.
2: Mais pour vos enfants, ils auraient adoré. Moi, mes filles, je pense que c'est folle.
0: Mon ex-compagnon, du coup, je l'ai envoyé à ma place. Il l'a fait, c'était très bien. Les enfants étaient contents. Ils ont eu un boyard, super. Voilà, mais moi, je n'ai pas envie de passer en vélo sur une passerelle. J'ai pas envie.
2: Manger un truc bizarre là.
0: Non, j'ai pas envie non plus. En fait. Non.
1: On l'aura, on finira par la convaincre.
0: Alors là, jamais.
2: Si
0: alors
2: je le fais, vous le faites avec moi.
1: Attends, regarde.
0: Jamais de la
1: si
0: vie.
1: On le fait, je me coupe les cheveux.
0: Non. Oh. Mais même pour ça, non, je vous jure. Non.
1: Même pour ça, non. C'est un vrai non.
0: Je veux pas recevoir des cafards sur la tête.
2: Bon, il y a une plat moustache, moi aussi.
1: Oh là là, non. Ça fait double
0: non
1: engagement.
0: Plus. Non plus.
1: Oh là. Y a-t-il trop de jeux sur France Télé? On vous a posé la question sur nos réseaux. Vous avez répondu oui, et massivement oui, à 81%.
0: Dans un instant, Anthony Morel, on n'arrête pas le progrès. On va parler des innovations de demain en matière de meubles, avec un lit qui se fait tout seul ou encore un canapé immersif. Et puis on vous fait gagner des super vacances sur RMC.
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0: Allez, une petite pause et on se retrouve juste après dans Estelle Midi, à tout de suite.
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9: Le PSG a battu le Bayern de Munich 5-4. Nous sommes avec le coach parisien, Luis Enrique. Bonjour, ça a été un très grand match.
10: Mes joueurs, ils ont joué. Ah ça, ils ont joué. Ils ont beaucoup joué. Mais de sans penser, beaucoup trop d'énergie. Pourquoi? Pour un bout. Pour pas grand chose. Et en ce moment, vu le prix de l'énergie, c'est bien d'économiser. Même si c'est vrai que nous, on fait les pleins au Qatar, on a des prix.
9: Ah, oui. Alors pour le match retour, vous le sentez comment?
10: Et je suis à fond.
9: Oui, à fond derrière vos joueurs.
10: Non, je suis à fond. À fond. Je suis à fond. Je suis à fond. Il n'y a plus de voix. Il y a trop de vélé sur les bandes de pouce.
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0: Il est midi 50, vous êtes dans Estelle Midi sur RMC, RMC Story. Et tout de suite, on accueille Anthony Morel. On n'arrête pas le progrès.
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0: Et aujourd'hui, Anthony, on parle ameublement, mais bien sûr, ameublement 2.0 avec des meubles très innovants auxquels on donne des super pouvoirs. Et on va commencer avec le salon, Anthony.
12: Oui, c'est ça, avec les canapés, les fauteuils, parce que les canapés et les fauteuils qui servent à s'asseoir, bon, ça, c'était le 20e siècle.
0: C'est ringard.
12: Voilà, c'est ringard. Maintenant, les canapés, ils vont vous faire vivre des expériences. Je vais vous parler des canapés immersifs ou des canapés dynamiques. J'en vois déjà qui ricanent. Vous allez voir, effectivement, il y a de quoi ricaner. C'est en fait des canapés qui vont vous permettre de ressentir physiquement ce qui se passe à l'écran quand vous êtes en train de regarder un film ou en train de
0: ça
12: jouer.
0: Ça marche pour n'importe quel film.
12: Ça, voilà, c'est la question que se posait Charles à l'instant. Je le voyais qui rigolait. Et effectivement, c'est débile, la réponse. C'est oui, ça fonctionne pour n'importe quel type de film. Parce qu'en fait, le truc, je vous explique comment ça fonctionne. C'est qu'à l'intérieur du canapé, vous avez des micro-moteurs, vous avez des caissons de basse, et vous allez en fait, en fonction de ce que vous êtes en train de regarder, et ben il y a des trucs qui vont se passer. Donc si vous regardez Top Gun, par exemple, vous regardez Top Gun, voilà, bon évidemment, vous avez
0: y a une ogive.
12: La poussée des moteurs, voilà, la poussée des moteurs, forcément, vous allez ressentir le bang super. Sonic dans le dos évidemment et ça va ça fait des sensations quoi si vous voulez
2: voilà.
12: Alors ça fonctionne pour Top Gun, ça fonctionne pour potentiellement d'autres types de films pour absolument ce que vous voulez pour les jeux vidéo également c'est le principe
1: et devant un film d'auteur français il ne se passe rien
0: c'est le vide
12: c'est ça. Devant certains matchs de foot non plus d'ailleurs voilà c'est un 0-0
0: mais
12: voilà,
0: Mario
12: c'est
0: un petit champignon qui sort du canapé
12: oui éventuellement ça peut
0: non, ou des alors, pièces ou des pièces
12: on va,
0: encore
12: on va
0: mieux.
12: Pas on va pas jusqu'à ce niveau de réalisme là. En revanche, vous allez,
2: il y a des voyards qui tombent.
12: Vous allez sentir les virages. Par contre, je vous le dis tout de suite, ça y a pas de souci. Voilà, les phases de turbo et tout ça, on le sent très
0: génial.
12: Très bien. Non, c'est génial. Et alors, ce qui est très très bien aussi, c'est pour les mélomanes, parce que pour le coup, on va pouvoir aussi écouter de la musique par vibration. Ça, c'est extraordinaire. Moi, j'ai déjà testé ça sur des grands salons tech. Et en fait, c'est une autre manière de consommer la musique, où pour le coup, vous allez ressentir physiquement la musique que vous écoutez. Alors, il y a des petits bonus sur ces canapés, parce qu'en plus, ils sont connectés. Donc, vous avez des chargeurs à induction sur les accoudoirs, ça c'est génial.
0: C'est bien, ça.
12: Posez votre téléphone, il se recharge sans fil, ça c'est très pratique également. Vous avez des fonctionnalités d'activation vocale aussi, donc vous pouvez parler au canapé pour lui demander de fermer les volets, de vous faire une petite ambiance tamisée. Enfin voilà, il y a tout le côté domotique. Alors ça coûte plusieurs milliers d'euros, hein, c'est assez cher.
0: On va attendre.
12: Oui, bah oui. On va attendre que ça se démocratise un petit peu. Mais aux États-Unis, ça existe déjà et ça commence à se développer. En fait, ça s'inspire, vous savez, du cinéma 4D qu'on a déjà, déjà testé, hein, où on va vous donner des sensations. Alors, on vous envoie pas encore de l'eau au visage sur le canapé, ni les odeurs, mais ce sera peut-être l'étape d'après, comme au cinéma.
0: Alors, on passe du salon à la chambre à coucher avec le rêve de tous les feignants, un lit qui se fait tout seul.
12: Ah bah oui, moi ça fait des années que je l'attends, je veux dire.
0: Pour les ados, c'est génial.
12: Pour les ados, c'est extraordinaire, évidemment. Alors, c'est un lit qui est équipé en fait de capteurs électroniques qui vont comprendre que vous venez de vous lever, enfin qu'il n'y a plus personne dans le lit, en gros. Et à ce moment-là, qu'est-ce qui se passe? Vous avez des petits bras robotiques qui se déclenchent sur les côtés et qui vont venir remettre la couette, le drap. Alors, il ne vous fait pas le lit au carré non plus. Il faut que ce soit vraiment juste une couette ou un drap. C'est pas beaucoup plus complexe que ça. Hein. Il ne vous fait pas les couvertures. Le pli, etc. Mais on va dire c'est hyper simple pour avoir quelque chose de propre. Alors on peut se dire effectivement c'est un truc de feignant. Moi c'est le premier truc que je me suis dit. On peut quand même mettre sa couette. Après il faut penser aussi à des personnes très âgées par exemple qui sont encore à la maison. C'est ça, qui ont des gros problèmes de dos. Les hôtels, on peut penser aussi évidemment que ça pourrait se faire de manière automatisée. C'est intéressant. Des personnes en situation de handicap. Enfin il y a des cas pour lesquels je pense que ça peut être aussi intéressant au-delà du côté très pratique et un peu flemmard d'avoir un lit qui se fait tout seul. Quoi.
0: Et ça, ça existe déjà ?
12: Ça existe déjà, ouais, absolument. Ça existe déjà. Alors, ça coûte plus cher qu'un lit traditionnel. J'ai pas les prix, j'ai plus le prix en tête. Pour être tout à fait honnête, je sais que ça coûte plus cher qu'un lit classique, évidemment, parce qu'il y a quand même des fonctionnalités robotiques embarquées. Mais voilà, je pense que c'est pareil. Ça sera amené à se démocratiser peut-être d'ici quelques années.
0: Et puis, on termine avec des meubles spéciaux pour les divorcés. En fait, ce sont des meubles qu'on peut couper en deux en cas de séparation. C'est pratique.
12: Ah, j'adore. Ouais, déjà, j'adore le slogan. Alors, c'est une marque argentine qui a sorti ça. Et ils appellent ça des meubles qui se séparent quand on se sépare. Et je trouve que c'est assez bien trouvé. Et donc, mais c'est génial. C'est-à-dire qu'en gros, vous avez des meubles qui sont conçus, eh bien, pour que chaque personne puisse en garder un morceau en cas de divorce ou en cas de séparation. Donc, vous avez, par exemple, un canapé.
2: Le jour où tu ramènes ça à la maison,
12: alors c'est ça.
2: Elle tire la gueule.
1: Au moment de l'achat.
0: Ouais, c'est ça.
1: J'espère qu'on prenne celui qui se coupe en deux.
0: C'est ça. On sait jamais. Faut pas insulter l'avenir.
12: Tu mets ça sur ta liste de mariage, c'est pas mal aussi. Ça te figure bien, je pense, de la suite. Donc, tu as le canapé qui se coupe en deux et ça fait deux petits fauteuils. Tu as le tapis, pareil, avec deux pièces de puzzle qui peuvent se déclipser très facilement. Tu as une table basse. Alors, tu as une grande table et puis tu la sépares en deux et tu te retrouves avec deux petites tables carrées. Enfin, voilà, tu sais, c'est à l'infini. Alors, ils ont trouvé les noms. En plus, c'est rigolo. Il y a tout le côté marketing.
2: Deux lits simples aussi. Ça fait deux lits simples.
12: Deux lits simples. Tu peux faire ça.
0: C'est 90.
12: Donc, tu as par exemple le canapé Bradiston. Bah oui, Brad et Jennifer Aniston. Ils ont appelé comme ça. C'est très malin. Vous allez essayer de trouver. Alors, il y a le Cruiseman, par exemple. Le Cruiseman, c'est quoi ?
0: Kidman et Tom Cruise.
12: Ouais, bien joué. Et tu as la table basse Canidachian.
0: Ah ben, Kenny Kardashian et Kenny West.
12: Voilà, bon, un peu facile.
0: Bah oui. Bah merci beaucoup, Anthony, de nous avoir présenté ces meubles du futur. On n'arrête pas le progrès, c'est tous les jours midi 50 dans Estelle Midi. On parle de quoi demain ?
12: Demain, votre prochaine amende de stationnement pourrait vous être délivrée par un robot. C'est pas encore le cas en France, ça commence à arriver en Chine.
0: Est-ce vraiment une bonne nouvelle ?
12: Je suis pas sûr.
0: Eh ben écoutez, nous en parlerons demain avec vous, Anthony. Dans un instant, le zapping, le meilleur de l'actu sur RMC. On parlera de ces milliers de teufeurs sur un terrain militaire dans le Cher. Est-ce que l'État a été humilié ce week-end ? On parlera de Jean-Luc Mélenchon, candidat à la présidentielle. Et puis la choucroute qui devient tendance aux États-Unis. Bah oui, ça fait un carton, la choucroute. On vous expliquera pourquoi tout de suite.
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3: Dans un instant, dans Estelle Midi, le zapping, le meilleur de l'actu sur RMC, on parlera de ces milliers de toughers ce week-end dans le Cher. L'État a-t-il été humilié ? Et puis Jean-Luc Mélenchon, candidat à la présidentielle. Bonne ou mauvaise nouvelle ? 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
3: Le journal, tout de suite avec Rémi Barré. Bonjour Rémi.
23: Bonjour Estelle, bonjour à tous. Nouvelle tension autour du détroit d'Ormuz. Emmanuel Macron appelle au calme. Le repas à 1 euro pour tous les étudiants. Et puis Paul Sexas sur le Tour de France.
3: Téhéran affirme avoir tiré 2 missiles contre une frégate américaine qui s'approchait du détroit d'Ormuz.
23: Et démenti américain dans la foulée, alors que Donald Trump a lui annoncé ces dernières heures la mise en place d'une opération pour débloquer la voie maritime. Selon lui, la marine américaine va escorter à partir d'aujourd'hui les navires bloqués depuis 2 mois dans le Golfe. Décidément pas la bonne solution, selon Emmanuel Macron.
0: Si les États-Unis veulent réouvrir, sont prêts à réouvrir Hormuz, c'est très bien. C'est ce qu'on demande depuis le début. Mais nous, on ne va pas participer à quelque opération de vive force que ce soit dans un cadre, pour ma part, qui ne me semble pas clair. Nous souhaitons qu'il y ait surtout une réouverture concertée entre l'Iran et les États-Unis. C'est la seule solution qui permette durablement de rouvrir le détroit d'Hormuz, de permettre la libre navigation et de le faire sans restriction et sans péage.
23: Environ 8000 personnes toujours présentes à la free party illégale organisée depuis vendredi dernier sur un terrain militaire près de Bourges. Des toffeurs qui quittent très progressivement les lieux. Selon la préfecture, près de 20 000 contrôles ont été effectués, 3478 amendes infligées et 5 personnes placées en garde à vue.
3: Un repas complet pour 1 euro.
23: C'est ce qui est désormais proposé à tous les étudiants dans les restaurants universitaires gérés par les Crous. Mesure qui était jusqu'ici réservée aux boursiers. Pour les autres, c'était 3,30 €. Un changement important qui demande pas mal d'adaptation pour les Crous. Reportage à Lyon de Vincent Chevalier pour RMC.
8: Dans ce restaurant universitaire, près de 2500 repas servis par jour, la moitié à des étudiants non boursiers qui payaient jusqu'à présent 3,30 € ou plus. Pour eux, c'est forcément une bonne nouvelle.
10: Les études de médecine, par exemple, c'est des études qui sont très longues et donc les étudiants en médecine qui finissent vraiment tard leurs études, c'est hyper intéressant pour eux.
8: Marie, elle, est boursière et bénéficie déjà du repas à 1 euro. Elle sait l'importance que ça peut avoir pour le budget de ses camarades.
12: Tous les étudiants, même ceux qui ne sont pas boursiers, peuvent avoir des difficultés financières parce que la bourse, elle est donnée de manière pas aléatoire, mais sur des critères qui sont pas toujours justes pour tous les étudiants.
8: Le Crous attend beaucoup d'étudiants supplémentaires. Il a donc fallu revoir l'organisation, notamment au niveau du self, où chaque kilo de cuisine proposait une spécialité. Mélanie Desbans, directrice de la restauration.
24: Le principe sera de supprimer l'identification de ces îlots et de disposer tous les choix de plats sur tous les îlots de façon à homogénéiser les files d'attente.
8: Pour l'ensemble du dispositif, le gouvernement a prévu 50 millions d'euros, mais pas sûr que l'enveloppe puisse couvrir les dépenses supplémentaires liées notamment au recrutement de personnel.
3: Lui aurait l'âge d'être étudiant, mais il a choisi une autre voie.
23: Oui, Paul Sexas, 19 ans, annonce qu'il participera au prochain Tour de France. Une annonce faite ce matin par lui-même au travers d'une vidéo diffusée sur les réseaux sociaux. Et il prévient déjà qu'il ne vient pas juste pour découvrir le Tour, mais qu'il visera le meilleur classement possible. Le Tour de France qui s'élancera depuis Barcelone le 4 juillet prochain, arrivé le 26 juillet, à vivre évidemment en direct et en intégralité dans l'intégral Tour. Sur RMC, les courses, Estelle.
3: Oui, Rémi, avec le quintet qui a lieu à 13h55 sur l'hippodrome de Vichy dans la discipline du trot. 16 concurrents âgés de 8 à 10 ans répartis sur deux échelons de départ s'affronteront sur la distance des 2950 mètres.
23: Et le favori?
3: C'est numéro 13, historique Mozoun. Il est très performant sur cet hippodrome. Il devrait logiquement lutter pour les premières places aujourd'hui.
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3: 13h03 sur RMC, Estelle Midi, c'est reparti.
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3: On est de retour dans Estelle Midi sur RMC, RMC Story. On est très heureux d'être avec vous jusqu'à 15h. Il y a aujourd'hui autour de la table Charles Magnien, le grand reporter Baptiste Desmontiers, le propriétaire de gîte Jérôme Lavrieux, l'influenceuse Élise Goldfarb. Dans un instant, le zapping, le meilleur de l'actu sur RMC. On parlera également congé climatique à 13h30. Un congé climatique de 5 jours par an quand il fait trop chaud, par exemple. Est-ce que c'est une bonne ou une mauvaise idée? Vous pouvez réagir d'ores et déjà au 3216 et sur le WhatsApp. Charles.
25: 0612 424 424 pour tous vos messages sur WhatsApp qu'on lit en direct.
3: À 14h, on parlera de ces loisirs de mamie qui font un carton chez les jeunes désormais, le tricot, le crochet, la céramique. Est-ce que vous trouvez ça déprimant ou réjouissant? Et puis, juste avant, 13h50, le grand retour de Pierre-Antoine Damcourt, le répondeur. Bonjour Pierre-Antoine.
26: Ça va Estelle?
3: Ben oui.
26: Ben ouais, je suis heureux.
3: J'ai l'impression de pas vous avoir vu depuis 1000 ans.
26: Ben une semaine de vacances, ouais. Vous m'avez manqué. Vous savez ce qui m'a manqué?
3: Non.
26: C'est votre préfère.
3: Ah ouais.
26: Ah ouais. Et celui d'aujourd'hui, il va déchirer les Français encore une fois. Spaghetti ou coquille.
3: Ouais, mais c'est pas facile.
26: Mais
3: hein.
26: C'est pas facile. Vous allez enflammer les réseaux. Moi
3: je peux pas. Quoi, vous?
26: Je peux pas choisir.
3: Pourquoi?
26: Bah non, c'est comme choisir entre son père et sa mère. Je prends pas parti. Je suis gnocchi. Voilà.
3: Non
26: mais quand ils sont bien poilés. Vous savez...
3: Non.
26: Moi bon, c'est vrai, c'est dégueulasse.
3: Bon,
26: allez, on écoute un message.
27: Bonjour, ici Laurent Nunez. Je suis actuellement au-dessus de la Free Party près de Bourges. Écoutez, on va intervenir. Teufeurs, teufeuses, ici votre ministre de l'Intérieur. Puisque vous refusez d'évacuer, je me vois contraint d'intervenir. Allez-y, balancez de l'eau et du gel douche. On y va. Dans 5 minutes, il n'y a plus personne.
26: Oh, les clichés.
3: Oui, oh, bon.
26: Vous êtes déjà allé en teuf, Estelle?
3: Non.
26: Non.
3: En rêve parti, non.
26: Rêve parti, mais on pourrait faire une émission là-bas la semaine prochaine. Il y en a une dans le Larzac.
3: Non.
26: On ferait un Tu préfères Ecstasy ou Kétamine?
3: Non.
26: Oh. Non. Bon, allez, rendez-vous.
3: Je préfère spaghetti ou coquillette.
26: Ok, c'est voilà. Plus sage. Allez, rendez-vous à 13h50 pour la suite des messages.
3: Et tout de suite, c'est le zapping, le meilleur de l'actu sur RMC.
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3: Justement, on en parle de ces teufeurs. Les GG ce matin sur RMC, des milliers de teufeurs sur un terrain militaire dans le Cher. L'État a-t-il été humilié ce week-end? Près de Bourges, entre 20 000 et 40 000 personnes ont participé à un technival illégal sur un champ de tir militaire. Laurent Nunez a affirmé que tous les participants seraient verbalisés. Mais pour Emmanuel De Villiers, l'entrepreneur des GG, il faut davantage de sanctions.
2: Moi, c'est un sujet que je connais bien car l'Anjou aussi est un site très privilégié de ce type de rassemblement. Et c'est pas neutre, un rassemblement de cette nature. C'est-à-dire que c'est un bruit infernal qu'on entend à des dizaines de kilomètres. C'est pas de la musique, c'est principalement du bruit. Ce sont des allées et venues incommensurables. Un problème de drogue, bien sûr, un problème d'alcool, un problème de sécurité pour les forces de l'ordre qui ne savent pas comment mettre le curseur de la répression. Et il n'y a pas que des bisounours non plus dans ce type de rassemblement.
3: Alors, sachez que nous avons sur le plateau une personne qui a fait ce genre de rêve party et c'est notre teufeur, ouais. Baptiste Desmontiers. Vous avez fréquenté ces lieux?
5: Ben, figurez-vous que le Technival du 1er mai, il se passe tous les ans.
3: Oui.
5: 1er mai,
3: oui.
5: Il y a toujours, moi c'était je crois en 2005, j'avais été sur une ancienne base de l'OTAN, je crois que c'était Marigny, donc oui je l'ai fait, oui à 20 ans je l'ai fait, pourtant je viens plutôt d'un milieu plutôt bourgeois, etc. Et en fait, évidemment qu'il y a de la drogue, évidemment qu'il y a de l'alcool, mais il y a une espèce de stigmatisation de ces mouvements de free party, et puis surtout, pardon, hein, est-ce que l'État a été humilié? Ce qui est humiliant, ce qui est ridicule, c'est d'avoir Nunez qui va sur place que... Tous les ans, à la même date, il y a un technival et qu'il y en a 50 par an des teufs comme ça. Donc, il y a des problématiques. C'est un problème qui est insoluble parce qu'en réalité, à un moment donné, tout le monde n'a pas les thunes pour aller à We Love Green ou Rock en Seine.
3: Bien sûr.
5: Et qu'à un moment donné, voilà. Oui, il y a de la drogue. Mais allez dans les boîtes à Paris, hein. Tous les week-ends, il y a de la drogue. Allez dans les boîtes à Paris, il y a de l'alcool et de la drogue. Donc à un moment donné, il n'y a pas eu de mort, il n'y a pas eu de problème, il n'y a pas eu de machin. Ils ont agi. Voilà. Donc oui, moi je l'ai fait. Excusez-moi, mais regardez. Hein,
3: non, mais vous avez aimé ou pas, en vrai?
5: Mais moi, j'ai adoré.
3: D'accord.
5: Je l'ai vécu.
3: Et qu'est-ce que vous
5: fois.
3: Avez aimé?
5: Alors déjà,
3: c'est le sentiment de liberté.
5: Non, c'est un espèce de truc de liberté. C'est complètement dingue. Moi, j'ai jamais été dans une fête aussi grosse. Il y a plein d'endroits, plein de trucs, machin, plein de sons différents. C'est boum boum boum, mais pas que. Il y a différentes musiques. Ouais, il y a des mecs avec des gueules pas possibles, mais il y a pas que ça. Moi, je me souviens pas d'avoir été en danger. Je me souviens pas. Je trouve que Nunez qui se déplace pour ça, c'est un peu. On a envie de dire, il y a d'autres trucs à faire.
3: Moi, je peux comprendre qu'il y ait plein de gens qui aient cette envie de liberté, de faire la fête, etc., sans entrave, sans rien, ok. Mais il y aurait peut-être possibilité de louer des champs à des agriculteurs, de s'arranger. Moi, ce qui me gêne, c'est le côté illégal, alors que ça pourrait être légal. Il y a des champs qui sont à perpète, que les gens pourraient louer, et ils ne le font pas. Moi, c'est ça qui me dérange, en fait. Alors que, en vrai, ce serait le même champ, etc. C'est juste que ce serait un deal avec un agriculteur. Moi, dès lors qu'il y a deal, il n'y a pas de problème. Enfin, je parle de deal avec un agriculteur, pas de deal de drogue.
5: Il ne faut surtout pas qu'il y ait un champ, de mon point de vue. Pourquoi? Parce qu'en fait, il y a quand même des gars qui vont laisser des déchets, il y a des bouteilles, etc. Le champ, il risquerait d'être inutilisable.
3: Mais il est déjà inutilisable.
5: Moi, je me souviens que c'était sur un ancien aérodrome de l'OTAN, un truc comme ça. Enfin, Marigny,
3: il y avait des obus. Heureusement qu'il n'y a pas un obus qui a explosé. Oui,
5: heureusement.
3: Pardon, hein.
5: Mais on nous a dit tout le week-end, attention, ça va péter, ça va péter, ça n'a rien pété du tout. Bon, tous les ans pareil.
25: Ça fait réagir ce que vient de dire Baptiste. J'ai Tortue, je pense que c'est un pseudo. Merci beaucoup à Baptiste pour ce qu'il vient de dire. On dit du mal de nous, les teufeurs, depuis des jours partout dans les médias. Oui. Je suis ravi de ce que je viens d'entendre sur RMC. Voilà ce que nous écrit Tortue. À l'inverse, Pierre nous dit: j'habite à 8 km à vol d'oiseau, c'est du bruit non-stop, jour et nuit.
3: À 8 km?
25: Oui. Une jeunesse dite pacifiste sur laquelle parfois on retrouve des armes. Il y a aussi les champs saccagés, les routes communales défoncées, des jeunes imbibés d'alcool ou sous stup qui déambulent dans les routes, les urgences saturées par les overdoses dans la région. Mais certains disent: c'est bien, c'est la jeunesse, elle s'amuse.
3: Jérôme Lavrieux, vous avez quel avis sur ces... Enfin, j'ose même pas vous demander si vous êtes déjà allé à ce genre d'événement, parce que je pense que c'est...
7: Non, mais j'ai souvenir d'être déjà allé une fois en boîte de nuit, donc c'est bien.
3: Ah oui, d'accord. Ah, bon, alors, ça n'a rien à voir.
10: C'était pas le
3: Macumba, non, mais est-ce que l'État est quand même humilié dans le sens chaque année, c'est la même chose, on n'est pas capable d'arrêter ça, quoi.
7: Mais tout le monde se sent pas humilié à chaque fois qu'il se passe quelque chose. Ça ne doit pas être autorisé.
3: C'est intermilitaire, hein.
7: Je sais que ça ne doit pas être autorisé, mais ça fait partie des zones grises. Il faut de temps en temps des soupapes, voilà, qu'il y ait un week-end, deux week-ends, trois week-ends par an, du moment que ce ne soit pas toujours au même endroit, parce que sinon, c'est les mêmes personnes qui seraient sous contrainte. Mais ça fait partie des zones grises dans notre pays. Voilà, on n'autorise pas, mais on devra permettre de se dérouler dans les meilleures conditions possibles. C'est un peu un défouloir, c'est un peu un exutoire pour certaines personnes. Voilà. On ne peut pas redevenir comme on était avant 68 où on interdisait tout dans tous les sens en permanence. Et puis,
3: mais là, quand, c'est interdit quand en la fait. Cocotte,
7: c'est interdit, enfin, c'est pas autorisé.
3: Ouais. Voilà. Bah, si Laurent Nunez y va, c'est bien que c'est interdit, sinon on n'irait
7: oui,
3: pas.
7: Oui, mais Laurent Nunez, il y va parce que le 1er mai, il n'y a pas d'actualité. Puis ça permet de monter sa tronche pendant 3 jours. Et puis de dire, ah, on a verbalisé tout le monde. Tu parles que le mec qui est en photo derrière nous, il n'en a rien à secouer d'être verbalisé. Hein. Franchement.
10: Alors, ce matin, qui prenait l'amende franchement, en partant. Parce que c'est en partant, en fait.
3: Alors, on va décrire le monsieur qu'on voit derrière nous, Charles.
7: Alors,
10: oui,
3: pour ceux qui nous écoutent,
10: c'est un jeune homme en torse nu, en short, les cheveux au vent, et qui a l'air heureux de ce qu'il est en train de vivre.
7: Et puis voilà, il y a un intrus derrière, mais... parce qu'il y en a qui a une bouteille d'eau dans sa poche. Donc je pense que c'est un intrus.
3: C'est une photo IA, ça.
5: Méconnaissance du problème.
10: On ne va pas expliquer pourquoi il a une bouteille d'eau, Baptiste.
7: On peut pas.
10: En revanche, j'entendais les jeunes ce matin qui se font verbaliser en sortant de. Parce qu'ils ont tous été verbalisés, quand ils repartent dans leur voiture, les gamins disaient 135 € d'amende. En fait, c'est moins cher que le prix d'un billet de festival.
7: Exactement ce que j'allais vous dire.
10: Il y en a pour 100 €. Voilà.
7: Si vous allez à un festival organisé, aux États-Unis, il y a l'équivalent à peu près, c'est Coachella, qui est devenu un truc très embourgeoisé maintenant. Mais ça vous coûte, il faut hypothéquer un rein ou son grand-père pour pouvoir y aller. Donc là, c'est pas possible. Voilà, c'est une soupape de sécurité, faisant en sorte qu'il n'y ait pas de morts, qu'il n'y ait pas de blessés. Les riverains, ils attendront 20 ans avant d'être à nouveau dérangés sur cette base. Voilà, mais c'est pas la mort.
3: Élise Goldfarb.
9: Moi, j'ai aucun problème avec les raves, en fait. Je pense qu'il
3: Vous habitez en plein Paris, vous n'êtes pas gênée.
9: Non, mais je veux dire, moi, je suis déjà allée à plein de soirées qu'on appelle des squats à Paris, des soirées dans des ateliers désaffectés où il y a des grosses teufs organisées par des artistes, un peu des punks à chiens, il faut le dire. Je trouve ça trop drôle. C'est une façon pour les gens aussi de décompresser dans une société qui va pas bien du tout. Et qu'est-ce qu'ils font de mal? Je veux dire, moi... Ils abîment pas la société, je vois pas en quoi ça.
3: Ils gênent les riverains, ils gênent la circulation, ils gênent les urgences.
11: Les voisins aussi. Ouais. C'est n'importe qui fait une teuf, il embête tout. Quelqu'un qui se marie dans un champ, il va aussi faire du bruit toute la nuit et il va embêter les voisins. Aucun problème, amusez-vous bien.
3: Apolline Matin, ce matin sur RMC, Jean-Luc Mélenchon, candidat à la présidentielle, bonne ou mauvaise nouvelle, un peu moins d'un an de l'élection, le leader de la France Insoumise a officialisé sa 4e candidature hier au JT de TF1. Et pour Manon Aubry, eurodéputée de la France Insoumise, Jean-Luc Mélenchon est le candidat parfait pour 2027. Écoutez.
13: Jean-Luc Mélenchon, il a la stature, la carrure, dans un désordre international global, de ramener une voix de la France qui pèse au niveau international et qui répond aux urgences des Français. Et puis Jean-Luc Mélenchon, rassurez-vous, il n'est pas seul. Il est entouré d'une équipe, j'en fais partie, avec d'autres. Je crois que c'est une des plus grandes forces. Quand il disait « faites mieux », nous avons fait mieux aux élections européennes, nous avons fait mieux aux élections législatives. Et c'est désormais avec cette force collective qu'il va faire la campagne de 2027.
3: Jean-Luc Mélenchon, candidat à la présidentielle, bonne ou mauvaise nouvelle, Baptiste Desmontiers?
5: Quelle nouvelle? Quelle surprise? je pense que il en est à son 64e tour. À chaque fois, il veut un 3e tour, il veut un. Bonne ou mauvaise nouvelle? Pas bonne
3: pour
5: nouvelle
3: pour la gauche, par exemple.
5: Pas bonne nouvelle pour la gauche parce que personnage clivant, parce que 72%, je crois, de tête des Français le trouvent détestable. C'est un personnage politique clivant, c'est un personnage politique qui a. C'est la première force, de gauche aujourd'hui. Mais c'est une personne qui, on le sait, va pas apporter la paix et la stabilité dont on a un peu besoin, l'apaisement du dialogue. Donc moi, non, je trouve pas ça une bonne idée. Mais bon, à gauche, il y a quoi? Pardon.
3: Alors, Jérôme Lavrieux, est-ce que vous mettez une pièce sur Jean-Luc Mélenchon au deuxième tour de la présidentielle?
7: Ah non.
3: D'accord.
7: Aucune. Brejnev au deuxième tour de l'élection présidentielle.
3: Non, mais à chaque fois, on dit qu'il est mort et au municipal, grand gagnant des municipales.
7: Oui, et rappelez-moi que, au grand gagnant des municipales, on va se calmer.
3: Bah, oui, ça fait partie des
7: Rappelez-moi la dernière fois que Mélenchon a été qualifié à un second tour de la présidentielle.
3: D'accord, mais il n'était pas si loin que ça il y a 4 ans.
7: Il y a plein de gens qui ne sont pas si loin que ça d'avoir été président de la République, ils ne l'ont jamais
14: été. Ce que rappelait hier Jean-Luc Mélenchon, c'est qu'à chaque fois, il commence les campagnes dans les sondages à 6-7-8% et il termine à 18-19-20.
7: Il n'est jamais qualifié. Il faudrait peut-être se demander si un jour il ne faudrait pas qu'ils eux-mêmes changent de candidat. Le problème, c'est que LFI.
3: Mais t'as quoi de mieux, de toute façon ?
7: Mais j'allais dire, LFI ne tient que par et pour Mélenchon. Quand il n'y a plus Mélenchon, il n'y a plus LFI.
3: Ah, il y a Bali Bakayoko qui est en train d'arriver et qui, pour le coup, fait une percée assez incroyable dans les sondages, quand même.
7: Ah, c'est extraordinaire.
3: Oui, mais ça fait 3 mois qu'il est là.
7: Au second tour de la
3: non, c'est pas ce que je dis, mais Bali Bakayoko, il est là depuis 3 mois et aujourd'hui, il est à 20% de sondage de popularité. Il y en a qui sont là, il y a des gens de droite qui sont là depuis des années qui n'ont pas ces scores-là. Donc il y a peut-être, c'est
7: mais
3: peut-être
7: un
3: succès.
7: Ils ne sont pas candidats à la présidentielle non
3: oui,
7: plus.
3: Oui, mais c'est peut-être. Excusez-moi.
7: Ils peuvent être candidats, mais ils ne seront pas élus. Voilà, si la question c'est de se dire est-ce que vous mettez une pièce sur Mélenchon deuxième tour de la présidentielle ? Je ne mets pas une pièce, que ce soit une pièce en cuivre ou une pièce
3: mais,
7: de 2 euros.
3: S'il y a 18 candidats à droite, pourquoi pas ?
7: Oui, mais sauf que Mélenchon, ça fait 18 candidats à gauche.
3: Aussi. Ça, c'est,
7: voilà,
3: vrai.
7: C'est ça le problème.
14: Est-ce que c'était le bon moment là ?
7: Et moi, le plus gros risque, c'est si il remonte dans les sondages et qu'il y a une partie de la population qui se dit « Ah, mais peut-être que Mélenchon, il peut aller au second tour. » Moi, je vous dis, un deuxième tour Mélenchon-Bardella, vous avez le Rassemblement National qui est élu à la présidence de la République.
3: Bah, c'est sûr. Élise Goldfarb.
15: Eh bien, écoutez, moi, j'ai un tweet qui date du 22 mars 2024 dans lequel Le Monde indiquait que Jean-Luc Mélenchon essayait d'évincer tout le monde pour se représenter à la présidentielle. Et Mélenchon répondait, donc il y a en 2024. Hein. Le Monde peut faire mieux que des ragots de fin de banquet à mon sujet. Surtout après s'être déjà tant trompé. Je répète, je souhaite être remplacé. Donc en gros, il dit que c'était une fake news, qu'il ne se représenterait pas, alors qu'en fait c'est exactement ce qu'il fait. Donc là, j'aimerais dire aux auditeurs, c'est ça un populiste, en fait. Si vous pensez que la France Insoumise n'est pas un parti qui va vous mentir et qui, si vous pensez que c'est un parti qui tiendra ses promesses, vous n'avez qu'à voir Jean-Luc Mélenchon, qui est
3: des hommes politiques qui tiennent pas leurs promesses.
15: Justement,
3: il y en a partout.
15: On en a marre. Et ben j'en ai marre. Et je vais vous dire, de la part d'un candidat qui se nourrit justement des mensonges des autres depuis des années pour dire, eh bien moi ce sera différent. Eh ben je vais vous le dire, tonton Méluche, il a encore menti. Voilà.
3: Mais d'accord, c'est quand même pas le seul à ne pas tenir ses promesses.
5: Ah bah non,
3: mais
5: non,
15: je suis d'accord. Bah donc, et ben il est peut-être temps que ça change.
7: Et donc quelle est sa valeur ajoutée ?
15: Voilà, qu'est-ce qu'il a de plus que les autres ?
3: J'en sais rien, vous me demandez à moi quelle est la valeur ajoutée de Mélenchon.
15: C'est le rapport qui dit au camembert qui pue. Il est exactement comme les autres.
3: Il y a plein de gens qui ont voté pour lui, qui sont séduits par son discours, qui ont des envies de changement.
7: Je veux dire, ça me va. La gauche sera hyper divisée, ils ne seront pas au second tour. Merci Mélenchon.
5: Il y a un truc bien, c'est que Mélenchon est quand même un homme extrêmement intelligent, extrêmement cultivé. Est très arrogant et très dans l'attaque, donc ça va donner des débats un petit peu pimentés. C'est le truc positif, je pense.
3: Les GG ce matin sur RMC, Sébastien Lecornu a-t-il raison de quémander auprès de Total alors que le pétrolier français bloque déjà ses prix à 1,99€ pour le sans-plomb et 2,25€ pour le diesel. Le Premier ministre souhaiterait que l'entreprise aille encore plus loin, mais pour Charles Consigny, l'avocat des GG, il faut laisser Total tranquille.
16: Je pense que Total, franchement, se montre patriote dans cette crise.
3: Rien à branler.
16: Je suis pas sûr que leur demander à eux de faire plus que ce qu'ils font soit forcément la bonne solution. Et je crois que depuis le début de cette histoire, Sébastien Lecornu fait beaucoup de politique. Il temporise, il reporte, il dit on va voir, il dégaine 2-3 chèques qu'en fait les gens ne peuvent pas toucher parce que c'est des usines à gaz. Voilà, il joue la montre.
3: Jérôme Lévrieux, Sébastien Lecornu a-t-il raison de quémander une aide auprès de Total ?
7: Non mais quand on est Premier ministre, on doit demander que ce qu'on est sûr d'obtenir. Sinon on passe pour un pignouf qui n'a aucun pouvoir et qui n'a pas de résultat. Donc soit il a dealé avec Total pour que Total fasse un peu plus, soit il ne l'a pas fait et ce n'est pas bien quand on est Premier ministre de faire ça.
14: Il est sous pression politique, tous les partis.
7: Mais oui, bien sûr.
14: Il y a des super profits de Total, il faut redistribuer aux Français.
3: Pas tous les partis, non.
7: Tout le monde gueule sur Total, et tout le monde fait la queue pour aller faire son essence chez Total. Voilà. Donc il y a un petit sujet. Moi je préférais qu'on gueule aussi sur Leclerc, qu'on gueule sur Intermarché ou sur d'autres. Deux Intermarchés à côté de chez moi, il y a 15 centimes d'écart pour le même litre d'essence. Voilà. Donc il y a bien un des deux qui se fout de moi, d'accord ? Total, c'est le même prix partout et c'est moins cher que dans tous les autres pays. Donc c'est très bien pour nous.
3: Et il y a quelques responsables politiques qui se sont fait moucher quand même sur les plateaux ce week-end en parlant de Total. Est-ce que Total doit faire plus, Baptiste Desmontiers ?
5: Moi, je pense que Total doit continuer à faire ce qu'il fait, ouais. Total doit continuer à faire cet effort qu'il est capable d'assumer. Bah oui, c'est-à-dire, vu que le prix augmente, s'ils continuent à faire la même chose, ils font plus techniquement. Donc moi, je trouve ça bien. Et d'un autre côté, faut pas oublier un truc, hein. L'argent, Total le gagne sur l'extraction, pas sur le raffinage, ni sur la vente. Donc on est en train de nous expliquer par A plus B que Total gagne pas d'argent en France. Mais attendez, l'argent que Total gagne en France sur le pétrole qu'il a lui-même extrait dans d'autres pays, sur lequel il va donc payer des taxes dans d'autres pays, il le vend quand même en France. Donc oui, Total gagne de l'argent sur cette crise. C'est faux, et ils font du volume. Donc c'est très bien qu'on leur demande de faire plus. Maintenant, on n'est pas en URSS, donc on va pas leur mettre un flingue sur la tempe. Mais je trouve ça bien ce qu'ils font, il faut qu'ils continuent et gagnent de l'argent.
3: On termine avec le Morning RMC présenté par Mathieu Béliard et Élise Dangean. La choucroute devient tendance aux États-Unis. Qui l'eût cru ? Tout est parti d'une confidence de la femme de Robert Kennedy Jr. C'est le ministre de la Santé aux États-Unis qui affirme que son mari mange tous les jours de la choucroute au petit-déj. Résultat, les commandes s'enchaînent pour les producteurs alsaciens. Écoutez le reportage de notre journaliste Vincent Girard.
0: À la tête d'une choucrouterie familiale centenaire dans le Bas-Rhin, Hugo Meyer a vu les appels et les mails de grossistes américains se multiplier ces derniers jours.
12: Ils étaient intéressés, hyper curieux sur un petit peu, voilà, qu'est-ce qu'on faisait comme choucroute, sous quelle forme, comment pouvoir s'en fournir et le distribuer aux États-Unis.
0: Pour l'instant, aucune commande américaine n'a encore été finalisée dans l'entreprise d'Hugo Meyer, notamment à cause du transport complexe pour un produit frais comme la choucroute. Mais le patron reste enthousiaste.
12: Faut pas se voiler la face, ça a quand même fait un beau coup de pub à la choucroute et au savoir-faire français, ça fait du bien.
0: Un coup de projecteur également bienvenu pour dépoussiérer l'image du produit.
12: Quand on pense à choucroute, on pense souvent au plat traditionnel très lourd, très gourmand. Ces actualités font du bien pour montrer les autres facettes de la choucroute. Donc une choucroute légère, bonne pour la santé.
0: Et pour la remettre au goût du jour, Hugo Meyer propose par exemple une salade de pommes de terre choucroute crue, idéale selon lui pour l'été.
3: Voilà, on a appris ce matin sur RMC que la choucroute était aussi très bonne pour la santé grâce à notre médecin Aurel Gage. Vous en mangez toutes les semaines, Élise Goldfarb ?
9: Bah, moi, je suis alsacienne, donc tout le monde a la recette de la choucroute dans ma famille et c'est vrai qu'il m'arrive d'en manger quasiment toutes les semaines.
3: Ah oui, ouais.
9: D'accord. Ça et le Bibles Case.
3: Et ça vous étonne que ça fasse un carton aux États-Unis quand même ?
9: Bah, en vrai, ça m'étonne pas parce que vous savez, sur les hot dogs, sur les hot dogs depuis la nuit des temps, on a de la choucroute dessus. On n'a pas la viande et tout ce qui s'ensuit.
3: Oui, mais on a le chou. Quoi.
9: On a le chou un peu pickles sur la saucisse. Dans tous les magasins de hot dogs de New York, les distributeurs dans la rue, tu peux avoir de la choucroute dessus. Ouais. Donc en vrai, ça ne m'étonne pas qu'ils se soient dit bon, on adore ce chou. Et si on faisait comme les Français et qu'on se mettait de la saucisse et de la patate ? Ça ne m'étonne pas. Je trouve ça super.
3: Jérôme Lavrieux ?
7: Ah ben que ce soit l'actuel ministre de la Santé, avec des guillemets à santé, des États-Unis, Robert Kennedy, qui est le fils de l'intelligent.
3: Il est anti-vax, mais pro-choucroute.
7: Et au petit-déj, en plus, je suis pas sûr que ce soit une bonne pub en dehors des États-Unis.
25: Je me suis posé les mêmes questions ce matin, j'ai vu que c'est Margot Robbie, l'actrice qui a joué Barbie, qui a dit que pendant 2 ans, elle a mangé de la choucroute tous les jours pour...
3: Je vais peut-être en manger 2 fois par jour, alors, du coup.
25: Voilà. Ouais. Je me suis dit qu'il y avait
3: d'autres motifs. Oui, mais elle a peut-être enlevé les saucisses de Francfort de la choucroute, du coup.
25: Oh oui, je pense qu'elle
3: a mangé que le chou.
25: Voilà.
3: Et sans huile. Bon, bah, formidable.
7: Moi, dans la choucroute, j'aime tout sauf le chou. Donc.
9: Ah, mais c'est le meilleur.
3: Moi, je mange que la saucisse, en fait.
7: Moi aussi.
25: Voilà, c'est ça. Oui, c'est les saucisses.
3: Oui, c'est ça, exactement.
9: C'est délicieux.
3: Mathilde Montfer, comment ça allait ?
5: J'adore la choucroute.
3: Ok, bah écoutez, c'est super. Bon, dans un instant, vous serez certainement plus prolixe sur la proposition de votre amie Marine Tondelier, qui propose, la chef de file des écologistes, un congé climatique de 5 jours par an, c'est-à-dire ne pas aller au boulot quand il fait trop chaud. 5 jours par an, vous êtes pour, vous êtes contre, en tout cas, on vous attend pour en débattre au 32-16 et sur le WhatsApp d'Estelle Midi 06-12-424-424. À tout de suite.
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3: 13h28, vous êtes sur RMC, RMC Story, dans Estelle Midi avec Charles Magnin, Baptiste Desmontier, Jérôme Lavrieux et Élise Goldfarb. Et on va tout de suite poursuivre Estelle Midi avec la proposition du jour. Cette proposition, c'est celle de Marine Tondelier, la chef de file des écologistes, d'instaurer un congé climatique de 5 jours en cas d'orage ou de forte chaleur. Ça se fait déjà en Espagne, mais ça fonctionnerait comment, Charles ?
25: Marine Tondelier voudrait, je la cite, un droit pour permettre à celles et ceux qui ne peuvent pas télétravailler de ne pas se rendre au travail tout en étant indemnisés. Si vos transports sont bloqués par une inondation, si l'école de vos enfants est fermée à cause d'une alerte météo, si votre territoire est touché par une canicule extrême ou un incendie, vous devez pouvoir faire face sans être pénalisé. Voilà ce qu'écrit Marine Tondelier. Aujourd'hui, la loi existe déjà. Elle autorise les salariés à exercer ce qu'on appelle leur droit de retrait lorsqu'ils estiment être confrontés à une situation de travail présentant, je cite, un danger grave et imminent. Mais les règles sont trop floues et en pratique, ça se fait sur le dos des travailleurs, estime Marine Tondelier, qui s'inspire donc de l'Espagne où, après les inondations qui ont fait 230 morts en 2024, le gouvernement espagnol de gauche a approuvé un congé payé climatique de 4 jours, payé par l'État, pour éviter les déplacements en cas d'alerte liée à un risque météo.
3: Alors, un congé climatique de 5 jours par an, bonne ou mauvaise idée, Élise Goldfarb?
0: Ben, en l'état, je me dis que c'est un peu trop osé vu la situation économique du pays. Mais même si je ne suis pas très souvent d'accord avec Marine Tondelier, je ne trouve pas non plus ça ultra déconnant. Dans le sens où, d'une part, si c'est un congé payé par l'État, l'État, enfin ça va coûter très cher à l'État, on se doute bien, mais l'État va du coup être obligé de mettre des mesures en place pour empêcher l'aggravement de la situation environnementale et climatique. Donc ça pourrait mettre un petit coup de pied aux fesses de l'État, tout comme la fermeture du détroit d'Hormuz a mis un petit coup de pied aux fesses pour passer à l'électrique, si vous voulez. C'est-à-dire que quand c'est l'État qui doit payer le prix de
3: Si tu viens pas dans une entreprise privée, c'est l'entreprise privée qui
0: oui,
3: doit financer
0: ton... Donc c'est pour ça que j'allais y venir. Je trouve pas non plus que ce soit la meilleure solution. Peut-être qu'il faudrait le penser d'une façon plus adaptée. Et je pense que ça va être inévitable au bout d'un moment. Je veux dire, les catastrophes climatiques, elles vont nous pendre au nez. Je vous signale qu'on arrive à des niveaux de chaleur de 40 degrés.
3: D'accord.
0: Bientôt, on sera le Qatar.
3: Peut-être qu'on peut aider les entreprises à mettre la clim, par exemple, plutôt que
0: est-ce que mettre la clim, ça n'aggrave pas la situation de la condition climatique qui va faire encore plus chaud. Donc, si vous voulez, on est un peu dans une impasse. Je ne pense pas avoir la solution. Je ne pense pas que la solution de Marine Tondelier soit la meilleure. Mais en tout cas, on va devoir réfléchir à des solutions de ce type.
3: Jérôme Lavrieux, c'est une bonne ou une mauvaise idée?
1: Je suis désespéré.
3: C'est une mauvaise idée, je pense.
1: Mais je suis désespéré. Franchement, alors 5 jours, pourquoi pas 3, pourquoi pas 7
3: hein. C'est 5 jours au max. Tu peux prendre un morcelé. C'est-à-dire que s'il fait trop froid l'hiver, tu prends 2 jours.
1: Il fait trop chaud en juillet, je prends mes 5 jours et je crève en août.
3: Si t'as pris tes 5 jours, tant pis pour toi.
2: Du lundi au vendredi,
1: le problème n'est pas la température.
25: Marie Tondelier, pour être précis, dit j'ai dit 5 comme ça, mais en ce moment, je suis en train de discuter avec les syndicats, etc.
1: Elle discute, elle, avec les syndicats. Mais d'où elle discute? C'est pas elle qui va faire la loi. Elle n'a pas la majorité au Parlement et elle ne l'aura pas le coup d'après. Donc, qu'est-ce qu'on s'en fout de l'avis de Marine Tondelier sur le sujet?
3: Oui, mais s'il fait trop chaud, par exemple, tiens, admettons, il y a Mireille, il y a les secrétaires dans une petite PME et il n'y a pas la clim. Bon, et il fait 32 degrés.
1: Mais ça se passe très bien à l'heure actuelle. Dans les collectivités, les gens qui balayent l'après-midi, ils viennent très tôt le matin ou plus tard le soir. Tout le monde s'adapte. Il n'y a aucun patron ou aucun chef d'administration qui dit va crever à 45 et va balayer sur le goudron et va te faire brûler les pieds, ça ne marche pas comme ça. Ça, c'est des gens qui n'ont jamais travaillé dans une entreprise.
3: On a déjà vu des gens faire du goudron à sous 40 degrés, Jérôme.
1: Mais Charles l'a rappelé, il y a le droit de retrait.
3: Oui,
1: ils ne peuvent pas le faire. Et faire du goudron sous 45 degrés, ça ne sert strictement à rien. Ce que tu vas faire, ça va être mal fait.
3: Non, mais
1: tu
3: as déjà vu des gens, des maçons, etc., travailler alors qu'ils faisaient des chaleurs incroyables. Et on est tous passés à côté de gens en disant oh là, le pauvre et tout, ça doit être hyper dur.
1: Et bien, donc, le 7e jour, tu pleureras pas parce que tu diras, il a pris ses 5 jours. Ça marche pas. On va renchérir le coût du travail. Et puis à la montagne, il y a le congé neige.
3: Ça fait partie des conditions climatiques extrêmes.
1: Moniteur de ski va prendre son congé neige.
3: Jérôme, si par exemple il a neigé 2 mètres, j'ai n'importe quoi à Tignes, et que tu peux pas aller au travail parce que ça a pas été déblayé ou quoi. Qu'est-ce que tu fais?
2: T'as des pneus neige à Tignes.
1: Tout le monde s'arrange avec son employeur. Les gens s'arrangent avec son employeur. Vous me trouverez toujours l'exemple d'un crétin qui va dire si t'es pas là à l'heure, tu dégages. Mais de toute façon, il y aura pas de clients.
25: Prends un autre exemple, Jérôme. Quand t'es dans une zone inondée, et il y en a de plus en plus, des inondations et des zones où parfois pendant 2-3 semaines, il y a des routes impraticables, etc. Quand tu es coincé, l'école de tes enfants est fermée pendant plusieurs semaines. Et c'est arrivé plusieurs fois en France, dans le Pas-de-Calais, du côté de la Charente aussi cette année. Si ton boulot est à 40 km et que tu dis à ton patron, pendant 2 semaines, je suis coincé à la maison, ton patron, il va te décompter tes jours de congé. C'est tes vacances qui disparaissent.
1: Charles, et en quoi 5 jours vont résoudre ton problème de 4 semaines d'inondation?
25: Ça limite déjà. Tu perds 5 jours de moins de congé.
2: Moi, ce qui me gêne, c'est qu'on a l'impression là que tous les patrons sont des espèces de salauds sans cœur. C'est-à-dire que je pense, pour avoir regardé les journaux comme vous, avoir vu des images d'inondations, je pense que il y a une immense majorité de patrons qui, quand leurs salariés les appellent en leur disant écoute, t'as vu aux infos, il y a 2 mètres d'eau autour de ma maison, les écoles sont fermées. Évidemment, tu restes chez toi. Évidemment, il y a des situations où c'est compliqué, mais l'immense majorité des patrons, évidemment, sont compréhensifs. Moi, je suis en train de préparer, d'ouvrir une boîte là d'aménagement paysagiste. Si l'été prochain, il fait 45 degrés. Vous croyez franchement que je vais avoir l'inhumanité d'envoyer des gars travailler dans les jardins si c'est pas possible? Ce qui se passe en fait avec ce congé, c'est qu'en réalité les vrais personnes qui sont ciblées par ces congés, comme tu l'as dit Estelle, c'est la plupart du temps pour des coups de chaleur. Et c'est donc le BTP et les agriculteurs. Les agriculteurs, ils le prendront pas ce jour. Ils en ont besoin. Les agriculteurs, ils iront bosser. Et dans le BTP, on les a tous vus, les sujets au journal télé. Oui. Bien sûr que dans le BTP, on fait un peu attention. Parce que un patron, il a pas envie d'avoir un gars qui tombe du quatrième étage et qui se bute parce qu'il a eu un coup de chaud. Donc c'est, moi j'adore Marine Tondelier. Je suis évidemment à tendance écologique. Mais à un moment donné, si vous voulez exister, Madame Tondelier, il faut trouver des trucs un peu plus intelligents que ça. Parce que c'est 2-3 jours par an, il y a des histoires, des épisodes exceptionnels. On va pas faire une loi nationale pour Jean-Michel qui a un coup de flotte au bord de la mer, Gérard qui a des inondations en montagne ou l'inverse. À un moment donné, faut garder raison. C'est une proposition pour occuper le terrain.
25: Mais j'aimerais juste comprendre.
2: Complètement idiote.
25: Tes trois paysagistes. Si pendant une semaine il fait 45 degrés, tu leur dis non, vous n'allez pas bosser les gars, c'est trop dangereux. Mais donc ils sont payés, on ne bosse pas et on leur décompte pas de congés.
3: Mais ils viennent plus tard. Mais attends, le charbonnier, par exemple.
2: Est-ce que je vais pas trouver des solutions? Oui, je vais devoir m'adapter. Ça fait partie de mon truc d'entrepreneur. Je vais devoir. Qu'est-ce que je veux, moi? Garder mon salarié ou honorer mes contrats? Mais normalement, si je suis un peu intelligent, je vais faire attention.
3: Ou ils vont venir à 7h du matin. Exactement.
25: Et si ton salarié ne peut pas venir pendant une semaine parce que
2: et si on peut perdre la politique de fonction pendant 2 heures, Charles?
25: Non, en Espagne, les inondations, c'était des zones bloquées pendant 2 jours.
2: Charles, l'Espagne, c'est l'Espagne. L'Espagne, c'est l'Espagne. On parle de Valence. C'était il y avait 4 mètres.
3: C'est pas arrivé en France encore aujourd'hui.
25: Il y a déjà eu des zones inondées pendant des jours et des jours.
2: En France, on a déjà eu ça.
3: Moi, je pense que pas tous en même temps.
0: Je pense que d'ici 15 ans, c'est un congé qui de toute façon va exister. Je vois pas comment faire autrement.
1: Je peux juste vous rappeler un truc, normalement c'est juillet-août qu'on a ces épisodes-là. C'est pour ça que tout le temps on fixe les vacances, notamment les grandes vacances scolaires, en juillet-août, parce que c'est le moment où c'est le moins facile pour travailler. C'est le moment où on allait récolter dans
2: C'est le moment des récoltes, c'est pour ça qu'il y a les vacances d'été.
1: Moi j'ai travaillé dans une entreprise, le mec qui pouvait pas venir parce que l'école de son gamin elle était inondée, et ben il rattrapait à l'automne, il rattrapait au printemps après, il refaisait une heure de temps en temps en plus, et il y a pas besoin de convoquer le banc et l'arrière-banc du Parlement pour régler ça. On va imposer une règle super, mais les gens vont dire « Ah bah oui, mais 5 jours, bah maintenant tu te démerdes, tu viens. T'as eu tes 5 jours, tu viens. » Et on va faire le malheur des gens alors qu'on voulait faire leur bonheur.
3: Jeff est avec nous et nous appelle de Recoul en Haute-Loire. Il est laitier. Bonjour Jeff.
4: Bonjour Estelle, bonjour à tous.
3: Merci beaucoup d'être avec nous. Jeff, pour vous qui êtes agriculteur, évidemment, ce congé, ça ne marcherait pas.
4: Non, pas du tout. À vrai dire, je suis pas vraiment agriculteur, je suis chauffeur laitier.
3: D'accord, ok.
4: Je le lait dans les fermes.
3: D'accord.
4: Donc du coup, voilà, moi c'est vrai que dans mon cas, s'il fait 40 degrés l'été, on peut pas dire au producteur, bon écoute, je viens pas, il fait trop chaud, garde-toi lait. Ou quand il y a 30 cm de neige, bon il y a trop de neige, reste chez moi, je peux pas ramasser ton lait. C'est pas possible.
3: Et Jeff, vous arrivez quand même dans votre profession à vous adapter justement aux périodes de forte chaleur ou de pics de froid?
4: C'est très compliqué. Quand il fait trop froid, ben on met des fois un peu plus de temps, mais il faut adapter les horaires. C'est la meilleure des solutions pour moi.
3: Et votre patron, justement, il est compréhensif, il adapte vos horaires?
4: Oui, oui, oui. J'ai un très bon patron là-dessus, il n'y a pas de souci.
3: Et est-ce qu'il y a quand même des moments où vous avez hésité, Jeff, en vous disant, franchement, il fait trop chaud pour que j'aille travailler? Ou est-ce qu'à chaque fois, vous dites, bah, c'est pas grave, voilà, c'est l'été, il fait très chaud, et c'est quelques jours, mais après, ça ira mieux?
4: Alors, sur le trop chaud, non, mais sur le trop froid, oui, par rapport aux routes.
3: D'accord.
4: Avec la pluie verglaçante, par exemple, et ben on a décalé de 5 heures des tournées. Ouais. Tout est histoire d'horaire.
3: Oui, parce que vous avez raison de le dire, c'est dangereux pour le salarié, mais aussi pour l'entreprise, parce que c'est un accident. Si Jeff a un accident, pour le coup, en apportant ou en allant chercher du lait, bah, c'est l'entreprise aussi derrière qui va. C'est la responsabilité aussi de l'entreprise. Merci Jeff, en tout cas, d'avoir été

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14: Il est 13h50, vous êtes dans Estelle Midi sur RMC, RMC Story. Et tout de suite, c'est le retour de Pierre-Antoine Damcourt en chair et en os, le répondeur de Pierre-Antoine Damcourt, donc.
15: Elle a oublié mon prénom.
14: C'est l'émotion.
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15: Je sais, Estelle, ne dites rien. Je vois dans vos yeux embués d'émotions que je vous ai manqué pendant ma semaine de vacances. Et vous savez que j'ai failli ne jamais revenir.
14: Quoi?
15: Et oui, je me suis fait attaquer par un très gros chien de berger, un Patou,
14: bah oui.
15: Voilà, qui m'a littéralement mordu le fessier à 3 reprises. Oui. Donc en gros, il m'a pris pour un master poulet. En tout cas, je remercie notre chroniqueuse, hein, Karine Galli, l'ami des bêtes, pour son soutien. Elle m'a écrit: j'espère que le chien va bien et qu'il n'a pas été infecté. Merci, on a les collègues qu'on mérite.
14: Allez, premier message.
16: Bonjour Estelle, Rodolphe Saadé, patron de CMA-CGM, RMC, BFM et de l'équipe de cyclisme Décathlon. Voilà, Paul Sexas participe au Tour de France. Alors, on est content, mais on ne va pas s'emballer. C'est un jeune garçon de 19 ans, il a l'avenir devant lui. Donc voilà, l'important pour cet été, c'est de participer. Merci, au revoir. Hey les gars, on va niquer Pogacar. Ah merde, j'ai pas raccroché, merde.
15: Ouais, ça s'emballe un peu hein, pour Paul Sexas. Estelle a déjà misé 100 balles sur sa victoire en général.
14: Non, mais podium.
15: Podium?
14: Podium. Pas
15: déjà meilleur jeune. Meilleur jeune.
14: Meilleur jeune, maillot blanc. Ouais.
15: Maillot blanc.
14: Maillot blanc, ouais, ça je suis d'accord.
15: Allez, on enchaîne.
17: Coucou ma puce, c'est maman. Je suis à la free party à côté de Bourges. Oh là là, t'aurais dû venir, ça pose du gros son. Il y a Marie-Claude qui avait mal à la tête et il y a un gentil monsieur qui lui a donné un doliprane avec une tête de Mickey dessinée dessus. Alors elle a plus mal à la tête, mais là elle danse depuis 24 heures non-stop. Et quand le ministre de l'Intérieur est venu, elle lui a montré ses pêches. Oh là là, qu'est-ce qu'on rigole. prochaine fois, tu viens, ma puce.
15: Mais oui, Estelle, allez, un petit Doliprane du gros son.

0: Écoutez,
1: ça vous changera de vos week-ends golf?
0: Non, pas du tout.
1: Non, pas du tout.
0: Non,
1: vous avez couru, tiens, ce week-end. Vous avez pris la course. 5 km en combien?
0: Arrête.
1: Non, allez,
0: message suivant.
2: Oui, bonjour, Christophe de Lisieux. J'appelle pour savoir si cet été, on allait avoir une grosse canicule ou pas. Non, parce qu'avec Mamour, on hésite à prendre une maison. Pas pour nous, hein. Une maison en viager. Là, on a trouvé un bon coup, hein. 87 ans, diabétique, hypertension. Ah, ça pourrait être le jackpot. Alors, vous qui savez tout, Estelle, vous n'avez pas un contact chez Météo France? Merci.
0: Bah non, j'ai pas... Bah non.
1: C'est fou, le principe du viager, quoi. Quand vous appelez la personne pour prendre de ses nouvelles, vous avez envie qu'il dise, qu'il réponde pas.
0: Bah, on peut s'attacher.
1: On peut s'attacher, ouais, on s'attache et on s'abandonne, comme disait Christophe Maé.
0: Allez, message suivant.
2: Salut mes petits chats, c'est Françoise. Alors, je vous ai manqué pendant cette semaine. Bon, j'ai regardé Nantes-Marseille samedi et je voulais dire bravo à l'OM. Franchement, chapeau. En prendre 3 en 8 minutes, même moi, j'y arrive pas. Et pourtant, elle a encore la forme, la Françoise. Allez, bisous, bisous.
1: Ah, on embrasse
0: c'est
1: Françoise.
0: Un peu dur, ouais.
1: Qui nous et Abibay. Ouais, elle nous écoute tous les midis, elle a un petit crush pour Baptiste. Donc,
0: Je comprends.
1: On lui fera passer un petit 06. Voilà, bien super, sûr. Nickel. Allez.
0: On reste dans le sud.
2: Allez, allez, allez, on avance, allez, voilà, allez-y, courez, courez, courez, partez loin, loin, loin dans la garrigue, là, et surtout, vous retournez pas, hein. Ouais, RMC, c'est Habib Bey. Bon, c'est bon, je me suis débarrassé de tout le groupe, là. Oh, oh, génial, on va repartir sur des bonnes bases pour la saison prochaine. Allez, aux armes! Oh putain, il y a Balerdi qui m'a bouffé toute la banquette arrière. Oh le con.
1: Alors attention Habib, parce que ça m'étonnerait pas que Franck McCourt l'emmène lui aussi faire un petit tour dans la garrigue.
0: Oui, c'est fort possible.
1: Il est pas à l'abri.
0: Message suivant.
3: Attention là où on danse, parce que ça peut exploser. Oh merde, Marie-Claude! Ah bah elle qui voulait s'envoyer en l'air, c'est réussi! La première fois depuis 15 ans!
1: Ah, on embrasse Marie-Claude, évidemment. Et on sait bien les frais partir.
0: En plus, ma mère a une amie qui s'appelle Marie-Claude.
1: C'est pas vrai.
0: Bah si!
1: Ah, on est pile ça, dedans, mais peu. Peut-être que j'ai des informations que vous ignorez, Estelle.
0: Ça m'étonnerait. Allez, dernier message.
2: Oui, bonjour, c'est Patrick Pouyanné. 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Oh, hey Martine, c'est bon, j'ai laissé le message là sur RMC, on a mis du piano pour faire chialer dans les chaumières. Allez, champagne!
4: 5 milliards, 5 milliards, 5 milliards de BNF, de BNF, de BNF.
2: Allez, tous à poil dans la cube à mazout. Ouais.
1: Doucement, doucement sur le champagne, Patrick. Allez, on efface tous les messages et demain, on recommence.
0: Le répondeur de Pierre-Antoine Damecourt, tous les jours, 13h50 dans Estelle Midi. 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Dans un instant, on va parler de nos ados qui deviennent des mamies et des papis. En fait, en tout cas, ils ont les mêmes loisirs. Tricot, crochet, céramique. Est-ce que vous trouvez ça déprimant ou réjouissant? Mais écoutez, appelez-nous pour en débattre. 32-16, à tout de suite.
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0: Dans un instant, dans Estelle Midi, on parlera de ces ados aux passions de mamie, tricot, céramique, poterie, crochet. Est-ce que c'est pour vous déprimant ou réjouissant de voir nos ados pratiquer ces activités? Eh bien, vous nous dites tout au 32-16. 14h01, vous êtes sur RMC.
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0: Le JT Rémi Barré.
24: Bonjour Estelle, bonjour à tous. Fin de free party dans le Cher et des dégâts. Nouvelle tension entre l'Iran et les États-Unis. Et puis Paul Sexas au départ du Tour de France.
0: Elle continue de partir petit à petit.
24: Plusieurs milliers de personnes, de teufeurs, sont encore présents sur un terrain militaire près de Bourges où depuis vendredi dernier se déroule une free party illégale. Au plus fort de l'événement, jusqu'à 40 000 personnes étaient sur place selon les organisateurs. La plupart sont donc partis, mais les dégâts sont là, comme le raconte le député Horizon du Cher, Loïc Carvran. Député Horizon donc du Cher.
25: 8 lignes de ramassage scolaire ne peuvent pas se tenir à cause du stationnement anarchique, de piétons sur les voies, etc. Nous avons aussi les champs et les prés de nombreux agriculteurs qui ont été fortement dégradés, des blés qui ont été complètement massacrés par des véhicules, par des piétons. Nous avons aussi de nombreuses dégradations et notre législation elle a besoin d'évoluer parce qu'aujourd'hui on est sur du contraventionnel, de l'amende, de la contravention et il faut aller vers du délictuel avec une inscription au casier judiciaire. C'est ça qu'avec mon groupe Horizon nous souhaitons aussi.
24: Appel à durcir les sanctions également lancé par le ministre de l'Intérieur, Laurent Nunez. Selon la préfecture du Cher, près de 20 000 contrôles ont été effectués, 3 478 amendes infligées et 5 personnes placées en garde à vue.
0: L'armée américaine dément.
24: Ouais, dément que l'une de ses frégates ait été visée par le tir de deux missiles iraniens à proximité du détroit d'Ormuz, comme le prétend Téhéran. Donald Trump a annoncé ces dernières heures la mise en place d'une opération pour débloquer la voie maritime. Selon lui, la marine américaine va escorter à partir d'aujourd'hui les navires bloqués depuis deux mois dans le Golfe. Et puis Paul Sexas, 19 ans, annonce qu'il participera au prochain Tour de France, annonce faite par lui-même au travers d'une vidéo diffusée sur les réseaux sociaux. Il prévient déjà qu'il ne vient pas juste pour découvrir le Tour, mais qu'il visera le meilleur classement possible. Le Tour de France qui s'élancera de Barcelone le 4 juillet prochain, arrivé le 26 juillet, à vivre évidemment en direct en intégralité sur RMC dans l'intégral Tour. Les courses, l'arrivée du Quintet, c'est avec...
1: Frédéric Kita, bonjour.
24: Frédéric Kita, bonjour Frédéric.
1: Bonjour Rémi, bonjour à tous. Le Quintet vient de se disputer sur l'hippodrome de Vichy aujourd'hui avec le tuyau d'Estel qui commence bien la semaine puisque le numéro 13 Historic Mosin s'est imposé facilement dans la course devant le numéro 16 Icar Williams, la troisième pour l'As One Love Bianca, la quatrième position pour le 11 Hermès Ludois et la cinquième place pour le numéro 9 Happy Pacha. Je récapitule l'arrivée provisoire du Quintet en chiffres sur l'hippodrome de Vichy aujourd'hui. 13, 16, As, 11 et 9.
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0: 14h04 sur RMC, la dernière partie d'Estelle Midi, c'est tout de suite.
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0: C'est la dernière partie d'Estelle Midi sur RMC, RMC Story. On est ensemble jusqu'à 15h avec Charles Magnin, Baptiste Desmontiers, Jérôme Lavrieux et Élise Goldfarb. Dans un instant, on va parler bien de ces ados qui ont désormais des activités de mamie et de papy. Ils font de la poterie, de la céramique, du tricot ou encore du crochet. Est-ce que vous trouvez ça déprimant ou au contraire réjouissant? Bah, écoutez, vous nous dites tout au 3216 et sur le WhatsApp d'Estelle Midi, Charles.
4: Le 0612 424 424 pour tous vos messages.
0: L'eau, tu préfères 14h25, pas facile, coquillette ou spaghetti? RMC Conso, ce sera à 14h30 avec Charlotte Méritant. On parlera de la folie des fast-foods autour du poulet, ça pousse comme des petits pains. Et puis on terminera avec les immanquables, Charles.
4: Boomer, gâté, crush, ce sont les nouveaux mots du Larousse qu'on va décortiquer. 150 nouveaux mots, 40 personnalités aussi qui font leur entrée dans le Larousse. On parlera aussi, tiens, de la fin des codes de carte bleue. Les 4 chiffres, ça sera bientôt plus nécessaire.
0: Ah bon, mais enfin comment?
4: Avec votre empreinte digitale. Et c'est pour très bientôt.
0: Sur l'ordinateur.
4: Elle sera enregistrée dans votre carte. Je vous expliquerai tout ça à 14h40. Et puis on parlera d'une amende de 500 euros. Ça se passe en Italie. 500 euros si les propriétaires de chiens ne nettoient pas, ne rincent pas l'urine de leur chien lorsqu'il fait pipi dans la rue.
0: Ah bah très bien. Et ça. Oui.
4: Ah, très bien pour Estelle.
0: Bah, je mettrai même plus. Mais enfin bon, ça c'est un autre problème.
4: Ce sera un débat. L'édito d'Estelle sur les chiens. Rendez-vous à 14h40.
0: Voilà. 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
0: 14h06 sur RMC. On poursuit Estelle Midi avec la tendance du jour. Et cette tendance, eh bien, c'est celle des loisirs de mamie chez les jeunes. Tricot, crochet, céramique, poterie. 42%, près de la moitié des 25-35 ans, ça donne désormais régulièrement à des activités manuelles et récréatives, plutôt prisées, jusqu'ici, on peut le dire, par les plus de 80 ans. Mais Charles, comment peut-on expliquer le renouveau de ces loisirs vintage?
4: D'abord, grâce aux réseaux sociaux, les vidéos, les tutos cumulent des millions de vues sur TikTok et YouTube. Et le fait de sortir ses aiguilles pour tricoter est devenu un geste assez banal chez les jeunes. Tiens, pendant la Star Academy, par exemple, on voyait les candidats régulièrement sortir leurs aiguilles entre deux cours de chant ou de danse. Un succès visible partout. Hein. L'an dernier, le château de Versailles a organisé une immense journée du tricot en public, en plein air, dans le château de Versailles. Et partout en France, les cours, les ateliers, les stages de poterie, de peinture sur céramique ou encore ce qu'on appelle les arts du fil, comme la broderie ou le crochet, ça
0: les
4: se multiplie.
0: Les arts du fil.
4: Oui, j'ai découvert ça. On appelle ça les arts du fil. Mais oui, avec un public de plus en plus jeune, une passion tricot et crochet, qui est aussi une manière de répondre au succès de l'ultra fast fashion avec des pièces, des vêtements qu'on a fabriqués soi-même, auxquels on accorde beaucoup plus de valeur. Et puis tout ce temps passé à tricoter ou à faire de la céramique et du temps sans écran. 42% des Français estiment consacrer un temps excessif aux écrans qu'ils consultent en moyenne 4 heures par jour pour leur usage uniquement personnel.
0: Alors, tricot, crochet, poterie, nos ados sont devenus des mamies. Est-ce que c'est déprimant ou réjouissant? Baptiste Desmontiers.
3: Eh ben moi je trouve ça super et je suis à bonne école parce que j'ai ma fille à qui j'ai offert du crochet à Noël, donc des petits, alors c'est pas des trucs pour faire des objets pour elle, mais c'est plus pour faire des petites figurines.
0: C'est du tricotin en fait. Et ça quand elle était petite.
3: Je sais pas. Non, c'est du crochet. Parce qu'elle a un crochet avec de la laine et elle fait une petite peluche, elle la remplit, elle fait des petits animaux et c'est très mignon. Moi je trouve ça.
0: Mais à quel âge ?
3: Elle a 14 ans dans quelques semaines là, donc elle est grande. C'est une ado. Et pourtant, elle fait ça tranquillement à la maison. Moi, je trouve ça toujours bien quand ils font autre chose que être sur leurs écrans. C'est toujours positif.
0: Oui, mais il pourrait. Enfin, ma fille aussi, elle a 21 ans et elle fait du crochet, m'a fait des mitaines. J'étais ravie. Mais à un moment, est-ce qu'aujourd'hui, vous, la vôtre, elle est petite, encore 14 ans, mais est-ce qu'aujourd'hui, nos ados de 20, 25, 26 ans, et encore 26 ans, on n'est plus un ado, mais un jeune adulte. Et est-ce que quelque part, ils devraient faire autre chose? Genre, le tricot, c'est pour après, ils auront toute la vie pour faire du tricot. Mais
3: pourquoi
0: en revanche, aller en boîte, sortir.
3: Votre fille fait peut-être du tricot le samedi soir. Moi, la mienne, pour l'instant, elle n'a pas l'âge de sortir en boîte. Mais après,
0: Baptiste, qu'est-ce que tu faisais quand tu avais 20 ans? Tu faisais du tricot?
3: J'allais au Technival.
0: Oui, excusez-moi, mais est-ce
3: mais je faisais du tricot peut-être dans la voiture.
0: Oui,
3: parce
0: mais est-ce que les jeunes, si vous conduisez, c'est pas une bonne idée.
3: Non,
0: mais est-ce que les jeunes ne devraient pas, peut-être essayer. Je dis pas qu'ils doivent aller au Technival tous les week-ends, mais à un moment, être un peu plus fun, entre guillemets, même si on a tous fait un petit peu de tricot, de puzzle ou machin.
3: Si moi, ma fille se retrouve et je trouve qu'elle s'isole parce qu'elle fait trop de tricot, attendez, franchement, honnêtement, je suis dans un scénar fiction. Je me dis, à mon avis, elle risque de s'isoler sur les réseaux sociaux.
0: Mais non, mais ils font ça en groupe.
3: Si jamais elle devenait vraiment. Totalement enfermée sur elle-même parce que trop de tricot, j'interviendrai.
0: Non, mais les ados, ils vont très bien, mais ils font des soirées tricot. C'est-à-dire qu'en fait, les jeunes filles, souvent des jeunes filles, elles se retrouvent à 5 ou 6. Et en fait, au lieu de discuter devant des verres au bar, elles tricotent et elles discutent. Mais bon, on peut se. À un moment, je sais pas, est-ce que c'est ça? Tiens, Élise, je me tourne vers vous, mais pas l'air d'être très tricot, pour le coup. Est-ce que c'est pas un peu dommage, quelque part, de pas profiter de sa jeunesse pour faire autre chose?
5: On peut faire les deux. Vous savez, moi, je fais de la céramique. Je vais tout vous dire.
0: Pardon ?
5: Ouais, je fais de la poterie, des cours de poterie. J'adore ça. Il y a un cours à côté de chez moi. Et d'ailleurs, il y a un café
0: à
5: Paris qui s'appelle La Papoterie. C'est complet sur 6 mois.
3: Un café céramique ?
5: Papoterie.
0: C'est un café.
5: Tu bois un café avec tes potes et en même temps, tu fais de la poterie, tu peins.
0: C'est pratique. Il faut quand même avoir les deux mains pour faire de la poterie. Je sais pas comment vous buvez votre café.
5: C'est génial. Vous savez que ma meuf, pour son anniversaire, au lieu de me demander de lui acheter, je sais pas, un pull en cachemire ou des bijoux, elle m'a demandé de lui offrir de la peinture. Donc je lui ai offert de la peinture, des crayons aquarelles. C'est juste que c'est un kiff. Et en fait, je pense que ça date du Covid. Vous savez, depuis le Covid, il y a une entreprise qui s'appelle Mondial Tissu qui a fait un bond de chiffre d'affaires de 200%. Pourquoi ? Parce que les gens, ça nous a fait remettre toute notre vie en jeu, en question. Oui. Et on s'est dit, à l'heure de la banalisation de tout, où tout est lissé, tout ressemble à tout le monde, on va tous s'habiller dans la fast fashion, on ressemble aux autres, et ben on a envie de se créer des objets à nous. En fait, on a envie d'avoir des trucs qui nous appartiennent. Donc, moi, quand je fais de la céramique, je me crée mon propre service à vaisselle.
0: Tu manges dans ta vaisselle?
5: J'arrive pas encore à faire des trop belles assiettes, donc je fais des petites assiettes, des petits ramequins.
0: C'est les trucs que t'offres à la fête des mères, tu sais.
5: J'ai fait un coquetier.
0: Vous faites des
5: coquetiers, je fais des petites assiettes, des cendriers. Et n'empêche,
3: mais tu fumes plus.
5: Quand j'invite. Quand les gens ils viennent chez moi, ils me disent attends, il est trop beau ce cendrier, il vient d'où? Et je leur dis c'est moi qui l'ai fait. Et et donc les gens
0: sont polis,
5: font leurs vêtements. J'ai plein de copains qui font du tricot, mais attendez, c'est trop frais de se faire offrir une cagoule faite maison. Excuse-moi, t'as kiffé les mitaines?
0: Mais bien sûr, et elle me fait une cagoule et je suis ravie, c'est pas le problème.
5: Et ça n'empêche pas que je vais me terminer en boîte de nuit le week-end quand même. Et on la kiffe.
0: D'accord, c'est céramique.
5: Je mets les deux.
0: C'est céramique jusqu'à minuit et après
5: on se termine.
0: Et boîte de nuit
3: dans son cendrier.
5: Voilà. Il vaut mieux que les jeunes ils fassent de la céramique plutôt qu'ils prennent de la
0: drogue. Devant Instagram, ça j'entends. Oui, non mais tu préfères.
4: Savoir ton ado au Technival ou en train de tricoter dans le salon.
0: Jérôme Lavrieux.
6: Moi, je trouve ça vachement bien. Et je vois pas pourquoi ce serait ni quelque chose qui soit assigné à un sexe ou à un âge, même des garçons qui en font. Moi, dans mes gîtes, j'ai déjà eu des gens qui y sont venus pour faire un atelier tricot pendant le week-end.
0: Vous êtes sûr qu'ils faisaient un atelier tricot?
6: Mais, eh ben, et si...
0: La bonne planque.
6: Estelle,
4: un mot de passe.
6: Estelle, et s'ils font ça et autre chose, c'est très bien. Je vois pas pourquoi ils auraient pas le droit de faire ça et autre chose.
3: Ils ont tricoté, quoi.
6: Vous savez, les fantasmes en disent beaucoup plus sur soi-même que autre chose. Hein.
0: Oui, ça se retrouve chez Jackie et Michel ensuite. Bon, alors, dans le gîte de Jérôme.
6: Et Jackie et Michel, ça fait quand même
3: bien tricoté dans le gîte de Jérôme.
0: Bon, enfin, écoutez, je ne connais pas le genre de gîte.
6: Mais bien sûr.
0: Mais Jérôme, donc revenons-en à nos moutons.
6: Oui.
0: Donc, ils sont venus faire du tricot dans votre gîte.
6: Ouais.
4: Oui.
6: Et ben, c'était vachement bien. J'en ai qui font week-end yoga. Pourquoi ils feraient pas un week-end tricot?
0: Et vous trouvez pas, quand on a 20 ans, Jérôme, bah, vous
6: mais ça les empêche pas de faire plein d'autres choses.
3: Ils avaient 20 ans, ceux qui sont venus faire du tricot.
6: C'était entre 20 et 30 ans.
0: Ah ouais. De 20 et 70 ans.
3: C'est pas un week-end tricot là.
6: Arrêtez.
0: Ça, ils vous ont menti pour avoir le gîte, c'est sûr. Bon, en tout cas.
6: Et moi, je trouve que c'est vachement bien, et même pour les jeunes, tout plutôt que scroller comme des légumes devant Instagram ou autre, ou TikTok. C'est vachement bien.
0: Alors, nous sommes avec Marie-Claude. Et Marie-Claude, elle nous appelle de l'île d'Oléron, en Charente-Maritime. Et elle est retraitée. Bonjour Marie-Claude.
7: Bonjour Estelle.
0: Oui, Marie-Claude. Est-ce que vous faites du tricot, Marie-Claude?
7: Tout à fait. Mais d'abord, je m'appelle Marie-Claude, mais je ne suis pas la copine de votre maman.
0: Ah oui, bah bien sûr. Mais ça aurait pu, Marie-Claude. Ça, les âges concordaient, tout concordait. Hein.
7: Tout à fait. Je pourrais être votre maman, d'ailleurs.
0: Marie-Claude, est-ce que vous faites ce genre de, vous pratiquez ce genre de loisirs, le tricot, la poterie?
7: Oui, je tricote beaucoup. Entre autres, hein, parmi mes activités extérieures, notamment je tricote en vous regardant, vous écoutant, toujours super. Très intéressant ce que vous dites. J'ai 71 ans et j'apprends le tricot. Enfin, déjà, ma maman m'a appris à tricoter. Je l'ai toujours vu tricoter et moi-même, j'apprends le tricot à ma petite fille Coraline, qui a 8 ans, qui aime beaucoup tricoter. Et tout ça pour une bonne cause, car moi je tricote beaucoup pour les Restos du Cœur. J'ai une adresse
0: à Paris.
7: Ah, tout à fait, je fais des petits bonnets, des petits chaussons, des chaussettes, moufles, que j'envoie, je ne sais pas si je peux donner l'adresse.
0: Si, si. Alors, peut-être pas l'adresse, enfin voilà, en tout cas une antenne des Restos du Cœur.
7: Voilà, tout à fait, hein, à Paris. J'envoie mes colis et tout le monde est ravi. Je reçois un petit mot de l'association.
0: C'est génial.
7: Moi, j'adore tricoter. Je dis toujours, c'est mon yoga intellectuel, quoi. C'est mon yoga. Le tricot, c'est mon yoga.
0: Mais moi, ça, je comprends. Marie-Claude, moi, ma grand-mère, à l'époque, elle devait avoir effectivement 65-70 ans. Elle m'a appris à tricoter. Chaque mois, on recevait le catalogue Fil d'Art et elle me demandait quel pull tu veux pour cette année. Et elle me tricotait le pull que je voulais. Et c'était toujours un moment incroyable quand je récupérais ce pull. J'ai appris à tricoter à 8 ans, 9 ans, 10 ans. Puis après, j'ai fait autre chose. Oui, qu'est-ce que vous pensez, vous, des jeunes de 20, 25 ans qui tricotent?
7: Alors ça, par contre, je ne sais pas trop quoi penser. Est-ce que... Oui, parce que moi, à 20, 25 ans, je tricotais, mais très peu quand même.
0: Oui, vous faisiez la fête, Marie-Claude.
7: Banques, j'ai beaucoup travaillé à la banque. Après, je suis partie sur l'île de Léron pour tenir un commerce de presse librairie. Je travaillais énormément également. J'avais pas vraiment le temps de tricoter. Alors, pourquoi les jeunes tricotent maintenant? Je n'ai pas la réponse. Donc, je vais vous écouter.
0: Pour être unique.
7: Alors Charles, vous aurez la réponse.
0: Oui, alors Charles l'a donné un petit peu tout à l'heure. Voilà, c'est pour lutter contre la fast fashion, avoir ses propres avis, ses propres habits. C'est ce qu'a dit Élise aussi. C'est la lutte contre le stress également, et puis l'envie de faire autre chose que des écrans. Ça, c'est plutôt sain, mais c'est vrai qu'on peut se poser la question de ces jeunes. Bon, il y avait une étude qui est parue il y a pas très longtemps. Jamais les jeunes n'ont aussi peu fait l'amour. Donc voilà, on tricote et on fait plus l'amour. Excusez-moi, je sais que il y a peut-être pas de rapport entre ça et ça, mais n'empêche que...
4: C'est ce que nous écrit Guy sur WhatsApp. Il nous dit, apprendre le tricot avec sa grand-mère, ok, mais ensuite, moi, quand j'étais ado, j'avais envie de découvrir les autres, de tomber amoureux, de sortir, etc. Et pas de rester tricoté toute l'après-midi.
0: Oh bah, tu tomberas vraiment amoureux quand tu fais du tricot chez toi, pardon.
5: Tu peux tricoter avec ton mec.
0: Super, vraiment, alors là, tiens, quand tu tricotes avec ton mec, tu fais pas l'amour, pour le coup.
5: Tu peux canne après.
6: Et quand tu passes ton temps sur ton téléphone, tu fais pas l'amour non plus.
0: Bah oui. Bon, écoutez, merci à Marie-Claude, en tout cas, de nous avoir appelé au 32-16 et de nous écouter. Voilà, en tricotant. Merci Marie-Claude. On est avec Christine Russel. Elle est présidente fondatrice des boutiques Une Maille à l'endroit. Il y a 5 boutiques en France. Bonjour Christine.
8: Bonjour à tous.
0: Et Christine, est-ce que vous avez de plus en plus de clients et de clientes de 25-35 ans?
8: Ah ben de plus en plus, hein, c'est vraiment la tranche d'âge qui ne cesse de monter depuis déjà une petite dizaine d'années, avec un tournant majeur quand même qui a été pris avec le Covid. Hein.
0: Ouais.
8: C'est une clientèle qui se développe de plus en plus. Aujourd'hui, on dit qu'il y a entre 35 et 40% des jeunes qui pratiquent le tricot et le crochet. Donc c'est devenu un véritable phénomène culturel. Hein. C'est plus du tout marginal. Hein.
0: Mais comment vous l'expliquez ça, Christine?
8: Alors, je l'explique. D'abord, on vit dans un monde qui est de plus en plus virtuel. Ouais. Tout est digitalisé. Et la deuxième chose, on vit dans un monde qui va de plus en plus vite, qui tourbillonne, qui étourdit. Et face à ça, en fait, les jeunes qui sont quand même des gros consommateurs de médias et puis des consommateurs également un peu victimes, en fait, ont besoin de matière, de réassurance par la matière. Et c'est vrai que le tricot, la laine, pelote de laine, ça rassure. Le fait de toucher la matière par rapport au virtuel, ça rassure énormément. Et puis, par rapport à ce monde qui étourdit, on a besoin de lenteur. Mais c'est incroyable. Les jeunes ont besoin de lenteur. Et le tricot, comme d'autres activités, hein, c'est pas la seule, mais procède, en fait, de cette façon. Ça prend du temps pour faire un tricot, ça prend des heures. Lorsqu'on n'est pas content, on refait. Et c'est une activité qui remet la notion du temps à sa place et qui apaise.
0: Alors ça, j'entends bien. Et c'est vrai que ça, voilà, ça permet de lutter aussi contre le stress. Mais Christine, ça coûte... Admettons, je veux me mettre au tricot et je veux me fabriquer un pull. Ça va me coûter combien ?
8: Alors déjà, si vous vous mettez au tricot, vous allez commencer par un petit ouvrage, hein, style, une petite écharpe, etc. Parce qu'un pull, ça demande quand même d'avoir une certaine
0: expertise. Alors une écharpe, allez.
8: Alors une écharpe, 3-4 pelotes, allez, vous en allez avoir pour à peu près une trentaine d'euros. Donc c'est
0: pas donné hein, quand même. Hein.
8: Non, c'est pas donné, mais c'est de la belle qualité. Quand j'ai 30 euros, c'est pas de l'acrylique, hein. C'est un pur mérino, si vous voulez. Donc ça va vous durer quand même des années. Mmh. Et puis vous savez, quand vous tricotez un ouvrage, que vous passez des heures ou des dizaines d'heures, vous ne le jetez pas. Ça vous dure en fait
0: bien
8: des
0: sûr.
8: Années. Lorsqu'il a un petit trou, ben vous le reprisez. Mmh. Vous voyez, donc c'est finalement c'est pas si cher que ça. Et de toute façon, ce sera
0: toujours moins cher. Et il y a une valeur sentimentale.
8: Ben bien sûr, absolument. Vous avez beaucoup d'affects, beaucoup de oui, absolument de sentiments en fait qui est lié à ce produit.
0: Ben merci beaucoup Christine Russel. Je crois que vous avez donné envie à plein de gens de ressortir les aiguilles du placard. Voilà pour aller tricoter.
8: Plaisir.
0: Merci beaucoup Christine. Beaucoup de messages sur le WhatsApp, hein, Charles.
4: Ben oui, Sandrine qui nous dit c'est réjouissant de voir les jeunes faire du tricot ou de la céramique. Au moins ils ne sont pas en train de zoner ou de s'abrutir sur les réseaux. Evelyne nous dit moi je suis une grand-mère de 82 ans. Je ne fais ni tricot ni crochet. Merci de ne pas mettre toutes les mamies dans le même sac. Voilà ce que nous dit Evelyne.
0: Est-ce qu'elle a des jeux sur France 2?
4: C'est possible. En tout cas, Sylvain nous dit, nos jeunes seront vraiment des mamies et des papis quand ils regarderont Slam à la télé. Mais tant mieux si.
0: Mais on peut faire les deux.
4: On peut faire les deux. Oui, si on fait les deux dès 20 ans, ça fait quand même beaucoup.
0: Ouais. Oui, c'est vrai.
4: Régine est très fâchée de nous avoir entendu un peu juger ces jeunes qui font du tricot. Estelle, même si vous ne savez rien faire de vos mains, hormis appuyer sur un air fryer, il ne faut pas.
0: Ça, je fais ça très bien.
4: Pousser les jeunes à faire autre chose que du tricot ou du crochet, c'est très bien s'ils se font plaisir.
0: Alors, on vous a posé la question sur le compte Twitter d'Estelle Midi. Nos ados ont désormais des passions de mamie. Est-ce que c'est déprimant ou génial?
4: Ouais, génial ou ringard. Mais bon, on vous a posé la question comme ça sur nos réseaux. Vous avez répondu génial à 68%. Donc un vrai plaidoyer pour le tricot.
0: Bah écoutez, tant mieux pour tous ces ados qui font des mitaines, des cagoules ou encore des écharpes. Allez, 14h21 dans Estelle Midi, c'est l'heure du tu préfères.
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0: Et c'est un tu préfères culinaire aujourd'hui. Tu préfères coquillette ou spaghetti? Et c'est pas facile, Jérôme Lavrieux.
6: Coquillette.
0: Ah bon?
6: Ouais, coquillette avec un petit peu d'huile de truffe, un peu de jambon et c'est parfait.
0: Ah oui, d'accord.
6: Ouais. Bah, les spaghettis simples sans rajouter de la sauce bolognaise, machin.
0: Est-ce que tu rajoutes la même
6: c'est
0: sauce?
6: Pas terrible. Ah non, j'adore les coquillettes.
0: D'accord.
6: C'est ma Madeleine de Proust, c'est un peu régressif, c'est ce que tu mangeais quand t'étais gamin.
0: D'accord, c'est l'inverse des ados qui ont des passions de mamie, là, c'est, pour ouais. Le coup, c'est...
6: Voilà, retour
0: c'est,
6: en arrière.
0: C'est ça.
6: Devant les jeux de 20h.
0: Parce que c'est les pâtes des enfants, quand même. Élise, vous devez être team coquillette, vous, c'est
5: coquillette. Sûr. Coquillette avec du beurre et de la sauce magie. Vous voyez la sauce marron là. C'est toute mon enfance.
0: D'accord. Pas de spaghettis.
5: J'adore les spaghettis aussi, mais s'il faut choisir, j'avoue que les coquillettes, ça me... Waouh.
0: Est-ce que c'est le plat de la flemme pour vous ?
5: C'est le plat de la flemme, c'est le plat de la fonce dalle, j'appelle ça.
0: C'est-à-dire
5: ça veut dire quand... Non, mais tu sais, quand tu rentres de soirée... de soirée, t'as le petit creux de 2h du mat, tu vois, après une soirée mouvementée, et tu te fais un petit bol de coquillettes comme as.
0: Ah oui, d'accord.
5: C'est un kiff total. Okay.
0: C'est le plat anti-gueule de bois, en fait, pour vous.
5: Voilà. Bah, je bois pas forcément, mais c'est le voilà, okay, le plat de la détente.
0: Oui, le plat de fin de soirée. Baptiste Desmontiers, est-ce que vous allez être celui qui va défendre les spaghettis ?
3: Non, désolé.
0: Vous êtes tous des grands enfants.
3: Régressif. C'est régressif, je suis totalement d'accord avec Jérôme. C'est coquillettes, jambon avec du beurre éventuellement. En fait, les spaghettis, ça se cuisine. C'est-à-dire que les spaghettis, il faut faire spaghettis à la vongolais, etc. C'est super. Ouais. Mais si vous voulez faire des bonnes spaghettis, il faut remettre un peu d'eau de cuisson, les repasser à la poêle, etc. La coquillette. Boum.
0: Tu t'en fous, quoi. Même
3: c'est
0: si elles sont trop cuites, c'est pas grave.
3: C'est Tiffard Bernard, ça part en kiff. Pareil, c'est l'autoroute du kiff. On met ça, les enfants sont contents. Moi, je suis ravi, tout le monde est content. C'est génial.
0: Si Daniel Riolo était là, il nous assassinerait. Je vous le dis tout de suite.
11: Moi, c'est l'inverse. J'en ai trop mangé avec les enfants. Ouais, parce que c'est le. C'est mon plat signature. La coquillette au jambon.
0: Avec gruyère et beurre, bien sûr. Ouais,
11: avec gruyère, open bar, ketchup, ils font ce qu'ils veulent. Ouais. C'est la coquillette,
3: la signature de papa, quoi.
11: Exactement, voilà. C'est quand papa cuisine, attention. Et du coup, quand j'ai le choix, quand je suis entre adultes, c'est spaghetti obligatoire, c'est un plat d'adulte. Et voilà, et c'est meilleur.
3: Mais tu ne
0: ferais pas des spaghettis au ketchup, par exemple. Alors que tu fais des coquillettes au ketchup, il n'y a pas de souci. Mais tu ne ferais pas non plus des coquillettes à la vongolée, quoi. Voilà.
11: Non. C'est... Ah, faudrait tenter. Ça va donner.
0: Oui, mais personne n'a envie de faire ça et d'aller.
11: Je suis pas sûr que les enfants apprécient. On ressort le ketchup tout de suite. En attendant, quand on vous pose la question sur nos réseaux, eh ben, les spaghettis l'emportent largement. Hein. 66%, bien loin devant les coquillettes.
0: Oui, parce que les gens aiment cuisiner. C'est vrai que tu cuisines moins.
11: Ils sont des adultes aussi. Oui.
5: Mais c'est des prouveurs.
0: Il y a des grands chefs également qui font des coquillettes aujourd'hui. Alors souvent, c'est.
11: À la truffe.
0: Avec de la vraie truffe, effectivement. C'est un peu plus élaboré que les coquillettes au ketchup. Mais même les grands chefs s'y mettent. Dans un instant, on continue à parler cuisine. Enfin, je ne sais pas si on peut appeler ça de la cuisine. Avec le carton des fast-foods liés au poulet. On a beaucoup parlé de Master Poulet, mais il y a aussi Poulet Toast, Testi Crousti, Crousti Sabaïdi, Popeyes. Il y en a de partout. Comment expliquer ce carton des fast-foods de poulet ? Eh bien, on en parle avec Charlotte Méritant dans un instant. RMC Conso, à tout de suite.
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0: 14h28, vous êtes dans Estelle Midi sur RMC, RMC Story, et tout de suite c'est RMC Conso avec Charlotte Méritant.
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0: Charlotte, la semaine dernière on en a parlé, l'ouverture d'une enseigne de fast-food Master Poulet a fait polémique à Saint-Ouen en Seine-Saint-Denis. Mais au-delà du débat politique, c'est vrai qu'il y a une multiplication des fast-food basés sur le poulet, également avec la tendance des croustis. Vous nous avez apporté justement une cuisse de poulet qui sent très fort, hein, on peut le dire, avec un petit lit de patates. Charlotte, comment ça s'explique cette folie autour du poulet?
5: C'est le poulet du dimanche de mamie, hein, en quelque sorte.
0: J'ai pas l'impression.
5: Non,
0: enfin, moi il n'est pas servi en barquette.
5: Oui, hein, il est dans une barquette en plastique. C'est vrai, il faut avoir l'image, un peu d'imagination. Bon, ça fait 4 ans qu'émerge une véritable tendance autour du poulet. Et Master Poulet, dont vous avez forcément entendu parler, une cinquantaine de points de vente en France, ils affirment avoir vendu 10 000 tonnes de poulet en 2025. Il y a aussi Poulet Toast, Testi Crousti, Crousti Sabaïdi, Popeye, qui fait plutôt du poulet frit américain. Vous savez, c'est un petit peu, ça vient de là, le poulet frit, la soul food. Il y a KFC, évidemment, qui a été pionnier. Et rien qu'en Ile-de-France, selon les chiffres du Parisien, il y a eu 186 ouvertures de fast-food dédiées au poulet en 2025, alors que si on prend les chiffres 10 ans avant, c'était seulement 25 nouvelles ouvertures. Donc, incroyable. Bien moins, évidemment. La première explication à toutes ces ouvertures de restaurants, c'est bien sûr l'amour des Français pour le poulet qui dépasse l'univers du fast-food, puisqu'aujourd'hui, c'est la viande la plus consommée en France. On en mange plus de 25 kilos par an et par personne. C'est deux fois plus qu'il y a 20 ans, alors que si on regarde sur ces 20 même dernières années, la consommation de bœuf a, elle, baissé de 13%.
0: Et comment ça s'explique?
5: Pour deux raisons. Un, c'est évidemment beaucoup moins cher le poulet par rapport au bœuf. En moyenne, un peu plus de 8 euros le kilo de poulet contre 15 euros le kilo de bœuf. Et il y a un deuxième point, c'est que sur le plan nutritionnel, le poulet est à la mode parce que c'est une viande riche en protéines, moins grasse que le bœuf. Et ça s'inscrit finalement dans une tendance du mieux manger et du fitness.
0: Enfin, quand même, avec Testi Crousti et Master Poulet, on est loin du bien manger, Charlotte.
5: Oui, c'est vrai. Alors, il faut quand même distinguer les deux, parce que pour ceux qui ne connaissent pas, le crousti, c'est quoi? C'est un plat de poulet frit avec du riz et une sauce très riche, très sucrée, un petit peu c'est sweet and sour, un truc comme ça. Alors que là, évidemment, il n'y a rien de très sain. Alors que quand vous allez chez une enseigne comme Master Poulet ou d'autres, c'est plus, ça repose sur du poulet grillé, comme ce que je vous ai ramené là, où finalement, il n'y a pas de friture, il n'y a pas de sauce, c'est un petit peu moins mauvais.
0: Quand même, là,
5: Bah, vous enlevez la peau et puis vous la... Non, elle n'est pas frite. Elle n'est pas frite dans l'huile. Elle est simplement... Oui. C'est rôti, en fait.
0: ratatouille, voilà, c'est rôti à la broche. C'est grillé, donc il n'y a pas de friture avec. Et puis là, c'est avec des pommes de terre, mais ça peut aussi être servi avec du riz ou des pâtes. Donc certes, on n'est pas sur la salade de crudité. Ça reste quand même mieux que de manger un burger frites. Et bien sûr, là, on parle en termes de nutrition pure, mais pas de qualité, puisque c'est vrai qu'en termes de qualité, ce type de poulet dans ce type d'enseigne pose d'autres problèmes.
3: Bah oui, le problème, c'est que c'est pas du poulet qui vient de France, en fait. Donc, pas forcément du bien à nos agriculteurs.
0: C'est pas un bon poulet fermier, c'est vrai. Alors, le vrai problème autour de ses origines, c'est vraiment le manque de transparence dans ces enseignes. L'affichage de l'origine de la viande, c'est obligatoire dans toute la restauration depuis l'année dernière. Et dans ces enseignes, c'est rarement le cas. On a fait l'enquête à RMC Conso avec Arthur Quentin, un des journalistes de la rédaction, qui s'est baladé et qui est allé voir une petite dizaine d'enseignes et qui a demandé d'où vient votre poulet. En fait, ça n'était jamais indiqué explicitement affiché. Et en plus, en demandant au serveur, souvent, ils ne savaient pas répondre. On sait quand même, de manière générale dans la consommation française, qu'un poulet sur deux qu'on mange est importé. Donc ça, ce sont les chiffres officiels. Principalement un de Pologne et deux de Belgique. Après, c'est vrai que les importations de poulets originaires du Brésil et d'Ukraine ont augmenté ces dernières années.
3: Ça veut pas dire... Il faut quand même le dire.
0: Bah voilà, oui, et effectivement...
3: Et dont les pattes ne touchent pas le sol.
0: Très souvent élevé de manière intensive. Alors en France aussi, hein, on élève du poulet de manière intensive, mais dans ces pays-là, encore plus. Et c'est vrai qu'on n'a pas d'informations quand on mange ce poulet sur le mode d'élevage. Cela dit, il y a un indicateur qui ne peut pas vous tromper, c'est son prix, puisque sur la barquette que je vous ai ramenée, c'est 2,50€ la cuisse de poulet, 2,50€ la barquette de pommes de terre. Le poulet entier, il est à 7,50€, alors qu'un poulet fermier élevé en France, il est à minimum 20€, voire 30€.
3: C'est 4 fois plus cher.
0: Voilà, c'est ça. Donc c'est vrai que ça pose des questions de souveraineté alimentaire et d'éthique de bien-être animal, mais le critère essentiel, ça reste le prix. Et là, il est imbattable. C'est moins cher qu'un menu au McDo. Il y a des gens qui ne peuvent pas se permettre d'acheter du poulet fermier.
3: Ouais, mais les consommateurs de ces fast-foods, c'est surtout les jeunes, donc on leur donne pas vraiment de bonnes habitudes quand même.
0: C'est vrai, et en même temps, ce sont des étudiants qui n'ont pas un très gros pouvoir d'achat et donc qui peuvent se permettre d'acheter ça. Et aussi, et ça c'est la troisième raison du succès de ces enseignes, ces jeunes ne sont pas arrivés là par hasard. En fait, ils ont entendu parler de tout ça, du Krusty, de Master Poulet, de ces enseignes via les réseaux sociaux, puisque ce sont des enseignes qui sont jeunes et qui maîtrisent parfaitement les codes des réseaux sociaux. Donc elles font des vidéos sur TikTok, elles font des partenariats avec des influenceurs. Vous aviez peut-être entendu parler il y a quelques semaines de la cohue lors de l'ouverture à Paris d'un Krusty Sabaïdi qui avait été en fait promu sur les réseaux sociaux grâce à des influenceurs, et donc ça avait créé vraiment la pagaille. Donc certes, on est sur une tendance de fond, hein, puisque le poulet détrône le bœuf, ça devient vraiment la protéine animale la plus consommée, mais c'est largement amplifié par une mode éphémère qui est portée par les réseaux sociaux.
3: Et souvenez-vous, hein, cette mode portée par les réseaux sociaux, c'est Bernard Boutboul qui nous en avait parlé dans Estelle Midi il y a 2 ans déjà. Il nous avait dit, attention, la future tendance, ce sera celle du poulet frit. Personne ne mangeait du poulet frit, mais Bernard Boutboul l'avait senti.
4: L'inventeur du café gourmand.
3: Ouais, exactement.
4: Cette info.
3: Eh bien, vous savez quoi, on va le réinviter dans Estelle Midi pour savoir quelle sera la tendance, tiens, l'année prochaine. Qu'est-ce qui va détrôner le poulet frit?
11: Parce que, non, mais il y avait eu la folie du tacos. Maintenant, c'est le poulet, mais ça veut dire que là, on est au top du poulet, que ça va redescendre.
3: Bah, évidemment.
0: Voilà. Ah oui, non, alors Charlotte. Si vous me demandez, là, c'est.
3: Non, on demandera à Bernard.
0: Ouais, je pense que Bernard aura plus d'expertise que moi.
11: Mais après, c'est pas tant de la malbouffe, là, ce qu'a apporté Charlotte.
3: Bah non, c'est ce mais que ça vient pas de France, en fait, à un moment. Après, faudra pas pleurer.
11: Pour nos jeunes, moi, si nos jeunes, ils bouffent ça plutôt que du.
3: Mais moi, j'ai pas envie que mon fils, il mange du poulet pour
4: Noël. Ils mangent des tessis croustilles, les jeunes, pardon. Les tessis croustilles, ça n'a rien à voir avec ça.
5: On va contrôler McDo.
11: Là, on est sur l'origine de la viande, mais c'est pas vraiment de la malbouffe.
3: Mais attends, excuse-moi, mais après, il y a des agriculteurs, ils vont venir bloquer le périph' et on sera tous là, oh là là, les pauvres agriculteurs. 0% de poulet français.
11: Oui, mais c'est légal.
3: Bah, c'est pas normal.
11: Et on autorise en France le poulet. C'est pas de la faute de Master Poulet.
3: Non,
11: Master Poulet,
3: non, mais tant mieux pour eux, c'est formidable. Voilà. Mais en même temps, c'est pas normal qu'on autorise effectivement une cuisse de poulet à 1,50€. Alors que problème. Normalement, ça
11: mais
3: coûte 4 fois plus cher.
11: C'est un choix politique, c'est pas le choix de Master Poulet.
4: Oui, mais on peut
11: c'est
4: pas aussi faire la guerre contre Chine et ne pas faire la guerre contre la cuisse de poulet à 1,50€.
3: Exactement, c'est la même chose.
4: Le t-shirt à 2€, tu sais qu'il y a un enfant quelque part ou quelqu'un qui a pas de droit du travail, etc. Le poulet, il y a un problème quelque part.
11: Un étudiant qui n'a pas les moyens de bouffer et qui va se payer une cuisse de poulet et un peu de patates, c'est pas de la malbouffe. En tant que tel, je suis désolé, une cuisse de poulet.
4: Non.
11: Ça, c'est le repas du dimanche en famille.
3: Et d'autant que. C'est pas le même poulet, forcément, que tu manges en famille.
11: Tout le monde n'a pas les moyens d'acheter un poulet à 25 balles.
0: Et si vous allez au supermarché, il y a énormément de poulet qui n'est pas forcément origine France aussi. Il y en a qui vient d'Ukraine, de Pologne, de partout en France. Et par ailleurs, c'est vrai que ça, sur le plan, d'un point de vue strictement nutritionnel, c'est pas si mauvais que ça, dans le sens où il n'y a pas de graisse ajoutée. Alors bon,
6: souvent c'est rôti à la broche, donc il y a pas de friture, ça reste correct.
4: Mais ça a rien à voir avec les testis croustillants.
6: Et ça n'a rien à voir, bien sûr.
4: C'est une cuisse de poulet rôti pour ceux qui n'ont pas l'image, avec des pommes de terre. Mais ce qui est consommé en masse, les testis croustillants, c'est du riz, donc des glucides, avec une sauce sucrée et grasse, et du poulet frit au-dessus. C'est une saloperie, au niveau alimentaire.
3: En fait,
4: niveau,
3: le testicle aussi, c'est arrivé il y a 6 mois, et ça repartira dans 6 mois. Voilà, ça, c'est une mode éphémère. Le poulet rôti, non, ça existe depuis des dizaines d'années. Ouais. Donc ça, c'est pas parti pour s'arrêter.
6: Non, et vous disiez 1,50€, c'est scandaleux, mais il faut savoir que les vendeurs ne vendent pas du tout à perte, ce poulet-là. En fait, ils en vendent 3 fois. Pas plus cher que le prix d'achat. Donc en fait, la cuisse à 2,50€, ça vous semble très très abordable, et ça l'est, mais ça n'est pas quelque chose qui fait perdre de l'argent à celui qui le vend.
3: Merci beaucoup Charlotte Méritant, tous les jours à MC Conso, 14h30 dans Estelle Midi. Demain, on parle de quoi?
6: Vous savez que pour économiser du carburant, il y a une tendance qui explose en ce moment, c'est l'autopartage. Donc je vous donnerai des conseils pour bien louer votre voiture à des particuliers. Je vous dirai combien ça peut vous rapporter tous les mois.
3: Merci beaucoup Charlotte. Dans un instant, les immanquables de Charles, à tout de suite.
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4: 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Ah, ça, ils ont joué. Ils ont beaucoup joué. Mais des pensées, beaucoup trop d'énergie. Pourquoi? Pour un bout. Pour pas grand chose. Et en ce moment, vu le prix de l'énergie, c'est bien d'économiser. Même si c'est vrai que nous, on fait les pleins au Qatar, on a des prix.
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4: 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Je suis à fond, il n'y a plus de bois, il y a trop de gueulé sur les bancs de poule.
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0: Estelle Denis. 14h42, vous êtes dans Estelle Midi sur RMC, RMC Story. Dans un instant, les immanquables de Charles. Mais tout de suite, on vous offre vos vacances sur RMC.
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0: Et nous avons Antoine, c'est notre grand gagnant du jour, qui est commercial à Vouer dans l'Aube. Bonjour Antoine.
6: Bonjour Estelle, bonjour l'équipe.
0: Et Antoine, on vous offre vos vacances sur RMC. Vous choisissez quoi? La mer, la montagne?
6: On va consulter madame.
0: C'est madame qui décide.
6: Non, on va consulter madame parce qu'il y a des enfants, un de 2 et un de 6 ans, donc ça va être super.
3: Ah, génial.
0: D'accord, et vous pouvez partir effectivement en famille grâce à RMC, Antoine, et de toute façon, quoi que vous choisissiez, ce sera de super vacances. Il y a juste une obligation, Antoine, c'est de nous envoyer une petite carte postale.
6: Avec grand plaisir.
0: Bah, écoutez,
6: je vous remercie
0: super.
6: Beaucoup en tout cas.
0: Et nous, on est très heureux de vous offrir vos vacances avec RMC. Et le jeu continue, Charles.
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0: Et on commence, Charles, avec les mots du jour.
5: Ce sont les mots qui font leur entrée dans le Petit Larousse Illustré 2027. 150 nouveaux mots, 40 personnalités. Alors, on va commencer par un mot qui va beaucoup plaire à Estelle. Mm-hmm. Une expression du quotidien, nous dit-on, le mot « boomer ».
0: Ah, enfin !
5: Enfin, qui entre dans le dictionnaire. Dieu sait qu'on l'a prononcé cette année. Ah, était temps. Le terme...
0: On a beaucoup fait pour cette entrée dans le dictionnaire.
5: Oui, le terme « gâté ». Qu'est-ce que c'est une gâtée?
0: Une chérie.
7: Un gâté.
5: Bah oui, un gâté. Oui, ma gâtée. Ça désigne un être cher.
0: Oh là là,
5: oui. Un oui, gâté. C'est pour ça que je prends mon temps. Le mot crush, avoir un crush sur quelqu'un, ça tout le monde l'a. Une dinguerie, terme qui indique une parole insensée, une loufoquerie. Voilà,
0: j'aime bien. J'aime bien parce que ça vient d'un mot existant. Voilà, oui. C'est comme malaisant, par exemple, ce genre de choses.
5: Le mot prompter, le verbe prompter, vous savez ce que ça veut dire?
0: Oui, il y a.
5: Oui, c'est donner une instruction à l'intelligence artificielle. Créateur de contenu aussi devient un terme qui entre dans le Larousse. Le Trumpisme aussi, l'ensemble des convictions politiques liées à Donald Trump.
0: Ça, c'est éphémère comme mot.
5: Et puis, il y a les... Oui, mais ça entre...
0: C'est comme le macronisme, tu vois, à un moment... Non,
8: vraiment, on le rend service, quoi.
7: Trump a l'histoire, à mon avis, quand même, malheureusement.
0: T'es Trumpiste dans 10 ans. Donc, c'est un mot éphémère.
7: On espère qu'on dira...
5: Oui, on pourra peut-être encore le dire. Il s'inspire du Trumpisme, on dira ça. Et puis, il y a 40 personnalités aussi qui font leur entrée cette année. On peut citer le danseur Guillaume Diop, les acteurs Romain Duris et Laurent Lafitte, le couturier Marc Jacobs, et puis des sportifs, Tadej Pogacar, le coureur cycliste, notre star du basket, Victor Wembanyama, ou encore le pilote de F1, Max Verstappen.
0: Jérôme Lavrieux,

0: est-ce que vous aimez comme ça qu'il y ait des nouveaux mots qui rentrent dans le dictionnaire ?
1: Moi, j'aime bien. Je les aime pas tous, mais j'aime bien parce que ça montre que notre langue sait s'enrichir. On a déjà eu du débat sur les anglicismes. Là, on commence par deux anglicismes. Crush et boomer, je trouve que c'est... Donc, maintenant, ils font
0: aussi,
1: partie de la langue française. Voilà. Donc, ça prouve qu'on est une langue qui sait s'enrichir. Après, il y a des mots qui rentrent dans le dictionnaire puis qui ressortent assez rapidement ou en fait qu'on voit pas dans un usage courant.
0: Trumpisme, moi je vois pas.
1: Si, parce qu'on dit bien le gaullisme. Alors que ça fait quelques années qu'il est mort, le général de Gaulle. Donc si Trumpisme, ce sera un synonyme de populisme et ça reste.
0: Mais vous diriez Magaté en parlant de votre fiancé ?
1: J'ai jamais entendu ce nom-là.
2: C'est du patois marseillais.
0: Voilà.
1: Ah bah oui, mais
3: c'est un vieux mot marseillais même. Hein.
1: Voilà. Ouais. Non, j'ai jamais entendu ça.
0: Élise Goldfarb, est-ce que vous utilisez tous ces mots boomer, gâté, crush, dinguerie, prompté ?
4: J'utilise tous ces mots. Mais ah après, oui. Les mettre dans le dictionnaire, moi, à chaque fois, ça me fait quand même bizarre parce que oui, on enrichit la langue française, mais en l'occurrence, là, c'est pas de la langue française. On prend des mots anglais et on les met dans notre dictionnaire. Donc...
0: Bah, dinguerie, ça pourrait l'être.
4: Dinguerie, bien sûr, mais genre boomer, c'est un mot américain. Je veux dire,
5: oui, mais
4: c'est dans le dictionnaire anglais.
5: Dans toute la presse, par exemple. Oui. Aujourd'hui, j'achète les journaux, il y a écrit boomer partout.
3: Et surtout à l'école.
5: Et l'idée du dictionnaire, c'est de te donner la définition des mots que tu lis partout.
3: Et à l'école, tu apprends, pardon, à l'école de la République, tu apprends le baby boom. Donc, c'est pas tellement un anglicisme, pardon. C'est un anglicisme qui est devenu, qui fait partie du programme de l'éducation nationale.
0: Non, mais c'est ça, enfant du baby boom.
4: Oui, voilà. Ça, c'est sûr. Voilà.
5: Après, tout l'enjeu pour le Larousse, chaque année, c'est de se dire, est-ce que ces mots-là, qu'on a beaucoup utilisés pendant quelques mois, quelques années, est-ce qu'ils ont vocation à rester dans notre langage courant, ou est-ce que ça va disparaître? Est-ce que c'est des effets de mode?
4: Bien sûr.
5: Dans 10 ans, on dira encore, j'ai un crush sur quelqu'un, ou est-ce que ce sera complètement ringard, et donc ça n'aura plus vraiment sa place dans le dictionnaire? C'est des mots qui peuvent être désuets très rapidement.
0: Baptiste Desmontiers, vous les utilisez, ces mots?
3: Je les utilise pas, si. Pas tous, gâté, a priori moins, mais bon, gâté, c'est oui, m'a gâté, quoi. Bon, je veux dire, tout le monde l'a en tête, RS4 Grinardo, enfin, je veux dire, voilà, si vous le connaissez pas, vous avez des enfants, vous êtes battus.
4: Jérôme,
3: c'est un petit cours de rattrapage après, un crush, ouais, c'est mignon. Il y avait quoi d'autre? Il y avait
5: dinguerie,
3: boomer. Mais moi, j'ai des ados, donc dinguerie, c'est difficile de passer à côté. Moi, je trouve ça bien. Et puis, en fait, à un moment donné, pardon, mais la langue française, c'est une langue vivante. On peut pas avoir des enfants et leur raconter une histoire qui correspond pas à leur quotidien, donc c'est très bien. On n'est pas là, eu égard à la présence, nonobstant votre présence sur les lieux. Enfin, je veux dire, les gens ne parlent pas comme ça, donc à un moment, c'est bien d'avoir des mots qui collent à la réalité, tout en sachant aussi s'exprimer correctement, parce que si, je crois qu'il y a wesh aussi de l'année dernière ou un truc comme ça.
5: Oui,
3: donc si nos enfants aujourd'hui arrivent en disant wesh, c'est une dinguerie à cause d'un boomer, ça va être compliqué d'avoir un job.
0: Après, moi, mes enfants, ils disent flemme, et c'est dans le dico depuis très longtemps.
3: Flemme de ouf.
5: Oui, mais ils ont changé le sens, donc peut-être rajouter ça dans la définition. Désormais,
0: exactement.
5: C'est un mot qu'on utilise tout seul presque.
0: La fin du jour.
5: Celle de votre code de carte bancaire, le fameux code secret à 4 chiffres. Plusieurs banques en France, notamment la BNP Paribas, le Crédit Agricole, la Société Générale, développent en ce moment les cartes à empreinte digitale, ce qui serait beaucoup plus sécurisé. Il faudra toujours approcher votre carte du terminal de paiement chez un commerçant pour un achat cher aujourd'hui, parce que le sans contact s'arrête à 50€, quelque chose comme ça. Vous voulez acheter quelque chose à 200€ avec une carte bancaire, aujourd'hui, il faut la rentrer et composer un code qu'on oublie.
1: Sur ton téléphone, il n'y a pas de problème.
5: Oui, alors pour ceux qui passent par Apple, tout le monde n'est pas chez Apple, mon cher Jérôme. Et pour ceux qui utilisent encore leur carte bancaire, désormais, on pourra le faire avec son empreinte digitale qui sera mémorisée dans votre carte bancaire, dans votre prochaine carte bancaire, une carte biométrique. Votre empreinte digitale sera capturée dans votre carte bancaire. Lorsque vous voulez payer, vous approchez la carte et au lieu de taper un code, il faudra poser votre doigt sur le terminal de paiement.
0: À quoi ça sert ?
5: Eh ben, c'est beaucoup plus sécurisé qu'un code à 4 chiffres. Ouais. Quelqu'un peut vous piquer votre code, votre doigt, a priori.
0: On t'approche le doigt de la machine.
3: Oui, on s'en rend compte, Estelle, quand même.
5: A priori, oui.
3: Techniquement.
5: Vous êtes,
3: si je regarde par-dessus votre épaule quand vous faites votre code, vous ne voyez pas. Si je vous prends la main pour appuyer sur
0: le terminal. Mais je ne fais pas mon code. Je ne fais plus de code, malheureux. Mais qu'est-ce que je fais? J'approche mon téléphone du terminal.
3: J'ai déjà mon ordinateur. J'ai un ordinateur Apple, Mac. J'ai un Mac.
0: Oui.
3: Alors, pas de la nouvelle version. Et pour mon mot de passe. Parce que j'ai pas.
0: Oui, bah moi aussi, merci.
3: Et donc j'ai l'empreinte de mon doigt pour mon mot de passe, mais pas que. Oui. Pour mes paiements sur mon télé, sur mon ordinateur, je dois valider avec mon empreinte.
4: C'est ce qu'ils font en Chine. Ça fait déjà presque 10 ans qu'en Chine, c'est même pas que c'est ton code, c'est que tu payes avec le doigt. C'est-à-dire que pour prendre le métro, tu mets ton doigt. Tu mets ton doigt au lieu de mettre ta Navigo.
1: C'est pour ça qu'ils ont.
4: Oui, bon, c'est possible. Ouais. Mais au Japon aussi, moi là, j'en reviens. T'as plein de trucs que les Japonais payent avec leurs doigts, plein de trucs.
0: Mais alors imagine. tu passes à côté de la caisse, t'as rien acheté au supermarché et ta main passe à côté du terminal de paiement. J'ai payé le plein de courses de Mireille. Bah non, en fait.
5: On avait les mêmes débats au début du sans contact. On s'y est tous fait.
0: Ben oui, mais enfin, c'est le monde avance trop vite.
5: Ne soyons pas boomers, Estelle.
0: Je ne sais pas si on s'y fera, je ne suis pas sûre. Jérôme Lavrieux, on va s'y faire ou pas?
1: Ah bah, on s'y fait beaucoup plus vite qu'on ne l'imagine. Regarde l'utilisation de l'IA, la France est en tête de tous les pays après les États-Unis pour l'utilisation de l'IA, quelle que soit la génération.
3: Et Jérôme, quand il faudra facturer des nuitées chez lui, il sera très content d'utiliser l'empreinte digitale.
0: Ouais, on verra.
3: Tant qu'on récupère de l'argent.
0: Ça avance beaucoup trop vite. L'annonce du jour.
5: Celle de Paul Sexas, le prodige français du cyclisme qui participera bien au Tour de France au mois de juillet prochain. Âgé de 19 ans, il vient de réaliser un début de saison tonitruant en rivalisant notamment avec Tadej Pogacar. Il l'a annoncé dans une vidéo mise en scène sur les réseaux sociaux avec ses grands-parents, une vidéo très touchante. Cette annonce met fin à des semaines, voire des mois d'interrogations sur sa présence sur le Tour de France. Lui qui alimente les espoirs les plus fous du public français et des observateurs d'ailleurs du monde entier.
0: Alors, Élise Goffard, vous n'êtes pas très sport, Élise, mais est-ce que vous saviez qui était Paul Sexas?
4: Non, mais je vous avoue qu'après le Tour de France, je ne les connais pas tous, quoi, les cyclistes. Si ce n'est, j'en connais aucun. Voilà, hop là, je l'ai dit.
0: Mais même Paul Sexas? Ça vous a pas, vous avez pas entendu
4: pour moi, c'est un nom de marque de Paul Sexas. C'est une marque de téléphone, genre, ouais, je sais pas.
5: Il faut expliquer qu'on n'a pas remporté, un Français n'a pas remporté le Tour de France
0: 85,
5: depuis.
0: 85, Bernard Hinault.
5: Voilà, 85. Donc ça fait plus de 40 ans qu'on attend un successeur. C'est un peu comme Yannick Noah au tennis.
4: Ah bah alors, je suis
5: 40 ans qu'on attend.
4: Et
5: là, on a un Français de 19 ans à peine qui est au niveau, qui est peut-être aujourd'hui dans le top 2-3 mondial.
0: Voilà, qui est top 5.
4: C'est un peu un marchand, le mec qui nage.
5: Un peu un Léo Marchand.
0: C'est un peu un Léo Marchand, oui.
4: Bah c'est trop bien. Bon bah la France.
0: D'accord, mais vous ne connaissiez pas Paul Sexas. Bon ça m'inquiète quand même un petit peu, mais c'est rafraîchissant de voir un Français. Alors après on est tous là à en faire des caisses, hein, bien sûr, parce qu'on a tous envie de trouver un successeur à Bernard Hinault. Voilà 1985. Mais est-ce que ça vous fait regarder le Tour, Baptiste Desmontiers?
3: Eh oui, mais moi je suis un gros kiffeur du Tour de France.
0: D'accord.
3: Première semaine. Des méga siestes pendant les plaines. Je me réveille à 3 minutes de la fin. De toute façon, c'est comme ça. Ça s'active, ça sert à rien de regarder. Il y a un mec qui est parti, qui a pris 5 minutes d'avance, il se fait attraper.
0: Mais t'as une petite échappée, des bordures, tout ça.
3: On sait qu'à la fin, le mec se fait taper, et voilà. Et donc, des petites siestes tranquilles, la deuxième semaine. J'ai l'impression d'être dans le Tour de Gilles. C'est génial, j'adore. Donc là, c'est que ça, en plus, c'est un grimpeur. Moi, je me dis juste, j'ai le droit de parler un peu de sport, parce que d'habitude, j'ai pas le droit d'ouvrir ma gueule sur le foot.
0: Oui, pour l'instant, mais ça va peu, à peu près.
3: Ça va. Non, je me demande s'il a les équipiers à côté, parce qu'un tour, ça se joue pas tout seul. Il faut quand même des gars dans l'équipe à côté pour l'emmener. Mais c'est génial, absolument. Ça va être un engouement incroyable. Souvenez-vous de la Vauclair Mania. Souvenez-vous de
0: Richard Virenque aussi.
3: Mais plus récemment, Richard Virenque, c'est 98, c'est aussi Festina, Virenque, c'est aussi le vélo dégueu.
0: Quand il avait le maillot à poids,
3: il y a pas de problème. Voilà. Mais ce que je veux dire, c'est que c'est pas les plus belles époques du vélo, du cyclisme.
0: Julien Alaphilippe, un peu proche de nous.
3: Julien Alaphilippe, mais la Vauclair Mania, c'était dingue. Je veux dire, ça va être, je pense, absolument génial pour tous ceux qui diffusent le Tour de France. Absolument génial pour cette antenne aussi particulièrement.
0: Exactement.
3: Plein d'égards.
0: Voilà, et on a hâte d'y être. 4 juillet, le départ du Tour de France. On parle sport, justement, avec Pierre Dorian, le super moscato.
6: Bonjour,
0: salut Pierre.
6: On parle de Paul Sexas.
0: Bien sûr,
6: surtout,
0: c'est
6: le
0: génial
6: titre du jour.
0: Il
6: fait le Tour de France à 19 ans. Je crois que ça fait plus d'un demi-siècle.
1: Ça fait 89 ans.
6: Qu'il n'y a pas eu un mec aussi jeune au départ du Tour.
0: Exactement. Ouais, c'est impressionnant. Et c'est un Français. Là, c'est fou.
6: Après, c'est un Français qui peut viser le podium tout de suite dès sa première participation. Pour gagner, on va peut-être attendre un an.
0: Maillot blanc, déjà.
3: Faire des étapes, c'est sûr.
0: Allez, maillot blanc, c'est réglé. Maillot blanc, c'est bon.
1: Dans une équipe française. Dans une équipe française.
6: Alors, des étapes, c'est pas sûr.
3: Mais des étapes, évidemment, il va aller faire des étapes.
6: S'il joue le classement général,
0: c'est
6: pas du tout sûr qu'il gagne des étapes. Et donc là, il va falloir que le public français soit indulgent.
0: Exactement. Et comprennent que même.
6: C'est pas certain qu'il y ait une grande étape.
3: Il va devoir aller chercher des étapes.
0: Si il est quatrième sur l'étape de montagne, c'est bien.
3: Il va devoir aller chercher des étapes de toute manière, même s'il joue le classement général. Au moins, au début, il va devoir aller à la bagarre avec Poggi.
6: Oui, mais les équipiers de Pogacar ne vont pas le laisser partir. Pogacar ne va pas le laisser aller prendre 3 minutes d'avance.
3: Devant tout le temps.
0: Ça, on verra. Alors, on parle de foot.
6: Donc, ensuite,
0: également.
6: On parle de foot. Oui, est-ce que le Bayern est toujours favori de la demi-finale, Estelle?
0: Ah, ouais, il n'y a pas Hakimi.
6: Ça, Paris.
0: Bah oui,
6: c'est. Oui,
0: là, ils ont un but à rattraper. Il y a. franchement, il n'y a plus les buts à l'extérieur. Ouais, franchement.
6: Ensuite, un petit.
0: Hakimi n'est pas là. Hein.
6: Une petite devinette.
0: Ah, j'adore.
6: Va-t-on parler de l'OM dans le Super Moscato Show?
0: Non, oh. J'ai envie de dire oui. Va-t-on parler d'Habib Bey dans le Super Moscato Show?
6: Habib
0: oui.
6: Bey, c'est pas sûr.
0: Ah bon?
6: Alors, on aura deux Marseillais.
0: Prononcer son nom, hein, je pense.
6: Éric Dimeco et Jérôme Pinault, deux dingos de l'OM.
0: Ah, oula.
6: À 17h30, c'est leur cri de gueule. Voilà.
0: Ils vont prendre très, très cher. Je crois que ça va leur
6: donc,
0: faire
6: je sais
0: mal
6: pas si ça sera sur Habib Bey en fait. Ça, non, ça peut même. Être sur les joueurs, ça peut être un ensemble.
0: Il doit être déprimé, Éric Dimeco là.
6: Ah non, mais il ne veut plus regarder l'OM.
0: Ah.
6: Comme il nous l'a expliqué l'autre jour, il ne fait plus son programme du week-end en fonction du match de l'OM.
0: Ah.
6: Tu vois, c'est-à-dire qu'avant, il y avait bon, barbecue midi, ensuite 17h match de l'OM et puis soir et
0: mais
6: soir.
0: Mais non, c'est barbecue midi et soir et, voilà, et rien,
6: au,
0: rien
6: milieu,
0: au milieu.
6: Il faut autre chose. Voilà.
0: D'accord. Bon, bah écoutez, le super Moscato Show, c'est tout de suite Vincent Moscato, Pierre Dorian et toute la bande. Et nous, on se retrouve demain, Estelle, midi, midi 15h. 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À demain.
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9: Vous écoutez RMC, c'est parti pour le super Moscato Show après un énorme week-end de sport. Il y a beaucoup, beaucoup de choses à dire. On va se régaler dans le super Moscato Show. D'abord, la participation de Paul Sexas au Tour de France. On vous explique pourquoi la décision, comment a-t-elle été prise, est-ce qu'il y a des risques pour un si jeune coureur à participer au Tour de France, à se confronter à Tadej Pogacar. Et puis, bien sûr, on revient sur la victoire de Bordeaux qualifiée en finale de Champions Cup.
1: C'était énorme.
9: Et on se projette déjà sur la Ligue des Champions. Le Bayern de Munich est-il toujours favori face au Paris Saint-Germain après cette demi-finale? Allez,
1: ça a plusieurs tiroirs, ça, quand
9: 32 seuls. Bon, là, il n'y a qu'un seul tiroir. Là, c'est pas bien compliqué. Là, il n'y a pas de sous-entendu, pas de deuxième effet qui se coule. RMC, il est 15h. Les infos de Rémi Barré. Bonjour Rémi.
2: Bonjour Pierre, bonjour à tous. L'armée américaine dément que l'une de ses frégates ait été visée par le tir de deux missiles à proximité du détroit d'Ormuz, comme le prétend l'Iran. Nouvelle tension entre les deux pays, alors que Donald Trump a annoncé ces dernières heures la mise en place d'une opération pour débloquer la voie maritime. Selon lui, la marine américaine va escorter à partir d'aujourd'hui les navires bloqués depuis deux mois dans le Golfe. Plusieurs milliers de teufeurs encore présents sur un terrain militaire près de Bourges, où se déroule depuis vendredi dernier une free party illégale au plus fort de l'événement. Jusqu'à 40 000 personnes étaient présentes sur place selon les organisateurs. La préfecture du Cher indique que près de 20 000 contrôles ont été effectués, 3 478 amendes infligées et 5 personnes placées en garde à vue. Paul Sexas, 19 ans, annonce qu'il participera au prochain Tour de France. Annonce faite ce matin par lui-même au travers d'une vidéo diffusée sur les réseaux sociaux. Il prévient déjà qu'il ne vient pas juste pour découvrir le Tour, mais qu'il visera le meilleur classement possible. Le Tour de France qui s'élancera de Barcelone le 4 juillet prochain, arrivé à Paris le 26 juillet. Ce sera à vivre en direct et en intégralité, bien sûr, sur RMC. On en parle dans un instant dans le Super Moscato Show. Et puis les courses, l'arrivée du Quintet, c'est avec Frédéric Kita de la Dream Team des courses RMC. Rebonjour Frédéric.
3: Rebonjour Rémi, bonjour à tous. Le Quintet avait lieu aujourd'hui sur l'hippodrome de Vichy dans la discipline du trot et c'est le numéro 13 Historic Mosin, le favori, qui s'est imposé à 2,30€ devant le numéro 16 Icar Williams. La troisième place pour l'As One Love Bianca à plus de 180 contre 1. La quatrième place pour le 11, Hermès Ludouel. La cinquième place pour le numéro 9, Happy Pacha. Je récapitule l'arrivée définitive du quintet en chiffres. 13, 16, As, 11 et 9. Et aujourd'hui, le quintet plus dans l'ordre apporte plus de 273 000 euros pour 2 euros.
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1: Pierrot, voilà des débats là, du Bayern comme s'il en pleuvait, du rugby,
9: Bayern, oh, PSG, du rugby, du Yannick Sinner comme s'il en pleuvait. Bon, hein. Est-il seul au monde
1: la bête, déjà, c'est pas Francis Blanche.
9: On est un peu inquiet pour Roland Garros quand même.
1: Bah, moi, je suis pas inquiet, je connais le gagnant. Hein. Je te le dis, 15h02, le Super Moscato Show, on arrive tout de suite.
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1: Il est 15h03, on est sur RMC, on est comme tous les jours, du lundi au vendredi, entre 15h et 18h dans le Super Moscato Show. C'est comme ça, c'est réglé, et croyez-moi, vous le savez, parce que vous êtes de plus en plus nombreux à nous écouter, et on vous embrasse, et on vous en remercie à écouter ce Flower.
9: Francaon, salut Vincent,
1: comment il va, Lodens?
9: Très bien, ton club est qualifié pour la finale.
1: Voilà,
9: club de cœur.
1: Ça reste ton club de cœur.
9: 62 000. C'était magnifique, hein. Bravo à l'UBB.
1: Ah ouais, bravo, c'est régalé.
9: Quel match de rugby.
1: Quel match, mais quelle pression, parce que Basse, attention, hein, c'est
9: très belle équipe.
1: Très belle équipe.
9: Très belle équipe,
1: Julien Beneteau, qu'est-ce qu'il dit? Ah, ça, c'est un Roland Garros, il est arrivé, il avait la terre battue sur les pompes. Les pompes rouges, il est prêt.
0: À l'époque, les chaussettes rouges.
1: Ouais.
0: C'était chiant, ça.
1: Ça part pas la machine. Alors, ça part jamais.
0: À la poubelle.
1: Il
0: faut les jeter.
1: Est-ce que ça a une odeur? C'est une odeur particulière, la terre battue.
0: Tout est particulier.
1: La sensation.
0: Tout est particulier.
1: Tu te roules des fois, ça te
0: fait pas
1: le matin, 6 heures dans la terre battue.
0: Non, mais tout est particulier.
1: C'est vrai.
0: Là, quand tu arrives dessus, c'est différent. C'est difficile. C'est plus dur physiquement.
1: De temps en temps, dans le jardin, tu te fais verser une brouette de terre battue.
0: Il faudrait que chez nos jeunes Français, on ait plus de terre battue, ça c'est sûr.
1: Ah, bah ouais,
0: mais bon. Ah, content d'être avec vous.
1: Débattu, on en a, mais.
0: Bah oui.
8: Comment ça va, Vincent? Tu vas bien? Alors, en flamande sur le stade Atlantique, UBB, BAF, 42 000 personnes. 60. Ah bon. T'as fait comme Eric Dimeco,
1: là. Oui. Je crois que c'était 60.
8: 42 000. Ah ouais. C'est pas mal, d'ailleurs.
1: Non, mais 42 000, on se régale parce que c'est gavé tous les week-ends à 30 000.
8: Chaban, bien sûr.
1: Général Chaban Delmas. Et là,
8: 42 000 pour assister.
1: Magnifique. Une ambiance de fou.
8: Un truc de fou.
1: Ah, moi, chaque fois, mon plaisir, c'est quand ils font rentrer le gros, la Béni. Pas Béni.
8: Tu me disais, il y a deux fois plus d'ambiance qu'avec les supporters toulousains.
1: Ah non, mais là.
8: Deux fois plus d'ambiance.
1: Oui, alors moi je sais pas, tu sais, j'y vais la semaine prochaine. J'aime bien aussi le stade toulousain. Alors, je serai au Casino Barrière mardi prochain.
8: L'info du jour et la question
1: pas
8: moyenne.
1: Demain, mais après.
8: La question moyenne assume, c'est une question moyenne enflammade. L'info du jour, c'est Paul Sexas qui va devenir le plus jeune participant au Tour de France depuis 1937. C'est 1937, dingue. 19 ans.
1: Toute nationalité confondue.
8: Quel est le plus probable dans la carrière de Paul Sexas? Il rejoint Bernard Hinault avec 5 Tours de France gagnés. Il rejoint Bernard Hinault. Ou il gagne juste un Tour de France. Quel est le plus probable?
1: Le plus facile, on va prendre le plus facile, au moins un Tour de France. C'est difficile d'aller entre 1 et 5, c'est compliqué, tu m'aurais dit 2.
8: Le plus probable,
1: bien entendu.
8: Le plus probable, est-ce que tu le vois juste en gagner 1?
1: Ben oui.
8: Après fini,
1: qu'est-ce que je te dis?
8: C'est ça que tu vois le plus.
1: Mais déjà, il faut le gagner. Déjà, il faut le gagner parce que nous, on voit ce gamin, on a l'impression que ça va. La lettre à la poste, ça va glisser. Mais attention, c'est dur. Hein.
8: Denis Charvet, non, mais
10: le plus probable, 1, évidemment. T'aurais pu rajouter s'il a un titre champion du monde avec, tu vois.
8: Je ne rajoute rien à la question moyenne. À 19 ans, Bernard Hinault ne faisait pas le Tour de France.
1: Ça serait castrateur.
8: On va plus une semaine. Julien Beneteau.
0: Je dirais plutôt 1. Ils sont quand même très, très peu en avoir gagné 5 dans l'histoire.
1: Combien
0: de temps Pogacar va rester aussi.
1: Le pauvre Armstrong qu'on a déchu de tous ses titres.
8: Sept.
1: On aurait pu quand même lui en laisser au moins 3 ou 4.
8: Quand
1: t'as gagné 7, au moins t'en prends 3.
8: Pierre Dorian.
0: Non, mais déjà qu'il en gagne un, parce que comme dit Vincent, on a l'impression que c'est fait.
1: Puis il y a Pogacar, lui, non, il va rien dire. Pendant 4-5 ans, il va rien dire.
8: Il va se laisser marcher l'année prochaine.
1: L'autre, il va passer ses sens, lui fouler des gifs en travers, des nuquettes. Il va rien dire, Pogacar.
8: Vous répondez sur Twitter, vous répondez, allez, un Tour de France gagné le plus probable à 55%. Le premier depuis 1985 pour un Français.
1: L'annonce, c'était magnifique.
8: On va y revenir, bien sûr.
1: Pas de bling-bling chez les grands-parents.
8: Papy, mamie.
1: Ah, ça, c'est vélo. Ça, c'est très vélo. C'est pas la frine, mais mec, les cheveux sont papy qui a 95 ans. C'est pas le tennis avec les Benetton, tout ça.
8: J'ai fait aucune annonce comme ça. Toi, t'as rien annoncé.
0: Comme si toi, t'avais fait une annonce pour ton premier titre avec ta grand-mère, quoi. À Neuchâtel-en-Bray.
1: Putain, écoute, ça, pour Nanou, je l'embrasse là-haut.
0: Nanou.
1: Avec Coluche. Quoi.
0: Ça se passe bien?
1: Ouais, je pense que ça se passe bien.
8: Avec Coluche, tu rigoles.
1: Ouais. Mais là, bon, elle est quand même, il ne doit plus rester grand-chose dans la caisse. Ça fait déjà 10 ans qu'elle est partie, ma grand-mère. Ouais.
8: Allez, on part bien
1: la bureau. La caisse, ça doit être plus légère. Faudrait que je fasse une vidéo. Je vais aller à Nanou. Bon, ça va? Le super moscato chaud, il revient mastique. Allez, Pierrot.
10: Alors, le programme. Donc, c'est que ça, sur le Tour de France, on va tout vous expliquer à 17h. Pourquoi? Qui a pris la décision? Quelles ambitions? Est-ce qu'il y a des risques aussi? Je ne sais pas si tu as entendu Marc Madiot, c'était limpide hier dans les grandes gueules du sport, nous expliquer que oui, c'est risqué d'aller sur le Tour de France aussi jeune. On va l'écouter tout à l'heure. Et oui, messieurs,
1: on a peur de tout. Non, mais tu peux.
10: Oui, mais Marc Madiot, c'est pas la définition du peureux, justement.
1: Voilà, c'est dangereux, bien sûr que c'est dangereux, mais tu ne peux pas éviter le Tour de France, parce que t'as ce talent qui est quand même incroyable.
10: Quand Marc parle, on l'écoute.
0: Ça, c'est à 17h.
10: Ensuite, on va démarrer par la Ligue des Champions. Le Bayern est-il toujours favori après ce match aller assez incroyable, Vincent?
1: Ouais.
10: Et puis Bordeaux, ton club, enfin l'un de tes clubs, Bordeaux peut-il rêver d'un doublé, Vincent Moscato? règle le problème à 16h sur RMC.
11: Je suis régleur de problème. Moi.
10: Bah ouais. Voilà. Et il n'est pas facile à régler celui-là. Ah,
11: c'est facile. Bah, et
12: on va avoir deux back-to-back cette année.
10: Ouh.
12: Non, mais le PSG, le Cup,
10: oui, mais, ah, oui, mais un doublé, attention, on parle d'un doublé,
11: doublé
10: top 14, Champions Cup.
11: Ah, ah oui, non. Ah oui, mon petit Julien. Ah oui, mais tu fais bien de le préciser.
10: Mais tu fais bien de le préciser.
12: C'est pas clair.
11: Ça appelle à la confusion. Moi, je m'étais très professionnel.
12: Moi, je pensais que c'était le doublé de la Coupe d'Europe.
10: D'accord, mais qui va répondre non que Bordeaux peut rêver d'un doublé alors qu'ils sont en finale?
12: Non, mais déjà, le doublé. Non, mais Bad Leicester, ça relève de l'exploit aussi.
10: Moi, non, arrête.
11: Ah non. Bordeaux est quand même, les gars.
12: Bordeaux est favori, c'est pas grave.
10: Non, c'est difficile, mais c'est Bordeaux est favori de la finale, non?
12: Oui. Écoute, on peut le penser,
11: mais. Je vois le niveau, j'ai bien fait de ne pas préparer mon débat. J'ai bien fait, et ça va être fait comme
12: pour
11: ça.
12: Pour une fois.
10: Le journal moyen, oui. 15h45, Adrien.
8: Vincent, le journal moyen, le titre numéro 1 du journal moyen va t'effrayer, mais reste là, il n'y a pas de drame. Un journaliste de Télérama Critique Cinéma s'exprime sur le jeu d'acteur de Vincent Moscato. Rendez-vous 15h45. Reste là, ça va bien se passer.
11: L'autre personne ne dit rien, quoi.
8: C'est-à-dire
11: mec, mec de Télérama, il parle sans moi. Toi, tu dis rien, t'as pas appelé Télérama. Comment ça, disons, Télérama,
8: c'est
11: mon mec.
8: Je dis rien au cinéma.
11: Télérama, ils doivent me mettre une assaisonnée terrible, non ?
8: C'est critique, donc c'est critique, c'est des critiques.
11: Ils doivent me mettre une branlée terrible.
8: Pas du tout, je n'aurais pas fait.
12: En tout cas, ils ne parlent pas de personnages touristes.
8: Non.
11: Ça va, ça ne se souvient plus, alors. Ça bombe.
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10: 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Allez, tout de suite on démarre par la Ligue des Champions.
11: Adrien, il pourrait y aller, mais bon, il n'a pas la garde.
10: Que va-t-il encore se passer mercredi entre le Bayern et le PSG?
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11: C'est le priori qui fait des réseaux sur l'anglais quand je parle. Trackbot, quand même.
12: Bon. Covid.
11: Par contre, Didier c'était, il finit en anglais, non?
10: Oui, quand c'était l'anglais.
11: Il finit en anglais à la fin.
10: Ouais. Il se prépare pour
11: le
10: pauvre Gallagher au bout du fil qui faisait semblant de comprendre avec Eric.
11: Oh, le pauvre 13 quand il avait parlé de 13, le maillot 13, Marseille.
10: The number of the department.
8: Non, mais il aurait compris. Il avait dit au chanteur de Oasis, I'm a football player, I played with Zidane.
11: Quelle trompette, quoi.
10: Alors, on y va sur la Ligue des Champions. Donc, le Bayern Munich est arrivé en favori de cette demi-finale. Le Bayern est certes impressionnant. Le Bayern a impressionné, mais le Bayern a aussi encaissé 5 buts. Donc, quelle est la vérité de ce match aller? Et là, Vincent va entrer en scène. Le Bayern est-il toujours le favori? 32-16. Arthur Perrault va nous dire, donner quelques infos importantes sur ce match.
12: Et Vincent,
10: on va se plonger sur les compos probables parce qu'il y a un ou deux doutes, disons une incertitude.
8: D'abord du côté du Paris Saint-Germain où la lésion à la cuisse droite d'Achraf Hakimi va obliger Luis Enrique à improviser un petit numéro de chaise musicale sur cette rencontre. S'il reste sur la logique de ces derniers mois, l'entraîneur du PSG devrait titulariser Warren Zaïre-Emery comme latéral droit, doublure officielle et convaincante du Marocain. Aligné aux côtés de Vitinha et de João Neves à l'aller, le Titi devrait alors suppléer son confrère marocain dans l'entrejeu, Fabian Ruiz, par lui avec une longueur d'avance, donc pour prendre le relais au milieu de terrain. L'international espagnol retrouve du temps de jeu après une inflammation ligamentaire, même s'il il n'a disputé que 60 minutes lors du dernier match. Vincent, 60 minutes peu convaincantes, c'est lui qui devrait débuter cette rencontre. Côté allemand, une grosse incertitude autour de Anthony Davis, l'arrière gauche.
10: Anthony Davis, ça va faire mal dans la raquette.
8: qui l'arrière gauche qui a a ressenti une légère gêne musculaire après la demi-finale aller. Il n'a disputé que dernier quart d'heure samedi en championnat. Il devrait donc débuter sur le banc après-demain. C'est Konrad Leimer qui le suppléera, à moins que Vincent Kompany ne décide d'aligner l'Autrichien à droite et Josip Stanisic à gauche du côté de la défense allemande.
10: Parfait. Donc là,
11: qu'est-ce qui t'arrive, Arthur, là ? On dirait Edouard G là, quand il fait.
8: Oh. C'est pas la bonne comparaison.
10: Anthony Davis,
8: Alfonso,
10: tu vois qui c'est, Anthony Davis, c'est pivot de
11: Team USA. J'ai bien compris quand t'as dit la raquette que c'était pas du tennis. Pierrot, c'est pas.
10: Ah, bravo. Oui. Oui. C'est là où on voit que t'as une grande culture sportive.
11: J'étais à New York dernièrement et j'étais dans les Knicks quand même.
10: T'es allé voir les Knicks? Ah bah dis donc, t'as eu de la chance en playoff. T'as eu un beau match ou pas? Parce qu'il y a eu des matchs pourris.
11: Bah, j'ai vu un beau match. J'étais sur ses genoux. J'ai remis pas de face. Spike Lee m'a dit, assis-toi sur mes genoux. J'ai reculé. C'est le briquet que je sale? Non. Ou les clés? Qu'est-ce qui se passe? Christelle m'a dit, dégage, je vais prendre place.
8: Le briquet ou les clés?
10: Bon, bah voilà.
11: On y va ou quoi? On y va. On s'échauffe un peu.
10: Bayern favori ou pas?
11: Ben, quand même. Alors, le match était extraordinaire, super, et on ne tarit pas d'éloge quand on parle de ce match. Après, sur la prestation qui reste à venir, ça ne te rassure pas quand même. Non, tu te dis quand même, c'est du 50-50. Il n'y a pas de 49-51.
8: S'il y avait eu 0-0, par exemple, qui serait favori?
11: C'est le Bayern.
8: S'il y avait eu 0-0.
11: Mais oui, tu reçois, c'est toujours un avantage. Normalement, je sais qu'au foot, en Champions League, c'est différent. Même au rugby, maintenant, c'est différent parce qu'il n'y a pas trop de. L'endroit où tu joues, c'est pas très important à ce niveau de la compétition, mais quand même un petit peu. Mais le Bayern, moi, ne me rassure pas du tout pour une qualification du PSG. Je pourrais dire exactement l'inverse. La vérité, je ne suis pas. Mais oui, mais parce que
10: tu règles rien alors.
11: Non, je règle rien parce que régler quelque chose. C'est pas évident de régler d'être
10: oui, mais
11: sûr
10: c'est
11: de
10: ton rôle.
11: Alors mon rôle, c'est que j'aimerais bien entendu. J'essaie de me demander si c'est un avantage énorme d'avoir un but d'avance.
10: Regarde plutôt le contenu peut-être, parce qu'un but d'avance, ça pourrait être un but de retard avec le même match.
11: Le contenu, c'est équilibré, mon petit Pierrot.
10: Ça c'est équilibré.
11: Je règle beaucoup de problèmes, mais j'ai du mal à régler celui-là.
10: Okay.
11: Le contenu s'équilibre quand tu vois la qualité des buts, la qualité. Quand tu vois Kane et tout ça, c'est quand même pas des saucissons, les mecs. Il est extraordinaire. Quand tu vois le mec, Dias, comme le match qu'il fait, ce mec qui court pendant 90 minutes.
8: Il parle trop,
11: Il a la tête de boxeur. Il a dû être battu quand il était jeune. Il souffre, tu le sens que ce mec, il souffre, il est jamais content. Mais tu vois, c'est compliqué de te dire, là, t'aurais des sous à mettre. T'es neutre, t'as des sous à mettre, je sais pas sur qui te le met. Hein.
10: D'accord.
11: C'est vraiment. Tu vas voir là. D'ailleurs, on va régler les cotes. On va voir les cotes. Ça va vite nous régler. Ça va être égal. Alors, maintenant, moi, j'attends le grand régleur.
8: C'est 1,90 de chaque côté pour
10: la qualification. C'est que la qualif est équilibrée alors que la victoire du Bayern est très déséquilibrée. C'est-à-dire que c'est 1,60 la victoire du Bayern, ce qui veut dire que bon, pour les bookmakers, le plus probable, c'est une prolongation. Mmh. C'est une victoire d'un but d'écart de Munich. Denis Charvet, qui est favori pour toi? Est-ce que le Bayern est toujours favori?
2: Non, ils sont pas favoris pour plusieurs raisons. La raison la première, c'est qu'on a cette référence du match de Madrid en quart de finale retour, où Madrid avait perdu chez lui et ils ont failli se qualifier à Munich. Alors c'est pas le même contexte, c'est pas la même équipe qu'ils vont affronter, mais tu peux penser que le PSG c'est beaucoup plus fort que Madrid. Et de là, il y a aussi l'expérience, la dynamique, elle est du côté du PSG. Et puis t'as l'impression que cette équipe du PSG peut rien leur arriver. Il y a des circonstances comme ça qui te font. Moi, au parc, je me suis dit, cette équipe peut. Voilà, quoi qu'il se passe, quoi qu'il arrive, elle est habitée, je sais pas, il y a un truc qui se passe, et ils gagnent contre le Bayern. Et là, je pense qu'ils vont encore faire un gros match et qu'ils vont peut-être l'emporter là-bas. Je suis sûr que. Non, moi, j'ai pas de doute.
11: Quand même,
2: moi,
11: j'ai pas de doute. Il peut rien lui arriver. Quand il remonte à 5-2, tu te dis, il peut rien lui arriver.
2: Oui, mais.
11: Il peut lui arriver qu'il se fasse reboter.
8: Le 5-2, il est miraculeux. Quand tu vois le contexte du match.
11: Oui, il est miraculeux. Je sais plus.
2: C'est justement pour ça que je dis ça.
3: Vincent,
2: je dis ça pour. C'est pour cette raison que je dis. C'est pour cette raison que je dis ça. Je dis que parce que même le début du match, tu fais 1-0, penalty. Il y a une balle de 2-0, c'est un miracle, c'est Safanov qui la sort ou je sais sais pas, c'est Marquinhos qui, donc qui la sort du but. Il y a 2-0 peut-être. Tu te dis, bon, ça peut être un naufrage derrière, t'en sais rien.
10: Mais regarde, tu te dis ça, il y a 5-2, tu peux te dire la même chose et c'est pas ce qui s'est passé.
2: Oui, mais tu t'en sors et tu mènes 1-0. 1-0, oui, 5-4.
11: Ça, tu t'en remets à quelque chose qui n'existe pas. C'est-à-dire
2: que une
11: croyance, quelque chose qui est de l'ordre du mystique. Moi, je vais te dire, ça peut se renverser du jour au lendemain. Ça marche jusqu'au jour où ça s'arrête. On dit, ah ouais, non, mais là. Non, mais ça, des fois, t'es un peu quand même.
2: Il y a d'autres arguments pour moi.
10: Arguments,
2: c'est qu'on sait très bien. Alors, moi, je ne crois pas une seconde que le Bayern va se recroqueviller en défense. Ce qui fait qu'ils vont être obligés d'attaquer.
11: Ça
2: ne veut pas faire. Donc, ça me fait dire quand même qu'elle est meilleure joueur.
10: Ils peuvent s'adapter.
2: Oui,
10: regarde. Vincent Compagnie a dit qu'il n'était pas satisfait de ce qu'il avait vu. Donc
2: oui, mais regarde, contre Madrid, ils ont été embêtés par Mbappé, par Vinicius. Ils ont posé beaucoup de problèmes.
11: C'est sûr que s'ils ont cette défense, ils ne pourront pas gagner, ça, c'est sûr.
2: Mais voilà,
11: c'est pour ça que s'adapter.
2: C'est pour ça que pour moi, ils ne sont pas favoris, parce que s'ils prennent un ou deux contre, ils peuvent prendre des buts comme ils peuvent en marquer. Mais au bout du compte, je ne vois pas qu'ils vont mettre 2 de plus que le PSG. C'est ce qui me fait dire. Alors, tu peux aller en prolongation. Mais donc, je dis 50-50, ils ne sont pas favoris.
10: Julien, est-ce que Bayern est toujours favori de cette demi?
3: Non, ils ne sont pas favoris parce que il y a un but d'avance pour le PSG et que ça, c'est mathématique. Et je rejoins Denis sur un truc, c'est que si tu ne penses pas aux prolongations, t'imagines, on est tous d'accord pour dire qu'il va y avoir des buts, certainement des deux côtés, vu la force des joueurs en présence. Donc il faut que le Bayern gagne 3 ou 4-2 pour se qualifier au bout de 90 minutes. Et ce PSG-là, je les vois quand même très solides, très forts. Sans aller du côté mystique, mais je suis d'accord avec Denis, cette équipe du PSG, elle dégage un truc où tu te dis, il leur arrive rien. Moi, au bout de 25 minutes, qui est un partout, quand tu vois le début du match, tu te dis, mais ils sont monstrueux. Ouais, même contre Liverpool, ils ont appris à souffrir au match retour. Et puis ils sont tellement forts devant. Alors vous allez me dire, le Bayern avec Olise et Diaz et Kane, c'est monstrueux.
10: Oui, c'est similaire.
3: Mais Dembélé, Kvara et Doué, c'est incroyable. Et je trouve quand même, à part Upamecano qui est monstrueux, je trouve quand même que le Bayern, que ce soit Leimer, Stanisic,
2: sont moins forts que les Nantes, ouais.
3: Ah la vache, ils prennent le bouillon.
2: Trudeau,
3: le PSG, ils ont pris le bouillon parce que Olise et Diaz ont fait un match stratosphérique.
11: Voilà, non mais c'est
2: Barashkalia, il fait de tout aussi, ouais. Comme
3: Doué ou Dembélé. C'est son niveau moyen, je trouve. Kvara, il est tellement fort tout le temps qu'il va faire la misère à Stanisic ou à Leimer tout le temps, en fait.
11: Le problème qu'il y a, c'est que comme c'est des matchs où il y a énormément de buts, t'as un goal qui est faible. Il te faut un très bon goal pour passer. Parce qu'il y a beaucoup,
2: faible,
11: beaucoup
2: le
11: de buts.
2: Le mot est dur.
11: Sur le dernier match, Jacobi, il était un peu meilleur. Mais par rapport au niveau général de demi-finale de goal de son niveau, le danger vient qu'il y a trop de buts pour avoir un goal qui n'est pas à la hauteur. Il te fragilise ce goal.
3: On se met du côté du Bayern, pour rebondir sur ce que vient de dire Vincent, si le Bayern, ils veulent passer, il faut absolument que Neuer soit plus décisif et meilleur que ce qu'il a été au match aller. Ça, c'est évident.
11: Ça, c'est sûr.
3: S'il fait le même match.
11: Mais il est capable.
3: Il en est capable.
11: Lui, il en est capable parce qu'il a déjà fait.
10: Et il a déjà fait une boulette face au Real aussi. Hein. Il est capable d'être fiable aussi.
2: Il a sauvé le
10: premier but du Real.
2: Sauf que Neuer, il a sauvé le Real sur la reprise de volée de Mbappé. Il fait un arrêt extraordinaire.
10: Après, vous êtes persuadé que ça va être le même match.
11: Non,
10: il va y avoir plein de buts.
11: Non,
10: les deux équipes ont marqué. Parce que si tu reviens, Vincent, dans une démarche.
11: Les défenses vont se régler.
10: Ah, tu penses?
11: Tu veux pas rappeler.
2: C'est pas leur vie de culture.
11: Oui, non, mais d'accord. C'est pas ta culture, mais de t'accrocher en défense, de l'avoir un peu plus, parce que tu l'as travaillé toute la semaine. Toute la semaine, t'as bossé ta défense. On sait ce que c'est, quand même. Quand tu prends un bouillon en défense.
2: Oui, mais ça veut pas.
11: Luis Enrique, il est rentré. Il a dit, Luis Enrique, il a pas pu. Il a dit, on a pris 4 buts, les mecs.
10: Non, c'est l'inverse.
2: Luis Enrique était ravi de ce qu'il a vu.
11: Oui.
2: Vincent Compagnie dit, je suis pas content parce qu'on a fait trop
11: d'erreurs. Non, mais c'est justement pour ça que je te dis que Luis Enrique n'a plus.
10: Ça va s'adapter.
11: C'est Vincent Compagnie qui l'a dit, mais Luis Enrique, 4 buts, je pense pas qu'il soit content.
2: Mais il n'a jamais joué comme ça. L'ADN du Bayern et du PSG, c'est la même. Mais c'est pour ça qu'il y a 9 buts. C'est pour ça qu'il y aura encore des buts, tu verras.
3: Il n'y en aura peut-être pas 9, mais moi, j'en vois au moins 3 ou 4 dans le match.
10: Justement, si un petit peu, vu que tu as un avantage, si on redevient un tout petit peu logique, ils vont devoir s'employer le Bayern. Bayern va devoir s'employer au coup d'envoi plus que le Paris Saint-Germain.
2: Ils vont être obligés de jouer.
10: Et avec les flèches devant, tu pars avec un petit avantage malgré tout.
3: Évidemment.
2: Mais ils sont obligés de jouer.
10: Mais tu te dis, je vais me régaler en fait.
3: Évidemment.
10: Je vais me régaler dans les 20 dernières minutes. C'est sûr.
2: Alors, le Bayern est-il toujours favori?
11: Mais moi, sur les deux équipes, Olysée, c'est le meilleur. Mais avec Varache qu'il y a. Mais en fait, je pense qu'Olysée, c'est le type, vous le dites, c'est souvent, c'est peut-être actuellement, un des meilleurs joueurs au monde. T'as Olysée, t'as Diaz, qui, quand même.
10: Oui,
11: Diaz, je regarde pas tous les matchs du Bayern, mais loin de là. Mais Diaz, il m'a surpris quand même.
10: Mais depuis le match de Madrid, moi, mon jugement, il a changé par rapport au Bayern. Il a changé.
8: Au match retour.
10: Pas le match aller, le match retour du Parc de Madrid. Mmh. Ça a changé. Et puis là, au Parc des Princes, excusez-moi, prendre 5 buts, c'est énorme.
3: Ouais,
10: mais c'est quand même.
3: Allez, on va donner la parole aux supporters.
10: Pour une équipe comme Paris Saint-Germain, nous accueillons.
11: J'ai pris le 4.
10: Hein. Adèle. C'est énorme. Salut Adèle.
4: Salut, c'est ma première Adèle. Chez Vincent.
3: T'inquiète pas, tout va bien se passer.
11: T'inquiète pas, ça fait pas mal.
8: Il y a un avant et un après.
11: Comment il va, Adèle?
4: Ouais, ça va, et vous?
11: Ouais, mais écoute, on s'accroche. Qu'est-ce que c'est le 1er mai? Ah non. Dis-moi, Adèle.
4: Bon, bah là, écoutez, moi j'écoute à la fin de votre débat là, et il y en a un qui m'a. J'avais un avis, mais il y en a un qui m'a fait changer d'avis légèrement sur le fait que quand il a dit que le Bayern prenait beaucoup de buts, 5 à Paris et plus, je sais plus, c'était 3 contre le Real. Et donc, ouais, c'est vrai, ça 3. Fait pencher la balance ça change tout mon argumentaire. En tout cas, pour moi, quoi qu'il arrive, le Bayern sera favori sur ce match. Parce que, bon, vous savez très bien que le match retour se passe à Munich. Avec un peu de chance, Paris va regagner. Ils ont gagné leur première Ligue des Champions dans ce stade. Avec un peu de chance, bah, ils feront bis repetita par rapport à ce match. Mais pour moi, le Bayern reste favori. Et moi, ce qui me fait peur, en fait, j'ai peur qu'ils prennent une soufflante, que Paris se prenne une soufflante. Pendant 15-20 minutes, le Bayern pousse. Et dans les 15-20 minutes, ils mettent genre 2-3 buts. Et Paris, c'est pas le Bayern. Ils pourront pas faire comme le Bayern la semaine dernière pour revenir à niveau. Donc, s'ils se prennent 2 buts en 10-15 minutes, je pense que malheureusement, ce sera plié.
10: Dis-moi, Paris, c'est pas Brest avec Brendan Chardonnay aussi. Hein.
4: Ouais. Oui, bien sûr, c'est deux équipes qui se valent. Mais après, l'embrasse la question, c'est est-ce que le Bayern est favori? Malheureusement, pour moi, oui.
10: Non.
11: Après, on verra bien. Mais pour l'instant, au Bayern, je pense qu'ils peuvent faire un truc, le Bayern. Après, c'est en prolongation, et puis
10: ou pas, nul qui te qualifie. Hein. Attention. Hein.
3: Bon, ils ont trouvé à qui parler, en tout cas. C'est-à-dire que la différence avec le Real, tu vois qu'il y avait quand même une supériorité du Bayern, même s'ils se sont fait pour match. Là, c'est pas évident qu'il y ait une supériorité nette du Bayern.
11: Non, le Real. Bien sûr,
10: c'est le PSG est beaucoup plus fort que le Real.
3: C'est les deux plus belles équipes.
8: C'est les deux plus belles équipes.
3: C'est les deux plus belles équipes.
8: Il ne veut pas dire forcément que le vainqueur de cette demi sera champion d'Europe.
3: Non, ça ne veut rien dire. Mais
10: De Rote.
4: Moi, la question que j'aime vous poser, les gars, c'est on vous dit, tu paries peut-être pas toute ta thune, mais tu paries un gros paquet de thunes.
10: Ça, c'est pour Denis. Dis-moi.
4: Denis,
10: toi qui es riche.
4: Tu la mets sur qui?
10: Le PSG, moi. Non, la qualification, elle n'est pas grosse.
11: Alors, c'est pas bon signe, je te le dis, parce que quand même, en ce moment, il y a quelques défaites au niveau des paris.
8: Est-ce que tu serais prêt à mettre un gros billet sur le PSG?
3: Et Paris qui gagne la Ligue des Champions.
10: Ah oui, très gros. Paris qui gagne la Ligue des Champions.
8: Mais
10: t'es pas bon, toi.
8: Ah oui, d'accord.
10: T'es un expert, là, côté de toi.
8: Merci, Adel, pour ton appel au 32-16. Dans un instant, c'est notre cri de gueule. Est-ce que c'est déjà joué? Est-ce que les jeux sont faits pour Roland Garros, Vincent? On en a peur.
10: On a bien peur, oui, depuis hier.
11: 15h26, le Super Moscato Show, on vient tout de suite.
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12: Il est 15h30 avec Julien Benetou de Richard Verdier. Pierrot, dans demi-heure, casse le programme. Hein.
13: Dans une demi-heure, on parle rugby. Bordeaux est-il en route pour un doublé Champions Cup Top 14?
12: Voilà, précise quand même.
13: Vincent Moscato règle le problème sur RMC. Oui, on précise. On ne parle pas d'un doublé en Champions Cup, évidemment. Ça, c'est dans une demi-heure, mais d'abord Roland Garros.
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13: Alors oui, c'est sous forme d'un cri de gueule parce qu'on a peur que les jeux soient faits déjà pour Roland Garros, vu la démonstration de Yannick Sinner à Madrid. Il a dominé le tournoi qui est censé être plus difficile pour lui. Et en l'absence d'Alcaraz, Eric Salio, il a l'air seul au monde.
14: Oui, il écrabouille la concurrence. Jamais un joueur n'avait remporté 5 Masters 1000 consécutifs. L'Italien l'a fait en ne lâchant sur ces 5 tournois que 2 misérables sets. À l'image de Sacha, déjà j'écrabouille son prénom aussi parce qu'il m'énerve.
15: C'est mon show.
14: À l'image de Sacha Zverev, indigent dimanche, tous les adversaires semblent soumis avant d'entrer sur le court. Songez que si Sinner s'impose à Rome et Roland-Garros, il aura absolument tout gagné à 24 ans. C'est presque effrayant. Comme à la grande époque de Rafa Nadal, on ne voit personne susceptible de l'emmener loin dans le combat à Roland-Garros, même si l'Italien a un petit talent d'Achille en grand chelem. Il a perdu tous ses matchs qui ont dépassé 3h55. C'est le seul défaut de ce gendre idéal qui va tenter à Rome de succéder à Adriano Panatta, dernier vainqueur en 76.
13: Alcaraz est forfait. Pour Roland Garros.
14: Ah, c'est solutamente.
15: Panatta,
13: quoi. Quel beau joueur.
15: Les trucs de muscu. Il a fait un truc, il a réussi dans les affaires. Moi, j'ai un tirage Panatta. Ah ouais, c'est vrai, tu ne le savais pas, ça.
13: Non, je savais pas.
15: C'est une marque aux États-Unis qui est énormément connue. Il a Il y a des marques d'appareils de muscu à gaver. À gaver, ouais. Comme ça. Non, mais des gros trucs. Hein. Ah, même okay. Pas Nathan.
13: Roland Garros.
15: Demande de jusqu'à vérifier. Les jeux de Nicolas Stéphane, pas Nathan.
13: Il y a des vraies infos, Vincent.
15: J'ai dit. Mais des infos, ça tombe comme ça. C'est chirurgical.
13: Alors, Vincent, est-ce que tu as l'impression qu'on risque de s'ennuyer pendant Roland Garros?
15: Non, on va pas s'ennuyer. Moi, j'aime bien quand il y a un champion qui est affiché, qui vient, qui est le shérif. Il arrive sur le truc, il vient, boum. On a toujours marché avec ça, avec Nadal, qu'on voulait qu'il fasse son 10e titre, son 11e, son 12e, son 13e. On se régale de ça. Lui, il va écrire une énorme page d'histoire du tennis. On veut voir le champion gagner. On vient pas voir un champion se faire déboîter. Tout cela, bon, mais là, il n'y a pas de classe.
13: On aime la confrontation.
15: La confrontation. Mais moi, qui est la confrontation? Bien sûr que c'est important. Mais il y aura de la confrontation.
13: On adore Nadal, mais parfois on s'ennuie à Roland Garros avec Nadal.
15: Oui, mais on aime le champion, c'est-à-dire tu Pogacar, on va voir s'il va faire ça, bien sûr, et qu'il soit matché, ça c'est important.
16: Pogacar, il a l'adversité.
15: Voilà, il a l'adversité. Lui, il en a un peu moins. Quand il n'y a pas Alcaraz, j'ai même peur qu'il n'ait pas grand monde pour le matcher. Écoute, on ne va pas s'ennuyer quand même. Tout le monde va venir voir ce mec qui est en super forme et qui déboîte tout le monde. Et qui déboîte tout le monde parce que ça va être ça l'intérêt. Ça va être combien de jeux, combien il va faire, combien de temps il va rester sur le court. Parce que 3h55, ça ne sera jamais, ça sera. Personne ne va la mener au-delà.
13: Peut-être Djoko.
15: Ouais, mais Djoko, il va arriver avec une canne blanche. Là, il voit plus ni rien quand il fait des.
13: Ouais,
15: il
13: est pas dans quel état vous inquiétez pas pour lui. Tu sais que Eric Salio, il pense peut-être qu'il peut lui prendre un jeu ou deux en ce moment à Djoko.
15: Ah, mais toi, ouais, plus il s'habille comme un cochon, un merde.
16: Non, mais une petite PlayStation, tu as mon fils dans les deux premiers tours.
15: Non, mais c'est le chasseur français, ça, ce t-shirt là. C'est pour le verre de la
13: caillou.
14: Excuse-moi.
13: Julien Benneteau, oui, est-ce Pierre. Que tu as peur qu'on s'ennuie à Roland-Garros?
17: Non, pour l'instant. Alors, on a fait un petit peu le. On a eu des arguments hier matin au Grand Gueule du Sport avec Eric. Bon, derrière, il nous a un peu tout sabré, Yannick, en mettant un et deux à Zverev. Moi, je crois quand même qu'il y a certains mecs qui peuvent embêter Sinner. C'est le favori, évidemment. Alcaraz n'est pas là, il est numéro un mondial. Il va aller chercher le grand chelem qui lui manque. Mais. En grand chelem, il a toujours eu ses 15 jours. On disait hier, sur les 15 jours, sur les 7 matchs que tu as gagnés, t'es jamais bien du début à la fin. T'as toujours un jour où t'es moins bien. L'année dernière, il gagne Wimbledon. Attention, il gagne Wimbledon en quart de finale. Il doit se faire sortir contre Dimitrov. Dimitrov, il mène 2-7-0, ouais, un truc comme ça. Il se blesse. Donc, je veux dire, c'est que Dimitrov, de l'année dernière à Wimbledon, qui jouait très très bien, il peut tomber contre un mec, un Musetti, un Arthur Fils, un Djokovic.
14: Un Rodar
17: au troisième tour, en forme, en état de grâce sur un jour, et là l'amener à lui piquer un set, à égaliser à 2-7 partout, à l'amener à 4 heures de jeu, et c'est là où Sinner n'est pas bien. Comme tu dis, Vincent, il faut l'amener.
14: Il faut du conditionnel, là.
17: Mais bien sûr. Tu me dis, et toi qui aimes les cotes et le pari.
15: Oui, voilà.
17: Sinner, il a 1,40.
15: Si le mec, il faut qu'il gagne.
17: Sinner, il a 1,40 pour gagner Roland. T'imagines? Pogacar, il a 1,30 pour gagner le Tour de France. C'est pareil. C'est le même. Je vais pas te dire qu'il est pas favori. Mais c'est pas fait. Ce n'est pas fait. C'est Roland Garros 15 jours, la terre battue 5-7, c'est long. Écoute, vous savez que moi, c'est long, vous ne restez même pas jusqu'à la fin des matchs avec Vincent, tellement c'est long.
14: Mais oui, mais on s'en bat quand il faut s'en aller.
15: Moi, je vais te dire que j'ai appris l'absence de Gaston, j'ai dit la voix sacrée pour Sinner.
14: Non, mais est-ce qu'on va s'ennuyer? Parce que c'est ça le vrai débat, non? Ou alors est-ce qu'il
17: est sur
14: le
17: monde?
14: Oui, on va s'ennuyer, bien sûr. Parce que d'abord, moi, je ne suis pas fan de Sinner du tout. J'ai vu hier soir, hier, j'ai regardé son match. Mais il est très fort.
13: Il est énorme, quand même. Pas son jeu?
14: Non, mais il est très fort, mais
16: il ne dégage rien.
17: Il y a froid, mais
14: j'adore Alcaraz est spectaculaire. Hein. Vous plaisantez ou quoi? Si t'aimes le tennis, tu regardes Alcaraz, tu regardes pas Sinner quand même.
15: Non, mais
14: après, qu'il soit très fort, que ce soit
13: tu parles de la personnalité ou du jeu?
14: Les deux.
13: Le jeu t'exagère.
15: Non, pas dire ça. Toi, tu voudrais qu'il chatte.
14: Moi, j'ai regardé hier Sinner, Zverev, ton copain Zverev.
15: Lui aussi, il est drôle.
14: Écoute, au bout de 4 jeux, je savais que 2 jeux, 3 jeux, je savais que c'était fini.
16: Parce que t'es un grand spécialiste aussi.
14: Oui, non, mais d'accord, mais enfin, Zverev, il sort.
15: Imagine, il faut une chose, Zverev et Sinner. Quand il monte un show, 1h30, quand voilà, les chemins du ciel.
14: Bien sûr, non, mais bien sûr qu'il y aura des rencontres, il y aura des rencontres magnifiques à Roland, comme celle qu'on a oublié de finir de voir.
15: Ouais. Mais Vincent. Mais il y aura toujours Gaël,
14: mon fils,
13: c'est son dernier, Roland.
14: Il y aura de l'émotion, évidemment. Mais après, moi, il me manque Alcaraz. Voilà, c'est la terre battue. C'est lui le roi de la terre battue. Je suis désolé, moi, ça me manque. Voilà, c'est.
18: un grand, pour moi, c'est un grand vide. Après, que Roland Garros soit intéressant,
19: Alcaraz, mais c'est pas le roi de Denis. Qui sera en finale contre Sinner? Ça, ça sera intéressant.
13: Ah oui, mais il prend bien. Alors, Eric, je suis désolé, mais là, tu viens te tirer une balle dans le pied.
18: Oui, voilà.
13: Quand tu demandes,
19: on s'ennuiera.
13: Quand tu te demandes qui va aller en finale pour perdre, c'est qu'on va s'ennuyer.
18: Exactement. Mais voilà, tu t'as répondu.
17: Il peut avoir Joko en demi. Moi, je sais pas. Ouais, mais vous dites Joko.
19: Il y a deux mois, il le tape.
17: Moi aussi, j'étais comme vous. Il y a deux mois, il l'a battu en grand chelem.
19: Il y a deux mois, il bat Sinner à Joko. C'est ça qu'il faut. Non, mais Julien, juste pour Joko, s'il se présente au premier tour de Roland, c'est qu'il est. C'est qu'il sait qu'il est au niveau.
17: Il sait très bien qu'il peut aller
19: même
17: dans le dernier quart.
19: Même si nous, on sait rien, lui, s'il s'aligne, c'est qu'il est là.
15: Enfin, là, ils l'ont vu, il était allongé, il bougeait même pas le pied.
17: Vous inquiétez pas pour lui. Vous inquiétez pas pour lui, il s'entraîne.
19: S'il se présente, tu le vois quart minimum.
17: Ah oui.
19: En déroulant, enfin, en plus ou moins.
17: Battre Joko en grand chelem en 5-7, putain, il faut sacrément jouer au tennis, même s'il a 38 ou 39 ans. Il faut jouer très, très, très bien au tennis pour le sortir en grand chelem. Regardez l'année dernière, il a fait les 4 demi.
15: Non, mais
17: l'Open d'Australie, il fait finale.
15: Tu lui dis, il faut bien jouer au tennis.
19: C'est monstrueux.
15: J'ai une question pour toi. Faut savoir faire du vélo.
17: Ça veut dire qu'il n'y en a pas beaucoup qui sont capables de le faire.
18: Est-ce que Julien, est-ce que j'ai une question pour toi? Est-ce que c'est plus difficile de battre Sinner en 3-7 gagnant ou en 2-7 gagnant?
17: Ah, bah, en 3-7.
18: Voilà.
17: Oui. Même s'il a un talon d'Achille. Bien sûr. Bien sûr, non mais Denis, t'as raison, c'est plus difficile de prendre 3-7 à Sinner que de n'en gagner que 2.
15: Qui peut arriver
18: déjà, il gagne, il bat tout le monde en 2-7.
17: Ouais, ça dépend des tirs. Non, les mecs,
15: quel est le mec de
17: 7? Les mecs qui peuvent l'emmerder.
15: Voilà, qui peut l'emmerder?
17: Zverev, s'il joue comme hier, il y a Zverev. Mouzetti, sur terre battue.
18: Zverev, il était bon, Roland, mais bon, là, hier, il était bien.
17: Le vrai Mouzetti, Zverev, les meilleurs actuels, Arthur Fils, c'est un des meilleurs actuels aussi.
18: Il a explosé.
17: Oui, il a explosé tout le monde, là, en ce moment. Mais ce que je veux dire, dans trois semaines, voilà, il y a des mecs, Joko, évidemment.
15: Là, il y a Rome, là. Qu'est-ce qu'il va y avoir comme tournoi là?
17: Là, il y a Rome. Et après, ils vont tous se mettre dans le frigo.
15: Et le frigo, après, pendant combien? 15
17: 8,
15: jours
17: 8 jours.
15: 8 jours.
17: 8 jours.
15: 8 jours.
17: Et après, voilà. Il y a Rome. Là, ça commence.
15: Qui fait l'impasse?
17: Personne fait l'impasse. Joko, il est à Eric à Rome.
13: Oui, il est dans le tableau.
17: Ouais.
13: Et on peut avoir un fils Sinner en 8e de finale. Donc, début de semaine prochaine.
17: Ah ouais,
13: ça. Ah, Rome, ça serait mais gros, attends, ça. Tu dis Zverev a l'air aujourd'hui absolument incapable de battre Sinner. Hein. Bon, c'est pas que la demi-finale, la finale.
17: Non, il a neuf défaites de suite contre lui.
13: Et puis il a l'air d'avoir un problème.
17: Oui, il a un blocage. Bien sûr, il fait un blocage. Quand
13: il a dit qu'il avait mal dormi pendant le tournoi, qu'il avait fini ses matchs.
18: Il a dit que c'était pas le soir le match, qu'il a joué tout le temps.
17: Non, mais quand tu perds 9 fois de suite contre le même mec, c'est que il y a un problème.
13: Ça a pas l'air d'être le plus costaud déjà de base,
17: psychologique et tactiquement. Après, moi, j'ai du mal à dire qu'un mec il est faible mentalement quand il a fait 5 finales de Grand Chelem, il est 3e mondial depuis des années.

0: Moi, ce qui m'énerve, c'est qu'ils se claquent la bise avant d'entrer sur le cours, aussi, les deux.
1: Vincent, il aime pas.
2: Ils se claquent la bise.
0: Mais oui, quasiment.
2: Écoute, c'est moi, Chris.
3: Ça change rien, ça. Alcaraz et Sinner se respectent.
0: Il est soumis. Ils sont tous soumis, là.
2: Quand tu claques la bise au mec qui te met le bras sur la taille, c'est que tu vas rien. Tu claques pas la bise. Tu claques la bise au mec que tu bats tout le temps. Parce que tu dis, viens faire la bise à papa. Tu dis, viens faire la bise à papa. Là, le mec, il vient te faire la bise.
1: Vincent, il fait la bise à Rotten. Tu crois que Djoko fait la bise avant les matchs?
2: Ah, mais là,
1: c'est le seul qui le tape.
3: Par contre, Djoko va avoir les faveurs du public à Roland Garros.
1: Oui.
3: Et alors, ça, il sait pas gérer.
0: C'est peut-être son dernier Roland, on sait pas.
2: Il aime pas. Et ben lui, on vient de au premier rang, lui crachera dessus, nous prend mon art pour avant de combattre. Il
3: explique lui, Djoko est plus fort quand il
1: jouait Federer, Nadal, etc. Il se servait de ça. Avec la nouvelle génération. Il en a bien besoin et il aime bien avoir le public avec lui.
2: Oui, non, mais bien sûr. Et puis en plus, bon, la gestion des mecs qui t'encouragent, en général, elle est facile à faire. C'est plutôt le contraire qui est toujours un peu délicat. Et donc,
3: souviens-toi de la finale de l'US Open contre
2: Coïncidence, c'est pas parce que.
1: Il y a deux ou trois fois. Quand il bat Federer à Wimbledon.
2: Quand les mecs disent, vas-y,
1: il regarde le public. S'il pouvait faire comme Dugarry en 98, un bras d'honneur au public, il s'est retenu de le faire.
2: Comment il appelle mon Jojo? Quoi, Djoko à Roland Garros, ils disent allez moi Jojo, Djoko c'est compliqué, allez moi Jojo, ils lui disent.
3: Bon, eh ben, parfait, merci à Eric Salio.
2: Merci Eric, t'es sérieux à rien. Allez.
3: C'est l'heure de parier sur RMC.
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3: Nous accueillons donc Johan Bredov. Bonjour Johan. Salut messieurs, salut à tous. Alors on parie sur quel match aujourd'hui, Johan?
5: On va parier sur Everton Manchester City, la première ligue. Match important pour City. Il n'y a pas grand chose. Semaine de Ligue des Champions, ben non, il n'y a pas grand chose. Semaine de Ligue des Champions, donc City n'y est pas évidemment, mais joue le titre quand même. Arsenal a gagné ce week-end. Victoire obligatoire pour City qui a 6 points de retard, mais 2 matchs en moins. Donc c'est 1,45 la victoire des Citizens, 4,70 le nul, 5,80 la victoire d'Everton qui peut tout jouer. Qui joue le maintien et qui joue aussi la course à l'Europe. Moi je vous propose Haaland plus City, 1,92, ça paraît
2: c'est fait.
5: Pareil, sûr.
2: Non.
3: Bon, victoire difficile, victoire délicate. Victoire par un but d'écart de City.
2: Moi, ça c'est deux buts d'Haaland. Écoute-moi,
1: ça paye pas assez à Haaland.
2: Écoute-moi, deux buts d'Haaland.
3: Non, mais jamais. City et Doku. Moi,
2: tu fais des raisons, toi, tu prends que des casquettes.
3: Chacun son tour. Vincent, quel est ton pari?
2: Deux buts d'Haaland.
3: Et la victoire de City. 4,10.
1: Ah, ça c'est
3: tout.
1: Mais le doublé, oui.
3: Mais les mecs, vous croyez que ça arrive tous les 15 jours, tous les 4 matins, un doublé?
1: Non,
3: mais
1: c'est très dur. Nul. Nul à combien?
5: Le nul est à 4,70 de nul.
3: 4,70, comme ça, c'est bon.
1: Allez.
2: Qui prenait, qui vivait des paris. Il vit des paris.
3: Merci, Johan.
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1: Du cinéma, entre autres, un journaliste à Télérama, spécialiste de ciné, s'exprime sur les différents films et les performances de Vincent Moscato. Franchement, on est sur du très étonnant, Vincent, par rapport au type de magazine et au rendu des papiers, c'est assez magnifique. Et puis les déboires de l'OM inspirent des chansons, des auteurs de chansons. Ils savent plus quoi faire les Marseillais pour exprimer leur tristesse et leur désarroi, Vincent. On a de la peine pour eux, vraiment.
2: C'est sûr. 15h44, le Super Moscato Show, on revient tout de suite.
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3: Il est 15h46, on est dans le Super Moscato Show, c'est le journal moyen. Adrien Aiguet, première édition.
4: La première édition du journal moyen, vous connaissez le principe, l'actu, la culture, les médias, les chansons. L'OM inspire des chanteurs, Vincent, sur les réseaux sociaux. Ils ont mal, les supporters marseillais. On en parlera à 17h30. Des stars, des people se bousculent au parc, même pour un PSG-Lorient. Ouais, un PSG-Lorient, ça attire les stars.
3: C'est l'endroit où il faut être en ce moment.
4: Et puis, un journaliste de Télérama s'exprime sur l'acteur, Vincent Moscato. Et il n'est pas seul à s'exprimer sur 2020. Vous écoutez RMC, c'est le 2642e journal moyen de l'histoire du Super Moscato Show.
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4: Cinéma avec Vincent Moscato, adoubé par la grande presse. Cinéma, jingle, Vincent Cinéma.
5: Abandonné, si tu veux pas jouer, tu vas pas jouer. Pompon, il va te le régler le problème.
4: Alors Vincent, dossier, est-ce que tu as acheté le journal L'Équipe dimanche?
3: Non.
4: Grand dossier dans les dernières pages, un peu magazine du journal, du quotidien L'Équipe. Les anciens champions deviennent-ils de bons comédiens? Super papier avec des témoignages, avec des spécialistes aussi qui s'expriment. On parle beaucoup de Lino Ventura notamment, Vincent, qui était meilleur acteur que catcheur finalement. Et dans ce dossier, on évoque Eric Cantona, on évoque Flore Manoudou récemment, Franck Leboeuf qui fait du théâtre, quelques films. Et on évoque Vincent Moscato, un critique de cinéma, de Télérama, donne son avis. Il s'appelle Samuel Douer. C'est toujours risqué, Vincent. Dès que t'entends Télérama, toi tu te dis, bon, tu baisses la tête, mais écoute, tu peux rester avec nous. Et il dit du bien. Il parle de tes différents second rôles, 36, le fils à Joe, etc. Et il tranche tout de suite. Il dit, c'est absolument pas péjoratif de dire, mais Vincent Moscato est très très bon dans ce registre. Il démarre comme ça. Il s'appelle Samuel Douer. Il travaille à Télérama. Un autre journaliste s'exprime. Il s'appelle Aurélien Alain. Il est rédacteur en chef adjoint du média qui s'appelle Cinéma Teaser. Et il poursuit sur toi. Vincent Moscato joue très bien le personnage qu'il est en public. C'est quelqu'un qui parle beaucoup. Il a des expressions rigolotes. Il a beaucoup de facondes. Et ça marche très très bien dans certains films, comme dernièrement dans Super Bourré de Bastien Millau, sorti en 2023. Donc c'est plutôt sympa. Et puis il y a un autre journaliste qui tranche, c'est celui de L'Équipe. Journaliste qui grédige le papier, qui s'appelle Alexis Donjon. Il dit, finalement, Vincent Moscato marche dans les pas d'André Pousse, ancien champion de vélo, et de Michel Constantini.
3: Constantin.
4: Joueur de volley et ensuite journaliste à L'Équipe. Pour conclure, il dit, pour Vincent Moscato, comme ces deux personnages, d'excellent second rôle avec leur gueule et leur loquacité contemporaine de Lino Ventura. Merci L'Équipe, merci Télérama, merci Cinématiseur.
3: J'ai toujours aimé Télérama,
6: André Pousse et Michel Constantin, lui il était en équipe de France de volleyball.
3: Et l'autre
6: cycliste.
4: Sur piste.
3: Avant-guerre et après-guerre.
6: Mais ces deux grands second rôles, c'était deux immenses acteurs.
4: Donc c'est plutôt flatteur.
3: C'est plutôt flatteur, je le remercie parce que.
6: C'est très flatteur.
3: Oui, après ça, un coup de pied à l'aise.
4: Bon, voilà, c'est un peu parfois caricatural, mais quand tu vois Télérama, tu te dis, c'est pas Vincent, c'est pas la cible. Bah, en fait,
6: t'es passé du bon côté.
4: merci à tous.
3: Merci.
4: Allez, J-2 avant le match retour, Bayern PSG, les à côté du match, la demi-finale, jingle Pierrot.
7: Allez, le but de Jérôme Rotten.
4: Le Parc des Princes devient the place to be, parce que souvent il y a des greffes pendant les grands matchs de Ligue des Champions, tous les people comme Denis et ses amis pour se montrer au stade. Mais ça a changé, puisque maintenant les people se pressent pour PSG-Lorient. Un match de 17h un samedi, PSG-Lorient, sans grand enjeu en fait. Un grand acteur espagnol a publié une vidéo étant direct du parc. C'est la classe quand même, on l'écoute parce que c'est quand même la classe.
7: Hello everybody, I'm Javier Bardem.
4: Hello.
7: Good luck. Always the two PSG. Luis Enrique, te queremos.
4: C'est donc Javier Bardem, la classe, l'acteur espagnol. Bonne chance au Paris Saint-Germain pour mercredi, dit-il, le PSG Lorient. Je pense qu'il s'en fiche un peu. Luis Enrique, on t'aime. Peut-être qu'il est un peu proche de.
6: Mais je crois qu'il est de Madrid, lui. C'est bizarre parce que Enrique était à Barcelone.
4: Bah, il a commencé au Real, Luis Enrique. Peut-être qu'il
3: y a une petite histoire.
6: Parce que Bardem, il est de Madrid.
3: Et lui, il jouait pilier, trinquant de Bardem.
4: Pilier au rugby. Bardem, il est tanké.
3: Il jouait pilier jusqu'à 22-23 ans.
6: Il a joué au Pays Basque.
4: Et il était présent avec son épouse, Penelope Cruz, quand même. Couple de stars magnifique. Donc tout le monde se presse au PSG maintenant, même quand il y a
6: fabuleux, c'est qu'il match de Ligue 1.
3: Bon, lui, il devait passer par là. Puis Luis Enrique a dû le
4: connaître.
3: Je l'ai vu, la tête. Il dégage quelque chose. Il a
6: mais ce qui est fabuleux, c'est qu'il se présente. Et si Razier Bardem, il se présente.
8: Je me suis fait la réflexion parce que. Ça faisait un an que j'étais pas allé au parc, j'y étais. Et alors j'étais pas comme Denis dans le carré, mais
6: pas
8: je les ai vus
6: passer.
8: Carré, moi, et je me suis fait exactement cette remarque.
4: C'est
3: incroyable. Il le dit, Javier Bardem, il est à côté de Julien Benedetto.
6: J'étais très content de te croiser, Julien Benedetto.
4: Comment s'appelle cet acteur espagnol,
3: Javier Bardem.
4: Bardem. Il dit Bardem depuis tout à l'heure.
6: Bardem.
4: Bardem, avec un
3: Bardem. Tu parles catalan.
4: Oui, non, c'est pas castillan. Mais il est pas catalan, lui.
3: Si, c'est pas castillan, c'est catalan.
4: D'accord. Javier Bardem, star.
8: Pénélope.
4: Ouais, star. Et puis Pierrot, petit point.
3: Tu les mecs qui avaient l'air comprimé là avec les.
6: Non, mais ça, c'est James Bond, ça.
8: C'est No Country for Old Men.
4: Incroyable.
6: Dans James Bond aussi, il est incroyable.
3: Avec le masque.
6: Oui, le masque.
4: Le camoulox du truc, quand même, c'est moins. Pour moi, à vie, c'est quand même Nathalie Portman qui est abonnée au Parc des Princes, qui vit à Paris.
6: Ça a toujours été l'enfant. Vous dites que c'est the best to be, mais dès le début, ça a été.
4: Moi, j'ai toujours été.
6: Il y a toujours une corbeille. Toujours.
3: Non, mais c'est important.
4: Ah, Pierrot, petit point mode, Pierrot.
3: Jean-Paul Belmondo, tout ça, c'est très important.
4: Petit point mode sur ce match. Bayern PSG, je sais que tu es attaché au maillot. Il y a aussi des superstitieux. Le Paris Saint-Germain jouera ce match décisif, le plus important de l'année, avec son maillot Jordan Knight Edition. Un peu sombre. Est-ce que tu valides ou pas, Pierrot?
8: C'est pas le maillot du PSG. Le Bayern
4: va entraîner son maillot de la saison prochaine.
8: Exactement.
4: Un peu plus rouge que d'habitude.
8: Moi aussi, je suis superstitieux. Je me dis, tiens,
4: c'est pas bon. Il faut jouer avec ses
8: bien sûr.
4: Bien sûr. Du classique.
8: Mais oui.
6: Sur des rendez-vous comme ça, c'est
4: bon. Ouais, enfin, du classique. Voilà.
8: Ce qui est toujours dommage, c'est quand tu regarderas les images dans 5 ans, dans 10 ans. Ouais. Où en fait, tu mets 15 secondes à reconnaître les équipes, à te dire,
3: c'est un peu nul. Je torse nu, ça veut pas grand. C'est vrai qu'il nous s'il fait chaud, je torse nu.
4: Sans transition, les difficultés de l'OM inspirent des auteurs de chansons, des compositeurs. Jingle, Olympique de Marseille, jingle désespéré.
9: C'est long, chemin de croix. Voilà.
4: Ah. Eric sera là à 17h, il ne se cache pas. 17h30, on parle de l'OM. Défaite 3-0 à Nantes, Vincent, pour l'OM. Je sais que ton gendre t'a envoyé un texto en te disant ne parlez pas d'OM aujourd'hui.
3: Ah ouais, j'ai jamais moi qui ai joué.
4: Fais-nous confiance.
3: Parle pas de l'OM, Hugo.
4: La Ligue des Champions, c'est presque mort. Tu le dis, Julien, tu es supporter de l'OM.
8: La Ligue des Champions, c'est mort.
4: Tout le monde est désespéré.
3: Les deux.
4: Et certains supporters expriment en tristesse leur chanson. Je ne sais pas qui est l'auteur. C'est une chanson qui est apparue sur les réseaux sociaux. Avec en fond des extraits de matchs, de buts encaissés pour l'OM. C'est une reprise de La Bohème de Charles Aznavour. Franchement, ça résume, si vous êtes dans votre voiture, supporter de l'OM en ce moment, ça résume très bien le désarroi des Marseillais.
10: C'est comme ça tous les ans, on est devant au classement avant de disparaître. Marseille, c'est des traumas.
4: Et oui.

0: l'OM.
1: C'est dur, hein.
2: C'est très beau. Hein.
3: Je sais pas si c'est de l'intelligence artificielle.
2: Faut demander non, à Julien, le supporter de l'OM. Pas les paroles. Les paroles, c'est le mec qui écrit. C'est pas de l'intelligence artificielle.
3: Oui, mais la voix, je sais pas si c'est une vraie voix. Ah. Bien, ça chante bien quand même.
2: Ça chante bien. Ouais.
3: Tout est vrai. Ça résume tout ce que tu penses en ce moment.
4: Non, mais là, c'est au-delà des pires cauchemars que tu pouvais imaginer.
2: Ouais, non, c'était pas
4: jamais,
2: prévisible.
4: Jamais,
2: c'était
4: à aucun prévisible. Moment, tu pouvais non. penser finir batailler pour la 7e place.
2: Tu pouvais te dire peut-être qu'on sera pas en Champions League. Voilà, tu pourras faire
4: explosion en vol là.
2: C'est explosion. C'est une rare fois. Enfin, une rare fois, souvent ça se passe mal à l'OM, mais là comme, ça,
3: là.
2: Comme ça, j'ai pas souvenir. J'ai pas souvenir. Il y avait la fois où ils n'avaient pas gagné un match en Ligue 1, en Champions League. Ça s'avait pas fait. C'était affreux. Mais bon. Le championnat, c'était différent.
4: Oui, mais là, c'est le grand écart qui est impressionnant. C'est entre les espoirs de début de saison et l'arrivée, c'est dramatique.
2: Ah ouais, non, mais là, écart,
4: parce que
2: mecs,
4: parfois, t'as fait des mauvaises saisons après une bonne saison. Mais là, il y a eu les deux dans la même année.
5: Et c'est même pas le début de saison, puisque fin janvier, t'es.
2: Non, mais
4: oui, t'es bien, ouais.
2: En plus, c'est. L'an dernier, ils disent putain, on fait une bonne saison, on va garder ce groupe et tout. Les mecs commencent à recruter n'importe quoi.
5: Non, mais surtout
2: c'est
5: le départ de Rabiot, surtout.
2: Pim, pam, Rabiot s'en va et tout. On a ma chienne. Bon, bipam, bonsoir,
3: on parle
2: bonsoir,
3: de l'OM 17h30 avec Eric Dimeco. Le désarroi, le désamour est-il possible entre les supporters
2: tu
3: et le club?
2: Tu le passes
3: il va chanter.
2: Ouais, bah,
3: en plus, il chante bien, Eric, je pense.
4: Et Jérôme Pinault, qui est aussi un amoureux de l'OM, qui sera avec nous à 17h.
5: Eric a chanté quand même dans un tournoi de tennis, quoi.
3: Bah oui, il a joué de la musique dans le tournoi. Avec
5: le Pen de Guindé.
3: Avec Bruguera, je croyais.
5: Il y avait Bruguera et tout, c'est un tournoi de vieux.
4: Dans un instant, après les impôts de 16h.
2: Ils ont pris un groupe de vieux.
4: On passe au rugby. Bordeaux peut-il rêver du doublé Champions Cup Championnat de France? Vincent Moscato règle le problème. A tout de suite.
2: 15h56, le super Moscato Show. On revient tout de suite.
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4: Vous écoutez RMC, c'est le Super Moscato Show et on va partir sur le rugby juste après les infos de 16h. Bordeaux, l'UBB peut-il rêver du doublé Champions Cup Top 14? Vincent Moscato règle le problème et éteint son micro.
2: Ah bon?
4: Pendant les infos de Rémi.
2: Ah oui, parce que vous faites de la radio.
4: RMC, il est 16h. Rémi Barret, le journal. Bonjour Rémi.
0: Bonjour Pierre, bonjour à tous. Des navires militaires américains sont entrés dans le Golfe dans le cadre de leur mission d'escorte de navires commerciaux à travers le détroit d'Ormuz. C'est ce qu'indique cet après-midi le commandement américain pour la région. En revanche, l'armée américaine dément que l'une de ses frégates ait été visée par le tir de deux missiles à proximité du détroit, comme le prétend l'Iran. Plusieurs milliers de teufeurs encore présents sur un terrain militaire près de Bourges où se déroule depuis vendredi dernier une free party illégale. Au plus fort de l'événement, jusqu'à 40 000 personnes étaient sur place, selon les organisateurs. Elle commence donc à partir progressivement. Selon la préfecture du Cher, près de 20 000 contrôles ont été effectués. Au total, 3 478 amendes infligées et 5 personnes placées en garde à vue. Une policière municipale sérieusement blessée à la tête hier soir dans la banlieue lyonnaise. Des individus cagoulés ont lancé des pierres sur la voiture dans laquelle elle se trouvait, ainsi que plusieurs de ses collègues. Ils étaient en train de ramener deux adolescents à leurs parents après un contrôle. Le ministère de l'Intérieur annonce l'envoi de renfort de CRS sur place. Et puis Paul Sexas, 19 ans, annonce qu'il participera au prochain Tour de France. Annonce faite par lui-même au travers d'une vidéo diffusée sur les réseaux sociaux. Et il prévient déjà qu'il ne vient pas pour faire de la figuration, juste pour découvrir le Tour, mais qu'il visera le meilleur classement possible. Le Tour de France s'élancera de Barcelone le 4 juillet prochain pour une arrivée prévue le 26 juillet à Paris. RMC, 16h01, quasiment 2. Tout de suite, le super Moscato.
2: Oh, le Rémi, on se régale à chaque tes infos, ça nous donne du baume au cœur. C'est toujours des belles nouvelles. J'en ai marre du
0: trop d'Ormuz. Et oui, Paul Sexas,
2: j'en ai marre du trop d'Ormuz d'attendre ça. Et les mecs disent, ouais, ça augmente, moi c'est toujours 20 balles.
0: Retiens le Tour de France et Paul Sexas.
2: Ouais, voilà. Tu l'as vu l'annonce avec les grands-parents. 85 ans, il a vraiment des grands-parents âgés.
4: Des vrais grands-parents.
2: Des vrais grands-parents. Putain, la mamie, elle était contente et tout. C'est une vraie annonce. Il n'était pas maladroit sur le coup parce qu'elle nous fait. Tu vois, elle nous met un peu du brillant dans l'œil.
4: 17h, Paul Sexas sur le Tour de France. Quelles ambitions, quels risques, on vous explique tout avec Maria Azé, avec Jérôme Pinault également. Mais d'abord, c'est le rugby. Bordeaux peut-il rêver du doublé cette saison?
2: 16h02, le Super Moscato Show, on revient tout de suite.
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2: Allez, on mastique, il est 16h03, le Super Moscato Show. Julien Benetou est avec nous. Ça sent la terre battue. Moi, je te le dis, ça sent Roland Garros. Denis Charvet, oui, ça sent bon, le Cahors.
4: C'est bon le Cahors. Il y a du très bon Cahors.
2: Oui, il y a du très bon, mettez le bras tout seul. Adrien Higuain qui est avec nous.
4: Ça sent le Pixalo, c'est mieux. Pixalo,
2: oui.
4: Bien sûr. On va tout de suite calmer Denis. Il y a du très bon Cahors, évidemment, mais comme il y a du très bon vin un peu partout. Ce qui n'augure en rien de la qualité moyenne du vin local.
1: Ça s'est beaucoup amélioré.
4: Il l'a dit avec un aplomb.
2: Par contre, au prix où est l'essence, tu peux mettre du Cahors, ça marche. Le moteur explosé.
4: Ah
2: marche. Oui, parce que
4: c'est vrai que le Gaillac, c'est très bon. Question moyenne sur votre lit de mort. Si vous n'avez pas le choix, vous préférez un verre de Gaillac ou un verre de Cahors?
2: Un Gaillac. Pas photo.
20: Un Cahors.
2: Déjà, bon, sur le lit de mort.
4: Je crois quand même.
2: Vraiment, sur le lit de mort.
21: T'es d'accord, Pierrot?
4: Entre le Cahors et le Kayak. Le Gaillac et le Cahors.
2: Fred a une bonne idée. Il me dit, pour ne rien regretter de la vie, tu bois du Cahors avant de partir. Comme ça, tu pars le cœur léger. Tu te dis, je quitte
4: ce pays de merde.
2: Voilà, tout à fait. Pixel loup. Pixel loup, on fait des kilomètres de détour pour l'éviter. Le pixel loup.
21: Non, très bon, le Pixel.
2: C'est
3: vrai. Je l'ai monté il n'y a pas longtemps, tu figures.
2: Ah oui,
20: le Pixel. C'est très bien. Quand
2: tout seul. Comme seul. Elle est partie. Bon, c'était un chemin chaque année qu'on faisait avec mon ex femme. Maintenant, c'est Compostelle. Priez qu'elle revienne. Pierrot.
4: Oui.
2: La demi-heure, c'est le programme.
4: Alors, dans une demi-heure, on parlera de Lyon, quand même, qui a fait une très belle opération, de Montpellier, de Toulon. Ah, est-ce que Pierre Mignoni a fait une erreur de compo d'équipe? C'est la question qui se pose avec Baptiste Serin. Beaucoup le pensent. Vous me donnerez votre avis. Ça, c'est dans une demi-heure. D'abord, le rugby, c'est Bordeaux. Bordeaux peut-il rêver du doublé? Vincent règle le problème dans un instant. Et puis, bien sûr, l'info du jour, c'est Paul Sexas sur le Tour de France. Ça fait 85 ans qu'il n'y a pas eu un coureur aussi jeune qui s'aligne sur le Tour. Donc, c'est un phénomène. Et on va tout vous dire de ses chances sur ce Tour 2026. Journal moyen, deuxième édition à 16h45 sur RMC.
3: J'ai un triplé de David Douillet. Il était présent dans l'écran de le triplé de David. J'ai Denis Charvet dans les. C'est normal. Après, normal. Ça fait Denis, fais beaucoup d'antennes le week-end.
2: Alors après 4 heures, faut tenir.
21: Quand même. Je sais ce que c'est.
3: Ouais,
21: c'est
3: un petit problème avec le stade de Bordeaux, qui ne s'appelle plus comme ça d'ailleurs du tout. Donc,
21: Non.
3: et puis, j'ai du Christophe Cessieux et j'ai un joueur de foot qui va très certainement disputer la Coupe du Monde de foot aux États-Unis, qui est un bon boxeur. Et je sais que ça te plaît, ça.
2: Ouais, j'ai vu ça.
3: Ryan Cherki, tu vas analyser sa technique.
2: Ah non, mais là, il est bon. Hein. Les pieds et tout, les jambes.
3: Il est meilleur que Pierrot. Moi, j'ai fait de la boxe avec Pierrot.
2: Ah, peut-être pas.
3: C'est-à-dire, Pierrot, fouille, il est bon.
2: C'est un autre style. Et surtout, Pierrot, il est bon en défense. Il contre tout avec le nez. Mais il a une très bonne défense sur le terrain devant. Comme ça, il prend tout devant.
4: Dans le Kikadi, a gagné votre séjour d'une semaine pour 4 personnes, dont 2 enfants de moins de 14 ans. En pension complète, s'il vous plaît.
2: Tout à fait.
4: Dans l'un des villages clubs Milléade, celui de votre choix, évidemment. Kikadi par SMS au 7-32-16. Tout de suite, les Bordelais ont retrouvé le sourire.
22: Quelques minutes après le coup de sifflet final.
23: C'est terrible parce qu'ils regardent, ils se prennent dans les têtes.
22: Les Bordelais exultent.
2: J'ai envie de te fredonner de la Gloria Gaynor. La la la la la la la la la.
22: Dans les rues de Bordeaux, on célèbre la victoire.
24: Et je regarde le ciel, mais qu'est-ce qui s'est passé en fait?
22: La fête est partout.
25: Un moment exceptionnel du rugby français.
22: L'effervescence et la fierté.
25: On va faire rêver. Si on pète pas le boulard, ça va aller. Mais je pense qu'on n'a pas un groupe à péter le boulard.
22: Ouais. Au petit matin, il reste des souvenirs.
25: Et là, je fais une passe de 30 mètres. À la sortie, il y a un essai brillé, fabuleuse. Un moment exceptionnel du rugby français.
22: Et des unes de journaux déjà collectant.
2: Un tiers vaut mieux que deux. Hugo là.
26: Oui. Moscato, il va te le régler le problème.
4: C'est vrai que c'est pas la même personne, presque, non?
2: Suzanne ne sera pas là en septembre. Vous le saviez pas, ça, Suzanne? Elle est virée. Voilà. On reprend Loïc. Loïc, on n'est pas déçu. On est tranquille.
21: Ah bah, avec Loïc, c'est tranquille.
2: Il
21: y a un minimum.
2: Un minimum, c'est nickel.
21: Voilà. Mais je mets le maximum.
2: Il y a du mal à accélérer. La poignée est parfois bloquée un peu.
4: On aime beaucoup.
2: Il y a du mal à faire des roues. Oui.
4: Loïc Pelletier, qui est le réalisateur juste avant, Suzanne Colli du Super Moscato Show. Les réalisateurs sont des personnages importants de cette émission. En témoigne évidemment le rôle croissant de Frédéric Rouillet, qui lui aussi a été
2: réalisateur. Nous, on fait participer. Et qui bosse, Loïc bosse 4 jours par semaine dans un sex shop à Mazamet. Mazamet, si vous voulez le voir, c'est un mec qui a un nœud au milieu du front.
4: Allez, Bordeaux qualifié pour la finale de Champions Cup à l'issue d'une demi-finale intense. C'est magnifique. Contre Basse, l'UBB va pas pouvoir se reposer pour aller chercher une qualif pour les phases finales du top 14. Donc Bordeaux peut-il rêver d'un doublé de Champions Cup top 14? Vincent règle ce problème tout de suite. On va faire le point sur leurs ambitions avec Pierre Thévenet. Salut Pierre.
3: Salut Pierre.
4: Est-ce que les Bordelais se sentent suffisamment forts pour aller sur les deux tableaux?
3: En tout cas, ils vont tout jouer à fond, ça c'est sûr. Surtout après ce gros match face à Basse, qui est Nick Bru a qualifié de combat de boxe. Pas question pour le manager de laisser un deuxième titre européen consécutif.
7: Alors déjà, nous, on voit pas trop l'opportunité de défendre, mais plutôt d'aller chercher un deuxième titre dans une campagne qui a été très dure depuis le premier déplacement à Pretoria. Rentrer en finale pour partir vaincu, on l'a déjà vécu quelques fois dans une autre compétition. Ça laisse un sentiment très, très violent. Donc, on va essayer de pas rééditer ces erreurs-là.
3: La qualif en poche, les Bordelais continuent leur marathon. Depuis le 22 mars, ils sont sur 7 matchs consécutifs. S'ils vont au bout dans les deux compètes, ils partent sur 8 autres matchs, donc 15 au total sur 15 semaines consécutives de compétition. Pour le titre en Coupe d'Europe, il faudra battre le Leinster qui dispute sa quatrième finale en 5 ans et dont Louis Bielbiaré se méfie bien sûr.
8: Ouais. On n'a jamais joué le Leinster en Coupe d'Europe. À la télé, on regarde les matchs, on a vu que c'est une équipe très dense, avec de très bonnes animations et avec peut-être 90% de l'équipe d'Irlande. On sait à quoi s'attendre, on sait que c'est une équipe qui n'a pas été forcément en réussite ces dernières années, mais qui a quand même beaucoup d'expérience de ses finales, de ses phases finales notamment. Un gros combat, je pense, et puis il va falloir être bon stratégiquement. Une belle finale, je pense.
3: Mais cette finale n'est que dans 3 semaines, tu l'as dit, Pierrot, il y a aussi le top 14. Les Bordelais ne sont que 6e à égalité avec le Racing. Ils vont à Bayonne samedi avant de jouer Perpignan, Lyon et Clermont. Et Yannick Bru sait que la mission sera très difficile.
7: Je pense que d'ici 48 heures, il sera temps de se replonger sur le top 14 et se replonger, ça veut dire plonger vachement au fond de la piscine. Parce qu'on est vraiment dans le Turanton 14, et on a des boulets attachés aux chevilles, donc il va falloir remonter à la surface. Il va bien falloir qu'on trouve les bons mots pour remonter à la surface.
2: Bon, ah, c'est noyé, la série
21: mais il a rigolé.
2: Il a existé.
21: Yannick Bruce et Pierre Mortaise dans
2: Il a vu qu'il était.
3: L'image est bonne, cela dit. Il n'y a pas encore d'indication sur l'équipe qui sera alignée à Bayonne, mais vu l'intensité du combat hier et le calendrier, ça va être compliqué d'aligner à nouveau les cadres samedi. Et s'ils perdent à Bayonne, ils pourraient sortir du top 6 si le Racing bat La Rochelle.
9: Ouais, bon, ils vont gagner à Bayonne quand même.
21: Oh, bah oui. Attention, c'est un derby.
9: Et Bayonne, quoi.
21: Et Bayonne, c'est.
4: Je pense que Suzanne, tu peux recaler le Yannick Bru pour la fin du débat. On est sûr d'analyser quand même en détail. Bon, hein.
2: En plus, il a senti venir.
21: Oui, il a vu venir.
2: Il allait faire une énorme
21: feu. Une fois qu'il est au fond, un bon coup de
2: poing. Ouais, là, il a insisté. Au mieux d'abandonner.
21: Non, mais il s'est dit, je vais au Moscato Show, là. J'y suis. Alors, Vincent, est-ce que tu as l'impression qu'ils sont armés pour être champions sur les deux tableaux?
2: Je pense qu'ils peuvent garder leur titre. Je pense qu'ils sont. Ouais, je crois qu'ils peuvent battre Leinster. On l'a vu actuellement quand on les voit faire des parties comme ça contre Toulouse.
3: Oui, non, mais le doublé.
2: Contre Leinster.
3: C'est-à-dire le doublé, Champions Cup, top 14.
2: Moi, je pense qu'ils vont gagner. Ouais, le débat.
3: La question du débat, c'est le doublé pas deux fois champion d'Europe. C'est.
2: Ma sensation.
3: Les deux, là.
2: Ma sensation, le problème, c'est qu'au rugby, le gros problème, c'est combien tu vas avoir de blessés. Ta fatigue. On sait bien que lui, il est dans une impasse. Il va avoir des grosses difficultés pour faire tourner. Des grosses difficultés. Parce qu'il faut qu'il se qualifie.
4: Là, à Bayonne, je vois pas comment ils peuvent faire tourner, hein.
2: Il est obligé
4: d'aller prendre 8 points contre Bayonne et Perpignan.
2: Non,
4: il peut pas faire tourner. Et éventuellement faire tourner à Toulon.
2: Il peut pas faire tourner.
12: Il joue Lyon, non?
3: Non, Toulon, pardon. Je me trompe. Il joue Toulon.
2: Il peut pas faire tourner.
3: Ah, il fait une coquille.
2: Ah ouais.
4: Digne successeur de Templier un peu vexé. De sa saucisse.
3: Il joue Bayonne, Perpignan, Toulon. Et il
2: déjà, t'arrives avec une chemise catastrophique dans le studio, t'as 25 barreaux, tu dois pas faire des fèves comme ça. Trois ça aussi, c'est avec Suzanne l'an prochain, en CDI sur Radio Bleu, Gironde Aquitaine, France Europe. Hein. Voilà. Voilà, c'est tout.
4: Il va être content, Marc.
3: Donc, alors, les deux, c'est possible pour conclure, Vincent. Les deux.
2: Les deux, alors, je continue. Je pense que, actuellement, quand je les vois jouer à ce rugby-là, comme ça, je trouve que c'est les meilleurs. Ils sont devant Toulouse. Après, la dureté de la compétition, ça veut dire de se qualifier dans les 6 premiers. Ils ont pas pris des points, ces points, crois-moi, ils doivent regretter de pas les avoir pris.
3: Mais
2: ouais, de pas gagner Montpellier, tout ça, ils doivent le regretter. Après, on fait ce qu'on peut avec les moments, avec les moyens du moment. Ils doivent le regretter très, très fort. Moi, je pense qu'ils vont être champions d'Europe. Après, pour être champion de France, je te dirais oui, pourquoi pas. Pourquoi pas, parce que je sens pas Toulouse. Je sens Toulouse un peu au creux de la vague. Je ne les sens pas au mieux par rapport à l'an dernier, à la même époque. Je les sens en dessous. En dessous.
4: Non, mais Toulouse pour l'instant. Mais attends, les phases finales, t'inquiète pas, hein, ça va.
2: Mais
4: les
2: phases finales,
4: ça va accélérer.
2: C'est en 3 semaines. Hein.
21: Et Toulouse, ils gèrent le cardio, ils gèrent la fraîcheur, ils gèrent tout. Là.
2: Ouais, mais à force de trop gérer.
3: Ils sont pas sur un non plus. Hein.
2: Non, mais... attends. Moi, je veux bien, mais fais un bon.
3: Ils gèrent pas tout. Hein.
2: Dupont, c'est pas actuellement. Mais c'est pas, on peut dire que Dupont n'est pas au mieux. On peut dire que la ligne derrière, Ntamack revient, il revient. Mais enfin, c'est pas. Je pense qu'actuellement, Jalibert est au-dessus.
3: La
2: conquête. Voilà, il y a pas mal la conquête. C'est devant, il casse la gueule à personne. Moi, je m'excuse, je veux bien qu'il gère le cardio et tout ça, Denis, mais ça, tu le sais pas, ça. Parce que les performances, les mecs qui te disent, on est au creux de la vague, on gère le cardio, parce que là, t'as pas comme ça.
5: Toulouse,
2: comme les mecs qui te disent à l'entraînement, alors là, vous courez à 70%,
3: vu comme Mola déteste sur Yoss et inversement, il a rien géré, Hugo Mola, face à Clermont. Il voulait gagner le match.
2: Quand ils ont joué le Beigle en demi-finale, ils ont géré quoi? Mais Ronflet,
5: les grandes équipes ne meurent jamais.
2: Moi, je l'ai joué, elle était morte aussi.
5: C'est d'ailleurs vous qui l'aviez tué.
2: Après, nous ont tué après. Mais bon, plus souvent que nous, on les a tués. Mais bon.
5: Donc on retiendra qu'en ce moment Toulouse il gère Méronflet.
2: Il gère Méronflet, hein, je te le dis. Tu sais, le préparateur physique en cadet ou en junior, il te dit alors là, on va traverser le terrain à 72%. T'as un manomètre.
5: Curseur.
2: Comment tu le savoir, tu sais pas. C'est un bistolet nas, c'est des conneries de préparateur physique. Ils sont là, le mec.
5: Mais non, c'est pas 70, hop, et après on passe à 90.
2: Après 90, alors là 90. Moi j'ai eu toujours l'impression d'être à 100%.
10: Ça m'étonne que je ne reçois pas un texto de Olivier Roumain, parce qu'il ne doit pas nous écouter, parce que t'as du boulot à ce soir-là. Non, mais surtout avec son fils qui joue à Toulouse, Alexandre, tu vois, il t'aurait me dire, mais ne vous inquiétez pas, on se prépare.
2: Tu te dis, bien sûr que Toulouse, c'est le. Voilà, bien entendu, mais je les sens un peu moins bien. C'est pour ça que je te dis que le doublé de Bordeaux.
10: Après Toulouse, tu as raison, dans le jeu, ils sont moins bien, mais après, ils sont tellement d'avance, quoi. C'est ça le problème.
5: Mais avant même de parler de Toulouse, il faut quand même.
2: Cette carte de finale, ils sont passés en trappe.
5: Voir quel parcours va faire Bordeaux, là, sur ce point.
13: Le vrai débat, c'est là-dessus, évidemment.
10: Moi, je vais te répondre à la question. L'année dernière, ils étaient 2 secondes, hein, je crois, ils ont fait 6 mots. Alors, je te redis, cette année, je te dirais, ils sont capables de faire le doublé. Vraiment, plus que l'année dernière. Et là, aujourd'hui, sincèrement, je ne suis pas.
5: Tu ne trouves pas qu'ils ont l'air un peu moins forts que l'année dernière?
10: Toulouse, tu parles?
5: Non, Bordeaux, les gars.
10: Je les trouve meilleurs, moi.
2: Moi, je les trouve meilleurs devant.
10: C'est meilleur, le banc est monstrueux. Le banc, hier, il fait la différence. Ouais. Il gagne avec le banc, hier. Donc, non, moi, je les trouve meilleurs. Je trouve qu'il y a une meilleure profondeur de banc. Je trouve qu'il y a des joueurs qui se révèlent comme Gazzotti, hier, qui a été monstrueux. Il a fait 18 plaquages, je sais plus combien. Enfin, monstrueux.
2: Lucu, qui
10: est aujourd'hui le vrai patron de cette équipe. Non, moi, je trouve qu'il n'y a pas de faille. Après, c'est toujours pareil. Le rugby, c'est tellement énergivore que tu sais pas comment ils vont finir.
2: Il y aura des blessés.
10: Le problème, c'est là, ils sont partis pour jouer un barrage. Et pas forcément à la maison, donc c'est ça aussi. le parcours du combattant, on est bien d'accord, mais le doublé, c'est très dur. Par contre, tu me demandes s'ils vont gagner,
2: c'est contre la montre,
10: contre Leinster, je te dis ils sont champions d'Europe.
5: Alors Julien Beneteau,
2: contre la montre,
13: je les vois gagner la Coupe d'Europe, mais le championnat par rapport à l'année dernière où ils sont perdus d'un cheveu en finale contre Toulouse du top 14. Ils sont dans une bonne position en top 14. Il va falloir, là, à Bayonne, ils n'ont pas le droit à l'erreur. Il va falloir qu'ils ramènent des points. C'est 6 jours après une demi-finale incroyable de Champions Cup. Ils sont moins bien. Et je ne les vois pas aller aussi loin en top 14 que l'année dernière, parce qu'ils sont moins bien cette année en championnat que l'année dernière, où ils pouvaient gérer, faire des impasses sur la fin de saison. Là, il va falloir qu'ils jouent, qu'ils se battent. Tu dis, ils ont peut-être un barrage en plus, peut-être domicile.
10: Ou pas, parce qu'ils peuvent ne pas se qualifier aussi.
13: Non, moi, je pense qu'ils vont se qualifier. Dans ces cas-là, le débat, il n'y a pas de doublé. Mais en championnat, dans les phases finales, ils peuvent perdre contre quelqu'un d'autre que Toulouse aussi.
3: Imaginons, ce qui peut se produire. S'il y a un barrage, l'Union Bordeaux-Bègles se déplacera à Montpellier ou au Stade Français. Qui est favori de ces matchs-là? Montpellier-Bordeaux ou Stade Français-Bordeaux?
13: Montpellier.
3: Vous les mettez, et au Stade Français même,
13: Jean-Paul. Moi, je pense qu'ils peuvent gagner.
10: Après, franchement, ils peuvent gagner partout. Je suis désolé.
3: Et après, ils jouent à la demi.
10: Ils ont une équipe monstrueuse. Après, je te dis, c'est pour le carburant. Est-ce qu'il restera du carburant pour les demi
2: Sur un match comme hier, tu te dis, ils peuvent gagner partout. Ils peuvent être champion de France. Quand tu vois le match hier.
10: Oui, bien sûr.
2: Après, dans 4-5 matchs. Quand dans 4-5 matchs où tu n'as pas fait tourner, où tu as
5: perdu à domicile contre Montpellier. En fait, vous restez, je trouve, mais le match était superbe ce week-end-là. Magnifique contre Basse. C'était hyper spectaculaire. Ils ont été hyper forts.
10: Ils avaient la tête.
21: vous restez, je pense, vraiment marqué par cette performance-là qui était sublime. Oui, et vous oubliez déjà la défaite contre Montpellier.
2: Oui, mais non, mais on se souvient. D'accord, on oublie la défaite contre Montpellier en championnat. Où, voilà, où ils pensaient d'ailleurs.
21: Non, mais ils étaient là pour gagner.
24: Mais non, ils étaient à la demi-finale.
2: La victoire contre Toulouse et la victoire contre Basse. Ça fait quand même deux performances de très haut niveau, quand même. C'est ça, Pierrot.
21: T'oublies Toulouse, Pierrot.
3: Donc, si on vous suit, tout est sur la Champions Cup et le top 14, ils ne seront pas champions.
21: Non, ils vont essayer.
3: S'ils ont la tête à la Coupe d'Europe, comme tu dis.
2: Je te dis, que c'est possible qu'ils fassent le doublé.
24: Mais non, mais aujourd'hui, le problème, la problématique, c'est qu'ils ne sont pas qualifiés, qu'ils vont devoir se qualifier.
3: C'est ça le souci.
24: Mais c'est un gros souci parce qu'ils ne vont pas pouvoir faire trop d'impasses. Même après, ils reçoivent Perpignan. Tu me diras, Perpignan, ils peuvent faire se tourner à la limite. Mais
3: ils vont sans doute jouer leur qualif en recevant Clermont sur la dernière journée.
24: Et en plus, oui, Clermont qui va jouer la qualif aussi. Donc, ça va être dur.
2: Ils se sont mis dans l'embarras. Ils se sont mis dans l'embarras en perdant des points dans le championnat. Il y a un gars qui m'appelle qui me dit attention, Toulousain en demi, devinez qui c'est.
24: Il a dit Romain. Par contre, tu les as allumés, Toulouse, et tu pas à Toulouse dans 15 jours. Là,
2: Dans 8 jours, 10 jours, je serai au Casino Barrière à Toulouse le mardi prochain.
24: Après ce que tu leur as mis.
3: Qui vous impressionne le plus à Bordeaux? On a beaucoup parlé de Lucu, mis à part Lucu.
24: Mathieu, celui qui est rentré.
13: Il y en a à chaque fois. L'année dernière, déjà en quart contre Toulouse, et là, de nouveau, Lamotte.
3: Gratte les ballons, il marque des essais.
2: Très bon.
13: Coleman, on parle toujours des arrières de Bordeaux. Mais
2: sur notre très bonne première ligne, le mec qui a remplacé Poirot, il est très bon.
24: Et celui qui a été extraordinaire, c'est Mathieu Jalibert. On n'en parle pas beaucoup.
2: Ouais, il a fait un gros match.
24: Il a fait un match énorme.
2: Ça, c'est la famille. Quoi.
24: Non, mais les stats, notre ami Thévenet n'a pas les stats, malheureusement, mais
2: ils
24: sont monstrueux.
2: Celui qui a été au-dessus de
24: lui,
2: c'est Lucu.
24: Non, mais attends, il sale les coups.
13: L'apport de l'ami de Denis Ben Tamefumo, comme il dit.
24: Incroyable.
2: Ah, les gros, quand il arrive à 4h, les mecs qui transfèrent.
13: C'est le meilleur joueur du monde sur 30 minutes.
24: Comment tu l'arrêtes?
2: C'est fou. 1m82, 140 bars. Les mecs, quand tu le vois arriver avec un gaz de fou, il transpire.
13: C'est fou ce mec qui, quand il est sur le terrain, t'as l'impression qu'il est dans une autre catégorie, qu'il n'y en a pas un pour rivaliser, mais il a que 30 minutes.
3: Ah, bah oui, mais t'as vu.
2: Passé 30 minutes, il y a la larme, les lèvres violettes.
13: Et alors attends, juste moi ça me sidère. Il n'y a pas moyen, avec un peu d'hygiène de vie, de régime, de perdre quelques kilos, d'en faire un monstre.
24: Mais je trouve que c'est déjà un monstre.
13: Mais c'est un monstre, oui, mais il joue que 30 minutes.
2: Oui, tu veux dire que s'il perdait 10 kilos.
13: Je sais pas, moi.
2: Ou juste 10 kilos, ça veut dire que tu le prises à bouffer à table, il est malheureux, il chiale tous les midis, il a une dépression, tu le récupères un peu.
3: Et il a 34 ans déjà. Il a 34 ans.
2: S'il fusille pas 2-3 poulets tous les jours, et mon porc, il est là, qu'on commence à déclencher. Il se tourne, il a envie de la plumer, la poule. Même il la bouffe sans la plumer.
13: Ça fait 12 ans qu'il est à ce niveau-là. Il est incroyable, ce
24: mec. Le Racing a laissé partir. Alors, je pense qu'il y a, comment il s'appelle, Lucu, qui risque d'être cité.
13: Ah bon?
3: Non, ouais. Il ne sera pas cité.
24: Ah, il ne sera pas cité finalement. Tant mieux.
2: Bon, la parole à Martial. Attention, c'est la thème, on vérifiera quand même.
13: Ah, c'est son travail de vérifier.
24: Non, mais il y a eu un tête contre tête pendant le match. Même moi, j'étais étonné en direct.
2: Il faut arrêter de citer les mecs. Il faut arrêter de citer les mecs quand même, parce qu'il faut abandonner. Il y a un accident de jeu. Non, mais c'est vrai.
24: Mais c'est la règle, le règlement.
2: Ouais, mais le règlement, des fois, quand même, il faut savoir l'interpréter.
13: Peut-être qu'avec des lunettes, il y verra mieux.
3: Pourquoi t'as mis tes lunettes là?
2: Parce que
3: non, mais elles sont vachement vers l'avant.
2: Elles sont tordues. Le problème, moi, c'est que soit je les mets collés à cause de la bosse, soit je les mets loin.
24: Là, tu fais coller, c'est mieux. Non, parce que là, c'est professeur Moscato.
2: Alain Decaux.
13: La parole à Martial, au 32-16, supporter de Bordeaux. Bonjour, Martial.
2: Martial.
13: Salut, Martial.
0: Bonjour l'équipe. Bonjour tout le monde.
13: Attends, Martial, viticulteur.
0: C'est ça.
13: Alors, attends, vous vous taisez. C'est meilleur le Gaillac ou le Cahors? Qu'est-ce qui est le meilleur? Martial.
0: Voilà, je veux me fâcher avec personne, moi, mais.
13: Moi, qu'est-ce qui est le moins mauvais?
0: Je dirais une petite pièce sur le Cahors plutôt que le Gaillac.
24: Ah, mais voilà, connaisseur, enfin.
3: Trahison.
2: Raccrochez à ce monsieur, s'il vous plaît. Tu passeras en cours.
13: Alors, Martial, le doublé. Martial, le doublé, Champions Cup, Champion de France.
0: Alors, le doublé, oui, j'y crois, j'espère, on a envie d'y croire, mais bon, je pense que ça va être compliqué. Déjà, si on gagne la Coupe d'Europe, ce sera pas mal, déjà, parce que ça fera déjà un premier objectif.
21: Ce serait énorme,
0: et tu veux dire. Ce serait déjà vraiment énorme. Après, moi, ce qui me fait peur, c'est le spectre de La Rochelle, quoi. Qu'on fasse un remake de La Rochelle, c'est-à-dire double champion d'Europe, et puis qui, à ce jour, n'a toujours pas soulevé le Brennus. Ouais. Et j'ai peur qu'il nous arrive la même chose, parce qu'on est sixième, j'en ai toujours pas sûr d'être qualifié. Les mecs qui sont devant, c'est les trois matchs qu'on a perdu à domicile. Donc, j'ai envie d'y croire en tant que supporter passionné, forcément, mais je pense que ça peut être compliqué. Donc déjà, soyons champions d'Europe, et puis si on est champions d'Europe, après, on commence à avoir malgré tout un groupe qui a de l'expérience, qui savent gagner des finales et qui savent les perdre aussi, et je pense que ça peut nous aider pour la fin de championnat, en tout cas je l'espère. Quoi.
3: Martial, on a fait un débat la semaine dernière, est-ce que deux Champions Cup, dans ta tête de supporter, ça vaut un Brennus?
0: Ça vaut même pas un Brennus. Un Brennus, c'est un Brennus. Il faut le gagner, c'est tout. Ça, j'avais entendu l'émission la semaine dernière. Je suis d'accord avec Vincent. En tant que puriste, le rêve d'un rugbyman français, en tout cas, c'est de soulever le Brennus. Il n'y a rien à faire.
3: Question moyenne, si on te dit, t'en prends en finale de la Champions Cup, là, face au Leinster, catastrophe. Vous passez à côté, t'en prends 50. 50 à 10, mais en échange, t'es champion de France. Tu prends?
0: Des deux mains.
3: 50, c'est beaucoup quand même.
0: La consécration, en tout cas, pour un Français, en top 14, un club français, la consécration, c'est le Brennus. La Coupe d'Europe, c'est génial, c'est super. Mais pour les puristes, la Challenge Cup, elle n'a plus trop de signification parce que il y a les Sud-Africains qui viennent jouer avec nous et tout ça maintenant, donc elle n'a plus trop de valeur, bien qu'elle soit de bon niveau, mais elle est de bon niveau quand on est en quart de finale. Les phases de poule, c'est n'importe quoi.
2: C'est les poules, c'est catastrophique, mais après, en phase de finale, c'est les meilleurs, ils sont bons, c'est très bon.
0: Non, mais on est d'accord, c'est ce que je dis, c'est qu'à partir des quarts, là, on joue du très très haut niveau, il n'y a pas de problème. Mais je veux dire, jouer la Coupe d'Europe et tu prends les Stormers, je trouve
2: le prix un peu nul. Je sais que tu es seul dans les vignes, là. Tu ne parles à personne dans les vignes, tout ça, non. Écoute-moi, je pense que, Adrien, pour nous, il n'y a pas. Tu gagnes, qu'est-ce que tu préfères gagner, 5 Champions League ou être champion du monde?
3: Non, mais alors, non, à l'OM, ça dépend, ça dépend combien de temps gagne des Champions Cup, dans quelles circonstances, hein. Dans 20 ans ou 30 ans, de quoi on se souviendra sur le RCT de Bernard Laporte? Le triplé en Coupe d'Europe ou un titre dont on ne connaît plus l'année, finalement, le triplé, pour le grand public?
21: Le triplé
3: en Coupe d'Europe. Si tu fais 3-4 Champions Cup, là c'est au-dessus du Brennus.
2: Mais toi tu vas parler
21: le problème, c'est que le RCT, ils ont gagné aussi le Brennus.
2: Si tu fais un triplé, mettons un Brennus. Voilà, moi je te dis, dans 20 ans, dans 30 ans, les jeunes se seront habitués à la Coupe d'Europe. Peut-être que ça aura changé.
21: Déjà, pour doubler, c'est exceptionnel.
2: Mais déjà, tu gagnes la Coupe d'Europe, c'est exceptionnel, bien entendu. Mais ils te le disent, si tu avais une préférence à avoir, eh bien les mecs, ils aimeraient bien gagner
21: Mais là, je suis d'accord avec toi, le regard changera dans 20 ans.
2: 20 ans, oui,
21: mais c'est normal. 5 Champions League, deux Champions League, peut-être 5, je suis pas d'accord.
2: Pierrot, 5 Champions League,
21: 5, c'est monumental.
2: Qu'est-ce que tu préfères?
21: Moi, champion du monde.
6: Champion du monde.
2: Mais 10, si tu veux 20, je m'en fous. Mais champion du monde, t'es champion du monde.
21: Et voilà.
2: Champion d'Europe, t'es champion d'Europe. Ouais, c'est pas pareil.
21: Ok. Mais.
2: Pierrot, quand même. T'es champion de l'académie, de ton académie, ou t'es champion de France?
21: Regarde l'exemple de Mbappé, qui a jamais été champion d'Europe.
2: Et là, ben voilà.
21: Il était champion du monde.
3: Ça veut rien dire. Benzema, lui, tu annules toutes tes ligues des champions, mais t'es champion du monde.
2: Mais champion du monde, pas. Je
21: dirais oui.
2: Mais
21: surtout
2: dessus.
21: Mais voilà, n'est pas de la différence, c'est que la Champions League, c'est un niveau supérieur à la Coupe du Monde. C'est-à-dire que t'as gagné plusieurs fois la compétition, la
2: Pyro.
21: Je suis pas d'accord avec toi.
2: Champion du monde, c'est le monde entier. Historiquement, c'est quelque chose de
21: l'histoire du football.
2: C'est champion du monde, tu vois.
21: Mais non, c'est pas 5 quand même. Hein.
2: Mais
21: non,
2: mais tu regardes.
21: Mais c'est une question de quantité. Pyro, regarde. Tu te souviens de quoi? Des finales? Toutes les finales, tu te souviens de Coupe du Monde? Des finales de Coupe du Monde? Est-ce que tu te souviens des finales de Champions League? Aucune.
2: Mais
21: t'es fou, quoi.
2: Mais non, aucune. Parce que tu parles du PSG. Si c'est le Bayern, si c'est Barcelone,
21: bien sûr.
2: Tu te souviens peu.
21: Mais tu te souviens de Mbappé en 2018?
2: Mais
21: tu te souviens de
2: 82? Moi, je me souviens. souviens comme si parle-moi de la Coupe d'Europe en 85, en 90.
21: La finale de la Coupe du Monde 90, par exemple, tu t'en souviens bien?
24: Oui, c'était Allemagne et Italie, et match pourri. Non, Allemagne Argentine. Allemagne Argentine nul au pénalty.
2: Donne-moi la finale de la Champions League en 90.
24: Mais non, mais c'est sûr, Pierrot.
2: Mais tout est pas
3: l'avenir. Milan C 89-90.
2: Personne ne s'en souvient.
3: Liverpool Milan, 3 partout, les gars.
2: Ça n'intéresse.
13: Oui, mais certaines restent dans l'histoire. Mais dans 20 ou 30 ans, tu sais, quand tu repasses à la télé, quand tu revois des images de foot,
2: Julien, et le club.
13: Julien, quand tu revois des images de foot et que tu vois des images des anciennes Coupes du Monde, ça te fait pas pareil, ça te fait pas la même chose.
21: Non, mais je suis d'accord avec
13: l'image de Ligue des Champions.
21: La Coupe du Monde est au-dessus. Mais de là à dire 5 Ligue des Champions, je crois pas.
2: Mais c'est pas une question.
21: Parce que 5 Ligue des Champions, c'est rarissime.
13: Ouais, mais lui, il est pénible. Déjà, ils vont en gagner 2.
24: Mais non, même 2, ça suffit pas.
2: Mais non, 5 tu préfères un lingot d'or ou 5 lingots d'argent? Mais c'est un lingot d'or.
24: Voilà.
13: Ça dépend du cours de l'or et le cours de l'argent.
24: Mais non, 5 Champions League, ça passe à la trappe.
2: J'ai calculé à peu près.
24: Ça passe à la trappinette.
21: Allez, dans un instant, on parle de l'autre demi-finale. Celle de Leinster qui a battu Toulon. À tout de suite.
2: 16h28, le Super Moscato Show. On vient tout de suite.
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16: Il est 16h32 avec Julien Benneteau. On est dans le Super Moscato Show. Denis Charvet, Adrien Aigouet. Pierrot, dans demi-heure, claque à ses programmes.
17: Paul Sexa sur le Tour de France, ça y est, c'est sûr. Il l'a annoncé aujourd'hui. Alors, comment s'est pris la décision? Avec quelles ambitions il va sur le Tour? Est-ce qu'il y a des risques? On va débattre de tout ça à 17h avec vous, avec Jérôme Pinot aussi qui sera avec nous dans le Super Moscato Show.
16: J'aime bien, parce qu'il est assez objectif avec Abid Bey. Tu vois, toi, il a du recul.
17: Je l'appelle Abid.
16: Abid Bey.
17: Ça, c'est à 17h. Mais d'abord, on reste sur la Champions Cup.
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17: Alors, avec un mini débat sur la demi-finale de Toulon perdue d'un rien, 29-25 au Leinster. Baptiste Serin aurait-il dû démarrer ce match? Il est entré et à la 54e et il a semblé quand même apporter énormément à cette équipe de Toulon. Alors l'idée, c'est simple, c'est que Ben White avait fait la campagne de Champions Cup, donc c'était à lui de démarrer pour Pierre Mignoni. Est-ce que c'est une erreur pour toi?
16: C'est difficile. C'est vrai que quand t'es entraîneur, tu dois avoir un coup d'avance, penser avant tout le monde, savoir qui va te faire un match. Mais quand même, ça reste quand même, on a souvent ce genre de réflexion une fois que t'as fait jouer les mecs. C'est ça. C'est que c'est souvent ce qui arrive après. Tu te dis, l'autre, je l'ai fait rentrer, il a fait un super match. Mais bon, peut-être que si l'un qui est d'entrée de jeu, c'est pas tout à fait pareil, c'est serré. Non, je dirais pas ça. Je dirais que c'est vrai, quand tu vois la performance, tu peux avoir ce genre de regret. Maintenant, c'est pas écrit d'entrée, c'est pas une erreur de coaching. Je te rappelle que l'autre est quand même très très bon.
17: Non, mais c'est ça le problème.
16: Ouais, il est très très bon.
17: La problématique, donc, c'est qu'il y a une concurrence énorme.
16: Il y a une
17: trop de concurrence.
18: Mais ce qui est curieux, c'est qu'il a choisi Mignoni. Il a choisi Serein pour le top 14 et Ben White sur la Champions League. Mais oui, je vois les stats là. Denis, sur 5 matchs de Coupe d'Europe, il est titulaire une fois, Serein, et sur 16 matchs de top 14, il est titulaire 13 fois.
19: Ce qui m'étonne, c'est que bon, Baptiste, moi, j'ai un joueur que j'adore, et puis surtout, c'est un joueur qui fait 4 ans qu'il est là-bas, c'est un leader de jeu, il fait
16: 4 saisons.
19: Au tournoi, le tournoi, il a été très bon quand il est rentré, on a vu ses performances pendant le tournoi. C'est un accélérateur de jeu et contre le Leinster, ça m'étonne qu'il ait pas fait jouer parce que c'est un gars qui est toujours très bon dans les grands rendez-vous. Je sais pas. Alors après, attention, Price est un très bon joueur. Là, White, il passe à côté. Il passe à côté. Il aurait pu faire rentrer Baptiste un peu plus tôt. Tu vois,
18: il rentre tôt quand même.
19: À 54e, mais bon, l'autre il passe à travers. Mais c'est toujours délicat. Après un match, c'est facile de
16: parler. Mais oui, c'est ça. C'est que quand même l'autre il passe.
19: C'est un grand joueur.
18: Je te dis, c'est curieux. Est-ce qu'il le fait à la performance où il leur a dit au début de la saison, toi, t'es
16: national, c'est comme ça, oui.
18: Les stats, c'est bizarre.
20: Dans son management de revenir dessus parce que là, c'est une demi-finale et tout d'un coup, s'il a fait ça depuis le début de la saison, c'est normal qu'il continue comme ça.
19: S'ils se sont entendus, il n'y a rien dit.
18: Alors, on zappe.
16: Tu es obligé de faire jouer les deux. Parce qu'ils sont à un tel niveau, tu es obligé de faire jouer les deux, là. Tu ne peux pas mettre un qui fait un match tous les 36 du mois.
18: Montpellier.
16: Tu es obligé de partager. Et là, se partager, il respecte son choix.
18: Montpellier ira aussi à Bilbao, donc disputer la finale de la Challenge Cup. Ça sera face à l'Ulster, autre province irlandaise. Pourtant, le match n'a pas été très bon face à Newport. Et d'ailleurs, le manager Joan Codulo a réuni ses joueurs à la fin. Il les a uniquement félicités, même si il aurait eu beaucoup de choses à redire sur le contenu.
21: On a fait ça spécialement pour que les joueurs puissent aller voir les supporters et profiter du moment. Donc c'est ce qu'on avait prévu. Et je leur ai dit que c'était bien de faire une finale de Challenge Cup. On avait un jour de moins de récup pour préparer ce match de Montauban. Donc il fallait aussi faire attention. C'est compliqué, toujours pareil, de dire des choses après un match aussi frustrant. Je préférais rien dire au niveau du contenu et les féliciter tout simplement de cette performance et depuis le départ en Challenge Cup.
18: Non, on a bien compris qu'il n'est pas très satisfait.
16: Non, parce que le match n'était pas. Ils n'ont pas fait la meilleure performance qu'ils aient fait. Ils ont gagné la semaine dernière à Bordeaux. Là, ils gagnent en finale. C'est super.
19: Des Gallois très surprenants.
16: Le petit Codulo, quand même, qui prend. Plus jeune que nous.
19: Le petit Codulo.
18: Après, il a un peu.
16: Non, le jeune,
18: excusez-moi,
16: mais c'est le jeune.
18: C'est dur important. Il a dit Johan.
16: Non, j'ai dit Johan. Oh, mais quand même, vous me faites
18: Johan Codulo.
16: Ouais, écoute-moi, il est. Il prend de l'épaisseur quand même. J'ai l'impression qu'il s'installe bien ce groupe qui
18: laisse un tournier. Il fait tout, tu nous dis.
16: Mais non, mais arrête de dire des conneries pareil. Mais non, mais pas du tout.
18: Non, mais c'est ce
16: il
18: que a pris la mesure. Bernard fait rien. C'est ce que tu dis en antenne. Toi, t'es pas du genre à te cacher, à ne pas dire la même chose à l'antenne.
16: Tu m'emmerdes. Non, je pense qu'il a pris vraiment de l'épaisseur. Il a pris de l'épaisseur dans ce groupe et je pense qu'il devient un entraîneur de top 14 respecté. Il a des résultats pour gros.
18: Joan Codulo, qui je trouve très dur avec ses joueurs, il a fait tourner son équipe. C'est pas du tout son équipe
16: qui fait ce match-là. Si tu dis tourner, ça, c'est que tu fasses une tournée ou pas.
18: La charnière devant, tout le monde est sur le banc.
16: Mais peu importe, c'est la manière peut-être. Il s'est dit peut-être que son match, il n'est pas non plus détestable. Il gagne. D'abord, c'est primordial. Mais quand tu vois, peut-être à l'intérieur, peut-être que ça a défendu un peu moins. Peut-être qu'il y avait un peu moins.
19: Attention, les Gallois qui avaient gagné au Stade Français. Ils étaient venus gagner au Stade Français. Ils ont fait un match énorme. Et là, ils ont pu gagner à la fin. Ils étaient très dangereux jusqu'au coup de sifflet final. Il y a ce troisième ligne que tu as mis à Wainwright.
16: Qu'on dirait le mec de. Tu te rappelles la pub avec les numéros 16, 32, 16. Tu sais, 718, 218. Oui. Le mec, là, qui a tigné comme ça, mais le bandeau.
2: de ça. Avec les moustaches comme ça, les deux pignons.
20: Il n'y a pas un bon nombre de chiffres.
17: Il n'y a pas un qui
2: rentre.
20: C'est ça.
2: Il n'y a pas
20: un chiffre,
2: chaque fois je te l'ai dit. C'est du mec,
19: c'est
2: de la pub.
19: 118.
2: C'est de 118.
20: C'est vieux ça.
2: T'as 20 ans. Et lui, c'est le mec, c'est le dernier.
19: La même tête.
2: Tu l'as vu, cette tête blonde. Il a le bandeau qui lui sert, il a une touffe sur le dessus et une moustache. Oh, dégueulasse. T'as ça comme Jean, tu dis coiffeur. De suite. Allez, hop.
17: 16, 32, 16.
2: Ah oui, non, pas cette
19: non. 118 de 118.
2: Ouais, 118 de 118. Okay. Ça a disparu tous ces numéros, ça n'existe plus du tout.
17: Mais il n'y a plus besoin. Allez, on zappe et on reste sur le rugby. Alors, petite cabine téléphonique maintenant. Petite tour de table sur Virimi Vakatava. Ah ouais. Virimi Vakatava, 32 sélections avec l'équipe de France de rugby, 33 ans, va désormais porter le maillot de la sélection fidjienne. Il joue actuellement en Super Rugby. Je vous rappelle qu'en France, il n'a plus le droit de jouer à cause d'un problème cardiaque. Entre-temps, il a rejoué en Angleterre, puis aux Fidji. Et donc là, il vient d'être retenu dans un groupe de 50 qui va préparer la Nations Cup. Le premier match, c'est contre le Pays de Galles. Ensuite, les Fidji joueront Angleterre et Écosse. Alors, pas sûr qu'il soit retenu dans le groupe qui fera la tournée. Pour l'instant, c'est un groupe élargi. Mais s'il intègre la sélection fidjienne, il pourrait même affronter le 15 de France, puisqu'il y a un France-Fidji prévu le 7 novembre.
2: Ouais, c'est
17: sympa. Curieux. Non,
2: ouais, je suis content de
17: 32
2: le
17: sélections avec les Bleus.
20: Il y a deux trucs qui vont, ça va pas là-dedans.
17: Alors Julien, qu'est-ce qui va pas?
20: Le premier truc, c'est qu'il met sa santé en danger. S'il a un problème cardiaque, il a un problème cardiaque. Et le deuxième truc, c'est que je ne comprends pas comment t'as pu jouer pour un pays, tu peux jouer pour un autre pays.
17: C'est beaucoup. Hein.
19: Donc là, la règle.
2: Je crois que c'était terminé.
17: Non, la règle a changé en 2021. Donc désormais,
2: elle est revenue comme avant.
17: Si t'as 3 ans sans sélection et que tu es né dans le pays où tu vas jouer ta deuxième sélection, ou si tu as un ancêtre qui est né dans ce pays.
19: Jacques Willis, c'est l'exemple de Jacques Willis qui a un grand-père irlandais.
20: Et pour l'instant, il n'a pas joué.
17: Dans quelques semaines, il est éligible à l'Irlande, Jacques Willis.
20: Mais ça, c'est autre chose. Il a joué pour l'Angleterre, Willis?
19: Je crois, oui.
20: Mais non, mais ça, c'est pas possible.
19: Enfin, si,

0: Méafou. Méafou, il est champion du monde avec les Bleus en 2027. Après plus de sélection, pendant 3 ans, il est plus sélectionné par les Bleus.
1: Et après, ça,
0: la prochaine Coupe du Monde, il pourrait la faire avec l'Australie face aux Bleus.
2: C'est arrivé.
3: C'est arrivé avec un Sud-Africain qui a fait deux finales.
0: Mais c'est pas ça le sport de sélection. C'est pas ça le sport de sélection. Il peut pas gagner deux Coupes du Monde avec deux équipes différentes.
3: Rien n'est parfait. Ça, c'est vrai que ça paraît un peu bizarre.
4: C'est curieux.
3: Oui, ça
1: gêne. Quand on les met devant leurs contradictions dans leur sport, là, avec le ballon,
2: ils arrivent.
3: Tu veux qu'on te mette devant des contradictions? Ouais, voilà, parce que là, on fait une émission de 8h.
1: Eric,
3: on fait une émission de 8h.
5: L'OM, c'est à 17h30 au programme du Super Moscato Show. Pour l'heure, on parle de Lyon, l'OL, qui fait une excellente opération hier soir en battant Rennes 4-2. Lyon est désormais 3ème, 2 points d'avance sur Lille, 4 sur Rennes. Est-ce que ça commence à sentir bon pour la Ligue des Champions directement? La réponse de Clinton Mata.
6: On va se calmer parce que si je parle maintenant et que le prochain match ça se passe pas, vous serez sur nous. Donc non, après c'est un fait, on commence à se rapprocher petit à petit, mais vous savez, dans le football tout peut se passer. Et il faut rester humble, il reste encore 2 finales, on va les jouer à fond et là, notre objectif, comme on l'a dit, c'est de se qualifier et on va tout faire pour avoir cette qualification.
5: Et donc il leur reste à jouer Toulouse et Lens hein, tout de même au dernier match.
3: Le contraire, c'est vrai que c'est le contraire de l'OM complètement.
0: Totalement, ouais. L'inverse.
5: Ouais. Mais comme quoi, quand tu repars après une crise d'austérité, c'est pas forcément pour le pire, ça peut être pour le meilleur. Hein.
3: Oui,
5: mais parfois, quand t'as de l'argent et que tu en fais n'importe quoi, comme ça a été le cas à Lyon et aujourd'hui à Marseille, c'est pire
2: et après,
5: que
2: Lyon. Lyon, ils sont plus raisonnables.
3: Quand tu repars comme ça, souvent il y a un problème d'oseille. Donc souvent tu es dans le trou, dans l'austérité pendant très longtemps. Là, ça c'est reparti, c'est assez surprenant. C'est surprenant, mais c'est grâce aux gens.
2: Chercher un entraîneur qui est différent, qui amène une.
3: Non, certaine... puis les mecs, non, moi je crois aux mecs.
2: Ah si, l'entraîneur, moi je crois.
3: Oui, moi aussi, mais les mecs qui prennent leur responsabilité sur le terrain. Ce qui manque à Marseille, c'est pas les joueurs. Les joueurs, t'as du talent, ils sont tous nuls. Alors qu'à la base, sur le truc, les mecs, ils savent jouer au football.
5: Oui, mais ils sont piégés
3: dans un système.
5: Par le club qui n'a plus de direction, où il n'y a plus rien qui est tenu.
3: Tout à fait.
5: Oui, mais c'est difficile d'exprimer tes qualités dans un sport collectif quand tout
2: part. Oui, mais quand même. Mais quand même, tu prends l'exemple de Tolisso, c'est lui qui s'est pris en main, qui a mené tout le monde.
5: Certes,
2: aussi.
5: Mais
2: t'as cet exemple-là.
5: Mais
2: donc t'as pas de joueurs qui se révèlent à l'OM. Le problème aussi.
5: Tu peux pas décorréler quand même la situation de la direction et du sportif, là. En l'occurrence, c'est trop gros. Je veux dire, quand Texor, il faisait vraiment n'importe quoi, l'équipe ne ressemblait à rien.
2: Oui.
5: Et il semble quand même qu'à Marseille, il y a un peu de ça aussi. C'est qu'à force de prendre trop de risques, de vivre trop dangereusement, ça a explosé.
1: Et puis ils sont repartis avec un budget, ils le savaient, avec des jeunes, avec un projet différent. Et ils ont géré aussi des périodes difficiles. On compare avec l'OM. Mais à un moment donné, Lyon, ils ont traversé une période où ils ne gagnaient plus un match.
5: Ouais.
2: Plus un match.
1: Ouais, pas une seule seconde. On s'est dit, Fonseca va sauter, etc. Voilà, ils continuent à travailler.
2: Le feu. Ouais.
1: Exactement. L'OM, au bout de. Ils se mettent le feu tout seul et après, ça devient ce que ça devient. Mais pour Lyon, c'est incroyable. Hein.
5: Et puis une dernière petite info.
1: De nulle part.
5: Vincent, il était notre invité la semaine dernière. Ça fait 10 ans qu'on suit sa carrière. Christian Mbili va affronter Canelo Alvarez. C'est signé le 12 septembre. La date n'est pas encore complètement confirmée, mais a priori, ça sera le 12 septembre à Riyad. En jeu, la ceinture WBC des super moyens détenue par Christian. C'est lui le champion en titre. Ce n'est pas Canelo qui doit lui reconquérir.
3: C'est Canelo qui va rentrer en premier sur le ring. Ça, c'est la classe.
5: C'est beau, hein?
0: C'est bien.
3: Ah, c'est Canelo qui rentre en premier, toi, tu rentres en deuxième. Là, la musique, là. Tu arrives comme ça, il va être tendu. Hein. Ouh, là, là, là.
5: Plus que tendu.
3: Là, il va être Tandares, c'est Tandares. Là, je dis, il va pas bien dormir la veille.
5: Tandares.
3: Ah ouais, là. Aïe.
5: Tandares du verbe?
3: Tendure. Je tendure.
5: Journal moyen, deuxième édition.
0: La deuxième édition du journal moyen, avec tous les bons clients, des sorties de week-end qui sont là, du Christophe Cessieux, un Denis Charvet, très léger, Denis. Et puis, un footballeur, boxeur. Vincent, on aime ça.
3: Ah oui.
0: Tu dis souvent aux sportifs qu'on reçoit, fais de la boxe à côté pour t'endurcir.
3: Bien sûr, mentalement.
0: T'as dit ça à Pierrot aussi.
3: Il avait
5: engueulé, c'était qui?
3: Il s'appelait le tennisman.
2: Le tennisman.
5: Non.
1: Rinderknecht.
5: Non, pas Rinderknecht. Mince.
0: Un petit jeune avec les cheveux frisés.
3: Gaston.
2: Van Nache.
5: Van Nache.
0: Oui.
5: Il avait engueulé. Il avait dit, maintenant, tu vas faire de la boxe, toi, parce que
3: c'était nul.
5: Il y en a marre de tous ces flancs Mireille au tennis.
2: gratuitement. Comme ça, il était là, le gamin.
0: Il a rien compris.
2: Bon, ok.
3: Il est revenu. Il n'a pas fait la boxe.

0: Ah, il en est où?
1: Et ben voilà, 16h46, le Super Moscato Show revient tout de suite.
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1: Il est 16h47, on est dans le journal moyen d'Adrien Aigouet, deuxième édition.
6: La deuxième édition, des petites mâchoires, des moscards, des saucisses. J'ai un triplé de David Douillet qui monte en puissance tout au long du week-end. Et c'est un bon client, David. Bon.
1: Oui, David.
6: J'ai découvert au JO, moi.
7: En puissance, c'est pas le bon.
6: On l'a testé, on a testé du Douillet ce week-end. Il est quoi, comment ça?
1: Il y a un demi-tête dans
6: demi-tête. Ok.
1: Quart de chanvrin.
6: Un footballeur boxeur.
1: Il est un peu sur le côté, le bateau.
6: Et puis 16h55. Première question du Kikadi du jour. 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
1: David Douillet de Neuchâtel-en-Bray.
6: Tout à fait.
1: 76.
6: Magnifique. Très fin gourmet, David. Il adore.
1: Ah oui, il aime ça.
6: D'ailleurs, quand il a rencontré sa femme, c'était autour d'un plat de carbonara.
1: Ouais.
6: Les grandes gueules du sport, 9h midi sur RMC.
1: C'est comme sa grand-mère.
6: Samedi et dimanche. David Douillet, donc en bonne forme, David, que je salue. Attention à la mâchoire, David, qui nous parle d'une blessure qui le concernait le jour des JO. Il s'était bloqué le coude. Attention, léger. Attention, je te surveille, David.
8: Ce n'est que du mental. Tu te dis, bon, ok, je me suis bloqué le coude ce matin. C'est la première fois que ça m'arrive en 10 ans. Donc, la probabilité à ce que ça m'arrive à nouveau.
6: On démarre léger, c'est la probabilité, ok. Potentiel Moscard qui suit derrière. David nous parle du décès d'Ayrton Senna il y a 32 ans déjà. C'était le 1er mai, ce triste anniversaire. Je pense qu'on est sur un Moscard, ça passe.
8: Et il est coupé dans la fleur de l'âge.
6: Ouais, non, c'est très limite, ouais, David.
1: Pour ajouter l'info plutôt
6: et
1: que
6: puis,
1: le bouton.
6: Et puis, moi j'adore cette rubrique à 11h, les samedis et dimanches, où les sportifs de haut niveau parlent de leur propre expérience. Là, c'est le thème de la revanche et là, la mâchoire, David, la montée en puissance. Ça passe plus.
8: Le sens du mot revanche, enfin, en tout cas, la terminologie de.
6: Non La terminologie, ça passe pas, et non.
1: Ouais.
6: J'ai une très légère mâchoire. Moi, je suis un puriste des mâchoires, vous le savez maintenant. De Christophe Cessieux. Vous connaissez Christophe Cessieux?
7: Ouais.
6: Ça peut paraître anodin,
7: qui
6: mais tendez bien l'oreille parce qu'il se passe un truc là, Christophe Cessieux.
9: 150 millions, que va faire l'OM? Alors, on nous parle de tout changer, tout bouleverser, changer d'entraîneur.
6: Il y a le petit rototo qui arrive au milieu.
7: Il va t'en vouloir.
6: C'est la spéciale Christophe. Mmh. Et
7: ça
6: puis,
7: va, il est susceptible.
6: J'ai écouté les paris RMC. Jingle Paris Denis.
7: Ah,
10: 140 plus 290,
7: 520.
10: Non.
6: Non. Denis Charvet, Paris sur Union Bordeaux-Bègles, BAF. Denis nous parle du stade de Bordeaux et de ses camarades ne t'ont pas lâché, n'ont pas été gentils avec toi. Déjà, erreur dans le nom du stade, terrible, et en plus, ça ne te rend pas service. C'est parti.
11: Toujours pas Bordeaux perdre et chuter en demi-finale. Ils ont l'expérience, ils connaissent là maintenant parfaitement ces rencontres-là, l'intensité, l'enjeu. Ils vont recevoir au Mammouth Stadium devant 40 000 personnes, un peu plus même. C'est ça, non?
10: Pourquoi tu rigoles? Oui. Non, parce que le Mammouth, ça m'a fait marrer. Ouais.
9: Ça dépend. Ça dépend.
11: Je ne coupe plus.
9: L'éléphant de la préhistoire, tu l'appelles comment?
6: Il est coquin. coquin, Georges Quirino. Ouais, ouais. Il est coquin, Georges Quirino, avec toi. Alors, déjà, t'aurais pu éviter cette fève, puisque depuis un an, il s'appelle plus comme ça le stade. Le contrat de naming est terminé, puisqu'il n'y a plus de club résident, donc il n'y a plus de marque qui paye. Donc, il s'appelle le Stade Atlantique.
0: Voilà, c'est mieux.
6: C'est mieux. C'est plus facile que le Mammouth Stadium.
0: Ouais, je peux le stade de la Garonne, le stade de l'Atlantique.
6: Eh oui,
11: stade Moscato.
6: Stade Moscato. Ouais, il pourrait.
11: Ouais. Stade de la Tortue.
6: Tortue Stadium. Avec les têtes de Serge Philippe Chaperon.
11: J'aurais pu y penser quand même.
6: Avec un bon rochement.
11: Avec un bon rochement avec les têtes des trois.
0: Oui, oui, oui. Les États-Unis, tu sais, les photos.
6: C'est ça.
0: Les
6: grappes du Je crois que Pascal Duprat dans les Paris RMC nous a offert sur Lyon-Rennes une Didier Deschamps. Toi, t'es un puriste, Pierrot. C'est parti, Pascal Duprat.
12: Joli match en perspective.
13: Ah oui.
12: Entre Lyon et Rennes. Donc, il y a quand même une place de troisième qualificative à la Ligue des Champions. Des équipes en forme.
13: Didier Deschamps sort de ce corps.
6: Didier Deschamps sort de ce corps. Le
11: Nick Payet. Il arrête pas. Il nous reprend, il rigole.
6: Alors que lui ne fait jamais d'erreur.
11: Il est bon esprit. Jamais lui, oui.
6: Payet.
0: Alors, il dit pas grand chose.
6: Pascal Duprat, bienvenue dans l'Académie du Journal Moyen.
0: Ah oui, oui, bien.
6: Client sous-estimé, Pascal. L'Intégral Sport également, quelques petites mâchoires comme ça, ça va, ça vient. Arthur Perrault donne la compo du PSG avant PSG Lorient.
14: Rebonjour messieurs, on va la redonner pour les compos. Cette fois, ça va peut-être
15: passer. On va faire plus rapide. Avec Renato Marindo qui va honorer sa première titularisation dans les cages parisiennes.
6: C'est le grand classique, titularisation. Kevin Morand, la Ligue 2, les affaires courantes.
16: Francilien qui ouvre donc le score face à la Lanterne Rouge Amiens qui si le score en reste là sera officiellement relégué en Ligue 3 à l'issue de ce match.
6: Mon préféré c'est Maxime Chano, ancien joueur de MLS aux États-Unis, qui est consultant pour RMC à New York. Il s'est régalé, il a joué à New York sur Auxerre en Ligue 1. Je crois, Pierrot, qu'on est sur un mot nouveau, on adore les mots nouveaux.
17: Les Auxerrois qui ont montré un visage quand même très entreprenant, hein, qui ont fait preuve aussi de réalisme, même si c'est vrai qu'en première mi-temps, ils ont quand même galvogué quelques occasions. D'ailleurs, ça m'a fait un peu peur.
6: Ils ont galvogué quelques occasions.
0: Ils ont galvogué à New York, il faut bien voguer.
6: Oui. Et puis le rugby avec la Challenge Cup dans l'Intégral Sport, MHR Newport, la demi-finale sur RMC. Monsieur Julien Landry, au commentaire, je pense qu'on est sur un léger Moscard, une histoire de vendange.
14: Grosse pression sur les Montpellierains. La diagonale au pied parfaitement jouée par les Gallois. Il y avait un surnom sur l'extérieur. Et heureusement qu'ils vendangent un petit peu la feuille. Hein. Les hommes de Philo Tiatia.
6: On ne vendange pas une feuille, on la mange, la feuille, on la bouffe.
0: Vendange raisin.
6: On vendange une occasion éventuellement.
0: Non, voilà.
6: Julien, c'est un Oscar, monsieur Landry. France Télévisions, le même match sur France 3 avec Imanol Arinordoki. Un ailier montpellierain s'appelle Donovan Taofifenua, Denis. Imanol s'en sort grâce à la technique. Il a une technique, Imanol, parce qu'il écoute le Moscato Show, il sait qu'on va le prendre. Il essaie d'aller vite, mais ça passe limite.
18: Le métier de l'arrière, effectivement, Imanol, bien placé. Ah,
19: c'était bien joué, là, de la part de Tanfinois. Il n'y avait pas de place, il n'y avait pas de solution.
6: Ça ne passe pas. Il en manque une.
0: Tu dis Tao, là.
6: Tao, Tao. Il est rapide,
11: très rapide.
6: Pas mal. Mais Imanol, rassure-toi, t'es pas au niveau du GOAT. Le GOAT, c'est lui.
20: Rentrez des Tao. Denis, rentrez des.
14: Tao Feifrina.
0: Voilà. C'était pas
6: pareil.
14: On peut faire un petit tour de table éventuellement, Romain.
21: Tao Feifrina.
14: Non, je l'ai pas fait avoir.
0: Voilà. C'est difficile.
11: C'est facile pourtant.
6: Denis, Romain.
11: Vas-y.
6: Non, Denis.
0: Moi, il y a personne.
14: Tao Feifrina.
6: Tao Feifrina.
0: T'as au fufu et venu, hein.
6: T'as au fufu et venu.
11: Non, moi je l'ai dit.
6: Allez, vas-y.
11: T'as au fufu et venu.
0: Ah ouais.
11: C'est dingue. T'as au fufu et venu.
6: La fouine.
0: T'as au fufu et venu.
11: Ouais, t'as au.
6: T'as au fufu et venu. T'as au fufu et venu.
0: T'as au fufu et venu.
11: T'as au fait finois.
14: Denis, Giannis.
0: Non, Giannis.
6: Le joueur grec de basket.
11: Antetokounmpo.
0: Voilà.
11: Là, il était joli celui-là. Hein.
0: Celui-là, il est dans le monde.
11: Belle prestation. Suzanne, elle est morte.
6: Suzanne va faire un montage pour Donald, ça va être incroyable.
11: Arrête, Suzanne.
6: Allez, on conclut. Victor.
11: Ah ouais, Wemba Nyama.
20: Non, arrête.
11: Tu es facile. Wemba Nyama.
20: Voilà.
13: Incroyable,
20: David. Qu'est-ce qu'on peut faire, Pierrot? Allez, on y est là.
13: Il y a des cours en orthophonie. Orthophonie.
20: Alors, les clubs turcs.
21: Le mec, il répond orthophonie.
20: Oui. Les clubs turcs, les trois clubs turcs.
11: Non, j'arrête là. C'est bon.
17: Pour toi, ils sont pas très durs.
11: Non, c'est bon.
20: Allez, on enchaîne avec la boxe, s'il vous plaît, Jingle Box.
22: J'y vais sur le ring avec la jambe mal plate et
21: aussi quand les chaînes
22: sont attachées derrière. J'étais à prendre une branlée, j'y vais. Aucun problème.
20: Une vidéo de boxe. Fait le buzz, Vincent, tu vas l'analyser. Ryan Cherki, joueur de Manchester City, international français, on peut dire qu'il va être à la Coupe du Monde lui dans le groupe.
21: Ouais.
20: Il fait une belle saison avec City et il s'entraîne à la boxe en parallèle. C'est son entraîneur qui a mis une vidéo en ligne et ça tape pas mal. Vincent, tu as vu la vidéo? Rythme impressionnant. Le coach qui lui sert de sparring là, qu'on appelle ça, il est pas d'ours, c'est ça?
21: Pas d'ours.
20: C'est l'entraîneur de Fares Ziam. Fares Ziam, c'est le numéro 15 à l'UFC, un français. Donc c'est son coach qui travaille avec Ryan Cherki. Analyse du boxeur Vincent Moscato.
21: Il va vite. Il a un bon déplacement avec les pieds.
11: Surtout tu sens qu'il en fait.
21: Position.
11: Hein.
21: Non, ouais, tu sens qu'il en fait. Ouais, bien sûr. Tu sens qu'il en fait. Il a bien il est bien en ligne. Il a pas les coups de levée. Tout, il boxe bien en ligne. Non, tu sens que techniquement c'est pas mal. J'aimerais bien, je sais pas s'il met les gants,
20: peut-être pas les gants,
21: mais j'aimerais bien le voir.
11: Après Canelo,
21: il faut le transformer en
20: combat.
21: C'est ça le plus difficile.
20: Mais peut-être qu'il a pas le droit, non.
21: Il peut mettre un peu les gants de temps en temps.
20: Il peut péter une côte, non?
21: Tu vois qu'il a du talent et tu sens que c'est pas la première fois. D'après moi, tu sens qu'il aime ça. Bravo, parce que des mecs qui font du foot et qui ont ce niveau-là. Ça a l'air d'aller vite.
20: Il n'y a pas de première question du Kikadi, puisqu'on renouvelle, on vient du coaching après 16h.
21: C'est vrai.
20: Fred me dit pas de première question du Kikadi. Ce sera un tirage au sort intégral à 17h45. J'applique la consigne de notre producteur. Frédéric. Alors,
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21: Très bien.
23: 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Dans un instant, Paul Sexas sur le Tour de France. Mais faites-moi sortir ce cancre de Denis Charvet là. Non, mais on t'entend quand même. Paul Sexas sur le Tour de France, on vous dit tout. À tout de suite.
21: Allez, reviens tout de suite. Il est 16h58. On est dans le Super Moscato Show.
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23: Vous écoutez RMC, le Super Moscato Show continue avec l'info du jour. Paul Sexas fera le Tour de France 2026. On vous explique tout dans un instant. Quelles ambitions? Est-ce qu'il y a des risques? C'est tout de suite au 32-16 sur RMC. RMC, il est 17h. Les infos de Rémi Barret. Bonjour Rémi.
1: Bonjour Pierre, bonjour à tous. Les Européens devront répondre en cas de profit pétrolier excessif ou de comportement un peu prédateur. Déclaration cet après-midi d'Emmanuel Macron. Le chef de l'État estime toutefois qu'il n'y a pas à ce stade de producteurs qui fassent monter les prix de l'énergie à dessein. Il y a surtout un contexte géopolitique par le blocus du détroit d'Ormuz. Le détroit d'Ormuz, dont s'approchent des navires militaires américains dans le cadre de leur mission d'escorte de navires commerciaux. C'est ce qu'indique le commandement américain pour la région. En revanche, l'armée américaine dément que l'une de ses frégates ait été visée par le tir de deux missiles à proximité de ce détroit, comme le prétend l'Iran. L'enquête à la Cour de justice de la République visant Aurore Berger, soupçonnée d'avoir menti sous serment sur ses liens avec une lobbyiste des crèches privées, est terminée sans mise en examen de la ministre. C'est ce qu'indique cet après-midi le parquet. Plusieurs milliers de teufeurs encore présents sur un terrain militaire près de Bourges, où se déroulait depuis vendredi dernier une free party illégale. Au plus fort de l'événement, il y avait jusqu'à 40 000 personnes. Elles ont donc commencé à évacuer les lieux. Selon la préfecture du Cher, près de 20 000 contrôles ont été effectués. 3 478 amendes infligées. 5 personnes placées en garde à vue. Paul Sexas, 19 ans, annonce qu'il participera au prochain Tour de France. Annonce faite ce matin par lui-même, au travers d'une vidéo diffusée sur les réseaux sociaux. Et il prévient qu'il visera le meilleur classement possible. Le Tour de France qui s'élancera de Barcelone le 4 juillet prochain. Enfin, le temps pour demain, avec encore beaucoup d'instabilité sur l'ensemble du territoire. Beaucoup de pluie, parfois des coups de tonnerre dans l'après-midi sur un grand quart sud-ouest. La neige est de retour en montagne à partir de 1800 mètres sur les Pyrénées, 2400 mètres sur les Alpes. Dans l'après-midi, il fera 15 degrés à Brest, à Lille et à Paris, 16 à La Rochelle, 19 à Strasbourg et autant à Lyon.
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1: RMC 17h02, tout de suite le Super Moscato Show.
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4: Allô, il est 17h02. On est dans le Super Moscato Show. Comme tous les jours, vous savez, on est sur RMC de 15h à 18h. Ça, vous le savez, vous êtes de plus en plus nombreux à nous écouter. Nous accueillons Rico Del Prado. Mmh. Qu'est-ce qu'il a fait sur le canari?
5: Comment ça va, mon petit Vincent? Comment ça va, Adrien? Comment ça va, Pierrot? Écoute, je commence une semaine difficile parce qu'on est en train de renforcer tout le restaurant, parce que samedi, nous accueillons des sangliers à la Casa di Meco, des Toulonnais et des Toulousains. Ouf. Tu es obligé là. Ah bah oui, là, ils vont sauter sur les tables et tout. Donc, ouais. on met du fer forgé de partout.
6: T'as suivi un peu la Ligue 1 ce week-end, Eric?
4: Ouais, non.
5: Ah non, qu'est-ce qui s'est passé?
4: Rien.
6: Non, mais PSG, Lorient de 2.
4: Qu'est-ce qu'ils ont fait, l'OM?
5: Ils ont dû faire un bon match, non?
6: Attention, mon Eric, pour mercredi, je sais que tu es superstitieux. Le Bayern va jouer avec un nouveau maillot, le maillot de la saison prochaine. Faut que tu te l'achètes avant mercredi.
5: Non, je suis pas superstitieux, moi, par rapport à ça, moi.
4: Non.
5: Toi, par contre, je suis en train de réfléchir si on retourne au nulle part ailleurs les soirs de match du PSG. Parce qu'on l'a pas fait l'an dernier. Et donc là.
6: Décision.
4: Est-ce que vous tombez dans les bras en chialant comme ça et Patrice vous consolez? C'est pas grave.
5: Mais non, parce que quand on va là-bas, ça marchait.
4: C'est vrai. Jérôme Pinault est avec nous. Comment il va, Jérôme?
7: Salut les copains.
4: Le Pépi Lolo.
7: Ça va, écoute. Il va pas mal. Il était à la Beaujoire, il a vu. Tu pourrais couler encore un peu plus.
4: T'as moins des bons matchs.
5: Non, mais tu t'éclates dans la vie.
7: Pour les Nantais, c'était un bon match. Il fallait pas être Marseillais.
5: Les Nantais ont fait deux bons matchs dans l'année, deux contre l'OM.
7: Deux fois contre l'OM.
4: T'as embrassé l'entraîneur de l'OM?
7: Vaïd? Non, absolument pas.
4: Non,
7: Vaïd, oui. Habib. Celui de l'OM, non.
4: Comme je sais que tu connais bien, comme vous avez des relations privilégiées avec Habib.
6: T'as embrassé Vaïd, peut-être coach Vaïd?
7: Il est tout en haut de sa tribune, oui. Il a crié toute la partie, mais non, je ne suis pas allé l'embrasser Vaïd, pas à ce moment-là.
4: Vaïd, ouais. Ça meurt pas, ça.
6: Il n'est pas là pour rigoler.
7: Il n'est pas là pour rigoler.
23: C'est dommage. Je sais que pour Nantes, c'est trop tard. Hein. Là, il faut un miracle maintenant.
5: C'est dommage parce qu'il se réveille trop tard.
23: En allant à Lens. Donc,
5: Alors après, Pierrot, dans un championnat où il y a l'OM et Nantes, ils auraient été champions.
23: C'est vrai, ils
4: ont gagné deux fois. Tu as raison.
7: 6 points sur 6.
23: Les deux Marseillais, Eric Dimeco et Jérôme Pinon, vous attend à 17h30 pour le cri de gueule. Voilà, l'OM, il y en a marre là.
4: Un cri de larme. Presque, non.
5: C'est moi, je, Moi, je fais partie de ceux qui décident de plus en parler. Ils veulent plus jouer. Donc, ils veulent plus jouer. Donc,
7: je te confirme qu'ils veulent plus jouer. Il y en a, ils veulent plus entraîner. Les autres, ils veulent plus jouer. Donc, comme ça, ça fait.
21: Il y en a qui
7: suivent. 3-0, c'est un relégué.
21: Les dirigeants veulent plus diriger. Donc, ça va bien.
23: 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Mais tout de suite, Paul Sexas leur fait tous perdre la tête.
0: Et si avec Paul Sexas, 19 ans, nouveau chouchou du public...
5: J'ai beaucoup aimé votre débat sur le cyclisme.
0: La France tenait enfin le successeur de Bernard Hinault.
8: Le maillot groupe à moi, pas mal.
0: Dernier vainqueur tricolore du Tour de France.
9: Oui, mais le vélo et le sport en général, c'est pas une science infuse.
0: Avec déjà 5 victoires cette année.
7: Derrière lui, eh bien, on retrouve Mathieu Van Der Poel, le duel.
0: Dont la prestigieuse flèche wallonne.
10: Il est surveillé comme le feu sur le lait.
12: Il faudra toujours le surveiller comme le lait sur la soupe.
0: Paul Sexas est devenu un phénomène de précocité.
14: Le problème, c'est qu'aujourd'hui, il est surveillé comme l'huile sur le feu.
15: C'est clair, c'est un joueur qu'il faut surveiller comme l'eau sur le feu.
16: Ça va être la goutte d'huile qui va faire déborder le feu. Oui,
0: mais... Il a gagné le surnom de prodige français.
18: Il y a un chrono qui va, mais qui avance aller chercher la petite bête.
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5: Oh, Van Der Poel, quand même, c'est merveilleux, Van Der Poel.
21: Van Der Poel.
7: Non, mais écoute, il est filmé de dos, Van Der Poel.
23: C'est l'info du jour. Paul Sexas, au départ du Tour de France, le 4 juillet à Barcelone. Comment s'est pris la décision? Pourquoi cette année? Y a-t-il des risques? On vous explique tout avec Maria Azé. Bonjour Maria.
19: Salut Pierrot, salut Vincent.
23: Et on en débat avec vous au 32-16. Maria, première chose, qui a pris la décision et pourquoi?
19: Alors, ça a été annoncé ce matin dans une vidéo déjà publiée sur ses réseaux sociaux. Vincent, je sais que tu l'as vu, Paul Sexas annonce à ses grands-parents son programme de l'été.
30: Je suis quand même venu pour vous annoncer quelque chose de particulier. C'est que...
21: Tu veux me marier?
30: En juillet prochain, j'aurai quand même une course.
31: Ah bon?
30: Ouais.
31: C'est-à-dire, laisse-nous deviner.
30: Devine.
31: Tour de France.
30: Ouais.
32: Oh ah, ben là.
31: Ça y est, c'est décidé. Tu sais,
32: t'as pensé à moi, parce que moi, à mon âge, 85. Les années maintenant, je suis là. Bon, là, je suis l'homme le plus heureux.
19: Voilà, on a attendu longtemps, mais en fait, la décision a été prise après le Tour du Pays Basque que Paul Sexas a écrasé il y a moins d'un mois. Même s'il avait fait une contre-performance à Liège, qui n'a pas été le cas parce qu'il s'est longtemps accroché à la route Pogacar, il aurait quand même été au départ du Tour de France. La décision a été finalisée la semaine dernière en petit comité avec quelques membres de Décathlon CMA CGM, ses parents et son agent. Les données de performance santé récupération qui ont été récoltées depuis le début de saison étaient excellentes. Lui voulait le faire, donc son équipe ne s'y est pas opposée.
23: Alors, est-ce qu'il a annoncé un objectif pour ce premier Tour de France?
19: Pas d'objectif clair, mais il a déjà dit qu'il ne venait pas sur le Tour seulement pour découvrir. Donc on connaît Paul Sexas, il prend le départ de toutes les courses pour les gagner. Là, face à l'ogre Tadej Pogacar, ça semble quand même difficile, mais il peut déjà à 19 ans accrocher le podium du Tour de France. Alors devant ou derrière Jonas Vingegaard, deuxième ou troisième place, ça sera un duel assez intéressant à suivre cet été.
23: Et puis quel est son programme donc jusqu'au Tour? Parce que ça va être très important évidemment pour arriver au max de sa forme.
19: Ben oui, forcément, son équipe nous a confié que l'objectif c'était de reconnaître déjà un maximum d'étapes avant le début du Tour de France. Donc il va commencer ça à partir de jeudi. Il va aussi partir en stage en altitude en Sierra Nevada ou dans les Alpes. On le reverra une fois en course avant le Tour. Ce sera au Tour Auvergne-Rhône-Alpes, l'ancien Critérium du Dauphiné, où il fera partie des favoris avec Evenepoel et Del Toro notamment. Pas de championnat de France, on fait l'impasse sur les championnats de France pour le Tour de France. Et surtout, il ne croisera pas la route de Tadej Pogacar avant le Tour de France.
23: Pas de championnat de France, Jérôme, ça aurait été bien qu'il vienne avec le maillot tricolore, non?
7: Ça aurait été chouette, mais dans le projet, dans ce qu'il veut mettre en place pour performer sur le Tour, il y aura deux gros blocs d'entraînement. Un mai-juin pour s'entraîner en Sierra Nevada, probablement en très haute altitude, lui qui répond parfaitement à la très haute altitude. Et puis il y aura un rappel en altitude juste après le Critérium du Dauphiné, anciennement Critérium du Dauphiné, Tour d'Auvergne-Rhône-Alpes aujourd'hui. Donc assez logique ce choix de faire l'impasse sur le Tour, sur le championnat de France. Il a d'autres objectifs bien plus élevés que celui du titre national, même si on espère qu'un jour il roulera en bleu, blanc, rouge sur les routes du Tour.
23: Alors maintenant qu'il est là, Vincent, comment tu imagines son Tour de France?
21: Déjà nos dirigeants qui ont réussi à le convaincre quand même.
23: A priori.
21: CGM, merci beaucoup. J'adore leur bateau.
23: Je rappelle rappelle que CGM est propriétaire d'RMC. Ouais. D'accord.
5: Voilà. Donc, que Vincent aime les lipettes. Et que Vincent aime les lipettes.
23: De l'équipe de Paul Sexas.
6: Et que l'équipe s'appelle Décathlon sur CGM.
21: Ouais, c'est ça. Ouais.
23: Alors, Vincent.
5: On aime bien Décathlon aussi.
21: Ouais, on aime bien Décathlon.
23: C'est pas certain non plus qui casse tout dès la première année.
21: Non, mais c'est pas certain. Mais quand même, on l'a vu, il est tellement près de Pogacar. Alors, on peut dire il est près, il est loin, comme tu veux. Mais enfin, on sent que c'est le seul qui peut.
6: C'est le moins loin.
21: C'est le moins loin de.
23: Il y a Vingegaard quand même.
21: Oui, il y a Vingegaard. Qui avait déjà pris des tours de qui a déjà gagné deux tours, fois, ce qui est énorme. Mais il y a une telle concurrence que lui, il peut se hisser très très haut, il peut faire un podium, et ça, c'est magnifique, puis qu'il gagne des étapes. Alors, les gens disent, on n'attend pas qu'il gagne des étapes. Oui, peut-être, mais enfin, s'il
23: c'est en gagne. C'est pas qu'on n'attend pas, mais je pense que Jérôme peut nous dire, s'il n'en gagne pas, ça sera pas forcément un drame. Non, parce que quand tu joues le classement général, personne te laisse aller gagner une étape en prenant 10 minutes d'avance dans un col hors catégorie, hein. Mais c'est pas possible.
7: Ouais, non, c'est sûr. Ça peut pas être un objectif.
21: Tactiquement, ça peut être compliqué.
7: Sur le tour, c'est pour gagner le général, en tout cas briller au général. Il va évidemment viser des points et des moments stratégiques, mais ce seront les mêmes étapes que Pogacar et Vingegaard et les autres. Donc, si ça pose sur une étape sur ce tour-là, c'est qu'il il confirmera c'est qu'il est à très très haut niveau.
21: Un gamin de 19 ans qui fait un podium, ce serait extraordinaire. Alors déjà, c'est jamais vu. Il y a un mec aussi jeune qui fait depuis 1937. Depuis 1937, tu te rends compte, un mec à 19 ans qui fait le Tour de France, qui l'attaque de partout, enfin, comme on l'a vu la semaine dernière. Mais ça serait époustouflant. Moi, il me tarde, tu vois. Il y a longtemps où j'ai pas été motivé de voir des étapes avec ce gamin-là qui va tenir la trajet haute, probablement aux autres. Là, c'est très dur. Il va en Sierra Nevada, c'est ça?
7: C'est très dur. Oui, c'est ça, ouais. C'est très dur. Bah, en fait, c'est très, très haut, stages, surtout. Ouais. Il va stimuler l'altitude pour arriver avec une masse globulique qui va être obligée. Il va être obligé de travailler en altitude pour avoir tous les effets de l'altitude le plus tard possible pour être au départ du tour.
5: Tu simules entre 3 et 4 semaines.
7: Moi, je simule beaucoup. Beaucoup. Et tu vois, par exemple, l'année prochaine, Eric, si tu veux monter le mur de Huy à vélo et pas à pied à côté du vélo, va falloir que tu penses à l'altitude. Peut-être la Sainte Victoire pour toi, ça suffira peut-être. Mais
5: non, le Batou,
7: il faut aller bosser.
5: J'ai le Batou à côté de la maison. Jérôme. Jérôme, je suis désolé. Moi, cette histoire du mur de Huy, il faut le faire. On a peur de quoi, nous? Avec des VTT, on n'est pas capable de monter le mur de Huy, nous, quand même.
6: Oh, pas électrique.
5: Ouais. Non, mais non, un musculaire, un vélo musculaire, un VTT quand même. Tout ça pour revenir au
23: musculaire, tu vas te faire les bras, surtout tu vas pousser ton vélo.
7: Ce qui est certain, c'est que ces stages en altitude, vous le savez maintenant, ce sont les méthodes d'aujourd'hui et ça fait encore progresser les plus gros moteurs. Et les plus gros moteurs, Paul Sexas en fait partie. Donc évidemment qu'il doit passer par un gros stage en altitude pour aller au Tour de France.
21: Qu'est-ce
7: avec
21: tu fais là? Tu pars combien? 10 jours? Tu pars 10 jours?
7: Il va partir plus que ça.
21: T'as pas de jour de repos, t'attaques tout là.
7: Bien sûr que si, non, ils vont arriver là-haut. En général, les 2, 3, 4 premiers jours, c'est vraiment de l'acclimatation à l'altitude avec très peu de vélo ou à très très faible intensité. Souvent après, en Sierra Nevada, les garçons dorment en haut mais vont s'entraîner en bas pour pas trop taper non plus dans l'énergie. Ils vont bien travailler avec des seuils d'intensité très hautes sur des altitudes, on va dire, raisonnables. Et par contre, ils dorment en haut tous les soirs pour pouvoir avoir les effets de l'altitude et arriver prêt sur le tour.
23: Hein. Comment tu vois ce premier tour de Paul Sexas?
21: Là, l'OM va marber
5: déjà. Déjà, c'est une bonne nouvelle parce que Vincent l'a dit, ça va être un tour super attractif pour les suiveurs. Voilà. Alors ceux qui regardent le tour chaque année, les spécialistes. Voilà. Il y a beaucoup de fans de vélo en France et ils sont sevrés assez régulièrement d'exploits français. Alors on essaie de gratter des étapes. Quand on en gratte quelques-unes, on est content. Alors quand on gratte une étape le 14 juillet, alors là, je te dis pas, c'est presque fête nationale dans le monde du cyclisme. Voilà. Donc non, là on va avoir une vraie attraction. Alors après, moi, tu sais quoi, je lui demande rien au petit Sexas, parce que j'ai très bien compris que lui se mettait des objectifs très hauts. Donc il a pas besoin de nous, tu vois, il a pas besoin de nous, blaireau qui faisons du vélo souvent sans selle parce que c'est plus pour le plaisir, Vincent m'a dit, qu'autre chose. Mais sinon, nous on va pas. 19 ans, il a le gamin. Pour beaucoup, et je crois que vous allez faire écouter le son de Marc Madiot qui nous explique explique que c'est peut-être trop tôt, que c'est peut-être suicidaire ou quoi. En tout cas, ça va être très dur à gérer. Voilà. Donc, écoute, c'est d'après ce que j'ai compris, parce que franchement, nous, on regarde les étapes à la télé, on regarde le côté sportif, mais le Tour de France, j'ai bien compris, Jérôme pourra nous l'expliquer, nous l'a déjà expliqué, que c'est pas que ça, c'est que tout ce qu'il y a autour, il va être super sollicité. Et finalement, le moment où tu es le plus tranquille quand tu fais le Tour de France, presque c'est quand tu es sur ton vélo. Donc, on va le laisser, on va le laisser appréhender cette compétition qui est très particulière. On a compris que ce gamin, il va vouloir faire des coups d'éclat. Voilà. Moi, il dit, je joue le général. Moi, je te parie qu'il va avoir, une fois qu'il aura fait sa préparation, il va avoir une ou deux étapes dans la tête qui lui correspondent bien et qui marqueront les esprits si jamais il va chercher la gagne. Voilà. Donc, écoute, faisons-lui confiance parce que déjà depuis le début de la saison, alors qu'on n'attendait pas grand-chose, en tout cas, on voulait juste voir. Il nous a quand même régalé le minot.
23: On a vu.
5: On a regardé, on était ensemble, c'était pendant le Moscato Show, Jérôme était avec nous. Je me suis pris à regarder le Tour du Pays Basque, quand même.
21: C'est vrai que ça, je savais même pas que ça existait, le Tour du Pays Basque.
23: Alors, dans un instant, on va écouter les réserves de Marc Madiot, qui estime qu'il y a un vrai risque en termes d'affrontement psychologique à se confronter à Tadej Pogacar, aussi jeune sur un grand tour. C'est dans 2 minutes sur RMC.
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23: Il est 17h18 sur RMC. Paul Sexas sur le Tour de France 2026. On a parlé de ses objectifs. Et y a-t-il un risque à aller dès cette saison et aussi jeune sur le Tour de France ? On vous rappelle que ça fait 85 ans qu'il n'y aura pas eu un coureur aussi jeune au départ du Tour. Hier, dans les grandes gueules du sport, Marc Madiot mettait en garde Paul Sexas sur le risque que représente l'affrontement avec Pogacar.
27: Moi, je pense que Sexas, le jour où il vient au Tour, c'est pour le gagner.
28: C'est ce que dit Cyril.
27: Il y a un autre aspect qu'il faut prendre en considération. Au-delà de tout ce qui entoure la course, c'est l'aspect psychologique de ce qu'est le Tour de France et de ce qu'est la rivalité avec un coureur comme Pogacar. Pogacar, c'est quelqu'un qui détruit ses adversaires mentalement, les uns après les autres, voire même ses propres équipiers ou coéquipiers. Donc moi je m'appelle Marc. Aujourd'hui Sexas, je prends mon temps, je m'arme mentalement et physiquement pour affronter Pogacar à l'heure où moi je serai prêt.
23: Voilà, il a donné l'exemple de coureurs des années 80 qui ont été détruits psychologiquement par Bernard Hinault, qui les a dominés. Alors des coureurs, moi, ma culture cycliste n'est pas suffisamment grande, je peux pas vous les reciter parce que c'est des coureurs justement qui n'ont pas fait carrière à la suite de ça.
7: Conti avec Bernard Hinault, mais
23: par exemple. C'est pas Paul. Et il rappelait aussi que Bernard Hinault avait attendu ses 23 ans pour venir sur le Tour de France, justement pour être déjà suffisamment costaud. C'est un point de vue intéressant.
21: Moi, je crois à la précocité. Puis il y a rien qui te prépare actuel, que maintenant où les mecs sont beaucoup. Je pense que l'entraînement de Bernard Hinault, il était fait Bernard sur son mental et ses qualités naturelles. L'entraînement n'amenait pas aux hommes il y a 30 ans, 40 ans ce qui pas du tout les mêmes. Donc les mecs sont pris d'après moi plus jeunes. Et puis
6: on est sur une anomalie.
21: Et puis la confrontation fou, d'être prêt, c'est en prenant les meilleurs. Tu ne peux être que champion du monde que si tu côtoies les champions du monde. Tu ne peux pas être en réserve de la République et te préparer contre Pogacar. Non, t'es obligé d'affronter pour te préparer. Je crois pas du tout à ce qu'a dit Pierre Madiot. Je crois pas du tout. Mais... tu es obligé d'être à côté. Voilà, pour savoir si tu lui tiens la tête, si tu lui prends le regard. C'est ça. Autrement, si tu fais des courses, machin, tu peux encore refaire Bastogne-Liège, ça sera pareil. Hein.
5: Moi, je trouve qu'il faut quand même l'écouter.
21: Oui,
5: Marc,
21: bien sûr.
5: Il a une grande expérience.
21: Avec tout le respect que j'ai pour Marc.
5: Voilà. Non, mais il faut les. Tu sais, il y a c'est un peu comme cette semaine sur le match PSG Bayern. Il y avait un peu une unanimité. Oh putain, une unanimité.
21: Eric, c'est une unanimité. C'est pas très bien parti, ça finira mal.
5: Une unanimité. Sur le discours, d'après match, et il y avait quelques voix dissonantes qu'il faut écouter. Voilà, c'est pas parce parce que Marc dit ça. C'est vrai que si c'est le plus jeune coureur depuis Saddam Biento ou je sais pas combien qui fait le Tour de France, c'est qu'il y a une raison. Hein, c'est que c'est quand même une course très très particulière. Hein, donc après qu'il soit capable de l'appréhender et qu'il soit capable de flamber, on veut bien le croire, mais ce que dit Marc, il faut l'écouter. D'ailleurs à l'usage. Si finalement c'est trop compliqué pour lui, c'était trop compliqué pour lui ou non. Et on se souviendra de ce qu'aura dit Marc à ce moment-là.
23: Je trouve quand même, Jérôme, que le parallèle Hino Pogacar, il est assez pertinent hein, sur la façon dont ils broient leurs adversaires. Parce que aujourd'hui, Pogacar, il les massacre quand même.
21: Mais comme faisait Armstrong, comme faisaient tous les grands champions, Froome filait des rossés à tous ses adversaires, tout le monde met des rossés à ses adversaires. Tu gagnes pas 3-4 Tours de France comme ça.
5: Il y a les battre. Les battre et leur manger le cerveau.
21: Ouais, mais tu es obligé de leur manger.
7: Ouais, mais et puis la domination, la domination aussi, effectivement, quand Pogacar gagne, c'est avec des écarts abyssaux presque humilier les autres. Mais c'est ce que fait Paul Sexa, c'est ce qu'il a fait aussi sur la Classique Ardèche en début de saison, c'est ce qu'il a fait sur le Tour du Pays Basque. Il est cadré et il est câblé mentalement pour ça. Il y va pas pour détrôner le roi dès la première année. Ça lui glisse dessus.
6: Ça touche
7: pas. Pour avoir un peu la connaissance du garçon et discuter avec son staff, il est comme je dis depuis très longtemps, le logiciel on l'a pas, lui il est différent des autres, il est pas là par hasard non plus, et c'est pas par hasard qu'à 19 ans il a dit moi je veux aller faire le tour, c'est parce qu'il se sent prêt à cela. Et puis quand moi j'entends ce que dit Marc, et évidemment avec énormément de respect pour ce que dit Marc, parce que l'expérience il a, mais alors ça veut dire c'est quand on a quoi comme données, j'y vais parce que je suis prêt, voilà. Je vais le battre.
6: Quel est le repère?
7: Voilà, il faut juste le repère, c'est en compétition, je me rapproche de lui. Et moi je tords aussi le coup à l'idée du 23, 19, 20 ans.
6: Jérôme,
7: parce qu'à 23 ans.
6: L'exemple, Jérôme, avec Arthur Fils là, qui nous a dit cette semaine, moi il faut que je joue Sinner. J'ai besoin de me faire éclater
7: pour savoir où il en est.
6: J'ai besoin pour progresser.
7: Bien sûr.
6: Rodard, c'est pareil, sinon on dit à Rodard, va pas faire Roland Garros parce qu'on sait que cette année Sinner
21: est le meilleur. Tu peux pas être le meilleur si t'es pas confronté.
7: Sans jouer avec les meilleurs. Exactement. Et comme sur le Liège-Bastogne-Liège, on en a fait une référence. Il s'est rapproché physiquement de Tadej Pogacar sur les 220 km de Liège-Bastogne-Liège, pas encore sur les 260, mais il a ce repère-là. S'il y va pas cette année, comment on fait pour savoir où il se situe par rapport à l'autre?
5: Mais c'est ça, le truc. Non, mais il faut écouter ce que dit Marc là, par rapport à ce qu'il disait avant, c'est-à-dire commencer par un tour d'Italie ou un tour d'Espagne.
7: Avec des
5: étapes, quoi.
7: Je tords le coup à cette idée-là, parce que depuis le début, certains nous disent oui, mais Bernard Hinault, il a attendu d'avoir gagné un tour d'Espagne pour être physiquement capable de gagner le tour. Sauf que vous vous rappelez, vous, que Bernard Hinault, il a gagné le tour d'Espagne en 78, en avril, et qu'il a été aligné sur le Tour de France en 78, en juillet. Donc il a fait deux grands tours. Donc physiquement, ça tient pas ce qu'il nous raconte. Ça tient pas, sauf qu'à l'époque, quand il gagne le tour d'Espagne, le favori du tour, il le met à Tatawin déjà. Et donc il se dit, je vais aller faire le tour et je vais gagner. Et si demain, Paul Sexas attend de mettre Pogacar à 3 minutes, il va jamais y aller sur le tour. Les époques sont pas les mêmes.
23: 32-16, Xavier, bonjour.
0: Xavier.
3: Bonjour.
0: Salut Xavier.
3: Bonjour les gars.
21: Qu'est-ce qu'il dit Xavier?
7: Bonjour Xavier.
3: Alors moi, ce que je dis, que je dis que je veux bien prendre Vincent sur le Tourmalet.
5: Moi, je suis à 92 kilos. Donc, lui, 92 kilos, c'était à 10 ans.
7: Ça va descendre vite. Hein.
3: Je vais quand même, j'irai pas dans le sens de Jérôme. Alors d'abord, juste pour revenir sur ce que Jérôme vient de nous dire, si mes souvenirs sont bons, le Tour d'Espagne que gagne Bernard Hinault, il a quand même un gros équipier de luxe qui fait un travail de dingue pour lui, qui s'appelle Laurent Fignon, qui lui-même est venu sur le Tour pour la première fois et l'a gagné à 23 ans, comme Eddy Merckx. C'est-à-dire que je pense que dans ce que dit Madio, il y a l'idée que
0: les Fignon, très grands,
3: ils sont venus pour gagner à leur premier tour. Et non seulement ils sont venus pour gagner leur premier tour, mais par ailleurs, je ne peux pas m'empêcher de penser que l'investissement financier aujourd'hui fait par CGM avec Decathlon est un élément qui a poussé commercialement Paul Sexas. Il a 19 ans, il est très mature, il est très intelligent, il n'y a aucun problème là-dessus. Je suis sûr qu'il gagnera le tour, mais je ne suis pas certain qu'il n'y ait pas un aspect, on va dire, marketing derrière le fait de le présenter aujourd'hui à 19 ans sur une course de
23: Trois semaines, c'était pas trop l'idée de l'équipe. Hein, Xavier, l'équipe voulait plutôt le préserver. Donc.
7: Ouais. Xavier, moi j'ai juste une réponse à te donner. Cette année, si Paul Sexas ne veut pas aller au tour, s'il décide de ne pas y aller, il ne va pas. Là, il a décidé d'y aller, donc ils y vont. Ils peuvent pas aller à l'encontre de ce garçon, parce que qui peut choisir la trajectoire de ce garçon alors qu'il réalise des choses que personne ne pouvait imaginer et que personne n'a vu pour un coureur français depuis presque 30 ans. Donc ce garçon, il a dit, je vais au tour, il y va, terminé. On fait comment pour qu'il soit performant? On fait comment pour le protéger? On fait comment pour préparer l'approche du tour? Parce qu'aujourd'hui, avec cette annonce-là, comme on le disait tout à l'heure, le tour commence pour lui. Et c'est toute la démarche médiatique qu'il va falloir gérer. Mais le sport, il est au-dessus des normes. Après, il est hors normes, ce gamin.
0: L'investissement qui retrouve leur investissement en CMA, on le voit tous les jours. Nous, il n'y a même plus de papier cul autour de là. Tu vois, parce qu'on a le même.
19: Juste, sachez qu'ils l'ont appris hier, hein, les sponsors. Ils l'ont appris que hier, la participation de Sexas autour de France.
0: Alors, je pense qu'il aurait dit
23: Xavier.
0: Non, il l'aurait pas fait.
23: Au 32-16, on reparlera de Paul Sexas toute la semaine, bien sûr, sur RMC. C'est une énorme info. On a enfin un Français au départ du Tour avec des réelles ambitions. Vincent, c'est quand même incroyable. Hein. On vit une très belle époque.
7: Ouais. On n'oublie pas ceux qui ont déjà fait podium. Hein, Perrault, Bardet,
23: on les oublie pas. Mais ils partaient pas avec autant de.
7: Ils partaient pas avec autant de certitude et d'ambition.
23: Dans un instant, le cri de gueule, c'est l'Olympique de Marseille. Si vous aussi voulez mêler votre voix à celle d'Éric et de Jérôme, vous appelez
7: 32-16. Un club ambitieux qui partait pour le podium lui aussi. Un club ambitieux.
0: 17h27. Le Super Moscato Show, on vient tout de suite.
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24: Allez, on y revient au Mastic, on est dans le Super Moscato Show, il est 17h31, bien entendu. 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
24: Très bien.
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24: Ah oui.
25: C'est vrai que vous pouvez aussi appeler pour vous inscrire.
24: Ouais,
25: vous
24: n'avez
25: pas forcément besoin d'envoyer un texto.
24: Oui, tu
25: vous appelez 32-16, touche 4.
24: On vous appelez Eric si vous le connaissez.
26: On va vous donner son numéro.
24: Ah,
26: 06-14.
24: Bien sûr.
25: Avec le code RDZ, vous avez une réduction.
24: Voilà, ça fait.
25: Allez, l'OM, on en parle tout de suite.
26: RDZ.
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25: Le cri de gueule, oui, parce qu'il n'y a plus de débat à faire, là. Il n'y a plus d'angle à trouver. Il n'y a plus rien. Il n'y a plus rien à dire. Si ce n'est dire son désespoir devant le spectacle offert par l'Olympique de Marseille qui a sombré à Nantes. Samedi, défaite 3-0 face à une équipe, on l'a dit, hein, qui aura gagné 2 de ses 5 matchs de la saison face à l'OM. Eric.
27: Et à pour de bon, tu
25: oui,
27: me donnes
25: de
27: la
25: bon,
27: parole
25: bah,
27: à moi.
25: Oui, bah quand même. Bah, oui.
27: Ah, mais moi, qu'est-ce que je t'ai dit la semaine dernière ? Ils méritent plus qu'on parle d'eux, puisqu'ils ne sont plus là, ils ne jouent plus, ils sont déjà pour la plupart dans notre. Mais non, il y a tellement de clubs qu'on doit mettre en avant, qui travaillent bien, qui ont fait ce qu'il fallait pour justement obtenir leurs objectifs cette saison, qu'on a tout dit sur l'OM. On a dit que c'était l'entraîneur, mais l'entraîneur est parti, on a dit que c'est le nouvel entraîneur. Mais on n'explique pas. Mais moi,
24: écoute-moi.
27: Eh ben oui. Oui, on ne se l'explique pas. Et moi, je suis incapable de t'expliquer ce qui s'est passé finalement. À part que, et on l'a dit 50 fois, à la limite, ce qui se passe là, J'allais dire c'est. Alors vous allez me reprendre parce que je l'ai dit mal ce mot. Bénédiction. Bénédiction.
26: Ouais. Non, ça passe. C'est nickel.
27: C'est passé là. Ouais, ouais. Pour le football, parce que ça voudrait dire que à chaque agent, 10 joueurs tous les 6 mois. Et encore, quand je dis 10 joueurs, c'est 10 joueurs qui partent, 10 joueurs qui arrivent. Hein, 20. Donc ça fait en faisant 20 mouvements tous les 6 mois. Eh ben, tu arrives à faire une équipe. Mais ça voudrait dire que les autres qui, eux, gardent une ossature, gardent un entraîneur, travaillent sur le long terme, changent un joueur par ligne, capte ça. Ça veut dire que eux, c'est des imbéciles, ça voudrait dire. Tu vois, que les génies, c'est ceux qui changent 20 joueurs, enfin, qui font 20 mouvements tous les 6 mois, ça voudrait dire. Eh ben, donc, ça veut, eh ben, tu sais quoi? Ce qui se passe à l'OM, eh ben, en réalité, c'est une grande leçon pour tout le monde. Bon, ceci dit, on le savait quand même, hein, que quand tu fais 20 mouvements par saison, il y a de grandes chance que ça marche pas. Et ben voilà, ben on le paye à un moment donné, on allait dans le mur en klaxonnant, et ben là tu sais quoi, on y va, même plus on klaxonne du coup, parce que du coup on y est déjà dans le mur. Voilà, donc qu'est-ce que tu veux que je te dise? Je vous l'ai dit la semaine dernière, donc je vais pas, je sais qu'on radote souvent, puisqu'on est des vieilles choses, Vincent, tous les deux, surtout toi, mais en plus toi tu as tapé la tête, donc tu radotes plus que moi, mais moi je n'ai pas vu le match contre Nantes. Quand je vous dis j'ai pas vu le match, en réalité je l'ai vu, c'est pour vous énerver ou pour
0: non,
27: vous
0: charmer. Non, mais c'est que je l'ai vu,
27: mais,
0: moi aussi,
27: mais,
0: le match.
27: Mais là, celui-là, écoute-moi, j'avais un méchoui chez mon ami Didier Parakian, à Pernes-les-Fontaines, dans un magnifique endroit. Eh ben, je suis allé au méchoui, hein, je vais te dire, j'allais pas rater.
26: Oui, un méchoui. Un méchoui.
27: Ah non, mais par contre, tu penses bien que dans l'assemblée, il y avait tellement de il y avait plein de gens bien intentionnés qui m'ont donné le résultat
0: surtout que
27: le résultat il est allé vite entre la 50e et la 60e, bim, ouais. donc si tu veux, et ça m'a pas coupé l'appétit, j'ai même mangé mon dessert, je te promets. Donc voilà, basta, tu sais quoi, je vais plus me rendre malade, moi, pour des mecs qui savent foutre, ils sont plus avec nous, ils sont là que de passage, ils sont là pour se servir de nous tous de haut en bas. Donc ben ils se sont servis pendant un moment donné, tu payes l'addition, hein, comme dirait l'autre. Ben là on est en train de payer l'addition. Les cons, les couillons qui restent, c'est toujours les supporters, hein, voilà, les couillons qui restent. Alors, sauf que, et tu l'as dit tout à l'heure, Pierrot, je crois que c'est toi qui l'as dit, je l'ai entendu tout à l'heure, il me semble, je sais pas si c'est quand j'étais là. Tu parlais de Lyon, tu as dit comme quoi, quand tu repars d'une page blanche sans sous, eh ben, tu es obligé d'avoir de l'imagination et peut-être même de l'intelligence, tu vois. Parce que là, qu'est-ce qu'on a fait quand tu as des sous finalement? Mais tu balances des transferts et des salaires à des mecs qui ne le méritent pas, les gars, quand même. Moi, je suis désolé, il y en a qui ont baissé de niveau. Mais il y en a plein qui sont à leur niveau, là, malheureusement. Et voilà, donc écoute, passons à l'année prochaine. Et surtout, passons. Moi, je l'ai dit l'autre fois, je le redis. Le directeur sportif, là, il sert à rien. Prenez un entraîneur. Le plus important, prenez un entraîneur qui soit capable de rentrer dans ce projet et de donner la direction sportive du projet.
26: Jérôme Pinot, à toi.
0: Parle au but, préparons-nous pour la demi-finale, un retour au Bayern. Et puis voilà. Quoi.
27: Et voilà, et surtout, on a d'autres objectifs. Voilà. Qui sont quand même plus importants cette semaine que le match contre
26: le
27: Havre, quand même. Hein.
26: C'est le football allemand.
27: Eh ben oui, wow. Allez, Artun Minen.
26: Jérôme Pinot, le Marseillais, le supporter de l'OM.
1: Et effectivement, et Nantais, donc j'ai assisté samedi c'est Nice Na, quoi. Ils sont descendus du bus, ils sont venus jouer, mais ils n'avaient pas envie d'être là. Le directeur sportif ne jette pas un seul coup d'œil vers son entraîneur. Il n'y a pas de lien entre l'entraîneur et le terrain. Greenwood n'avait pas envie de jouer, il a joué quand même. J'ai assisté à des scènes que j'avais jamais vues. Un non-repli défensif de Greenwood. Et là, Habib Bey se retourne vers son banc, vers Abardonado, et dit je le sors, c'est bon, on le sort. Et finalement, Abardonado lui dit non, on le sort pas. Donc il reste sur le terrain. Il n'y a plus rien qui va, en fait. Alors, ouais, il y a des tatoués qui crient et qui disent Mavos, vamos, mais ça change rien, en fait. Et ça fait un moment que ça dure. Et quelque part, quand tu vois derrière le Paris Saint-Germain, parce qu'il y a aussi de la stabilité au Paris Saint-Germain, que Lens et que Lyon sont là, et ben peut-être qu'il faut se poser les bonnes questions, de faire des grandes déclarations avec des gens qui communiquent, mais ça change rien, en fait. C'est pas ça le football, et c'est pas ça l'Olympique de Marseille. Moi, je vais te dire un truc, pour la première fois, je suis allé voir Nantes OM ou OM Nantes, et bien j'étais ravi que l'OM perde, parce qu'il ne mérite pas de gagner, parce qu'il ne mérite plus, et parce que ces dirigeants qui sont à la tête de ce club ne méritent pas ce club et ce public, parce qu'il y avait, malgré que le parcage soit fermé, il y avait encore plein de gens, supporters de l'OM, dans le stade de de la Beaujoire qui ont essayé de chanter aux armes notamment parce que les Nantais faisaient la gueule eux aussi. Franchement, ça a été un beau match de Nantes, mais d'une tristesse parce que vite la saison prochaine et que ces gens qui ne méritent pas l'OM s'en aillent. Les joueurs, les dirigeants et tout le tralala.
27: Pierrot, demain sur RMC Sport, Jérôme Pinault, ça suffit, il est tatoué à l'OM.
1: Non mais, tu vois, je veux dire, les mecs qui sortent les muscles, Eric, les mecs qui sont tatoués de partout, qui sortent les muscles, qui te font des déclarations dans les médias, qui arrivent là avec la tête en avant, qui regardent les autres de haut. Mais mec, bats-toi, va au charbon, laisse pas 3 mètres entre toi et ton défenseur. Et déjà là, tu seras un mec avec et joue au foot, exactement. Et il s'est rien passé ce week-end. Il s'est même passé un truc très drôle, c'est que le jeune Elamdi qui est rentré en fin de match, il y a tellement de laisser aller. El Kadmiri, il est rentré en défense centrale à la fin du match. Il n'avait pas le bon maillot, le mec. Il n'avait pas pris le bon maillot. Personne ne fait attention à ça. L'intendant, il est retourné dans le vestiaire chercher le maillot parce qu'il avait pris le maillot de la.
27: Il avait mis le maillot du Bayern, non, quand même.
1: Pas encore.
27: Ça me dit quand même.
1: Un maillot nantais. Non, mais c'est dire si il y a rien qui va, quoi. Il y a plus personne.
26: Beaucoup d'appels au 32-16. Nous accueillons Aurélien. Salut Aurélien.
2: Salut, bonjour à tous.
26: Salut Aurélien. C'est le cri de gueule du supporter de l'OM. Vas-y, tu peux tout lâcher.
2: Écoute, là, je t'explique, je suis là plus en train d'attendre que ma fille finisse son cours de hip-hop. Voilà. D'ailleurs, merci à tous. J'ai bien été formé. Papa séparé maintenant. J'ai bien été formé avec vos longues années d'écoute à tous. À
26: avec plaisir, Aurélien.
2: Alors, Adrien, je te mettais pas dans le lot. qu'est-ce que tu veux dire de plus que ce que Eric et Jérôme ont dit? Enfin, c'est de toute façon, moi, je l'ai déjà dès l'été dernier, quand j'ai vu qu'on faisait le cadeau, le beau cadeau avec le beau ruban, 20 millions pour Merlin et Rongier à Rennes, j'ai dit, ok, ça pue. Après, Rabiot. Enfin, c'est d'étape en étape. Tu torpilles ton milieu de terrain. Tu torpilles littéralement ton milieu de terrain. Tu te blindes en défense centrale. Résultat des comptes, en janvier, t'as plus de milieu de terrain, t'as plus rien. Et après, c'était un enchaînement franchement, je sais même plus quoi dire. Moi, j'espère qu'un truc, c'est qu'ils fassent aucune compétition européenne. Comme ça, j'espère qu'on va arrêter de penser qu'on est un grand club, parce qu'on n'est plus un grand club. On est un club qui, de temps en temps, fait une saison d'éclat. Enfin, c'est bon, là, les stages à Marbella, on a l'impression que c'est la télé-réalité, qu'ils allaient nous sortir Julien Tanti et compagnie. L'autre, Medina, qui fait que gueuler, qui fait le vaillant. T'as envie de lui dire, mec, déjà, va bosser un peu le physique, parce que le maillot, il te moule bien. Et ensuite, essaie de faire des bons matchs, on en reparlera. Enfin, c'est Greenwood, à la rigueur, je lui en veux pas. Parce que Greenwood, l'année dernière, si on fait la saison, c'est grâce à lui. Cette année, il a fait ce qu'il a pu.
3: Il a tout lâché là quand même. Hein.

0: J'en ai un en tête. Vas-y. J'en ai un en tête. Après, il faut que.
1: Dis pas de Clermont-Ferrand, un copain.
2: Zidane, c'est pas dispo.
0: Non, il faut que les Airwall et compagnie commencent pas à faire comme ils font, gangréner le club et compagnie. Et moi, j'en ai un en tête. Spécialiste des équipes qu'il faut redresser avec pas beaucoup de budget, c'est Galtier. Hein. Franchement, honnêtement.
2: Je crois qu'Eric est d'accord avec toi.
0: Mais attends, est-ce qu'on peut aborder ce qu'il a fait avec Lille, avec très peu de moyens?
3: C'est Étienne surtout, merci, c'est à peu de descendre. Ouais. Et mais Eric, il aura fait gagner une Coupe de la Ligue, il les a remis en Coupe d'Europe. Mais dans ce contexte-là,
4: Fabien Galtier viendra pas. Pas avec les gens qui sont
1: Fabien viendra pas, Fabien.
3: Non, Fabien. Il a une Coupe du Monde à faire.
4: Christophe Galtier ne viendra pas.
2: Avec sa flèche,
4: ne viendra pas dans ce contexte-là.
3: Là, si Fabien vient.
4: Qui est Marseillais, allez, ça va.
3: Si Fabien il vient à l'OM, tu sais les lunettes là. Première causerie dans le vestiaire, elle se fan de les lunettes. Pourquoi je dis l'entraîneur est plus important? Parce que j'ai peur qu'on fasse venir encore un directeur sportif qui fasse venir un entraîneur, une copain à lui encore, tu vois. C'est-à-dire que les copains, ça suffit. Tu vois, le président qui fait venir son copain machin, qui fait venir son copain qui est machin, qui fait venir son copain qui est entraîneur, qui fait venir son copain qui est adjoint. Donc nous,
2: et tout le monde a le même agent, si possible.
3: Et si possible, ils ont tous le même agent, c'est quand même beaucoup mieux, tu vois. Donc là, au moins, le plus important, c'est d'avoir un entraîneur. Donc tu prends un entraîneur, voilà. Moi, j'ai milité, mais à un moment donné, moi, je m'en fous, moi, puisque c'est mon pote, mais je veux même plus en parler puisque c'est pas ça le problème. Prends un entraîneur et après on verra.
4: Toi t'as parlé de Christophe Galtier, mais moi je te dis Fabien, ça serait peut-être pas une mauvaise idée.
1: C'est Jérôme.
5: Ah ouais. Bonsoir à tous, salut Jérôme.
1: Tu m'as dit là, ça te fera le cœur.
5: Pierrot, Adri.
1: Ah ouais, ça te fera
5: Jérôme à distance, ouais, Eric à distance. Ouais, j'ai une pensée pour vous. Franchement, c'est pas facile.
4: C'est
5: pour ça que dans Rotten sans flamme à 18h, Jérôme, on va en parler de l'Olympique de Marseille. C'est fini pour la Ligue des Champions, la déroute marseillaise ce week-end. Les joueurs de l'OM ont-ils des circonstances atténuantes? Ça sera la une de Rotten sans flamme. À 18h25, on fera le procès de Greenwood et de son manque d'investissement. Et puis à 19h, on parle de l'équipe qui a été surprenante tout au long de l'année. C'est l'OL, l'Olympique Lyonnais, qui revient dans les premières positions au classement. Est-ce que la saison de l'OL est miraculeuse? Tout ça avec Eric Dimeco, Christophe Dugarry. Et j'ai une pensée pour Eric, parce que là, il m'a fait mal au cœur. Il dit, Wea va peut-être partir de l'OM. Non, mais c'est dingue.
3: Mister George.
2: Allez, 18h pile Rotten sans place.
5: Meilleure émission du PAF, elle arrive.
1: 17h44, on vient tout de suite.
3: Du pif, surtout.
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8: Allez, on y revient au Bastille de le Super Moscato Show, 17h48. Top et jingle.
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10: Antoine face à Patrick pour gagner un séjour, très beau séjour, une semaine en pension complète pour 4 dans un village club Miléade. Tirage au sort intégral, il n'y a pas eu de première question du Kikadi.
11: Ouais, ouais.
10: Alors,
11: ça, c'est bizarre. Hein.
10: Intégral. Donc Pierre Dorian
11: ouais.
10: avec, va jouer avec son frérot, son bro, j'ai envie de te dire. Vincent Moscato.
11: Okay.
10: Ah, pas de boule noire.
11: Non, mais tu es con ou quoi?
10: Éric Liméco, tu es associé. Et on est ravis d'accueillir
11: l'équipe de cyclistes.
10: Voilà. Ah, Jérôme Pinault.
11: Ah là là. Te laisse pas impressionner. C'est un peu comme le Tour de France, le Kikadi, Jérôme. C'est toujours particulier.
12: Même pas peur. Je peux pas faire moins bien que la dernière fois.
11: Faites une belle partie à l'image de ce club de Marseille. Allez.
10: Allez, Antoine, tu choisis ton équipe.
11: On est le Bayern ce soir. Si jamais on gagne, c'est le Bayern.
12: Pierrot et Vincent.
10: Ok. Pierrot,
12: pas courageux, Antoine. Pas courageux.
10: Les deux frérots ensemble, Pierrot, Vincent, face à Jérôme et Eric, une éventuelle golden carotte qui remettrait le score à 0-0 dans 9 minutes si elle est tirée au sort. C'est parti, premier Kikadi de la semaine. Quelqu'un revendique une ambition de grand chelem?
11: Ouais, moi. Moi.
10: Ok. Pierrot dit rien, mais il a.
11: Parce que je réfléchissais, Adrien, mais mon dernier grand chelem, il est beau parce que je le gagne toute la semaine contre Pierrot, puisqu'il a la cuillère de bois même.
13: Ouais, tu c'est pas faux.
11: Ah, c'est vrai qu'on c'est le plus beau grand chelem de l'histoire du Kikadi.
13: Kikadi. Eh bien, écoute, on en parlait. Une médaille peut-être, on va te finir.
11: Tu sais quoi, je vais réclamer.
10: Ou alors entraîneur de l'OM. Ah non.
11: Non, ça c'est une punition.
10: Kikadi. Ce jour-là, Zidane me met un coup de poing sur un c'est corner parce que je l'avais chicoté avec mon coude.
14: C'est Desailly.
10: Marcel Desailly dans le journal de l'équipe.
11: Ah, c'est le OM c'est Bordeaux.
10: Ça,
11: c'est
10: OM, OM Bordeaux.
14: Excellente
10: OM
14: interview Bordeaux. De Marcel Desailly
10: et
14: dans l'équipe.
10: Il y a Desailly qui chatouille le jeune Zizou. Zidane, déjà à l'époque, boum, droite de la tête de Marcel. Fallait pas
11: c'est
10: le.
11: Il
13: s'était fait expulser.
10: Eh oui, carton rouge pour Zizou.
11: OM Bordeaux.
13: Même à l'époque, tu n'avais pas le droit de filer le droite.
10: Il avait un caractère un petit peu nerveux, Zizou.
14: Zidane a pris beaucoup de rouge.
10: C'est vrai. Ouais. Du Bordeaux, du Gaillac,
11: du Carreau.
10: T'imagines Zizou, Marcel Desailly, belle interview. Et de Marcel aussi révèle qu'au mois de novembre d'une saison, il y a Tapie qui l'appelle. Il fait salut, c'est Bernard. Merci de tout ce que tu as fait pour nous. Je t'ai vendu au Milan. C'est.
11: Il était pour, l'autre gougnafié.
10: BFM TV. Ça ne vous a pas échappé, j'imagine, Vincent, que Jean-Luc Mélenchon est candidat à la présidence de la République pour la quatrième fois.
13: Ça fait plaisir, moi, tu vois.
10: Il a été ministre de quel président de la République?
11: Mitterrand. C'est moi, là.
14: Non.
12: C'est Eric.
10: Jacques Chirac, bien sûr. Jacques Chirac, il est ministre délégué à l'enseignement professionnel le 27 mars 2000 jusqu'au 6 mai 2002.
12: C'était la cohabitation.
13: Bien sûr.
10: Jacques Chirac, 2-0. Jean-Luc Mélenchon. 4 fois candidat. Ouais. C'est beaucoup, 4 fois, Vincent.
13: Ah oui.
10: Question en un coup. Et j'ai envie de dire, avec cette actualité cyclisme, vélo, Paul Sexas qui va participer au tour, j'ai envie de dire, révisons Notre Tour de France. Oh, et nos Français. Voilà.
11: Il va nous emmerder pendant 4 mois, lui. Oh, j'en peux plus de lui.
10: Bah, c'est bientôt fini, Eric. Par rapport à l'OM, tu me supportes un peu plus.
12: Pense au mur de vie.
11: Eh, non, je te supporte un peu plus de trucs.
10: Il a aujourd'hui, il est âgé aujourd'hui de 46 ans. Quel est le Français qui a participé au plus grand nombre de Tours de France?
12: Sylvain Chavanel.
10: Et d'ailleurs, toute nationalité confondue, ouais, bon, c'est le cycliste
13: c'est le point pour
10: qui a participé au plus de Tours de France.
11: On n'arrête pas de faire des questions de rugby.
10: De 2001 à 2018, 18 Tours de France consécutifs, c'est le recordman du monde. Bravo, monsieur Chavanel.
11: Alors, plus Chavanel, c'était pas non plus un des plus grands grimpeurs, non?
14: Il était sympathique, en tout cas. On aimait le soutenir, le solide.
11: Non, mais je veux dire, quand tu as déjà fait 18, là, il faut les monter, les collines, hein, au bout du 18e, quand même. Hein.
12: Et tu as vu, moi, comment je suis fait, j'en ai fait 13 aussi, tu sais.
13: Ah oui, 13, c'est bravo,
12: japonais, les gars. Si tu te lances, tu peux en faire un ou deux. Hein.
11: Écoute, je vais essayer de monter le mur de 8, moi. C'est mon objectif de l'année. Exactement. Et je ne vais pas me dégonfler contrairement à tous ces fous-là.
13: Il faut ne pas le plus contre que l'autre, la prothèse.
10: Qui a dit? On se rend compte quand même que c'est débile de faire des matchs quand on est à 50%.
11: Boisson. Ah, c'est Boisson.
10: Boisson. Pierre Dorian, juste avant Eric.
11: Ah non.
10: Loïs Boisson, qui s'est entraîné.
13: Boisson.
10: Qui est revenu à la compétition. Alors, c'est
13: juste là avec Eric.
14: C'est juste. C'est pas joué à
11: décalage, soit vous m'entendez pas.
10: La joueuse de tennis.
11: La semaine dernière, j'ai pris une carotte. Comme ça, j'en ai marre.
10: Dans un instant, la suite et la fin de ce Kikadi dit avec des questions auditeurs. Peut-être un 20 secondes pour... Vincent dit non, pas de 20 secondes. C'est tout de suite, le Kikadi.
14: Taofi Fenua.
10: Sur RMC, à tout de suite.
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14: 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Le score de 3-1 pour l'équipe Moscato d'Orient Antoine contre Dimeco Pino Patrick.
10: Allez, 4 minutes dans ce Kikadi. Kikadi, démarrer la Cadillac F1, c'était comme envoyer une fusée sur la Lune.
13: Prost.
10: Non,
11: ah, c'est Bottas, non?
10: Démarrer la Cadillac Formule 1, c'était comme envoyer une fusée sur la Lune.
12: Il a tort.
10: Il n'a pas fait de Grand Prix avec Cadillac.
11: C'est le français là.
10: Pas Genot, Vincent. Qui est un pilote d'essai qui participe au développement de Cadillac F1 et qui est champion d'IndyCar. Il a gagné les 50 miles d'Indianapolis.
13: C'est la fête.
12: C'est quoi son prénom, Vincent?
13: Jean-Pierre. Jean-Pierre.
10: Il avait été reçu par Donald Trump quand il avait gagné les
12: Évidemment, Jean-Pierre Pagenaud.
13: Jean-Pierre Pagenaud.
10: Simon Pagenaud. Bien joué, Vincent. Une belle connaissance automobile.
13: Merci. C'est mon côté américain. J'étais à New York encore. Je me rappelle que j'étais à New York.
10: Tu as déjeuné avec lui.
13: J'étais avec lui.
11: Oh, Adrien, accélère.
10: Adrien, accélère.
13: Je vous rappelle que Donald est un ami.
10: Kikadi.
13: Pierrot, d'ailleurs.
10: Alors, si notre projet, c'est encore de vendre tous les meilleurs
12: joueurs. Éric Roy.
10: Oula, c'est pour Jérôme Pinault. Bricoler encore une fois, ça va devenir compliqué, Éric Roy. Qui met son avenir.
11: Moi, c'est bizarre, quand il y a égalité, te le donne. Moi, il me le donne jamais.
14: Non,
11: c'est
14: dingue. Hein. Il est parti avant. J'ai l'honnêteté de reconnaître.
11: Oui, la semaine prochaine, la semaine dernière, j'étais parti en avant. Plus en avant.
14: Ah, mais moi, j'avais dit que le point était pour toi. Après, c'est pas
12: Éric, gagne pas, on est dans la même équipe.
14: C'est pas ma faute, il fait te fourre par plaisir. C'est son plaisir, c'est ce que je dis.
10: C'est les 500 miles d'Indianapolis.
14: 4 miles. 2.
10: Merci Julien Beneteau. Question auditeur. Petite question auditeur.
14: Antoine et Patrick.
10: Qui a dit?
14: Il reste 2035.
11: Et Patrick.
10: Si je dois rester à Madrid, je resterai à Madrid. Si je dois prolonger ici, je prolongerai ici. J'aime bien rester ici à l'OL.
18: Hendrik.
10: Hendrik, qui a dit Hendrik?
19: Hendrik,
18: Hendrix.
14: Antoine, 5 à 2.
12: Patrick,
14: quand même, attention, hein, c'est attention. Hein, Hendrick a dit qu'il se verrait bien rester à l'OL. C'est pas mal, hein. C'est jamais. Ouais, hein.
13: C'est
11: oh, t'as fou, on fait pas les débats là. Les débats, tu les feras demain.
13: C'est quand même intéressant.
12: Le grand chelem, le grand chelem.
13: Toi, tu penses qu'il va rester ou pas, Eric?
10: BFM.
11: Non, mais pas le seigneur de ta vie, une fois.
10: Sois grand seigneur dans ta vie, une fois. Qu'est-ce qu'il faut pas entendre?
14: Moi, une fois.
10: Qui qu'a dit sinon? Qui qu'a dit? J'ai accepté cette saison de participer à LOL. J'ai toujours dit que je le ferais à une seule condition. Ferrari.
11: Ah, c'est
10: Ferrari.
11: Alban Ivanov.
10: Ah, Ferrari. Si je le faisais avec mes potes, parce que ça me fait quand même beaucoup rire, le principe.
14: Attends, quel est le prénom d'Ivanov?
10: Eric.
11: Alban.
10: Oui, oui. Jérémy, ouais. Ferrari. Alban, hein. Bien joué, Vincent. J'ai dit la nouvelle saison de LOL.
14: Je pense que t'as dit Albana Ivanov, un truc dans le genre.
10: D'ailleurs, Alban Ivanov, pas le maladroit dans la nouvelle saison de LOL.
14: Il est drôle, bon, attention. 6 à 2, allez, on enchaîne.
13: Très bon acteur.
10: 6 à 2. BFM, un coup.
14: En un coup.
10: Un coup. UBB bat hier. Quel joueur marque le premier essai? 2 minutes de jeu.
11: Mon Dieu, c'est le 3 quarts simple.
10: Éliminé.
14: Qu'est-ce que t'as dit? T'as dit quoi?
10: Premier essai.
13: Non.
10: Éliminé.
14: Oh merde, je l'ai pas.
10: Deuxième minute.
14: C'est pas. Oh putain.
10: Ouais, franchement, les gars.
14: Non, mais. Quoi, je l'ai pas.
11: Mais qui sait, ça peut être Bibi, on dit n'importe quoi, Jalibert, je sais pas. Moi.
10: Éliminé.
12: Lucu, non?
10: Éliminé.
14: Son nom me revient pas là.
10: C'est fou ça, oh, Pierrot là. Trop d'air.
11: Mais c'est bon, tu attaques quoi? Qui trouve?
10: La musique qui s'éteint.
12: Ah, je l'ai.
11: Qui trouve?
10: On arrête.
11: Mais là, il attaque. Il attaque Pirlo.
10: Deuxième minute.
11: Non, mais c'est un scandale quand même.
10: Marco Gazzotti.
13: Gazzotti.
10: À la deuxième minute.
13: Ah ouais, non.
11: Ah, mais c'est ça, c'est un centre. J'avais dit
10: putain. Non, mais
13: là, c'est pas un centre.
11: Troisième ligne.
10: Vous êtes cramé.
14: On reste à 6 à 2, c'est minable.
13: Ouais, bon.
10: Là, je ne vous félicite pas.
14: Non, minable. Non,
13: ouais.
11: Moi, j'ai pas vu le début du match. Il y en a qui l'ont vu, là. Vous avez envoyé des textos, là.
10: Une question. Rugby Pro D2. Il faut s'intéresser à cette deuxième division qu'on aime. Qui qu'a dit? On a ce qu'on mérite.
11: Spitzer.
10: Depuis 2 mois, j'ai vu le groupe se
13: déliquer.
10: Il sera plus entraîneur de son équipe qui descend en national. Ils vont quitter la Pro D2. Il arrête.
13: C'est Gouta.
11: Ça peut être ça.
10: Bernard Gouta.
14: Ouais. Oh, magnifique.
10: Carcassonne.
13: Midi Olympique.
10: Tu as lu le Midi Olympique?
13: Je t'ai dit, c'est pas Christian Labiffe.
10: Bravo. Bernard Gouta, Carcassonne, qui descend en national. Bernard Gouta, c'est une légende du top 14.
13: Et son frère David.
10: David Gouta, il mixe ce soir.
13: Il mixe.
10: Macumba, Narbonne.
14: 7 à 2 pour l'équipe Antoine Moscato d'Orient.
10: 17h59, ouais. Sienne Golden Carotte, tout est remis en jeu, ce sera 0-0, et balle de match. Il est tard, hein, il est 17h59 et 15 secondes. Dans 45 secondes, Rotten s'enflamme, on parle de l'OM. Jamais. La Golden Carotte n'est pas là. Victoire d'Antoine. Ciao, bravo Antoine.
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21: 18h tout pile sur RMC, bonsoir à tous, bienvenue dans Rotten sans flamme. On est là, on est bien, on repart pour une magnifique semaine européenne. Et on va vibrer tout au long de la semaine, on joue la qualif pour la finale à Ligue des Champions, pour la finale de la Conference League. Vraiment, beaucoup d'actu. On va se régaler, mais demain, on sera en mode Ligue des Champions. Mais aujourd'hui, on est en mode Ligue 1, parce qu'il s'est encore passé beaucoup, beaucoup de choses. Donc, soyez là. Et puis, pas que de la Ligue 1, vous allez voir. On a aussi un peu de football étranger. Bien sûr qu'on va avoir Kylian Mbappé, vous inquiétez pas. On va en parler aussi dans l'émission avec une superbe équipe autour de moi. Benoît Boutron, qui est tout bronzé. Salut, Benoît.
22: Salut, Jérôme. Salut à tous.
21: Ça va, Benoît?
22: Ça va.
21: Bien reposé.
22: Ça fait quelque chose.
21: Ah ouais, bon, on embrasse François Pinet.
22: Ouais, tout à fait. François qui a été excellent.
21: Ouais. Il a dormi tout le week-end apparemment. Ouais. Sa femme elle m'a dit, il était carbo. Ouais.
22: J'ai vu passer des avis, j'ai vu que Dugas comparait Olivier à la Joconde, tout ça. Je vois, et tant que je rentre, ouais. Qu'est-ce qu'il fait?
21: Bah, il est là. Christophe Dugarry. Salut Dugas.
0: On va pouvoir régler nos comptes. Ah, salut Benoît. Salut Jérôme. Bonsoir à tous les amis.
4: Il est là. Écoute. Et il y en a un autre, vous l'entendez avec son accent marseillais. Oui, il ne l'a pas perdu malgré les mauvais résultats de l'OM. C'est Eric Dimeco. Salut Eric.
22: Salut Eric.
18: Salut Jérôme. Salut Dugas. Salut Benoît. Salut à tous. Il m'a curé plus qu'il me fasse perdre l'accent quand même.
4: Ah, bah des fois.
18: Déjà qu'il me fait, il me faut perdre déjà la foi.
4: Ouais. Ils te font perdre la gueule, ouais.
22: Attention, samedi, grosse soirée à la Casa Dimeco, j'ai l'impression.
18: Ah non, grosse journée. Bonjour. Il y avait ça. On est obligé de solidifier toutes les tables et toutes les chaises.
4: Samedi,
18: les sangliers débarquent à Marseille, Toulouse, Stade Vélodrome. On va être envahi à la Casa Dimeco de sangliers. On les embrasse.
4: Mais ça fait deux grosses soirées dans la semaine. Une grosse soirée mercredi aussi à la Casa Dimeco.
18: Je suis en train de réfléchir à offrir le champagne à tout le restaurant de qualification.
22: Excellent,
18: bah
22: oui. Avec la musique
18: du Bayern. Ah ouais, non, là, c'est pas le champagne, c'est la bière, non, qu'il faut ouvrir.
4: Bien sûr. Et si Paris passe, c'est quoi? C'est pizza offerte comme d'habitude?
22: Bah j'espère.
18: Je m'étouffe. C'est bizarre, tu me fais. Je m'étouffe.
22: En tout cas, bon, la Ligue des Champions, on aura le temps d'en parler cette semaine, mais on va se concentrer sur ce qui s'est passé le week-end dernier en Ligue 1. Rotten se chauffe à 19h. Est-ce que la saison de l'Olympique Lyonnais est miraculeuse? Lyon a fait un immense pas vers la Ligue des Champions. Incroyable. Les Lyonnais n'ont plus disputé la compétition depuis la saison 2019-2020. Hier, victoire contre Rennes et 2 points d'avance sur la 4e place à 2 journées de la fin. Rassurez-vous, Dugas, Eric, Rotten sélectionneur à 19h30, l'avant-dernière liste de Jérôme Rotten.
0: Ça nous avait manqué.
22: Avant la liste définitive.
18: J'ai jamais. C'est la première fois que je compte les jours avant le début de la Coupe du Monde.
22: Ah bah tu vois,
18: que ça finisse, cette blague-là.
22: 38 jours avant la Coupe du Monde, l'évolution de la liste de Jérôme et puis cette question, ce débat, ce soir, on vous attend d'ailleurs au 32-16. Ousmane Dembélé, Michael Olise, qui est le plus fort actuellement? Parce que nous sommes donc à 2 jours de la demi-finale retour de Ligue des Champions entre le Bayern et le PSG. À 18h45, Jérôme vous l'a dit, on va partir en Espagne. On sera avec Pablo Polo, journaliste à Marca, pour revenir sur toute la tension autour de Kylian Mbappé, cette escapade en Sardaigne qui a du mal à passer auprès des supporters du Real et auprès du vestiaire. Pablo Polo nous dira tout. Et puis on parlera de l'OM, Eric, désolé. 18h30, le procès de Mason Greenwood et de son manque d'investissement. Encore un match très compliqué pour l'anglais samedi après-midi. Pour lui et pour l'OM tout entier, d'ailleurs, à 18h03 sur RMC. On y va, on parle des Marseillais parce qu'elle est interminable cette saison pour Eric Dimeco.
23: Il est prisonnier. D'un jour sans fin.
24: Seule analyse qu'on peut avoir, c'est qu'il n'y a rien dans notre match.
25: J'aimerais pas vivre aujourd'hui, quoi, si tu veux.
23: Je ne fais que revivre le même jour encore et encore.
26: Le but en tête. Le voilà, le but en tête, attendu par tout un peuple jaune et vert.
23: Au début, c'était vraiment l'angoisse.
24: Comme il n'y a rien, on a ce qu'on mérite aujourd'hui.
26: Pour le deuxième but.
25: Je vais mourir.
23: Mais à présent.
24: Si je les protège aujourd'hui, je passe pour un menteur.
23: Il explore toutes les possibilités.
25: Donne le nom.
23: Et apprend à vivre comme s'il n'y avait pas de lendemain.
26: Ablin qui rentre dans la surface de réparation du numéro d'Ablin. Le but d'Ablin, incroyable.
25: Arrêtez de m'énerver avec ça.
22: Au moins, t'as pas bloqué ton samedi après-midi pour regarder Nantes-Marseille, Eric.
14: On peut plus.
22: T'es pas gâché le week-end. Quoi.
18: Moi, je l'ai dit depuis la dernière fois, je ne prévois plus mon week-end en fonction des matchs de l'OM. J'avais m'échoui.
0: Tu regardes même plus les matchs. Ça va loin, là, Eric.
18: Voilà. Je ne peux pas m'échoui, on m'a donné le résultat.
22: Tu n'as pas regardé en direct cette défaite nette et sans bavure, 3-0 à la Beaujoire face à des Nantais avant-dernier de Ligue 1 qui n'avait plus gagné depuis le 22 février. Marseille est donc définitivement écarté de la course au podium. Terrible bilan pour Habib Bey. 5 défaites en 10 matchs de championnat depuis son arrivée. C'est le pire bilan pour un coach marseillais depuis 1984. Écoutez justement Habib Bey qui a chargé ses joueurs après la défaite.
24: que je leur ai dit, c'est que là, je pouvais pas les protéger. Que si je les protège aujourd'hui, je passe pour un menteur. Et qu'à partir du moment où tout le monde a vu ce match-là, tout le monde a vu les comportements, tout le monde a vu les efforts, tout le monde a vu les prestations. À partir du moment où on n'a pas cette notion d'engagement dans un match comme celui-ci, à la mi-temps, je peux sortir 80% de l'effectif. Et après, je vous cache pas qu'on voulait agir. Mettre des jeunes dans cette situation-là, pour moi, c'est pas leur rendre service. Il fallait aussi qu'on se rende compte sur le terrain de ce qu'on vivait, que ça puisse impacter. Parce que quand on est l'Olympique de Marseille, quand on porte le maillot de l'Olympique de Marseille, et quand on en est là, l'entraîneur, c'est ce qui est très difficile à accepter, de voir ce visage-là de l'équipe.
22: Fabrice Hawkins, journaliste RMC Sport, le roi des infos RMC Sport, nous rejoint. Salut Fabrice.
1: Salut les gars. Salut.
22: Quel est l'état du vestiaire marseillais après cette nouvelle déroute?
1: Bon, la sensation qui règne, c'est qu'à l'OM, sans surprise, les joueurs ont lâché. Hein. C'est vraiment la sensation ambiante. Pas d'éclat de voix ou de prise de bec dans le vestiaire après cette nouvelle déroute face à Nantes. Dans le vestiaire, les joueurs étaient comme résignés. L'ambiance est toujours aussi pesante. Dans le groupe, on se rejette la faute. Plusieurs joueurs sont pointés du doigt. Pierre-Emile Højbjerg, Benjamin Pavard ou encore Mason Greenwood qui, d'après les habitués de la commanderie, ne fait même plus semblant de s'intéresser au sort du club. Imad Abdelli ne rejouera plus de la saison avec l'OM. Hein, décision prise par Habib Bey. Son comportement, son rendement, ses rentrées également déçoivent énormément. Les dirigeants sont irrités et aussi de constater que les joueurs sont capables de se battre à domicile où la pression est grande hein, dans le stade Vélodrome face à Nice par exemple, puis de sombrer à Nantes. Le programme des prochains jours de l'OM est tout aussi imprévisible que les performances des Phocéens. Les joueurs dorment au centre d'entraînement ce soir et ne savent pas quand va se terminer cette mise au vert.
22: Merci Fabrice, c'est la une de Rotten sans flamme ce soir. Les joueurs de l'OM ont-ils des circonstances atténuantes? 32-16 pour en débattre avec Jérôme, avec Duga et avec Eric. Jérôme, nouvelle déroute, nouveau désastre, mais est-ce que les joueurs ont des circonstances atténuantes alors?
2: Pour moi, oui, ils ont des circonstances atténuantes. Quand on voit l'état de ce club, l'état des lieux. Alors, j'ai l'impression que toutes les semaines, on fait un état des lieux de ce qui s'est passé tout au long de l'année. Donc, je vais essayer de pas me répéter, même si c'est pas facile. Parce que j'ai l'impression que les lundis se suivent et se ressemblent dans l'analyse et on peut fracasser.
22: Voilà, c'est pire que tout.
2: Et on peut, non, mais on peut fracasser tout le monde. Ouais, c'est pire. Non, c'est
22: 3-0
2: pas,
22: à Nantes.
2: Non, mais c'est pas pire que la claque reçue contre Bruges. C'est pas pire que l'élimination en Coupe de France.
22: 3-0 à
2: c'est
22: Nantes.
2: C'est pas pire que le bilan depuis l'arrivée d'Habib Bey. Comme c'était pire aussi la période avec De Zerbi parce que tout le monde en avait ras la casquette, si tu veux, de voir ce qu'il proposait et entre ce qu'ils demandaient et ce qu'ils nous vendaient et ce qu'on voyait sur le terrain. Donc en fait, je sais pas qu'est-ce qui est le pire. Le pire au mois d'août avec l'affaire Rabiot, le sortir, le pire au mois d'août fin du mercato d'arriver l'arrivée de 5-6 joueurs sur le dernier jour du mercato et on nous a expliqué que c'était génial, c'était fantastique quand il y avait un coup extraordinaire réussi par Mehdi Benatia et ses équipes. Bon bah écoute, et de montrer autant d'instabilité avec 25 mouvements encore au mercato d'été, alors que tu venais de finir deuxième du championnat et que tout le monde disait ça y est, ils veulent se rapprocher du PSG. Alors pas les dépasser, on est d'accord par rapport au budget, par rapport à plein de choses. Parce que le PSG est champion d'Europe, la meilleure équipe d'Europe, mais ils voulaient se rattraper, rattraper un petit peu le retard et recoller et pas finir à 20 points, à plus de 20 points du Paris Saint-Germain. Bon, bah à l'arrivée, c'est claque sur claque sur claque. En effet, quand tu prends très vite des analyses où tu penches d'un côté plutôt que l'autre, bah tu te mouilles. Hein, tu vois, tu te mouilles, mais pourquoi on prend des analyses? Il y en a qui prennent le contre-pied. Attention, moi je respecte aussi ça. Ça ne veut pas dire que ces mecs-là se sont trompés. Mais nous, on a été des anciens joueurs. C'est pour ça qu'on est là et qu'on parle de foot. J'ai l'impression quand même que quand tu sens un vestiaire et tu t'essayes de te mettre à la place des joueurs, de la pression qu'on a pu ressentir à un certain niveau dans certains clubs qui ressemblent. Alors, Duga et Eric, c'est plus facile parce qu'ils ont joué à l'OM. Mmh. D'accord? Moi, j'ai joué dans un club qui s'appelle le Paris Saint-Germain. Dans des périodes qui n'étaient pas simples aussi. Et forcément, tu as des pressions qui sont bien supérieures à tous les autres clubs. On est d'accord. Donc, il y a un impact sur les joueurs. Et c'est pour ça que je te dis qu'il y a des circonstances atténuantes. Parce que quand tu prends une première claque, une deuxième claque, une troisième claque, tu changes d'entraîneur, tu changes de président, tu as ton directeur sportif qui annonce qu'il part. Et puis, en fait, il ne part pas. Et puis après, on te recrute encore 3-4 joueurs. je rigole, je suis désolé. Parce que quand je vois les 3-4 joueurs recrutés au mercato d'hiver, je me dis, mais.
22: On s'est battu pour aller chercher
2: c'est génial, en fait, c'est génial, la vision du foot. Mais là, encore une fois, c'est bien de le reconnaître que tu t'es trompé. Mais le problème, c'est que t'es rattrapé par certains dirigeants ou certains à l'Olympique de Marseille qui ont des postes importants et qui ont tellement d'ego qu'ils reconnaîtront jamais qu'ils se sont trompés. Ça sera toujours de la faute des joueurs. joueurs. Mmh. Et c'est pour ça que je te dis que je trouve des circonstances atténuantes aux joueurs et dans leurs attitudes. Quand tu rentres sur un terrain, quel que soit l'état footballistique du joueur en question, quand ils rentrent à Nantes, les joueurs marseillais, d'accord, il n'y en a pas un, j'en suis persuadé, pourtant je ne leur ai pas parlé, il n'y en a pas un qui n'a pas envie d'être bon et de faire gagner son équipe. Le problème, c'est qu'il n'y a plus de structure. Donc déjà, c'est une petite circonstance atténuante. Après, c'est individuellement. Certains vont dire, oui, mais il a lâché le coach, il n'a pas envie. Mais tu crois, même Greenwood, on parlait à 18h30, ouais. Mais tu peux parler des autres joueurs qui ont été catastrophiques sur le match à Nantes, comme ils l'ont été sur le dernier match à domicile, comme ils ont été quand tu as pris des claques à Bruges et tout ça. Bien sûr qu'ils ont été catastrophiques. Mais en aucun cas, si tu veux, je remets en doute leur conscience professionnelle. Les mecs, ils ont envie de bien faire. Le problème, c'est que déjà, il n'y a pas d'entente dans le club et ils sont pas responsables de ça, d'avoir formé ce groupe de joueurs. Parce que quand tu es un grand directeur sportif ou avec ton équipe dirigeante, parce qu'apparemment, il y en a plusieurs qui décident à Marseille là-dedans, quand tu crées un groupe de joueurs au début de l'année, c'est aussi pour qu'ils s'entendent bien sûr sur le terrain, qui soit en totale adéquation avec ce que le coach va leur demander, d'accord, et dans le respect, plus après essayer d'évoluer ensemble. Mais le rapport que tu as avec certains dans le vestiaire est très important, surtout dans ces clubs à haute pression, d'accord, parce que quand c'est dur, tu te resserres, tu te ressoudes, d'accord. Sauf le problème, c'est que ces mecs là ils s'entendent pas, et c'est pas la première semaine qu'on sent ça, depuis le début de l'année on le sent. Quand tu prends claque sur claque. Mmh. D'accord? Donc, ça, c'est la première chose. C'est une première circonstance atténuante. Et après, la deuxième, je te dis, quand tu rentres sur le terrain, que tu viens, pour préparer un grand match, il faut déjà, dans la semaine ou sur les entraînements quelques jours avant, sentir que de la sérénité, surtout dans ces clubs à haute pression. Si quand tu arrives à la commanderie ou en stage, parce que maintenant ils partent en stage partout, dans toute l'Europe. Donc, quand tu arrives le matin, tu te lèves, tu arrives au terrain d'entraînement, il faut quand même ressentir un plaisir. Ça reste un métier, passion, ouais. Passion.
3: C'est un sport.
2: Quand tu viens à reculons parce que tu n'as pas envie de partager certains moments, parce que tu ne peux pas t'entendre avec Pierre-Paul Jacques dans le vestiaire, que l'entraîneur, tu le regardes, tu dis mais en quoi je vais le respecter, sachant que nous, il ne nous respecte pas. Le directeur sportif, il nous a démonté tout au long de l'année, c'est chacun son tour. Le président, pareil. Lui, ok, pareil. Donc en fait, tu viens reculons. Mais c'est comme ça. C'est, ouais. Tu sais, juste, et là je donne la parole à Eric et Duga. Moi, je suis arrivé au Paris Saint-Germain. Alors, c'était dans un autre monde, c'était il y a 22 ans, d'accord. J'arrivais de Monaco, la finale de la Ligue des Champions. D'accord. Bon, j'avais des propositions. J'ai réalisé mon rêve en signant au PSG. Mon rêve, Benoît, je te le dis. Donc quand j'ai joué, j'ai mis le maillot du PSG. C'était une fierté incroyable. En six mois, bon après je me suis blessé, mais en six mois, Vaïdé Lodzik, il m'avait écœuré. Je venais à reculons au camp des loges.
3: Je voulais plus y aller.
2: Non, mais je venais à reculons parce que je me disais, mais putain, je passe un mauvais moment et j'étais pas le seul. On était tous comme ça. Mais forcément, t'es obligé de trouver.
3: Donc il y a des circonstances atténuantes.
2: Mais ouais. C'est exactement ça, c'est ce que je pense, ouais. Moi. Ça, c'est mon expérience qui dit ça. Après, ça veut pas dire que j'ai la science infuse, hein.
3: Du gars,
2: et j'ai raison, hein.
3: Est-ce qu'il y en a des circonstances atténuantes pour les joueurs?
5: Aucune. Absolument aucune, mais je pense qu'à un moment ou à un autre, il va falloir que tout le monde passe à la caisse, quoi. Il va falloir que chacun prenne ses responsabilités. Joueurs, bien évidemment, entraîneurs, dirigeants, tous ceux qui ont pris les décisions qui ont amené au fiasco d'aujourd'hui, qui se sont exprimés depuis des mois et des mois et des mois, qui ont essayé des choses, qui ont raté des choses, mais il va falloir au bout d'un moment passer à la caisse, parce que là, c'est une catastrophe. C'est encore pire que ce qu'on pouvait imaginer dans les scénarios les plus terribles. Il y a eu cette élimination en Ligue des Champions où tu as deux matchs pour prendre un point, tu es incapable, tu prends deux raclées en étant ridicule face à Liverpool et face à Bruges. Donc déjà te faire éliminer comme ça, déjà tu l'as plus qu'en travers. En plus, le scénario est tellement cruel, le football est tellement cruel qu'il te manque plus qu'un but et que ça se joue dans les dernières secondes. C'est dire si le dieu du football est venu te chercher et te dire voilà, toi je vais te mettre une gifle, te remettre une autre gifle encore, tellement tu travailles mal. Donc à un moment là, et là tu te dis, on est en train encore de faire des débats il y a quelques semaines de ça, à se dire est-ce que l'OM peut se retrouver quatrième? Et là, c'était déjà le scénario catastrophe.
2: C'est catastrophe. Là, maintenant, c'est septième.
5: Et là, maintenant, c'est septième. On n'a
3: même pas de Coupe d'Europe, si ça se trouve.
5: Donc là, aujourd'hui, dire que les joueurs ont des circonstances atténuantes. Moi, j'étais contre De Zerbi. Pour moi, De Zerbi, il n'avait pas le niveau pour entraîner l'OM. Il s'est perdu.
2: Non, mais ça, on est d'accord. Ça.
5: Moi, il m'a saoulé. Une fois que De Zerbi est parti, les joueurs sont exposés. Et les joueurs sont en première ligne. Alors là, on peut toujours dire que c'est la faute à Abibay, c'est la faute à...
21: Il a sa part de responsabilité aussi.
5: Bien évidemment. Mais quand tu as le Magyar, je ne sais pas si tu l'as regardé le
21: Magyar. Si, j'ai regardé.
5: Excuse-moi, je vais te prendre deux images. Greenwood, qui lève les bras, qui marche, qui court, il n'a pas envie, qui regarde à droite, à gauche, qui fait n'importe quoi, qui n'a pas envie, qui a fait 3 mètres. Et quand je vois le troisième but encaissé, quand je vois Medina qui nous explique, qui vient nous expliquer le football, ce que c'est, la mentalité, qu'il a besoin de mecs qui vont au combat, tout ça, et qui lève les bras. Tu l'as vu quand le petit dribble, là, t'as lui, et voilà, Blin et Balerdi, ils lèvent les bras, les deux. Les mecs, ils percent dans l'axe comme ça. Et il

0: ou ailleurs et dire que toi t'as l'état d'esprit dans le vestiaire, les gens t'écoutent. Mais mec, l'exemple tu dois le montrer là. C'est là qu'il
1: faut. Parce
0: c'est,
1: qu'on leur demande peut-être.
0: Mais on leur demande quoi? De lever les bras?
1: Non, de venir parler et donner des leçons.
0: Non mais moi, non, Jérôme, tu parles tout à l'heure de ta carrière. Je veux pas faire ce que j'ai pas envie de faire.
1: Je suis d'accord.
0: Voilà, donc c'est tout bidon. Non, aujourd'hui les joueurs avec le match qu'ils ont fait hier, où la moitié de l'équipe a lâché. Qu'est-ce que tu veux leur trouver des circonstances atténuantes?
2: Mais justement, c'est que c'est la faute pour être vrai, du gars.
0: Mais non, justement,
1: c'est un climat.
0: Mais bien évidemment que le climat, il est pas bon, il est délétère. Mais c'est l'excuse que tu dois te trouver et que tu dois sentir. C'est quand même ton métier. T'es quand même sur le terrain. C'est toi qui y es. Tu veux pas chaque fois qu'il y a un climat qui ne te convient pas dire ah ben non, moi le climat il est pas bon, donc j'ai pas envie de courir, je cours pas. C'est pas trop gros. C'est justement parce que pourquoi à chaque fois qu'il y a un truc qui est énorme on dit mais c'est trop gros pour que ce soit vrai?
2: Mais parce qu'ils sont tous aussi mauvais, tu te rends compte du niveau des joueurs?
0: Mais ils sont pas mauvais, ils ne courent pas. Ils ne courent pas, mais t'as vu les Nantais, ils ont fait 2 matchs dans la saison où ils ont juste couru plus que l'OM, ça suffit pour gagner. Ils ne courent pas, je te l'ai dit encore les statistiques de la semaine dernière sur le match qu'ils ont joué à domicile. Qui c'est qui courait dans cette équipe? Personne ne court, personne n'a envie. Donc, au bout d'un moment, la réalité, elle est là. Pourquoi c'est trop gros? C'est juste la réalité. Tu ouvres tes yeux, tu allumes ta télé, tu montes le son ou pas, si tu veux, et tu le vois. Tu vois la différence avec des jaunes. C'est là, le maillot, il est différent. T'as des jaunes qui courent et t'as des blancs qui marchent.
1: Duga, c'est l'analyse assez simpliste, ça.
0: Mais c'est tellement vrai. Oui, mais parce que c'est la base. À un moment, il faut revenir à quelque chose de simple.
1: Oui, mais tu vois, ça veut dire que les gens qui te disent à chaque fois dans l'analyse et qui vont, ils vont dire, ah ouais, mais ils mouillent pas le maillot. Pour moi,
0: c'est pas ça.
1: Bah, si,
0: de supporter. Mais non, c'est pas que ça. Moi, quand je dis de courir, c'est des courses à haute intensité. C'est quand tu vas avec un pressing, tu vas avec intention. Quand t'as des en contre un, tu mets le coude, tu mets l'épaule. C'est ça, courir.
1: Ouais,
0: c'est mettre de la lance, c'est mettre de l'énergie.
1: Il faut un cadre à ça, du gars. Il faut un chef d'orchestre. Alors,
0: Donc, vous pensez que le problème aujourd'hui du match de face à Nantes, le problème, c'est un problème de structure. Comme il n'y avait pas de structure, les mecs, ils courent pas.
2: Le problème, c'est que tu payes toutes tes erreurs de la saison.
1: Je pense que depuis quelques semaines,
0: c'est pour ça que tout le monde va devoir passer à la caisse. On est bien d'accord. Tout le monde doit avoir sa responsabilité. Mais là aujourd'hui la situation du club, t'as 11 joueurs, tu te regardes dans le vestiaire, t'es dans le vestiaire, tu fais ce genre de match là et c'est la faute à Abibey, à Benatia, ces déclarations de machin, de
2: c'est une faute collective.
1: Moi je pense que c'est un ensemble de choses. T'as raison. Moi je dis pas que les joueurs sont pas responsables, parce que on était sur le terrain et c'est nous qui faisons les résultats. En effet, c'est les joueurs qui te font gagner les matchs ou qui te les font perdre, ça on est d'accord. C'est pas l'entraîneur, c'est pas le directeur sportif ou le président.
0: Tu peux pas prendre 3 buts comme ça à Nantes sur un match décisif.
3: Nantes qui gagnait pas un match.
1: Oui, mais on peut pas dire à chaque fois. Il y a certains joueurs. Tu prends l'exemple du match de Nice. Le match de Nice, quand ils font match nul, franchement, ils méritent de le gagner, ce match-là, Marseille. Oui. Non, mais c'est vrai. Donc, ça veut dire que là, ils avaient envie de courir. Donc, c'est bien, les joueurs. Et puis là, à Nantes, ils ont plus envie de courir. Moi, je pense que c'est un ensemble de choses. C'est un ras-le-bol sur beaucoup de choses. Et surtout, une fatigue. C'est Flo Thauvin hier. Je sais pas si tu l'as écouté, du gars.
0: Au salaire que t'as, avec la chance que t'as de faire ce métier, comment tu peux dire j'en ai ras-le-bol?
1: Du gars,
0: tu peux pas, ça.
1: Du gars, t'as oublié. Je pense que t'as oublié certains contextes. Et toi, tu l'as connu aussi à Marseille.
0: Mais si t'as un peu de respect pour les gens, tu l'évoques même pas, tu cours, tu fais le minimum d'amour propre.
1: Non, mais ça,
0: de respect pour les gens.
2: Mais oui, la légende de l'OM.
1: Ça, je suis d'accord, mais ça, c'est pas l'ensemble des joueurs qui est comme ça.
2: Vas-y, Eric,
1: ça, je suis d'accord sur des cas particuliers du gars, mais pas sur les. Combien il y en a qui ont joué 16 joueurs qui ont joué à Nantes. Les 16 n'ont pas été juste un problème d'état d'esprit et de courir.
2: Eric.
4: Tu as vu que je me bats pas pour prendre la parole. Alors parler de l'OM en ce moment, tu as remarqué. Mais c'est surtout qu'on a tellement tout dit. Donc moi, vous connaissez mon propos. Principaux responsables pour moi, toujours les joueurs. Quand tu es sur un terrain, que tu fais ce métier-là merveilleux, que tu as la chance de jouer à l'OM, que tu as un certain niveau du coup pour venir à l'OM, malgré tout, tu as quand même au départ un certain niveau. Après, moi, je veux bien comprendre ce que a dit Flo Thauvin, puisque je l'ai écouté avec attention.
2: Il a dit c'est un groupe de qualité. Il y a d'autres problèmes.
4: pas sur ça, hein, sur le fait que il y a des profils pour jouer à l'OM et d'autres qui pourraient jamais jouer à l'OM, c'est compliqué, voilà, ça on l'a dit. Donc c'est les principaux responsables.
2: Est-ce qu'ils ont des circonstances
4: après là où je comprends Jérôme, c'est que pour en arriver aussi bas aujourd'hui, c'est que il y a un autre truc qui s'est rajouté à ça, le fait qu'il y ait eu un changement d'entraîneur, que le discours d'entraîneur peut-être ne passe pas, que il y a un directeur sportif qui a dit qu'il partait, qu'il reste et qui s'est embrouillé, qui parle mal, qui a commencé à attaquer les mecs, qui les met au vert là maintenant. Alors là on les met au vert là maintenant.
0: Donc les joueurs ont lâché alors. Donc les joueurs ont lâché.
4: Oui,
0: ils ont lâché.
4: Non, mais là, je pense que les mecs ils sont plus là quoi, soit ils passent à leur futur club, soit ils passent à aux vacances, ils sont
2: en train de préparer. Et à quoi ça sert de les enfermer à la commanderie ce soir, Eric?
4: C'est pas possible.
1: C'est punition là.
4: Mais là c'est alors là pour moi là je comprends pas parce que moi je pense qu'ils ont lâché, qu'ils sont plus là et qu'ils sont en plus en frontal avec la direction, c'est-à-dire entraîneurs, dirigeants, qui les ont mis déjà ouverts la semaine dernière. Je pense que c'est pas le hasard ce qui s'est passé à Nantes par rapport à ce qui s'est passé après le match. C'est le match
1: contre Nice.
4: Non, quand ça c'est parti en vrille là.
1: Après Lorient,
4: on les a punis. Voilà, donc les mecs, comme ils sont plus là, comme ils ont pas la mentalité, comme ils s'en foutent de l'OM, les mecs, si c'est des joueurs normaux comme Dugas nous les présente, c'est-à-dire que tu as de l'amour propre, tu veux faire proprement ton boulot, c'est-à-dire que voilà, tu lâches rien, tu sais que tu es moyen, mais au moins tu veux être irréprochable sur la mentalité. Je pense que j'étais un joueur comme ça. Je pense qu'on était, il y a plein de joueurs comme ça sur, c'est-à-dire que tu fais toujours le maximum quand tu rentres sur le terrain. Et puis on n'a pas toujours été bon et on a eu des périodes difficiles aussi. Mais à la fin du match ou quand tu rentres chez toi le soir ou à la fin du mois quand tu prends ta paye, tu la regardes, tu dis bon, mais écoute, j'ai pas craché sur mon métier, mon club. Ouais. J'y suis pas arrivé. Ça peut arriver de t'y es pas arrivé, tu perds, tu voilà. Bon, mais là ils sont plus dans ce truc là.
1: Oui, mais Eric, pour être
4: contre, là où je suis d'accord avec Dugas, là où je suis d'accord avec Dugas, c'est que et c'est un débat entre nous depuis le début de la saison. Moi, quand j'entends que c'est l'entraîneur qui doit t'obliger à courir quand tu joues contre Liverpool ou contre Bruges,
1: pour te qualifier
4: en barrage de Ligue des Champions,
1: je suis pas d'accord.
4: Ah oui. Voilà, c'est tout. Pour ça que moi je défendais entre guillemets, je défendais pas, mais j'attaquais pas Deux Herbi. Parce que pour moi, quand tu tiens cette chance-là de porter ce maillot-là et d'être peut-être en barrage de Ligue des Champions, tu fais pas ce qu'ils ont fait contre Bruges. Ils pourraient pas non plus.
2: Tiens, accueillons Vincent, supporter de l'OM.
1: Salut Vince.
3: Salut l'équipe.
2: Salut Vincent.
1: Salut Vincent.
3: Salut. Bon, et puis surtout, il y a deux Marseillais, donc je suis très content d'avoir Eric et.
1: Nous aussi, on est content de vous recevoir et de parler de votre club.
4: Plaisir partagé.
3: Christophe, vous avez tellement dit deux choses. Déjà, je vais rester poli et calme. Mais en fait, je
4: crois que. Ça sert à rien de s'énerver pour eux.
3: Non, voilà, Eric.
4: Gardons notre dignité.
3: J'ai vu des trucs passer, il reste 4 matchs, des mecs qui veulent monter à la commanderie, je sais pas quoi, enfin bon bref, ça c'est pas à souligner. Mais à 47 ans, je crois que depuis que je suis l'OM, je crois qu'on n'est jamais, et on creuse encore, on n'est jamais descendu aussi bas. Après, Eric, Christophe, vous avez porté le maillot, vous connaissez, et vous devez en parler entre amis, dehors, etc. Mais c'est plus que moche ce qui se passe. Et même l'année prochaine, comment on va repartir? Comment on va faire pour repartir correctement?
0: Non, mais là, t'hypothèques l'avenir d'un club. C'est-à-dire que t'hypothèques l'avenir d'un club, carrément.
4: Oui, je veux rebondir sur ce que dit Vincent et pour essayer de te rassurer. Alors, on prend l'exemple et le bon exemple et le meilleur exemple. Souviens-toi, en début de saison, Lyon, problèmes. Oui. Moins deux, ils descendent en deuxième division. Plus de sous. Un dirigeant qui, moins deux, il met la clé sous la porte parce qu'il a fait n'importe quoi. Une dame qui reprend le club, on ne sait pas d'où elle vient. À l'arrivée, elle se raconte que finalement, Madame Kang, qui est finalement et tout, erreur d'où ils sont aujourd'hui. Donc tu sais quoi, des fois moi je me demande si ce qui va se passer, c'est pas salutaire pour nous, parce que on a fait n'importe quoi. On avait des sous, on a fait n'importe quoi.
1: On vous le souhaite.
3: Mais Eric, enfin toute l'équipe, même un jour Eric, je t'ai entendu dire, on parle de la ferveur, parce que moi je me fais chambrer, etc. Je commence à baisser les yeux devant les copains, tu sais, quand je suis
2: pas ça.
3: Y a même des gars, ils m'ont envoyé un maillot de Paris, mais de la marque chinoise. Hein, c'est pas le maillot officiel du PSG. Je sais pas encore qui c'est, mais les mecs, ils m'ont envoyé un ensemble dans ma boîte aux lettres.
1: Bon, il est beau, hein, quand même.
2: Ah, ça va loin, le chambrage.
5: Ouais. T'as pas reçu le maillot du Bayern, non, par hasard, là, pour la semaine, non? Le
2: maillot de Paris Cano, non?
1: Bah, on voit lui, celui de l'Inter l'année dernière que t'as acheté, Eric.
3: Eric, tu as dit que tu vois des petits dans Marseille qui ont le maillot du PSG.
1: Ah, mais beaucoup! Beaucoup, je suis passé là le week-end dernier, il y en a plein.
2: Ouais, t'es passé, ça
1: oui, je te dis, oui. Sur la plage,
3: mais pour finir, tu vois, nous entre potes quand même, ben, j'ai un pote qui m'appelle tout à l'heure, il me dit, bon, on fait un bus, on fait un minibus, on est neuf, on moto Havre. Je lui dis, j'ai pas envie, mais il me dit, viens, c'est pour l'ambiance, bah ouais.
1: Ouais, et puis c'est une belle région en plus.
3: Pour entre copains, on va passer un bon moment.
2: Ouais, bon moment.
3: Je sais pas. Entre nous, je sais pas ce qu'on va voir là-bas.
5: Non mais tu as raison, il faut le prendre comme ça. Tu pars en badrouille avec les potes,
1: c'est port du Havre.
5: Le foot devient prétexte pour faire une belle sortie avec les potes.
2: Va plutôt voir Osiris en concert dans toute la France.
5: Mais
1: si tu montes au Havre, arrête-toi au parc, tu iras à un beau stade.
5: Vincent, là où tu as raison et là où malgré tout tu as raison de passer ce message-là, et nous il faut qu'on le fasse. Ça sert plus à rien d'aller à la commanderie pour faire je sais pas quoi. Les mecs ils s'en saucissonnent de nous. Ils s'en saucissonnent, donc ils vont partir et faisons en sorte que la prochaine saison se passe bien. Le plus important pour moi, c'est de trouver le bon coach, parce que c'est de lui que tout va découuler. Comment ils sont pas aller chercher des directeurs sportifs
2: on
5: qui vont faire venir
2: leurs copains.
5: On est juste le truc, c'est que arrêtons de faire venir un directeur sportif qui va faire venir son copain, qui va faire venir son copain adjoint.
0: Déjà, t'es en contradiction avec le nouveau président, Eric. Parce que le président, il a dit le plus important c'est le directeur sportif. Toi, exactement. Tu dis le plus important c'est l'entraîneur.
5: Pour moi, je le dis, je le répéterai juste.
0: Je suis d'accord avec toi.
5: Pour l'année prochaine, vu que tu vas être obligé de faire des efforts, perdre des joueurs et faire peut-être une mission un peu commando comme l'a fait Lyon cette année, voire même comme l'a fait Lens. Souvenez-vous, Lens en début de saison
2: où ils sont
5: financièrement, les gars. Et qui c'est qui l'a fait? Vous le connaissez? Vous le direz? Oui, on le connaît. D'ailleurs, c'est vrai que les gars, il a fait. Non, mais les gars, il a fait du bon. Mais ceci dit,
1: bah là il y a Fournier qui va peut-être arriver.
5: Il y a Pierre Sage qui est arrivé.
0: Oui, mais rappelons-nous quand même les déclarations.
5: Fonseca,
0: forte quand même du président de Lens qui dit voilà c'est fini, on a vécu au-dessus de nos moyens, il faut couper les vivres, il faut remettre tout à plat et tout. Alors, souvenons-nous, ça fait des déclarations, il dit mais c'est quoi de faire un
2: président. Merci Vincent qui est venu au 32-16.
5: Dans ces deux clubs qui peuvent être un exemple quand tu repars, regarde les coachs qu'il y a et regarde le travail qu'ils ont fait.
2: Et on en reparlera de Lyon à 19h.
5: Magnifique les cas, le directeur sportif de Lyon, je ne le connais même plus du coup maintenant.
2: Et ben c'est Mathieu Louis-Jean.
5: Pardon.
2: Président Michael Garinger, de l'Olympique Lyonnais, en dessous de Michel Kang qui a récupéré ce club. Dans un instant, on poursuit sur l'OM. Eric, désolé, encore 10 minutes à tenir. On va ouvrir le procès de Mason Greenwood et de son manque d'investissement. À tout de suite sur RMC.
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1: 18h32 sur RMC. On est là, on est bien. La deuxième demi-heure de Roten sans flamme. Magnifique. Semaine magnifique, exceptionnelle avec la Ligue des Champions. Mais ce soir, on est en mode Ligue 1. On parle de l'OM sur la première demi-heure. On va continuer à parler de l'Olympique de Marseille et de Mason Greenwood dans un instant. Le procès de Mason Greenwood. On est avec Adrien Rabiot, avec Eric Dimeco et avec Adrien Benoît Boutron.
2: Adrien Rabiot. Qu'est-ce que il a confondu pourquoi. Duga avec Adrien Rabiot, mais c'est quoi
1: mais c'est pourquoi parce que pourquoi je vais vous dire Duga et Eric, il y a Niki, il vient mon producteur, il vient là pendant la pub, là je sais pas ce qu'il vient foutre,
2: il dit voilà la liste
1: et tout, on met Rabiot, on gardera. Mais oui, bien sûr que tu gardes Rabiot.
2: Oui, on garde Rabiot. Il y a une surprise dans la liste. Hein. Oh, il y a un comeback incroyable. Rendez-vous 19h30 pour Roten Sélectionneur. On parle de Mbappé dans un quart d'heure avec un journaliste de Marca, Pablo Polo, sur la tension autour de Mbappé après son escapade en Sardaigne. Mais tout de suite, c'est donc le procès.
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0: Pourquoi dès le départ l'OM champion de ce projet?
2: Je veux voir la déclaration noir sur blanc.
0: Tu mens.
2: Non, c'est toi.
0: Il a dit on veut rivaliser.
2: C'est une légende urbaine.
0: On veut rivaliser.
2: C'est toi qui veux mentir
0: avec le Paris Saint-Germain.
2: Non, pas du tout.
0: Tu mens. C'est pas vrai.
2: C'est toi.
0: Tu le sais que c'est la vérité.
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2: On ne saura jamais qui a menti ce jour-là.
5: Qui a menti?
2: On ne sait pas. On va vérifier. On ne sait pas. Alors ça fait 2 mois qu'il n'a pas marqué avec l'Olympique de Marseille, Mason Greenwood, transparent samedi après-midi, c'est 15 buts en 30 matchs de Ligue 1 cette saison, c'est lui qui porte le club depuis son arrivée à l'été 2024. Son bilan global, je vous le redonne, 79 matchs disputés, 47 buts marqués, 16 passes décisives délivrées, mais ce qui pose problème en ce moment depuis 2 mois, c'est son attitude, totalement déconnectée, la tête ailleurs depuis des semaines. On ouvre le procès de Mason Greenwood ce soir et de son manque d'investissement avec 2 procureurs. Christophe Dugarry, bonsoir. Il est là. C'est Adrien Rabiot.
5: S'il est parti, c'est parce que c'est lui qui avait menti.
2: On a le résultat. Éric Dimeco est également procureur. Bonsoir.
5: Oui, présent, bonsoir. Bon,
2: on a un avocat pour Mason Greenwood, c'est Jérôme Roten. Bonsoir.
1: Bonsoir.
2: Et c'est Karim, supporter de l'OM, qui rendra son verdict. Salut Karim.
0: On connaît la plaidoirie, Jérôme, c'est la structure.
2: Bon, vas-y, Éric, prends la parole. Pourquoi tu attaques Mason Greenwood sur son manque d'investissement alors?
5: Ben, écoute, c'est alors ce qu'on voit là aujourd'hui, il est comme les autres, puisque je l'ai dit tout à l'heure, tout le monde a lâché. Donc moi, c'est surtout finalement Greenwood représente un petit peu tous les mots de l'OM sur ces dernières années en réalité. C'est-à-dire que tu es obligé de recruter et de faire des coups sur des joueurs qui sont soit en échec, soit en bah lui c'était autre chose puisque c'était extrasportif, ah oui. Il pouvait plus jouer en Angleterre, voilà. Donc, c'est-à-dire tu es obligé de faire des paris sur des joueurs qui peuvent être en échec ou avec des soucis, voilà des revanchards on va dire sur voilà. Donc et quand tu te retrouves avec un joueur comme ça qui flambe la première année, dès qu'il est arrivé, il a flambé très très très rapidement. Eh ben, tu es prisonnier en réalité parce que ce mec-là devient un joueur qui te fait gagner des matchs. Ça, c'est la réalité. Alors, il t'a pas fait gagner les grands matchs. Hein. Ça, c'est des reproches que je peux lui faire et que je lui ai fait quand on a fait le fameux débat. T'en rappelles sur De Zerbi qui avait dit c'est un futur Ballon d'Or ou c'est un potentiel Ballon d'Or.
2: C'est vrai que ça a été dit.
5: Sauf que le Ballon d'Or,
1: il a dit ça dépend que de lui.
5: Si va être Ballon d'Or, ça dépend que de lui. Oui. Alors, ça dépend aussi que quand il joue contre Paris, Monaco, Lyon. Voir Lens, tu vois, qui marque
2: un
5: vois,
2: peu des
5: ça,
2: autres.
5: Ça dépend, ouais. Aussi de, ça dépend aussi de lui sur ces matchs-là, en effet, parce que malheureusement, il n'en a pas mis beaucoup contre ces équipes-là. C'est peut-être sa limite. Mais c'est surtout, moi, ce que je voulais. Et Duga partira peut-être sur une autre orientation.
1: Bon, bah, j'espère,
5: mais c'est que, tu es obligé de passer les caprices d'un joueur comme ça. Souvenez-vous de Zerbi, il le met sur le banc déjà l'an dernier.
2: Hein. Bien sûr.
5: Une ou deux fois hein, déjà, hein, par rapport à son implication à l'entraînement. C'est-à-dire que ton leader technique, ton leader qui doit te faire gagner les matchs, ben, il n'a pas une bonne attitude à l'entraînement.
1: Ouais. Heureusement
5: donc
1: qu'il
5: en réalité,
1: l'a
5: mis, hein, il... Non mais lui, il est obligé toujours de rifagner sur moi là. Parce qu'on va faire pareil, nous aussi. Hein, quand il va parler, lui. Hein, on est capable de le faire, nous aussi. Hein. Donc, et tu es obligé de tout lui passer. Et quand tu lui passes tout, eh ben, ça tire tout le groupe vers le bas. Et surtout, ben lui, comme il s'en saucissonne de nous, eh ben il est déjà parti. Donc, ben il nous chie dessus maintenant. Voilà. Donc, et en plus, on est obligé de pleurer quand il n'est pas là. Semaine dernière, il n'était pas là. On a pleuré qu'il n'était pas là. Il est sur le terrain, il nous chie dessus. Voilà. Ben c'est les mots et les problèmes de l'OM aujourd'hui. Voilà.
2: Bon, Duga, qu'est-ce que tu veux rajouter ?
3: Oula. Non, mais qu'est-ce que je veux rajouter ? Moi, j'en appelle à la fierté. Voilà. Moi, j'en appelle à la fierté. Ce mec, il était au placard de chez Placard. Il a fait une grosse bêtise avant que l'OM le recrute. L'OM a pris des risques pour le recruter. Je pensais qu'il a eu une carrière assez, assez compliquée avec ce qui lui est arrivé quand même à ce garçon-là. Il aurait pu ne plus jamais rejouer au foot. Il aurait pu ne plus jamais rejouer au foot. L'OM l'a accueilli, un stade plein à chaque match, lui a souvent pardonné, lui a accordé des passes droits, les dirigeants. Tout le monde a tout fait pour mettre ce garçon dans les meilleures conditions. Et quand les matchs sont aussi importants, il te rend ça, il t'envoie ça à la tronche, il te renvoie ça à la gueule. Mais j'ai honte pour lui, c'est un minable ce mec. C'est un minable. T'es le leader de cette équipe. Tout le monde attend après toi. Comme l'a dit Eric, quand t'es pas là, tout le monde pleure ton absence. Et ce que tu renvoies, ce que tu donnes après tous les sacrifices, c'est ça. Mais t'es un minable. Mais dégage. Voilà l'argent que tu vas récupérer pour le club, mais personne ne va te pleurer. C'est honteux ce qu'il a fait face à Nantes. Je l'ai vu marcher. Il y a des séquences où je regardais que lui. Que lui, et le mec, il fait semblant. Il en a rien à carrer. Mais je comprends pas comment il peut aujourd'hui avoir un avocat. Il doit être condamné, brûlé sur le bûcher, sans aucun avocat. Mais comment Jérôme peut m'expliquer aujourd'hui que c'est un problème de structure? Mais mon Dieu, c'est toi, ta conscience, ton métier, ton football, ce qui t'a fait rêver. C'est encore un jeune joueur. Ça t'a fait rêver d'être footballeur. La chance que t'as, c'est que t'as tout oublié. Tout oublié, les sacrifices que t'as fait, le plaisir que t'as d'aller t'entraîner avec tes copains et tout ça, t'as plus envie de jouer, t'es plus un footballeur, t'es plus rien du tout. Quand t'as plus ce minimum de trucs qui te fait vibrer, qui te fait kiffer un peu dans le cœur, mais mec, justement, le baroud d'honneur, parce que tu sais que tu vas partir, ne renvoie pas ça.
2: Eh oui.
3: Ne renvoie pas ça, fais le minimum. Mais voilà, fais au moins semblant, j'en sais rien moi. Mais là, il te renvoie. Allez vous faire foutre comme ça à la figure, mais c'est une honte absolue, c'est un minable. Bon. Voilà, qui s'en aille, on n'a plus besoin de lui.
2: Alors, il aura besoin d'un bon avocat, Maître Roten.
1: Oui, bon, après, on peut en effet rester sur l'attitude des plois. Moi, je ne défends pas l'attitude qu'il a eue sur le match de Nantes, comme la plupart des joueurs. Je suis pas là à te dire, oui, c'est magnifique, il a raison de faire ça. Mais c'est plus global. Dire, c'est quoi l'intitulé du...
2: C'est le procès de Greenwood et de son manque d'investissement.
1: Voilà, donc son manque d'investissement sur le match de Nantes, c'est pas le seul. Il est responsable, ok. Donc
2: pas plus qu'un autre.
1: Difficile de le défendre sur le match de Nantes ou même sur les.
3: J'ai eu quatre, mais il y en a un, il a eu deux, quoi.
1: Non, là, moi, je défends pas sur le match de Nantes.
5: J'étais content quand il avait quatre, Jérôme.
1: La preuve. Ouais, quatre, c'était pas mal. Ah ouais. Ça dépendait.
3: Il arrivait avec le sourire, il me disait, mais papa, il y en a eu deux.
5: Quand il y en avait deux, en plus, les parents professeurs devaient être contents.
3: Et la moyenne de classe est à 5.
1: Après, j'aurais aimé avoir des quatre quand j'étais noté à l'époque, mais j'y arrivais pas. J'étais toujours au-dessus. Par contre, non, en termes d'investissement sur les derniers matchs, on va dire, ouais, pas de problème, mais ne remettez pas en question, si tu veux, tout ce qu'il a apporté à l'OM. Parce que j'ai l'impression que mes deux compères, là, que ça, Eric et Duga, ils ont oublié, parce que Eric, quand t'es capable de dire que Greenwood n'a pas fait gagner les grands matchs, déjà.
5: Le dernier grand match
1: qu'ils ont eu et qui a donné de l'espérance à l'OM, où ils se sont déjà vus qualifiés, c'était en Belgique. L'Union Saint-Gilloise. S'il n'y a pas Greenwood ce soir-là, je pense que vous avez la mémoire courte.
5: Et après, celui d'avant, c'était quoi alors?
1: Celui d'avant, c'était. Il a permis.
5: Regarde les stats. Non,

0: Mais heureusement que les gros matchs, t'as besoin d'avoir une équipe solide. Sinon, il s'appellerait pas l'Olympique de Marseille. Mais, et qu'un seul joueur ne peut pas te faire gagner un match contre Monaco, contre Paris, contre Lyon, contre Lille en Ligue 1 ou Lens. Et en Ligue des Champions, encore moins. On l'a vu de toute façon. Parce que même la présence de Greenwood et les exploits qu'il a pu faire, parce que il les a laissés en vie contre la,
1: ça fait un moment qu'il en a plus fait d'exploits.
0: Mais juste après, non mais attends, ce que je veux dire, c'est que quand t'as un joueur comme Greenwood, aujourd'hui, tu regardes juste la qualité de Greenwood. On parle d'un joueur de foot.
1: Ouais, faut le traiter.
0: Alors moi, je veux bien. Non, mais moi, je veux bien que vous me parliez d'un marathonien.
1: Non, mais ah, d'accord. Tu sais quoi,
0: mets un coureur à pied et lui, il va te donner plus. Mais par contre, il va te servir à rien. Pour répondre à Eric et à Duga, vous avez parlé, vous déjà. Pour
2: répondre à Eric, ton équipe préférée du PSG, t'as des mecs qui sont aussi talentueux que coureurs et tu le sais pas ce qu'il a du talent, il faut qu'il marche parce qu'il joue à l'OM. Il joue à Paris, tu l'insulterais.
0: Je suis sûr que, en fait, quand t'as une base d'équipe, un collectif qui est beaucoup plus solide, plus un entraîneur, un chef d'orchestre qui te, comme par hasard, regarde avec De Zerbi, on est tous d'accord pour dire que Greenwood était meilleur avec De Zerbi qu'avec Habib Bey. On est d'accord, ça, non? D'accord. L'année dernière, quand il est, on l'a sanctionné, parce que Mehdi Benatia nous a expliqué qu'il n'avait pas la bonne attitude, la bonne ceci. Très vite, je vous le dis, hein, et vous le savez, et regarde les stats, Eric, parce que tu renvoies aux stats.
2: L'année dernière,
0: ils l'ont mis de côté, ils se sont dit, maintenant, on va avoir une chance de se qualifier en Ligue des Champions. On va le remettre. Sur la deuxième partie de saison dernière, il a mis 15 buts. Mais foutez-le en l'air, vous avez raison. Mais si Greenwood n'est pas là, mais mon Dieu, mais vous finissez 15e au classement.
3: Juste un mot comme ça, je laisse notre auditeur trancher. Ouais. Puisque ce que dit Jérôme, moi, ça ne m'intéresse pas. Puisque,
0: Mais
3: par contre, tu as relayé des propos de supporters qui disaient il a marqué contre qui. Donc, si les supporters de l'OM sont contents d'avoir des joueurs comme Greenwood,
4: c'est pas pour ça qu'il est content. Il t'a juste rappelé factuellement.
3: Quand il dit ça, donc, on se les garde et surtout, on pleure plus derrière avec l'attitude. On pleure plus, voilà. Donc, on se les garde. Mais moi, si les mecs sont contents d'avoir des joueurs comme ça, il n'y a pas de souci. On se les garde. Moi, tu sais quoi, ça m'enlève rien.
1: Et
3: continuons comme ça. On est sur le bon chemin.
5: Karim, qui remporte ce procès?
1: Son argument, il nous renvoie ses stats à la tronche.
0: C'est quand même mieux d'avoir un mec.
1: Et c'est Benoît qui le dit, passe décisive. Il a fait une passe décisive à Madrid.
5: C'est important.
0: Il n'y a qu'un joueur qui te fait grimper au rideau sur ses prises de balles et tout ça. C'est lui à Marseille. Il n'y a personne d'autre.
3: On n'a pas dit qu'il ne savait pas jouer au ballon. On a dit qu'il n'a pas la bonne attitude.
5: Est-ce que le juge peut rendre son verdict?
3: Que ton leader n'ait pas la bonne mentalité.
5: Karim, qui remporte ce procès animé?
6: Salut les gars, écoutez, après avoir écouté, entendu un peu les débats, et je viens d'en discuter avec mon grand frère et mon neveu là justement. Moi je suis tout à fait d'accord avec Jérôme, mais en même temps d'accord avec Christophe
5: ça
6: et
5: Eric.
6: Bon, moi c'est match nul, il a été extrêmement important pour l'OM. Là maintenant il sait qu'il va partir, il ne fait plus rien. Mais en toute franchise, je pense que moi il y a match nul. On peut pas, là c'est impossible de
5: Karim, France, vous êtes trois, décidez-vous quand même. Il faut un vainqueur dans ce procès, quoi. Soit Jérôme,
0: Karim,
5: soit
0: j'adore
5: la doublette,
0: ton prénom.
6: Honnêtement, je vais plutôt partir sur l'argument de Jérôme Rotten.
0: Karim, c'est le prénom.
1: C'est excellent. C'est le mec qui peut faire, trois mois de merde à la fin. S'il a fait six mois de bien, ah ouais, mais tant qu'il y a six mois, ce qu'il a fait de bien et tout, c'était bien.
0: Vous avez oublié.
1: C'est à la fin, c'est le monétaire.
5: Bravo, Karim.
0: J'adore ton prénom, Karim. C'est le prénom de mon beau-père.
5: C'est vrai.
1: Dire que c'est Greenwood qui a envoyé.
0: Ah oui, aussi.
6: Je voulais passer une grosse dédicace au club des sapins à mon petit neveu 10 qui est là, mon petit joueur de foot là.
5: On l'embrasse.
0: On l'embrasse.
3: Allez les sapins.
0: Eh ben on lui enverra un maillot du PSG. Voilà. C'est noté. Un club qui gagne.
5: Merci Karim d'être venu. Victoire de Jérôme dans ce procès animé.
1: S'il avait Greenwood au PSG, il l'insulterait de tous les noms d'oiseaux. Et là, parce qu'il a l'OM,
5: il jouait pas Greenwood.
0: Mais il a du talent.
5: Allez, dans un instant, allô Jérôme.
0: Le pied qu'il a, il a une façon de toucher le ballon.
5: Par un marathonien, Kylian Mbappé.
0: On dirait Cherki par moment.
3: Jérôme, il est content. Si on le garde, il est content.
1: Bien sûr qu'il est content.
5: Le problème de Duga, c'est
3: qu'il souhaite notre malheur, Jérôme.
5: Duga n'a pas senti le rapport au ballon de Mason Greenwood.
0: Si tu veux gagner la conférence l'année prochaine, il faut le garder.
5: Il faut se qualifier déjà.

0: pas fait.
1: Ah bah si, conférence Ligue 6ème. Non,
2: c'est pas fait. Il peut se qualifier d'abord.
1: Même si.
0: Il faut que Lens gagne la Coupe de France. Ah bah oui. Tu termines 7ème.
1: La 7ème, c'est bien.
0: Ah mais c'est pas fait. Dans un instant, allô Jérôme, Pablo Polo, journaliste à Marca, sur la tension autour de.
1: Allez Pablo, on t'attend.
0: Allez, à tout de suite sur RMC.
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1: 18h50 sur RMC. On est là, on est bien dans Rotten sans flamme. Eric Dimeco, Christophe Dugarry, même s'ils ont perdu le procès, sont toujours là, vous inquiétez pas, ils sont là jusqu'à 20h. On est avec Benoît Boutron. On est aussi dans un instant avec Pablo. Journaliste de Marca. Il va venir nous parler de Kylian Mbappé. Après 19h, Benoît, on va parler.
0: Rotten se chauffe. Ah ouais. Est-ce que la saison de l'Olympique lyonnais est miraculeuse? On sera avec Edouard G, supporter lyonnais. On vous attend au 32-16. Un grand pas a été fait vers la Ligue des Champions, la qualif directe, puisque Lyon est 3e à 2 journées de la fin, avec 2 points d'avance sur le 4e. Tout de suite, filons en Espagne.
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12: Mira, toute la planification de los lesionados.
13: La gestion des joueurs blessés est entièrement du ressort du staff médical du Real Madrid, qui détermine quand ils doivent être présents ou non. En dehors de cela, chaque joueur fait ce qu'il juge bon pour son temps libre et je ne peux pas intervenir là-dessus.
12: Hace lo que él considera oportuno y yo ahí no puedo entrar.
4: Allô Jérôme.
0: Voilà la justification d'Alvaro Arbeloa, le coach du Real, sur l'escapade en Sardaigne de Kylian Mbappé, blessé depuis 10 jours. Match contre le Betis, il est incertain pour le Classico dimanche. Il a repris l'entraînement aujourd'hui. Polémique sur son week-end en Sardaigne avec sa compagne, alors que le Real, dans le même temps, s'imposait face à l'Espagnol Barcelone 2-0 grâce à un doublé de Vinicius. Ce séjour a donc été validé par le staff médical du Real. Colère des supporters, message subliminaux des coéquipiers sur les réseaux sociaux. Forte crispation autour de Mbappé. Accueillons donc Pablo Polo, journaliste à Marca, pour en parler avec nous, Jérôme.
1: Salut Pablo.
14: Salut.
1: Bienvenue Pablo. Bienvenue Pablo.
14: Bonjour. Merci.
1: Bon, bah, à chaque fois que tu viens dans Rotten sans flamme, c'est pour parler de Kylian Mbappé.
0: Il y a une histoire.
1: Il y a une histoire. Ouais. Alors, tu peux nous raconter comment...
0: Est-ce qu'on est très fâché en Espagne?
1: Ouais.
14: Avant, c'était Karim Benzema, maintenant c'est Kylian Mbappé. Ça,
1: ouais, exactement. Ça...
0: Est-ce qu'on est très fâché alors? Ouais.
14: Non, je dis bien sûr qu'ici à Madrid, ça fait des bruits toute cette histoire de Kylian. Et bon, à mon avis, c'est vrai qu'il y a peut-être que c'est Kylian s'est éloigné un peu de, s'est éloigné physiquement du Real parce que c'est déjà deux déplacements durant un mois et demi. Et son déplacement à Paris pour se récupérer des blessures dans les genoux, maintenant et son déplacement pour à l'Italie. Alors, il y a bien évidemment une prise de distance physique, mais peut-être que si un peu émotionnel. Un peu émotionnel aussi, parce que on voit que Kylian, voilà, il est déçu, comme tout le monde, au Real, parce que c'est sa deuxième année sans titre. Tout le monde est déçu. C'est vrai qu'il avait l'autorisation du club pour se déplacer. C'est vrai, comme dit Arbeloa, qu'il y a un protocole qui est fixé pour le médecin et qu'il avait bien sûr l'autorisation pour partir. Après, est-ce que c'est une décision intelligente? Est-ce que c'était plutôt plus facile de rester et montrer que vous êtes avec le Real dans des moments difficiles? Là, c'est une stratégie que bon, il y a des gens qui seront d'accord et des autres qui ne seront pas d'accord, mais c'est évident qu'il faut s'y relativiser, à mon avis. C'était une situation compliquée pour le Real. Et Vinicius a pris, je pense, cette responsabilité dans les groupes, au niveau de gérer un peu plus le groupe. C'est l'autre star du Real. Et par contre, Kylian Mbappé, c'est vrai qu'évidemment, les chiffres sont de son côté. Bon, c'est bien évidemment, si vous regardez les chiffres,
0: 41 buts, 41 matchs.
14: Ouais. Voilà, c'est mettre en débat ça, c'est un peu à mon avis ridicule.
0: Pablo, toi qui es un spécialiste du Real, de ce grand club espagnol et de tout ce qui est fait autour de cette immense institution qu'est le Real Madrid, comment tu interprètes justement les messages subliminaux des joueurs sur les réseaux sociaux, la photo de Bellingham, une vraie équipe, les commentaires de certains joueurs et certains anciens joueurs comme Karim Benzema? Est-ce que c'est une pique directe pour Kylian Mbappé d'après toi?
14: Je ne vais rien vous confirmer que c'est comme ça, mais.
0: Et
14: ça,
0: comment tu l'interprètes, toi?
14: J'ai l'impression un peu, j'ai l'impression. C'est évident que envoyer ces messages-là juste quand Kylian n'est pas là. Et
0: je précise pour ceux qui ne l'ont pas vu, c'est une photo de toute l'équipe réunie avec des flammes et puis tous les joueurs qui commentent en dessous en disant une vraie équipe, etc. Quoi, voilà.
14: Ouais, c'est évident à mon avis que c'est un message.
15: Ils me dégonflent les mecs avec la saison de merde qu'ils font, ils font des photos avec des flammes et tout, mais ils sont bons ceux-là.
0: Ouais, bah justement, Pablo reste avec nous, mais est-ce que d'après vous, Jérôme, Duga, Eric, est-ce que c'est une erreur de la part de Mbappé de s'être exilé en Sardaigne sur quelques jours alors que la saison n'est pas finie?
15: Moi, je sais pas si c'est une erreur, mais les joueurs du Real, ils sont bien gentils, ils font une saison de daube. Et il faut une photo dans le vestiaire, machin et tout. Et après, donc, et c'est la faute à Kylian Mbappé parce qu'il est parti en Sardaigne, parce qu'il y a un mauvais état d'esprit, ainsi et là.
1: Bah, la preuve que non, ils ont gagné.
2: Ouais, il les a sauvés cette année.
15: Ouais, non, mais ils ont pas autre chose à foutre surtout. C'est-à-dire que là, aujourd'hui, dans la situation dans laquelle vit le Real Madrid aujourd'hui, le problème du Real Madrid, c'est parce que Mbappé, il est parti en Sardaigne avec sa copine. Non, mais j'espère que c'est autre chose, qu'il faut un autre diagnostic de leur saison et des problèmes du Real Madrid que ça. Le problème du Real Madrid, c'est pas le milieu de terrain, c'est juste qu'il a Mbappé une nouvelle fois qui part.
0: Enfin, c'est peut-être symptomatique de ce qu'on pense dans le vestiaire du Real.
15: Symptomatique. Qu'est-ce que ça veut dire?
0: Eh ben, ça veut dire que si tu tweets ça quand il est pas là, c'est que tu veux faire passer un message.
15: Donc, tu veux faire faire passer un message. Et bien, tu sais ce que tu fais si tu veux faire passer un message? Puisqu'ils sont tous sur les réseaux sociaux, ils ont que ça à foutre sur les réseaux sociaux, j'ai l'impression qu'ils passent leur vie. Et bien, tu dis les choses clairement. Ou alors tu vas lui dire à Mbappé, ou alors tu vas voir le président. Mais qu'est-ce que ça veut dire? Des messages subliminaux aussi, on en est, c'est ça? Symptomatique, subliminal, le message qui est passé, sous-entendu, qu'il faut interpréter. Mais mec, si t'es dans les vestiaires, si t'es un joueur du Real Madrid, si t'es un grand joueur du Real Madrid, parce que pour moi, les joueurs du Real Madrid, ça doit être tous des grands joueurs, ou des joueurs en devenir, ou tout ce que tu veux. C'est un statut, c'est quelque chose de particulier quand tu portes ce maillot, c'est quelque chose de différent que tu porteras pas ailleurs. T'as au moins les coronaises d'aller voir ton partenaire et lui dire, écoute, moi, mec, ce que tu fais, c'est pas bien. Mais là, personne va le faire.
0: Ça, on sait pas.
15: Ah ben, j'attends de voir.
0: Ouais, Pablo.
14: Mais en tout cas, à mon avis, il faut dire, clairement, il y a deux choses ici. À mon avis, si c'est vrai qu'il y a l'autorisation du Real, est-ce que le Real est d'accord? Bien sûr, je pense que le Real aurait préféré que les joueurs restent, parce que ça va faire du bruit.
1: Oui.
14: C'est normal, c'est pas une décision qui, pour le Real, c'est positif. Mais après, il faut penser une autre chose. Est-ce qu'il y a un problème au Real? Parce que on veut pas oublier que faut pas focaliser en Kylian Mbappé. Et Vinicius, il est sorti du terrain et il a montré contre Xavi Alonso au Classico parce qu'il avait été il partait sur les banques. Alors est-ce qu'il y a le Real qui manque d'autorité, il manque une référence, il manque l'institution premièrement? Ou c'est les joueurs qui les vendent et qui font qu'est-ce qu'ils veulent. Ça, c'est ça le problème. Qu'est-ce que le Real veut faire? Est-ce qu'il manque un entraîneur qui est capable de.
1: Mais Pablo, et ça.
14: C'est pas une question de Kylian.
1: Non, c'est pour ça. Après, Kylian Mbappé, il fait ce qu'il veut de
0: est-ce
1: sa vie.
0: C'est une erreur, Jérôme.
1: De la part
0: d'être
1: de Kylian
0: parti en Sardaigne en pleine saison comme
1: après
0: ça.
1: Moi c'est une erreur s'il veut que son image elle change. Là apparemment il en a rien à faire, Kylian lui qu'il aille en Suède, qu'il aille en Sardaigne ou qu'il aille aux États-Unis, il en a rien à faire. Lui il se dit pas tiens, j'ai du repos parce que je suis blessé. Si je pars là, bien sûr que de toute façon, ça va faire du bruit. Ça va se savoir et se mettre dans une bulle, c'est pas possible quand tu t'appelles Kylian Mbappé aujourd'hui avec la médiatisation. Mais tu peux.
15: S'il veut être discret, Jérôme, il est discret.
1: Du gars, t'as raison, mais j'en ai rien à faire. Moi, il fait ce qu'il veut. Ce que je veux dire, c'est que plutôt que rester chez lui, à rien faire, à se reposer avec sa copine, il s'en va à Sardaigne. Bon, bah, écoute, moi, ça me dérange pas.
15: C'est devenu un club de schizophrène.
1: Là où je suis
15: dans il autorise à partir Mbappé, mais ils auraient aimé qu'il parte.
0: Mais Dugas, ça plaît pas aux joueurs.
15: Si ça plaît pas aux joueurs, qu'ils ont qu'à lui dire.
1: Ben oui, en fait le truc c'est que aujourd'hui tu vois la déclaration de l'arrière gauche là qui joue jamais en plus,
0: oui, qui remplace Garcia, ouais.
1: Voilà,
0: un podcast qui a dit
1: oui quand Kylian y joue on est déséquilibré, qui court plus. Non mais attends, franchement,
15: c'est pas ses pieds à lui qui sont déséquilibrés.
1: Je pense qu'il manque d'équilibre, oui.
14: Mais imaginez que le Real est déjà, il a gagné déjà le championnat espagnol et il manque 15 jours pour jouer la finale de la Champions League. Et Kylian, il a une petite blessure maintenant et il est parti. Mais c'est plutôt le scénario, le moment où là, il a perdu toutes
1: ses compétences.
14: Si le Real sera maintenant déjà champion d'Espagne et il sera déjà qualifié pour la finale et Kylian, il part ce week-end, je pense que.
0: Et c'est pas pareil, bien sûr. Parce que c'est parce que.
1: Oui, mais sauf que Pablo, à l'époque, je me souviens aussi, il y avait quelques polémiques sur Cristiano Ronaldo qui partait par moments au Maroc.
14: C'est vrai. Bon, Kylian Mbappé et Beckham, ils prenaient leur avion privé chaque week-end.
1: Ben c'est pour ça.
15: Yamal, il est blessé en ce moment, il est où?
0: Yamal, il était à Paris le week-end dernier.
15: Il y a des polémiques.
0: Ouais, mais c'est fin de saison avec le Barça. C'est fin de saison avec le Barça.
15: Il n'y a jamais de polémique avec Yamal.
0: Il n'y a jamais de polémique
15: avec Yamal.
1: Ça, c'est vrai.
0: Merci Pablo d'être venu dans Rotten
1: Sans Flamme. Merci Pablo.
0: Merci. Classico dimanche à Barcelone.
1: C'est vrai que les Espagnols,
0: un nul sacrerait le Barça.
1: Ils l'ont dans le viseur. Donc, ils vont y aller. Moi, je te dis, juste ces vacances comme ça, avec tout ce qui se dit, c'est sûr que si tu veux corriger ton image, il faut pas donner à manger à tes détracteurs, mais pour autant, ce qu'il a fait, c'est pas dramatique, quoi. Tu vois, moi, je vois pas le mec qui se repose. Il est blessé, il se repose, il prend du bon temps avec sa copine. Okay. Écoute, ce qu'on va lui demander, c'est quand il sera sur le terrain, c'est d'être bon et de marquer des buts, non?
0: Allez, dans un instant, Rotten se chauffe.
1: Avec le Real, il le fait souvent.
0: On reparle de l'Olympique Lyonnais. Est-ce que la saison est miraculeuse? 32-16, supporters lyonnais pour être avec nous, à tout de suite.
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1: 19h03 sur RMC, on est là dans la deuxième heure de Roten sans flamme avec Christophe Dugarry, avec Eric Dimeco, avec Adrien Rabiot qui était en coulisses mais qui est reparti avec Benoît Boutron. On a passé une excellente première heure. On remercie encore Pablo d'être venu nous livrer ses impressions sur et tout ce qui se disait en Espagne sur Kylian Mbappé. On a passé une excellente première heure, un grand procès. Donc je vous conseille de réécouter l'émission en podcast.
0: Bravo, abonnez-vous. Karim qui a rendu un grand verdict.
1: Ouais, abonnez-vous à la chaîne Roten sans flamme, vous avez accès à tout. Et surtout, restez avec nous. On est là jusqu'à 20h. Avec, on va parler de Impic Lyonnais,
0: tout à fait, dans un instant. À 19h45, tous contre Roten. 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L'avant-dernière liste avant la liste définitive pour la Coupe du Monde. Nous sommes à 38 jours du match d'ouverture. Et ce débat, ce soir, Dembélé Olysée, qui est le plus fort actuellement. Dans deux jours, c'est donc Bayern, Paris Saint-Germain. Je vous annonce une surprise dans la liste. Un sacré comeback. Et même moi, je ne l'avais pas vu venir. Jérôme Roten nous a réservé une belle surprise pour 19h30. Mais tout de suite, on parle donc de l'OL et de l'analyse du miracle lyonnais. C'est parti.
26: Aujourd'hui, qu'est-ce qu'un miracle ?
27: Finalement, se remettre sur son pied droit pour centrer la tête !
28: Du miracle conçu comme étant une rupture dans l'ordre naturel des événements.
1: Mais putain, alléluia !
29: On a fait un grand match, incroyable match de foot.
30: Mais je pense que le club a très bien travaillé.
27: Corentin Tolisso qui prend sa course d'élan, c'est le contre-pied, et c'est but, et c'est non !
28: Un miracle est avant tout un message divin. Il est porteur, c'est un signe divin.
1: Mais putain, alléluia !
29: Nous devons continuer doucement, avec équilibre.
30: Il a réussi à les faire croire qu'ils étaient capables de le faire.
27: Abner qui a récupéré un ballon, qui va aller trouver Moreira. Et 3-2 et but.
26: Un miracle contient le don de la grâce.
1: Mais putain, alléluia.
27: Avec Corentin Tolisso qui va servir Hendry.
31: C'est un fait, on commence à se rapprocher petit à petit, mais vous savez, dans le football, tout peut se passer.
32: Et ça continue encore et encore. Et
0: alléluia alors.
32: Alléluia. D'accord.
0: Lyon a donc fait un grand pas vers la Ligue des Champions ce week-end. Cette victoire 4-2 hier soir face à Rennes, un grand Tolisso, buteur et passeur. L'une des meilleures prestations collectives des Lyonnais depuis le début de saison. C'est la 4e victoire consécutive. Au classement, Lyon est 3e, 2 points d'avance sur Lille, 4e à 2 journées de la fin. On rappelle qu'il n'y a pas eu de qualification en Ligue des Champions depuis 2019. 2019 pour Lyon, un scénario qui semblait inimaginable au début de saison quand le club a failli disparaître. L'homme qui revit sur RMC, bah c'est Edouard G, forcément notre correspondant à Lyon. Salut Edouard.
2: Salut Dodo.
3: Bonjour.
2: Salut Eric, salut les gars, bonsoir à tous.
0: Tu viens pour nous parler du travail considérable de Paulo Fonseca et de la direction depuis un an.
2: Ouais, en fait, c'est un alignement parfait de planètes alors que tout devait exploser et faire exploser justement cette planète OL. Alors le premier temps, c'est Paulo Fonseca en mai qui convoque les jeunes du centre de formation par précaution d'une certaine manière lors des derniers entraînements. En mai donc 2025, Paulo Fonseca repère à ce moment-là Ralis Mera, Mathis de Carvalho, Steve Kango ou encore Rémi Imbert. On en parlera donc dans l'année. Deuxième temps, juin, juillet, août, dans les bureaux, c'est le travail de Michael Gerlinger, le DG, et Mathieu Louis-Jean, le directeur sportif. Une fois le maintien en Ligue 1 prononcé, hein, je rappelle qu'il n'y avait pas de Ligue 2, hein, c'était la liquidation si on n'arrivait pas à repêcher le club en Ligue 1. Alors en juin, ces dirigeants diffusent de la patience tout d'abord à tout l'écosystème, hein, les joueurs ciblés, les clubs concernés, les agents, tout l'écosystème du foot, pendant que les tractations avec les instances, l'UEFA, la DNCG et puis un certain John Textor pour l'extraire le 30 juin bien avance. Et le 9 juillet donc, il y a le sauvetage. Ensuite, juillet, août, il y a le mercato et là on respecte la parole, régime sec à tous les étages, baisse de la masse salariale, 11 départs, 125 millions d'euros d'entrée, baisse de la masse salariale de moitié à 70 millions contre 170 avant. Et pour cela, il y a un changement de boussole dans le recrutement. Un détail, Textor n'est plus là, donc la cellule de recrutement œuvre comme elle peut et comme elle veut. Mathieu Louis-Jean et son équipe se tournent donc vers des championnats de deuxième niveau, très clairement des ligues vers lesquelles l'OL n'allait jamais. Sont recrutés Pavel Schulz, Greif, Afonso Moreira, encore Ruben Kluivert. Faut pas oublier quand même que Michel Kang sort le chéquier, hein. Parce qu'il y a 9 arrivées, 43 millions d'euros, dont 10 par exemple sur Tyler Morton. Alors normalement, ce combo finance à redresser recrutement sur des paris dessine un maintien. Mais voilà, la magie opère, la résilience sportive à l'automne, les bons résultats qui propagent une belle énergie. Mathieu Louis-Jean est crédibilisé. Du coup, Michael Gerlinger lui donne carte blanche pour l'arrivée d'Hendrick. Et puis, il y a le travail de Paulo Fonseca. Car j'ai oublié aussi une donnée. La suspension de l'entraîneur jusqu'en décembre qui unit le vestiaire, le staff, les adjoints prennent leur place, le travail tactique est considérable et les joueurs progressent sans jamais que Paulo Fonseca ne se plaigne des blessés et sans jamais presque se plaindre depuis fin octobre de l'absence notamment de Malik Fofana.
0: Reste avec nous Edouard, Roten se chauffe ce soir dans Roten sans flamme. La saison de l'Olympique Lyonnais est-elle miraculeuse? Supporter lyonnais, on vous attend au 32-16. Est-ce que c'est un miracle Jérôme Roten ou est-ce que c'est juste le bon travail qui est récompensé?
1: Non, mais il y a deux choses. Pour moi, la saison, elle est miraculeuse par rapport aux ambitions du club en début d'année. On savait pas où le club allait être. Ils étaient relégués en deuxième division, en Ligue 2. Après, il y a eu le bouleversement qu'on connaît. Edouard l'a rappelé, donc je vais pas revenir sur les détails. Mais pas facile de travailler sur un recrutement quand t'as pas de moyens. Et là, il faut pas se tromper. Contrairement à des clubs qui ont des moyens de mettre 40, 50 millions, voire un peu moins, on l'a vu avec Marseille, Pachao par exemple, de mettre des grosses sommes. Là, tu pouvais pas. Il fallait aller jouer fine, et ça a été le cas. Mathieu Louis-Jean a montré à quel point il connaissait bien le football, mais la personnalité des joueurs, parce que il a recruté et après que les joueurs s'adaptent et que les joueurs s'entendent et recréer un vestiaire solide, soudé, qui va s'accrocher, où ça respire le travail, la sérénité.
0: Mais là, il y a une part de réussite, non ?
1: Mais non, mais la réussite, elle est toute simple. C'est qu'ils ont un cador sur le banc. Le maestro, c'est le chef d'orchestre, c'est l'entraîneur.
0: Paulo Fonseca.
1: Fonseca, il n'a pas eu la réussite avant qu'on lui connaît, quand il était à Lille, ou même quand il était à Milan, même s'il n'est pas resté assez longtemps. Mais tous les gens qui l'ont eu à Milan, dans le vestiaire, alors mais il n'est pas resté parce que les résultats n'ont pas forcément suivi tout de suite et on lui a coupé la tête assez vite, mais tous les gens qui l'ont eu, ils sont tous unanimes, les joueurs. Même les joueurs qui jouaient pas, qui n'étaient pas dans ses plans, ils te disent que l'animation des séances, la façon dont il regarde le collectif, l'œil qu'il a, ça c'est important. Aujourd'hui, ça dépasse le juste entraîner sur le terrain. C'est un manager. Et lui, la vérité, c'est que quand il a pris ce recrutement-là, parce qu'il y a beaucoup de joueurs qui sont arrivés, il a réussi à trouver à les gérer individuellement, parce que ça, c'est la grande force d'un top entraîneur et d'un top manager. Ça a été le cas avec son staff. Et aujourd'hui, tu le vois, d'entrée, ça a pris, les résultats sont arrivés. Ils ont joué, ils n'ont pas calculé tous les tableaux. Alors, malheureusement, par rapport à l'effectif qui était pas pléthorique non plus, il y a eu beaucoup de blessures parce que pris par les ambitions en championnat, les ambitions en Europa League,
0: ils ont fini premier de phase de ligue,
1: les ambitions en Coupe de France. En fait, il y avait tellement d'objectifs qu'ils ont été pas dépassés, mais forcément dans l'euphorie, bah tu laisses forcément ça laisse des traces. Les joueurs se sont blessés. C'est sûr qu'à Lyon aujourd'hui, quand tu perds un joueur important, un attaquant comme Fofana, autant de mois. Plus derrière les blessures de certains milieux de terrain, des défenseurs, pareil, la méforme quand tu prends Hendrick, un coup c'était bien, un coup c'était moins bien. Donc forcément, il faut essayer de tirer le max. Il y a eu une période de moins bien, mais le problème, c'est que c'est pas le problème, c'est l'avantage. Ce groupe est tellement bien géré et que lui, c'est un cadeau dans les coachs. Et ben, il a réussi à remotiver tout le monde. Et franchement, oui, je vais pour répondre, c'est miraculeux par rapport au début de saison et ce qu'on attendait. Il y a un petit regret en effet, parce que je pense que c'est pour ça que la période en championnat était moins bonne. C'est qu'ils ont pris claque en Coupe de France, en quart de finale, parce qu'ils s'attendaient à aller au bout. Et puis en Europa League, où tu te fais sortir malheureusement en quart de finale, alors que tout le monde te disait ils ont l'équipe pour y aller, pour la gagner peut-être.
0: Par Lens,
1: Et ils se sont bien relancés. Donc moi, bravo. Moi, je suis content de voir enfin un groupe qui respecte déjà l'ADN du club, qui a envie, il respire la sérénité et la joie surtout. Quand tu les vois, qui gagnent, qui perdent, la joie. Je les ai vus au Parc des Princes. Ils ont fait l'exploit de gagner à Paris. Ouais. Personne s'attendait.
0: Ouais, ils mettent les 2-0 à la mi-temps.
1: Mais même avant le match, dans le couloir, je les ai croisés. Ils sont contents de porter le maillot de l'Olympique Lyonnais. Et ça, c'est quand même le plus important.
0: Dugas, est-ce qu'elle est miraculeuse cette saison alors ?
3: Non, mais tout est miraculeux. Tout est miraculeux. Ce club devait être mort. Ce club devait, voilà. Et normalement, c'était terminé. Donc, tout est miraculeux, bien sûr. Mais Paris, qui est champion d'Europe la saison dernière, c'est pas miraculeux. Il commence la saison en se disant, l'objectif cette année, c'est de pas jouer la Ligue des Champions. De pas essayer d'aller la gagner, pardon. Donc voilà, tout est miraculeux. Moi, quand on est champion du monde en 98, c'est miraculeux. Il y a des moments miraculeux qui font que on s'en sort, que les dieux du football.
0: Ce que tu veux dire, c'est qu'il y a toujours une part de réussite.
3: Mais bien sûr, mais c'est évident, c'est obligatoire. C'est obligatoire. Après, moi, je trouve qu'il y a un dénominateur commun quand même à tout ça. C'est quand tu pars avec le minimum d'ambition et que tu pars avec cette fameuse idée que t'as tout à gagner et rien à perdre. Voilà. C'est-à-dire que Paris, la seule année où ils affichent pas l'ambition de gagner la Ligue des Champions, mais comme par hasard, ils la gagnent. Lyon, ils partent avec rien du tout, avec un budget, ils se disent, bon, on va voir au jour le jour, on sait pas la semaine prochaine où on sera, et regarde ce qui est en train de se passer. Voilà. Je pense qu'il faut revenir, c'est peut-être un exemple à suivre pour l'Olympique de Marseille, revenir à une ambition moindre.
0: Tu vois,
3: et à une humilité certaine.
5: On le disait tout à l'heure,
3: Voilà. Exactement. Une humilité certaine. Mais bien évidemment que c'est un miracle. Qui aurait pu imaginer que Lyon serait capable de faire ça? Et au-delà du résultat d'accrocher cette troisième place, c'est la qualité du jeu et du football proposé. Alors, ceux qui travaillent au quotidien vont te dire « c'est pas miraculeux ». Totalement, parce qu'ils travaillent au quotidien pour avoir les meilleurs résultats possibles et pour avoir ce genre de résultats, et certainement qu'ils croient en ce groupe, mais au fond de toi quand même, que la mayonnaise prenne aussi bien, que ce groupe s'entende aussi bien, que même les moments difficiles au cours de la saison, parce qu'ils en ont eu des moments difficiles, ils ont eu un gros passage à vide à un moment ou un autre, on s'est dit, bon mais ça y est, c'est fini, la magie ne fonctionne plus, et ils ont réussi à repartir et à relancer la machine. Et il faut féliciter bien sûr les joueurs, mais aussi l'entraîneur. L'entraîneur, ce qu'il est en train de réaliser, c'est quand même exceptionnel. Pourtant, moi, je me pose quand même la question sur ce monsieur. Mais comment n'a-t-il pas pu avoir de meilleurs résultats avec le Milan AC? Quand je vois comment il est dans l'état où est le Milan AC aujourd'hui, je me dis comment ils n'ont pas pu garder ce mec-là et il n'a pas pu avoir des meilleurs résultats.
0: Certains disent que c'est pas le même métier, c'est pas la même façon de travailler.
3: C'est pas la même façon de travailler. Ben écoute, certains, c'est qui certains?
0: Les observateurs du foot, ceux qui te disent, c'est pas gérer les égos.
3: Gérer les égos, d'accord. Non, mais j'ai hâte quand t'en invites un qui nous explique c'est ça. C'est,
0: ah ben, bah, je vais en trouver un si tu veux pour cette semaine.
3: Non, mais un mec, pas un guignol.
0: Bien sûr que non, on va pas te ramener un guignol. J'ai Johan qui me dit sur le numéro WhatsApp, Eric, il bénéficie aussi de la médiocrité des autres. Est-ce que ça explique aussi cette saison miraculeuse ou pas d'ailleurs?
5: Ben, moi,
3: tu veux dire qu'avec un bon championnat, Marseille serait 15e, quoi, tu veux dire?
5: Non, mais je comprends le discours de Jérôme Edugas sur le facteur chance qu'il y a dans dans le sport, dans la vie, dans le business, bien sûr que nos carrières, dans des titres, du Galadi, le facteur chance, ça je le comprends. Le miracle, moi j'ai du mal par contre. Pour moi, et c'est pour ça que tout à l'heure je faisais un parallèle quand on a fait le débat sur l'OM et on peut le refaire du coup maintenant. Pour moi, il n'y a pas de miracle. Quand tu travailles bien, et Dieu sait que de bien travailler n'oblige pas à avoir de la réussite aussi, bien sûr. Hein, mais tu as quand même plus de chance que le miracle, du coup, puisqu'on est sur le mot miracle, hein, mais que la chance tourne dans ton sens quand tu travailles bien que quand tu travailles mal. Là, j'écoutais Doudou, il nous explique.
3: Et c'est quand que tu sais que tu travailles bien ou que tu travailles mal? Qu'est-ce qui te fait dire que tu travailles
5: Donc, on va reprendre ce que nous expliquait Doudou sur le cheminement un petit peu de la saison de l'OL. Donc, on a un Fonseca qui sait que.
3: Mais le cheminement, il est miraculeux. Tout ce qui s'est passé, tout ce que nous a expliqué Doudou.
0: Bah oui, d'être sauvé, d'avoir des finances très limitées, de pas pouvoir te tromper.
3: Madame Kang qui débarque de nulle part, et même elle.
0: Qui est la voisine de Textor en Floride, bien sûr.
5: J'aimerais bien pouvoir développer mon propos.
0: Vas-y.
5: Ça vous embête pas, les gars, parce que si j'essaie de vous expliquer, mais que vous me parlez dessus, je vais avoir du mal. Donc, Doudou nous a expliqué le cheminement de ce qui s'est passé déjà l'an dernier et cette année. C'est-à-dire que quand Fonseca, l'an dernier, il comprend que le club est en difficulté financière, où il comprend, où on lui explique que le club va être en difficulté financière. D'abord, il pleure pas. Ensuite, il commence à intégrer des jeunes déjà l'an dernier, qu'on voit aujourd'hui émerger, et on se dit, mais d'où ils sortent? Ben, finalement, lui, il a commencé déjà à leur mettre le pied à l'étrier à ce moment-là. Que Textor, qui envoyait le club dans le mur, ben, est débarqué. Alors, ça, c'est peut-être. Alors, vous parlez d'un miracle. Moi, je pense peut-être que c'est aussi la suite logique des choses, que quand tu as fait n'importe quoi, et Dieu sait que quand on a fait les débats sur Textor avec son discours qu'il avait sur le football, on s'est dit tiens, peut-être qu'il faudra l'écouter, peut-être qu'il dit pas que des bêtises. Bon, mais finalement il a envoyé le club dans le mur. Eh ben moi, vous pouvez me dire que c'est un miracle de que les actionnaires l'aient débarqué, ou qu'en tout cas il ait été débarqué.
3: Le président de la DNCG aussi.
5: Voilà, ouais, peut-être. Oui, non, mais avec tout ça, c'est des miracles. Que Madame Kang qui arrive, qui est une femme d'affaires quand même avertie, décide de faire des économies parce que le club vivait au-dessus de ses moyens. Mmh. Vous pouvez dire aussi que c'est un miracle. Moi, je peux dire aussi que non, c'est de bien travailler.
0: On parle de sportif et de foot, Eric. C'est ça.
5: Il n'y a pas que le sportif et le foot dans cette histoire.
0: Oui, d'accord. Mais
5: il
0: n'y
5: a pas que le. Mais non, il n'y a pas que le foot.
0: Faire cette saison avec cet effectif-là, est-ce que c'est un miracle?
5: Non, enfin, je sais pas, moi. Ils la volent pas, leur troisième place.
0: Tu vois, il y a Ali, supporter lyonnais, qui me dit, pareil sur le numéro WhatsApp, il me dit, la chance qu'on a eue cette saison, c'est que comme on jouait, entre guillemets, sans pression, quand on a eu cette mauvaise série de 9 matchs sans victoire, et ben, finalement, il y a quand même eu de la sérénité à Lyon.
5: Et donc ça, c'est quoi? C'est un miracle, ça?
0: Ben non, mais ça fait partie du contexte. C'est ce qui t'a aidé aussi à faire une bonne saison.
5: Mais moi, je ne conteste pas le contexte. Je dis juste que oui, mais je suis arrivé.
0: T'as réussi, vraiment.
5: Parler de miracle, parler de miracle, c'est dévaloriser le travail des gens qui ont fait en sorte que ce club-là continue à vivre, redresse les comptes financiers, parce que je crois qu'ils sont redressés, ou en tout cas en bonne voie, et surtout s'ils sont qualifiés en Ligue des Champions. Je pense qu'à un an, ils épongent les problèmes, je crois. S'il est là, mais je pense que ça, c'est voilà. Donc pour moi, c'est minimiser le travail de Fonseca, le travail des joueurs qui sont eux irréprochables, voilà. Et moi, est-ce que c'est miraculeux que Tolisso fasse la saison qu'il fait?
0: C'est une vraie question.
1: Revenir à ce niveau-là.
0: La meilleure saison de sa carrière après tant de blessures
5: si vous parlez de miracle dans la saison de Tolisso, vous dévalorisez ce qu'il a fait, c'est-à-dire, on n'entend pas parler de lui en dehors du terrain. Ce mec-là, en revenant à Lyon, il prend un risque parce que c'est son club de cœur et c'est sûrement la ville où il va vivre derrière. Et c'est petit donc tu as encore plus de, c'est plus casse-gueule quand tu reviens après la carrière qu'il fait. Donc ça veut dire que il a tout fait, il doit faire tous les jours pour à son âge être au top, pour montrer aux jeunes ce que c'est la vie d'un joueur professionnel de très haut niveau, parce que il doit tirer les jeunes vers le haut. Moi, pour moi, c'est pas un miracle, ça.
3: Il y en a d'autres qui le font, ça, et qui sont pas récompensés.
5: dit qu'il y en a, mais j'ai pas dit que, mais là on parle, oui, mais là on parle de Lyon. Donc je finis là-dessus. Et comme ça, vous comprendrez pourquoi je dis que c'est pas un miracle. Parce que pour moi, c'est dévaloriser le travail des joueurs, de l'entraîneur, des dirigeants, et de tout le, voilà, c'est tout. Alors après, qu'il y ait un facteur chance dans leur saison, je veux bien le croire. Mais à un moment donné, tu sais, regarde, quand tu travailles mal, tu vas dans le mur. Quand tu travailles bien, ben, des fois, tu es récompensé. Oui, ce... Et moi, je trouve que c'est bien.
6: Voilà. Eric, ce que je veux dire, c'est que ce qu'on dit avec, alors toi, tu dis, c'est pas miraculeux.
5: Et le facteur chance, tu dis... je crois qu'il existe dans le football.
6: Non, mais il y a le facteur chance. Il y a aussi, la saison miraculeuse avec, en atteignant autant, les sommets comme ils l'ont fait sur très souvent. Quand tu regardes l'équipe fin août, ou au mois d'août, après toute cette intersaison qui a été quand même très perturbée, et nous les joueurs on est passés par là, quand le club t'as plein d'interrogations, bien sûr qu'entre les joueurs c'est terrible aussi de préparer une saison, parce que tu te dis tu sais pas comment tu vas être mangé, donc il y a déjà ça, et dans les miracles ils sont arrivés vite, parce que le mois d'août ils gagnent tout, les Lyonnais, c'est les vrai. Trois premiers matchs, trois, on leur vendait l'enfer.
5: Donc ça c'est un miracle, ça, bah, de gagner trois matchs, c'est
6: un
5: miracle.
6: Pour moi, bah, c'est un miracle. Ils ont gagné à Lens le premier match de championnat, et quand tu regardes l'équipe qui a gagné à Lens, t'as Mikotadze, donc qui est parti parce qu'ils étaient obligés de le vendre.
0: Vendu, ouais.
6: T'as Koumbendi là sur le
0: Koumbendi, ouais, Koumbendi
6: sur l'intérieur droit, vendu aussi. Ouais. Après, t'as un milieu de terrain qui s'appelle Morton, personne le connaissait.
0: Ça, c'est vrai.
6: D'accord. L'autre Tesman, qui était une déception quand même.
0: C'est vrai.
6: Plus Tolisso, donc bon bah qui fait la saison comme ça, mais il n'était pas présenté comme le super cador à son meilleur niveau en début d'année. Et t'as
3: avant-centre, souviens-toi, il joue avant-centre. En plus, il dit ce que je fais là. Il a rendu service.
6: Et tu fais rentrer.
5: Et donc, ça pour vous, c'est miracle.
6: Mais tu fais rentrer Karabec. Tu connais pas
3: son niveau. Soulch, oui, c'est un peu un miracle. Oui.
6: Soulch, ah bon. Tu connais pas son niveau. Et le jeune Mera, qui a 17 ans.
0: Tous les paris que tu tentes ont été gagnants.
5: Pourquoi on n'a pas fait de miracle, nous, à l'OM ?
0: Parce qu'il avait trop d'argent, peut-être.
3: Vous préférez surpayer des mecs.
6: Bah oui. Peut-être que le miracle, il vient.
3: Et les amener à Marbella, en plus.
6: Non, mais.
5: Non, mais moi, je demande pour
6: Eric
5: que sur Lyon et pas sur Lyon.
6: Mais le miracle il vient de l'équipe qui gère le sportif. Il vient de Mathieu Louis-Jean et il vient de Mathieu Louis-Jean et il vient de l'entraîneur.
5: Ah, c'est peut-être pas tout à fait miracle alors.
0: Non, mais t'as 100% de réussite tout de même.
6: Mais non, mais on est obligé de mettre en avant leur travail.
0: Bah oui.
6: Ils se sont pas trompés, ils ont fait progresser les joueurs.
5: Donc vous savez, moi je préfère attendre ça pour mettre le en avant le travail.
7: Juste l'un des symboles, ce que me raconte souvent Mathieu Louis-Jean, c'est Clinton Mata, le 13 août, qui prolonge d'une année ou de deux années à ce moment-là. Alors, le 13 août, on est, après le premier match, la victoire à Lens, on est encore en plein marasme, il y a encore beaucoup de choses à faire. Eh bien, lui, il prolonge. Nicolas Tagliafico, qui a été en fin de contrat au 30 juin, lui, il revient. Et ça, c'est des petites choses, en fait.
0: C'est des signaux positifs.
7: Non, c'est Mathieu Louis-Jean, c'est Michael Gerlinger, c'est Michel Kang qui disent aux joueurs, qui envoient un bon message.
0: Arnaud est là, supporter lyonnais au 32-16.
6: Arnaud, j'aurais une question pour Edouard.
3: Il y croit même pas.
8: Bonsoir messieurs, bonsoir tout le monde.
0: Arnaud, est-ce que c'est un miracle alors cette saison ?
8: Ah ben, il y a un petit côté, moi le mot miracle, je dirais pas ça, je suis extrêmement surpris parce que les miracles, moi je suis pas croyant, mais soi-disant, soit tu vas à Lourdes ou il y a le bon Dieu, mais le miracle dans le sport, il y a du travail derrière, là je vais rejoindre totalement Eric. Il y a un moment, il y avait des choix à faire. Je pense que Mathieu Louis-Jean, si je me trompe pas, il a très bien travaillé du côté de Marseille aussi, à l'époque, il y a quelques années en arrière. Là, faire monter autant de gamins, faire des paris risqués, enfin risqués, pas risqués si vous voulez, sur ce qu'ils ont mis sur les joueurs, risqués pour le niveau de la Ligue 1 déjà. Juste pour ça. C'est vrai, on a été dans des championnats pas exotiques, mais presque. Pour moi, Louis-Jean, la cellule, Fonseca, ils font un coup de maître. On a été structuré comme jamais on l'a été, je pense, depuis des années et des années, parce que quand vous voyez Gellinger, ça part d'en haut. À mon avis, je pense pas qu'on lui apprenne grand-chose dans les rouages du football, avec l'expérience qu'il a au Bayern. Mathieu Louis-Jean, il a une solide réputation. Et Fonseca, eh ben, on sait que les équipes à Fonseca, elles ont toujours joué au football. Ce qu'ils ont fait là, ils surprennent, oui. On arrive au bout de la saison, qu'on soit troisième et potentiellement accrocher cette troisième place. Par contre, tout ce que j'ai vu, avec tout ce qui est arrivé, il y a un truc que je me dis quand même, moi je vous suis un amateur, c'est que quand t'as ton collègue qui est dans la merde, tu fais l'effort. Quand tu laisses jamais un espace de libre.
0: C'est pas du gars qui va te contredire.
3: Donc pour les 10 prochaines années, on est tranquille alors à Lyon alors. Parce que tout le monde travaille bien, tout le monde est bon, tout le monde est c'est bon, on est tranquille.
5: Non mais ça c'est quand même un miracle dans le foot que quand t'es dans la galère, l'autre il va le trouver quand même.
8: Les gars, je vais me permettre de te reprendre. Ouf. Donc en fait, tout est un miracle. Donc si j'écoute en Ligue des Champions, on va faire peut-être Marseille l'année prochaine. C'est ça que tu es en train de me dire.
6: Ah pire, ça va être dur, mais...
8: Mais non, mais si je vais dans ta tête, que c'est qu'un miracle, c'est qu'il n'y a pas de fond de jeu, c'est qu'il n'y a pas de certitude, c'est qu'il n'y a pas de formation.
3: Mais ne mélange pas tout. Tu viens de parler, tu poses une question, je te réponds. Ne mélange pas tout. On n'a jamais dit que les saisons miraculeuses, ou tu crois que nous, quand on a gagné la Coupe du Monde, que je te dis qu'il y a une part de miracle, on était des nazes, on ne savait pas travailler. Bien sûr qu'on travaillait bien. J'ai jamais opposé le travail au miracle. Je te dis que tu as besoin des deux quand tu fais quelque chose d'aussi extraordinaire. Mais oui, c'est la même chose. Dossier extraordinaire. Mais oui, mais t'avais pas un franc, pas un franc pour faire deux.
5: Dugas. Je suis désolé, Dugas.
3: T'en arrives pas.
5: Puisque la montée de 98, on est ensemble en 96. Quand tu fais une demi-finale de l'Euro deux ans avant, et que tu as ta star
3: que Jackie, il faut qu'il dégage. C'est l'ennemi public numéro un. Mais arrêtez.
8: Juste pour terminer, je pense que quand on est champion du monde en 98, les joueurs, ils viennent pas de Libourne-Saint-Seurin, où on les connaît pas. Et regardez où ils jouent, les joueurs en équipe de France.
0: Du gars, regarde où ils jouent, les joueurs en 98, ok? T'as oublié, je pense, du gars.
8: Juste pour terminer, je voulais pas froisser M. Dugarry, parce qu'il faut être d'accord avec lui. Moi, je ne suis pas ce soir. Je suis plutôt d'accord avec M. Dimeco. Et pour terminer, juste une petite chose. Tellement qu'en fait, on peut dire des choses, des fois, qui sont fausses ou défaire. Regardez bien ce qui est en train de se préparer pour l'année prochaine.
3: Mais puisqu'il n'y a pas de miracle, on verra l'année prochaine. Ça va continuer. Puisque tu as un super directeur sportif, super président. Et tout le monde travaille hyper bien. Tout le monde a une bonne mentalité. Tout le monde court. Donc ça va continuer comme ça sur les prochaines années. On verra alors. D'accord.
5: Donc attends, du gars, tu me rassures du coup.
0: On va laisser Arnaud terminer.
5: Pardon, Arnaud. Vas-y,
0: Arnaud.
8: Juste pour terminer, après le but c'est pas de rentrer en conflit, c'est pas ma démarche.
0: Bon, c'est du débat, c'est du débat enflammé.
8: Oui, mais j'ai l'impression que ça froisse un peu.
6: Bon, c'est pas grave, vas-y.
0: On a vu d'autres.
6: Vas-y, Arnaud.
8: Je dis juste simplement que là où les plus grands spécialistes du football vous expliquent que Lyon n'a plus de centre de formation, trouvez-moi une équipe française qui vous sent autant de joueurs qui sont susceptibles d'avoir le niveau Ligue 1, pouvoir jouer en Ligue 1.
0: Bien sûr.
8: L'équipe française, il n'y en a pas.
6: Après Arnaud, le plus dur chez les jeunes aussi, c'est d'arriver, c'est bien de confirmer, c'est ça le plus dur.
0: Merci Arnaud.
6: Et l'année prochaine, la saison, elle risque. Bon, et c'est pour ça qu'on dit que c'est miraculeux avec Dugas. C'est que la saison prochaine, elle risque peut-être d'être parce que on va les attendre forcément à un meilleur niveau.
3: Ça commence comme ça, le manque d'humilité. Mais non, on travaille bien, on mérite tout ce qu'on a. Non, mais ça fonctionne pas comme ça.
5: Mais la bonne nouvelle, Benoît. La bonne nouvelle, Benoît, c'est que du coup, je m'étais focalisé quand même moi sur le choix d'un entraîneur pour l'année prochaine, pour qu'il fasse un bon recrutement, pour que
6: on va à Lourdes, c'est mieux.
5: Non, la bonne mère.
0: On
5: a qu'à aller voir Monseigneur Aveline là-haut.
6: La bonne mère, à mon avis.
5: Et on va attendre que le Seigneur pose le doigt sur nous, puisque ça marche comme ça.
3: Ça s'appelle l'humilité. L'humilité,
5: l'humilité d'attendre le doigt du Seigneur,
3: c'est ce qui te manque. C'est ce qui te manque. Mais si l'humilité, quand tu fais une saison comme ça, alors que c'était plus qu'inespéré,
5: c'est de l'humilité. C'est que tu passes ce côté bon.
3: Mais il va falloir que tu l'attendes le miracle. Parce que toi, il va partir de loin, je te le dis de suite. Mais travaillez bien, mais pourquoi vous travaillez jamais bien alors à l'OM? Vous avez et la bonne mère et vous travaillez bien. Mais comment ça se fait que vous êtes toujours nul? C'est faux ça.
5: Je te contredis, du gars. Normalement, le miracle, le Seigneur, il pointe le doigt sur les pauvres malheureux en bas. Il fait pas des miracles avec ceux qui sont en
0: bas.
5: Il va venir sur nous pour l'année prochaine.
0: Merci Arnaud.
5: Je m'emmerdais avec
0: Merci Edouard.
6: Merci Arnaud.
0: Très bon débat sur l'Olympique
6: Lyonnais.
5: Moi je vais à Fourvière.
3: D'être l'année prochaine.
5: Il suffit de se tourner vers la bonne mère pour que ça marche. J'avais oublié.
6: Edouard, la fête était bonne hier soir.
0: Merci Edouard.
9: Ça allait. Oui, ça allait. Pourquoi?
6: Je sais pas. T'as fait deux trois bafouillages à la Didier Deschamps.
0: Ça arrive. C'est comme ça.
6: Ça arrive. Alignement.
7: Non, je me suis dit, j'y arrivais pas.
6: T'inquiète pas.
7: Alignement.
6: Peut-être que la soirée était vraiment folle. Écoute, ça arrive.
0: C'était ça, bien sûr. Bien sûr. Il y a une grosse semaine, Edouard. Peut-être la montée de la Saint-Etienne, le duel avec les deux
7: règlements. Ça va être plus compliqué pour avoir son 27e derby l'année prochaine.
0: Merci, Edouard.
6: Tu seras là.
3: Edouard, fais-les redescendre quand même, parce que j'ai l'impression que ça, ils ont donc fais-les redescendre, à mon avis, ils sont forts, ils travaillent bien, ils savent tout faire, ils recrutent les bons mecs, ils savent tout faire.
7: Allez, je vais aller voir l'alignement.
0: Je vous dévoile une coulisse. On disait ce matin, qu'est-ce qu'on va faire comme débat clivant sur Lyon? Bah, poum,
3: voilà. Non, mais quand t'as un truc comme ça, tu vois, c'est nous, on a tout fait, on a travaillé bien, on est fort, on est génial, on est extraordinaire, on a fait que les bons choix. Mais si, il n'y a aucun miracle.
9: Mais tu dois ridiculiser tout seul.
10: Le PSG a battu le Bayern de Munich 5-4. Nous sommes avec le coach parisien, Luis Enrique. Bonjour. Ça a été un très grand match.
11: Mes joueurs, ils ont joué. Ah, ça, ils ont joué. Ils ont beaucoup joué. Mais de s'en penser, beaucoup trop d'énergie. Pourquoi? Pour un bout. Pour pas grand chose. Et en ce moment, vu le prix de l'énergie, c'est bien d'économiser, même si c'est vrai que nous, on fait les pleins au Qatar, on a des prix.
10: Ah oui. Pour le match retour, vous le sentez comment?
11: Je suis à fond.
10: Oui, à fond derrière vos joueurs.
11: Non, je suis à fond, je suis à fond. Je suis à fond, il n'y a plus de bois, il y a trop de gueulé sur les bancs de pouce.
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5: 19h35 sur RMC, on est là, on est bien dans Roten sans flamme, on continue l'émission et c'est chaud dans Roten sans flamme depuis 18h. Donc vous pouvez tout réécouter en podcast. Vous pouvez surtout continuer de nous écouter avec Eric Dimeco, Christophe Dugarry et Benoît Boutron. Dans 15 minutes, ça sera le moment de Louis Gerbier avec son quiz et un super cadeau à vous faire gagner.
8: Magnifique cadeau, tu te rends compte, un vidéo projecteur Acer, 1500 S Full HD, vous l'avez chez vous, hop, le match en grand format, bing sur le mur, incroyable. 32-16 touche 4 au quiz par SMS.
9: Tu mets ça 7, à la Casa Dimeco, t'es bien.
8: Ah ouais, imagine mercredi soir pour la victoire du PSG à Munich.
10: Voilà. Ah là, pour regarder un miracle du coup.
8: Un miracle. Et donc on y va, c'est l'avant-dernière liste, on est un peu ému, c'est Roten sélectionneur.
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8: Dans 38 jours, coup d'envoi.
11: C'est déjà l'avant-dernière, non?
9: C'est passé vite. Mais attention, hein, y a une surprise sur la liste finale.
8: Exactement. Dans 38 jours, le coup d'envoi de cette Coupe du Monde de la FIFA 2026. RMC, on est la radio officielle. Roten sans flamme tout au long de la Coupe du Monde. Hein. Ça va être fantastique. La meilleure Dream Team dans Roten sans flamme. Tous les soirs, 18h, 20h, pour lancer toutes ces grandes soirées de foot. Vous le savez.
9: C'est cette émission-là qu'il faut
8: écouter. C'est là que ça va se passer. Et Jérôme Roten s'est mis à la place du sélectionneur.
9: Avec du public et tout, ça va être exceptionnel.
8: Ah bah oui, évidemment. Pour aider Didier Deschamps.
9: On ne sait pas où encore.
8: C'est donc l'avant-dernière liste, Jérôme. Avec une grande surprise, un comeback cette semaine dans ta liste.
9: Bah, écoute, j'ai fait comme Didier Deschamps. Hein. J'ai passé des coups de téléphone pour essayer d'anticiper le rôle de numéro 3 de gardien. Ouais. Maignan, Samba, ça bouge pas. Chevalier est blessé. Butez fait son année et j'ai toujours. Mais il faut être réaliste. Didier Deschamps, il a pas envie d'ouvrir la porte. Donc moi, il faut que je me rapproche de la liste de Didier. Donc, écoute, j'ai appelé Hugo Lloris et il est chaud pour venir. Donc, il finit bien la saison en MLS.
8: Avec Los Angeles.
9: Voilà, donc il a envie, il a décalé ses vacances. Donc, Hugo Lloris, numéro 3. Défenseur, ça bouge pas, c'est la même liste que la semaine dernière. Gusto, Konaté, Upamecano, Saliba, Koundé, Digne, Lucas Hernandez et Udol. Je pense que là, on sera pas loin de celle de Didier Deschamps.
8: Ouais.
9: Udol, c'est le point d'interrogation. Pour moi, il mérite d'y être. Je pense que pour Didier Deschamps, il y a une grande chance que ça soit Théo Hernandez.
8: Ouais.
9: Milieu de terrain, Warren, Zaïre Emery, Tchouaméni, Tolisso, Koné, Rabiot. Kanté, Cherki, bah pour moi ça bouge pas et c'est les cadors. Et Tolisso, quand tu vois comment il finit l'année, mérite de faire la Coupe du Monde.
8: Cherki,
9: et
8: rapport au ballon.
9: Et attaquant, à part la blessure d'Ekitike, et c'était réglé. On avait les 8 attaquants, ils étaient là. Donc Dembélé, Olise, Doué, Barcola, Mbappé, Thuram, Akliouche, ça ne bougera pas.
8: Ouais.
9: Ils seront là, ils sont déjà dans l'avion. Pour partir aux États-Unis. Et donc, moi, je remets Le Paul.
8: Le meilleur buteur de Ligue 1.
9: Le meilleur buteur de Ligue 1 qui mérite.
8: Marqué hier à Lyon.
9: Voilà, il y a une place grâce, on va dire grâce, alors tant pis pour lui, hein, et on a une pensée pour lui, et qui tiquait. Mais il y a une place qui s'est libérée. Okay. Le Paul, meilleur buteur, il l'a confirmé encore. Gros match hier.
8: Gros match.
9: Pour Didier passe Deschamps, je pense que c'est aussi important. But. Il fait une passe D, il marque un beau but. Écoute, il n'y a pas de raison qu'on ne tente pas le coup pour un 26e joueur. Franchement,
8: Voilà. La semaine prochaine sera la dernière liste de Rotten sélectionneurs avant l'annonce officielle de la liste de Didier Deschamps le 14 mai prochain. Ouvrons ce débat à deux jours de Bayern Paris Saint-Germain. On voulait en parler avec Eric. Nouvel épisode de la guerre des étoiles avec deux bleus qui seront très attendus. Ousmane Dembélé, Michael Olise. Deux candidats directs au Ballon d'Or. Dembélé qui est le tenant du titre, qui reste sur deux doublés en Ligue des Champions face à Liverpool et au Bayern. Olise qui fait une saison magnifique. C'est la Joconde. Christophe Dugarry l'a dit la semaine dernière, 48 matchs, 21 buts, 30 passes décisives. Cette question qu'on vous pose ce soir, Jérôme Dugas, Eric, Dembélé, Olise, qui est le plus fort actuellement ? 32-16 d'ailleurs, si vous voulez débattre donc, avec nous. C'est qui le plus fort en ce moment ? Oui, Eric.
10: Avant de commencer, donc tu as dit actuellement. Hein.
8: Actuellement, en ce moment, bien sûr.
10: De l'instantané.
8: De l'instantané, tout à fait. Bah, vas-y, Eric. Alors.
10: C'est pas, sur. Non, mais allez-y-vous. Ah, non, c'est pas sur la saison, c'est pas.
8: C'est l'instantané.
10: En général, l'instantané.
5: Ouais. L'instantané.
8: Tout à fait. Alors. Eric, c'est qui le plus fort, alors ?
10: Ah, ben, c'est moi qui commence, du coup. Ouais. Sur l'instantané, c'est Olise. Quand tu regardes les matchs qu'ils viennent de faire en Ligue des Champions, voilà. Alors je vais pas te dire qu'il y a comment il disait
8: la ligne droite de Longchamp.
10: La ligne droite de Longchamp, voilà, entre les deux, ils sont très proches. Hein, voilà. Après, si tu me dis sur la saison, bah, vu les blessures de
5: Dembélé.
10: De Dembélé, j'ai l'impression qu'Olise fait une saison plus complète, j'ai l'impression. Si tu me parles sur intrinsèquement, c'est quand même le ballon d'or Dembélé, et champion d'Europe à titre, donc tu es obligé de dire Dembélé, malgré tout, sur les deux ans qui viennent de passer, c'est lui qui est devant. Voilà, mais sur l'instantané, pour moi, c'est Olise. Olise, ouais, quand tu regardes le match qu'il fait au match aller, même contre le Real, ouais.
8: Dugas, c'est qui le plus fort en ce moment ?
11: Olise, mais le problème c'est Dembélé, c'est que je pense que Dembélé il est aussi fort, voire peut-être plus fort que Olise intrinsèquement, parce qu'il a, il amène aussi cette vitesse, cette rapidité, ce pied droit, pied gauche que n'a pas forcément Olise. Je pense que le panel est plus important chez Dembélé. Mais le problème d'Embélé, c'est qu'il n'arrive pas à jouer les matchs régulièrement et qu'il est trop souvent blessé. Et c'est ça le problème de Dembélé. Donc forcément, quand tu vois Olise qui enchaîne les performances d'un niveau incroyable et qui enchaîne surtout les matchs,
8: ouais. 48 matchs.
11: De très très haut.

0: c'est la force aussi de ce Paris Saint-Germain-là et la chance de jouer dans une Ligue 1 qui est malgré tout assez faible. Mais moi, je pense que c'est important de juger un joueur quand ses performances, quand il est présent sur le terrain aussi, sa régularité, ne pas être blessé, ça fait une carrière aussi, un joueur qui est dur au mal, qui est pas fragile. Je trouve que ça a son importance, surtout quand t'es entraîneur, que tu sais que tu peux compter sur un mec pour sa présence constante, et en plus à un niveau souvent égal et de très très bonne qualité. Voilà, moi je dirais au Lysée pour ça.
1: Ouais, mais du gars, tu es obligé, donc en raisonnant comme toi, et je suis d'accord sur ton raisonnement, c'est-à-dire que moi je suis plus sensible à un mec qui est là tout le temps et qui est souvent très bon et rarement moyen, voire médiocre. Ok, mais du coup ça veut dire que tu juges un peu sur le long terme, et sur le long terme, le champion d'Europe en club qui a été en plus très important l'an dernier
2: pour le PSG, artisan principal.
1: Et voilà, artisan principal et le ballon d'or, c'est démêlé, tu vois, c'est ça
0: C'est pour ça que je pense que Dembélé a plus de qualité intrinsèque et sait faire peut-être plus de choses que Olysée, même si Olysée, je l'ai dit la semaine dernière, je le trouve incroyable. Mais je trouve que Dembélé, le problème, c'est que il a du mal à renouveler ses performances, et surtout il est souvent blessé, quoi. Il y a trop souvent de problèmes physiques. Donc Dembélé, il sait tout faire. Attention, Dembélé à 100%.
2: Et Jérôme, tu es le premier à le dire d'ailleurs.
0: Saisons,
2: ouais.
0: Faut se coltiner le type là.
3: Non, mais en plus, non, mais je suis assez d'accord avec les analyses. Sur la saison, si tu prends la saison, la réussite, la constance, la progression aussi, parce qu'il continue de progresser à Olysée par rapport à l'âge, et il développe son palmarès aussi, il va le développer, il est déjà champion d'Allemagne.
2: Il peut gagner la Coupe d'Allemagne.
3: Il peut gagner la Coupe d'Allemagne, il peut gagner la Ligue des Champions.
2: La Coupe du Monde.
3: Donc oui, donc en fait, il se développe, il est plus jeune dans tous les cas, il est surprenant, il y a encore ce côté surprise quand t'es adversaire, même si tu commences à bien le connaître quand même, mais quand même Dembélé, c'est autre chose. Mais Dembélé, il a tellement mis la barre haute l'année dernière, et quand il est sur le terrain, parce que moi je veux bien qu'on parle de la première partie de saison, elle n'a pas débuté pour lui, la saison elle a débuté pas au mois de août, elle a débuté au mois de décembre à Dembélé. Il a été blessé deux fois, ça a traîné, même les échos, et on le disait souvent dans l'émission, les échos que j'avais là-bas, c'est qu'il voulait prendre son temps. Il voulait pas revenir comme ça parce qu'il était certainement aussi cramé de tout ce qui s'était passé l'année dernière. Il fallait digérer le titre, il fallait digérer la Coupe du Monde des clubs, il fallait digérer le Ballon d'Or. Tu vois, c'était, je te dis pas que c'est des gros problèmes, mais c'est usant et on l'a senti depuis qu'il est revenu. Franchement, bah, il y a eu cette blessure au mollet au mois de février, je crois, il y a eu trois matchs où il a raté. Mais là, les matchs qui comptent, Dembélé, il est énorme.
2: Et du moins,
3: contre Chelsea, aussi, contre Liverpool. Non, mais Olysée aussi, t'as raison.
2: Au match aller, était très fort.
1: C'est pour ça que je pose la question, si c'est de l'instantané.
2: Non, c'est de l'instantané, bien sûr.
1: Voilà. Donc,
3: après, c'est pour ça.
1: Quand même, si tu regardes sur le match entre les deux équipes, un attaquant qui joue chez lui, donc normalement avec. Et un qui joue à l'extérieur, et celui qui est au sur ce match-là.
3: Celui qui a brillé, c'est Olysée. Non, mais ça, on est d'accord. C'est pour ça. Après, il y a aussi le côté. C'est pour ça que je posais cette question-là. Dire quand t'as la chance d'avoir ces deux-là ensemble en équipe de France, mais t'imagines quoi, les deux, si tu les mets dans le bon positionnement, t'arrives à bien les gérer, les deux, et à leur donner l'importance qu'ils doivent avoir dans une équipe. Mais attends, c'est fantastique, les deux, ils savent faire. C'est le choix du roi, là. Hein.
2: La liste de Jérôme dispo sur les réseaux sociaux et dans un instant. Tous contre Roten, le quiz de Roten sans flamme avec Louis Jabi. À tout de suite sur RMC.
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7: 19h49 sur RMC, les 10 dernières minutes de Roten sans flamme. Grandiose ce soir avec Eric Dimeco, avec Christophe Dugarry qui vont former une belle équipe. Oui, vous les avez entendus depuis 18h, ils sont pas d'accord aujourd'hui, mais ils vont essayer de se ressouder. On est dans le vestiaire de l'OM là. Ah, je sais pas comment ça va se passer. En tout cas, moi je serai tout seul comme d'habitude, avec deux auditeurs, un super cadeau à faire gagner et Benoît sera l'arbitre.
9: Et dans 10 minutes, Génération After spécial Drôle de Dame avec un petit jeune à la présentation. Jean-Louis Tour à la tête de Génération
7: After. Le petit Rességué présent.
9: À la 20h-22h avec les Drôles de Dame pour revenir sur tout ce qui s'est passé en Europe. On y va pour le coup.
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9: Avec Louis Gerbier. Salut Louis.
10: Salut, salut l'équipe.
11: Allô G.
10: Ça va. Alors, super.
11: La main, ça va mieux?
10: Ah bah là, elle est revenue là. J'ai repris le padel, hein, sache-le. Hein.
9: Intéressant.
10: On va pouvoir rebattre les gens ensemble.
9: Vont s'affronter ce soir Thomas et Joachim. Salut. Bonsoir à vous deux.
12: Bonsoir.
11: Salut Thomas, salut Joachim.
9: Thomas, tu veux jouer avec Jérôme ou avec le reste du monde?
12: Le reste du monde.
9: Allez, Thomas avec la doublette marseillaise et donc Joachim avec Jérôme pour un magnifique cadeau.
11: Allez,
9: un vidéoprojecteur Insert,
11: Thomas, on va le plier.
9: 1520S Full HD. C'est parti.
12: Alors,
10: allez.
13: C'est quoi le thème du coup?
10: Attends, et salut Eric et salut Adrien, enchanté.
13: Ouais, ça va,
10: hein.
9: Adrien Rabiot, incroyable.
10: Ah, on n'est pas avec Adrien Rabiot?
9: C'est vrai.
10: Ah non.
11: J'ai eu une absence.
10: Ah bah ouais,
13: je suis sûr que ce serait un bon consultant.
9: Ah ouais, allez, écoutez la première heure, c'était incroyable.
10: Petite semaine de reprise pour Jérôme, seulement 2 victoires la semaine dernière.
9: Oh là, oui.
10: Et la stat qui fait mal, ça fait 6 semaines que tu n'as pas gagné un lundi.
9: C'est pas vrai.
10: Ouais.
9: Aïe,
10: c'est incroyable. Bon, il y a eu des vacances.
13: Le mec, il explique que la vie, en réalité, prend des branlées tous les lundis. Tous les lundis, prend une branlée.
9: Il y a une série à casser ce soir.
10: Bon, vous avez fait un dernier thème sur Dembélé Olysée.
9: Ouais.
10: Dembélé, on a déjà fait un quiz ou deux sur lui. Donc, je vous ai fait un quiz Olysée ce soir.
9: Ah, pas mal. Ok.
13: Ça, c'est bien, ça.
10: Allez, on est tous prêts.
9: Pas de menace sur la régie. On laisse la régie
10: n'a
9: tranquille.
10: Pas commencé,
13: ouais,
10: la
9: on laisse la famille de la régie tranquille. On laisse les amis de la régie
10: tranquille. Non, bien sûr, il n'y a pas de tension.
11: Il n'y a pas de tension.
10: Alors, Olysée, question flash.
11: Pas de tension.
10: Quel a été son premier club pro en Angleterre?
11: Crystal Palace.
13: Reading.
10: Reading.
9: Des machines de guerre.
10: Tous les deux sur Transfermarkt.
9: Wikipédia. 1-0 pour Thomas et
11: Crystal Palace. J'ai eu tort.
10: Joachim, Thomas.
9: Ah, vous êtes ensemble.
10: Chers auditeurs.
9: Ah, question auditeur.
10: Ça va être très facile du coup. Dans quel club jouait-il avant d'arriver au Bayern?
12: Paris.
10: Bonne réponse.
9: Il y en a un qui a dit Paris.
11: Non mais rassurez-moi. Paris, c'est celui qui est avec moi.
9: Qui a dit Crystal Palace?
12: C'est Joachim.
9: Joachim, un partout. Donc c'est Thomas qui joue avec vous, le reste du monde, qui a dit Paris.
10: Question Dimeco.
13: Ah ben Thomas.
5: Bravo messieurs. Vous êtes des hommes, des grands hommes.
13: Tu vois, Là, c'est miracle. Là, c'est pas un miracle. Là, on a des auditeurs qu'on mérite. Ouais, on a ça. Mal travaillé, on a un auditeur.
10: Allez, on cherche un joueur titulaire lors de la première titularisation en bleu d'Olysée.
9: Ah, d'accord.
10: Premier match d'Olysée en bleu. Ouais. Chez Léa.
9: Ok.
10: Strasbourg, Monaco, AC Milan.
11: Strasbourg.
9: Ah bah je l'ai.
10: Fini.
13: Ben Kaloulou.
10: Oui, non.
9: Non.
13: Ah, comment il s'appelle l'autre
10: Strasbourg.
9: Strasbourg, Monaco, AC Milan. Pas dur, hein. Joueur en équipe de France.
13: Putain, comment il s'appelle
9: Fofana.
13: J'ai cherché son nom.
9: Jérôme, tu vas pas battre cette doublette, hein. Tu y es pas. Hein. Ouais. 2-1 pour le reste du monde.
10: Et tombe vers le 7e lundi sans victoire.
13: Aïe, aïe, aïe, aïe. Dis-moi, Benoît, il n'y a pas de miracle. Hein. Si tu bosses pas, tu peux pas gagner les
9: Exactement,
13: coups.
9: Bravo, Eric.
10: Et toi, t'es un acharné de boulot, mon cher Eric. Question costile.
0: Oh oui, Greg, il la sort. Oh oui, m'a opposé Richard.
3: Il est de retour.
0: Oh, ça suffit.
10: Ça parle de respect dans les ordres, ça menace à tous
9: pas
10: les côtés.
9: Pas de menace sur la famille du producteur.
10: Quel ancien coéquipier d'Olysée à Reading joué à Monaco, Lorient puis Lille avant de prendre sa retraite cet été?
9: Ouh.
13: Comment il s'appelle?
9: Monaco.
11: Lorient.
13: Monaco.
11: Lorient.
10: Ouais.
9: Puis jouait avec lui à Reading.
10: Ouais. C'est Monaco, une question costile.
9: Question costile donc.
10: Manonnet. Allez. Bonne réponse.
9: Deux.
13: Quel rapport costile? Ah, c'est parce que c'est obligatoirement gardien.
9: Ah, bah, en général, oui.
10: Bah, Benoît était gardien. J'adore quand il découvre les règles 6 mois après. C'est
13: mais
10: pas
13: non,
10: la première
13: mais
10: fois
13: non,
10: que tu me l'as fait.
13: Non,
10: sur ce quiz.
13: Non, j'avais pas cette notion-là.
9: Ça fait 8 mois qu'il y a l'émission et il y a les questions costiles.
13: Non, mais tu vois, on arrive à gagner sans connaître les règles.
9: C'est
13: terrible.
5: Il a toujours pas compris le débat de tout à l'heure.
13: J'ai très bien compris. Là, à la fin de l'émission, j'appelle mes copains, je leur dis les gars, ne vous inquiétez plus sur l'OM.
9: Et voilà.
13: L'année prochaine, le miracle va nous trouver.
9: La bonne mère.
13: Voilà, la bonne mère.
10: Question flash. Quel compatriote, ancien coéquipier à Crystal Palace, joue le titre en Ligue 1? Quel compatriote, ancien coéquipier à Crystal Palace, joue le titre en Ligue 1?
9: Eh oui.
13: Alors attends, le titre, c'est obligatoirement.
9: Il y a combien d'équipes qui jouent le titre en France?
13: Un mec de Lens, d'après moi.
10: Edouard. Centre de Mathieu Hudol.
9: Tête d'Hudson Edouard.
11: Centre de Mathieu Hudol.
10: Question con.
9: Prends-le pour Jean-Claude.
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10: Ils sont tous celle-là, elle est gratinée en plus.
9: Ah.
10: Quel coéquipier au Bayern se plaint tout le temps d'une douleur quelque part?
11: Kimmich.
10: On est sur une blague sur le prénom.
13: Une blague sur le prénom.
10: Ouais. Coéquipier au Bayern, il se plaint tout le temps d'une douleur quelque part.
9: Aïe.
13: Ah bon?
10: Aïe. Finzerbe, non?
13: Est-ce que ça peut être? Ça
9: Bayern,
13: peut être
11: Leimer.
10: Il revient là, il n'est pas encore. Il n'a pas encore atteint le. Ah oui, mais alors c'est quoi son prénom?
5: Je sais pas.
9: On lui donne quand même?
13: Ah non. Eh bien, c'est Jamal.
11: Attends, 3-3. Moussiala, il connaît pas son prénom. Ouais. Et, non, et vu que c'est sur
9: et
11: le
9: comment
11: prénom,
9: toi, il dit Moussiala, tu dis pas Jamal, déjà?
11: Non, parce que moi, je veux pas tricher.
9: Ah, mais c'est pas de la triche.
13: Tu triches pas. Tu triches pas. Il suffit de dire le bon nom quand même.
9: 3-3, 1 minute 20.
10: Avec les questions, tu rends compte.
11: Vous auriez des chevaux, là.
14: Ti rendi conto se ti poso una questione a un supporter italiano che ha da qualche anno chi è stato più forte?
9: State più forte. Pensez pour coach Corbis.
13: Toujours.
10: Quel vice-champion olympique
9: avec l'accent italien?
10: Avec l'accent italien. Quel vice-champion olympique avec Olysée joue à la Juve?
11: Kaloulou.
13: Thuram.
10: Ah mais l'accent là,
11: Pierre Kaloulou.
10: Ouais, voilà.
11: Pierre Kaloulou.
10: Ça c'est le Kaloulou des Abrous.
9: 4-3 pour Jérôme et Joachim. Oula la routaine.
13: Ah oh la roue tournette.
9: Ah la roue tournette.
2: La bonne réponse vaut 3 points.
0: Mais dis-moi pas que c'est
11: pas
0: vrai.
11: Comment tu peux pas? Arrête.
10: Question Savidan.
9: Ah, question Savidan.
15: Bah c'est pas forcément florichon un petit peu pour notre Ligue 1.
9: C'est quoi la question Savidan déjà?
10: Alors je vais citer tous les clubs de la carrière d'un joueur qui est passé que par des clubs pas hyper florichons. Quoi.
9: Ah ouais.
13: Oui, comme quel Steve, rapport quoi. Avec Olysée?
10: Comme Steve. Ouais. Et ben le rapport avec Olysée, c'est qu'on cherche un ancien coéquipier en équipe de France espoir d'Olysée.
9: Ok.
10: Concentration.
11: Allez, mais franchement.
10: Stade Rennais, Le Havre, Stade Rennais, Auxerre, Stade Rennais, Nantes, Stade Rennais, Nantes.
9: Ah je l'ai.
10: Marqué ce week-end.
9: Abline.
10: Oui, Mathis Abline, bonne réponse.
9: incroyable. Oui, la série qui s'arrête. Incroyable. Matisse Adeline, la bonne.
13: Tu vois les miracles. Et finalement, ils ont raison. Les miracles existent. Je regrette mon débat. Le miracle existe. Voilà.
9: Bravo Jérôme.
7: Ta bonne mère ne suffira pas. Il faut aller à Lourdes.
9: Tu permets à Joachim de remporter ce magnifique cadeau.
7: Bien joué Joachim.
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9: Merci à Louis Gerbier, merci à Christophe Dugarry et à Eric Dimeco. Dans un instant, Génération After spécial Drôle de Dame avec Jean-Louis Tour, co-commande et les Drôles de Dame qui seront là. Ouais. Jérôme, on se retrouve demain.
7: On se retrouve demain. Et oui, en mode Ligue des Champions demain à partir de 18h dans Antenne sans flamme. Une belle surprise. Donc soyez là à partir de 18h. Un casting de fou. Et puis surtout, on lance peut-être le dernier match de Ligue des Champions d'Antoine Griezmann. On lui souhaite pas. Et surtout, on rentrera aussi dans cette fabuleuse demi-finale retour du Bayern Munich contre le Paris Saint-Germain. Ça sera mercredi soir. Et demain, vous allez tout savoir. Et on vous donnera même la compo en avant-première. Donc à demain, 18h. Bonne soirée.
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6: Bonsoir à tous. Et oui, c'est parti pour les drôles de dames du lundi soir. En même temps, j'ai pas l'habitude d'être là. Deux heures de foot européen, c'est uniquement sur RMC et sur After Foot TV, bien sûr. Même si bon, aucun de vos matchs du week-end n'arrive à la cheville de Lyon-Rennes. Faut déjà que je pose les bases d'hier soir, mais c'est pas grave. J'ai pas la plume de Nico Jamin, c'est sûr. Donc, soyez indulgents sur les présentations. Une drôle de dame qui doit se battre contre la Deutsche Telekom, et pas l'équipe de vélo, je précise, qui a coupé ses lignes à Internet, mais qui va pas empêcher Polo Breitner de suivre un week-end de Bundesliga. Salut Polo!
12: Bonsoir Jean-Louis, bonsoir tout le monde. Première remarque, on ne parle jamais de L1 de 20h à 22h.
6: Ouais, c'était juste pour vous titiller. Et je vois que t'es parti tout de suite. Une drôle voilà. De dame qui doit se battre pour garder son calme en ce moment, parce qu'on est début mai et la saison d'Arsenal, ça peut être le rêve ou le cauchemar absolu. Julien Laurent, salut Julien.
13: Salut mon Jean-Louis, salut à tous. J'ai senti un peu d'anxiété chez toi hein, au moment de prendre l'antenne là. T'étais pas.
6: Bon, ça va quand même.
13: Toi, la voix du fragile, foot français, tu stresses non, un peu.
6: Ça
13: hein.
6: Va, ça va. Ça devrait aller normalement. Une drôle de dame qui doit se battre pour vendre des sujets foot. Et oui, parce que là, il n'y a plus d'équipe en Ligue des Champions, il n'y a pas de Coupe du Monde, il y a le championnat qui est déjà plié. C'est
13: pas
6: simple.
13: Il reste des 0-0. Eh, bah oui, il y a plein de 0-0 encore aujourd'hui.
6: Ou d'autres sports en Italie. Daniele Manuzia, salut Daniele.
14: Ciao, bonsoir à tout le monde. Vous savez, le foot, c'est pas que mettre des buts, hein. Ça c'est le football moderne.
6: Ah oui.
14: TikTok, la PlayStation.
6: Oh là là.
14: Ouais. Nous on aime les vrais football.
6: C'est vrai.
13: Les vrais 0-0.
6: C'est vrai. Donc,
15: oui. Toutes les semaines, tu nous vends tes 0-0.
6: Ah ouais. PSG Bayern, c'était horrible pour toi, j'imagine.
14: Non, beaucoup. Non, attends, moi j'ai rigolé.
6: On va en reparler. Une drôle de dame qui doit se battre contre les méchants rédacteurs en chef qui veulent toujours lui faire parler de Mbappé, alors qu'il préfère parler d'Alavet ou du Rayo Vallecano. Edgar Grollo, salut Edgar.
15: Salut Jean-Louis, salut tout le monde. T'as très bien commencé Jean-Louis parce que tu oui. T'es déjà fait gronder par Polo, donc c'est que t'es bien intégré déjà.
6: Ça fait 15 ans que ça dure, hein, donc ça va, je suis habitué. Hein. Alors ce soir Edgar, on va parler des deux. Et de Mbappé et d'Alaves. On
15: y
6: va pour votre programme, votre sommaire. Edgar, vas-y.
15: Oui, parce qu'il se passe beaucoup de choses à Madrid avec côté Real, Kylian Mbappé qui fait grincer des dents encore une fois, notamment à cause de sa fameuse virée en Italie ce week-end. Je pense que Daniele était dans le coup. À Madrid, l'actu, c'est surtout l'Atlético qui compte sur la fraîcheur de ses joueurs. On en parlera pour sortir Arsenal. Sinon, on ira à Villarreal. On essaiera de comprendre comment, pourquoi l'entraîneur Marcelino va quitter le club à la fin de la saison. Et puis aujourd'hui, je dédie une minute à l'équipe dont on a le moins parlé cette saison, c'est Alaves.
6: Très bien, Daniele pour l'Italie.
14: Alors l'Inter, elle a officiellement gagné le championnat, donc on va voir qu'est-ce qu'il faut retenir de cette 21e Scudetto
10: pour l'équipe de Milan et qui vous il gagne de en gros à sa première année sur les bancs d'une équipe à partir de mois d'août. On va parler après de la Juventus qui s'est auto-sabotée en faisant match nul à domicile contre une équipe déjà reléguée, et on va parler de peut-être je sais pas, j'ai un peu peur à le dire parce qu'il a beaucoup de gens qui l'aiment, mais peut-être les pires entraîneurs de la Serie A, Allegri, peut-être pas, je sais pas.
6: Peut-être, oui. Le programme du soir en Angleterre, Julien.
13: Alors on va parler d'Arsenal aussi pour suivre ce qu'a dit Edgar tout à l'heure avant le match de demain soir contre l'Atlético. On va revenir sur le grand choc du week-end en Angleterre, c'est le derby entre Liverpool et Manchester United à Old Trafford. On va parler de Bournemouth aussi qui pourrait être la vraie belle surprise, elle l'est déjà, mais encore plus de cette saison et de cette fin de saison. Et puis on aura une minute sur les promus et ce qui se passe en Championship. Et puis je voulais aussi dire que la semaine dernière j'étais invité par le lycée français de Londres, le lycée français Charles de Gaulle de Londres. Ils avaient leur semaine olympique et paralympique pour tous leurs jeunes étudiants. Ils ont fait venir plein d'interlocuteurs, plein d'invités. C'était vraiment génial. Et j'en ai fait un petit peu partie. Donc voilà, je voulais leur passer un coucou parce que beaucoup sont en train d'écouter l'émission, dont Raphaël et son papa Jérôme. Donc voilà.
6: D'accord, très bien. Polo, le programme, une dédicace peut-être aussi?
9: Bah, un lycée qui s'appelle Charles de Gaulle, j'y vais pas. Bon, deux matchs à 6 points pour la Ligue des Champions ce week-end, Leverkusen, Leipzig et Hoffenheim contre Stuttgart. Trois équipes à 58 points. Qui va tirer le pompon pour la prochaine Ligue des Champions? On va aller en fin de classement puisque Sampaoli a malheureusement perdu lors de cette 32e journée le match qu'il ne fallait pas perdre contre Mayence. Là aussi, plus que trois équipes pour être barragistes. On va s'arrêter un petit peu à ça. Et puis, évidemment, on aura une minute un petit peu spéciale avec de la musique que je n'ai jamais mise jusqu'à maintenant.
6: Parfait, ça donne envie. Alors, on va commencer en vous en discutant tous de PSG-Bayern du match aller de la semaine dernière. Mais juste avant cela, les drôles de dames sont là jusqu'à 22h. Et après, c'est la Ligue 1. Pas le débrief de Lyon-Rennes, ça c'était hier. Mais l'after avec Gilbert Bribois. Salut Gilbert.
16: Salut à tous. Ligue 1 et Coupe d'Europe quand même. Parce que, évidemment, on est sur une semaine historique qui pourrait envoyer deux clubs français en finale de Coupe d'Europe. C'est quand même pas tous les ans, donc profitons-en et espérons que ça fonctionne. La Ligue 1 avec l'OM qui s'effondre tout à l'heure, qui sont les principaux responsables, on débattra ensemble. Daniel Riello qui sera là veut nous parler d'une saison de Ligue 1 complètement folle, selon lui, nous expliquera pourquoi. Derrière, on parlera donc de Luis Enrique et de ce qu'il doit faire mercredi pour éliminer le Bayern. Un mot sur Strasbourg également, évidemment, qui vit une semaine historique, et puis les infos sur le Paris FC. Bref, beaucoup de Ligue 1 et de Coupe d'Europe à partir de 22h pour démarrer cette semaine historique.
6: Parfait, merci Gilbert.
16: C'est assez historique.
6: Ouais, mais ce sera un peu plus qu'un mot sur Strasbourg. Mais bon, rendez-vous tout à l'heure à 22h.
16: Ça vaut le coup, de toute façon,
6: bien sûr.
16: Plus qu'un mot.
6: Alors pour commencer ce lundi soir, les drôles de dames, avant de débriefer vraiment ce qui s'est passé dans vos championnats respectifs, j'aimerais quand même que vous me parliez de la façon dont vos pays de foot ont perçu ce PSG-Bayern de la semaine dernière, match de l'année, œuvre d'art, consécration de deux idées du foot moderne. On a entendu un peu tout ça en France. Et chez vous alors, c'était quoi les débats? Qu'est-ce qui en a découlé? Julien, peut-être en Angleterre pour commencer.
13: Ouais, on en avait déjà parlé un soir avec Daniel, Gilbert et Walid, je crois, qui était là aussi, ou Flo. Moi, j'ai eu des réactions assez marrantes. Par exemple, Kenny Cunningham, que vous connaissez peut-être pas, que pas beaucoup d'auditeurs, je pense, connaissent, qui a été un bon joueur de Premier League et de Championship, mais pas rien d'extraordinaire, mais qui lui, par exemple, il est maintenant consultant à la télévision irlandaise, nous a quand même sorti que la finale de Ligue des Champions 2003, donc rappelez-vous, même Daniel s'était endormi ce jour-là entre la Juve et le Milan, qui avait fini à 0-0, tir au but, etc. Je sais pas si vous vous rappelez,
6: ouais, très fort. Bien sûr, on a envie de l'oublier, mais oui.
13: Voilà, que lui avait préféré ça au match de la semaine dernière entre le PSG et le Bayern. Et on a eu vraiment les deux façons de penser, les deux styles qui se sont opposés. Certains qui eux ont dit c'était le match du siècle, c'était incroyable. On a beaucoup posé la question aux entraîneurs de Premier League, notamment Mikel Arteta la semaine dernière, donc avant leur match du week-end, sur est-ce que les grands clubs anglais pourraient un jour jouer comme ça, est-ce qu'on a besoin de faire venir un Luis Enrique ou quelqu'un pareil pour avoir ce genre de football chez nous. la réponse de Mikel Arteta qui a surpris personne finalement. Il a dit bah oui, mais quand vous avez un championnat aussi difficile, aussi intense que la première ligue pendant toute la saison, c'est compliqué parce que pour jouer comme l'ont fait le Bayern et le PSG, ce qui est vrai dans un sens, il faut aussi faire tourner, faire reposer ses stars.
6: Et les Anglais ont beaucoup. Mais pendant des années, on entendait l'argument inverse en disant justement les championnats nationaux préparent pas assez ses équipes aux grands matchs intenses de Ligue des Champions.
13: Tout à fait. Et donc c'est intéressant de voir effectivement cette évolution là. Je pense qu'Arteta a raison dans un sens aussi, ce qui est vrai. D'ailleurs, les Anglais ont beaucoup montré les statistiques, par exemple des joueurs d'Arsenal qui avaient le plus joué en championnat cette saison et des joueurs du PSG, du Bayern, mais surtout du PSG ceux qui avaient le plus joué cette saison. Et tu te rends compte qu'il y a quand même des trucs incroyables. Tu vois qu'un remplaçant d'Arsenal a joué plus de minutes en championnat que Ousmane Dembélé par exemple en championnat pour le PSG. Donc forcément que à ce niveau-là, il y avait pas de match quoi, pas de compétition.
6: Ça c'est sûr. Et en Italie, on en a dit quoi de ce match ?
14: Mais un peu.
6: Ça intéressait.
14: Moi je rigolais tout à l'heure, mais il y a eu ce genre de discours-là. C'est-à-dire, c'est pas du vrai football. On a ressorti toutes les déclarations de Mourinho quand il a dit que 5-4, c'est plutôt un match de hockey. Il y a aussi un changement un peu dans l'opinion publique. C'est-à-dire, par exemple, sur les plateaux de Sky Sport, Fabio Caressa, c'est un des plus importants commentateurs et chroniques aussi de football. Il a dit, il faut qu'on change, il faut qu'on regarde ça et qu'on aspire à devenir ça. Milan Juventus, qui avait eu la semaine d'avant, c'était donc frappant la confrontation entre les deux matchs. Il a dit c'est nul, ça c'est pas la façon de jouer. Et c'est vrai, on part d'un football italien qui a du mal à s'y vendre à l'étranger. On essaye toutes les choses, on va jouer, on essaye d'organiser des matchs à perte en Australie. Et après, il faut peut-être mettre un peu de spectacle là-dedans. Il y a Allegri, par exemple, qui a dit... Après, on a cherché des explications aussi. On s'est dit, mais pourquoi à l'étranger, le football, c'est ça, et chez nous, c'est autre chose. Allegri, il a dit, c'est simple. En fait, en Serie A, la balle, elle est en jeu 20 secondes. En deuxième division italienne, 40 secondes. Il a dit, en troisième division, 20 secondes. En deuxième, 40. En Serie A, 1 minute et demie. Des numéros qu'il a sortis comme ça, de son chapeau. En Champions League... même 3 minutes. Alors moi, je suis allé regarder les minutes effectives de Milan, la balle en jeu dans les matchs de Milan, c'est les mêmes minutes en jeu de, par exemple, Manchester City en Premier League. Donc c'est pas la question de le temps que la balle elle est en jeu, mais qu'est-ce que tu fais dans ces temps-là. On s'ennuie avec les Milan parce que la balle elle circule lorsque Manchester City percute. On a parlé de ça. Il y a eu des fausses solutions comme celle d'Allegri. Il y a eu des mauvais entraîneurs comme Colantuono, c'est un entraîneur d'Atalanta, Salernitana, des bas niveaux, qui a dit c'était un match qui les puristes, on les appelle comme ça en Italie, ils ont pas aimé. Il a dit que si on amène ces matchs-là à Coverciano, que c'est le siège des entraîneurs italiens de la fédération italienne, il y a pas beaucoup de choses à montrer pour apprendre le football.
6: Oui, donc ça montre bien à quel point l'Italie va dans le mur.
14: C'est une partie de l'Italie, on n'est pas tous comme ça, et il y a beaucoup d'entraîneurs qui ne sont pas d'accord sur ces discours-là. Spalletti aussi, il a dit il faut qu'on comprenne que le football est à un autre rythme au niveau européen, il faut qu'on prenne plus de risques, il faut qu'on change des cultures. Donc ça dépend, mais il y a beaucoup ces discours-là. Moi, ce qui me choque, c'est que ces discours-là le font beaucoup de supporters. Ça, franchement, ça me choque. Parce que je comprends des entraîneurs, je comprends des dirigeants, mais les supporters, mais quel intérêt ? Quel intérêt comment ils peuvent penser que pour gagner, il faut faire des 0-0, il faut pourrir les jeux, il ne faut pas avoir de spectacle, que le spectacle est l'ennemi de la victoire. Ça, c'est quelque chose qui est rentré dans la tête de beaucoup de supporters italiens et je ne comprends pas vraiment pourquoi.
6: En Espagne, Edgar, on en a dit quoi ?
15: Écoute, le match a été admiré, très apprécié. Je pense que tout le monde a adoré et que ça collait aussi avec la culture ici où on aime voir du beau jeu, des beaux buts, du spectacle et un football offensif. Après, bon, c'est comme dirait l'autre, c'est le goût et les couleurs et certains ont préféré d'autres grands matchs dans l'histoire. Et d'ailleurs, je pense que certains n'ont pas compris la question qui était de se dire est-ce que c'était la meilleure opposition l'histoire ou l'une des meilleures oppositions, parce que certains nommaient des matchs matchs où ça avait été plutôt des récitals. Par exemple, il y avait un grand journaliste sur la Copé qui disait non, la finale de l'Euro 2012 quand l'Espagne étrille l'Italie, c'était un plus grand match. Bon, c'est pas vraiment ça la question. Mais une fois que tout le monde s'est dit le match est incroyable, tout le monde s'est regardé, s'est dit mais ok, est-ce qu'aujourd'hui il y a des équipes espagnoles qui sont capables de faire ça? Pour les médias madridaines, le constat était extrêmement simple. Le Real Madrid, par exemple, est à des années-lumière de pouvoir participer à un match comme ça. On l'a vu, ils ont rivalisé à certains moments avec le Bayern Munich au tour d'avant, mais on a du mal à imaginer le Real Madrid participer à un spectacle de football comme ça aujourd'hui. Le Barça, pour le coup, on a un peu plus de facilité à les imaginer là, même si on sait qu'ils ont des failles et qu'ils sont peut-être pas aussi aboutis que ces deux équipes-là. Et l'Atlético, c'est encore autre chose, c'est encore un autre style. Donc il y avait vraiment une introspection, j'ai envie de dire, en Espagne, de se dire c'est quand même embêtant que beaucoup ont plus hâte de voir le match retour Bayern PSG que Arsenal Atlético où il y a une équipe espagnole.
6: Polo, t'as beaucoup parlé aussi des médias allemands la semaine dernière autour de la rencontre. Est-ce qu'il y a un truc qui t'a marqué aussi dans les jours qui ont suivi?
9: Alors moi déjà je comprends tous ces débats, mais c'est sans doute aussi le privilège de l'âge, c'est-à-dire l'évolution du football. Et par contre je n'arrive pas à comprendre beaucoup de ces anciens champions qui de toute façon parlent souvent à l'aune de leur propre gloire, qui font des faux débats. Ce qui s'est passé la semaine dernière peut-être, je dis bien peut-être, je suis pas voyant, préfigurer ce que sera le football de demain. Moi, ce qui m'a frappé dans cette rencontre, c'est pas le 5-4. Des 5-4, il y en a déjà eu dans l'histoire du foot, hein, l'accord avec PSG, etc. Il y a eu plein de choses comme ça. C'est la qualité technique des joueurs. C'est-à-dire que lorsqu'on attaque les défenseurs aujourd'hui, et je pense à Michel Platini, qui dit logiquement, à mon époque, la défense était considérée comme un art. Mais quels sont, une fois de plus, les grands perdants du football des 25-30 dernières années à l'aune du spectacle qu'on veut proposer? Bah, ce sont les défenseurs, justement. Donc moi, si tu veux, je veux bien qu'on critique Stanisic, je veux bien, parce qu'il a souffert contre Kvara, je veux bien qu'on critique Mendes, parce qu'il a souffert face à Olise. Mais quand on commence à me dire que Upamecano est une bille, que la défense centrale du PSG, c'est des tocards, alors que les mecs, pendant toute la saison, ils sont exceptionnels, je trouve que c'est un petit peu fort de café. Il s'est passé un truc extraordinaire, mais je pense qu'on le prend même... Mais en plus, tu vois, Platini, il m'énerve, parce qu'à chaque fois qu'il sort une phrase, il te parle du temps passé, et il oublie qu'il a été président de la République, donc je sais bien, responsable mais pas coupable. Il est aussi responsable que les autres, sinon plus, de toute l'évolution du football moderne qu'on a vu.
6: Ensuite. Moi, Poul, attends, et tu vas finir, mais moi, je suis quand même parfaitement d'accord avec toi. C'est-à-dire qu'on a l'impression qu'il parle du 5-4 comme s'il n'y avait que des erreurs défensives. Or, pour moi, c'est la victoire de l'attaque qui a fait que les défenseurs ont été en difficulté.
9: Exactement. Quand on voit la qualité technique des joueurs, des buts, vous avez le but de Kvara. En Allemagne, il y a eu ce débat ou faux débat parce que ça s'est arrêté très rapidement. Manuel Neuer n'a eu aucune occasion, n'a pas pu arrêter un seul but. Mais t'as vu les tirs? Comment tu veux? Kvara, t'as vu le tir qu'il met, Kvara, dans le petit filet? Quand Dembélé fait la même chose, il touche même le poteau, c'est-à-dire que ça sort, c'est la même, ils peuvent rien faire. Donc, moi, toutes ces choses-là, c'est compliqué, de ça. Et ce sont les grands perdants, ce sont les défenseurs. Par contre, ce qui est vrai, il y a un autre débat qui est arrivé en Allemagne, qui n'existait pas et qui paraît être c'est pas un faux débat, mais c'est un débat. On ne peut pas dire du jour au lendemain que la défense du Bayern est devenue nulle alors qu'elle a été excellente pendant toute la saison. C'est-à-dire qu'on a beaucoup parlé cette saison de l'offensive du Bayern. Le fait de marquer un nombre de buts incalculable, etc. Mais ce qui est important, c'est que Vincent Kompany avait trouvé un équilibre. Le goal average du Bayern, c'est plus 81. Donc ça veut dire que c'était la meilleure défense de Bundesliga. C'était l'une des meilleures défenses aussi en phase régulière de Ligue des Champions. Et tu as, depuis quelques journées de Bundesliga, en faisant tourner son effectif, le sentiment que c'est un petit peu plus fragile. Donc c'est un débat actuel qui vient d'arriver, mais qui n'existait pas pendant les 8 premiers mois de l'année. Toutes ces choses-là me semblent complexes. Par contre, moi je reviens sur ce que j'ai dit après la rencontre de mardi, et j'étais époustouflé comme tout le monde. Si le football de demain c'est ça, va vraiment falloir qu'on trouve d'autres grilles d'analyse, parce que tout ce qu'on a connu n'existe plus. C'est-à-dire que ça va être très très compliqué d'analyser ce genre de rencontre.
6: Oui, la question c'est, est-ce que c'est une tendance globale ou est-ce que c'est juste là magnifié par les deux meilleures équipes d'Europe? Donc,
9: le titre de Kicker ce lundi, c'est le sens du jeu. c'est-à-dire le sens du jeu, tu peux remplacer le mot jeu par le sens de l'histoire. C'est ce qui risque d'arriver, c'est ce qu'on veut pour le spectacle. J'ai même vu des gens sur les réseaux sociaux qui passaient leur temps à dire mais ce qu'on a vu c'est génial, c'est comme quand on était à l'école à 10 ans et que on jouait entre les cages de handball et on gagnait 19 ou 18, etc. Non, ça pose d'autres types de questions. Le rôle des gardiens, le rôle des centraux, le rôle des défenseurs au sens large. Peut-être que demain, il y a quelqu'un qui va nous mettre 8 joueurs offensifs sur le terrain sur les 10 jours de champ, parce qu'on considère que le foot va évoluer comme ça. Je le dis d'autant plus que... Je finis avec ça. Jean-Louis, pardon, excuse-moi. Je finis avec ça, c'est que 24 heures avant la rencontre, je sais pas pourquoi, je me suis tapé un documentaire du Brésil des années 80. Donc Socrates, Falcao, Zico, etc. Celui qui peut m'expliquer les différents... Moi, je préfère toujours la plus grande équipe du Brésil que j'ai vue de ma vie, c'était celle des années 80. Mais à l'époque, il n'y avait pas de pressing, les mecs couraient pas, on laissait faire tout ce qu'on voulait aux joueurs, les numéros 10, on savait ce que ça voulait dire. Donc, c'est autre chose. Mais on peut pas l'analyser avec des vieilles grilles de lecture. Et encore une fois, moi, je dis chapeau à Dembélé, je dis chapeau à Kane sur son ouverture sur Luis Diaz, je dis chapeau à Olise quand il enrhume Mendes, etc. Ça, c'est un truc qui n'a pas été analysé. Et ça ne m'étonne pas que des grands champions critiquent ça parce qu'ils passent leur temps à juger l'autre en fonction de leur propre gloire. Et ça, c'est un vrai problème.
15: Jean-Louis, ça me fait, penser dans l'analyse de ce match et beaucoup des choses qu'on a entendues, notamment sur la critique des défenseurs. Ça me fait penser parfois à la NBA et au débat qu'il y a en NBA où, bon, oui, des fois, t'as des mecs peut-être qui ils défendent pas assez ou ils défendent pas assez bien ou je ne sais quoi. Mais il y a surtout quelque chose qui est l'évolution de la qualité offensive des joueurs. Et aujourd'hui, t'avais une telle technique, une telle vivacité de la part des attaquants sur ce match-là qu'au bout d'un moment, t'en arrives à un stade et à un niveau de football où tu dis mais les défenseurs qu'est-ce qu'ils peuvent faire sur certaines actions et les gardiens qu'est-ce qu'ils peuvent faire sur certaines actions. Il y a aussi une part de réalité là-dedans et c'est surtout c'est souvent l'un des problèmes qui est en NBA où t'as les gars qui sont devenus tellement forts par rapport à il y a 30-40 ans que parfois c'est tout simplement très très difficile de défendre sur ça.
7: Daniele.
14: Et oui, non, je voulais juste ajouter qu'en Italie, on a parlé beaucoup de but de Luis Diaz pour la ligne des défenses de PSG. Il disait, elle était pas mise, elle était trop. Et le but de Olise pour Safonov. Ils disent, il aurait pu attendre à CGT. Donc, ils vont regarder dans les détails. Mais je pense que c'est des lectures partielles. Parce que, par exemple, il y a eu des bonnes lectures défensives. Par exemple, il y a une action où Upamecano.
7: Oui, il
14: arrête Dembélé.
7: Dembélé,
14: oui. Oui, voilà. Donc, voilà. Pourquoi on parle pas de ça? Plutôt que... Et après, je voulais ajouter l'expérience italienne dans la tactique du jeu. Je pense que c'est important. C'est un match où c'était très important les marquages individuels. C'est-à-dire c'était des défenses orientées sur l'homme. Même les buts, par exemple, de Luis Diaz, la ligne des défenses du PSG, elle est haute, mais elle n'est pas en ligne parce qu'il y en a... Il y a Pacho qui sort.
7: Oui.
14: Qui sort, par exemple, entre les lignes sur l'Olysée, je me souviens pas qui, Marquinhos qui
7: Ah, mais de toute façon, c'est la clé du spectacle de ce match, c'est qu'il y a eu du 1 contre 1 partout, assumé par les deux entraîneurs.
14: Justement. Mais en Italie, moi, je pense, on a vu la pire saison de l'histoire aussi parce que toutes les équipes marquent individuellement. Je pense qu'il va revenir à la mode la défense à zone, c'est-à-dire avec la référence sur l'espace. Ça peut être un autre changement de football.
7: En tout cas, ça va être intéressant de surveiller l'après donc PSG Bayern et s'il y a des grandes tendances qui évoluent dans le jeu. Revenons à ce week-end et donc au Bayern Polo qui a fait tourner un peu le même scénario que sur le match précédent qu'ils avaient gagné. Là, ils sont allés arracher un match nul en fin de match contre Heidenheim.
9: Heidenheim ne veut pas descendre, donc qu'ils s'arrachent, c'est un petit peu logique, ils vont mieux en fin de saison. Par contre, le Bayern, là, a franchement, sur certaines phases de jeu, pas été exceptionnel, mais c'est toujours délicat de lorsque tu sors d'un match comme ça du PSG, de se dire, on va corriger ce qui ne va pas, et ce match a été extrêmement compliqué pour le Bayern, qui, lorsqu'on les voit revenir à 2-2, on se dit, voilà, ça va être fait, ça va rentrer, en plus, c'était une équipe qui a ont appris, etc. Vincent Kompany avait dit, mais non, de toute façon, j'avais prévu à la 45 minutes de faire rentrer mes attaquants, etc. Le problème, c'est qu'ils s'en prennent un troisième, qui est surprenant. On trouvait ça génial en Allemagne, évidemment, parce que Heidenheim revenait dans la lutte pour la 16e place. Et puis, évidemment, Olise nous a sorti une frappe miraculeuse à la 100e minute pour le 3-3. Ce qui fait dire, encore une fois, qu'en Allemagne, qui est ce Bayern, ne veut pas perdre. Et c'est pour ça que c'est une équipe, je le disais depuis la dernière fois, qui, cette année, il y a une forme de sympathie autour de ce Bayern-là qui ne veut jamais perdre. C'est-à-dire qu'ils sont menés 5-2 à Paris et ils finissent à 5-4. Et Daniele a dit quelque chose de très important. Là où on peut critiquer le Bayern, c'est que lorsqu'il y a 5-4, finalement, on s'en sort pas si mal que ça. Est-ce que t'as besoin d'aller chercher le 5-5 et de jouer en 1 contre 1 alors que le PSG n'attend que ça pour contrer durant les arrêts de jeu notamment? Je sais pas si tu te souviens, Jean-Louis, t'étais au stade. Ouais. C'est super dangereux. Ouais, c'est-à-dire que s'il y a un 6-4 pour une raison XY, c'est pas du tout la même philosophie que tu dois avoir au retour. Donc c'est des choses comme ça. En fait, par rapport à cette rencontre qui, encore une fois, a enthousiasmé le foot allemand ce week-end et notamment samedi, qui était assez génialissime parce qu'on a eu des retournements de situation un petit peu partout. Il y a quand même ce débat aujourd'hui, et moi je mets en garde ce qui vient de se passer depuis quelques journées et quelques semaines au Bayern, c'est que ça me rappelle quand même beaucoup 2015, où le Bayern de Guardiola se baladait en Bundesliga, se baladait en Ligue des Champions, et ils ont commencé à perdre à Leverkusen, ils ont commencé à perdre contre le Real, ils ont commencé à perdre par la suite, et ils ont enchaîné 4 défaites de suite, qui me font un petit peu peur, comme quoi tout s'était déréglé d'un seul coup. Ouais. Et il faut faire attention à ça.
17: Voilà. Bah écoute, ce sera bien sûr à surveiller. Il n'y a pas d'infos, infirmerie, blessé de dernière minute.
9: Il y a plutôt des bonnes nouvelles.
17: Le retour de Lennart Kahn.
9: Bischoff, on l'a vu, évidemment. Il y a aussi, comment il s'appelle, Guerrero qui est revenu aussi à l'entraînement. On verra ce que ça va donner. Mais logiquement, ce n'est pas sur eux non plus qu'on attend le décisif. La vraie question,
17: c'est
9: que Moussiala sera à 100%.
17: Et de toute façon, mais si c'est Lennart Kahn qui rentre à la place de Moussiala pour les 20 dernières minutes, ça change aussi quelque chose par rapport à.
9: Ça peut surtout faire très très mal que il est extraordinaire. Bon, il est jeune évidemment, très plein d'expérience, etc. Mais c'est assez impressionnant.
17: On aura le temps d'en reparler bien sûr demain, mercredi, pour donc ce Bayern PSG demi-finale retour de Ligue des Champions. La première minute du soir, on va en Espagne.

0: une idée, une interrogation dans mon esprit. Cela a trouvé un terrain solide. Voilà, les amis, vu que Jean-Louis n'est pas là d'habitude, j'essaie de lui faire croire que je mets toujours des chansons un peu poétiques comme ça et pas du reggaeton.
1: Cette
0: chanson, c'est du... Là, ça te plaît, Polo. Là, ça te
2: c'est
0: plaît.
2: La, je crois que c'est la meilleure que tu as mise depuis le début.
0: Mais écoute, c'est El Miedo, la peur de Mikel Izal. Et justement, ses paroles et le titre de la chanson me faisaient un petit peu penser à la situation d'Alavés, qui est 17e. Et pour eux, la zone de relégation paraissait un peu lointaine. C'était qu'une idée pendant un moment. Et puis finalement, le danger est devenu de plus en plus concret. Je vous ai dédié 7 minutes à Alavés, qui est l'équipe, je pense, dont j'ai le moins parler cette saison. On a raconté leur remontada contre le Celta Vigo récemment, mais c'est vrai que c'est une équipe qui n'a pas été la plus passionnante de la saison. Il y a eu très peu de grands moments, que 2 victoires face à une équipe du top 7 et globalement une équipe très moyenne. 12e attaque, 16e défense, 13e à domicile, 16e à l'extérieur. J'ai regardé entre la 5e et la 34e journée de la saison, donc c'est-à-dire quasiment toute la saison, Alavés a passé une journée dans les places européennes et une journée en zone de relégation. Donc ça veut dire que tout le reste, on était vraiment au milieu du ventre mou. Mais le problème pour eux, c'est qu'ils auraient pu tranquillement jouer toute la saison dans ce ventre mou, mais ils ont commencé à glisser doucement, doucement vers le bas. Ils perdent une place par-ci, une place par-là, et ils sont juste à côté de cette zone de relégation. Si Séville gagne ce soir, ils peuvent même les envoyer dans cette zone de relégation. Donc ça devient une équipe qui joue vraiment quelque chose. Malheureusement pour eux, c'est leur peau. Ils jouent leur peau, ils jouent le maintien. Et malheureusement pour eux, surtout, ça se passe mal depuis qu'il y a un enjeu. 2 victoires sur les 12 derniers matchs. Alavés a changé d'entraîneur il y a quelques semaines pour amener Kike Sanchez Flores, mais c'est pas encore sûr que ça leur suffise pour se maintenir.
3: Eh ben merci Edgar de m'avoir donné des nouvelles d'Alavés. Je les avais laissés à la finale de la Coupe de l'UEFA 2001. Donc l'incroyable finale contre
0: ça
3: Liverpool.
0: Ça date un petit peu.
3: Voilà.
4: Pour ça t'as bien fait de venir. Hein,
3: voilà. Ah ouais, merci. Hein. Non mais je plaisante. Mais bon, quand même, finale de légende. Hein. Julien, tu t'en rappelles?
4: Oui, bien sûr. 5-4.
3: 5-4, exactement, pour Liverpool. Contre Alavés, à l'époque, ils étaient finale de Coupe d'Europe.
4: Banc,
3: exactement. Bah, c'est l'année où ils gagnent tous les
0: Alavés,
3: trophées.
0: Les 5 trophées. Ouais, bah, ouais. Ouais. 17e Alavés, Séville 18e, 34 points. Et Séville qui joue ce soir.
3: Très bien. Dans une seconde, que faut-il retenir du titre de l'Inter? Daniele va tout nous dire. Et puis, Julien est content. Il a vu un choc à l'ancienne entre Manchester United et Liverpool. À tout de suite.
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3: 20h31 sur RMC, sur After Foot TV, avec Edgar Grolot, Paulo Breitner, Daniel Emanoussia et Julien Laurence, les drôles de dames du lundi. Juste avant 21h, on parlera des vacances de Kylian Mbappé, hein, qui crispe l'Espagne. Mais avant cela,
0: oh là là,
3: le choc entre Manchester United et Liverpool, et encore avant le titre pour l'Inter en Italie, Daniele. Donc, 21e sac de l'histoire, le deuxième en 3 ans, l'Inter qui reprend sa couronne. Qu'est-ce qu'on va en retenir de cette saison de l'Inter?
14: Alors, avant tout, que c'était pas facile. Il faut rappeler que après le Covid, donc 2020, aucune équipe italienne n'est arrivée à gagner deux fois de suite le championnat. Donc, ça montre que c'est difficile de rester en tête. L'Inter l'année dernière a eu la compétition de Naples. Naples, ils avaient mis les gros moyens cet été avec les mercato qu'on s'en souvient, mais après il y a eu beaucoup de blessures. Donc, l'Inter l'a fini pour dominer. C'est un championnat que finalement elle va finir pour gagner avec plus de points que Naples l'année dernière. Elle a les meilleures stats en Italie sur beaucoup de choses, sur les XG, sur les frappes après avoir récupéré la balle dans la surface adverse. C'est l'équipe qui a marqué le plus de buts sur coup franc ou sur corner, ouais. 19, même plus qu'en Premier League où ils ont presque limite en train de changer les règles de jeu pour marquer des corners. Donc pour le moment elle a marqué 82 buts, 23 plus de la deuxième équipe italienne, Como. Donc, c'est des belles stats, mais c'était pas facile parce que ça suffit de se souvenir du mois de janvier où, juste après la défaite avec Bodo dans les matchs d'aller, ils vont jouer contre Pise. Ils perdent 2-0 au bout de 20 minutes. Et là, on se dit, peut-être la saison de l'Inter, elle va changer. Et là, il est sorti les caractères. Il est aussi rentré sur le terrain de Di Marco, Kivu, il avait gardé sur les bancs pour le faire reposer. Il est sorti les caractères de l'Inter. Ils ont gagné 6-2 ces matchs-là. Encore une fois, le mois de mars, il y a eu un autre moment. Ils ont perdu le deuxième derby contre Milan. Ils vont jouer contre l'Atalanta, ils font match nul. Ils font match nul contre la Fiorentina. Et on s'est dit, là, encore une fois, le Naples, ils vont revenir dans l'esprit. Mais non, parce qu'en fait, c'est là qu'encore une fois, l'Inter, elle a gagné des matchs très importants contre Como et Rome. Il faut ajouter le troisième match le plus important de la saison contre Como en Coupe d'Italie. Donc, il a vraiment fallu sortir un gros, gros caractère. Et ça, je le souligne, même si moi, j'ai pas beaucoup aimé la saison de l'Inter. Mais c'est vrai qu'au début de la saison, on se disait, c'est une équipe morte. En finale, avec le PSG,
3: ouais, 5-0. Fin de cycle, etc., ouais.
14: Oui, voilà, fin de cycle, Lautaro il était énervé, Çalhanoğlu voulait partir, Dumfries il voulait partir, c'était fini. Mais en fait, non, là on est en train de dire peut-être que cette équipe elle a encore quelque chose à donner. Certains joueurs comme Çalhanoğlu, il ferait bien de rester. Il faut peut-être relancer.
3: Ça va pas être la grande révolution, c'est ça que tu es en train de nous dire cet été.
14: On ne sait pas. Ça, c'est un moment où les journaux, ils parlent, et quand les journaux italiens, ils parlent comme ça, c'est parce que, à l'oreille, il y a eu quelques petites voix qui leur est arrivée, que l'Inter, elle va essayer de garder Çalhanoğlu, essayer de garder Dumfries, parce que le Luis Enrique, il a pas trop bien marché, Diouf aussi, ils savent pas quoi bien en faire. Bastoni, il pourrait partir Bastoni parce que le climat autour de Bastoni, il a beaucoup changé après l'affaire Kalulu. Donc, et si c'est vrai que le Barcelone, il veut sortir 60 millions c'est peut-être aussi le cas de faire un beau paquet cadeau de Bastoni, parce que je pense 60 millions, ça, c'est quand même un peu aussi hors de, comment dire, c'est pas ordinaire pour Bastoni. Mais on le sait pas, parce que effectivement c'est une équipe vieille qui fait toujours les mêmes jeux, qui arrive à être dominant en Italie, même les matchs contre Como et la Roma, la supériorité technique. Ouais.
3: Mais ça ressemble un peu à un champion par défaut. Parce que on parle du niveau de la Serie A, quand tu vois qu'ils sont sortis en Ligue des Champions comme ça, bon, bah, t'as un doute sur le vrai niveau de cette équipe, non?
14: Moi, je pense que c'est pas la question du niveau de la Serie A, parce que je pense aussi que c'est l'Inter, elle avait rencontré une équipe moins, c'était vraiment un adversaire difficile, Bodo. On l'a vu aussi après avec Sporting, c'était pas une équipe qui était là par hasard. Et c'était un moment difficile pour l'Inter. Je pense que si elle avait passé cet obstacle, elle aurait montré plus de qualité.
3: Ah,
14: après, c'est vrai que dans les championnats, à chaque fois que Naples ou Milan arrivaient à peut-être à prendre la première place ou proche de la première place, ben après elles s'écroulaient toutes seules, après elles montraient leurs propres limites. C'était une saison où il n'y avait pas beaucoup d'adversaires au niveau de l'Inter en Italie. Et c'est vrai aussi, moi je pense que les niveaux de l'Inter qu'on était habitué à voir les autres années, on l'a vu seulement pour 20 minutes, un quart d'heure sur 2, 3, 4 matchs dans l'année. Donc, il faudrait se poser plus des questions de ce qu'ils sont en train de se poser dans ces jours-là. Mais là, il faut aussi fêter un titre que...
3: Oui, l'heure est à la fête, on se posera les questions après. Ok, Daniele, ça marche. Alors, on va revenir sur le choc anglais. Et pour une fois, peut-être tu vas me dire que je me trompe, hein, mais pour une fois, on a eu un choc sympa. Entre donc Manchester United et Liverpool, avec cette victoire de United finalement, Julien. Et donc, tu as trouvé que c'était un peu à l'ancienne?
4: Ouais, parce qu'il y avait beaucoup d'intensité. On l'a assez répété, enfin, je l'ai assez répété dans toutes nos émissions sur la qualité de cette première ligue, cette saison, qui est pas vraiment au rendez-vous, qui est pas là. C'est assez décevant finalement quand tu revois encore la défaite de Chelsea aujourd'hui. Par exemple, à domicile contre l'équipe B de Nottingham Forest et qui sont menés 3-0 à la pause. Ouais. Voilà, ça te montre, ça souligne bien, même si les supporters de Chelsea qui nous écoutent trouvent que je suis toujours trop dur avec eux et que tout va bien clairement dans leur club. Aujourd'hui, ils sont 9e au classement, ils pourraient finir 12e. Ils sont très très loin du niveau auquel ils devraient être, auquel ils devraient produire et jouer. Et pour moi, ça montre très bien que cette saison, même si tu as des très belles histoires, on parlera de Bournemouth tout à l'heure ou de Brentford, de Brighton, de tout ce qu'on veut, la qualité reste absente. En revanche, hier, c'était quand même très bien, j'ai trouvé, dans l'intensité. Bravo à Michael Carrick et Manchester United, ouais, qui se sont qualifiés déjà pour la Ligue des Champions la saison prochaine après 2 ans d'absence. C'est très bien, parce que c'était pas gagné au moment où il a remplacé Ruben Amorim, mais depuis tout s'est très bien passé. Alors on peut mettre en avant bien sûr le fait qu'il ait replacé Bruno Fernandes en numéro 10, mais ça on l'aurait tous fait, et pour moi c'est ça la clé du succès, plus même que Carrick sur le banc lui-même, parce que c'est pas non plus comme si il avait réinventé tout le jeu d'United et mis en place un truc incroyable qu'on n'avait jamais vu avant nulle part, quoi. Mm-hmm. Pour revenir sur le débat qu'on avait tout à l'heure. Mais bravo à eux quand même, et bravo à Carrick. Je pense qu'il aura maintenant, en tout cas, il a mérité d'avoir le rôle de façon permanente, et je pense qu'il l'aura cet été quand ils auront fini le processus de recrutement pour leur nouvel entraîneur. Donc ça, c'est très bien. Ils ont laissé un moment Liverpool revenir en seconde période parce que c'est deux énormes erreurs. Une d'Amad Diallo, une de Sené Lammens qui offre les deux buts à Sobo. Là, il y a Gakpo qui fait que Liverpool revient, mais sinon Liverpool était à côté de la plaque complètement. Encore une fois, j'ai toujours autant de mal à comprendre pourquoi Arne Slot sera encore sur ce banc-là la saison prochaine, parce que pour moi, cette saison a montré toutes ses limites et tous ses défauts. Finalement, alors il n'est pas aidé forcément par ce qui se passe sur le terrain, par ses propres joueurs à lui, mais même hier, si encore tout n'est pas à jeter, notamment dans la construction du jeu, on a encore vu un Virgil van Dijk catastrophique, j'ai trouvé, notamment sur le but de Sesko, où son marquage et sa défense est inacceptable à ce niveau-là, et encore plus pour un joueur de son calibre à lui. Donc j'ai trouvé ça embarrassant, la façon dont Virgil van Dijk a pu défendre parfois encore hier, mais dans son ensemble, c'était pas assez bon de la part de Liverpool et de Slot. Mais voilà, bravo à United. C'est la première fois en 10 ans qu'ils réussissent le doublé sur Liverpool, donc victoire à domicile et à l'extérieur. On a vu une ambiance pour moi à Old Trafford hier magnifique, une des plus belles depuis très longtemps. C'était la 11e défaite en 35 journées pour Liverpool, encore une fois pour selon moi montrer que Slot est vraiment pas l'homme qu'il faut.
3: Pour l'instant, il est toujours en poste pour l'année prochaine.
4: Ouais, il devrait, on nous dit que le club brief comme quoi il devrait être là la saison prochaine.
3: Ah ouais.
4: Et donc dans un sens, je comprends pas pour tout ce que je viens d'expliquer. Mais ce qu'on met en avant du côté du club,
3: sauf s'il y a encore un renouvellement. Si tu lui changes aussi certains joueurs, tu peux aussi te dire, allez, on peut lui donner sa chance avec un effectif redoublé.
4: Voilà, en fait, voilà ça. Dans le club, on explique que c'est on est en pleine transition et que cette transition, elle n'allait pas durer juste une saison avec les gros investissements de l'été dernier, qu'il fallait encore investir cet été pour remodeler l'effectif et sûrement en janvier prochain aussi, et que il avait été là. Certes, la saison avait été vraiment compliquée, elle était très difficile, mais qu'on peut trouver des raisons et des justifications pour ça, mais qu'il fallait lui laisser sa chance jusqu'à la fin de la transition pour voir une fois que l'effectif aurait fait sa transition, pour voir si c'est lui l'homme de la situation ou pas. Pour moi, tu peux pas te permettre de prendre ce risque-là, parce que s'il est pas encore bon la saison prochaine, qu'est-ce que tu fais? T'auras perdu un an de ta transition, tu le viras, tu chercheras un remplaçant, et à ce moment-là, t'auras peut-être encore échoué en Ligue des Champions assez tôt, t'auras peut-être encore rien gagné, parce que cette saison, il y a aucun trophée. Et pour un club comme ça, à mon avis, tu peux pas te le permettre. Mais ça se trouve, il va me faire mentir, et il va être très bon la saison prochaine, ils vont redevenir très forts, et dans ce cas-là, très bien. Il y a pas de problème. Mais là, j'ai un peu du mal pour moi, la transition, c'est pas forcément valable par rapport au niveau qu'il a affiché cette saison.
3: Bon, très bien. Voilà donc pour le bilan de ce Manchester United Liverpool avec donc
4: un petit mot juste Jean-Luc, parce que
3: j'en ai parlé
4: juste sur Sir Alex. Voilà, exactement. Il a été emmené à l'hôpital par précaution. On nous a expliqué avant match. C'est vrai qu'on voyait sur toutes les images de la Director's Box, donc la tribune présidentielle, si vous voulez, un petit peu l'équivalent en Angleterre de Old Trafford, où il est toujours là. Et là, il n'était pas là, et on voyait quelques visages un petit peu inquiets, effectivement. Et on a vite appris donc qu'il avait été transporté à l'hôpital, mais plutôt de façon par précaution plus qu'autre chose. Donc il a 84 ans maintenant, Sir Alex. Donc on lui souhaite vraiment un très bon rétablissement, un très prompt rétablissement aussi, en espérant que tout va bien aller.
3: Bon, évidemment, tu nous tiens au courant quand il y a du neuf. La minute allemande, c'est parti.

Zombie Nation, la nation zombie, collectif de DJ allemand. Kern Kraft 6 Rounder pour le titre, donc énergie nucléaire à 400. Je me rappelle bien le vidéoclip, vous avez des microwaves, donc ça doit être ce qui doit faire marcher l'énergie. Pourquoi est-ce que j'ai choisi ça? C'est qu'après 3 ans, Schalke 04, évidemment le club légendaire d'Allemagne, revient en Bundesliga. Et j'ai choisi cette musique aussi parce qu'ils ont bien fait la fête. Plus de 20 000 spectateurs qui ont défilé dans la ville. Et il y avait encore ce matin, vers ce dimanche, pardon, vers 11h.

0: Il y a juste un petit problème, il y a encore 150 millions d'euros de dette, il y a 100 millions d'euros de capitaux propres négatifs, donc ça veut dire qu'il y a une restructuration très très importante au club. Et le plus difficile commence, c'est pour ça que j'ai aussi choisi cette chanson de Nation Zombie, c'est que c'est pas gagné en Bundesliga l'année prochaine, et je pense qu'on n'est pas prêt de revoir Schalke non plus en haut du classement, même si ça a très très bien travaillé cette saison. Donc bravo à Schalke, tout le monde est content, même Dortmund, qui nous a expliqué qu'ils avaient presque, ils leur avaient presque manqué. Donc on aura le derby l'année prochaine et Schalke est en Bundesliga et ça, ça fait plaisir.
1: Mais pas de là, les imaginer jouer un rôle non plus en...
0: Ah, je pense que là, ça va être à court terme. Ouais. Bah, déjà, on n'attendait pas à ce qu'ils montent cette saison en seconde division, donc ça va être compliqué. Par contre, il y a Miron Muslic, le coach, qui est assez impressionnant. Alors là, c'est du football défensif, hein. C'est très agressif, c'est très spécial. Dzeko a 40 ans, on ne sait pas s'il va prolonger. Ouais. Aouchich est là, est venu lors du mercato hivernal, il a fait une très, très, très bon 6 mois. Ljubicic a déjà le niveau Bundesliga. Karaman, c'est ce que j'appelle un 1.5, un joueur qui est capable d'être attaquant et 9.5 et qui est aussi toujours entre la seconde et la première division. Il y a des petits jeunes comme Ayan El-Fadzoui qui sont l'une des révélations de la saison en seconde division, mais je pense qu'ils vont devoir sortir le chéquier quand même.
1: Bon, très bien, mais c'est une bonne nouvelle quand même. Pour le foot allemand, ouais. Le retour de Schalke en Bundesliga dans une seconde. Restez avec nous, les drôles de dames, et notamment Edgar Grollo vous parle des vacances de Kylian Mbappé qui crispe l'Espagne. À tout de suite.
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1: 20h46 sur RMC, les drôles de dames sont là. Edgar Grollo, Polo Breitner, Julien Laurence et Daniele Moussiala. Après 21h, Manoussia, pardon. C'est Jamal Moussiala et Daniele Manoussia, autant pour moi. Après 21h, l'autre demi-finale, retour de Ligue des Champions entre Arsenal et l'Atlético de Madrid. Mais tout de suite, Edgar, les vacances de Mbappé. Et déjà pourquoi il avait autant de vacances alors que le Real joue?
5: Alors, il est blessé, rappelons-le, et ces vacances-là, ce séjour qu'il a passé en Italie, étaient autorisés par le club. Le club le répète, c'était autorisé parce qu'il jouait pas, parce qu'il avait des jours de libre, parce que aussi les joueurs qui sont blessés peuvent suivre aussi des programmes, comme ça a déjà été le cas d'ailleurs pour Kylian Mbappé par le passé à distance. Il était de retour au centre d'entraînement ce lundi. Maintenant, même si c'était autorisé par le club, ça met quand même le Real Madrid dans l'embarras. On va pas se mentir. Son avion est rentré à Madrid quelques minutes avant le match de ses coéquipiers face à l'Espagnol de Barcelone. T'es à une semaine d'un classico où il y a de grandes chances que ton rival historique soit sacré devant tes yeux champion d'Espagne. T'es censé être la superstar du projet. Évidemment que ça donne une mauvaise image, que ça interroge énormément.
1: Mais là, les supporters, ça embête qui? Donc les supporters, les éditorialistes, au club peut-être, il y a des
5: tout
1: trucs qui circulent.
5: Bien sûr.
6: Qu'est-ce qu'il aurait fait à la place?
5: Non mais ça embête tout le monde. Alors moi je suis d'avis à ce que si le gars il a une journée de libre, il fait ce qu'il veut. Et c'est donc pour ça évidemment que le Real Madrid dit bon bah il fait ce qu'il veut, il était libre. Maintenant, je pense que Kylian Mbappé n'est pas bête, il sait très bien l'image que ça peut renvoyer, il sait très bien que surtout avec sa relation qui est extrêmement médiatisée, etc. Il sait très bien qu'il va y avoir derrière, il peut y avoir des polémiques, etc. Il est pas bête, je pense qu'il a pesé le pour et le contre.

0: s'est dit, hey, moi, je vais vivre ma vie, je suis libre, j'ai le droit, donc je vais aller profiter de mon week-end en Italie. Et sur ça, j'ai envie de dire que, bon, on peut pas, ça c'est pas quelque chose qui est critiquable. Maintenant, effectivement, ça met le club dans l'embarras et surtout, j'ai l'impression, le vent qui est en train de tourner autour de Kylian Mbappé et il est en train de tourner extrêmement fort, extrêmement rapidement. Et là, clairement, il est en train de se prendre, désolé, mais une tempête en pleine gueule, voilà, une tempête en pleine face. Tous les débats dans tous les médias espagnols tournent autour de lui ces derniers jours, que ce soit pour dire que c'est pas l'attitude d'un leader, que ce soit pour dire qu'un blessé devrait pas être à l'étranger, même si il y a d'autres joueurs qui l'ont fait plus discrètement depuis la saison dernière et qui n'ont pas été vus et qui sont pas Mbappé non plus. Il y en a même qui ont été vus et ça a dérangé personne parce que c'est pas Kylian Mbappé, mais voilà, et Kylian Mbappé c'est toujours différent. Et aussi il y a un vent qui tourne au club parce que on est embarrassé par ça, on est embarrassé aussi par le fait que aujourd'hui il y a tout ça autour de Kylian Mbappé, mais il y a aussi eu cette situation très gênante pour le club par rapport au mauvais diagnostic sur son genou. Il y a aussi eu tous ces débats autour de la planification sportive et d'une potentielle erreur de la direction d'avoir amené Kylian Mbappé, de l'avoir associé à Vinicius.
1: Et Edgar, moi j'ajoute un truc, contre l'Espagnol on l'a vu, mais quand il n'est pas là, bah, on retrouve des schémas Vinicius-Bellingham qui ne sont pas là quand lui est présent. Ouais.
0: Et tout ça vient se mélanger. Et t'as des débats sur le Real qui joue mieux sans Mbappé, le Real qui si, le Real qui ça, avec Mbappé qui est toujours dans la discussion. Et aussi, il y a une autre réalité, c'est que dans le vestiaire, par exemple, un joueur comme Jude Bellingham qui a une forte personnalité, il y a eu des moments où il y a pu avoir aussi des frictions avec Kylian Mbappé. Alors comme il y a dans tous les vestiaires, mais Kylian Mbappé n'est pas quelqu'un aujourd'hui au Real Madrid qui, par exemple, comme Cristiano Ronaldo a pu l'être par le passé, quelqu'un qui met tout le monde d'accord parce que, peu importe sa personnalité, il te fait gagner les grands matchs et donc il a ce respect qu'il a gagné au fil de son travail et de ses années et de ses succès au Real Madrid. En fait, Kylian Mbappé, il a pas ça. Et donc forcément, ça peut créer des tensions et forcément, pour ses coéquipiers, on peut comprendre que parfois ça peut créer des interrogations, ça peut créer, c'est pas des conflits, hein, mais ça peut créer forcément des petites tensions parce que dans tous les vestiaires où il n'y a pas de victoire, où il n'y a pas de succès collectif, il peut y avoir des petites tensions. Et donc tout ça fait que aujourd'hui, tu regardes le tableau du Real Madrid et tu regardes où on est Kylian Mbappé après 2 ans, c'est quand même pas du tout la même histoire qu'il y a 6 mois, et que ce soit sur le terrain ou en dehors, aujourd'hui, la situation de Kylian Mbappé est un petit peu crispante à Madrid et il y a très très peu de choses, on va dire, positives qui sortent ces derniers jours sur Kylian Mbappé en Espagne. Et ça, c'est nouveau et ça date de ces derniers mois, ces dernières semaines. Et
1: toi, Julien, je t'entendais, tu comprends pas qu'on fasse ce reproche-là, il fait ce qu'il veut en jour de repos.
2: Ouais, je sais pas, après il serait allé à l'entraînement, il aurait fait ses soins et il serait rentré
1: chez lui. C'est d'image après, c'est une question d'image.
2: Oui, d'accord, mais ça. Comme l'a dit Arbeloa, on lui a posé la question. On lui donne des jours de repos, sur les jours de repos, il peut faire ce qu'il veut. À partir du moment où il n'avait pas à venir au centre d'entraînement, il serait resté chez lui, quoi, dans sa maison. Ou alors il fallait aller en Espagne, aller en vacances en Espagne quelque part, ou alors pas aller en vacances du tout pour se reposer. Enfin, je comprends pas trop, en fait. On a tous eu dans nos pays, même dans les grands clubs, des joueurs blessés qui ont eu le droit à un moment d'avoir 3 ou 4 jours de repos et de faire ce qu'ils voulaient, quoi. Donc, j'ai un peu de mal. Il était là pour le match. Tant qu'il revient pour le match du week-end et qu'il est là en tribune. Ah, mais... dans sa loge, quoi. Je vois pas trop personnellement où est le problème.
0: Non, mais je suis d'accord avec toi, Julien, et ce que je disais au début sur le fait que si le gars il est libre, il est libre. Mais je peux comprendre aussi qu'un supporter du Real Madrid qui pendant 7 ans a attendu l'arrivée d'un gars qui est censé être la star de ton équipe qui te fait tout gagner. Ça t'embête un peu que 2 fois en 3 mois, il soit à l'étranger avec des paparazzi qui le prennent en photo tout le temps, que son avion arrive moins d'un quart d'heure avant le coup d'envoi d'un match de ses coéquipiers et que ce soit une semaine avant le Classico ou au club. En fait, le message officieux ces derniers jours, c'était toujours de faire penser à la presse que c'était un compte à rebours pour revenir au Classico et que donc il mettait toutes les chances de son côté pour essayer de revenir au Classico. Partir à l'étranger, ça veut pas dire qu'il va revenir moins vite, soyons très clairs, et on a déjà
1: d'ailleurs il sera là pour le Classico avec lui,
0: mais On ne sait pas. Pour l'instant, c'est l'incertitude. Et c'est cette incertitude qui rend la question aussi plus compliquée, plus sensible. Mais on peut comprendre aussi, si on se met à la place des supporters, que ça peut déranger. Voilà, quand ta vie, c'est le Real Madrid et que d'un coup, ta star, elle n'a pas le même comportement que d'autres stars ont eu par le passé, ça peut mal coller. Et l'histoire d'amour, elle peut être un peu moins belle avec ce joueur-là.
1: Bon, voilà pour Mbappé. On va passer à la Juve pour parler de la course à la Ligue des Champions en Italie. Daniele, tu voulais nous parler de la Juve et de ses problèmes d'efficacité qui pourraient coûter cher.
3: Oui, mais c'est les problèmes dont il a parlé Spalletti, parce que la Juventus, elle a fait un match contre une équipe qui était déjà reléguée, c'est-à-dire Verona, qu'il jouait par contre pour l'honneur, comme on dit. Ils ont eu les 76% de la possession. Ils ont fait plus de 2,6 XG, mais il n'y a pas eu de grosses occasions. Ils ont marqué leur but, parce que c'est fini un partout, avec un coup franc de Vlahovic. D'ailleurs, un coup franc sur lequel il y a, moi je pense, une boulette de gardien. Il choisit un poteau, mais il se rate. Il y avait eu le but de Verona sur une boulette de Bremer à la défense qui perd un ballon qui veut passer à Kalulu. Il la passe dans les pieds de l'attaquant de Verona. Et donc Spalletti, à la fin du match, il a parlé et des erreurs dans les jeux de construction des défenseurs et du manque de force en attaque. Parce qu'on le sait, on en a déjà parlé dans plusieurs semaines, mais Spalletti, il n'aime pas trop Jonathan David. Il dit que c'est un joueur technique, qui ça va quand il faut attaquer dans les espaces, quand il faut faire en gros, il faut rentrer avec la balle, avec les passages dans la surface de réparation et dans les buts. Mais lui, il aime les attaquants qu'ils sont capables de se bagarrer avec les défenseurs. Vlahovic, il a fait ça, mais avec son chaos d'habitude. Il est capable de gagner un duel et après perdre la balle. Il frappe de 35 mètres et il envoie la balle dans les tribunes. C'est un joueur très, très chaotique en ce moment, dont on comprend pas très bien les niveaux. Spalletti, il a dit qu'il faut un peu plus de qualité dans la partie du terrain qu'en Italie on appelle la partie de la rifinitura, c'est-à-dire là où il faut un peu refinir les jeux, c'est-à-dire jouer la passe décisive, quoi. Mm-hmm. Ils disent qu'il est rentré, il a fait reposer les dernières semaines, là il est rentré, il a bien joué, mais ils disent qu'il est un peu...
1: Oui, c'est de la qualité, ça, quand même.
3: C'est beaucoup de qualité, moi je pense que c'est peut-être le meilleur joueur du championnat, mais il est un peu excentré, et surtout, la Juventus, elle a du mal quand elle a en face d'elle des équipes qui baissent la ligne défensive, qui font mur autour de la surface, et là elle a du mal à percuter, et ils disent qu'il n'y suffit pas parce qu'il est doublé, triplé et il manque un peu d'association avec d'autres joueurs comme c'est ça, ou que c'est l'autre joueur techniquement très présent, qui se prend beaucoup de responsabilités. Il est loin, même Zegrova, quand il est rentré en deuxième mi-temps, il est loin des Ildiz, donc il n'arrive pas à avoir des connexions autour de lui. Moi, je pense que c'est dommage que Spalletti ne fait pas jouer Hadžić, qui est très jeune, mais on comprend pas son niveau, mais il a montré de bonnes choses aussi, une belle frappe de l'extérieur de la surface, qui est une solution toujours qu'on peut explorer. Donc voilà, la Juventus, elle a réouvert en gros la lutte pour la Champions League. Là, si la Roma est en train de jouer maintenant, pendant qu'on parle, contre la Fiorentina à domicile, si la Roma elle gagne, elle va à un point de la Juventus et il y a comme pas loin.
1: Alors là, si j'ai
3: Moi, là, si je regarde les matchs des prochaines semaines, la Juventus, elle a les calendriers les plus difficiles, on va dire.
1: Lecce, Fiorentina et Torino.
3: Voilà, ils vont jouer à Lecce, c'est-à-dire dans les Pouilles, la semaine prochaine, contre une équipe que la Cremonese elle a perdu contre la Lazio. Donc, Lecce, ils ont plus 4 sur la Cremonese pour se sauver. S'ils gagnent contre la Juventus, ou s'ils font même match nul, ça vaut une partie de Serie A pour eux. Donc, ils vont jouer les matchs à fond. Après, ils ont la Fiorentina, qu'ils ont une haine pas possible pour la Juventus. C'est presque pire du derby, que c'est la semaine d'après contre le Turin.
1: Oui, c'est vrai. Donc, c'est vrai. C'est pas cadeau. C'est pas cadeau tout ça. Pour la Juve et la fin de saison en Serie A. Alors, on suit bien sûr donc Roma-Fiorentina. Ça fait 10 minutes. Sur les autres pelouses en Europe, il y a évidemment le match de Manchester City à Everton. Ça commence dans 2 minutes. Match crucial pour aller chercher le titre pour Manchester City. Et puis, match important en Espagne pour la course au maintien du FC Séville qui reçoit la Real Real Sociedad. Coup d'envoi également dans quelques secondes. On revient dans les drôles de dames de Génération After dans quelques secondes pour donc la demi-finale entre Arsenal et l'Atlético de Madrid. Deux équipes qui ont gagné ce week-end avec un retour important côté Gunners. On en parle avec nos drôles de dames. Restez avec nous sur RMC. À tout de suite.
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1: 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Il est 21h.
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1: La deuxième heure des drôles de dames pour tout le foot européen sur RMC, sur After Foot TV. On va parler dans cette deuxième heure peut-être d'un effet De Zerbi à Tottenham. Julien Laurence l'évoquera. Ça a bougé à Villarreal. On a assuré la Ligue des Champions, mais on se projette déjà avec un changement d'entraîneur. Et puis, c'est toujours aussi compliqué cette deuxième partie de saison pour le Milan. Daniele Manucia nous en parlera. Voilà quelques sujets à venir. En plus du suivi des matchs en direct, bien sûr, et de la semaine de Ligue des Champions. Donc on a évoqué Bayern PSG, le match retour qui sera mercredi, et demain 21h Arsenal Atlético de Madrid. Ce sera bien sûr sur RMC, grande soirée Ligue des Champions. Il y a eu un partout à l'aller. Et ce week-end, eh bien, on a vu un beau visage d'Arsenal, Julien. Belle victoire contre Fulham, avec en plus un doublé pour Gyökeres et un retour notamment de Saka qui semble modifier tout le visage de l'équipe. Julien Laurence. Ah, il n'est pas là, Julien. Non, il n'est pas là. Alors d'accord. Est-ce que on va commencer par l'Atlético. Edgar, t'es là, toi?
0: Mais oui, je suis là. Oui.
1: Bon,
0: donc, je crois qu'il est trop concentré sur PSG et Bayern, Julien.
1: C'est possible. Mais Arsenal, normalement, ça arrive à attirer un peu son attention, un petit peu. Quoi. Alors l'Atlético, ils ont fait tourner.
0: Oui.
1: Ils ont gagné quand même à Valence 2-0. Mais il y a quand même encore pas mal de doutes autour de cette équipe.
13: Hein. C'est moi là.
0: Oui, bien sûr.
1: Vas-y Edgar, non, vas-y sur Atlético.
0: On parle depuis des semaines dans cette émission. À chaque fois, on le mentionne rapidement, mais sur le fait qu'ils font beaucoup tourner en Liga. Mais je voulais rentrer un petit peu plus en détail pour que tout le monde se rende compte à quel point ils font tourner. Je vais vous donner le 11 de l'Atlético ce week-end. Hein. Juan Musso, Julio Diaz, Clément Lenglet, Robin Lenormand, Javier Boniard, Nahuel Molina, Thiago Almada, Obed Vargas, Javi Morcillo, Rodrigo Mendoza, Ryan Belaïd. Et après, t'avais encore deux joueurs qui étaient, les deux buteurs d'ailleurs sont sortis du banc, Iker Luque et Miguel Kubo. Sur ces joueurs-là, t'as 7 joueurs qui comptent moins de 5 matchs en pro. Rendez-vous compte, hein. 7 joueurs qui comptent moins de 5 matchs en pro. Donc, c'est même pas l'équipe B, c'est l'équipe C. Même les joueurs que tu veux faire entrer en fin de match en Ligue des Champions, tu ne les fais pas jouer. Julian Alvarez n'a plus joué une seule minute en championnat, en Liga, depuis le mois de mars. Donc c'est vraiment le pragmatisme poussé à l'absolu. C'est-à-dire que Diego Simeone, il a décidé, à raison, hein, que le championnat, il n'en avait plus rien à faire parce qu'il n'y avait plus rien à jouer. Ils étaient qualifiés, ils allaient se qualifier par Ligue des Champions.
1: Ils ont 10 points d'avance sur le 5e, donc c'est sûr qu'ils choisissent. Non, mais il n'y a pas que chez toi.
0: Il
1: n'y
0: a rien à jouer.
1: Le PSG fait ça, le Bayern fait ça. À mon avis, c'est un truc dont il va falloir s'habituer et qui va aller aussi avec l'évolution du foot. Je ne sais pas ce que vous en pensez dans les autres pays, mais à mon avis.
0: Mais là, il le fait quand même depuis plusieurs semaines. Ces mecs-là, ils ont 3-4 matchs en pro et ces 3-4 matchs-là viennent sur ces dernières semaines. Et moi, je m'interroge sur l'utilité et à quel point c'est efficace. Parce que oui, faire tourner son équipe pour donner de la fraîcheur, évidemment, ça on est tous d'accord et ça se fait depuis la nuit des temps. Maintenant, quand je vois des leaders qui ont très très peu de minutes, j'ai cité Julian Alvarez qui d'ailleurs s'est blessé dans le match. Alors, est-ce que c'est un lien ou pas, j'en sais rien, et il devrait pouvoir être là demain, mais y en a d'autres, hein. Lookman qui a aussi eu des petits pépins, il a joué 20 minutes en Liga sur toute cette période là donc est-ce que en jouant si peu t'arrives à avoir le rythme pour jouer ce genre de rendez-vous? Est-ce que c'est bon aussi de moins enchaîner? Parce que ce sont des joueurs, mine de rien, qui ont l'habitude d'enchaîner. Est-ce que c'est bon aussi d'avoir à chaque fois tes repères qui sont perdus tous les 3 jours, etc.? Je m'interroge surtout que sur le match aller, Jean-Louis, j'ai trouvé qu'Arsenal, autant on a senti qu'Arsenal parfois manquait de fraîcheur, autant j'ai pas senti l'Atlético au-dessus physiquement, et surtout je les attendais beaucoup plus forts grâce à leur changement sur la fraîcheur sur la fin de match, et ça je l'ai pas vraiment senti. Donc c'est pour ça que je m'interroge un peu, surtout qu'en fait Simeone il fait un pari, mais son pari il a déjà moitié raté puisqu'il a raté la finale de coupe.
1: Oui, alors ça sur la finale de coupe, d'accord, mais je pense que s'il fait pas tourner, peut-être il n'existe pas du tout contre Arsenal au match aller. Tu vois, s'il fait pas tourner en championnat, peut-être que cette fraîcheur qui t'a pas sauté aux yeux a fait qu'ils ont au moins arraché le nul et qu'ils auraient même pu l'emporter.
0: Bien sûr, mais là Jean-Louis, en fait,
1: tu vois, sur le rythme, Dembélé par exemple, il joue presque plus en Ligue 1 et ça l'empêche pas d'être très bon en Ligue des Champions.
0: Ouais, mais tu regardes par exemple la compo du PSG sur les derniers matchs de Ligue 1. On est quand même s'ils font tourner, on n'est quand même pas sur la moitié de l'équipe, plus de la moitié de l'équipe qui a moins de 5 matchs en pro.
1: Non, mais
0: il y a
1: bien
0: quand
1: sûr.
0: Même une
1: c'est
0: différence.
1: Vrai, c'est vrai.
0: Et,
1: point, oui.
0: Et encore une fois, moi je veux bien.
1: Pour le coup, Strasbourg fait ça.
0: Et si elle marche.
1: En faisant tourner normalement.
0: Non, mais, et si elle marche, tout le monde dira, mais Diego Simeone, c'est un génie, etc. Et je pense qu'il a eu raison de lâcher le championnat. Mais mine de rien, le fait d'avoir raté la coupe, en fait, tu te rends compte que là, tu peux terminer ta saison, si t'arrives pas à faire l'exploit, parce que ce serait un exploit de gagner avec des champions, avec absolument rien, et là, ton bilan, en plus de ça, tu regarderas le classement et tu te diras, ah ouais, en fait, on est à 25 points du leader. Donc, en plus de ça, on s'est raté sur le championnat.
1: Mais après,
0: donc, en fait,
1: c'est
0: sur le papier,
1: aussi,
0: la saison, elle sera cata.
1: C'est aussi le gros revers de la médaille de cette réforme des championnats, qui fait que les 4 premiers sont assurés d'être en Ligue des Champions, et que, deuxième au quatrième, si tu sais que tu peux pas aller jouer le titre et que la 5e place est loin, t'as plus aucun intérêt à finir ton championnat.
2: Et tu fausses le championnat aussi, hein.
1: En plus.
2: Tu le fausses le championnat.
1: En plus, ouais.
2: Parce que tu vois, là, on a vu le Bayern tout à l'heure qui a fait match nul contre Heidenheim. Mais si le Bayern n'y revienne pas, par exemple, parce que Compagnie met des Ndiaye et des jeunes à droite, à gauche, etc. Si Valence, hier, contre l'Atlético, avait gagné et était encore vraiment à la lutte avec Séville et Alavés pour pas descendre, l'Espagnol, etc. Et qu'il gagne 3-0 parce qu'en face, t'as une équipe qui a 18 ans de moyenne d'âge avec des mecs qui ont jamais joué en Liga ou un ou deux matchs comme ça. Si toi, t'es les autres dans cette bagarre là pour pas descendre et que tu les as joués il y a deux mois et qu'ils t'ont mis 4-0 avec leur équipe A, t'es dégoûté franchement et ça devrait pas exister non plus. Hein.
1: C'est vrai. Alors ça après c'est aussi le lot d'un championnat d'avoir un peu de chance au calendrier pour tomber au moment où cette équipe a plus rien à jouer. Tu peux te dire aussi que c'est le lot du championnat. Parfois tu joues une équipe qui a un blessé.
2: Regarde la NBA par exemple. Regarde le fameux tanking en NBA pour les fans d'NBA qui nous écoutent. Ils sont en train de chercher des.
1: Oui, ils cherchent des solutions pour cette fin de saison.
2: Parce que en fin de saison, les 20 derniers matchs, ceux qui veulent absolument avoir le numéro 1 de la draft, ils font tout pour perdre. Et à un moment, là, c'est pas pareil. Je sais bien, là, je suis allé dans l'extrême, etc. Et quand je parle de fossé, c'est un gros mot. Et je veux surtout pas insulter Simeone ou l'Atlético. Mais vous comprenez ce que je veux dire dans le sens où, forcément, il y a deux mois, l'Atlético était bien plus fort en championnat parce qu'il avait l'équipe A tout le temps que là, ces dernières semaines.
1: Ouais. Je crois que Polo, tu voulais ajouter un mot.
0: Séville qui est mauvais a battu l'Atlético B.
13: Non, mais ce que dit Julien est très juste. Mais regardons Aston Villa ce week-end. C'est-à-dire que même si tu mets ton équipe A, ils peuvent très bien lever le pied. Et donc ça, c'est parce que je pense que le match de
2: c'était pas l'équipe A d'Aston Villa ce week-end. Justement, c'est bien.
13: Non, mais mais tu peux même mettre une équipe A si t'as envie. C'est-à-dire que
1: s'ils pensent à l'autre échéance, ils seront pas bons.
13: Ils vont courir 10 km de moins. Il y a plein de choses comme ça qui rentrent dans le détail. Donc, moi, je pense qu'un groupe, enfin, quand t'as un groupe de 30 joueurs, tu l'utilises en fonction d'eux. Et alors, c'est dommage. C'est le problème. En fait, c'est la chance ou la malchance de ton tirage, de ton calendrier, en fait. Parce qu'il y a des scénarios où tu te trouves bien, il y a des scénarios où ça tombe mal. Évidemment, le fait que le Bayern égalise dans les arrêts de jeu, le Heidenheim, ils auraient presque été, j'ai pas envie de dire sauvés, mais avec leur calendrier, ils auraient peut-être pu sauver cette saison. Mais c'est inhérent au système du calendrier et du système de championnat. Donc, c'est délicat de trouver une bonne solution.
1: Alors, puisqu'on a retrouvé Julien, donc on peut revenir sur Arsenal.
2: Désolé, je suis allongé aux enfants là. Non, mais, en plus.
1: Pour moi, ça fait partie de la magie des drôles de dames. Si tu réponds tout le temps bien à chaque fois qu'on te donne la parole, je me dis il y a un problème quelque part, tu vois. Là au moins on est bon. Donc
2: je vais juste expliquer pourquoi j'étais pas là, j'étais dans la cuisine en train de faire à manger aux enfants Laurence. Voilà.
1: D'accord, mais ils savent pas qu'il y a une émission le lundi soir.
2: Si, mais là ils m'ont fatigué, ils me cassent la tête les trois là, donc voilà en fait. Voilà.
0: D'habitude ils mangent jamais, je crois le lundi soir.
2: Mais si, mais d'habitude bref.
1: Oui, tu t'as mangé avant et là t'as oublié et tu viens de te dire.
2: Mais là c'était un peu ça. C'est jour férié en Angleterre en plus aujourd'hui, mais bon c'est compliqué.
1: Ah, c'est à dire que t'as fait une grosse journée avec les enfants.
13: Je dis, c'est une question d'éducation tout ça.
1: Oui, parce qu'il y en a bien qui est assez grand pour faire à manger pour les autres, non?
2: Ouais, mais il est pas là. Après, il vient. C'est un peu compliqué chez nous. Bon. C'est toujours compliqué chez nous.
1: Ok, bon, ça marche.
3: Moi, je pensais qu'il écoutait l'émission.
1: Ouais, on pensait aussi, mais bon, évidemment, ils ont mieux à faire.
0: Si t'écoutes toutes les émissions de Julien dans tous ces médias, ils s'en sortent plus après.
1: Ah bah tu vas plus à l'école.
2: Ah bah ils font que ça.
1: Bah tu vas plus à l'école.
0: C'est déscolarisé là.
1: Bon alors, donc je disais Arsenal. Donc eux, ils ont pas le luxe de faire tourner, mais pourtant, on sent un peu de fraîcheur de nouveau. C'était ça sur le match de Fulham.
2: Ouais, c'était ça un petit peu effectivement. Samedi, c'est ce qu'il fallait d'ailleurs. Hein. C'est vraiment les Anglais ont cette expression qui est assez marrante, qui disent c'est ce que le docteur avait demandé en fait. Well, the doctor ordered. Il fallait après ce qu'on avait vu ces dernières semaines, qui était quand même pas glorieux, même s'ils sont restés solides. Mais ça faisait 8 matchs, ils n'avaient pas marqué plus d'un but par match, par exemple. À chaque fois, il y avait qu'un but. Défensivement aussi, ça n'a pas non plus toujours été super costaud. Et donc là, il fallait une grosse performance avant ce match retour contre l'Atlético, dont on a parlé déjà tout à l'heure. Plus les 3 dernières journées de championnat où tout va jouer pour le titre avec City. Tu l'as dit, Jean-Louis, qui est en train de jouer en ce moment à Everton. Il fallait absolument gagner pour prendre 6 points d'avance avec 2 matchs d'avance. Hein, donc c'est pas vraiment une avance, mais c'est un truc un peu en sursis, entre guillemets. Et surtout, pas forcément se rassurer, mais montrer que tu étais capable de mieux jouer, que tu pouvais te créer beaucoup plus d'occasions que ce qu'on a vu ces dernières semaines. Et c'est exactement ce qu'ils ont fait. Alors, contre une équipe de Fulham qui est un peu en vacances aussi, il faut être honnête, hein, qui n'était pas non plus là, qui n'a pas pressé, qui était finalement l'adversaire idéal pour te remettre dans le bain et retrouver du rythme et de la confiance et une dynamique assez positive finalement aussi. Donc ça a été parfait. Plus le retour de Bukayo Saka, plus celui de Ricardo Calafiori, plus la titularisation de Miles Luis Scully, au milieu, qu'on n'avait pas vraiment vu cette saison à ce poste-là et qui a montré encore une fois pourquoi on l'a pas plus utilisé. Même Arteta à la fin du match a dit je dois être un idiot parce que j'aurais dû le faire plus tôt finalement cette saison, ce changement-là et je l'ai pas fait parce que Luis Scully dans cette position-là, encore une fois, quand l'adversaire s'y prête, ce qui est pas toujours le cas, mais quand l'adversaire s'y prête parce qu'il manque un petit peu quand même de mobilité et d'athlétisme tu vois,
1: je te laissais finir pour
0: qualité athlétique.
2: Voilà. Merci les gars, heureusement vous êtes là.
1: Moi je t'ai laissé te noyer parce que je pensais au jingle qu'on aurait pu récupérer.
0: Je crois qu'il y a déjà ce jingle exact, non?
1: Ah déjà, d'accord. Bon.
0: Il me dit quelque chose.
1: Bon, on a compris l'idée en tout cas.
2: Mais voilà, c'est effectivement, c'était tout ce qu'il leur fallait. Gyökeres a mis 2 buts, il en est à 21 buts cette saison, toutes compétitions confondues. Ce qui est pas au niveau d'Haaland ou de Kane ou de Mbappé.
1: Quand même, ouais.
2: Mais qui est quand même pas si mal, je suis d'accord avec toi. Et surtout, tu vois les progrès en 2026, une fois le temps d'adaptation écoulé, dans un sens.
1: C'est fini les matchs où on ne le voit plus du tout, en fait. On n'arrive pas du tout à le toucher du match, quoi. Ça, c'est fini.
2: Voilà, par exemple, hier, alors encore une fois, le but de Saka, donc le deuxième but d'Arsenal, c'est Gyökeres qui fait l'appel en profondeur, qui est bien servi par Eze, qui protège bien le ballon, qui se retourne et qui met un super bon ballon, sincèrement, dans le dos du défenseur Robinson, qui doit sûrement faire mieux, mais qui peut-être anticipe pas parce que c'est Gyökeres qui est sur le ballon et on sait que c'est pas trop son genre de truc. Et après, Saka finit très bien. Donc c'est des choses qu'on aurait peut-être pas vu faire au mois d'octobre, novembre, par exemple, mais que là, il l'a fait, encore une fois, parce qu'il a aussi eu l'espace, parce que je pense qu'il est plus en confiance. Donc pour l'instant, en tout cas, de la façon dont Arsenal pouvait préparer la rencontre de demain contre l'Atlético, c'est exactement ce qu'il leur fallait.
1: Bon, très bien. Eh bien, rendez-vous donc demain pour voir cette rencontre. Bien sûr, pas de question d'infirmerie. Il y a pas de blessés de dernière minute là des deux côtés. Il y a pas d'infos importantes là-dessus.
2: Non, c'est on attend pour Julian Timber qui est absent maintenant depuis pas mal de temps et qui leur fait du mal parce que c'était. C'est un joueur très important et c'était un des meilleurs joueurs depuis le début de la saison. Et on n'est pas sûr exactement quand il va revenir, mais ça devrait être là bientôt, mais on ne sait pas exactement quand. Kai Havertz devrait être de retour dans le groupe pour le match de demain, pas titulaire je pense. Odegaard aussi sera là alors qu'il avait été mis au repos ce week-end. Donc tu devrais avoir finalement, à part Timber, tout ce qui est à mieux. Après, à toi de choisir finalement les bonnes combinaisons, notamment les deux latéraux. Est-ce que tu fais White et Calafiori encore? Est-ce que tu mets Lewis Kelly quelque part? Tu fais revenir Zubimendi? Ce que je voulais terminer pour dire, même si je sais que j'ai beaucoup parlé, on a vu aussi ce que je trouve très intéressant, mais c'est peut-être pour une autre fois ou peut-être même demain dans l'avant-match, une petite évolution tactique chez Arteta. Regardez bien demain, vous verrez Rice décrocher très bas entre Saliba et Gabriel, par exemple, ce qu'on voit depuis quelques matchs maintenant, mais qu'on voyait pas trop avant. Et finalement, en possession, vous verrez, c'est plus un 3-1-6. Un petit peu comme ce que fait Hurtzler à Brighton et ce que fait Guardiola à City aussi, avec donc Rice qui revient très bas. Ensuite, un Zubimendi, par exemple, qui est un peu comme Bernardo Silva ou Pascal Gross, devant cette défense-là à 3, pour faire le lien finalement entre ces 3-là et les 6 de devant, qui eux occupent bien la largeur du terrain. Mmh. Et donc, c'est assez intéressant d'avoir cette évolution-là, un peu en fin de saison comme ça, de la part d'Arteta.
1: Bon, on en reparlera demain. Donc, dans l'avant-match, t'as raison, de ce Arsenal Atlético de Madrid, donc demi-retour de Ligue des Champions. Oui.
0: Jean-Louis, tu parlais des blessés. Juste côté Atlético, il y a 3 interrogations par rapport au match aller. Sorloth, Giuliano Simeone et Julian Alvarez. Ils se sont entraînés aujourd'hui et Simeone a dit que la décision finale, surtout on va dire par rapport à leur temps de jeu.
1: Ok. La magie des drôles de dames, c'est qu'on passe en un claquement de doigts d'une demi-finale retour de Ligue des Champions à la lutte pour le maintien en Bundesliga. Et Polo, tu voulais nous parler de Sampaoli qui a perdu clairement le match qu'il fallait pas perdre.
14: Oui, c'est bon. En fait, moi, ce que j'adore dans ces équipes qui sont amenées à jouer le maintien sur le papier en début de saison, c'est que il y a toujours un moment où, en fait, la réalité de la qualité de ton effectif t'en rattrape. Et bah, ce match de la 32e journée contre Mayence, qui était quasiment sauvé avant cette rencontre, bah, c'est transformé finalement en un match à 3 points qu'ils ont perdu à domicile, qui est un petit peu la continuité de ce qu'on voit depuis plusieurs semaines. Et j'essaie toujours de comprendre pourquoi est-ce que ces équipes tombent finalement. Est-ce que c'est juste une question de qualité, le collectif ne fonctionne pas, le coach, etc. Et ce que je constate, c'est que sur les 11 joueurs qui ont commencé la rencontre ce dimanche, alors c'était pas un match d'une grande qualité, et Mayence a mené à la mi-temps 2-0, c'est que il y avait 7 joueurs qui, plutôt des trentenaires d'ailleurs, qui ont fait partie de l'épopée de la montée il y a 2 ans. Donc c'est pas des joueurs de 23 ans qui deviennent à maturité ensuite, c'est déjà des gars qui ont de la bouteille, et s'ils sont à 30 ans en seconde division allemande, c'est qu'il y a des raisons quand même. Et je regarde les 4 joueurs qui ont été achetés ou qui ont été prêtés, et il y en a eu un seul, Fujita, qui est un international japonais, qui est une vraie plus-value, donc un véritable achat intéressant. D'ailleurs, je ne connais pas son contrat en cas de descente en seconde division, mais peut-être que il y a des recruteurs en France, il ferait bien de s'intéresser à cet international japonais. Et tu te dis finalement, ben, sur la continuité, déjà l'année dernière, il s'était sauvé, c'était délicat, mais on va dire que c'est la première saison. La deuxième saison, c'est grand classique, en plus en Bundesliga. Comme t'as réussi à surperformer en première année, ben, tu te fais piquer tes meilleurs joueurs. Il y a Troye, par exemple, qui est retourné à Fribourg, acheté 5,5 millions, etc. Je constate aussi que Sampaoli, bon, évidemment, c'est pas un grand club de Bundesliga, c'est un club qui est plus connu pour ses opinions politiques, etc., ses positionnements idéologiques, etc., n'en est, depuis la création de la Bundesliga, qu'à sa 10e saison, finalement. C'est le fameux, eux-mêmes s'étaient définis il y a 10-15 ans maintenant, on s'était posé la question, mais c'est quoi Sampaoli? On veut dire, on est dans le top 25 du football allemand. Donc ça avait beaucoup choqué à l'époque, parce que le top 25 signifie que t'es pas dans les 18 de la Bundesliga. Mais en fait, ils se disent, c'est exactement ça. Nous, chaque année, on veut monter, mais on n'a pas forcément vocation à rester en Bundesliga. Le problème, c'est que cette année, si tu veux, je trouve que c'est extrêmement limite dans un club qui, pour la première fois de son histoire, a dépassé les 100 millions d'euros de chiffre d'affaires. Ce qui paraît à rien comme ça à l'échelle de la Bundesliga, faut pas l'oublier. Mais si Sampaoli avait 100 millions et était en France, je peux vous assurer qu'ils auraient un autre type d'effectif.
1: Il serait premier moitié tableau, oui.
14: Et donc c'est quand même très important de voir à quel moment les dirigeants ou le directeur sportif ou le coach s'est-il trompé, se sont trompés pour essayer d'assurer ce maintien. Pour être honnête, 26 points après 32 journées, tu es un candidat à la relégation. Il y a pas à se poser de questions. Par contre, ce qui m'énerve, c'est quand on commence à attaquer Alexander Blessin, le coach que je suis depuis plusieurs années, que j'avais adoré lors de son passage à l'Union Saint-Gilloise en Belgique en 2023-2024. Et ce qui est étonnant, c'est que quasiment la moitié de l'effectif type qu'il avait à l'époque, elle joue en Bundesliga. Mais il y en a un seul qui joue à Sampaoli. Donc les meilleurs joueurs de son époque sont à Wolfsburg, c'est Amoura par exemple. On peut penser à des joueurs qui sont à Cologne, on peut penser à Machida qui est blessé, qui est à Hoffenheim. C'est pas du tout les mêmes standings. Et donc finalement, on se retrouve que si on peut conclure que si Sampaoli se retrouve à ce niveau-là, c'est parce que la qualité de l'effectif et le collectif ne permet pas de se sortir en Bundesliga. Et je pense que c'est une excellente leçon parce qu'il y a l'autre club d'Hambourg. Il y a le Hamburger Sportverein qui est monté cette saison. Mais qu'est-ce qu'ils ont fait, eux ? Ils sont allés chercher des prêts en première ligne notamment, avec un super gamin que connaît très bien Julien, qui est Vuskovic en défense centrale. C'est pas du tout la même chose, Vuskovic. Il vaut 60-80 millions pour moi déjà sur le marché aujourd'hui. C'est pas du tout la même. Il y a Fabio Vieira, le Portugais, qui est prêté par Arsenal. Ça t'augmente la qualité technique de ton équipe. Ce n'est pas du tout ce qu'a décidé Sampaoli.
1: Tu veux dire que il y a un bon entraîneur, mais qu'il n'y a pas forcément le matériel qu'il faut.
14: Mais ils n'ont pas le matériel qu'il faut au bout d'un moment. Et ça fait 18 mois maintenant, enfin presque 20 mois que Sampaoli fait des exploits, s'arrache sur le terrain court, plus de 120 km par rencontre, etc. Mais il y a un moment où ça s'essouffle, il n'y a plus d'essence dans le moteur et où ta qualité technique. De toute façon, le football, faut pas se leurrer, hein. C'est comme Karl Marx, c'est la lutte des classes. Il y a un moment, quand tu arrives à ton niveau maximum que tu peux tirer de ton effectif, tu redescends parce que t'as un plafond de verre et donc il faut investir. Ils ne l'ont pas fait, ou tout du moins ils ne l'ont pas fait d'une façon correcte et pas assez de mon point de vue. Je pense qu'ils vont descendre, même si, encore une fois, ils sont encore trois équipes pour le poste de barragiste. Mais Wolfsburg a pris un point à Fribourg, qui évidemment pense à sa demi-finale retour d'Europa League. Et Heidenheim n'est pas complètement sorti. Mais Heidenheim, c'est pareil. Les deux plus faibles équipes sur le papier début de saison, c'est Heidenheim, Sampaoli, qui est 18e, qui est 17e en fin d'exercice 2026. C'est Heidenheim et le FC Sampaoli.
1: Et Najim m'indique qu'en dernière journée, il y a un Sampaoli et Wolfsburg.
14: Exactement, la place de barragiste.
1: Bon, c'est magnifique. Ce sera un pré-barrage, du coup, entre les deux.
14: Exactement. Voilà, avant le pré-barrage. Ouais.
1: Retournons en Italie. Retournons sur un train qui n'arrive pas à l'heure. En tout cas, sur la deuxième partie de saison, Milan, c'est toujours aussi catastrophique, hein, Daniele.
3: Bah oui. Ils ont perdu contre Sassuolo un match qu'ils perdaient 11 contre 11. Dans les premières 20 minutes. Oui. Après, il y a eu l'expulsion pour deuxième carton jaune. Si l'arbitre aurait été sévère, il aurait donné même trois cartons jaunes à Tomori dans les premières 20 minutes, tellement qu'il était vraiment pas dans le match. Et ça, après, on va peut-être parler de les raisons de ça. Mais donc, après, ils étaient 11 contre 10. Et bon, c'est une équipe qu'elle a du mal à jouer à 11 contre 11. Imagine-toi s'ils ont 11 contre 10. Sassuolo, c'est une équipe qui joue la moitié du tableau, et qui vient de se faire, comment dire, elle vient de la deuxième division. Même s'il avait beaucoup plus de qualités en deuxième division, il y a Berardi, vous connaissez peut-être les joueurs de Berardi, il était de l'équipe nationale aussi. C'est une chose incroyable. S'il jouait tous les semaines contre Milan, c'était Ballon d'Or. Il a marqué, je pense, quelque chose comme 16 ou même plus buts en 20 matchs contre Milan. Donc c'est vraiment des stats incroyables. Et par contre après il y a la prestation de Milan. Allegri, il a dit c'était le pire match de la saison. Ben, c'est pas ça arrive pas dans un bon moment, parce que le Milan, il est pas encore sûr d'avoir la quatrième place. Allegri, il a dit il faut pas jeter toute l'année dans ces peu de matchs ratés, on va dire. Mais il y a aussi l'idée que c'est ça le vrai Milan, quoi. Que ça, c'est la réalité d'une équipe qui a été sur les épaules de ces individus, ces meilleurs joueurs jusqu'ici. Après, il y a Rabiot qui a une petite baisse de forme. Modric, vous le savez peut-être pas, mais contre la Juventus, ils lui ont cassé le, comment on dit, l'os au-dessous de l'œil, le zigomo en italien. Et bon, il a une fracture.
2: Ah, donc, la pommette.
1: Ah oui.
3: La pommette, voilà. En deux parties. C'était Locatelli. Ah oui. En fait, voilà, moi je pense que Locatelli qui fait finir la saison de Modric, c'est un bon symbole pour le football italien. Le joueur le plus technique au milieu de terrain, qui s'est fait blesser par un joueur très très défensif comme Locatelli, qui a pas beaucoup à donner dans la construction et dans la fantaisie. Donc, mais sans Modric, ils ont aucune idée, ils sont aucune rétention de ballon, ils souffrent, ils sont passifs, et c'est une des pires équipes effectivement en Serie A. Après, Allegri, il fait comme si c'était de la pluie. Pour revenir à Marx, non, il y a des choses pour Marx. L'art, c'était comme la pluie. C'est bien, s'il y a pas, c'est pas grave. Pour Allegri, si le football il est là, c'est bien. S'il y a pas, c'est pas grave. Mais c'est aussi sa faute parce qu'il a des joueurs. Yachari, c'est un des achats les plus chers de l'histoire de Milan. Il fallait les faire jouer, il fallait l'entraîner mieux. Si après quand il joue comme ça, Ricci, c'est un joueur qu'il a pas du tout utilisé à Allegri, il a utilisé mal. Leao, c'est un joueur. Il n'était pas déjà dans un bon moment quand il arrive à Allegri. On disait Allegri, il va le faire revenir en numéro 9, il va le redécouvrir comme attaquant, comme buteur. Ben là, franchement, Léo, c'est pire qu'avant. Je ne sais pas comment il va faire la Coupe du Monde. Il n'est pas en forme, il n'a pas de rôle, il n'a jamais joué à gauche, que c'est sa vraie position. Donc, je pense que c'est un Milan qui est pire de l'été dernier.
1: Et tu le disais au classement, attention, parce que la Roma mène 3-0 hein, contre la Fiorentina dans le match en retard en ce moment, après seulement 37 minutes, ce qui fait que la Roma revient virtuellement dans l'histoire, hein, à 3 points seulement de Milan. Et donc, Milan qui compte 2 points d'avance sur la Juve. Donc oui, attention à 3 journées de la fin.
3: Juste pour revenir sur les stats de Berardi, les données de manière précise, parce qu'elles sont assez folles. Et il a fait 21 matchs contre le Milan. Il a marqué 12 buts et 7 passes décisives. Donc en 21 matchs, 19 fois il a été décisif sur un but. Donc c'est vraiment son équipe préférée. Oui, le Milan, il faut...
1: Mais c'est quoi ces stats? On ne t'a pas ces stats générales pour voir la proportion?
3: C'est les stats d'un 21 match qu'il a joué dans toute sa carrière contre le Milan partir de 2014.
1: Mais si c'est ses seuls buts en carrière ou passes décisives en carrière, tu vois, c'est très parlant. Mais s'il y en a beaucoup autour, bon.
3: Non, il a marqué pas mal de buts, il a fait pas mal de passes décisives, mais pas avec cette proportion-là. Ouais. Berardi, c'est un joueur. Ouais. Qu'est-ce qu'il a marqué? Je vais te regarder ça, mais je pense que s'il a marqué 15 buts dans une saison, c'est déjà beaucoup.
1: Oui, bien sûr. Non, mais c'est sûr. Sur 163 buts en carrière, voilà, depuis le début de sa carrière. Voilà pour le Milan donc, et les difficultés. Je vous ai parlé du score de la Roma en direct. Il y a toujours 0-0 sur les autres pelouses entre Everton et Manchester City et entre Séville et la Real Sociedad. On revient dans une seconde pour parler de Villarreal qui a validé donc sa qualif en Ligue des Champions. On va dire un mot de Bournemouth, de l'effet de Zerbi à Tottenham et on n'oublie pas vos minutes également. Bien sûr, à tout de suite pour les drôles de dames.
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1: 21h29, les drôles de dames sont là. Julien Laurence, Paulo Breitner, Edgar Grollo et Daniele Manoussia pour une demi-heure encore jusqu'à l'arrivée de l'After avec Gilbert Bribois, Walid Acharchour et Daniel Riolo. Alors, Edgar, parle-nous donc de Villarreal qui a fini sa saison, qui a validé la place en Ligue des Champions. C'est voilà, la grosse réussite de la saison en Liga.
0: Bien sûr, c'est en Liga, ils ont une régularité assez dingue, exceptionnelle. Et avant que l'Atlético ne lâche complètement la fin de saison, ils étaient déjà devant eux. Donc franchement, chapeau sur leur parcours en Liga. Et d'ailleurs, c'est la première fois dans l'histoire du club que Villarreal se qualifie deux fois d'affilée pour la Ligue des Champions. Donc c'est une vraie réussite. Et évidemment, c'est la réussite aussi de Marcelino, l'entraîneur. Maintenant, faut mettre en perspective aussi, il y a eu cette énorme déroute en Ligue des Champions où ils ont fait honte quelque part à l'Espagne du foot, où ils étaient parmi vraiment les pires équipes de la compétition. Ils ont perdu aussi face à une équipe de deuxième division en coupe. Donc ça fait un petit peu tâche. Et ce qu'on a appris aujourd'hui,
1: c'est que Marcelino n'allait...
0: Ouais, c'était absolument catastrophique. Ce qu'on a appris aujourd'hui, donc c'est officiel, hein, ça a été officialisé par le club, c'est que Marcelino ne serait pas l'entraîneur de Villarreal la saison prochaine, malgré cette superbe troisième place. Alors, il se fait pas virer, son contrat a touché à sa fin. Mais c'est vrai qu'il va pas
1: continuer.
0: C'est
1: curieux quand même,
0: ça peut surprendre. Ouais, non, mais ça peut surprendre quand on voit qu'ils sont troisième, quand on voit aussi le jeu qu'ils ont proposé. Ils ont bien joué. C'était agréable de les suivre. Mais finalement, c'est pas si surprenant que ça. Déjà parce que finalement l'échec en Ligue des Champions, il a quand même pesé. Il a déçu même au sein du groupe, hein, parce que t'as des joueurs aussi qui rêvaient, qui sont restés à Villarreal ou venus à Villarreal, ou en tout cas qui voulaient jouer pour Villarreal pour aussi briller en Ligue des Champions. Et ils ont pas eu cette possibilité-là, même si c'est aussi la faute des joueurs. Donc ça a énormément pesé. Marcelino aussi, c'est un entraîneur qui dans le management des joueurs est très particulier. Et je pense que ça a été peut-être le facteur numéro un, ou en tout cas l'un des facteurs numéro un, pour se dire, bon, ton contrat arrive sur la fin, on va pas le renouveler, on va s'arrêter là. Parce que c'est vrai que c'est assez pesant pour les joueurs. Ils ont un effectif qui est extrêmement large. Et Marcelino ne jure pas du tout par les statuts. C'est-à-dire que d'un match à l'autre, t'as un joueur qui va jouer 0 minute et qui le lendemain va être titulaire 90 minutes. Et c'est vrai que pour les joueurs, c'est parfois un petit peu compliqué. C'est un petit peu compliqué à apprivoiser, compliqué à lire, compliqué à comprendre. Et je pense que c'est aussi pour ça que le groupe a eu du mal à enchaîner sur plusieurs tableaux, parce que forcément, t'avais des joueurs qui étaient déçus de pas jouer certaines compétitions ou certains matchs. T'avais des grands joueurs qui étaient reposés sur des grands matchs en championnat pour préparer les Ligues des Champions ou vice versa. Et donc c'est un petit peu, voilà, Marcelino, dans la gestion des joueurs, c'est un petit peu compliqué. Donc je pense que ça a énormément pesé, et donc ça donne des facteurs.
1: Il y a des noms qui circulent pour le remplacer.
0: Ouais, le favori, c'est Inigo Pérez du Rayo Vallecano. Ouais. Et je serais très intéressé de le voir là, parce que alors là, c'est vraiment le type de club vraiment à l'opposé total. Je veux dire, que ce soit dans au niveau des supporters, des infrastructures, des moyens aussi, Inigo Pérez, là, on va pouvoir aussi voir ce qu'il vaut dans cette dimension de club. Et surtout, je pense que c'est très intelligent de sa part de rester dans un championnat. Alors, c'est pas fait, hein, mais s'il allait à Villarreal, de rester dans un championnat qu'il connaît, dans un club, on va dire, intermédiaire de Villarreal, ouais. Découvrir, il a découvert la Conference League, là, la Ligue des Champions. Ce serait, je pense, potentiellement un très bon match. Et surtout que tu sens qu'Inigo Pérez, c'est vraiment un entraîneur qui peut bien faire jouer ses équipes si tu lui donnes les moyens. Donc, ça pourrait être un très beau match pour l'année prochaine.
1: Puisqu'on est sur lui et sur le Rayo Vallecano, il y a des infos à donner avant le match de jeudi pour les Strasbourgeois qui nous écoutent.
0: Écoute, je pense qu'ils ont vu sur la première partie de cette double confrontation les deux visages du Rayo. Premier assez inoffensif, c'était pas une super première période, mais Strasbourg a pas réussi à en profiter. Et deuxième, en fait, un Rayo quasiment à son meilleur niveau. Même le coach avait dit qu'il avait halluciné. Donc maintenant, la question pour les Strasbourgeois, c'est de se dire quel Rayo on va voir, parce que généralement à l'extérieur, c'est plutôt le Rayo de la première période et plutôt un Rayo en plus beaucoup plus fébrile défensivement, comme on a vu par exemple à Athènes. Donc l'enjeu, il va être là, et je pense qu'on va le sentir assez rapidement. Donc pour Strasbourg, il va vraiment falloir je pense annoncer la couleur très rapidement match-là et faire en sorte que le Rayo ne soit pas dans un grand soir ou dans une grande moitié de soirée, comme en fait Strasbourg les a laissés avoir cette deuxième période exceptionnelle sur le match aller.
1: Ça, ce sera donc jeudi, la demi-finale retour de Conference League dans cette grande soirée européenne sur RMC. La Coupe d'Europe, ce sera le lot de Bournemouth sans doute la saison prochaine, Julien. C'est pas encore fait, mais ils sont 6e avec 52 points. Encore une belle victoire et un but de Elie Junior Croupy.
2: Ouais, Elie Junior Croupy qui est extraordinaire. Son deuxième but de la saison en championnat. Alors oui, il y a quelques pénalties, mais il fait souffler un vent de fraîcheur sur la Première Ligue. On en avait déjà parlé un petit peu. J'ai fait quelques minutes sur lui. On a déjà parlé d'Iraola et de Bournemouth. Iraola qui fait un travail fantastique avant de quitter le club, donc à la fin de la saison. Il l'espère, les qualifiant pour la première Coupe d'Europe de leur histoire. Peu importe laquelle, hein, la Ligue des Champions... Il faudrait un petit miracle. Ils sont 6 points derrière à 3 journées de la fin. Mais quand tu vois la dynamique positive qu'ils ont, ils sont invaincus depuis 15 journées. Quand tu vois, on a parlé tout à l'heure de Liverpool, donc qui a été battu ce week-end, Aston Villa qui a été battu ce week-end, qui, pour Aston Villa en tout cas, espère se qualifier jeudi pour la finale de l'Europa League contre Nottingham Forest après leur défaite au match aller. Tu te dis, peut-être pourquoi pas, de la part de Bournemouth. Le prochain match de Liverpool, par exemple, c'est contre Chelsea. Le prochain match de Villa, c'est à Burnley. Bon, ça devrait gagner. Mais Bournemouth, eux, ils ont Fulham à l'extérieur, donc ils peuvent aussi gagner. Ensuite, un Aston Villa-Liverpool, où forcément, ils vont se prendre des points l'un à l'autre puisqu'ils s'affrontent. Et en même temps, malheureusement pour Bournemouth, dans un sens, mais c'est City à domicile. Et on sait qu'à domicile, Bournemouth réussit en général très bien contre les gros, y compris City et Arsenal par exemple sur les dernières saisons. Et puis après, tu auras une dernière journée où ils vont aller à Nottingham Forest, où Villa va à Manchester City par exemple, et Liverpool reçoit Brentford qui d'ailleurs est 7e, un point derrière Bournemouth juste, et pas si loin finalement non plus de la Ligue des Champions. Donc il peut se passer plein de choses. Iraola, donc, vous cherchez un club pour la saison prochaine. Il a des ambitions assez élevées, on m'a dit, dans le genre de club où il aimerait bien continuer sa carrière. Donc, en gros, ce ne sera pas un équivalent du Rayo.
1: Et pourquoi il reste pas aussi non plus.
2: Pardon ?
1: Pourquoi il reste pas ?
2: Je sais pas. La saison dernière, déjà, l'été dernier, c'était posé la question s'il fallait rester ou pas rester. Je pense qu'il a, il a compris qu'il avait fait le maximum. S'il termine sixième ou même s'ils font un top 5, je pense pas qu'il pourra faire une saison encore mieux que ça. Il sait très bien que les meilleurs joueurs vont partir cet été, peut-être même Kroupi lui-même, peut-être un, tu vois, un, bah, Senesi va partir parce qu'il est en fin de contrat et c'est un de leurs meilleurs joueurs, si ce n'est leur meilleur joueur aussi, en tout cas dans les postes défensifs. Donc encore une fois, un peu comme l'été dernier avec le départ de Huysen et de Zabarni et de Kerkez, il va se retrouver avec avec encore une fois les deux meilleurs joueurs de son équipe vendus. Peut-être qu'il n'avait pas envie de ça et peut-être qu'aussi je pense qu'il a compris qu'il était arrivé à un niveau où aujourd'hui il peut viser un Manchester United par exemple, il peut viser un Chelsea et surtout je pense que, et dans tous nos championnats d'ailleurs et partout cet été-là, ça va être le grand manège des entraîneurs où je pense que beaucoup de clubs, parce que si tu regardes sincèrement, à part Kompany au Bayern, à part sûrement Flick à Barcelone, à part Luis Enrique au PSG, à part Arteta, je pense, à Arsenal. Et chez toi, Daniele en Italie, sûrement Spalletti, sûrement Gasp aussi. Mais ça peut changer au Milan, à l'Inter qui vous va rester, mais ça peut changer au Milan, ça peut changer au Real, ça peut changer dans beaucoup de clubs anglais comme Liverpool, comme Manchester United, comme Chelsea, comme Manchester City peut-être si Guardiola décide de partir. Donc je pense que Iraola sait qu'il y aura, s'il y a un été où tu es un entraîneur et que tu peux changer de club et avoir une promotion, c'est sûrement l'été carrément.
1: C'est l'été où il faut être en fin de contrat, en gros. Très bien. Voilà donc pour la course à l'Europe en Angleterre. La minute italienne, c'est parti.

0: Ça, c'est une chanson de Roberto Vecchioni qui chante avec Francesco Guccini. Ça s'appelle Ti insegnerò a volare. C'est deux chanteurs de Bologne et qu'ils ont dédié cette chanson. Cette chanson, elle est écrite pour l'histoire de Zanardi, Alex Zanardi, un ancien pilote de Formule 1. Qui vient de mourir le 1er mai. Il était un pilote de Formule 1 sans grand succès, un pilote de Formule 4, là c'était un grand pilote de Formule 4, mais le 15 septembre 2001 il a eu un accident terrible à plus de 300 km/h. Sa voiture a été coupée en deux, ses jambes coupées en deux. Il a survécu à 7 arrêts cardiaques. Il y a eu un moment où il avait qu'un 1 litre de sang dans son corps. Mais il a survécu et dès qu'il a pu, il est revenu au sport, en fait, encore une fois, comme sa raison de vivre. Il est devenu champion des handbikes, ces vélos qu'on propulse avec la force des bras. Il a même contribué à les améliorer en dessinant la structure. Il a gagné 4 médailles d'or et 2 d'argent aux Jeux Paralympiques. Mmh. Par contre, il a eu un autre accident il y a 6 ans. Cette fois, c'était un camion sur les routes de l'Italie. Il a résisté, mais là le 1er mai il est mort. C'était une personnalité charismatique qui a aussi fait de la télévision. Il racontait des histoires de sport. Il a inspiré pas seulement de nombreuses personnes en situation de handicap, en les poussant à dépasser leurs limites autant que possible, mais aussi beaucoup de personnes ordinaires entre guillemets, parce qu'un tel caractère, un tel esprit, c'était tout simplement exceptionnel. C'était même l'un des sportifs les plus importants de l'histoire du sport italien. Je pense qu'on va s'en souvenir pour longtemps.
1: Eh ben écoute, c'est un bel hommage que tu lui as rendu au moment où l'Italie va peut-être récupérer un champion du monde de Formule 1 avec Antonelli.
0: Oui, oui, un peu, oui. Ouais, ah. Ouais. Qui a des Bologne comme lui.
1: Et voilà. Et ben très bien. Merci Daniele donc pour cet hommage. On revient dans une seconde pour la dernière partie des drôles de dames avec peut-être donc enfin l'effet de Zerbi à Tottenham. Julien va en parler et puis encore un mot sur la course à l'Europe en Allemagne. Restez avec nous, il y aura également la minute de Julien qu'on n'a pas fait encore. À tout de suite.
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1: La dernière partie des drôles de dames avant l'after à 22h avec Daniele Manoussi, Apollo Breitner, Julien Laurence et Edgar Grolot. Ça a pas bougé sur les pelouses où on suit des matchs en direct, 0-0 entre Everton et Manchester City, entre Séville et la Real Sociedad. Et c'est la mi-temps 3-0 pour la Roma face à la Fiorentina. Il nous reste à parler donc, de l'effet de Zerbi à Tottenham, de la course à l'Europe en Allemagne. 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
1: Au moment où Manchester City vient d'ouvrir le score à Everton avec le but de Jérémy Doku, donc pour les joueurs de Pep Guardiola, peut-être une victoire.

0: Autant là, c'était beaucoup beaucoup mieux. Alors on a parlé un petit peu brièvement tout à l'heure d'Aston Villa et Unai Emery a fait beaucoup de changements, des joueurs qui avaient clairement pas envie d'être sur le terrain, pas envie de jouer, des Barclay, des Sancho qui avaient rien à faire là, mais ça n'enlève rien au mérite de Tottenham quand même, parce que j'ai été dur quand il le fallait avec eux et avec Deserbi à son arrivée notamment. Et là, il mérite effectivement qu'on le félicite parce que c'était une très très bonne performance déjà dans sa composition d'équipe, ce qui était très bien malgré les absents, malgré les blessures. Encore une fois, pas de Xavi Simons, pas de Solanke, ce qu'ils ajoutent à la longue liste d'absents aussi qu'ils ont depuis le début de la saison. Mais surtout dans l'intensité, dans les intentions de jeu avec ballon, dans l'agressivité aussi, ce qu'on n'a pas eu du tout l'habitude de voir avec cette équipe-là depuis, en tout cas pas régulièrement cette saison. Mais là, ils ont tenu, ils ont marqué tôt par Gallagher, ce qui aide forcément après 12 minutes de jeu quand ils ont tellement bien commencé la rencontre qu'ils mènent au score, et ça leur arrive pas souvent non plus. Et puis après, ils vont vraiment contrôler. Aston Villa n'a pas eu une frappe avant la 60e minute, je crois. Ils ont eu une touche de balle dans la surface de Tottenham jusqu'à la 70e minute. Enfin, c'était vraiment à sens unique, à Villa Park en plus, pour Tottenham. Donc vraiment bravo, surtout que West Ham avait perdu samedi. Donc c'était l'opportunité parfaite finalement pour De Zerbi et Tottenham de sortir enfin de cette zone de relégation. Et maintenant, selon moi en tout cas, hein, maintenant qu'ils en sont sortis, je ne les vois vraiment pas, même s'il n'y a qu'un point d'avance sur... Ils n'ont qu'un point d'avance sur West Ham, mais une meilleure différence de but. Mais je ne les vois pas retomber maintenant dans cette zone de relégation-là, dans les trois derniers.
1: Et De Zerbi, globalement, il laisse quelle impression là pour l'instant ?
0: Sincèrement, pour moi, ça avait été plutôt mitigé sur les premières performances parce que... Comme je l'avais expliqué à Sunderland, par exemple, son premier match, alors que ça faisait déjà 10 jours qu'il était là, j'avais rien compris à ce qu'il avait voulu faire. Donc, ouais. Ni dans sa composition d'équipe, ni dans la tactique, ni dans le plan de jeu. Autant contre Brighton, c'était un petit peu mieux, mais t'avais quand même Xavi Simons qui t'avait sorti deux moments de classe mondiale, son but et sa passe d'ess, et l'erreur de Verbruggen qui avait fait que, même si t'avais mené longtemps au score, t'avais pris un but en fin de match, c'était déjà un petit peu mieux. Wolverhampton, il fallait gagner, ils ont gagné.
1: Mais au-delà des matchs, je parlais un peu de l'impression aussi en conf de presse, vu que j'ai vu qu'il faisait le un peu le cinéma entre guillemets qu'il a fait à Marseille sur moi je suis quelqu'un du peuple, etc. En gros, il a ressorti toutes les ficelles de l'OM quelques semaines après à Londres.
0: Complètement.
1: Ça, on aime bien pour l'instant.
0: Alors, c'est pas forcément qu'on aime bien, parce que tant que là, ça gagne deux matchs d'affilée, oui. Par exemple, il a dit quelque chose vendredi dans sa conférence de presse d'avant-match que j'ai eu un peu de mal à comprendre, en disant ouais, ici de toute façon, tout le monde pleure déjà et tout le monde pense qu'on est déjà relégué en gros.
1: Ouais.
0: Alors qu'il venait de gagner le week-end d'avant, qu'il y avait un peu de... C'était plus positif, il y avait une petite dynamique quand même assez intéressante, même si c'était que Wolverhampton, mais bon quand même, ils n'avaient pas gagné de match en 2026, donc à un moment même gagner un seul, même chez les derniers, c'était quand même bien. Ils avaient trouvé que au lieu de dire à tout le monde ouais c'est positif, on va construire là-dessus, on va ça va nous entraîner, c'est entraînant, etc. Ils nous avaient sorti ouais tout le monde pleure déjà, j'ai l'impression que tout le monde pense qu'on est déjà relégué, etc. Et c'est pas ce qu'il faut. Mais bon, là, ils ont gagné encore, et surtout, c'est leur meilleure performance depuis qu'il est arrivé, donc à son quatrième match. Ils ont Leeds lundi prochain, donc dans une semaine, Leeds à domicile. Leeds qui est déjà maintenant maintenu, et bon, je pense qu'il devrait gagner aussi. Donc, ça va mieux, en tout cas, sur le terrain, dans les résultats. Et lui, on verra un peu dans quel état d'esprit et dans quelle humeur il est cette semaine.
1: Bon bah très bien, ça fera partie des attractions de la fin de saison en Angleterre. Merci Julien. La course à l'Europe en Allemagne, Polo. Et donc, est-ce que Leipzig doit s'inquiéter après cette grosse défaite contre Leverkusen? Il y a 4 points d'avance encore, hein, mais bon, à 2 journées de la fin, faut faire attention quand même.
2: Non, c'était assez génial parce que le calendrier, justement, on en parlait un peu avant, nous a offert Leverkusen contre Leipzig et Hoffenheim contre Stuttgart. Donc évidemment, il y aura des perdants pour la qualification Ligue des Champions. On va mettre Leipzig de côté parce qu'il restait sur 5 victoires à la suite et honnêtement, avec 4 points d'avance, vu qu'il joue St Pauli le week-end prochain, ça devrait être réglé. Ce qui est impressionnant par contre, c'est la performance de Leverkusen qui était depuis plusieurs semaines sur un tempo assez moyen où Kasper Juhlmann était critiqué, etc. Et on a retrouvé le Leverkusen qu'on voulait voir. À tel point qu'on a recommencé à critiquer Leipzig dans le sens où Leipzig ira sûrement en Ligue des Champions l'année prochaine, sauf catastrophe. Mais pour faire quoi? Il va falloir se poser la question d'avoir un vrai banc, de savoir comment on veut jouer exactement, quel est le véritable niveau d'Ole Werner, etc. Comme le coach. Parce qu'on peut pas se reposer tout le temps sur Diomande. Hein, il faut réfléchir à tout ça. Moi, ce qui m'a plu, évidemment, c'est le triplé de Patrick Schick. C'est le fait qu'on ait retrouvé un Leverkusen de très très haut niveau. Donc, c'est quand même une saison très très spéciale pour Leverkusen, qui était évidemment une année de transition, mais qui est capable de se planter lamentablement en Bundesliga. Mais

0: en même temps de l'aller emporter en Ligue des Champions à Manchester City, par exemple. Quoi. Donc c'est un peu normal. C'est une
1: et d'en prendre 7 contre le PSG.
0: Et d'en prendre 7 en début de saison contre le PSG, ou de révéler Maza, qui a encore été assez exceptionnel ce week-end. Donc c'est un peu les deux tendances à Leverkusen. Par contre, ce qui est très intéressant, c'est qu'on a trois équipes à 58 points.
1: Oui.
0: Et là, c'est délicat, parce qu'il y avait l'autre match, Hoffenheim, le derby Hoffenheim contre Stuttgart. Hoffenheim, bon, moi, c'est l'équipe révélation de la saison, c'est assez exceptionnel, je voudrais les voir en Ligue des Champions. Ils ont atomisé Stuttgart, ils mènent 3-1, etc. Et on se dit, bon, ça va réussir, et finalement 3-2, mais Stuttgart se fait Karazor, on en parlait avec Najib le week-end dernier, se fait expulser à la 70e minute, et Stuttgart réussi à aller chercher l'égalisation durant les arrêts de jeu, un peu comme le Bayern contre Heidenheim, 3-3 par Thiago Tomás. Et si tu veux, ça laisse Stuttgart en vie. Sauf qu'il y a le problème du calendrier. Stuttgart va jouer Leverkusen, va recevoir Leverkusen le week-end prochain, tandis qu'Hoffenheim, joue encore à domicile contre Brême, qui n'est pas sauvé, mais qui est en fin de classement, et jouera Mönchengladbach à la dernière journée, qui est déjà sauvé. Donc on en revient au débat qu'on a fait tout à l'heure sur le... Voilà. Ouais. Sauf que, moi, je voulais Hoffenheim en Ligue des Champions parce que c'est l'équipe surprise. Je rappelle l'anecdote qu'on avait fait. On avait interrogé Massengo dans le podcast Affaire Allemagne sur Augsbourg et on lui avait posé la question quelle est l'équipe qui l'a le plus impressionné cette saison. Tout le monde s'attendait évidemment qu'il se dise le Bayern et il disait Hoffenheim. Et Hoffenheim a fait mal à tout le monde cette saison avec Christian Ilzer, qui est un coach que j'adore, mais très spécifique de la galaxie, qui est vraiment dans la philosophie de la galaxie Red Bull avec des coachs, des équipes très énergivores, etc. Donc, le problème, évidemment, c'est de jouer l'année prochaine en Ligue des Champions tous les trois jours, ça va être délicat. Mais le grand mec qu'il y a, c'est que cette équipe, surperformant évidemment, t'as les joueurs, ils ont été repérés par les grands clubs européens. Et qui dit grand club européen veut dire évidemment la première ligue aujourd'hui, surtout quand il y a des grands clubs comme Liverpool qui ont peut-être des problèmes d'effectifs, ou quand il y a le Barça qui cherche un successeur à Lewandowski. Et là, on a le jeune Touré, évidemment, qui a 20 ans, qui n'est là que depuis 18 mois, et qui a un joueur, c'est un bolide, il va à 200 à l'heure sur le terrain, c'est l'une des révélations de la saison. Hoffenheim a déjà fixé la somme pour l'acheter, c'est 40 millions, donc ça veut dire 40 millions plus. Donc ça veut dire que l'année prochaine, s'il part, tu n'as plus du tout le même Hoffenheim qu'on aurait voulu voir. Aslani, évidemment, on en parle
1: mais
0: beaucoup.
1: Mais ça, tous les clubs sont habitués quand même, Polo, maintenant. Ils sont préparés à ça, ils anticipent, non?
0: Ouais, mais ça va super vite. Moi, ce que je constate, c'est un peu comme les joueurs sur le terrain. Les transferts de joueurs se font de plus en plus rapidement. Et moi, depuis quelques années en Bundesliga, alors très bien, c'est très bien pour les recruteurs allemands des clubs de Bundesliga qui arrivent à choper des gamins de 18, 19 ans qui explosent. Hein. Je pense à Diomandé, évidemment. On ne sait même pas s'il sera là encore l'année prochaine, mais il est juste là depuis un an. C'est-à-dire qu'ils ont à peine le temps d'arriver que déjà on récupère la plus-value. Alors évidemment, ça assure la pérennité du club, tout ce que tu veux, etc. L'Allemagne n'est pas la France, on va dire ça d'une façon très simple, mais dans le projet sportif, tu restes frustré. Moi, si j'ai Hoffenheim l'année prochaine en Ligue des Champions, déjà que j'ai des questions sur cette capacité avec l'effectif qu'il a, Christian Ilzer, de pouvoir jouer tous les trois jours, d'enchaîner Ligue des Champions, championnat, si en plus on commence à m'enlever Touré et Aslani, où j'ai vu ce qu'ils étaient capables de faire, c'est pas du tout le même plaisir que je vais prendre, parce que on va dire l'année prochaine les gens l'analyseront en plus, ah oui mais c'est génial, ils jouent en Bundesliga, ils jouent la Ligue des Champions, blablabla, et ça se trouve ils vont nous faire une Villarreal avec un point, quoi. Et c'est parce qu'ils n'auront pas réussi à retrouver les mêmes styles de joueurs, etc. Il faut reformer systématiquement, ça devient un peu pénible au bout d'un moment. Maintenant, encore une fois, le système est comme ça, tant qu'on changera pas le système, voilà, c'est compliqué.
1: Bon,
0: donc oui, je pense que Stuttgart va tout perdre, c'est-à-dire qu'ils ne seront pas en Ligue des Champions. Et il y a une grande question, puisque je crois que j'ai rarement vu ça dans l'histoire du coefficient UEFA, où des équipes se battent comme ça pour aller chercher la cinquième place. Il n'y a pas grand-chose entre l'Espagne et l'Allemagne pour la cinquième place qualificative, enfin la deuxième place, le deuxième meilleur du coefficient UEFA qui offre la cinquième place en Ligue des Champions. Et ça va se jouer, je pense, cette semaine entre le Rayo, entre le Bayern et entre Fribourg. Et ça peut donner la deuxième place à l'Allemagne, qui offrirait la cinquième place en Bundesliga, donc peut-être Hoffenheim, donc peut-être Leverkusen. Mais en tout cas, je pense que celui qui est le plus mal barré, malgré le point pris ce week-end, c'est Stuttgart.
1: Très bien, c'est complet sur la lutte pour la Ligue des Champions et les places donc juste derrière en Allemagne. La minute anglaise.

0: t'ai mis un petit banger pour toi, mon Jean-Louis, comme tu étais là ce soir, et je sais pas quand est-ce que tu reviendras. Je t'ai mis un petit. Alors, t'es trop jeune encore, hein, bien sûr. Je pense que Polo connaît bien Nick Kershaw.
1: Bien sûr. Est-ce qu'il l'a donné la solution de l'énigme?
0: Bah non, je crois pas. Hein. En tout cas, moi, je la connais pas. Mais parce que cette chanson s'appelle The Riddle. Exactement, tout à fait, mon Polo. Parce que Nick Kershaw vient de Ipswich, effectivement, en East Anglia. Ipswich qui remonte donc en Première Ligue un an après avoir été relégué de la Première Ligue. Kieran McKenna et ses joueurs ont accroché lors de la dernière journée du Championship, qui était samedi, une journée assez magnifique finalement, parce qu'il y avait plein de choses à jouer pour la montée automatique, pour les places en play-off et tout ça. Et donc bravo à Ipswich, parce qu'avec Coventry, ils ont été la meilleure équipe, avec un effectif qui était quand même de qualité, il faut le dire, même s'ils avaient perdu quelques joueurs l'été dernier, comme Delap et Hutchinson. Ça reste une très très bonne saison et ça reste une très bonne équipe. Donc bravo à eux pour ce retour donc en Première Ligue. On connaît aussi maintenant les barragistes, donc ceux qui feront les playoffs pour la troisième place pour monter en Première Ligue. On aura une première demi-finale entre Middlesbrough et Southampton en match aller-retour. L'autre avec Hull City et Millwall, les deux grosses surprises bien sûr, qui ont fini 3e et 6e, pareil, match aller-retour. Et puis après la grande finale, on la connaît, hein, c'est le fameux match à 150 millions d'euros pour la montée entre donc les vainqueurs de ces deux demi-finales à Wembley à la fin du mois de mai. Mais donc voilà, bravo à Ipswich, à Kieran McKenna et donc à Nick Kershaw aussi bien sûr pour cette chanson et pour le fait qu'ils viennent de là-bas.
2: Magnifique. T'auras fait le meilleur choix musical de la soirée, Julien. Donc,
1: À peu près, ouais.
2: Donc Manchester
3: Apollo,
2: City,
3: c'était pas mal.
2: Apollo, c'était pas mal, oui. Bah là, toi, ça te rappelle tes soirées.
3: C'était pas mal,
2: Edgar. C'est bon.
3: Ce qu'on appelle un banger dans le milieu, quand même.
2: Ah mais vous dites ça, mais Polo, tu laisses dire ça?
1: Non, mais je sais pas ce que c'est qu'un banger, donc.
2: C'est une masterclass, tu vois.
0: Ouais, une tuerie,
3: c'est un.
1: Mais j'aime bien la langue française sinon quoi. Mais Nick Kershaw, non c'est bon là, c'est son meilleur sub je pense, de loin.
0: Ouais, en plus, ouais, je suis d'accord.
2: Donc Julien, est-ce que t'as pu jeter un œil à la première mi-temps de Manchester City à Everton?
0: Ouais, bien sûr. Ouais. Bien sûr, joli but des deux coups d'ailleurs à la 43e, mais ils avaient dominé, même s'il n'y avait peut-être pas eu forcément de très très grosses occasions non plus avant ça, mais ils ont eu 75% de possession de balle par exemple. C'est le match dont on s'attendait, c'était pas là qu'ils allaient perdre des points sincèrement, donc je suis pas du tout surpris par la domination, par l'avantage au score non plus. Ils vont gérer la seconde période, après on le sait, on l'a déjà dit, hein, ça se jouera aussi peut-être à la différence de but, peut-être même au nombre de buts marqués. Donc 1-0 c'est bien, il faut qu'ils gagnent quoi qu'il arrive. S'ils peuvent gagner 2 ou 3-0 ou 4-0, et ils vont pas s'en priver non plus.
2: L'autre match en retard, c'est Crystal Palace. Et donc, il y a encore Brentford et Aston Villa pour Manchester City.
0: C'est ça, effectivement.
2: Ouais, on voit pas trop où ils peuvent lâcher des points, oui.
0: Non, ouais, t'as raison. Et donc, Arsenal à West Ham, Burnley et Crystal Palace pour finir. Donc, tu peux dire la même chose du côté d'Arsenal. Donc, effectivement, ça pourra jouer comme en 2012, la fameuse année du but d'Aguero. À la différence de but, au nombre de buts marqués, tout ça. Parce
2: là, la différence de but, il y a 3 buts d'écart entre City et Arsenal.
0: C'est ça, ouais. Plus 3.
2: Mais t'as le match en retard, donc, où tu peux déjà, si tu gagnes, refaire le retard. Ah, ça va être, tout à fait, ça va être bien.
0: Tout à fait, tout à fait. Et dans les buts marqués, ils en sont au même nombre, 67 chacun.
2: Ah, ouais. Bon, passionnante course au titre, donc City qui mène 1-0. C'est pas fini encore contre Everton, hein, on suivra ça dans l'after tout à l'heure, donc c'est la mi-temps. 0-0 aussi entre Séville et la Real Sociedad. Edgar, là, il se passe moins de choses.
3: Écoute, Séville est pas mal, hein. Sincèrement, Séville est pas mal et ça se voit qu'il y avait une ambiance incroyable à l'avant-match, avec un petit peu comme il y avait eu lors de l'Atlético Arsenal, les rouleaux de PQ qui sont balancés sur la pelouse.
2: Ah,
3: c'est pas la première
2: fois
3: évidemment, ouais, à Séville. Ouais, c'est magnifique, ambiance un peu à l'Argentine. Et ouais, tu sens que les joueurs ils ont compris tout l'enjeu et ils sont vraiment à fond. Et d'ailleurs, c'était marrant, il y avait Gudelj qui avait dit on peut pas descendre, c'est pas possible. Avec cette équipe, on peut pas descendre. Et il l'a dit dans le mégaphone hier aux supporters. Et là, tu sens qu'ils prennent le match par le bon bout, mais bon, ils n'ont pas réussi à marquer pour l'instant.
2: On donnera le résultat.
0: Il se passe un truc de fou, Jean-Louis, en Italie aussi, hein, parce qu'il marque des buts sur la Roma.
2: Ah oui, la Roma mène 3-0.
0: Ça marque des buts.
2: Ça vient de reprendre contre la Fiorentina.
0: En une mi-temps, hein, ça marque des buts. Je ne sais pas ce qui se passe.
2: En une demi-heure même, c'était fou. Allez, merci,
4: la seule
2: messieurs.
4: Chose à l'été,
2: oui.
4: C'est un bon match de Manu Koné qui est rentré de sa blessure. Voilà.
2: Ah, c'est pas mal aussi pour les Bleus, ça. Merci, Daniele, Julien, Polo, Edgar.
0: Merci à toi, Jean-Louis.
2: On vous retrouve tout au long de la semaine, bien sûr, pour la Ligue des Champions, pour les concernés. Et à lundi prochain 20h avec le retour de Nico Jamin. L'after arrive tout de suite avec Gilbert Bribois.
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21: À un moment de la saison, ils ont semblé considérer Nice comme la troisième roue de leur carrosse. 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
20: Bonsoir à tous, l'After continue en direct jusqu'à minuit sur RMC, jusqu'à minuit sur la chaîne After Foot TV, jusqu'à minuit sur la chaîne YouTube de l'After, nous sommes partout. L'After toujours première radio de France avec Daniel Riolo, salut Daniel.
25: Bonsoir les amis.
20: Avec Jean-Louis Tour, salut Jean-Louis.
26: Salut tout le monde.
20: Et avec Walid Acherchour, salut Walid.
27: Salut Gilbert, salut à tous.
20: C'est la soirée Jean-Louis Tour.
27: Ah oui, JLT.
25: 4 antennes de suite Jean-Louis.
26: Ah, oui, ça va, c'est pas le même exercice.
27: Et j'ai remarqué une différence capillaire moi.
25: Tu fais le téléthon de l'antenne.
20: Ouais, le projet La Brune est fini.
27: Le projet La Brune.
26: Oui, là on a arrêté les cheveux longs.
27: Dégradé progressif. C'est quoi, il y a
26: On n'est pas dans ça, mais on t'a dit que c'était pas bien.
27: Ouais.
26: Voilà. Non, personne, j'en ai eu marre tout seul.
27: Ouais.
26: OK, très bien. Voilà. Ouais. C'est la fin de l'aventure.
25: Prise de décision.
27: Ouais, ouais.
26: C'était une belle aventure. Ouais.
20: L'événement ce soir dans l'After, les gars, c'est l'OM qui s'effondre semaine après semaine. Qui sont les premiers responsables du fiasco marseillais ? Débat dans quelques secondes dans l'After. Et en plus, on a des infos à vous donner sur ce qui se passe dans le vestiaire. Daniel veut ensuite développer son avis sur la saison folle de Ligue 1. Et puis à 23 ans, la Coupe d'Europe. Semaine exceptionnelle. Semaine peut-être historique pour le football français avec deux clubs qui peuvent se qualifier en finale. Paris mercredi, Strasbourg jeudi. Walid va donner son avis sur ce que doit faire Luis Enrique mercredi soir. Jean-Louis veut donner son avis sur la saison de Strasbourg. On attend toujours avec impatience les avis de Jean-Louis sur Strasbourg.
26: Bien sûr.
20: Ce sera tout à l'heure. Et puis on a.
26: Ce sera la fin du feuilleton. Il fallait finir cette saison.
20: Et puis, des infos sur le Paris FC également à suivre. Et des avis sur l'avenir. Pour Antoine Comboiré notamment. Donc le 32-16 est ouvert pour tous ces sujets. On vous attend également sur WhatsApp. Notre numéro, vous le connaissez, 06 12 424 424, pour nous écrire. J'ai la tablette devant les yeux avec tous les messages WhatsApp. Et puis alors, il y a plein de matchs ce soir, notamment en Angleterre. C'est jour férié en Angleterre. Cet après-midi, Chelsea a encore perdu 3-1 face à Nottingham Forest. Le tout à Chelsea, avec Sells qui a arrêté un péno notamment. Ce soir, City à la mi-temps mène 1-0 sur la pelouse
27: très important.
20: D'Everton. Exactement, match important. Pour l'instant, City gagne. En Espagne.
26: But magnifique de Doku,
27: ouais.
26: Du gauche.
20: Exact. Frappe de
21: Il
20: Doku.
21: Il a valu ce commentaire. Il sait faire ça, Doku.
26: Mais c'était
21: de Jean-Louis.
26: Mais c'était en off, ça. On doit pas le dire.
27: Ah ouais, il t'a balancé carrément.
20: Je crois que c'est Stéphane Guy qui l'a dit en commentant le match.
21: Mais c'est vrai. Non seulement je ne vais pas le balancer, mais je vais m'associer à Jean-Louis. C'est pour ça que je le fais, pour m'associer à lui.
20: Tu aurais pu le dire, c'est
21: parce
20: ça
21: que j'ai répondu.
26: Bah oui, visiblement. Ah là,
27: non, mais du coup, gauche comme ça. Oui, il s'est frappé.
26: Ah, mais du gauche non,
27: oui,
26: comme ça.
27: Ah d'accord, oui, ça frappe.
26: Oui, oui, je l'ai vu,
27: Oui, oui. Ah, c'est un très très beau but.
26: Voilà, c'est tout.
20: Sinon, en Espagne, Séville, Real Sociedad 0-0. Pourquoi on suit ce match ? Parce que Séville pourrait descendre en Ligue 2.
27: Ah, ça pue. Ouais.
20: Ce qui serait quand même, pour un club multititré, un vrai couac.
1: Ah, les belles aventures de la fin des années 2000.
20: Ouais. Et puis en Italie, en Italie, la Roma amène 3-0 face à la Fiorentina. Roma qui lutte pour les places européennes. Et puis je vous signale aussi que le Sporting mène 2-0 Portugal face à Guimarães dans la lutte à la Ligue des Champions. Voilà pour les matchs européens du soir. L'OM, on y va tout de suite et on vous attend, supporters marseillais, au 32-16. J'ai quelques infos à vous donner, les gars, avant que le débat ne démarre. Info déjà de Fabrice Hawkins qui est de retour et qui a repris les enquêtes de terrain et qui nous raconte ce qui se passe dans le vestiaire de l'OM. Il confirme certaines choses, il en révèle d'autres. Déjà, il confirme que Abdelli est définitivement au placard. Il ne rejouera pas jusqu'à la fin de la saison. Bon, notamment suite à l'altercation avec Habib Bey.
1: Donc, a-t-il déjà joué cette année ? À part à Angers, je veux dire.
20: On pourra en effet se poser la question. Autre chose, des joueurs sont pointés du doigt dans le vestiaire par les autres. En mode, ils n'en ont plus rien à foutre. La liste est celle-ci. Mason Greenwood, Benjamin Pavard, Pierre-Emile Højbjerg. Qui donc, apparemment, ne font même plus semblant d'y être.
1: On avait...
27: C'est des petits salaires.
1: On avait remarqué.
27: Oui. C'est des petits statuts, petits salaires.
1: On avait remarqué.
20: Ouais. Bon,
1: pour l'instant, rien de surprenant. Mais bravo, Fabrice.
20: Des confirmations, quoi.
1: Absolument.
20: Des confirmations.
1: Mmh.
20: Fabrice qui nous signale que ce soir, les joueurs dorment à la commanderie. Donc là,
26: c'est Ritiro à la commanderie.
1: C'est la pension, c'est les choristes.
20: Le mode militaire continue.
1: Et personne, action, réaction.
20: Et personne ne sait quand la mise au vert va se terminer.
27: Ouais, peut-être en fin de saison, quoi.
1: Ouais.
27: Il reste deux matchs.
20: Peut-être sur là pour 15 jours.
27: Ouais.
20: Voilà.
27: Ça a l'air de fonctionner, en tout cas.
20: T'as raison. Ouais. Bon, voilà pour les infos de Fabrice Hawkins. Ce soir, par ailleurs, pour compléter le tableau noir de l'OM, l'équipe sort un papier nous expliquant que l'OM ne respecte pas le règlement signé avec l'UEFA en 2002. Il faut rappeler ce qui s'est passé 2022. En 2022. Pardon. Rappeler ce qui s'est passé en 2022. L'OM était en dehors des clous et a donc signé un accord de règlement. Oui, ils avaient pris une amende à l'époque, 2 millions d'euros d'amende, dont une partie de l'amende avec sursis. L'OM s'engageait alors à revenir à l'équilibre financier dans les clous du fair play financier, c'est-à-dire déficit qui n'excède pas 60 millions d'euros sur les trois saisons suivantes. Or, ce n'a pas été respecté, on l'a vu avec les derniers chiffres de la DNCG. Donc là, l'UEFA pourrait intervenir avec une éventuelle, c'est la sanction habituelle, exclusion des Coupes d'Europe. Alors vous allez me dire peut-être qu'ils iront même pas peut-être en Coupe d'Europe, donc tu vas pas te faire exclure d'un truc où tu n'es pas qualifié. Enfin, ça veut dire qu'on ajoute encore un problème à tous les problèmes sportifs, de gouvernance et autres, divers et variés de Marseille. Voilà les infos du jour. En gros, il y a zéro bonne nouvelle à Marseille. Et puis surtout, après avoir parlé du match face à Nantes ce week-end. Walid, t'étais là samedi soir.
27: J'ai mis une grosse charge samedi soir.
20: Il faut qu'on essaie de faire un petit tour de table sur leurs responsabilités, parce que c'est marrant. Certains pointent du doigt les joueurs, d'autres Mehdi Benatia, d'autres Habib Bey, d'autres McCourt. Bon, peut-être compliqué de se faire une idée dans ce magma là, mais vous en avez sûrement une. Qui veut démarrer ?
1: Bah, écoute, je vois difficilement comment on peut pointer une seule responsabilité. Tu mets chaque personne du club, tu commences par le président, parce que dans n'importe quelle entreprise, on dit que le premier responsable, c'est quand même le patron. Donc le patron du club, c'est Franck McCourt. A-t-il pris les bonnes décisions récemment ? En tout cas, ce que je peux te dire, et c'est une autre information avant de développer mon avis, c'est qu'il est très très en colère, que lui aussi milite pour l'enfermement des joueurs là. Décision qui ne satisfait pas Habib Bey. Lui, il n'est pas pour cette solution-là, parce que de toute façon, il sait que le groupe ne suit pas et que le groupe n'est pas, en tout cas... Tu sais, dans un groupe, ce n'est pas la peine de chercher si c'est moitié-moitié, un quart, trois quarts, un tiers, deux tiers. Il suffit que tu en aies trois dans une équipe qui ne joue pas, c'est mort. Hein. C'est fini. Hein. C'est comme quand on refait l'histoire du fameux PSG-Bordeaux de 99, quand on dit « Ah, ils ont tous arrêté de jouer ». Non, il suffisait qu'il y en ait deux, c'est suffisait. Hein.
27: Surtout vu l'importance de certains.
1: Voilà.
27: Dans les deux.
1: Donc il suffit que ce soit comme ça dans un vestiaire, c'est mort. Hein. la performance, tu vas pas la chercher avec 7-8 mecs dans un groupe où t'en as qui sont à l'écart, une autre partie qui cherche à savoir ce qu'ils vont faire l'année prochaine.
0: C'est un groupe rempli de clans.
1: Qui ont commandé les agents,
0: mais qui peuvent pas se voir.
1: Machin. Le clan là, on peut pas se blairer et tout ça. Donc voilà. Déjà le vestiaire, c'est mort. Donc j'en reviens à Franck Maincourt qui donc lui est pour l'enfermement. On va dire, je sais pas trop comment dire ça. La vengeance sur les joueurs, on va dire. On va vous le faire payer, en gros. Vous êtes payé des énormes salaires. Ce que vous faites est absolument honteux. On va vous faire payer. Ce qui est également la ligne de Mehdi Benatia. Mehdi Benatia, c'est quelqu'un qui a un fort caractère. C'est quelqu'un qui est très respecté dans le monde du foot pour ce qu'il a fait en tant que joueur et le caractère qu'il avait. Ça a marché ensuite pour lui, même quand il était agent. Dirigeant, directeur sportif, on l'a découvert. Il a une méthode qui peut fonctionner quand il emmène derrière lui. Maintenant, s'il y a des accros, c'est pas un tendre. On peut aimer ou ne pas aimer. Moi, j'avoue que quand je vois certaines attitudes de joueurs, et c'est pour ça que je pense que je ne pourrais pas faire. Moi, je le dis, je ne pourrais pas être dirigeant. Clairement. Parce que c'est exactement comme quand je pétais un câble et que je voyais certaines équipes de Ligue 1 perdre contre des équipes de National en Coupe de France. Le fameux « oui, ça peut arriver », le fameux « des grêlons » quand on rigolait de ça avec Jean Bretagne à l'époque. Moi, ça, je pète un câble, en fait. Moi, je le dis, je ne pourrais pas. Et parfois, je me dis que Mehdi Benatia, si ça tourne, je pense qu'il peut être extraordinaire parce qu'il peut emmener avec lui, parce qu'il a un réseau pour faire venir du monde. Mais si ça marche pas, vu son caractère, moi, je pense et c'est ce qui s'est passé à mon sens, il a pété un câble, et notamment avec certains joueurs, où il est en frontal direct, notamment Greenwood. Une attitude aussi indigne, moi, je pense qu'il ne peut pas supporter. Et je pense que... Alors, attention, je ne suis pas en train de dire que c'est une bonne décision. Attention, hein, je ne suis pas en train de dire ça. Mais je dis qu'il y a des choses qu'il ne doit pas supporter. Je ne suis pas sûr que c'est la bonne décision, mais je sais pourquoi il le fait. C'est parce qu'il estime que les mecs sont tellement honteux, parce que je pense que personne ne peut concevoir dans le foot d'aujourd'hui que enfermer les mecs une semaine, deux semaines, faire un stage, machin, ce soit comme ça que ça marche.
0: Après, faut dire aussi que Mehdi Benatia, il a eu aussi un.
1: Donc il est dans l'idée de je vais leur faire payer.
0: Il a été à l'école de la Juventus où quand ça se passait très très mal, voilà. Il y avait beaucoup
1: c'était
0: de
1: les héros.
0: C'était la méthode et qu'il estime que. Et il était déjà.
1: Mais ça veut pas dire que ça marche, surtout dans le football actuel.
0: Exactement.
1: Attention.
0: Et dans la nouvelle génération, et le problème, c'est que quand c'est caricatural, est-ce qu'aujourd'hui, les nouveaux joueurs avec ce qu'ils pensent. Du football et même où ils sont très auto-centrés, on voit bien que depuis un moment ça ne marche pas.
2: Non mais puis ça peut marcher s'il y a encore de l'autorité. Or l'autorité a été sapée par le fait que Benatia va partir.
1: Parce que lui-même a dit je m'en vais.
2: Voilà. Ouais. Donc tu peux crier autant que tu veux, tu peux les enfermer autant que tu veux.
1: C'est un démissionnaire. C'est un démissionnaire.
2: Les joueurs, ils auraient plus peur si quelqu'un leur disait toi je te vire pour l'année prochaine. Mais on sait que de toute façon c'est d'autres gens qui décideront.
0: C'est pour ça que les joueurs, le comportement des joueurs contre Lorient et contre Nantes sont honteux et on l'a expliqué à plusieurs reprises. C'est une faute professionnelle. Quand tu vois le comportement de certains, Greenwood ou autres, il y a plus d'amour propre, il y a une indignité. Maintenant, la réalité,
1: c'est limite, ils font exprès.
0: Ah oui, mais de toute façon, là, c'est trop, trop visible. Là, et moi, j'ai une analyse, c'est que les péripéties qui ont conduit à ça, parce que jamais je n'aurais imaginé l'Olympique de Marseille à cette place-là, il y a un mois et demi, deux mois, c'est que l'enchaînement, départ de Pablo Longoria, démission de Mehdi Benatia, le départ de Roberto De Zerbi, où énormément de joueurs sont venus pour ce projet-là à trois, qui a complètement explosé en vol, plus le retour de Mehdi Benatia qui revient avec Habib Bey, qui est un coach qui n'est pas méconnu, mais en tout cas pour beaucoup dans le vestiaire, ils ne sont pas venus pour lui. Moi, j'ai le sentiment que certains joueurs veulent faire payer à Mehdi Benatia ou à la direction ou à Habib Bey.
1: Qu'est-ce qu'ils ont fait, les joueurs, pour sauver De Zerbi?
0: Est-ce
1: que tu as en mémoire le nombre de fois où Roberto De Zerbi en conf s'est présenté en disant cette phrase? Je ne comprends pas.
0: Non, mais c'est pour ça qu'en fait, personne ne comprend. Personne ne comprend.
1: C'est lui-même. Quand on me dit les joueurs, ils sont venus pour lui, ou les joueurs n'ont pas compris qu'il se barre et tout. D'abord, il s'est barré, il est à Tottenham, il est dans une opéra. C'est terminé pour lui. Il est passé complètement à autre chose. Donc en fait, le foot, on va pas le répéter chaque semaine, c'est chacun pour sa gueule.
0: Bien sûr. Mehdi devait partir.
1: Il est parti dans un autre projet. Benatia a déjà été un démissionnaire encore en fonction. Et on a Habib Bey qui est là. Tout seul dans un bourbier énorme. Lui, il s'est dit, je peux pas refuser l'OM. J'y vais parce que ce qui s'est passé à Rennes, machin. J'y vais. Bon, ça marche pas. Il n'y arrive pas. Il est en situation d'échec. C'est terrible. Tous ceux qui disent aujourd'hui, et le seul responsable ou le taille, il est pas légitime. C'est des conneries énormissimes de dire un truc pareil.
0: Pour revenir sur la chronologie,
1: il faut être complètement bête.
0: Non, mais pour revenir sur la chronologie très rapidement, c'est que à partir du moment où donc Mehdi Benatia a construit cet effectif, et t'as raison d'insister là-dessus sur le point de départ de De Zerbi, où déjà sous De Zerbi, il y a eu des trahisons, parce que la réalité, c'est que en fait l'OM, c'est l'œuf ou la poule. Aujourd'hui, c'est-à-dire pour trouver l'analyse, tu sais pas quel est le point de départ. Est-ce que De Zerbi a lâché le groupe ou le groupe a lâché De Zerbi ? Déjà dans un premier temps, parce qu'il y a eu Nantes en janvier, d'accord ? Après il y a eu le Koweït, d'accord ? Où ça s'est très très bien passé. Il y avait cette irrégularité tous les deux matchs, tous les trois matchs, et De Zerbi en conférence de presse.
1: Je ne comprenais pas.
0: Ensuite il y a eu Bruges.
26: Attends, juste sur cette période Walid, quand même, on n'était quand même pas dans la même chose, dans le même niveau. C'est la catastrophe et tout. Et peut-être qu'à ce moment-là, on a manqué un peu de discernement, de sang-froid pour analyser correctement les choses. On avait l'impression qu'à chaque fois le monde s'effondrait, et on se rend compte aujourd'hui que c'était pas si catastrophique ce qui se passait à Marseille.
0: J'allais y venir. L'irrégularité existait déjà à ce moment-là.
26: Oui.
0: Après, ensuite, il y a eu des prises de parole, notamment celle de Mehdi
26: Benatia. Aujourd'hui, t'aimerais bien voir cette irrégularité.
0: Bien évidemment. Je vais y venir, Jean-Louis. C'est-à-dire que à ce moment-là, il y avait eu des prises de parole, celle de Mehdi Benatia après le Koweït, où il avait expliqué, notamment les médias énervés, alors que ce soir-là, c'était quand même une bonne image de l'Olympique de Marseille, et que en gros les prochains qui allaient arriver allaient avoir les mêmes problèmes, etc. Derrière, il y a eu la prise de parole de Roberto De Zerbi sur le passeport après Lens, où eux aussi ont cultivé, bien évidemment, cette communication
1: qui se sont mis dedans en termes de communication.
0: Exactement.
1: Évidemment, qui se sont mis dedans.
0: Entre temps, il y a eu donc cette trahison avec Nantes. Nantes au match aller, oui. Bruges le 3-0, où Mehdi Benatia a repris la parole à ce moment-là en disant regardez-vous dans une glace, vous avez 500 matchs, 400 matchs, etc. Deux semaines après, qu'est-ce qui se passe? Le PSG, la deuxième mi-temps, le 5-0. Déjà, De Zerbi était démissionnaire avant le PFC, quand ils ont été à Rambouillet, où il a dit qu'il était malade, pas malade, etc. Il voulait déjà se barrer. Semaine d'après, c'était la goutte de trop. Il s'est fait trahir par l'effectif, donc il se barre. Après, derrière, Mehdi Benatia, vu que c'est le projet de Roberto De Zerbi, lui aussi se sent trahi, il démissionne après Strasbourg. Finalement, McCourt le récupère. Dès qu'il le récupère à ce moment-là, il arrive avec Habib Bey, qui est un nouveau coach. Sauf que là, à ce moment-là, il y a une autre erreur pour moi de McCourt et de Benatia, c'est qu'on annonce son départ à la fin de saison. Et trois semaines après, on met un nouveau président et on dit que Mehdi Benatia dans le JDD partira à la fin de la saison. Et si tu regardes bien, semaine après semaine, ce groupe ne répond plus. Mehdi Benatia, moi j'étais d'accord avec lui sur ce qu'il avait dit contre Lorient, sauf que le poids qu'il a à ce moment-là dans le vestiaire n'existe plus par rapport au fait qu'il y a un enchaînement. Et moi, je suis pas là pour défendre les joueurs, parce que les joueurs, c'est intolérable, c'est inacceptable, parce qu'ils sont payés tous les 30 du mois très très cher pour amener les objectifs à l'Olympique de Marseille. Mais il y a plus personne.
1: C'est peut-être une des bases quand même à rappeler.
0: Non, mais la base, c'est petit 1. C'est petit 1.
1: Parce qu'une fois qu'on a fait toute l'explication, et je pense qu'on a toutes les étapes, et que finalement, aujourd'hui, tout est clair. Mais quand t'es joueur de foot, quand même, que l'entraîneur ne te plaise pas ou que tu t'embrouilles avec lui, que le directeur sportif soit démissionnaire ou quoi ou qu'est-ce, sur le terrain, tu peux pas livrer une telle prestation.
0: Bien évidemment,
1: t'as
0: mais ça, moi, j'ai fait une heure, moi, samedi là-dessus.
1: T'as pas le droit de te venger du rapport que t'as avec le directeur sportif par rapport aux supporters qui viennent, par rapport à ce que représente un club de foot.
0: Mais le football, c'est pas, Daniel.
1: En fait, t'es pas un joueur de tennis. Le joueur de tennis, il gère sa carrière et basta. Le joueur de foot, si tu ne le fais pas comprendre, alors c'est vrai qu'aujourd'hui, le fameux concept d'institution est en train de foutre le camp d'un peu
0: partout. Et les footballeurs sont comme ça maintenant.
1: T'as raison,
0: bien évidemment, c'est ça que l'analyse, elle est globale.
1: L'institution, c'est terminé. Le concept, c'est fini. Les fameuses institutions, à l'époque, c'était Juve, Milan, Real, c'est terminé.
0: Tu vois, par exemple, le Ritiro de l'année dernière, Daniel, le Ritiro de l'année dernière à Rome.
20: Et après, plus Walid.
0: C'est une idée de Mehdi Benatia pour ressouder.
1: Un vieux modèle.
0: Non, mais ça a fonctionné parce que l'année d'après, tu savais très très bien qu'il y avait une Ligue des Champions à jouer avec De Zerbi, avec Mehdi Benatia. Quand tu regardes aujourd'hui, parce que moi, je veux bien, moi, entendre la tactique de la stratégie de essayer de se ressouder, de travailler encore plus quand on travaille pas.
1: Mais
0: le problème, c'est que on allume la télé, Bein Sport ou Ligue 1 Plus tous les week-ends, et le signal que nous envoient les joueurs, c'est pire que tout, semaine après semaine. Donc en fait, il y a un moment
1: pire.
0: Donné.
1: Et là, c'est pire. Il y a les mecs ne veulent même plus s'entraîner. Hein.
0: Mais tu on vois même les photos entre Sassuolo et Milan AC, là, des mecs, Walid, etc. Sur Instagram, il y a des choses. En fait, il y a des retours du vestiaire qui sont flagrants.
20: Florian avec nous, 32-16 dans quelques instants pour continuer.
0: Et c'est triste parce que c'est pas normal pour les joueurs se comportent comme
20: on
0: ça.
20: On n'a pas beaucoup parlé d'Habib Bey là parce que peut-être c'était pas
1: Habib Bey, à part les idiots des réseaux, personne ne devrait en parler en vrai.
20: Justement, c'est intéressant d'avoir l'avis de tout le monde parce que les supporters marseillais, eux, en parlent beaucoup. A tout de suite dans l'after.
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7: Lida Cherchour et la Daniel Riolo, Jean-Louis Tour, évidemment vous le savez, semaine spéciale Coupe d'Europe dès demain, mercredi, jeudi sur RMC, on ne ratera absolument rien, on est sur une semaine de folie, bien sûr, et une fin de saison de folie aussi d'ailleurs, parce que rappelez-vous quand même que dans quasi un mois c'est la Coupe du Monde.
8: Ah non, mais là, la fin, bien sûr.
7: Mais moi, je suis. Je commence à être surexcité par la Coupe du Monde.
8: Les deux multiplex de Ligue 1.
7: Tous les matins, j'y pense.
8: Avec l'indécision. La Ligue 2. L'issue de la Ligue 2.
7: Oui.
8: Celui qui vous dit ça, c'est quelqu'un qui ne s'intéresse pas à part maintenant, sur les dernières journées.
9: Je suis d'accord.
8: On a Kevin Diaz.
7: Tu as toujours été supporter de Rodez.
8: Kevin Diaz et la N2.
7: On sait que tu as toujours été supporter de Rodez.
9: Oui, du président.
10: Et du reste,
7: président, il a toujours rendu hommage au président Murat. Non, c'est bon.
8: D'un des. Pourquoi ?
7: Non, parce que je...
8: bah, il faut rappeler quand même que c'est un des laquais de la Brune, Murat. Juste parce qu'il vient manger dans les restos à Paris. Ouais,
7: en plus, son club tourne.
10: Il vient manger au Murat ou pas?
9: Excellent. Non, mais Gilbert, c'est toi qui agites le bout de viande en dessous et tu te plains qu'il le mange.
8: La Conférence Ligue et la Coupe du Monde. Putain, la fin de saison, si elle n'est pas dingue.
10: On est max.
8: Là, on est à fond.
10: On va kiffer.
7: Bon, revenons à Marseille. On a Florian qui est là. Salut Florian.
11: Bonsoir à tous.
7: Florian, si tu devais établir une hiérarchie de responsabilité à l'OM, comment est-ce que tu l'établirais?
11: C'est compliqué parce que en fait Walid a fait la chronologie de tous les événements depuis un quelques bout de temps et je pense que le problème c'est depuis le début en fait que la saison elle est morte dès le départ avec l'histoire de Rabiot.
8: Mais arrêtez avec ça.
11: Non, laisse-moi terminer s'il te plaît.
8: Mais arrêtez avec ça un mois.
7: Oui, mais il peut terminer quand même, il a raison. Vas-y Florian.
8: Parler un mois après de cette histoire.
11: Non, mais je sais bien, et même avec l'argent de Rabiot, tu as pu économiser des salaires.
8: Oui.
11: C'est le premier club à avoir fait de l'argent sur le dos de Rabiot comme dit Véronique, grâce au salaire de Rabiot, tu as pu avoir un milieu de terrain,
9: Non, mais la saison était pas morte à cause de Rabiot, mais
11: non,
9: c'est le premier échec ou la première erreur de gestion.
8: En janvier, t'es encore troisième, c'est 6 mois plus tard, on s'en fout de ça. Bon, vas-y termine Florian.
11: Voilà, merci. C'est une chronologie d'événements qui font que ça, plus ça, plus ça, plus ça. C'est comme quand tu fais un petit peu d'histoire et que tu partes la chronologie d'un événement, par exemple.
8: Pas l'archiduc François-Joseph, Rabiot.
11: Ah, j'y allais y venir.
8: Eh ben non, mais c'est pas lui. Je suis désolé, c'est pas lui. C'est Chaillet, ça n'a rien à voir. Ça n'a rien à voir, parce que six mois après, pour moi, l'archiduc, il a disparu.
10: La fin, c'est le départ de Deuzerbi.
11: Et oui, mais enfin, l'archiduc, c'est parce qu'il y a le.
8: Mais non, l'archiduc, François-Joseph, c'est une cause initiale. Rabiot, un mois après, plus personne n'en parlait, je te le répète.
7: Florian, venons-en au fait.
8: Il n'est pas dans la guirlande.
7: Vas-y, Florian.
11: Moi, je disais, il y a, aux 20 ans de l'after à la croisière, je disais qu'il y avait un monde dans lequel on pouvait terminer 7e. Marc me disait, mais non, ce maximum 5e. Ce monde-là, on y est. Donc, pour essayer de sauver la saison d'un cataclysme et pour passer à une catastrophe uniquement, il faut qu'on espère une qualification en conférence. Pas en conférence, en Europa League. Ça veut dire deux choses. Deux victoires de l'OM et une victoire de Lens. Et pour ça, je suis désolé de le dire, mais il faut changer de coach.
7: Ah, toi, tu changerais dès maintenant?
10: Mais non, mais c'est impossible de changer de coach aujourd'hui.
11: Si, bien sûr que si.
10: Pour se retrouver avec qui? Avec Abandonado?
11: Ouais, absolument. De toute façon, ça sera pas pire que ce que...
10: C'est pas pire qu'un bail, alors.
7: Voilà, attendez, parce que ça, c'est quand même ce que dit Florian. Effectivement, ça revient aussi sur les messages WhatsApp. Vous en dites quoi de l'éventualité
10: de sortir Abbey avec ce timing-là
7: demain maintenant.
9: C'est quoi, en fait, j'en dis que les joueurs, ils sont braqués contre Mehdi Benatia et contre le club.
7: Voilà, quelqu'un d'autre, c'est pareil.
8: Mais ils n'en ont pas Prébeil, les joueurs. Ils n'en ont pas Prébeil.
9: Si. Moi, je pense qu'il y a un truc, c'est que les joueurs, ils ont vu en Bay la cible facile. Le mec qui est en train de se faire critiquer un peu partout. Et donc, ils font aucun effort. Et ils sont bien contents qu'il y ait Bay qui en prenne plein la gueule pour que eux, pour eux, se défausser.
8: Alors là, tu ouvres une page qui est très importante.
10: C'est parce que c'est l'homme de Benatia aussi. C'est par rapport à son retour. Moi, je pense qu'il y a une vraie fracture entre certains dans le groupe et
8: aujourd'hui, beaucoup des avis qu'on entend à droite à gauche, et de plus en plus, hein, et ça vaut dans tous les domaines et tous les secteurs de l'actualité en général, c'est dicté par les réseaux. Moi, je ne tomberai jamais dans ce piège-là. Je regarde ce qui se dit. Je vois d'où ça vient. Ça me passionne d'étudier ça. Évidemment, ça vient en très grande partie de supporters du PSG. Qui se venge sur Habib Bey par rapport à ce qu'il a dit sur Luis Enrique, tout ce genre de choses-là, et par les supporters de l'OM qui font des raccourcis qui sont, pardonnez-moi, stupides. Parce que quand on fait la chronologie avec Walid il y a un instant, on voit bien que ça va beaucoup plus haut, que le braquage aujourd'hui de certains joueurs, c'est par rapport au directeur sportif et pas par rapport à l'entraîneur forcément, si ce n'est le cas, le seul cas d'Abdelli, qui est un joueur finalement quidam, puisqu'il n'a quasiment pas joué. Mais toute la gestion du reste, on a fait l'historique. Moi, aujourd'hui, demain, il le vire, mais qu'il le fasse. De toute façon, ça, c'est, si, qu'il soit là ou pas là, c'est pareil. À partir du moment où tu cours aussi peu, que tu joues à 8 derrière, à 2 devant, à 10 000 devant ou 2 derrière, quand tu cours aussi peu que tu as couru là et que tu fais aussi peu d'efforts, l'entraîneur, il sert à rien.
10: Après, dans l'échelle de responsabilité, il n'est pas tout là-haut. Je suis d'accord, Daniel, mais parce qu'il récupère, il récupère un bourbier. Mais la réalité, c'est que Bay,
8: il faut quand même combattre.
10: Bay arrive dans ce bourbier parce qu'il y a bourbier.
8: Voilà, exactement.
10: Bah c'est, mais donc, c'est vague aussi, donc, on ne peut pas non plus le dédouaner totalement.
8: Je l'exonère pas de ses responsabilités.
9: Non, mais il n'a pas su emmener les joueurs avec lui. Oui, ça voilà. C'est vrai.
8: Mais quand on entend un ancien entraîneur qui certes a très peu compté dans le football, mais quand même, puisqu'il est même consultant chez nous, un type comme Duprat, qui en rien n'a jamais été bon, ni entraîneur ni consultant. C'est de ta faute si les joueurs ne courent pas. Bon, d'une, il a pas les infos. Deux, il raconte n'importe quoi. Parce que c'est pas par rapport à l'entraîneur, c'est par rapport à tout ce qui s'est passé. Mais comme il a pas les infos, il balance ineptie sur ineptie. Et comme en plus lui, il se venge. Par rapport au consultant que lui n'a pas été et que soi-disant il n'aime pas le gars qui donnait des leçons ou machin. Et comme tu l'as dit toi, à partir du moment où un mec parlait sur un plateau,
7: il a plus le droit de répondre. Duprat peut venir répondre, il est le bienvenu dans l'after.
8: Bah, bien sûr, il peut venir.
10: Non, mais ça, c'est indéniable qu'il y a des gens qui ont un ressenti.
8: Mais ça, c'est complètement dingue.
10: Après, le gros problème, c'est que même. Même ceux qui n'ont pas, encore une fois, ce problème avec Habib Bey de base, parce qu'il y en a beaucoup qui l'ont et qui sont très contents qu'Habib Bey se vautre, on regarde les matchs. Moi, quand je vois, même Vaïda.
7: Vous pensez que Bay, il paye sa carrière de consultant?
10: Oui, bien évidemment.
7: Mais après, non, mais en gros, le donneur de leçons, c'est bien pour lui.
10: Bien évidemment, pour une partie, oui. Pour une partie, oui. Il y en a beaucoup qui sont contents. Ah, c'est ça, votre Bay, etc. Maintenant, la réalité, c'est que moi, je ne peux pas.
8: C'est pourquoi votre?
10: Mais parce que apparemment, on l'a mis en avant.
8: Sur le canal, il était même pas là.
10: Non, mais parce que moi, je l'ai suivi au restaurant.
7: C'est un mec sympa, qu'on aime bien. Parce que moi, je pense compétent.
10: Parce que moi, je croyais en sa compétence. Enfin, je pense qu'il est compétent, sauf que maintenant, tu regardes des matchs.
9: Enfin, pour le coup, quand il a fallu le critiquer à Rennes, il a été critiqué.
10: Bien évidemment, tout le monde. Bien évidemment, mais je dis juste que ça cristallise, il est très très clivant de par ce qu'il faisait à l'époque. Il a donné des leçons, enfin il a bien fait son boulot de consultant. Et le problème, c'est que les gens, en fait, aujourd'hui, les consultants, ils diront plus rien, parce que pour ceux qui veulent bosser, pour ceux qui veulent encore être dans le milieu, etc., ils diront plus rien.
7: De toute façon, Walid, les meilleurs consultants, et on peut en parler nous, parce qu'on pratique les consultants depuis 20 ans, les meilleurs, c'est ceux qui l'atteindraient du milieu du foot.
10: Exactement. Mais ce que je veux dire, c'est que moi, je veux pas aller dans le sens de Daniel, c'est que pour le coup, je suis d'accord avec lui sur le constat de départ, sauf que Habib Bey a fait des erreurs de communication sur les dernières semaines, il a fait des erreurs de composition d'équipe, même si pour toi le football ça n'a pas tant d'importance que ça dans ce...
8: Ah bah pas quand tu cours pas, non.
10: Mais là-bas, oui, c'est mais, du cours, mais quand tu regardes, moi Comboiré, j'y croyais pas au PFC. Comboiré, il a remis. Moi, j'assume tout. Hein. Il a remis à l'endroit le Paris FC. Même Nantes, je trouve que Vahid Halilhodžić, sur tous les matchs, ils sont très très mal payés. Et je pense que si Vahid avait remplacé Luis Castro, Nantes serait maintenu. Tu prends Franck.
8: Ça veut dire qu'il y en aurait un autre qui serait descendu, que t'aurais dit qu'il était mauvais.
10: Mais non, mais
8: ce que t'aurais dit que Pélissier est mauvais.
10: Mais non, pas du tout. Mais enfin, Pélissier. Oui. Enfin, personne n'a changé. Personne n'a changé à Auxerre. Personne n'a changé à Auxerre. C'est-à-dire qu'il y a eu des changements de coach.
8: Termine, on en parlera après. Parce que tous ces discours-là, c'est du flanc.
10: impacté. Il y a eu des changements de coach. En Ligue 1, il y en a eu 4-5. Le seul qui n'a rien impacté pour l'instant, c'est Abibey. Ça, c'est une réalité.
9: Mais
10: c'est
9: factuel. Mais est-ce qu'un des entraîneurs que tu as cités qui ont impacté leur équipe aurait impacté cet OM-là, vu la situation et vu le bourbier que
8: c'est? Ça, c'est autre chose.
10: Mais non, c'est pas autre chose. Mais on est obligé de juger quand même. Abibey, il vient à l'Olympique de Marseille.
8: C'est pas autre chose.
10: Donc en fait, on juge rien.
8: Non,
10: tu
8: ne peux pas.
10: Non, c'est impossible.
8: Non, parce que d'abord, il faut que tu.
10: Je suis pas d'accord.
8: Tu ne peux pas te contredire comme ça, Wally.
10: Donc Abibey, quand il arrive à l'OM, il pense pas faire mieux que ce qu'il fait là.
9: Si.
10: Bah voilà. Donc il a l'ego de se dire que.
8: Pourquoi
10: il vient alors? Pourquoi il fallait mettre à bord de l'ado alors?
8: Walid, pourquoi le caractère a été mis en avant quand ils ont battu Lyon?
9: Parce qu'il y avait que ça du match. Pour le coup,
10: ouais, parce que dans le jeu, il était battu.
8: Pourquoi d'un coup ça s'est écroulé? Qu'est-ce qui s'est passé? D'un coup, à l'entraînement, il a fait une remarque à un mec, ça a pété. Mais vous rigolez ou quoi?
9: Oui,
8: et quand ils vont. Et juste après, ils vont gagner à Toulouse. Enfin. Voyez bien que ça tient pas, qu'il y a un truc qui colle pas dans la guerre. Enfin, voyez bien que les joueurs, s'ils en ont après quelqu'un, c'est après l'institution.
10: Oui, non, mais ça, on l'a dit. Mais ça, on l'a dit.
8: Et bah, alors, donc, tu peux me parler de tout ce que tu veux. Moi, il y a pas de problème. J'ai aucun problème.
10: Oui, mais à ce moment-là, Arène, moi, j'ai dit que c'était l'agent. C'était Arnaud Pouille.
8: Alors, t'as dit la vérité.
10: Oui, j'ai dit la vérité. Oui, mais le problème, c'est qu'il y a un moment. Mais pas du tout. J'en ai rien à cirer des réseaux, moi. Mais j'en ai rien à cirer. Mais je dis ce que je pense. Moi, aujourd'hui.
8: Il faut pas avoir peur.
10: Mais tu penses vraiment que j'ai quelque chose à faire des réseaux. Je dis juste que pense. Moi, quand je vois les matchs d'Abibey, je
8: peux pas.
10: Quand il met à mettre Traoré à droite, quand il fait des compositions d'équipe où Aubameyang il est surutilisé alors qu'il doit pas jouer tous les matchs, on a quand même le droit de dire que si Greenwood il lui chie dans les bottes, bah Greenwood il démarre sur le banc.
8: Greenwood...
10: Voilà, bah alors, c'est tout. Comboiré il est arrivé au PFC, il a mis Maxime Lopez hors du groupe, il a mis Kebal sur le banc.
8: Dis-moi ça.
10: Voilà.
8: Dis-moi, je vais te dire, je ne comprends pas.
10: Bah, ça fait partie du management qu'il a pas fait.
8: Je suis d'accord là-dessus.
10: C'est tout.
8: Mais
10: les raisons, pas les raisons.
8: Je ne comprends pas, sachant que son directeur sportif est en conflit avec Greenwood, que finalement il cède à la facilité de dire ok, c'est quand même peut-être dans le maras le seul gars qui est capable
10: exactement
8: de faire un truc alors qu'il ne fait rien.
9: Et attends, j'ajoute juste
10: un truc. C'est hypocrite.
9: J'ajoute juste un truc. Quand est-ce qu'il est né vraiment entraîneur à Rennes? C'est quand il a mis ces cadres-là sur
8: exactement
9: le banc.
8: Exactement.
9: Ce que je pensais qu'il ferait un moment à Marseille
8: là,
9: beaucoup plus tôt
8: là, on arrive
9: pour justement sauver la saison.
10: Mais sauf que comme il savait que, enfin, il pensait que Greenwood était son assurance vie, qu'allait lui faire gagner les matchs, d'accord, et que son but à Abibey c'était quand même de durer à l'Olympique de Marseille l'an prochain. Et il l'a dit notamment dans sa communication. Et pour moi, tu vois, au début, je valorisais énormément sa com sur les 2-3 premières semaines, dans son contexte marseillais, tout ce qu'il réalisait. Dès qu'il a commencé à parler des points, dès qu'il a commencé à parler du classement, dès qu'il a commencé à dire non mais avant que je sois là, ça pressait moins, ça défendait moins, etc., il s'est tué. Dès qu'il y a eu l'histoire du salaire, ou en disant moi bon, l'année prochaine je vais venir, je serai là, que je mérite mon salaire, dès qu'il a commencé en fait à faire tous les avis de l'after de la veille en conférence de presse, il s'est tué tout seul. Et c'est ça, vrai, c'est une réalité.
8: Comme deux heures, alors il s'est tué de la même
10: alors
8: façon.
10: Alors que moi je pensais, alors que moi, parce que tu parlais des réseaux, ça, c'est à eux d'arrêter de regarder les réseaux, c'est à eux d'arrêter de regarder ou d'écouter ce qu'ils disent dans la foot.
8: Je t'ai dit,
9: ça on est d'accord,
4: je t'ai dit que l'époque d'arrêter la foot.
10: Enfin, en tout cas, ils doivent être dans une bulle,
9: Et surtout, Bay doit être celui qui sent le mec qui va lui chier dans les bottes,
8: là,
9: etc.
8: Là, ce qui n'a pas là, senti. Ça m'intéresse, mais pas ce qui était avant.
9: Mais là où on est,
10: c'est la même chose. C'est la même chose.
8: C'est fini. Non, c'est pas la même chose.
9: Mais là où on est,
8: c'est pas la même chose.
9: Quand même.
8: Beaucoup plus précis. Là, oui. Et quand je te dis,
10: excuse-moi.
8: Ben oui, parce que quand je te dis, Walid, oui, la précision, parce que quand je te dis qu'aujourd'hui, l'important dans le football, c'est pas le 4-3-3 ou le 5-4-1, mais c'est ce qui se passe en dehors et notamment les conférences de presse.
10: Mais ça en fait partie aussi du jeu, des choix.
8: C'est le principal.
10: Moi, je vais te dire,
8: aujourd'hui, c'est le principal. Tu détectes tout.
10: Quand moi, j'ai dit ici il y a deux semaines, je me suis fait assassiner que cette équipe-là, les meilleurs sans Greenwood, et que la première heure de jeu contre Nice. Maintenant, sur les réseaux, et j'en ai rien à faire des réseaux.
8: Moi, je t'ai dit, si, à partir du moment où
9: on n'était pas d'accord, c'est vrai, quand même.
10: Mais si j'avais un problème des réseaux, alors que tous les fans vous marseillais te disent que Greenwood, c'est le meilleur joueur du monde, bah, j'aurais jamais dit ça, moi. J'aurais jamais dit ça. Et le match contre Monaco, c'est le meilleur match d'Abibey dans le contenu, contre Nice sur la première heure de jeu, c'est là où il y a le meilleur état d'esprit. Donc voilà, Bay, il a tranché.
8: La preuve que tout ça est très variable et que donc ça ne peut pas être l'entraîneur seul, puisque tu repères à l'intérieur de sa période des moments assez étonnants de bien.
10: Mais il était blessé.
4: Renversement en Angleterre, peut-être à tournoi du championnat. Everton a marqué deux buts coup sur coup. Everton mène 2-1 face
9: à. On fait un débat 10 minutes et il y a 2-1.
4: Face à Manchester City, le champion. La défense de City là, donné et oui, apparemment ça va pas du tout entre eux, hein. City, Donnarumma est à genoux devant l'arbitre. Quant à Pep Guardiola, barbu, il ressemble de plus en plus à Eric Schell. Je sais pas si c'est bon signe. En tout cas, 2-1 pour Everton face à City.
10: Eric Schell,
4: rien à voir
10: avec Eric Schell.
4: Bien sûr, tu vas regarder.
10: Mais qu'est-ce que tu racontes?
4: Je sais que t'es un fan d'Eric Schell.
10: Mais non,
4: regarde,
10: rien à voir avec
4: la barbe.
8: C'est pas une barbe blanche.
10: Enfin, c'est un chauve barbu quoi.
8: C'est Walid dans 10 ans.
4: Et 1-0 pour Séville.
7: également face à la Real Sociedad, un but d'Alexis Sanchez, toujours joueur de foot. Et donc Séville qui mène à 0. À tout de suite dans l'after avec la Ligue 1 folle de cette fin d'année. Est-ce que c'est une des Ligue 1 les plus dingues qu'on ait connues? Appelez-nous, 32-16 pour débattre.
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7: 22h36, Jean-Louis Tour est là, Walid Lacherchour est là, Daniel Riolo est là. Les gars, je vous refais un petit point sur les matchs en cours, parce qu'il peut se passer des choses importantes ce soir. On aura peut-être Julien Laurence tout à l'heure, les gars, oui, parce qu'Everton, à un quart d'heure de la fin, mène 2-1 face à Manchester City. Ça pourrait être un tournant décisif pour la fin du championnat. 1-0 pour Séville pendant ce temps-là, face à la Real Sociedad, des restes 20 minutes. Et puis en Italie, à quelques secondes de la fin, la Roma mène 4-0 face à la Fiorentina. Et au Portugal, le Sporting mène 3-0 face à Guimarães à une demi-heure de la fin. Voilà pour les scores en cours. On est sur des fins de championnat un peu de partout, donc il y a du suspense dans tous les sens. Dès qu'un but est marqué, je vous avise. La Ligue 1, est folle. Marseille ne répond plus. Lyon, qu'on croyait mort, revit. Lens est toujours là. Bref, Daniel, du haut de ses 20 ans d'expérience d'afterfoot, n'a jamais vu une année aussi folle. Jingle Riello.
8: Ouais, je surveille toujours, Walid.
0: Ouais. Faut, j'aurais bien aimé parler de
1: Walid, c'est mon pot de lait.
0: Mon pot de lait. Ça veut dire quoi ça?
1: Bah, tu le lait sur le feu, je te sors.
0: Ah d'accord.
1: Bon, je suis désolé, ça va être un peu long.
2: Ah ouais.
1: Et parce que là,
0: parce que déjà l'avis, je le trouve pas excitant sur l'intitulé. Alors si c'est très très long, là, je me disais que ça allait pas être.
1: Parce que j'ai peur que vous passiez à côté de choses très importantes.
4: Alors, essayez quand même de synthétiser.
0: Tu seras précis, j'espère, comme nous juste avant la pub.
1: Mais tu l'as été.
0: Ouais.
1: Je t'ai encouragé à l'être, tu l'as été. Hier soir, t'as dit Walid en parlant de l'excellent match de l'OL. Ouais. Vraiment super match de l'OL, bien mieux que les précédent d'il y a à peu près deux mois, où on les taillait parce qu'il n'y avait plus rien, plus personne n'avançait, Fonseca était à la ramasse, il ne gérait pas la pression, il ne savait plus où il était, il subissait la pression d'en haut, ils étaient tous perdus. Donc hier, tu as dit, le grand homme de l'OM cette année, c'est Fonseca. Et moi, je te réponds non.
0: C'est Jean-Louis qui l'a dit.
9: Ouais, mais c'est pas grave. Tu es d'accord avec moi, quoi.
0: Oui, globalement, voilà.
1: Ah,
0: oui.
1: Bon. Vous l'avez dit ensemble, oh,
0: ouais, ensemble voilà.
1: On ne le veuille pas, c'est pas très grave.
0: On n'aurait pas de soucis.
1: Dans le raisonnement, ce ne sera pas grave. Ouais. Parce qu'effectivement, comme je te le disais, il y a deux mois encore, quand ils étaient dans leur traversée du désert, là, on disait tout le contraire. Et moi, je pense que notre métier, ce n'est pas d'être des fonctionnaires de la petite analyse footballistique. Et on doit comprendre, parce qu'on a toujours été en avance dans l'after, que le foot, il est en pleine révolution. Et que ce qui s'est passé cette année en Ligue 1, quand j'ai dit dans l'intitulé, c'est la Ligue 1 la plus folle, machin, c'est en fait folle au sens premier du terme. Ce n'est pas en termes de suspense ou quoi. On en a eu d'autres, okay, des Ligue 1 qui nous ont transportés dans le suspense.
0: C'est la plus surprenante, c'est la plus surprenante, quoi, ce que tu veux dire.
1: Exactement, mais surprenante dans le sens où on n'est plus capable aujourd'hui d'analyser convenablement ce qui se passe sur le terrain. C'est ça le vrai souci, parce que je vais vous refaire la liste très très vite, parce que comme je l'ai déjà faite il y a deux semaines, je ne vais pas la refaire parce que je vais même élargir un petit peu. Donc je ne vais pas redire à quel point on a varié, on a vraiment varié sur, on vient d'en parler beaucoup, De Zerbi, l'OM, Fonseca, l'OL, Monaco, malade, Guéry, malade, Pocognoli, ça a servi à rien. Et puis quand on fait le bilan un peu plus précis de la deuxième partie de saison, quand il arrive, c'est peut-être un petit peu mieux que ce qu'on pense. Genesio lâché par les joueurs, et puis finalement qui est encore en course pour la Ligue des Champions, Strasbourg qui choisit les matchs et les compétitions. Gary O'Neill l'a dit, il y a très peu de coachs qui ont osé avouer. Oui. On choisit une compétition. Il l'a dit. Ça, c'est complètement nouveau. On peut continuer avec Francaise, chassé à coups de pompe et qui maintenant est en réussite à Rennes. Je vais aller plus loin. On sort de France, l'écroulement de Liverpool, avec ce qui s'est passé, leur recrutement à 500 millions, ce qui se passe sur le terrain. Arsenal et Arteta, on change la façon de jouer parce qu'on n'y arrive pas, parce que physiquement, on ne suit pas. Crise au Barça, il y a eu. Vous avez peut-être oublié, mais il y a eu cette année. Au Real, on est en plein dedans. Alors là, on atteint des sommets. La fameuse institution Real, fantastique. City qui va peut-être, je sais pas, parce qu'ils sont en train de perdre là, mais bon, ils étaient encore en course pour le titre, alors que Pep Guardiola devait être viré, était en dépression, s'arrachait les cheveux qu'il n'a plus. C'était terrible. Donc, je pense qu'on est quand même sur une année assez particulière. Et ce que je répète souvent, c'est que non seulement le foot change, et les joueurs surtout, qui ne sont plus du tout concernés comme avant par ce qui se passe sur le terrain. Exactement comme quand on n'arrête pas de disserter sur le fait que les jeunes ne regardent plus les matchs en entier, ben eux, ils les jouent plus en entier. Et ils jouent même plus les compétitions en entier, les joueurs. Ils choisissent. Alors, on a un club qui a un peu anticipé tout ça et qui a créé un monde nouveau, c'est ce que je dis souvent, c'est le PSG. Est-ce que le PSG, c'était bien en Ligue 1 cette année ?
0: Non.
1: 5 défaites, c'était pas bien.
0: Non.
1: Pour les raisons qu'on sait.
0: Oui.
1: Première partie d'année. On
0: c'était le laboratoire.
1: Vous savez combien, au final, maintenant, là, à ce jour, ils vont avoir joué de matchs en Ligue des Champions ? 16. Mmh. En fait, ils font un championnat parallèle. Si tu vas loin en Ligue des Champions, tu fais un championnat parallèle. Quand tu parles même aux gens du club, ils te disent, mais en fait,
4: but de City, 3-2.
1: Ah ouais, c'est peut-être pas fini.
4: Tu vas peut-être revoir ton avis.
1: Non, bah ça changera rien du tout.
9: C'est un match aussi fou que la saison de Ligue 1.
1: En fait, ils font un championnat parallèle et ils l'ont parfaitement compris. En gros, la Ligue 1, on a tout fait pour l'affaiblir. On concentre tout sur la Ligue des Champions. Et Arteta a parlé de ça. Quand il a dit, c'est impossible en fait de faire les deux. On a dû changer notre façon de jouer, même si j'avais un groupe élargi entre les blessés, l'intensité qui est requise pour être champion en Angleterre et être bon en Ligue des Champions, reproduire les mêmes prestations, c'est pas possible. Surtout avec la nouvelle formule. Alors qu'il y a quelques années, on disait le championnat fort aide l'équipe à être bonne.
9: Le PSG pourrait pas y arriver parce qu'ils n'ont pas le rythme.
1: Voilà.
9: Dans
1: en fait, maintenant tu peux plus. Tu peux plus parce que l'intensité qu'il y a dans le football d'aujourd'hui fait que tu peux plus être bon deux fois par semaine. On revient à la France. Lens, parcours incroyable, pas de Coupe d'Europe. L'OM, qu'est-ce qui les a fait exploser ? La Coupe d'Europe. Et moi, je me souviens quand on a reproché à Benatia de laisser entendre que finalement il fallait s'en foutre de la Ligue des Champions parce qu'elle n'apporterait rien et qu'elle n'apporterait que des problèmes. C'est à cause de la Ligue des Champions qu'ils ont explosé et de l'impact que ça a eu de perdre à Bruges, mais pas l'impact de perdre seulement à Bruges par rapport à l'identité, à l'idée qu'on se fait de l'OM, de l'institution OM, de ce qu'ils doivent faire
0: en Coupe d'Europe. Par rapport à l'image aussi, sur le terrain,
1: exactement,
0: les 3-0.
1: Exactement.
0: Et le but de tribune.
1: L'image qu'on se fait de l'OM qui n'a pas le droit de faire ça. Alors que si c'est un autre club, d'un coup, ça va passer un petit peu mieux. Ça, c'est ingérable aujourd'hui. On a eu l'OL, la période noire, dès qu'ils sont sortis de la Coupe d'Europe, alors qu'on s'y attendait pas, on s'est dit, c'est le Tavigo, machin, ils ont récupéré des joueurs, et là, ça va mieux. Pareil pour Lille, quand ils sont sortis de la Coupe d'Europe, ça s'est arrangé. Le foot aujourd'hui, physique, intensité, les choses, j'arrête pas de dire qu'il faut vraiment se pencher là-dessus. Cellules performance. Les cellules médicales. C'est maintenant là que ça se joue. Et le management. Management, c'est Luis Enrique partait 3 jours en vacances. Mais jamais personne n'avait fait ça. Il a inventé un management totalement nouveau pendant que l'OM se plante à faire tout l'inverse en réquisitionnant les mecs pendant une semaine et à les enfermer.
4: La différence, c'est que le PSG, il gagne et l'OM, non. Ouais.
1: Mais peut-être aussi que cette méthode de management, elle fonctionne. Mais
0: vous savez, en fait, toutes les méthodes sont bonnes à partir du moment où le but passe derrière la ligne.
1: Gérer l'envie des joueurs et leur façon de voir le foot et de jouer les compétitions, c'est ce qui existe depuis des années en NBA. C'est ce qui existe dans la carrière d'un joueur de tennis aujourd'hui. C'est l'événement,

0: Castille, et ça s'écroule. J'oublie pas quand même, parce que tous ceux qui vont me sortir l'exemple du PSG, l'institution parfaite et tout. Dans la campagne.
1: Ah, t'as même les contre-arguments dans la vie.
0: Dans la campagne 2024-2025, n'oubliez jamais que le PSG s'en sort grâce à un pénalty à la 97e contre Newcastle. L'année d'après, même époque, le PSG, l'année où ils vont être champions d'Europe et où ils vont rouler sur le monde entier et qu'on va les valoriser et féliciter. En décembre, il y a des avis. Nassel Relaifi ici dans l'after, des gens qui disent si on ne sort pas de la poule, c'est pas si grave.
2: Au club aussi, on disait ça.
1: Ouais, bah, club, c'est Nassel.
2: Ah, pardon,
1: au campus.
0: Exactement.
1: On n'était pas d'accord avec ça, non?
3: Bon, alors, voilà, moi, Daniel.
0: Ça se disait.
2: J'ai l'impression que tu dis deux trucs et je suis pas sûr qu'il y ait un lien entre les deux. Je suis d'accord avec une partie, pas avec l'autre. Je suis d'accord sur l'évolution du foot, bien sûr, tout pour le physique, tout ce que t'as décrit,
0: c'est ça qu'il faut
2: etc.
0: analyser aujourd'hui.
2: Attends, laisse-moi. Donc, notamment aussi sur le turnover, t'as l'Atlético aussi, hein. Ça fait deux mois qu'ils jouent plus en championnat, qu'ils font tourner à chaque fois et qu'ils pensent que à la Coupe d'Europe. C'est comme ça qu'ils ont été compétitifs contre Arsenal. On en a parlé aussi à 20h. Mais là où je te suis pas, c'est le lien avec tout est fou, la Ligue 1 est la plus folle que toujours. J'ai l'impression.
0: Non, mais folle dans l'analyse.
2: Oui, mais dans l'analyse, pourquoi ? Moi, j'ai pas l'impression que la Ligue 1 soit plus folle, c'est la façon dont on l'aperçoit. Tu parles des réseaux sociaux, je pense qu'il y a une hystérisation un peu globale de l'analyse foot qui fait que sur chaque club, on va se dire, il y a un moment où ça a été catastrophique. Ouais, là où il y a quelques années, je pense qu'on aurait un peu plus toléré une série un peu plus difficile comme et que ça aurait pas pris de telles proportions. Et je pense qu'il y a aussi l'évolution globale de la société qui fait ça.
0: Ouais, mais je suis d'accord avec ça, tu complètes ce que je dis.
2: Oui, mais parce que je trouve que il y a plein de choses que tu dis qui existaient aussi il y a 15-20 ans. Il y a 15-20 ans, il y avait des gens aussi qui te disaient que tu pouvais pas jouer en championnat et en Coupe d'Europe. C'était exactement les mêmes discours. Pourquoi, à l'époque, ils avaient tort et aujourd'hui, ils auraient raison?
0: Il y avait moins de matchs.
2: Ah oui, mais bon.
0: Encore une fois, je te le redis.
2: Roland,
0: le
2: il t'aurait expliqué exactement
0: le
2: la même chose.
0: Va jouer à Munich, c'est quoi, 19e? 17e? 16e match. C'est un championnat, c'est une moitié de championnat.
2: C'est l'évolution.
0: Mais non, mais ça n'existait pas avant.
2: Mais c'est pas pour ça
0: que tu faisais
2: des matchs
0: de poule et tu pouvais en gérer quelques-uns.
1: Mais donc, ce que dit Jean-Louis sur les personnes qui ne pouvaient pas, enfin, qui disaient que les clubs français ne pouvaient pas jouer deux fois par semaine, avaient encore plus de tort qu'actuellement. C'est-à-dire qu'à l'époque, il y avait moins de matchs et il y avait plein de clubs qui pouvaient pas jouer.
2: Il y a eu des champions avec deux phases d'ailleurs, hein, où il y avait beaucoup de matchs aussi à ce moment-là.
0: Ça n'a pas duré longtemps, c'était 2000-2001.
1: Ouais, mais moi, je me rappelle de l'after, début d'after, Francis Gillot, Bordeaux, on pouvait pas jouer les deux matchs, etc. Alors qu'à ce moment-là, on jouait moins.
4: Vous disiez ça aussi ? Parce qu'en fait, à l'époque, jouer la Coupe d'Europe, ça coûtait des sous.
0: Aujourd'hui, ça en rapporte. Aujourd'hui,
4: et ça, c'est grosif, parce qu'à l'époque, c'était facile de dire ça.
0: Parce qu'il y a ça aussi, dans l'inversion, dans le raisonnement.
2: Ça, je ne l'ai pas cité, pardon.
0: Mais effectivement, il y avait ce raisonnement-là. Aujourd'hui,
4: Rio le disait à Bordeaux, il disait c'est pour ça qu'ils
0: ne veulent pas partager l'argent des Coupes d'Europe et des droits internationaux et qu'ils veulent les réserver aux clubs européens. Parce qu'il n'y a que là que l'argent rentre. Avant, les droits Ligue 1 étaient très importants. Pour ça, ils préféraient délaisser l'Europa League ou les petites Coupes d'Europe qui rapportaient pas assez d'oseille. La Ligue des Champions juste y participer parce que de toute façon ils avaient l'oseille de la Ligue 1. Aujourd'hui il n'y a plus l'oseille là. Donc maintenant ils se tapent une bourre pas possible pour aller en Coupe d'Europe. Quand ils y sont, on se rend compte qu'il faut
1: pas
0: aller trop loin.
1: Strasbourg, le chemin le plus facile pour aller en Coupe d'Europe l'an prochain, c'était quoi? Le championnat ou c'était la coupe?
0: Ils ont merdé.
1: Tu penses que c'était les coups par rapport parce que ça fait deux mois
0: tu joues demi-finale.
1: Il y a match pour moi. Pour moi il y a match. Pour moi il y a match
2: parce que la 7ème place elle était largement portée. Et puis ça fait deux mois qu'ils n'avaient pas lâché les 3-4 dernières journées.
4: Ils ont lâché. Championnat, Strasbourg peut s'offrir une finale contre Monaco.
0: Moi je te dis pas quel était le meilleur chemin.
1: Alors ça fait deux mois qu'ils sont pas fait autre chose.
0: Moi je te dis pas quel était le meilleur chemin. Je te dis que clairement pour la première fois on a un coach qui assume avoir fait.
1: Oui non mais je te parle de
0: c'est fou.
1: Sur le côté la priorité c'est d'aller en Coupe
4: d'Europe. On continue le débat dans quelques instants. Juste après une courte pause. Walid t'auras la parole et le 32-16 est ouvert si vous voulez participer bien sûr donnez votre avis. Tiens on a Cédric qui est là, qui aura la parole dans quelques secondes. Ah, tout de suite, ça n'est pas évolué. Toujours 3-2 pour Everton face à City. On va rentrer dans le temps additionnel.
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3: Il est 22h49, Daniel Riolo, Walid Acharchour et Jean-Louis Tour sont là. On continue le débat autour de l'état global, des changements majeurs dans le foot, parce que c'est un peu ça finalement là que nous a listé Daniel et qui nous fait réagir. Walid, t'as la parole et ensuite ce sera Cédric.
4: Non, qui veut intervenir. Moi là où je suis d'accord avec Daniel, parce que c'était quand même un avis buffet à volonté, hein. Il a voulu vider son sac un petit peu, Daniel, sur le football actuel, mais il y a du bon bien évidemment. Moi c'est surtout sur le côté traitement de l'analyse. Où tu parlais de la NBA, moi je pense qu'aujourd'hui, nous qui parlons de football tous les jours ou tous les deux jours, ça devient de plus en plus dur, parce qu'on nous reproche d'être dans la culture de l'instant. Moi je dis souvent que je suis la météo du foot en fait. Quand il fait beau, bah t'es obligé de dire qu'il fait beau. Quand il fait moins beau, pour un joueur, pour un coach. Mais en fait, dans une saison, il y a tellement en
5: mais
4: fait.
5: Mais comment veux-tu ne pas être dans la culture?
6: Bien sûr, bien sûr. Que les clubs, les premiers sont dans la culture.
4: Exactement. Et nous, on s'adapte à la consommation du foot aujourd'hui, où pendant un mois, Lille peut ne pas gagner une rencontre avec un Haraldsson qui est catastrophique, qui met pas un pied devant l'autre, et faire un match comme il a fait hier ou depuis
5: et
4: un
5: je
4: mois.
5: Je rappelle que Genesio l'avait mis dans la sacrée.
4: Ou depuis un mois, c'est totalement différent. C'est son cousin, donc c'est vrai que sur le traitement. Et moi, souvent, je me posais la question comment faisaient les spécialistes NBA avec des matchs à 80 matchs la saison, avec des dynamiques. Il y a des équipes qui perdent 4 matchs et derrière.
5: Parce que c'était beaucoup plus clair. Leur idée, elle était claire. On te vendait pas le truc de la saison régulière et des playoffs. C'est comme deux saisons. Nous, finalement, dans le foot, ça fait un petit moment que je pense qu'on se ment beaucoup. Quand on se raconte les matchs, quand on s'extasie sur des matchs qui sont finalement pas si importants que ça, quand on le faisait sur des matchs de phase de poule qui avaient peu de signification.
4: Après, ça, il y a 5-6 ans, ça existait.
5: Ça existait quand même.
4: Oui, t'as raison.
5: On l'a quand même beaucoup dit, mais c'est pas vraiment entendu. On continue de beaucoup en faire sur des matchs de phase de poule, sur des matchs de début de saison. Mais parce que sinon, qu'est-ce qu'on va faire de l'actu? Déjà que y a un vrai désintérêt pour le foot. Il faut être clair là-dessus. Mais.
4: Et parce que moi, pour moi, toutes les phases de l'année de football m'intéressent. Et moi, je trouve qu'il y a un storytelling, le storytelling d'Mbélé l'année dernière entre les 6 premiers mois et les 6 derniers. Je trouve qu'on raconte une histoire où, si on l'a critiqué les 3 premiers mois, c'est pas très grave, parce que je pense qu'il était.
5: Sauf que comment tu te fais cracher la gueule?
4: Oui, mais ça, après ça.
5: Quand tu expliques qu'on veut.
4: Je crois
5: que
4: t'en avais rien à faire des réseaux, Daniel.
5: D'accord, mais moi, ce que je veux, c'est qu'on entende.
4: Oui.
5: Qu'on entende ce qui s'est passé avec Dembélé.
4: Oui, mais oui.
5: On entend.
4: Oui, bien sûr.
5: Clairement, et que ceux qui aient des infos soient entendus. Dans l'équipe, ça a été raconté. Fabrice Hawkins, ça a été raconté. Les gens dans cette rédac, on avait les infos sur ce qui s'est passé au PSG jusqu'en novembre-décembre, sur ce qui s'est passé même dans les joueurs qui sont allés voir Lucien Riquet.
4: Attends, tu parles du changement du joueur
5: Dembélé, ce qui s'est passé dans le vestiaire, ça a été important.
4: Oui.
5: Ça a été important. Et le voir aujourd'hui et entendre, ah ouais, mais vous êtes dans la culture de l'instant, vous n'avez pas su anticiper machin. Non,
4: il y a des choses qui sont.
5: Il y a des choses qu'on a décrites.
4: Après, sur Lucien Riquet, t'aurais pu anticiper certaines choses ou faire des mea culpa à l'époque, ça c'est autre chose.
5: Mais ce qui s'est passé exactement ce que j'ai dit.
4: Non, pas du tout. Mais ça, c'est pas grave.
5: Mais on n'a pas le temps
4: et puis on va encore s'embourber dans un débat. Mais juste pour revenir sur ce que
5: tu
4: disais,
5: tu verras la réalité.
4: Mais c'est sûr, ta réalité. Mais sûr.
5: Tu vas voir la compo qui va mettre demain.
4: Enfin, on en parlera tout à l'heure. Mais en plus, c'est un débat. C'est mon avis.
5: Justement.
4: Mais pour revenir sur ce que je disais, c'est que faut pas non plus être dans l'effet inverse où moi je pense qu'il y a des choses qui existent actuellement dans ce que dit Daniel, qui existaient il y a 5 ans. Il y a 10 ans, le joueur qui, moi je me rappelle, j'ai suivi les années du Real Madrid en 2017-2018. Sergio Ramos, les 2-3 premiers mois, il revenait de vacances, il revenait de la Coupe du Monde, c'était pas le même. Et dès qu'il se mettait en mode 8e de finale de Ligue des Champions, le mec c'était un martien. C'était Toni Kroos, la même chose. Moi je l'ai vu déjà faire des matchs en octobre. Tu vois, ces choses-là ont déjà existé dans un football qu'on aimait beaucoup plus peut-être qu'aujourd'hui, où on va peut-être caricaturer en disant, bah c'est un peu ce que Fred Hermel avait dit là la semaine dernière, le football TikTok. On est aussi un peu dans la caricature de la critique du football d'aujourd'hui. Les jeunes joueurs, ça existe, mais ça existe.
5: Alors, compris que c'était une critique, t'as pas compris mon avis.
4: Non, pas du tout.
5: Mon avis, c'était justement de pas se tromper sur l'analyse.
4: Le désintérêt.
5: Et de bien continuer à bien expliquer tout ça.
4: C'est pour ça que je suis globalement d'accord avec toi, mais le désintérêt des joueurs, bien évidemment qu'il existe. Les joueurs sont moins passionnés qu'avant, mais il y a eu aussi. par ailleurs, précédemment, des similitudes sur des coachs, sur des clubs, sur des joueurs qui ressemblent à ce qu'on est en train de vivre actuellement. C'est juste
3: vrai.
4: Ça.
3: Cédric, bonsoir.
7: Bonsoir, Lester. Bonsoir, tout le monde.
3: Cédric, tu es supporter de l'OL, je le précise au passage.
7: Exactement.
3: Donc, quand tu entends le débat de l'after, là, qu'est-ce que tu en penses, toi ? Comment tu te positionnes ?
7: Non, mais moi, je me positionne sur le fait que la Ligue 1, moi, je rejoins Daniel sur le fait que la Ligue 1 a jamais été aussi attractive cette année. Hein, quand on voit l'OL, par exemple.
4: Je suis pas d'accord, Lyonnais, par contre. Mais l'OL. Bon, pour moi, la saison 2017 avec Favre, Jardim, Emery et Genesio.
7: Elle est folle, en fait. Elle est folle cette année parce que Paris n'a jamais. Je veux dire, ça faisait longtemps que Paris n'avait pas été champion de France aussi tardivement, parce qu'ils le sont, quoi qu'il arrive.
6: Mais attends, toi, tu parles d'attractivité. Daniel, il parle de saison folle, difficile à analyser.
7: Ouais, mais difficile à analyser. Mais pourquoi ? Parce que Lyon, il y a un an, administrativement, passait en Ligue 2. Aujourd'hui, ils sont à deux doigts d'être en Ligue Desch. Enfin, je sais pas si on se rend compte. Le travail de Fonseca est quand même assez hors norme dans cette équipe, parce qu'on parle des joueurs, mais le chef d'orchestre, il est quand même sur le banc de touche.
5: Mais il y a pas. Alors encore une fois, il y a le travail de Fonseca, le travail de le sérieux qui est revenu au club avec Garlinger, Mathieu Louis-Jean, le recrutement qu'il est allé chercher avec le peu de moyens
7: Michel
5: qu'il avait.
7: Kang.
5: Il y a Michel Kang, il y a un vrai travail, il y a eu un travail collectif dans
6: pour le coup Lyon c'était lisible, même dans la période où ça gagnait pas, il y avait quand même beaucoup d'absents, on sentait qu'il y avait toujours quand même une idée de jeu.
5: Non, il y avait l'idée que Fonseca la pression c'était compliqué,
6: oui.
5: Parce qu'à Lille ça avait été dur, parce qu'à Milan ça avait été dur.
3: Mais justement, tu arrives à analyser Lyon, toi ?
5: Et puis non, Lyon, il y avait autre chose. Lyon, rappelez-vous tous ceux qui voyaient les matchs gagnés, mais beaucoup dans les supporters lyonnais qui disaient il y a des victoires. Oh, égalisation de City.
3: Égalisation de City à la 96e. Et c'est Donnarumma qui a failli le. Parce que Donnarumma était dans la surface et il s'est relevé au dernier moment.
5: Il te met un doublé droit extraordinaire.
4: Exceptionnel.
5: Il va falloir faire les comptes au classement. Ouais, bon, ils prennent un point. Quoi.
4: Ouais, voilà. Il limite la carte.
3: Excuse-nous, Cédric. Hein,
6: si tout le monde gagne Arsenal gardera deux points d'avance. Pardon. C'était bon.
3: Vas-y, Cédric.
7: Mais il y a plein de choses. En fait, même les Marseillais, enfin, ça a joué longtemps, apparemment, le titre avec Paris. Au final, aujourd'hui, ils sont 7e. Enfin, c'est un championnat fou.
4: Mais Cédric, ce qui est fou, surtout avec Lyon, c'est qu'ils font 0-0 contre Angers avec. Deux semaines après, ils battent le Paris Saint-Germain au Parc des Princes. En fait, comment tu veux analyser le football de cette manière ?
7: J'ai écouté Fonseca hier après le match et ce qu'il dit, c'est quand même, il a raison dans tout ce qu'il dit. Je trouve que même comme un Coco Tolisso, ce qu'il fait sur la saison, quoi, à part parler de l'équipe de France, parce que c'est bon, c'est rayé, c'est fini, on n'en parlera plus. Mais en tout cas, la saison qu'il fait, c'est incroyable parce que mine de rien, quand un an ton club est administrativement en Ligue 2, que le coach, que tout le monde, on a pris des joueurs à 2 millions d'euros, des joueurs comme Moreira qu'on connaissait même pas, il a pris la place à Fofana. Fofana, s'il est jamais blessé, peut-être que ce joueur-là ne joue même pas. Aujourd'hui, il fait incroyable. Les Morton, même Yarenchuk, il est arrivé, il a fait deux matchs catastrophiques, on le prenait pour un pantin. Là, il marque deux fois en deux matchs et on dit qu'il est un peu meilleur. Enfin, Lyon, ce qu'ils font, c'est incroyable. Je suis supporter lyonnais, je ne sais pas.
3: Cédric, tu as raison, on en a parlé longuement hier soir. C'est un peu en décalage par rapport au débat qu'on avait, mais enfin voilà, tu as rendu hommage à l'OL qui, dans sa mesure. A été complètement fou cette année.
4: Dans la saison complètement folle, il y a aussi un point, c'est Nice qui est aujourd'hui 15e, qui a peut-être gagné la Coupe de France et qui a fait une saison cataclysmique. Voilà, dans les trucs un peu what the fuck. Qui va jouer Lens en
3: WhatsApp, on me dit Eli Wahi peut priver l'OM de Coupe d'Europe.
4: Oui, non, mais il y a des trucs, il y a des trucs assez étonnants.
3: Par exemple,
4: le côté fou que Daniel évoquait.
3: C'est fini, 3-3 entre Arsenal et City. Cinq points d'écart, donc Arsenal reprend la main et a son destin entre les mains. On va du coup passer un petit coup de fil à Julien Laurence qui va nous raconter ce qui s'est passé ce soir en Angleterre dans quelques secondes avant de parler de Coupe d'Europe et d'un avis de Walid intéressant qui va nous dire ce que doit faire Lucien Riquet après-demain.
4: Attention,
3: ce que tu aimerais qu'il fasse.
6: Exactement. Doit devenir Lucien Riquet.
4: Non,
6: c'est encore mieux.
4: Attention, j'ai des prérogatives pour demain, mais par contre.
3: Après-demain.
4: Doit faire des
5: envies.
4: Je me permettrai pas. Parce que si je reprends un club dans deux ans et qu'on me le remet à la sauce à Bibay, j'ai pas envie d'avoir de problème quand même.
5: Écoute,
4: sur les réseaux sociaux, Daniel, moi j'ai très peur des réseaux.
3: Walid, il n'y a pas trop de risques de reprendre un club.
4: Attention, j'ai le Saint-Denis Union Club qui est sur moi.
5: Écoute, Walid, tu devrais oser puisque je n'ai aucun mal à dire que ça a marché quand il a fait ce que je demandais.
4: D'accord.
5: Tu devrais dire la même chose.
4: Ok.
3: Allez, à tout de suite.
4: Il vit dans un monde parallèle.
3: On revient dans quelques instants.
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3: Il est 23h01, l'after est là jusqu'à minuit avec Daniel Riolo, avec Walida Cherchour, avec Jean-Louis Tour. Je parlais Coupe du Monde tout à l'heure. 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Mais Espagne, Angleterre, Italie.
6: Là, on a tous les pays en ligne pour la Coupe du Monde.
3: Et je crois qu'ils ne sont pas encore tous en ligne. On les distille. On les distille. Le Ghana, par exemple, est bientôt en ligne.
6: Il faut que je bosse mon Afrique du Sud pour le match d'ouverture.
3: Voilà, ah
6: oui. Allez, donc j'écouterai le podcast.
23: C'est quoi le match d'ouverture déjà? Je suis pas
6: Mexique,
23: dedans,
6: Mexique-Afrique du
23: Mexique,
6: Sud.
23: Mexique-Afrique du Sud. Okay.
6: Ah, faut que tu t'y mettes.
23: Ah oui, là-bas.
6: T'es pas Gilbert qui se réveille en pensant à la Coupe du Monde tous les jours.
23: Moi, tu sais que j'aime bien.
3: Tu sais que ça peut être.
23: Jusqu'au bout.
3: Ça peut être une surprise. Hein. L'Afrique du Sud, c'est une bonne équipe.
23: Ouais, c'est une bonne équipe.
6: Mmh. Ouais.
23: Après, avoir les conditions de la Coupe du Monde.
6: T'as pas dit ça sur toute la CAN et.
3: Il y a déjà eu un Mexique-Afrique du Sud en ouverture. T'es au courant?
23: Ah bon?
6: En
3: 2010.
6: Voilà. Groupe de la France.
23: C'est un Mexique-Afrique du Sud le premier match.
6: Oui,
23: groupe de la France. Purée, c'est vrai, avec Chabalala.
3: Voilà, Chabalala. Qui n'était pas un but au handball, pour les connaisseurs. De quoi je voulais parler là? Je ne sais plus du coup.
6: De Julien Laurence. De la deuxième.
3: Julien Laurence. Julien, bonsoir.
24: Salut Gilbert, salut à tous.
3: Tu étais dans les drôles de l'âme tout à l'heure avec Jean-Louis. Il était bon, Jean-Louis?
6: Est-ce que c'est très bon, pas très bon. Chose.
23: On va le garder, ouais, je pense.
3: Bon.
6: Merci.
3: Non, c'est Nico le titulaire.
6: Ah, Nico, bien sûr.
3: Nico, il y a une gestion de groupe à assurer.
24: C'est pas
3: présenté ou quoi? Est-ce que ce soir, on a assisté à ce qui sera l'épilogue du titre en Première Ligue avec le 3-3 entre Everton et City?
24: Ah, peut-être, effectivement. Peut-être que ce match nul de City qui a vraiment des airs de défaite. Hein. On a vu l'égalisation de Jérémy Doku à la 97e minute pour revenir à 3-3 alors qu'ils avaient été menés 3-1 et que Haaland avait marqué déjà quelques minutes après le deuxième but de Thierno Barré. Mais c'est un match nul qui ça te rapporte un point, mais c'est pas du tout ce qu'il fallait, puisque maintenant Arsenal a son destin en main. Il suffit qu'Arsenal gagne tous leurs matchs, ce qui n'était pas forcément le cas avant. Ça aurait pu jouer la différence de buts ou au nombre de buts marqués.
6: Et il en reste combien? Parce qu'en France, on a oublié qu'il y avait 38 matchs en Angleterre.
24: Ouais, 3 chacun.
6: Voilà. C'est beaucoup quand même.
0: Un peu plus dans City, non?
6: Non, pas 3 chacun.
0: Non, il en manque un pour City aussi.
19: Oui, ils en ont 4.
24: Enfin, 4, oui, pardon. Ouais, ouais. Il reste 3 journées, mais il reste un match en moins à City à jouer. Donc 4 et tous les autres 3. Enfin, et Palace 4 aussi.
2: Bon, il ne faut pas qu'Arsenal se dérape pour être champion et ça devrait coller, quoi. Mais il faut tout gagner.
24: Il faut tout gagner. Ils vont à West Ham, ils reçoivent Burnley et ils vont à Crystal Palace pour terminer.
0: Et ouais, le seul gros match pour moi, c'est West Ham, Julien, vu que là, ils sont dans une situation compliquée. Mais après, Palace, ils vont préparer leur finale de Conference League.
2: Contre Strasbourg.
0: Contre Strasbourg, on le raille, les canons. On souhaite Strasbourg, bien évidemment. Mais derrière, j'ai l'impression que c'est quand même une autoroute après West Ham.
3: Et là, en 48 heures, Arsenal, ça peut être le.
0: Bah, c'est la semaine de feu, là. Finale de Ligue des Champions et derrière, ils ont une balle de match pour aller. Pour aller gagner une première ligue, ce serait fou.
24: Et pour City, c'est Brentford à domicile. Donc Crystal Palace, le match en retard, à domicile aussi, 3 jours plus tard. Et ensuite, ils vont à Chelsea. Et ils vont à Bournemouth. Chelsea, c'est la finale de la Coupe d'Angleterre qui est au milieu. Ils vont à Bournemouth et ils reçoivent Villa. Donc les deux derniers matchs pour City, c'est à Bournemouth et à domicile contre Aston Villa, qui aura peut-être quelque chose à jouer encore ou pas d'ailleurs.
0: Le Bournemouth de Eli Croupy, mon chouchou, qui est en grande forme. Hein.
24: A vaincu en 15 rencontres et qui est 6ème, qui peut, il faudra un petit miracle, mais qui peut se qualifier encore pour la Ligue des Champions.
3: Bon, alors quel est ton ressenti à toi, ce que tu nous dis ce soir? Est-ce que toi, là, ce soir, en tant que suiveur de la Première Ligue, tu vois, ça y est, que c'est réglé, ça va être Arsenal? Ou pas?
24: Pour moi, on en avait déjà parlé, c'était du 50-50. Là, Arsenal avait pris un avantage,
3: c'était
24: deux matchs de plus que City. Mais sinon, on l'avait dit, ils étaient à égalité parfaite, quasiment, même à la différence de buts, même au nombre de buts marqués, plus ou moins. Et on disait, c'est le premier qui va faire un faux pas, qui va lâcher des points quelque part. On savait qu'il y aurait peut-être une équipe qui allait perdre des points aussi. Le tournant, c'est peut-être ce soir, effectivement, plus que le week-end prochain encore. Si on attendait qu'il y ait une équipe qui puisse avoir son destin en main, et si c'est le cas maintenant avec Arsenal, donc. Tu leur donnes un petit avantage, que ce soit un 60-40 par exemple, ou 65-35 si tu veux, mais ils ont repris l'avantage, là c'est sûr.
3: Bon, on va suivre ça avec intérêt. Je renvoie au drôle de dame donc pour juste, toutes les infos également.
24: Non, mais juste pour finir, pour ceux qui n'ont pas vu le match.
3: Tu voulais dire
24: énorme erreur dans un match où City a plutôt le contrôle de la première période, ils ont beaucoup le ballon, ils marquent un but de Doku sans se faire de frayeur vraiment, sans que ce soit parfait, mais sans se faire de frayeur. Gueye qui a quand même été la recrue, une des recrues phares avec Semenyo de janvier, qui a été très bon pour eux, c'est pas la question, mais là il fait une grosse erreur sur le premier but de Tierno Barry, même si on reparlera beaucoup du fait que sur la première passe initiale vers Barry est hors jeu. Ça veut dire que si Gueye touche pas le ballon, et rappelez-vous, on a vu ça en Ligue des Nations avec Mbappé, je crois, dans le France-Espagne.
3: Si Gueye touche pas le ballon,
24: il n'y a pas but puisqu'il y a hors-jeu contre Barré. Le fait que Gueye touche le ballon, tente cette passe en retrait vers Donnarumma.
3: Volontairement la donner à Donnarumma, ouais.
24: Ouais, il se rate sur la passe. Et d'ailleurs, tu vois sur son visage, il voit tout de suite qu'il a raté complètement sa passe. Barré marque, mais Barré était quand même hors-jeu sur la première passe du joueur de Manchester City. Après, il y a eu une grosse erreur de Donnarumma sur un corner, mais ça, encore une fois, on les avait prévenus. À chaque fois on le dit, mais à chaque fois c'est la vérité, il leur coûte le match nul à West Ham et dans un sens le match nul de ce soir, et après ils prennent un autre but à la 81e minute sur une grosse erreur défensive, encore une touche rapidement jouée où tout le monde dort. À un moment, City ou pas City, Guardiola ou pas Guardiola, Haaland, Cherki ou pas Haaland, Cherki, à un moment défensivement tu peux pas te permettre de faire des erreurs comme ça, même contre une équipe comme Everton qui est une bonne équipe, qui peut encore rêver peut-être d'une Conference League la saison prochaine ou d'une Europa League, mais c'est pas quand même non plus l'une des meilleures équipes du championnat.
3: Bon, écoute, merci Julien pour ce petit point. Et tu seras avec nous demain soir, évidemment, après le match entre Arsenal et l'Atlético, qui peut envoyer Arsenal en finale de la Ligue des Champions. Salut Julien, bonne soirée.
24: Avec plaisir, ciao, à demain.
3: On enchaîne avec le jingle Walid pour parler justement Coupe d'Europe et du match du PSG d'après-demain face au Bayern.
4: J'avais un débat, et je fais un débat depuis plusieurs jours là dans ma tête, tout seul, et j'aimerais le partager avec vous.
3: Tu fais des débats tout seul dans ta tête, toi?
4: Tout seul, je suis un vrai fou.
3: Alors, on va t'écouter sur Luis Enrique la stratégie à adopter.
4: Oui, j'ai fait les débats dans ma tête aujourd'hui. Et on en avait un peu parlé jeudi avec Daniel. On n'était pas d'accord. Je profite de la présence de Jean-Louis ou des auditeurs pour aller un peu plus loin dans ma réflexion. Avec la grosse tuile de Achraf Hakimi, moi j'ai envie de retrouver le Luis Enrique que détestait Daniel. Sur les idées du chapeau façon Guardiola qui peut avoir sur certaines soirées de Ligue des Champions qui peuvent parfois coûter à ces coachs-là, parce que je pense que ça s'impose sur cette demi-finale de Ligue des Champions pour plusieurs raisons. La première raison, c'est que Hakimi, j'en ai déjà parlé, mais avec la gestion de la profondeur, notamment, va énormément manquer. Et par rapport surtout aux remplaçants qui pourraient remplacer Zaïre Emery, qui ira donc à la place de Achraf Hakimi, Fabien Ruiz, qui m'inquiète. Moi, je l'ai encore vu contre Lorient ce week-end. Je pense que Achraf Hakimi, Fabien Ruiz n'est pas revenu à son meilleur niveau, et j'ai très très peur dans un match avec autant d'intensité que va représenter cette demi-finale retour. Et vu sa rentrée qu'il avait fait déjà contre le Bayern, qui pour moi avait véritablement coûté au PSG dans la dernière demi-heure, moi je ferai des changements. Je tenterai quelque chose, soit Désiré Doué dans l'axe à la place de Fabien Ruiz, pour amener un Barcola qui peut jouer à droite notamment. Moi, j'irais sur de la transition au max face à un Bayern qui va devoir jouer son va-tout, qui n'est pas dans un football de renoncement où il n'y aura pas de compromis. Ils vont jouer comme ils jouent contre Augsbourg, comme ils jouent contre Bochum à la maison, en harcelant énormément avec les latéraux, avec Leimer notamment.
3: Il a annoncé la couleur dès la fin du match aller.
4: Exactement. Et moi, je pense que avoir un Désiré Doué qui est plutôt en forme et qui mériterait pas de sortir et qui peut assumer 70-80 minutes au très très haut niveau, à une grosse intensité, et qui dans le cœur du jeu peut apporter sa finesse technique et sa qualité de projection pour aller trouver Kvara, Dembélé et Barcola. Je suis pas sûr que faire du conformisme en mettant en faisant du changement poste pour poste avec Fabien Ruiz pour Warren Zaïre-Emery pour Hakimi, avec la perte d'Hakimi, soit une bonne chose. Alors j'ai aucune leçon à donner à Luis Enrique, il mène tellement bien sa barre que c'est pas Walid Acherchour qui va lui préconiser des choses, mais j'avais envie quand même de soumettre cet avis là. Pour le coup, depuis un moment, il ne fait plus de fantasy.
2: Depuis quand ?
4: Depuis fantasy. Qu'est-ce qu'on appellerait une fantasy ? Je pense que depuis janvier, dès qu'il a trouvé Dembélé en faux numéro 9, dès que son laboratoire a fonctionné, le laboratoire qui ne devait pas exister selon Daniel.
3: Je reformule, toi tu veux le retour de Luis Enrique en mode Jiffy, les idées
4: En mode Jiffy, mais de manière circonstancielle, parce qu'il y a une blessure.
2: Tu veux le retour de Luis Enrique quand ça ne marchait pas ?
4: Non, c'est pas bien, forcément, bien, pas forcément quand ça ne marchait pas.
2: C'est fort, parce qu'il
4: y a eu des matchs où ça marchait.
2: Parce que
4: contre City, il a des idées de génie et ça marche notamment. Quand il rentre à...
2: Mais là, on était déjà... on avait
4: basculé déjà. Non, en deuxième mi-temps.
2: On était en 2025 déjà.
4: Oui, mais en deuxième mi-temps, il met Ousmane Dembélé en faux numéro 9. Ouais. C'est ce qui fonctionne.
2: Tu veux dire quand on a commencé à jouer un petit peu plus en transition, qu'on a arrêté les passes latérales et
4: je préconise la transition avec Désiré Doué, avec Bradley Barcola.
2: On va être d'accord, vous avez juste deux ans de retard, c'est pas grave.
4: Mais en tout cas, moi, j'appelle de mes voeux un changement par rapport à l'incertitude de Fabien Ruiz et par rapport à la perte d'Achraf Hakimi et la forme de Désiré Doué, même si je dois être honnête. Barcola n'a pas fait un super match contre Lorient, loin de là.
2: Ah, pourquoi tu veux alors ?
4: Non, mais de par son profil pour exploiter les espaces.
3: Alors Jean-Louis, avant que Daniel ne réagisse, est-ce que toi aussi,
6: je comprends
3: le retour de Luis Enrique Jiffy ?
6: Non, mais déjà, est-ce que c'est vraiment... Il faudrait définir ce qu'est une décision Jiffy, tu vois. Doué au milieu de terrain, oui. Mais par exemple, Dembélé, puisqu'à force...
2: Il faut créer une compréhension chez le... Tous les trucs qui fascinaient le trio magique,
6: non, mais par exemple,
2: Walid, Flo, Kevin.
6: Non, mais par exemple, Dembélé...
2: Il faut créer l'incertitude, toute la philosophie inutile.
6: Non, mais Dembélé en neuf.
4: Pour Daniel,
6: c'est une fantaisie ou pas ?
4: Ah oui, Dembélé en neuf, à la base, c'est une fantaisie pour Daniel. Après, depuis qu'il a gagné la Ligue des Champions, c'est devenu un truc normal. Vitinha en 6, c'était une fantaisie. Pendant un an et demi, il s'est gosillé ici pour dire que Vitinha était un 8.
2: Il ne faut pas mentir.
4: Non, je ne mens pas.
2: Alors, je vais te dire,
4: Daniel, alors,
2: la réalité, Vitinha, déjà, tout le monde pensait que c'était un bidon. J'étais le seul mec qui disait que c'était un très bon joueur.
4: Ça, c'est autre chose.
2: Ensuite, en 6, c'est parce qu'il n'y en avait pas d'autres.
4: Oui, mais toi, tu disais, je ne comprends pas pourquoi
2: Est-ce que tu peux me regarder dans les yeux et me dire, pour moi, Vitinha en 8, je suis sûr qu'il n'aurait pas fait les mêmes matchs et la même carrière.
4: Moi, je suis persuadé que ça. Que je préfère face au jeu. Je préfère face au jeu que beaucoup plus haut sur le terrain.
2: Tu réponds ça.
4: Mais à chaque fois, on en parlait.
2: En 6, il est extraordinaire, mais en 8, pour moi, il aurait été.
4: Mais tu critiquais souvent. Luis Enrique. À chaque fois qu'on en débattait, tu disais, Walid, si un numéro 6, tu mets Vitinha ou pas Vitinha.
2: S'il avait pris Rodri.
4: Oui, d'accord, mais
2: Vitinha
4: en fait, le football,
2: c'est
4: pas comme ça.
2: Au début, il l'a mis là parce qu'il n'y avait pas mieux.
4: Oui,
2: ça, c'est super bien. C'est tant mieux, c'est génial.
4: C'est un vrai changement.
2: Mais en 8,
4: Ougarté, il l'avait acheté 60 millions d'euros pour être le numéro 6. Non, c'était pas vieux, c'était la deuxième saison.
0: c'est la deuxième saison où encore une fois avec Luis Enrique tu préférais Ougarté en
3: sixto.
6: Moi je pense
2: après le match contre Dortmund où il se balade, mais c'est pas grave.
3: Tu refais ta réalité à chaque fois.
2: Les réseaux c'est pénible.
6: Moi je pense juste que dans la tête de Luis Enrique, Doué c'est pas une option au milieu de terrain. Enfin je l'imagine pas comme ça sur un gros match. Les rares fois où il l'a fait en championnat, c'était vraiment sur des petits matchs type Strasbourg au Parc des Princes, des trucs comme ça. Le Havre aussi, je crois. Donc j'ai du mal vraiment à l'imaginer.
0: Ah non, il le fera pas.
6: Mais par contre, s'il y a un vrai doute sur Fabian Ruiz que je partage, je me demande si l'option même Beraldo au milieu de terrain, au poste ou Kanginli,
3: ça ne marche pas
6: avant. Non, là pour le coup.
0: Ça c'est une idée.
6: Ah oui, mais il l'a installé depuis au milieu de terrain.
0: Oui, mais contre Angers, contre Lyon et contre.
3: Oui, mais après quand tu vas chez Jiffy, il y a des trucs que tu avais déjà trouvé quand tu étais allé il y a deux mois. Ils sont toujours là.
0: Non, ça c'est une idée qui pue, ça pour moi. C'est pas une idée de génie, c'est une idée qui pue. Mais par contre, mettre Vitinha.
6: Parce que
0: pour
6: moi. Je sais pas si ça pue pas plus que Doué au milieu de terrain.
0: Non, parce que Doué au milieu de terrain, il l'a déjà fait. Et je pense qu'à la récupération du ballon, il pourra se projeter très rapidement.
6: Mais
0: la difficulté
6: au milieu de terrain. Oui, mais t'as vu le boulot qu'il faut faire au milieu de.
0: Oui, mais Warren Zaïre-Emery n'a pas les mêmes qualités que Hakimi. Parce que sur le premier match, Hakimi défendait sur Laimer ou sur Alphonso Davies. Et Marquinhos était en 1-1 sur Luis Diaz. Et moi, je pense qu'il y a notamment sur le but d'Olise, il y avait des gros problèmes à fermer dans l'axe avec Moussiala. Et je pense que Warren va avoir un rôle beaucoup plus axial entre la défense et le milieu de terrain que Hakimi avait sur la première mi-temps. Donc mon avis c'est que Doué et Barcola, moi j'aimerais avoir beaucoup plus de verticalité avec le.
2: Bon, Doué, tu le mets sur le banc ou sur le terrain?
0: Non, sur le terrain. Mais moi j'en ai Fabian Ruiz.
6: Moi devant.
0: Moi pour moi Fabian Ruiz il est pas prêt.
2: Tu le mets au milieu.
0: Et Doué, je le mets au milieu. Donc je fais Doué, Joao Neves, Vitinha en 6, Warren Zaïre-Emery, Nuno Mendes, Pacho, Marquinhos, Barcola à droite, Vara à gauche, Dembélé en 9.
6: Moi, je pense pas aussi pour une autre raison, c'est que ce match,
0: il le fera jamais,
6: ce serait beaucoup trop offensif. Et je pense que l'idée de Luis Enrique, ça va être justement de faire autre chose qu'à l'aller et d'essayer d'avoir un peu plus d'emprise sur le match.
0: Pour moi, il faut le même match qu'à l'aller. Et je pense qu'avec le même match qu'à l'aller, avec les joueurs que je te cite, dans un match ping-pong, je pense que tu crèves beaucoup plus le Bayern qui te crève.
3: Allez, Daniel a la parole juste après la pub. Moi, je vous dévoile un petit secret. Je suis allé chez Jiffy la semaine dernière.
6: Et t'as acheté quoi?
3: Eh ben,
2: j'ai jamais rentré chez un.
3: J'avais besoin d'un thermomètre.
6: Un thermomètre.
3: J'ai trouvé un magnifique thermomètre à 2,50€.
0: Ah oui.
2: Mais est-ce que ça marche les trucs chez Jiffy?
3: Bah le thermomètre marche très bien. Par contre j'étais choqué, ils vendaient des cookies. Des cookies chez Jiffy.
6: Pourquoi il y a des idées de génie,
2: c'est de la trouvaille.
0: Mais c'est quoi? C'est comme But et Darty en fait.
2: Non, c'est vraiment beaucoup plus bas de gamme.
0: Ah d'accord, ok.
3: Jiffy, il y a tout.
0: C'est les bonnes affaires quoi.
3: C'est ta lessive, du bricolage.
0: C'est Mathieu Louis-Jean
3: de jardin.
0: C'est Mathieu Louis-Jean.
6: Je comprends toujours pas le slogan les idées de génie.
2: Ouais, bah c'est un slogan quoi.
3: Bah parce que tu vas rentrer, oui, tu vas rentrer dans le magasin. Il y a un truc que t'as pas pensé, tu dis ah, c'est une super idée ça pour chez moi.
6: C'est une idée de génie.
3: Voilà.
2: C'est une idée de génie.
6: Comme
0: Dembélé en neuf quoi. Comme Dembélé en neuf.
3: Ouais, par exemple. Voilà, allez, on continue
2: de voir dans quelques minutes. Comme quoi c'est une grande idée. Putain,
3: à tout de suite.
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1: Le PSG a battu le Bayern de Munich 5-4. Nous sommes avec le coach parisien, Luis Enrique. Bonjour, ça a été un très grand match.
5: Mes joueurs, ils ont joué. Ah ça, ils ont joué. Ils ont beaucoup joué. Mais de s'en penser, beaucoup trop d'énergie. Pourquoi? Pour un bout. Pour pas grand chose. Et en ce moment, vu le prix de l'énergie, c'est bien d'économiser. Même si c'est vrai que nous, on fait les pleins au Qatar, on a des prix.
1: Oui. Pour le match retour, vous le sentez comment?
5: Je suis à fond.
1: Oui, à fond derrière vos joueurs.
5: Non, je suis à fond, à fond, je suis à fond. Je suis à fond, il n'y a plus de bois, il y a trop de lait sur les bancs de pouce.
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3: Il est 23h19, Olivia Cherchour et la Daniel Riolo est là. Et Jean-Louis Tour, bien sûr, on continue le débat autour du match d'après-demain et de la stratégie que doit adopter Luis Enrique après le match aller complètement fou. D'ailleurs, vous espérez un match aller aussi fou ou vous ne le voyez pas aussi fou?
6: Ah, moi non, moi je le vois plus fermé.
3: Toi, tu vois serrure.
0: Ce serait la logique. Quoi,
6: moi, je pense que justement, en plus, Luis Enrique, il a fait ses grandes déclarations de il faudra mettre au moins 3 buts au retour. Et
2: donc,
6: je
2: veux dire que les deux coachs vont faire l'inverse de ce qu'ils ont l'habitude de faire?
6: Bah, je pense que oui.
3: Et surtout dire ce qu'ils vont.
6: Avec la pression de l'élimination. Après, je serais.
3: Compagnie nous mentirait alors.
6: Non, mais je peux me tromper aussi. Hein. C'est une certitude. Mais je sais pas. Je me dis la pression de l'élimination, le fait qu'il y a un score à tenir, voilà, ça fait que tu vas moins te lâcher qu'à l'aller.
0: Après, sur la première mi-temps.
6: Et l'absence aussi d'Hakimi fait qu'à mon avis, Zaïre Emery va être un profil un peu plus défensif, là où Hakimi laissait beaucoup son côté.
0: Contre le Real, la première mi-temps, elle est complètement folle. Après, en deuxième mi-temps, il y a de la tension. Mais déjà, il y avait un match ping-pong en. Bon, après, il y a
2: ça
0: la.
2: Ça a quand même fait 4-3.
0: Hein. Oui, voilà. Non, mais c'est-à-dire qu'en deuxième mi-temps, ils sont un peu plus regardés qu'en première mi-temps.
2: Et surtout, on a vu un Real qui, dans le début de match, a donné l'impression qu'il pouvait se qualifier. Et donc, claquer un gros coup là-bas. Ce qu'a fait le Real là-bas. D'après ce qu'on veut dire que le PSG peut le faire.
0: Ah oui,
3: et le Bayern, en mieux.
2: Sans être repris.
3: Sans
2: être repris comme le Real a été repris. Ouais, parfois.
3: Ouais, ouais.
2: Donc, moi, honnêtement, c'est comme le match aller. Je ne veux m'attendre à rien.
3: Lassana est là. Lassana, bonsoir.
2: Je vais pas répondre, en fait.
26: Bonsoir, les gars.
2: À quel moment on doit faire le débat et je réponds pas alors?
3: Bah, si, tu. Mais là, c'est Lassana. Ce sera toi après.
2: Ah, ok. C'est pas logique, mais.
3: Salut, Lassana. Bah, la logique. Luis Enrique, il est logique?
2: Il l'est beaucoup même.
3: Lassana,
0: depuis qu'il l'écoute, il l'est.
2: Exactement.
3: Lassana, toi, tu penses que Doué au milieu, c'est du suicide?
26: C'est du suicide. Doué au milieu de terrain, il perd énormément de ballons. Moi, je m'attends à ce que Bayern nous mette la foudre pendant les premières minutes. Doué au milieu de terrain, il perd full off de ballons. Doué, c'est quasiment plus un milieu de terrain. C'est plus un ailier aujourd'hui. Il prend trop de risques et tout. Il va leur rendre des ballons et on va les mettre en confiance. Et la première mi-temps, on va être assuré si on met Doué au milieu de terrain.
0: Fabien Ruiz, il t'a rassuré, toi, la semaine dernière?
26: Il m'a pas rassuré, mais il a des automatismes que je pense qu'ils vont revenir naturellement.
3: Okay.
26: On sait qu'on va souffrir. Dans tous les cas, on va être dans la première mi-temps. Je pense que ça va être un peu sur le modèle Liverpool. On va être assez bas. Pour ressortir le ballon et les prendre en compte, je préfère un Ruiz qui pourrait lancer les flèches qu'un Doué qui va.
0: Ah, mais moi, si c'est le Ruiz à 100%, il n'y a pas photo. De toute façon, le Ruiz à 100%, il passe devant Zaïre Emery. Mais aujourd'hui, c'est pas ce qu'on a depuis le début de saison.
26: Même à 70% pour une mi-temps, pour 60 mi-temps, je préfère lui qu'un Doué à 100% qui va tenter des grilles au milieu de terrain ou des passes trop compliquées et qui va nous mettre le feu.
0: Après, là où t'as raison, c'est que moi, je me dis, c'est pour ça qu'il le fera pas, même si je le préconise, c'est qu'il va se laisser quand même une gâchette offensive entre Doué et Barcola sur le banc.
26: Exactement.
0: Parce que ça peut faire 120 minutes, et là-dessus, je pense que...
2: C'est bien d'avoir fait un avis, de croire à quelque chose pour casser l'avis toi-même, deux minutes après.
0: Ah non, pas du tout, Daniel. Moi, je pense qu'il faut le faire, parce que sur les 63 minutes, il faut impacter.
2: Mais je pense qu'il le fera pas, et je pense que c'est pas forcément une bonne idée, après, c'est mieux de le faire en cours de match.
0: Après, bien évidemment, je suis pas sûr que, enfin, à mon avis, il est impopulaire de mettre Désiré Doué au milieu de terrain, donc bien évidemment qu'il le fera pas. Mais moi, je suis convaincu.
2: À mon tour, je vais laisser parler Lassana.
0: Ah ouais, il boude.
26: Il en greenwood, en fait. Ce que je pense, c'est que pour la profondeur à gauche, on aura Mendes qui va jouer bien plus haut vu qu'il n'y a pas Hakimi de l'autre côté. Donc il n'y a pas forcément besoin de démarrer avec Barcola. La profondeur à gauche, Mendes va la porter et ça va être Warren qui va faire le troisième défenseur central à droite qui va fermer. Donc tu vas voir que Mendes, demain, je pense que c'est lui qui va leur faire mal. Tu vas voir dans la profondeur.
3: Alors Lassana, on va faire un truc. Vu que Daniel boude un peu, vu que t'es passé avant lui, tu vas l'écouter et après tu vas nous dire s'il a raison.
26: Voilà. Ok.
3: Daniel, à toi.
2: Non, mais je trouvais ça amusant que, bon, un peu moins Jean-Louis, mais que Walid réclame le Luis Enrique que je surnommais Jiffy, puisque c'est justement quand il a arrêté d'être Jiffy qu'il est devenu, comment comment dire, champion
6: un des meilleurs du monde.
2: En tout cas, le PSG a changé Luis Enrique et Luis Enrique a changé le PSG quand ils ont arrêté. Je vais rappeler pour la millième fois quand même que dans les deux années où il est à la tête du PSG en route en Ligue des Champions, la première année, ça sort de la poule par miracle avec un pénalty tombé du ciel, et la deuxième, le club se voyait même pas sortir de la poule. Mais on n'avait pas le droit de les critiquer à l'époque, bien sûr, parce qu'il fallait anticiper sur le formidable travail. Le formidable travail, ça a été surtout. Non, mais attends, maintenant, je vais quand même un petit peu parler. Je pense qu'on connaît tous ta version. Je me fais défoncer depuis un an là-dessus. Donc moi, je vais continuer à croire à ce que je dis parce que j'y crois profondément et parce que moi, j'ai les infos sur ce qui s'est passé et que les gens n'ont pas les infos et que vous avez les intuitions.
23: Comme on avait le droit de les critiquer,
2: non, mais il y a plus de débat. Vous avez
23: un
2: intuitions,
23: moment où il fallait plus les critiquer. Informations. Tu continuais.
2: Donc, non. C'est pas du tout comme ça que ça s'est passé. À partir du moment où effectivement le Jiffy on l'a perdu, c'est-à-dire qu'on avait plus des compos qui changeaient, des joueurs qui jouaient à des places qui n'étaient pas réellement les leurs, et pourtant en plus je vais te dire, ton idée, je la trouve pas si nulle que ça, parce que il pourrait mettre Doué au milieu, ça pourrait, sauf que aujourd'hui le Cédrique est rentré dans une autre logique qui est une logique inversée à celle. Moi, vraiment, tout le monde doit s'en souvenir. Il venait de signer au PSG. J'avais dit avec cet entraîneur-là, tu peux aller aux plus grandes victoires, mais comme Guardiola, tu peux également échouer parce qu'un jour il va faire un truc un peu bizarre. Le truc bizarre, c'est Blanc contre City en 2016, où Guardiola qui faisait tout le temps un truc chelou dans des matchs importants qu'il aurait dû gagner 1000 fois en Ligue des Champions. Sauf que Luis Enrique, peut-être plus intelligent. Il a arrêté ça quand il a senti le vent du boulet, notamment la deuxième année sur cette fameuse phase de poule où Nasser Al-Khelaifi dit si on sort pas de la poule c'est pas grave, et que je suis avec Luis Campos qui me dit oui on a peur en début décembre 2024, oui on comprend pas trop ce qui se passe en ce moment, et que d'un coup tout se clarifie, tout devient formidable et son management devient incroyable et l'équipe elle est d'un coup claire, il y a plus d'invention. Il y a plus de 4-4, je sais même plus comment ils jouaient, tellement quand j'ai dit c'est un 4-3-3 basique, on m'est tombé dessus. Oh, 4-3-3 basique, ça veut pas dire que les joueurs ils bougent pas sur le terrain, bande de bidons. Mais vous non, comprenez
23: mais
2: pas
23: non,
2: ça?
23: Mais non, mais t'as pas dit ça comme ça.
2: À chaque fois. Ouais. Mais quand on dit 4-3-3, c'est tu prends l'équipe 4-3-3, et tu mets
23: 4-3-3,
2: les joueurs.
23: 4-3-3 basique, c'est oui.
2: Ils sont, oui ou non. Sauf le Barça, ils jouaient dans un 4-3-3 à l'époque ou pas?
23: Oui.
2: Les joueurs, ils ont le droit de bouger.
23: Mais il y avait pas autant de mouvement.
2: C'est Jordi Alba, ça montait ou pas?
23: Oui, mais il y avait pas autant
2: de mouvement. Mais si bougeait pas.
23: Non, mais ils interchangeaient énormément de possession, de position, Daniel.
2: Et Jordi Alba, il montait pas. Pas des latéraux.
23: Il montait. Il y avait des dédoublements. Mais là, encore une fois, c'était pas la même chose. Fabien Ruiz pouvait se retrouver numéro 9.
2: Ok, il y a pas de problème.
23: Mais c'est pas beaucoup mieux. C'est différent.
2: Ok. Bon, bref.
23: Ouais. Parce que là, demain, il va jouer quoi? Il va jouer quoi, Warren Zaïre-Emery demain?
2: Il va jouer avec une mission spécifique.
23: Non, mais il va jouer quoi? Quel poste?
2: Normalement, il va jouer arrière droit.
23: Ok, c'est une invention de qui?
2: Il n'y a pas de problème, il a le droit de trouver un nouveau poste pour un joueur.
23: D'accord, ok,
2: problème.
23: Donc voilà,
2: c'est son
23: invention. Demain, s'il n'y a pas cette invention-là, tu te retrouves comment demain? Tu joues avec qui?
2: Ce que j'essaie de te dire depuis deux ans, ce genre de choses-là, parce que vous êtes en dévotion. Moi, je dis juste, ce qu'il fait est remarquable.
23: L'année prochaine, si tu as un souci au poste de numéro 6, tu auras Beraldo en 6, c'est parce qu'il a prévu ça. Et ça, tu veux combattre ça, toi?
2: Mais pas du tout, c'est pas vrai, tu te trompes. C'est là que tu vois, en fait, c'est parce que vous êtes à l'église et moi, je suis dans la réalité. Okay. Vous êtes en dévotion, pas moi.
23: D'accord.
2: Un changement de poste.
23: En dévotion.
2: Daniel Bravo, il a changé de poste. Pirlo, il a changé de poste. Oui. Laurent Blanc, il a changé de poste.
23: Oh, c'est très bien.
2: Les latéraux, tout le monde.
23: L'histoire
2: du football, elle nous propose ça. Il n'y a pas besoin de se mettre à
23: chaud. Toi, t'as dit depuis qu'elle a arrêté, il y a des matchs. Demain, il y a une solution qui est réglée par une invention de Luis Enrique.
3: Vas-y, Daniel, termine.
23: De Zaïre Emery, qui n'a jamais joué à droite avant Luis Enrique en latéral.
2: Ok, alors je te l'accorde, c'est génial, c'est fantastique.
23: Mais c'est pas génial, c'est une réalité.
2: Mais si, parce que vous employez tout le temps les termes de génie.
23: Qui a dit ça?
2: Vous parlez
23: une idée. Non, une idée.
2: C'est génial.
23: Ouais.
2: Ok, c'est super. Donc,
23: toi, c'est une caricature.
2: J'en reviens à ton avis. Mais non, c'est vous qui le faites. J'en reviens à ton idée. Moi, je pense qu'il a trouvé. Il a des certitudes dans ce qu'ils font, dans ce qu'il fait, pardon, et dans ce que l'équipe fait. Avec des postes qui sont maintenant Zaïre Emery, il est milieu, et quand il y a un trou, il va arrière droit. Pardon, ça c'est déjà vu. Le mec qui a deux postes dans un match.
23: Mais qui a dit que Luis Enrique a fait des choses jamais vues dans 150 ans de football, en fait? Qui a dit ça? Mais qui le fou a dit ça? Quel fou a dit ça?
2: Kevin le dit régulièrement.
23: Il dit que lui, il a inventé l'eau. Il a inventé l'eau, Luis Enrique.
2: Le feu et la terre.
23: Ah ouais, non, tu vois, c'est ça le problème. C'est qu'on peut pas. Bon. C'est pas vrai.
2: Je pense que la façon dont l'équipe joue et avec les certitudes qu'elle a, à savoir. D'ailleurs, on l'avait dit l'autre fois, Barcola méritait peut-être, machin, mais en fait, quand Kvara joue. c'est Kvara. Ben en fait, il y a une hiérarchie. Oui. Contrairement à ce qu'on pense, il n'y a pas la hiérarchie qui se fait. Il y a une vraie hiérarchie. Alors que, on pense que plutôt ce genre d'entraîneurs n'ont pas de hiérarchie. Lui, il en a une très claire. Il a un 11 qui est très clair maintenant depuis un peu plus d'un an.
3: Oui.
2: Ça, ça me plaît. Il a détaché la hiérarchie.
23: Mais qu'est-ce
2: il
23: qu'on fait par rapport aux dynamiques? 12, qu'est-ce qu'on fait par rapport aux dynamiques? Comme quand Kvara était mort avant Chelsea, qu'il le met sur le banc. Là, Fabien Ruiz, qu'est-ce que tu fais avec Fabien Ruiz? Demain, c'est ça le débat. Bah, c'est, est-ce que tu vas avec Fabien Ruiz ou est-ce que s'il met Doué et qu'il, alors, et qu'il passe pas,
2: répondre,
23: demain soir, tu le termines.
2: Fabien Ruiz, je pense que tu l'as un peu dit. S'il a, de la part du staff médical et de la cellule performance, la conviction qu'il est même à 80%, Fabien Ruiz jouera. Parce qu'il apporte quelque chose dans le milieu qui évitera un changement, qui évitera quelque chose qu'ils n'ont pas assez travaillé en match, en situation de match, surtout pour un grand match comme ça. Si en revanche la cellule performance lui dit il peut pas te faire, ou alors peut-être il peut te faire un bout de match et il le découpera le match. Aujourd'hui t'as le droit à 5 changements. Tu peux adapter ton équipe en cours de route. T'es pas cloué par ton équipe du début. Mais normalement au début on devrait avoir Fabien Ruiz, à moins encore une fois qu'il ait pas le niveau physique. Zaire Emery à droite. Doué, Dembélé, Kvara.
3: On y va en safe.
2: Et je pense que c'est pas utile sur ce genre de match de tenter de tenter un truc un peu prétentieux, comme un peu changé.
23: Moi je pense qu'il peut les abattre. Il peut les abattre avec
3: comme
23: Doué.
3: Comme premier mot de la fin avec Lassana. Lassana, est-ce que Daniel t'a convaincu?
26: Moi, franchement, non. J'explique pourquoi. Parce que moi, je pense que ce qu'il appelle le Jiffy, c'était nécessaire pour avoir les certitudes qu'on a aujourd'hui. Mais aujourd'hui, qu'il a trouvé la recette de Lucien Riquet, pourquoi il va continuer à faire du Jiffy? Ça n'a pas de sens. Aujourd'hui,
2: c'est ce que j'ai dit.
26: Mais c'est le Jiffy qui l'a amené à
23: ça. Ouais, mais toi, à l'époque, tu ne comprenais pas le Jiffy.
2: Lassana, toi, quand il mettait Kang In-Lee, Faux-Neuf, quand il faisait tous les changements, toi, tu faisais partie de ceux qui comprenaient. Toute la terre entière critiquait, mais toi, tu comprenais.
26: Ouais, mais Dembélé Faux-Neuf, il l'a essayé.
2: Mais ok, mais très bien. Mais on ne va pas se mettre à genoux devant une décision.
23: Tu comprenais quand il mettait Asensio Faux-Neuf?
2: Moi, je comprenais quand il mettait Asensio Faux-Neuf. Asensio Faux-Neuf, ça, à un moment, ça m'avait plu. Ouais,
23: tu trouvais
2: ça pas mal.
23: Tu comprenais l'idée.
2: Ouais,
23: donc tu sentais que lui, le neuf, il aimait pas ça.
2: On l'avait vu déjà quand même.
23: Oui, oui. Ah, bien sûr.
2: Roberto Baggio, ça, ça avait existé ce genre de choses, non? Déjà.
23: Il lâche pas.
2: Non, mais si vous découvrez maintenant, donc bon.
3: Vas-y, Lassana.
26: Tout à l'heure, Daniel, tu parlais de la transition, par exemple. Quand le PSG, ils se sont entêtés à faire de la possession, de la surpossession, et ça en devenait ennuyant. Ben moi, j'ai l'impression que c'était fait exprès, justement, pour les aider, pour mettre ce jeu-là en place.
2: Ah, d'accord, c'était fait exprès. En fait, Lassana, la différence, elle est là. C'est que vous croyez comme à l'église et pas moi, c'est tout.
26: C'est ce qu'il y a de plus facile. Donc, c'était pas.
2: Moi, je pense qu'il a juste changé, c'est tout. Actualisé.
26: Moi, je pense pas qu'il a voulu forcer le trait pour mettre le jeu de position d'accord. bien en place. Et qu'une fois
2: donc il a forcé le trait au point début décembre qu'au club on se demande si on n'est pas en catastrophe et qu'on annonce qu'on va peut-être pas sortir de la poule. Et vous, cette fable-là, vous allez y croire encore pendant 20 ans. Vous allez croire à cette fable pendant 20 ans.
3: Lassana, merci.
2: Mais c'est incroyable de croire à ça. Le club annonce, on sortira peut-être pas de la poule et vous continuez à croire à ça, vous.
3: Merci, Lassana.
2: Ah, c'est extraordinaire. Mais en fait, c'est ça. Le problème, le foot, c'est comme le militantisme politique. C'est que
23: mais là, en fait, tout
2: on croit aux choses.
23: Tu mélanges
2: le militantisme
23: Daniel.
2: Politique, la religion,
23: mais
2: le foot, c'est le même
23: quoi,
2: plan. On
23: Daniel.
2: Croit aux trucs.
23: Tu dis n'importe quoi.
2: Mais il y a de l'info, ouais.
23: Mais,
2: y a
23: non.
2: De l'info.
23: Mais là, il te parle pas de ça. Il te parle de sa conception d'une équipe. Comme quand là, il est en train de mettre Beraldo en 6. Comme là, il est en train de mettre Beraldo en 6. Il prépare ça dans son laboratoire de Ligue 1 pour que derrière, ces mecs-là progressent. Pour qu'au final, l'équipe. Mais voilà, mais c'est ça qui te parle. Et toi, tu voulais pas le comprendre. Mais Lee, à la base, il cherchait le bon joueur en numéro 9. Il s'est trompé sur Lee. Mais c'était sa conception du poste de numéro 9 et c'est avec Dembélé qui voulait faire la même chose l'année d'avant contre la Real Sociedad où il a voulu le réaxer et c'est l'année d'après qu'il a eu les bénéfices. C'est comme quand moi tu vas me mettre ta génération after à 20h pour que sur la première année je progresse et à un moment bah, je te rentre dedans à 22h parce que je suis prêt. Et bah, c'est ça Luis Enrique.
2: Oui,
23: c'est comme toi
2: mais
23: finalement.
2: Travaille encore un peu.
23: Mais voilà, bah, ouais, bah,
3: non,
23: bah,
3: non, un petit peu. Moi qui se
2: et regarde l'histoire.
23: Oui, mais c'est comme dans l'histoire du foot en fait, c'est ça, il le comprend pas et à l'époque
2: mais
23: tu le désinguais. Mais à l'époque tu le désinguais. À l'époque
2: qui
23: Luis Enrique.
2: Quand
23: bah tu disais mets les joueurs à leur place.
2: C'est ce qu'il a fait.
23: Bah comment ça? Non, Vitinha, c'était un 8.
2: Mais moi,
23: Dembélé,
2: pas
23: c'était un ailier.
2: Mais non, arrête.
23: Warren Zaïre Emery, c'était un milieu.
2: Qui ça?
23: Warren Zaïre Emery, c'était un milieu.
2: Oui, c'est un
23: Dembélé,
2: milieu.
23: C'était un ailier. Vitinha, c'était
2: et
23: un 8. Bah, il a changé de place.
2: Mais si on
23: certains
2: parlait pas
23: joueurs,
2: de ces places-là, tu sais très bien qu'on parlait pas de ces places-là.
3: Bon,
2: okay. De tous les
3: joueurs. On va passer à un club beaucoup plus intéressant dans quelques instants.
2: Et tout ça. Et Kang In-Lee et tout ça.
23: Il faisait ça contre Louan Cuiseau.
3: À tout de suite à la fin.
2: Tu mens en Ligue des Champions, il l'a fait. Arrête.
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3: Il est 23h35, Daniel Riolo, Jean-Louis Tour, Walid Acharchour. Changement de club, on va parler toujours Coupe d'Europe, d'ailleurs, parce que Strasbourg joue jeudi face au Rayo Vallecano en Conférence League. Un petit jingle, Jean-Louis Tour, s'il vous plaît. Alors, s'il y a 23h35, il est toujours aussi frais qu'à 20h.
2: Bah oui.
3: C'est parti.
2: Ah mais oui, excellent. Je partais de la Coupe du Monde, je partais en vacances, et je prenais l'avion, et il me dit, je t'ai reconnu, regarde dans ton ventre. Mais oui, Romain, je me rappelle bien sûr.
3: Oh, le jingle.
2: Non, bon, il y en a un autre même. Quand même.
3: Oui, c'est toujours le même.
2: Voilà. Je suis encore en forme parce que j'ai pris des pop-corns là depuis un quart d'heure, je me régale. Je pense que c'est le bon moment de faire le bilan de la saison de Strasbourg.
3: Ah bon?
2: Oui.
3: Avant la demi-finale.
2: Oui. Vous allez comprendre.
33: La demi-finale.
2: Je déconnecte complètement.
33: Avant la finale de Leipzig, tu veux dire?
3: Oui, avant la finale.
2: C'est pas fait. Parce que je déconnecte mon avis des résultats de la fin de saison. Et je trouve que c'est le bon moment parce qu'après, il y a les autres enjeux en fin de saison, la Coupe du Monde. Gilbert va prendre 2 semaines de vacances. Donc, c'est le moment. Bah, c'est ce soir.
3: Du monde, c'est normal. Ouais,
2: c'est pour ça qu'il fallait,
3: physique.
2: C'est pour ça qu'il fallait le faire ce soir. Donc, déjà, je vais vous montrer quand même que je suis pas arc-bouté sur mes idées anti-multipropriété, etc. J'ai accepté ce que vous m'avez expliqué.
3: Ah, tu fais un pas vers Gilbert
2: et Daniel. Les deux, je fais un pas vers eux. J'ai bien compris.
33: Je suis pas.
3: Je connais Jean-Louis. S'il vient pas vers nous, c'est que derrière, il va se passer un truc.
2: Non, mais voilà, il n'y a pas le choix. La multipropriété, il faut faire avec. C'est un des rares modèles dans le foot aujourd'hui, etc. Bon, ça, d'accord. Allez. Mais par contre, là où je lâcherai pas, c'est qu'il y a des trucs qui m'ont choqué dans la saison. Un manque de respect envers Strasbourg. Je suis toujours choqué que Gilbert laisse passer ça, mais qui, selon moi, ne doivent plus se reproduire. Donc, que cette saison serve à Blouko pour une meilleure multi.
6: pour mieux faire les choses par la suite, ou le club numéro 2, en disant les choses clairement. Strasbourg est le numéro 2 de Chelsea et il doit être davantage considéré. J'ai trois exemples.
2: C'est un avis du mois de juin, ça.
6: J'ai trois exemples à ne plus reproduire et je pense que vous les avez en tête, mais faire des pieds et des mains pour qu'Emega fasse une saison en plus alors qu'il a déjà signé à Chelsea, mauvaise idée. D'ailleurs, ça aurait été bien d'avoir, bon, soit lui s'il n'était pas blessé, soit son remplaçant s'il avait vraiment la tête à Strasbourg pour le match là.
2: À mon avis, il va prendre un coup.
6: Non, mais là, il est blessé. Attends, ouais, la saison, elle est presque finie. Donc, c'est compliqué. Ensuite, Rosenior l'a appelé en catastrophe à Chelsea, mais ça, c'était fiasco total, parce qu'elle arrivait échec à Chelsea. Donc, on change d'entraîneur en cours de saison. Et puis, alors, le dernier, là, que moi, j'ai jamais oublié, rappeler Mamadou Sarr, donc, en prêt, parce que c'était hyper important, c'était crucial pour l'avenir de Chelsea. Il a fait deux matchs en championnat, Mamadou Sarr. Il est même plus dans le groupe. Donc, ils l'ont rapatrié pour rien. Tout ça, ça affaiblit Strasbourg, ça apporte rien à Chelsea, ces trois trucs-là. Donc, il faut mieux considérer Strasbourg. Et j'en veux surtout à Blouko, dans mon avis. Voilà, pour cette gestion catastrophique. J'en veux un peu moins à Marc Keller, qui a subi tout ça. Quoique, je lui en veux quand même sur un truc, c'est sur la communication. Puisque sur chacun des trois exemples, il nous a quand même expliqué à chaque fois que tout était prévu, que c'était normal, qu'il suivait Gary O'Neill depuis longtemps, sous-entendu, c'est fait exprès que Rosenior s'en aille et qu'O'Neill arrive, que Sarr, il y a Anselmino qui arrive de Dortmund où il était prêté, etc., pour le remplacer, ça va être bien.
0: On l'a jamais vu, non, Anselmino, non?
6: Non, jamais vu non plus. Kemega, c'était génial qu'il reste une année de plus, qu'il fallait dire merci à Blouko de le laisser. Bon, voilà, toutes ces histoires de communication.
3: Je vais rétablir quelques vérités quand même.
6: Ah bon? Il n'y a que des vérités là.
3: Non, maintenant, erreurs factuelles.
6: Une fois qu'on a dit ça et que tout le monde est d'accord pour raconter la bonne histoire de ce qui s'est passé à Strasbourg, il n'y a aucun problème. Le foot va reprendre le dessus sur la fin. On va être derrière Strasbourg contre le Rayo Vallecano. Éventuellement.
0: Ah,
6: finale,
0: tu te couvres sur la fin d'avis. Tu l'as vu, Daniel Nova.
6: Pas du tout. On est supporters du foot français. Il n'y a aucun problème. On sera derrière. Mais ce que je veux dire, c'est que ça gagne ou que ça perde, ça n'empêchera pas ce que j'ai dit, ça n'empêchera pas les critiques qu'il doit y avoir sur le fonctionnement de la multipropriété, sur ce qui s'est passé à Strasbourg cette année. Et donc, quelle que soit l'issue de la saison, ce que j'ai vu cette année, je ne veux plus le revoir.
3: D'accord. T'as oublié un cas que tu aurais pu donner aussi, qui ne laissait pas un départ vers Chelsea, c'est Bakua.
6: Ils l'ont vendu, Bakua,
3: c'est pour moi erreur.
6: Ah, il fallait pas le vendre.
3: Ah bah non.
6: C'est une belle vente.
3: 35 millions.
6: Tu m'as expliqué ça l'été dernier.
3: Oui, mais avec le recul, Bakua n'a quasiment jamais joué de la saison.
0: Ouais, il a eu une blessure après.
6: Oui, mais ça, c'est l'histoire d'un club qui doit vendre, etc. Bon. C'est pas la multi.
0: À ce moment-là,
6: il y a un cliché.
3: Et moi, globalement, je suis pas en désaccord avec toi, en fait. Hein.
6: Ah bah.
3: Moi aussi.
6: Quelle belle fin de saison.
3: En tant que Strasbourgeois, ça me contrarie que Sarr parte pour rien.
0: Capitaine.
3: Que Rosenior parte pour rien. Effectivement,
2: d'ailleurs, ça pour rien.
6: Bah, ils n'ont rien apporté à Chelsea, tu vois.
2: C'est-à-dire.
6: C'est ça. Bah, l'idée, c'était d'aider Chelsea, ces mouvements-là.
2: En quoi, vous regardez
3: le climax. Bah,
2: c'est leur entreprise, ils font des conneries à l'intérieur. Eux, ce qu'ils regardent, c'est les lignes comptables. Ah bah. Je pense que leur dossier prioritaire, c'est ce qui se passe à Chelsea, où le club ne ressemble plus à rien. Strasbourg, c'est peut-être ça qui va sauver un peu la vitrine.
3: Le climax,
2: et si
3: de
2: par
3: l'erreur.
2: Hasard, ça va à victoire dans une Coupe d'Europe. Je dis même pas à quel point c'est champagne, quoi. Donc, le vrai problème de Blouko, c'est Chelsea, c'est pas Strasbourg.
3: Le climax de l'erreur, c'est quand Rosenior a eu cette punchline qui est pas du tout passée à Strasbourg, quand il a dit, de presse, les supporters devraient être fiers que je parte à Chelsea.
2: Sauf que ça, c'est une appréciation de communication de notre balcon. D'un point de vue du balcon US, ils n'en ont rien à cirer.
3: Ah bah, oui.
2: Le côté du supporter de Strasbourg,
0: on n'a rien à cirer du balcon US.
6: C'est tout ce que je dis. Il faut que les US aient un peu plus de considération.
2: J'ai essayé de vous expliquer que c'est pas leur problème à eux.
6: On a bien compris.
2: Donc je sais pas de quelle façon en fait tu peux leur faire comprendre les envies, les attentes d'un supporter français de base.
6: Pour moi, ça doit être Marc Keller. C'est le rôle de Marc Keller d'expliquer ça à Blouko.
2: Ah, c'est ça qu'il faut que tu dises dans ton avis.
6: Ah bah, je l'ai
3: rajouté. Alors, juste sur Emega, je rappelle quand même factuellement un truc.
2: En fait, il doit être un peu un gardien du temps. Au moins en termes de communication, dire le dites pas, mais après le truc, tu vas dire ouais, mais c'est que de la com, parce qu'au fond, derrière, c'est pas pensé. Moi, ça m'agace un peu, c'est un peu comme si on se fout de ta gueule. Au fond.
6: Ouais, sauf que là, on a eu les deux.
3: Ah, mais là,
6: les maladresses
3: le
6: de com,
3: cas Emega,
6: et en plus, c'est une mauvaise décision.
3: La communication d'Emega d'aller à Chelsea, je vous ai raconté pourquoi ça s'est fait. Oui. Et en fait, Strasbourg l'a totalement subi. Cette communication-là.
6: Oui, quand il allait faire les photos, etc.
3: Et Emega, il fait les photos parce qu'il met la pression à Chelsea en disant « Vous m'avez fait une promesse de signer ce contrat. Moi, j'ai besoin qu'on communique maintenant parce que moi, je veux aller à la Coupe du Monde. » Et comme Ronald Koeman, il ne regarde jamais le championnat de France, s'il sait que je suis à Chelsea, là, tout à coup, je vais... Et ça a été le cas, en plus.
2: Bah là, on est quoi ?
3: Ça a été le cas, il a été pris.
2: On est dans des intérêts privés, quoi.
3: À tel point que Koeman, hier, qu'est-ce qu'il fait après le match ? Il est dans une émission de foot aux Pays-Bas. Et Koeman, qu'est-ce qu'il dit ? Il dit « Oh, on vient de perdre un attaquant que je voulais sur le prendre dans la Coupe du Monde. Donc ça a marché en plus. Bon,
6: mais on n'est pas dans des intérêts privés puisque Marc Keller et Strasbourg ont fait des pieds et des mains pour qu'il fasse cette saison supplémentaire à Strasbourg. Connaissant le mec, etc., il a signé à Chelsea. Bah, ciao, va à Chelsea.
0: Mais il signe en pleine saison. Il signe pas au début de la saison.
6: Non, il signe pas à la fin de saison.
3: Jean-Louis, il faut être pragmatique. Non, c'est début de saison.
0: Non, début de saison.
3: Oui, début de saison. Jean-Louis, il faut être pragmatique.
6: Et bah, début de saison, tu lui dis, va tout de suite à Chelsea.
3: T'es dirigeant à Strasbourg.
0: Mais il fait les photos post-mercato.
6: Oui, mais il signe quand même l'été.
0: Ah, d'accord.
6: Il va faire les photos.
3: T'es dirigeant à Strasbourg. Tu vois, à ce moment-là, Emega, qui est ton attaquant numéro 1, qui sort d'une excellente saison. Panicelli, tu sais pas ce que ça va donner.
0: Après, t'as mis 16 millions sur Panicelli.
3: Et après, t'as personne. Mais tu fais quoi? Tu fais tout pour regarder Emega.
6: Bah non.
0: Mais Emega, c'est
3: à ce moment-là de la saison, tu fais tout pour regarder.
0: Mais Emega, ça a été un poison toute l'année.
3: Bah ça tu, tu le dis maintenant.
0: Non mais ça a été un poison. Oui d'accord, tu le dis maintenant.
2: Il sort de la saison où il a mis ses buts, tu dis c'est mieux de l'avoir.
0: Ah, mais tout de suite rapidement tu vois que dans le jeu avec Panicelli ça va être compliqué.
6: Et puis encore une fois il a signé à Chelsea, donc il y a un moment donné dans la saison où il ne va penser qu'à son avenir à Chelsea, sa blessure, etc. Et il ne fera pas passer Strasbourg en premier.
3: Ça je suis d'accord. C'est une limite claire et nette.
0: Et Mamadou Sarr, c'est le pire ou pas dans tout ça?
6: Rosenior, c'est quand même
3: Mamadou Sarr, je pense que Mamadou Sarr, si tu lui demandes est-ce que tu aurais préféré finir la saison à Strasbourg, il restait.
6: Sans doute. Parce que c'est pour ça que je trouve que Rosenior, c'est le pire, parce que c'est Rosenior qui pousse
2: exactement comme nous.
3: Il joue pas.
2: Mais alors, qu'ils s'en foutent.
0: Mais il joue pas s'il prend une sacoche.
2: Depuis quand
3: ça aussi, il a un enjeu Coupe du Monde avec le Sénégal.
2: Mais il y est, de toute façon, il n'y a pas de problème.
6: Mais je pense que tous les mecs qui jouent à Strasbourg, on leur a vendu Chelsea un moment. Mamadou Sarr compris, Rosenior compris. Donc, au moment où Chelsea appelle,

0: pense qu'il file tout de suite à Stamford Bridge, hein, Mamadou Sarr. Après, oui, avec le recul, ça aurait été un peu plus compliqué.
1: Mais bon, voilà. Sans Blouko, Strasbourg n'est pas en demi-finale de Coupe d'Europe, je pense.
2: Parce que t'as, moi, t'as jamais cet effectif-là. C'est un peu prématuré d'un point de vue du timing.
1: Et peut-être que ça peut être une saison historique.
3: Et non, c'est pas prématuré. À partir du moment où t'es d'accord avec moi sur les erreurs qui ont été faites, il faut plus les revoir.
1: C'est-à-dire que malgré les erreurs, tu peux finir la saison en gagnant une Coupe d'Europe.
3: Mais même si tu gagnes une Coupe d'Europe, je veux plus revoir ces erreurs-là. Tu peux pas tout balayer comme ça, tu vois. Ces erreurs, si t'es d'accord avec moi, Gilbert, pour les accepter, il faut plus les revoir.
2: Moi, je dis que
3: une Coupe d'Europe peut pas tout emporter.
2: Moi, je te redis que j'ai l'impression que les erreurs, en fait, si eux-mêmes ne comprennent pas que c'est des erreurs, les corriger, c'est comme si tu fais rien. Si c'est juste un vernis de communication qu'on met dessus, j'estime que ça ressemble plus à du foutage de gueule. En fait, il faut accepter que ça fonctionne comme ça, ou pas, mais en tout cas que ce soit clair et qu'on ne te mente pas, qu'on ne te raconte pas une histoire, et que oui, tu risques d'avoir, de la même façon l'année prochaine, des changements un peu bizarre, auquel tu t'attends pas, pourquoi il va là, pourquoi il fait ci, pourquoi il fait ça. C'est vrai que tout ce qui s'est passé cette année, c'est absolument rocambolesque, on n'avait jamais eu ça, mine de rien, dans le foot. Mais encore une fois, s'ils refont un exploit, déjà, ils en ont fait un, là, le match contre Mayence, ça a fait kiffer quand même toute ta vie.
0: Un exploit contre Valcano, c'est quand même pas un exploit, 11e budget de Liga.
2: Non, dans le sens où tu retournes un match.
0: Oui, d'accord.
2: Si, pour Strasbourg quand même. Enfin, ils n'ont jamais fait ça, Strasbourg.
0: Okay, ils n'ont jamais fait ça, mais le budget qu'il y a, les joueurs qui sont.
1: Mais Rayo Vallecano, c'est censé être plus facile que
0: Strasbourg. Si tu me dis pas là, si tu les sors en double confrontation,
2: excusez-moi, on n'a jamais parlé autant de Strasbourg que cette saison.
1: Ça, c'est vrai. Et Jean-Louis n'a jamais fait autant d'amis, d'ailleurs.
2: Exactement. Strasbourg a jamais fait dans une saison deux matchs de Coupe d'Europe de suite, la Méno pleine à craquer et avec un retournement de score. Et peu importe qui est en face, on parle que de Strasbourg, sans offenser personne.
1: Craquer, c'est tout le temps.
2: Et avec, dans la foulée, peut-être une finale, même de Conference League. Pardon, mais c'est quelque chose qu'on n'a jamais vu à Strasbourg. Donc, Blouko, que ça plaise ou pas avec toutes les erreurs, et moi, je veux bien me mettre avec toi pour dire que c'est des erreurs, hein, mais à la direction, on dirait.
0: Ouais, mais c'est pile ou face quand même, la fin de saison, Daniel.
2: On a Chelsea.
0: Parce que jeudi soir, si ça passe pas, tu dis quoi?
2: Bah, ce que j'ai dit la semaine dernière, ils se sont mis dans un cas de figure où ça peut être échec total.
0: Mais même en termes d'image, cette saison, le fait d'avoir bazardé la Ligue 1, le fait de, qu'est-ce que tu fais?
1: Jeudi soir,
0: tu
1: dis quoi? Faut avoir un peu de recul sur rouge noir club.
0: Oui, mais c'est quand même rouge noir.
1: Jeudi soir, si tu te fais éliminer en demi-finale de Coupe d'Europe, mais tu n'as jamais été en demi-finale de Coupe d'Europe.
0: Oui, d'accord.
1: Quoi qu'il se passe,
0: oui, mais
1: c'est un truc que j'avais vu.
0: Cette année, il y avait quand même.
1: Ce sera une déception, oui, mais c'est un truc que j'avais vu.
0: Oui, c'est un gâchis de dingue en termes d'image par rapport à la perte du coach, par rapport à la perte de ton capitaine.
2: Mais image pour qui, en fait?
0: Bah moi, je sais pas, j'avais un intérêt, moi, pour Strasbourg cette saison. Enfin, pour les supporters, même. On leur a donné envie, etc.
2: Encore une fois, je pense pas que les supporters de Strasbourg, s'ils mettent bout à bout les moments de kiff dans une saison, ils en ont eu autant que cette année.
0: Mansour bout à bout.
2: Hein? Oui. Il y en a pas eu. Et nous, on n'a jamais autant parlé de ce club.
0: Ah, donc maintenant, en fait, on va juger une saison à l'applaudimètre, quoi, ou au nombre d'avis qu'on a dans l'afterfoot, en fait. C'est ça le...
2: Et tu la juges à quoi, alors?
0: Bah, je sais pas, moi, je la juge aujourd'hui au budget, aux joueurs qu'ils ont amenés, au salaire qu'ils donnent.
2: Mais ils ont les performances et les matchs que t'as vu cette année Strasbourg, tu les avais déjà vus dans une autre saison?
0: Oui, mais j'en ai vu trop peu. Enfin, l'année dernière, moi je disais, est-ce qu'il faudra voir l'année dernière quand ils font 6-7e, là, jusqu'à quand ils se vautrent sur les deux derniers matchs?
2: Moi, nouvelle période,
0: oui,
2: de nouveau Strasbourg.
0: En fait, c'est bon, on est passé à autre chose sur le petit strat.
1: On verra jour de Gerchic et de.
0: Ça va, on est passé. Et encore, ils étaient 6e de Ligue 1 avec Persic.
2: T'es dans une évolution qui est. T'es dans une évolution qui est.
0: Avec Niamsi et Lienard.
2: Ce qu'ils font l'année dernière, cette année demi-finale de Coupe d'Europe à la maison où ils peuvent faire encore une très belle
0: période. Rendez-vous jeudi.
2: Ils sont dans quelque chose d'important.
0: Rendez-vous jeudi soir.
2: Ils sont dans quelque chose qui est positif.
1: Dans un instant, le Paris FC, car il y a des infos à partager et puis il faut que chacun donne son avis sur l'avenir du coach. Faut-il garder Comboiré ou pas? Des infos à venir dans quelques instants. Supporters du PFC, on vous attend. À tout de suite.
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3: Il est 23h50, Pauline Acherchour est là, Jean-Louis Tour, Daniel Riolo. Paris FC, alors une petite info mercato Paris FC avant de parler d'Antoine Comboiré. Vous savez que l'homme qui monte au Paris FC, c'est Moustapha Mbo, capitaine.
4: Ouais, il y en a beaucoup qui montent. Martondo, ça monte. Ouais. Il y en a un paquet là.
3: Donc Comboiré lui fait
5: Coppola
3: confiance.
5: Aussi que j'aime bien derrière moi.
4: Et Coléocho.
5: Coléocho,
4: j'aime
5: très,
4: beaucoup ce joueur.
5: Très bon joueur en sortie de banc.
4: Pour cette fin de saison-là, le PFC découvre pas mal de
3: Mbo, l'Europe entière le veut. Fabrice Hawkins et Aurélien Tursin nous envoient ça. Mbo, il y a Crystal Palace, Fulham, West Ham, Liverpool, des clubs de Bundesliga. Bref.
4: Ah.
3: Il y a du pot, il y a
5: non, en tout cas,
3: il y a de la vente peut-être à venir pour le Paris FC.
5: Ils ont encore fait un match hier contre
3: Brest. Ça va être intéressant pour le Paris FC parce que qu'est-ce qu'ils vont faire en termes de mercato? Est-ce qu'ils vont vendre justement ce genre de joueurs? Est-ce qu'ils vont dire non, on garde? Et puis surtout,
4: je pense qu'à la fin de la saison, on aura le patron qui va venir dans l'after.
3: Et puis
4: pour
3: surtout,
4: nous l'expliquer, non
5: Mais déjà le mercato de janvier.
3: Et puis surtout, qu'est-ce qu'on fait avec le coach?
5: Déjà, le mercato de janvier était bien meilleur que celui de l'été.
4: Alors qu'est-ce qu'on fait avec le coach? Donc je vais te le dire. La tendance très très lourde à plus de 80% maintenant, c'est que Comboiré reste. Il a gagné sa place tout simplement sur le terrain parce que c'est vrai que depuis qu'il est là, les résultats sont stupéfiants. Il y a la défaite qui a beaucoup fait parler la semaine dernière, enfin qui l'a beaucoup fait parler lui d'ailleurs, et on pourrait parler de ce qu'il a fait en conf avec certains de nos confrères,
6: avec Clément Brossard d'RMC.
4: Que ce soit Clément Brossard parce qu'il est de chez nous, mais que ce soit avec n'importe qui. En fait, j'arrive pas. Bon, on fait une parenthèse là-dessus, mais je comprends pas l'idée selon laquelle il y aurait une hiérarchie entre l'acteur du foot et le journaliste.
6: Ah, je pense c'est sur l'âge.
3: Non, je pense pas du tout que ce soit ça.
6: Je pense que c'est plus tu dois le respect à tes aînés. Et donc tu dois vous voyez quelqu'un de plus vieux. Ce qui demande son âge à Clément juste après. Je pense que c'est ça l'idée de base.
4: Ok, et donc, d'où on te parle comme ça en fait?
6: Ah, ça après c'est autre chose.
3: Alors, mais Daniel, après ça
4: de
3: c'est une question
4: d'éducation. Parle de cette
3: une question d'éducation et de cette façon de voir la vie. Moi, quand je croise une personne plus âgée que moi, j'ai tendance à la vous voyez. Spontanément.
5: Ouais, mais c'est vrai que la première fois, mais il y a un petit jeu.
4: Et si Comboiré te répond de cette façon-là, tu trouves ça normal, toi, en conf, tu vas.
3: Mais non, parce que je l'aurais pas tutoyé.
4: Excuse-moi, il est venu ici, on l'a tutoyé pour l'interview.
3: Et puis même. Moi, je le tutoie parce que dans la vie, je sais pas, on a joué au golf ensemble, il se trouve que je me connais comme ça.
4: Ah, ok, très
6: bien. Moi, j'ai bien aimé derrière, quand il dit je ne connais pas coach. Et Clément lui dit non, mais vous n'êtes pas mon coach, donc. Pourquoi on devrait la moindre coach aussi?
4: Non, non, mais.
3: Non, mais je sais pas.
4: De toute façon.
5: Si c'est Louis-Henri qui fait la même chose,
3: c'est pas une histoire, en fait.
4: De toute façon,
5: c'est pour ça que. Oui, c'est cohérent.
4: Te dire que. Mais il y a personne, en fait. Personne, j'admets qu'un coach parle comme ça, un journaliste, en fait, à partir de quoi, d'où, en fait, on parle comme ça? Tu lui dis une fois, mais pas sur ce ton. Tu lui dis très, écoutez, moi je préfère qu'on me vous voie et pas ça. Mais pas avec ce ton, genre le prof à l'élève. C'est pour ça que je parlais de rapport hiérarchique. À quel moment? Mais évidemment que le coach du PSG a cette idée-là, ou mais beaucoup de coachs comme ça. Mais d'où? Enfin, on n'est pas leur larbin, quoi.
6: Non, mais d'ailleurs, pour aller dans ton sens,
4: ça, en fait,
6: moi ce qui me choque plus, c'est qu'on choisit le thème des questions. Comme parce que derrière, qu'on boirait dit, ah, vous voulez me parler du PSG alors qu'il y a un match, etc. Comme déjà, Luis Enrique a dit, ah, pas de questions sur Lorient.
4: Exactement.
6: Bon, on vient avec des questions.
4: C'est Trump en conférence de presse, quoi. Ouais. Je choisis le mec qui me pose la question, je choisis la question. Mais non, enfin,
6: c'est pas quand même.
4: C'est le même principe.
6: Ouais.
4: C'est le même principe. Déjà, on pose la question qu'on a envie et le thème qui nous intéresse. C'est-à-dire, au PSG, ils vont pas nous reprocher de pas s'intéresser à PSG Lorient alors qu'eux-mêmes ne s'y intéressent pas. Et qu'ils ont tout fait pour que la Ligue 1 ressemble à ça. Peut-être que l'entraîneur du PSG devrait plutôt aller voir son patron et lui dire, mais la Ligue 1, si elle est dans cet état, c'est pour quelle raison? C'est à cause du président de la LFP que vous avez défendu et qui a ruiné tout le monde. C'est pour ça qu'après, on pose plus de questions sur mon club. Bon, bref, je voulais pas dévier sur Luis Enrique, je reste sur Comboiré. J'admets pas la façon dont il a parlé. Il a pas parlé comme ça aux gens. Tu peux très bien dire à quelqu'un, écoutez, moi, je préfère qu'on me vous voie. Et t'es pas obligé de lui dire, hé, quel âge t'as? D'où tu me parles que de. Mais ça va pas ou quoi de faire ça?
5: Surtout qu'il y avait eu la première histoire, notamment dès qu'il était arrivé avec une autre journaliste.
4: Il y a une autre façon de le faire, quoi. Bon, enfin, bon, bref.
5: Ouais.
4: Donc, en revanche, sur le sportif, je pense qu'il a totalement mérité sa place et ce qu'il a montré est réellement un plus. Genre, le PFC a changé de visage dans l'ambition, dans le caractère. Et il y a en plus, je crois, de la part des patrons. Alors, l'idée de départ était quand même qu'on finit la saison avec lui et pendant ce temps-là, Marc Onep, tu vas me trouver un entraîneur. Sauf que l'entraîneur, bah, il faut que, en gros, ça pète un peu, quoi, dans le nouveau projet, que ça donne envie. Et ce nom-là, il n'existe pas actuellement. Il n'y a pas ce nom-là, à moins de convaincre Jürgen Klopp, mais Klopp, j'ai l'impression que tout le monde doit le convaincre. Le Real et le PSG, il y a une sorte de petit gap encore entre les deux quand même. Hein. Donc, et je ne suis même pas sûr qu'il aille dans ni l'un ni l'autre, enfin, on verra bien. Donc aujourd'hui, et y a aussi l'autre élément qui est le PSG avec... avec Comboiré en 2012, ils l'ont viré alors que ça se passait très très bien pour le projet. Et on n'a peut-être pas envie de faire ça en termes d'image, virer l'entraîneur qui finalement non seulement nous a sauvés, mais nous a redressé au classement, a fait qu'on gagne des matchs. Ça se passe bien, on parle de façon très positive du PFC. Je n'ai pas l'impression que ce serait la décision du siècle de le virer maintenant. Après tout, il a gagné sa place.
0: Non, mais il
4: Après,
0: le mérite.
4: Il a fait ses preuves, il le mérite. Et ce n'est pas plus mal pour de le récompenser coup. Le mérite. Et surtout, il a envie. Alors que nous, on pensait, en tout cas moi pour ma part, et je lui ai dit à lui aussi, je pensais qu'il n'avait plus envie. Je pensais qu'il n'avait plus cette envie-là de construire une
5: application. Même moi, je pensais qu'il n'était pas fait pour ce
4: projet. Alors qu'en fait, il en a envie.
3: D'ailleurs, je renvoie au podcast, il était là dans l'after il y a quelques semaines.
4: Alors,
3: en
4: temps de combat, s'il en a envie... Eh ben, si t'en as envie, que t'es à nouveau motivé à fond, que t'es là, ben, vas-y, quoi, parce que dans ta carrière, tu as montré que quand on te donnait les moyens et quand on te faisait confiance, tu rendais. Et ben, alors, le PFC doit continuer. Et je le répète, c'est une information, la tendance très, très lourde est ce qu'il reste.
5: Après, il le mérite totalement. Il y a un peu le même débat en ce moment en Angleterre avec Michael Carrick à Manchester United, où il les a ramenés troisième en Ligue des Champions. Et il y a Iraola qui est pressenti. Et c'est toujours les mêmes débats où en Angleterre, il y a des pour, il y a des contre. Pour le coup, Comboiré, sa candidature est légitime. Et moi, je le dis d'autant plus parce que quand il est arrivé, je comprenais pas le choix par rapport à ce qu'il avait produit à Nantes, par rapport aussi aux échos qu'on avait sur ce que vient d'évoquer Daniel, sur sa véritable volonté de d'être cet homme de la situation. Et en plus, il a même dans le jeu, je trouve qu'il a apporté une fraîcheur dans cette équipe. Je l'avais dit depuis un moment, mais il a choisi entre Kebal et Maxime Lopez parce que les deux jouaient trop à la baballe pour mélanger du joueur athlétique, du joueur percutant et de la qualité technique. Et ça marche très très bien. Il y a des joueurs qui arrivent à s'épanouir. Maintenant, je serais pas non plus sur le cul si on arrive en novembre ici dans l'émission en disant en fait Comboiré, il est dans une mission très très spéciale l'année dernière et qu'aujourd'hui, il y a des ambitions qui sont très très différentes et ça marche pas. C'est ça qui est dur dans le football, c'est qu'il y a cet entre-deux où, pour moi, il mérite de continuer.
4: Je suis pas sûr, ça fait longtemps qu'on l'a pas vu dans un club un peu stable.
5: Mais je serais pas non plus.
3: Dernière info que je vous glisse.
5: Qui?
3: Fernand Mendy.
5: Ça fait 5 ans qu'il est pas en équipe de France, Gilbert.
6: Il est blessé. Il est forfait.
5: Ah, Michel Platini aussi apparemment.
3: Il n'ira pas la Coupe du Monde. Contrairement à Julien Cazard qui a pris sa retraite.
6: J'ai pas annoncé ma retraite internationale, pardon.
3: Ah, t'as pas annoncé?
6: Ben non, franchement, j'ai encore ma place dans l'équipe de Belgique.
3: T'as fait comme Franck Ribéry.
6: Hein, oui, c'est ça. On va parler vélo aujourd'hui.
3: Ah, Paul Sexas.
6: Ouais, par rapport à Paul Sexas, évidemment, on va parler des blibli grands moments de vélo qu'on a vécu, qui nous ont fait kiffer. Et il y a un petit peu d'art comme du cop.
5: Parce qu'on t'adore. 2010-2011.
3: Les nuits du Casar enchaîné, t'es sur une semaine historique du foot français avec deux clubs peut-être en finale. Et lui, il fait une émission sur le vélo. Mais on est où là?
6: Tu découvres pas qu'il parle pas de foot quand même. Bah non, je parle pas de foot. Plutôt que quand je vous écoute parler, je me dis, vous allez peut-être pas parler de foot parfois. Enfin, je parle... Ça, c'est encore un autre sujet. On a toute la semaine pour en parler de Strasbourg, Gilbert.
3: Très bien.
6: Et tu vas à Munich? Non, malheureusement, non. Je suis dégoûté à cause de cette émission à la con, là. Je peux pas y être. Alors que c'est chez nous maintenant, Munich. C'est chez nous.
3: Les nuits du Casar enchaîné. C'est tout de suite. À demain soir, juste après le match entre Arsenal et l'Atlético. L'after sera là.
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0: Bonjour, ça fait du bien une voix féminine. C'était pas mal cette chanson, hein, les Entrechats. Oh là là, ça me rappelle My Journeys. C'est vieux les Entrechats.
1: Ah, c'est très très vieux. Ouais.
0: C'était un très très bon petit dessin animé.
1: C'est femme de Benoît. Benoît qui nous a déjà proposé des génériques et elle s'appelle Femme de Benoît.
0: Et c'est son femme prénom. De Benoît, c'est génial, comme Matuidi. Femme, Matuidi, femme.
1: Matuidi, femme.
0: Et ben, femme de Benoît, génial. Mais là, et quel rapport? Mais il est con quoi lui?
1: Attends, on peut encore le dire ça.
0: Ah attends, ce serait pas le retour de Julien Lautre?
1: Ah c'est possible.
0: Oui, merci, il voulait absolument se faire remarquer. Bonsoir, bonjour JC, bonsoir, bonjour Julien Lautre.
1: Bonsoir,
0: qui est de retour.
1: Bonjour Julien.
0: Bonsoir, bonjour Julien Lautre.
1: Bonsoir, bonjour
0: ça va
1: Julien Lautre.
0: Ah, il dit bonjour, il dit plus que bonjour.
1: C'est bien les Maldives?
2: Ouais, vous m'avez manqué.
1: Ouais, c'est ça.
0: Mec, ouais. Il s'est rendu le cul au Maldives pendant 15 jours.
1: Vous m'avez la manqué. Réciproque n'est pas vraie. Julien Lautre, on te retrouvera en fin d'émission. Tu nous raconteras un petit peu tes vacances.
0: On verra.
1: Si on a le temps.
0: Voilà.
1: Si, donc, pareil. Si vraiment on a le temps. Bonsoir, bonjour Julien, c'était bien? C'était un bon week-end?
0: Excellent week-end. J'étais d'abord dans le nord, à Lille, après de Lille. Et ensuite, je suis allé à Gand. C'est une très belle ville. Alors, je le conseille évidemment à chaque fois. C'est une des plus belles villes du monde.
1: Gand. Ah, carrément.
0: Gand?
1: Gand, ouais.
0: Sublime. Il y a une magnifique. T'es déjà allé en boîte là-bas?
1: Non.
0: T'es jamais allé en boîte à Gand? Je vais m'arrêter là-dessus. Moi. Il a pas vu. C'est fou que tu l'aies pas vu arriver. Elle était énorme.
1: Je suis pas encore bien réveillé. Il est que minuit 3.
0: Bon, et toi, ton week-end?
1: Très bien, très bon. Je suis pas allé à Gand.
0: Ouais, mais
1: j'avais toujours ma tête de gant.
0: T'as fait un petit 9 trous?
1: Même pas. Je peux plus jouer au golf en ce moment. C'est fou.
0: T'as un problème de dos?
1: Non, j'ai plus le temps.
0: T'as pas le temps?
1: Un jour à Rio, un jour à.
0: Vous avez joué à ce fameux jeu de qu'est-ce que tu mets dans la piscine à la place de l'eau? Non, qu'est-ce que tu mets dans le bain à la place de l'eau?
1: Ouais, ça peut l'expliquer, ça.
0: Vous écouterez le podcast. C'est-à-dire que je disais, il jouait avec ses filles. Il jouait avec ses filles à un jeu. C'est alors, toi, tu mettrais quoi dans la baignoire à la place de l'eau?
1: Voilà, si t'as pas d'eau, tu te mets quoi? Est-ce que c'est un truc de bouffe surtout? Est-ce que tu préfères prendre ton bain avec, genre par exemple, de la raclette ou des spaghettis bolognaise?
0: Ah, c'est carrément, c'est même pas juste un liquide.
1: Ah, c'est
0: non,
1: pas
0: c'est
1: du pas
0: coca.
1: Un liquide, c'est vraiment un truc dégueulasse.
0: Dégueulasse.
1: Qu'est-ce que tu préfères avoir sur toi dans ton bain?
0: Oh non.
1: C'est un bon jeu, ça. Vas-y, tu préfères quoi, toi?
0: Un tiramisu. Et c'est moi qui fournis le spéculoos. Pardon.
1: Non. Mais non,
0: je savais qu'il fallait pas poser cette question.
1: Parce qu'en Belgique,
0: c'est une spécialité de spéculoos.
1: Ah oui, bien sûr.
0: C'est pour ça.
1: Mais pas dans la baignoire.
0: Pas forcément.
1: Non, pas le même goût.
0: Non. C'est pas le même goût.
1: Ils appellent ça le spéculum, c'est pour
0: le
1: ça.
0: Le spéculum,
1: ça.
0: Voilà.
1: Très bien. Tu veux le thème ce soir?
0: Et pourquoi pas?
1: Eh ben oui, le thème ce soir. Alors c'est officiel, Julien. Je sais que tu adores le vélo, le cyclisme, comme on dit. Oui, c'est vrai. Eh bien, c'est officiel. Il va s'aligner sur le Tour de France.
0: Charlie Mottet.
1: Oui, Charlie Mottet.
0: Il revient.
1: C'est Paul Sexas.
0: Yeah.
1: La nouvelle pépite du cyclisme français. Il a 19 ans. Il va découvrir la grande boucle. Donc, on avait envie de vous proposer ce débat. Venez nous rappeler un moment fou sur le Tour de France. Vous avez vécu un moment qui vous a scotché. Vous composez le 32-16. T'en as plein, j'imagine.
0: Ah bon, j'ai que ça.
1: Ouais, pareil, j'ai que ça. J'en ai plein.
0: Très bien, on va s'éclater.
1: Je vais te raconter mon. Voilà, mon.
0: J'espère que notre invité en a.
1: Ah bah, s'il en a pas,
0: il a une haute tête, que... il a l'air ravi. C'est dit, je suis tombé le bonjour.
1: Ah merde, putain, ils font du vélo, ces cons-là. Ne vous inquiétez pas, on aura plein d'autres choses aussi. On aura l'art comme du com, évidemment. Et puis, on va prendre des nouvelles. Je pense qu'ils vont mieux, là, les copains de Maritima. Karim et Jaco.
0: Oh non, on va pas laisser tranquille.
1: Il nous reste le match après.
0: Franchement, c'est.
1: Juste pour. Parce que ce sont les meilleurs. Mais... Même dans la
0: ils sont meilleurs. Alors, attends. Ils sont meilleurs que l'immigré parisien. Hein.
1: Alors.
0: Demain. Je vais vous sortir un son de l'immigré parisien. Je pense que c'est la dernière fois qu'on l'écoute.
1: Ah oui, là, ça va.
0: T'es au courant?
1: Ah ben oui, je suis au courant.
0: Catastrophe.
1: Ah, je ne savais pas, Pierre.
0: Ah, mais là, on vient de découvrir peut-être le plus grand footix planqué de l'histoire du Casar enchaîné. Ouais. Vous allez voir. Ouais, gros teasing. Hein. L'immigré parisien, énorme escroc. Hein.
1: Et Maritima, si on a bien encore deux.
0: Par contre, c'est les vrais.
1: Si on a bien encore deux qui sont bons à Marseille, c'est eux.
0: Ah, c'est les deux derniers.
1: Ah oui, oui.
0: Je pense qu'ils devraient être sur le terrain. Hein.
1: Ah, mais largement.
0: Sur le terrain. Et peut-être qu'on pourrait lancer une pétition pour que Karim Ejako soit directeur sportif et entraîneur de l'OM.
1: Mais je suis bien d'accord.
0: Est-ce qu'il ferait vraiment pire?
1: Non.
0: Je pense pas.
1: Je pense qu'il nous mettrait sur le cul.
0: Ouais. Et s'il y en a, surtout, il y en a un qui est sur le banc.
1: On embrasse Lionel Charbonnier. Et puis vous n'oubliez pas, vous envoyez votre question sur le chat YouTube et nous on y répond en podcast avec Julien. Alors ces invités, ils viennent?
0: Ils sont arboricoles.
1: Ah oui?
0: Oui, parce qu'on a d'abord William Prunier. Bonsoir, bonjour William.
3: Bonjour, content d'être ici avec vous. Vous accompagner dans un nouveau projet.
0: Alors oui, c'est nouveau. Oui, ça reste nouveau.
1: Moi, mais
0: oui, mais c'est nouveau.
1: À l'échelle de la radio, c'est nouveau.
0: Ouais, merci William. Et son copain Prunier, c'est bien sûr Framboisier. Bonsoir, bonjour.
4: Bonjour Elieu.
1: Bonjour Il Gueugueux.
0: C'est vrai qu'on me prend souvent pour Il Gueugueux. Ça s'y méprendre. Et le troisième, il s'appelle... alors, ça n'est pas un arbre fruitier.
1: Non.
0: Non, a priori. Par contre, il a un très beau t-shirt. C'est Yanis. Bonsoir, bonjour Yanis.
1: Bonsoir, bonjour Yanis.
4: Ouais, on peut dire que je suis tombé sur le bonsoir, bonjour messieurs.
0: Bonsoir, bonjour. Tu es toi, parce que je sens que tu es un fan de vélo.
4: Ouais, tout à fait.
0: T'adores ça.
4: J'ai une super anecdote.
0: C'est vrai ? Tu nous la gardes. Je disais que tu avais un super t-shirt, car ce t-shirt, c'est lequel ? C'est le...
4: C'est le t-shirt du match aller entre le Paris Saint-Germain et le Bayern Munich.
0: Oui,
4: le match du siècle.
0: Tous ceux qui ont assisté, on n'a pas tous participé au match, hein, qui ont assisté à ce match, on leur a offert à l'entrée un t-shirt avec
1: tous les spectateurs.
4: Non, pas en tribune Borély.
0: Non, c'est que nous.
4: Tribune Paris et peut-être Boulogne.
0: C'est ça. On avait un t-shirt avec la date du match et tout.
1: Fred Hermel l'a refusé, ce t-shirt.
0: Oui, ça l'intéressait pas. Je trouvais que ça serait un match à chier. Je crois qu'il s'en sert de paillasson.
1: Donc, bienvenue dans les nuits du Casar enchaîné.
0: Il va falloir que tu te présentes, Yannis.
1: Mais oui. Trois nouvelles questions. Je vais les donner pour tous ceux qui vont nous appeler cette semaine au 32-16. La boisson que tu détestes, le combat avec ta femme, t'as laissé tomber, et ton titre de film pour résumer la saison de l'OM. Vas-y, on t'écoute.
4: On va commencer avec nos amis marseillais. Qu'est-ce qu'on a fait au bon Dieu? Je pense que c'est pas mal.
0: Mais c'est pas mal.
1: Je pense qu'il y en a beaucoup qui
0: vont marcher. Qu'est-ce qu'on a fait au bon Dieu? Qu'est-ce qu'on a fait au bon Dieu 2? Et qu'est-ce qu'on a fait au bon Dieu 3? Donc ça qui est bien, c'est qu'ils ont à chaque fois une saison.
1: La boisson que tu détestes? Soft ou pas forcément de l'alcool. Hein.
4: J'aime pas l'eau qui pique.
1: Non. C'est la base, l'eau qui pique.
0: Une eau que tu laisses au soleil trop longtemps. Si elle pique, c'est pas bon signe.
1: Ah oui, non, c'est dégueulasse.
0: C'est qu'en fait, elle est juste avarie. Oui.
4: Sinon, je vais peut-être vous choquer, mais j'aime pas l'alcool du tout. Rien.
1: Alors tu nous.
0: Mais t'aimes pas ou t'en bois jamais?
4: J'ai déjà goûté un tout petit peu. Je travaille dans un bar et vraiment, je trouve tout horrible. Je trouve que tout,
0: même le vin,
4: tout est ignoble. Le vin, le rhum, la bière, le champagne, il y aura.
0: Tu sais, JC me disait, l'alcool, c'est comme la sodomie. Au début, ça fait toujours bizarre. Et
1: oui. En plus, c'était pas ça. C'est pas le vrai.
0: Non. C'est la levrette.
1: Non.
0: Mais c'est au fur et à mesure. Non, mais en vrai, l'alcool, c'est... Mais de toute façon, au début, c'est dégueu. Attends, mais je te rassure. Hein. Pour tout le monde, c'est dégueu au début.
4: Mais pourquoi? Mais pourquoi? Mais parce que c'est une initiation. Être alcoolique, ça se mérite.
0: Alors, tu crois qu'en fait, on peut être alcoolique comme ça? Non, ça se mérite.
1: Alors, évidemment, à consommer avec modération.
0: De quoi? Je vois pas quoi, du coup. La sodomie.
1: Voilà.
0: Ah oui.
5: Alors, au bar.
4: Mais vous savez, là, il y a un truc qui est très bizarre pour moi. Habituellement, je vous écoute en x1,5 ou x2. Ah, et là, comme on est en x1, j'ai l'impression que vous êtes un peu bourré.
1: Attends, si tu veux, on vous parle vite.
0: Hein. J'ai l'impression que déjà, on est en x1,5 d'habitude.
1: C'est clair. Non, on parle tout le temps comme ça. Hein.
0: Mais
1: tu nous écoutes en x1,5.
0: Très bizarre, ça.
4: En fait, j'aime bien, ouais, c'est ça. Je vous suis
0: une belle génération.
4: Direct, parfois, je rattrape parce que je sors du travail.
0: T'as moins de 30 ans.
4: Ouais, j'ai 27 ans en
0: avril. Ah, bah ouais, voilà, moins de 30 ans.
1: Et on nous écoute. Et on peut nous écouter en x2, parce que vraiment, c'est audible.
4: Ouais, franchement, moi, je trouve que ça passe bien.
0: En x2, ça.
4: Et quand vous êtes en x1, je trouve que c'est. Et très calme.
1: Et alors, attends, tu vas répondre à la deuxième question maintenant.
0: Est-ce que
1: tu
0: arrives à comprendre ce que dit Alexandre de Valenciennes en x1,5?
4: C'est vrai que parfois je ralentis à 1x1,25.
0: Ah oui, parce que là sinon alors on dit quoi là 1x1,25.
1: Je suis largué.
0: Mais les films Netflix, tu regardes aussi sur.
4: Ah non, par contre, tout ce qui est série, film, x1, non.
0: Tu disais un truc, Alexandre?
6: Bonjour.
0: Oui, déjà même.
4: On l'embrasse, s'il nous écoute.
0: Ben là-haut, sacré Alexandre.
1: C'est fou. Moi, le seul truc que j'écoutais en x1,5 ou 2, c'était les conférences de presse de Jacques Santini.
0: Ah oui, non, alors moi, c'est les podcasts, les vocaux de ma femme. Ça la rend ouf. Ça la vexe à mort.
1: Le plus fou, c'est que tu les écoutes.
0: Ouais, alors, oui, c'est vrai.
7: I am very happy to be in the big club Tottenham.
0: Là, c'est en x2. Hein.
1: Ouais,
0: t'imagines. Fou, ouais. Non, mais c'est vrai. Tu l'as jamais fait, toi, écouter les podcasts? Parce que
1: je fais
0: des podcasts interminables. Donc, moi, je mets x1,5. Et une fois, elle a grillé. Parce que tu m'écoutes en x1. Ah non, sans faire exprès, j'ai appuyé.
1: La dernière question, le combat avec ta femme que t'as laissé tomber.
4: Bah, j'ai pas de femme. Moi, ma femme, c'est le Paris Saint-Germain.
1: Bravo.
0: Ouais. Bravo. Eh ben, quel est le combat que tu as abandonné avec le PSG?
4: Peut-être le fait de voir les matchs sans dépenser un SMIC, quoi.
0: Ouais, c'est...
4: J'ai accepté le fait de payer un abonnement. À...
0: Bravo. Merci. Et tout ça, c'est pour... Qui le mérite.
1: Randal Kolo Muani.
0: C'est pour qu'on achète Randal Kolo Muani. Ça fait... Bon, c'est... Il est toujours à nous, hein.
4: Oui.
0: Il est toujours à nous, Kolo Muani, mais oui.
4: Plus pour longtemps, comme Renato Sanchez, mais...
1: Il est encore chez nous, Renato Sanchez.
0: Bien sûr, mec.
4: Oui, oui.
0: On a encore Renato Sanchez.
1: Mais c'est-à-dire qui?
0: Ressé.
1: Restez, on est encore.
0: Sergueï Semak.
1: Attends, mais on est en quelle année là? Jérôme Rotten. Oh là là, c'est fou ça.
0: Jérôme Rotten, le pauvre.
1: On va passer une super émission.
0: Moi, j'espère qu'il rebondira. Jérôme.
1: Ah,
0: parce que.
1: Depuis ce qui lui est arrivé là.
0: Il manque à la radio.
1: Bien sûr.
0: J'espère, enfin je crois.
1: En tout cas, s'il veut venir et tout ça dans cette émission.
0: Nous, il est le bienvenu.
1: Nous, si on veut donner un petit coup de main.
0: Tu te souviens
1: de
0: Jérôme Rotten? Il avait une émission de radio. Tu te souviens ou pas?
4: Non, ça me dit pas grand-chose.
0: Mais si, Jérôme Rotten, enfin, Rotten sans. Flamme.
4: Je sais pas.
0: Rotten sans flamme.
1: Attends, il n'y a pas si longtemps, quoi.
4: Moi, je l'ai vu le 1er juin au Parc des Princes, mais sinon, ça ne me dit pas grand-chose.
0: Oui, parce qu'il doit biffer, quoi, maintenant. On n'a pas de nouvelles. Écoutez, si jamais vous
6: croyez. RMC. Rotten Régal.
0: Ah oui, Rotten Régal, voilà, c'est ça. C'était bien, ça.
1: C'est bien aussi.
0: C'était bien. C'était le vendredi, une fois par semaine, ça suffisait.
1: C'est comme Top of the Foot.
0: Non, rien ne vaudra Top of the Foot, qui est peut-être. T'as connu Top of the Foot?
4: Non.
0: T'as vraiment pas connu?
4: Non.
1: Alors là, ça s'écoute en fouet, ça.
6: Willy.
4: Par contre, j'ai connu.
1: Ici, c'est Willy, évidemment. Ici, c'est Willy. Willy, il n'est pas du tout supporter du PSG.
0: Ah, pas du tout.
1: Ici, c'est Willy.
0: Ici, c'est Willy. Ouais, c'est vrai, c'est naze.
1: Ça fait ici, c'est Paris.
0: On n'avait rien qu'à l'air. À part Willy. Il était formidable, Willy. Il est mieux à la Géorgie, je pense.
1: Oui.
0: Il est mieux là-bas.
1: Il connaît Kvara quand même.
0: Il est pote avec Kvara.
1: C'est fou.
0: C'est lui qui décide s'il prend Kvara ou pas.
1: Mais bien sûr.
0: Il décide, je prends Kvara.
1: Oui, je crois qu'il le prend tout le temps quand même.
0: Ouais, souvent.
1: On est ensemble donc jusqu'à 1h30 et vous pouvez gagner comme d'habitude 100 euros de bon d'achat en trouvant le Kicksetti avec footdimanche.com. 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
0: Ouais, la chaillotine est magnifique. Je l'adore, c'est la JOCR.
1: Moi, c'est tout nouveau, hein. C'est de bon cœur.
0: Ah oui, de bon cœur. De bon cœur, après, vous savez de quoi il
8: s'agit. On est suceleux.
0: Voilà, c'est ça.
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0: Est-ce que tu veux que je balance le Kicksetti?
1: Mais oui, vas-y.
0: Attention, t'es bon au Kicksetti?
4: Pas trop, hein. Le seul peut-être que j'ai trouvé, c'est Carole Rousseau.
1: Attends,
4: donc, juste avant. Ce qui concerne pas le football.
0: Ouais, ça démarre.
1: Juste avant, il y a Jean-Louis Tour qui m'envoie un message, il me dit tout ça, c'est mes émissions quand même. Tout ce qu'on a passé ici, c'est Willy.
0: Ah oui, c'est vrai. C'est vrai que c'est quand même une sacrée belle carrière, Jean-Louis. C'est là où tu te dis qu'il s'en est bien sorti, quand même.
1: Bravo, Jean-Louis.
0: Parce que quand t'as connu tout ça et qu'aujourd'hui t'es là où il est, tu te dis, bah, respect. Mais c'est un peu
1: le plus dur, c'est quoi?
0: Est-ce que ça serait pas le Ousmane Dembélé de la radio, Jean-Louis? C'est que tous les ans, on disait, bon, encore une année à la con. Encore une année, bon, ben, il...
1: Et là, en 6 mois, paf!
0: Et là, paf! Ballon d'or!
1: Il tue Jeannot.
0: Il a pas tué Jeannot, mais bon, il a quand même bien savonné la planche.
1: Il a bien poussé, quand même.
0: Ouais. Pour quel joueur de Ligue 1, on peut pas dire, ah, moi, j'ai des légumes verts, ou ah, moi, j'ai des produits QL à vapeur? De quel joueur de Ligue 1? On ne peut pas dire « Ah, mange des légumes verts » ou « Ah, mange des produits à la vapeur ou, ah, mange sain ».
1: Ouais, et surtout le soir.
0: Mais surtout le soir, bien sûr.
1: Surtout le soir, si vous pensez avoir la réponse, on vous donnera quelques indices.
0: De Ligue 1, on ne peut pas dire « Ah, mange des légumes verts, ah, mange des produits à la vapeur ». Et surtout le soir.
1: Voilà, vous trouvez, vous avez jusqu'à 1h30. Et si tu as la bonne réponse, évidemment, Yanis, tu la gardes pour toi. Peut-être que tu repartiras avec ces 100 euros de bons d'achat. Je vois que Jean-Louis est en train de m'envoyer un message. C'est soit pour m'insulter, soit... Ah non, il me dit introuvable. Alors, il me dit que là, c'est introuvable.
0: Oh non, si.
1: Et puis, il est très drôle. Il est surtout très drôle.
0: Surtout très con, ouais.
1: Et très bon. Alors, pour débuter cette émission, Julien, j'ai une surprise pour toi. Peut-être une nouvelle vie qui s'offre à toi.
0: C'est pas mon anniversaire. Hein.
1: Non, pas encore.
0: C'est une vraie surprise.
1: Ah, c'est une vraie surprise. C'est un destin qui s'ouvre.
0: Là, bien. Ça m'intéresse. Ouais, je me sens valorisé.
1: Vraiment, premier degré. Hein. Alors, j'ai regardé. Tu vas peut-être te dire que j'ai une vie de merde, mais en tout cas, c'est très regardé. J'ai regardé. Tout le monde veut prendre sa place ce midi avec l'excellent Cyril Ferraud.
0: Ah, c'est Cyril Ferraud maintenant.
1: Mais oui, c'est Cyril Ferraud.
0: Mais c'est plus Boccolini.
1: Non, mais depuis longtemps. Ça fait.
4: Je crois qu'il y a même eu Jarry entre temps.
0: Il y a eu Jarry.
1: Oh, non, c'est Cyril Ferraud. Il fait tout maintenant.
0: C'est une grosse émission.
1: Il fait tout. Bien sûr, c'est une grosse émission.
0: C'est le pendant de
1: Attention à la marque.
0: Cyril
1: Ferraud, tout le monde veut prendre sa place. Moi, je suis confortablement installé sur mon canapé. Je regarde mon émission préférée. Et là, quelle question? Celle-ci.
9: Quel sport est la cible principale des blagues de l'humoriste Julien Cazard?
10: Carré.
9: Le tennis, le foot, le cyclisme ou le curling?
1: Tu as ta propre question, c'est pas
0: de l'IA.
1: Non, tu as ta propre question.
0: Mais non.
1: Tout le monde veut prendre sa place.
0: Mais je veux réécouter. Attends, du coup, j'étais pas dans le truc.
1: T'es pas dans le truc, alors.
0: On réécoute. Non, mais c'est une blague.
1: On réécoute juste.
0: C'est vraiment qui veut prendre sa place?
1: Oui, écoute bien. C'est vraiment ça. Cyril Ferraud pose la question.
0: Attends, je vais voir si c'est vraiment le statut.
1: À une candidate.
0: Attends.
9: Quel sport est la cible principale des blagues de l'humoriste Julien Cazard?
10: Carré.
9: Le tennis, le foot, le cyclisme ou le curling?
0: Bah, c'est facile!
1: C'est facile.
0: C'est facile.
4: Bah non, il manque la bonne réponse.
0: C'est
4: bah le golf.
1: Franchement, je suis très déçu par les équipes de Cyril Ferro. Franchement, bah, au moins c'était un piège.
0: Il y a une coquille énorme. Ça aurait été génial qu'ils mettent le golf.
1: Évidemment, pour Lucie, là, bon, la réponse est dans la question quand même. L'humoriste Julien Cazard, boum, on écoute la réponse.
0: J'ai très peur.
9: Le tennis, le foot, le cyclisme ou le curling?
8: Le curling.
4: En plein dans le mille.
1: Oh non. Oh non. Alors,
0: les enculés.
1: Donc t'es expert en curling, Julien?
0: Alors justement oui. Mais alors mais c'est pas là où je fais le plus de blagues.
1: C'est dommage, tu ferais carrière, non?
0: Ah bah non, bah, j'ai fait une blague sur le curling. Je comprenais pas que les Portugais soient pas meilleurs que les Danois. Passent la moitié du temps à balayer. Donc
1: Oui. Ah bah oui, c'est de l'Oréade ça. Ah bah on ne peut plus, Marty.
0: Les Portugais.
1: Eh oui.
0: Il nous reste que les Allemands, donc.
1: Oui, que les Allemands. Et ça tombe bien, c'est mercredi.
0: Non mais attends, on est c'est vraiment un vrai truc.
1: Je te jure que c'est un vrai truc, c'était aujourd'hui.
0: Cyril Ferro a fait une question à qui. Non mais attends, mais c'est énorme.
1: Mais oui, bon après il y a notre candidate Lucie qui s'est lamentablement vautrée. Mais
0: oui, alors, du coup, oui, c'est vrai que ça met en valeur, mais la meuf t'a répondu curling, donc.
1: Ouais, c'est qu'elle connaît pas trop comme ça. Mais on va peut-être.
0: Et pourtant, c'est quoi, s'ils connaissent pas le sport, ces candidats?
1: Bah, on va voir la spécialité peut-être de Lucie. On va peut-être en savoir un peu plus.
10: Ah. Lucie, une fashionista étudiante en histoire de l'art.
0: Ah, les mecs, ils posent la question à une étudiante en histoire de l'art. C'est pas Cazard enchaîné.
1: Oui,
0: c'est pas RMC. Là, histoire de l'art, c'est France Culture.
1: Quoique, attends, on va finir la présentation quand même.
9: Ah. Regardez Lucie, regardez le t-shirt de Lucie surtout. Il y a Stéphane Bern sur votre t-shirt. Ah. Pourquoi Stéphane Bern sur ce t-shirt?
8: Alors, Stéphane Bern, c'est mon idole de toujours, mon idole d'enfance.
1: Ouais. Donc elle adore Stéphane Bern, mais pas.
0: Non. C'est son idole, Stéphane Bern. Donc histoire de l'art, bon, c'est pas non plus.
1: Oui.
0: Ouais. Voilà, c'est je suis fan de gastronomie, j'aime Cyril Lignac, quoi.
1: Oui.
0: Voilà,
1: c'est les croque-monsieur.
0: Voilà, c'est pas foufou quand même.
1: Alors heureusement, Cyril Ferro est là, en très bon professionnel.
0: Oui.
1: C'est ce qu'il fait, Cyril Ferro, à une heure de grande écoute. Hein.
0: Oui.
1: Là, ça va exploser au niveau des podcasts. Hein.
0: Pourquoi?
1: Voilà ce qu'il fait.
9: Depuis la rentrée 2025, il anime les Nuits du Cazard enchaînées sur RMC.
0: Bravo. Oh,
1: mais j'ai bien sûr que c'est fou.
0: Cyril Ferro a cité les Nuits du Cazard enchaîné.
11: Oh, c'est nous.
0: De bon cœur.
1: Très bon cœur.
0: Ouais, bref. Et on n'est quand même pas les derniers à le faire. Donc,
1: pensez quoi? On va essayer de l'appeler cette semaine.
0: Ah bah,
1: et on va le remercier.
0: Je pense qu'il se rappelle déjà plus qu'il a posé cette question.
1: Ah bah, c'est sûr, c'était il y a 3 semaines, à mon avis, lors d'un enregistrement.
0: Ah bon?
1: Mais on s'en fout, c'est pas grave.
0: Allô Cyril, c'est Julien Cazard, des Nuits du Cazard enchaîné.
1: On va lui reposer la question, au pire.
0: Ah bah oui. Ça peut être génial. Cyril Ferro, nous avons une question à poser. Julien Cazard fait des blagues sur quoi? Le curling? Le foot?
1: C'est incroyable. On mettra le golf dedans, s'il te plaît.
0: Non, mais comment ça se fait que ma tati, elle m'a pas envoyé un message? Ma tati, elle a
1: peut-être
0: sûrement.
1: Elle regarde les TF1 aussi.
0: Mais oui.
1: Mais oui.
0: Elle alterne un coup sur deux.
1: Mais bien sûr.
0: Oh là,
1: là c'était les.
0: Oh merde.
1: C'était le mauvais jour.
0: Oh merde. Ça peut se voir en replay, ça?
1: Bien sûr que ça se voit en replay.
0: Non, mais attendez, c'est génial.
1: Ça, c'est France 2, hein. C'est pas l'ORTF non plus. Hein.
0: T'allais dire la RTBF. T'allais dire la RTBF, ce qui est vraiment assez dégueulasse.
1: Oui, mais j'ai pensé à toi.
0: Ils ont du replay.
1: Non, c'est faux.
0: Mais ils auraient pu avoir du replay.
1: C'est vrai. Bon, les amis, on est lundi.
0: C'est fou, je ne me remets pas de ce truc.
1: Incroyable, non?
0: Cyril Ferro, qui a cité les Nuits du Cazard enchaîné. Une question sur moi. Mais c'était pourquoi? C'était quoi la thématique?
1: Ben, il n'y a pas forcément de thématique. C'est de la culture jeu.
2: C'était sur des Juliens.
1: Ouais. Wow. C'était une question sur les Juliens.
0: Quel réalisateur?
1: Ouais. Sur Julien l'autre.
0: Problème avec les boutons. Julien l'autre. Julien Clair. Julien Doré. Ou Julien Guillaumard.
2: Très carré, quoi.
0: Non mais attends, après c'est vrai qu'après, si c'est une question sur les Juliens, c'est pas comme s'il y avait beaucoup, il y avait pas tant que ça des Juliens connus ici, à part Julien Clerc, Julien Doré. Il y a qui?
2: Julien Courbet.
0: Julien Stéphane, Julien Courbet, mais il devait être dedans, non? Non,
1: on va revoir toute l'émission et on repassera tout.
0: Oui, mais il y a combien de Juliens connus?
1: Bah, il y en a beaucoup quand même.
0: Julien Lepers.
1: Oui.
0: Julien Courbet.
1: Attends, je vais m'aider.
0: Julien Guillaumard.
1: Ah oui, pas très connu quand même.
0: Julien Guillaumard, il est pas connu?
1: Ah, il
0: le
1: pas
0: commissaire eu. Dans les Ripoux.
1: Ah oui.
0: Cantinéa.
4: T'as Julien Alain Philippe pour faire la passerelle.
0: Julien Alain Philippe, évidemment.
1: Il y a Julien de Légumes.
0: Quoi?
1: Non, c'est Julienne. Il y a Julien Odoul.
0: Ah oui, oui. Alors, sinon, je pense que là, tu vois qu'en dixième, t'as Julien l'autre. Hein. Il est top 10. Hein.
1: C'est vrai. Il y a Julien Sablé. Bon, là, il faut aussi qu'on
0: voit. Julien Sablé, il est derrière Julien l'autre. Hein.
1: Il y a Julien Laurence.
0: Oui, ah pareil, mais laisse tomber. Donc, en fait, en vrai, c'est logique que s'il y a une question sur les Juliens, je vois de.
1: Il y a Julien Drey.
0: Ah oui, Julien Drey. Ah ouais. J'ai quand même.
2: Docteur Drey aussi.
0: Wow. Mais non, pas du tout, rien à voir, c'est pas Julien. Sans déconner, il est toujours autant à la ramasse. Ça n'a rien changé les vacances. Donc, on croyait que c'était le surmenage. Non, non, c'est sa personnalité, il est comme ça.
4: Ah, mais il y a Julien Marie.
0: Qui c'est?
4: Jules.
0: Ah oui. Mais oui, Jules.
1: Oui, mais on n'est pas habitué à l'appeler Julien Marie.
0: Non, mais t'es en train de me dire que moi, c'est oui. Jules, Julien Drey. C'est ça la cohorte de Zozo avec qui je suis? Et Julien l'autre.
1: Et attends, on t'a pas parlé des Jean-Christophe Connu. Hein. Parce que même moi, j'arrive en cinquième.
0: Ah bon?
1: C'est dire s'il y en si a pas.
0: Attends,
1: quand même,
0: hein. Si on tape Jean-Christophe sur Google, avec une barre d'espace, t'es. Non.
1: Attends, je vais regarder.
0: Ah, vas-y, on tape Jean-Christophe.
1: On va voir. Je pense que. Il y a Jean-Christophe Deveau qui est devant moi. Il y a Jean-Christophe Deveau qui est devant moi.
0: Oui.
1: Il y a Jean-Christophe Ruffin.
0: Oui.
1: Il y a Jean-Christophe Tortora.
0: Ouais.
1: Et j'ai Jean-Christophe Drouet.
0: T'es quatrième?
1: C'est beau, hein?
0: Non, mais il n'aime pas Jean-Christophe de Winnie l'ourson. Il n'aime pas Jean-Christophe Averti. Il n'aime pas Jean-Christophe Jean-Christophe Dieu, mon cousin.
1: Ah, Jean-Christophe Sextape Golf.
0: Ouais. Ouais, Jean-Christophe Cocu, non aussi.
1: Ah oui, non mais ça c'est la base. Ça.
4: Jean-Christophe Pilate.
0: Oui, c'est ça. Et toi, Yanis, il y en a des connus ou pas? Vous avez beaucoup? Yanis.
4: J'avoue que j'ai pas.
0: Il y avait un boxeur qui s'appelait Yanis Taffer, je crois. Non mais Yanis, c'est vrai qu'il n'y en a pas beaucoup, très connu, Yanis.
4: Non, t'as peut-être des joueurs moyens de Ligue 1, quoi, mais...
0: Yanis Taffer, ouais. Yanis... Ah non, c'est pas un boxeur, c'est un joueur, Yanis Taffer, je confonds avec Hakim Taffer. Yanis Taffer, il joue à Toulouse. Ouais, il y a Yanis, quoi, c'est tout.
1: Ouais, il y a un joueur NBA, Antetokounmpo.
4: Ouais.
0: Ah ouais, bon. Comment t'as dit, toi?
1: Antetokounmpo.
0: Il a déjà été commenté par
1: Denis Charvet.
0: Par Denis Charvet.
1: Ah, bien sûr.
0: Et
1: déjà fait. Je pense d'ailleurs Julien Lhaute va le retrouver.
0: Yanis Antetokounmpo. Oh merde, ma merde. Voilà, c'est ça.
1: Ouais,
0: c'est
1: Denis Charvet l'a déjà fait. Il est minuit 23, les copains. On va parler de cyclisme dans quelques instants. Un moment fou du Tour de France avec Paul Sexas qui va nous rendre barjot, j'imagine, cet été et notamment sur RMC. Ça, ce sera dans quelques instants. Mais on a beaucoup de choses à faire en attendant. On a beaucoup de choses à faire et notamment, on est lundi.
0: Saint-Romuald.
11: C'est une lumière absolue dans la nuit.
1: Ça marche.
11: Un but pour les anges. Un but de la galaxie marseillaise.
0: Alors j'en profite pour teaser.
1: Ah ben tease donc.
0: Ce vendredi, il y aura une émission extraordinaire, émission spéciale commentateur avec trois vedettes du commentaire.
1: Ah bah déjà, on l'a eu il y a quelques instants par texto.
0: Jean-Louis Letour.
1: Bien sûr, c'est le tour de
0: Jean-Louis. C'est le tour de Jean-Louis Letour.
1: Bien sûr.
0: Smaïl Bouabdallah.
1: Exactement, de Ligue 1 Plus et de M6.
0: C'est ton ami.
1: Et David Benarous de Beansport.
0: David Benarous de Beansport. Ça va être magnifique.
1: Voilà, émission exceptionnelle sur les commentateurs. Évidemment, on fera un petit peu d'Arcom du Com, un peu de Joula comme Marshall. Bref, encore des surprises pour eux, mais on va se régaler. Ce sera ce vendredi à partir de minuit. Alors, le premier signalement du soir, pour vous montrer à quel point notre travail de sape, Julien et Yanis, est en train de fonctionner. Hier soir, il y avait Lyon-Rennes. 42e minute. Pénalty pour Lyon.
0: Allez!
1: Vous me voyez venir, un pénalty pour Lyon.
4: Non. Alexandre Lacazette.
1: Non. C'est vrai, c'est pénalty pour Lyon, mais il n'y avait pas Clément Turpin au sifflet. C'était sur Ligue 1 Plus. Xavier Domergue. Je crois qu'il y a encore des récalcitrants.
0: Non.
12: Corentin Tolisso qui va aller défier Brice Samba. Mais c'est dedans! Le contre-pied parfait!
0: Oh! Mais non!
1: Xavier Domergue, il fait n'importe quoi
0: qu'est-ce
1: en ce moment.
0: Qu'est-ce qui lui arrive?
1: Déjà, la dernière fois, qui d'autre que Sima pour donner le coup d'envoi et tout ça.
0: Mais c'est quoi ce craquage? Ah non, il va pas bien, c'est pas.
1: Alors que
0: on a tous des coups de mou. Hein.
1: Mais oui, mais celui-là, il est long quand même, hein, ouais. Le coup de mou.
0: Et non, mais c'est pour ça, les mecs qui écoutaient RMC.
1: Dans le même temps, sur RMC, Julien, ouais. Il y avait Édouard G au commentaire. Tu te souviens, un jour, Édouard G, on lui a dit écoute.
0: Ouais.
1: Écoute-moi bien, bonhomme.
0: Ouais.
1: Si tu nous fais un contre-pied parfait, ça va pas le faire.
0: On l'avait appelé, il avait dit non, mais vous avez raison, les
1: il
0: gars.
1: Il avait chuté, ouais.
0: Maintenant, je le sais, je recommencerai plus. Et c'est pour ça que maintenant, il faut écouter les matchs de Lyon avec RMC. Et pas, parce que moi, lui, voilà, c'est carré, c'est pas.
1: Maintenant, il fait.
0: Mais oui.
1: Oui, c'est sûr. Oui,
0: non, c'est sûr.
4: Mais pourquoi Édouard G? Il veut rester anonyme?
0: Oui, c'est ça. On peut pas dire son nom d'entier, on dit que son initial. Merci.
1: Bien joué Yanis, on écoute Edouard.
12: Corentin Tolisso face à Brice Samba.
0: Voilà.
12: Corentin Tolisso qui prend sa course d'élan. Voilà. C'est le contre-pied et c'est but et c'est dedans.
0: Bah voilà.
1: Ça c'est bien. Voilà. Ça c'est bien. Et tu vois, notre boulot à chaque fois d'appeler les mecs, de leur dire attention, on t'écoute et tout ça, bah ça rentre dans quelques secondes après, ça rentre dans la cervelle. Edouard G.
13: Et Julien Cazard aura bien noté que j'ai absolument pas dit
14: contre-pied.
13: J'ai dit contre-pied.
14: T'as pas dit contre-pied, parfait. Ben, si les nuits du Cazard enchaîné nous écoutent, voilà. Ils savent qu'ils peuvent passer leur chemin.
13: Ah ouais, mais je suis interdit.
14: Voilà. Passez votre chemin, il n'y a rien à voir. On est irréprochable ici à Lyon. Edouard le premier.
0: Voilà, bravo, bravo.
1: Bravo les copains. Bravo. Et bravo Jean-Louis.
0: On commence à avoir une influence, nous. On influence les jeux télé sur France 2. Non, mais c'est. Je suis un peu ému. Je t'avoue.
1: C'est un peu une émission hommage.
0: Je suis très touché. Je sais que Jean-Michel Larquet avait mis des années avant qu'on dise plus réduction du score. Et c'était son combat.
1: Il est encore là, Jean-Michel Larquet ?
0: Pense à lui.
1: C'est fou, hein.
0: Mais il nous intéressera tous, hein.
1: Bah,
0: c'est Xavier Dupont de Ligonnès.
1: Tu vois, c'est fou parce que lui, il finira jamais sur Sud Radio.
0: Ah enfin, non ! Ah
1: il a le profil.
0: Puis il commencerait à avoir le profil, attention.
1: Allez, tout de suite, c'est l'heure du clash. Ah, ça surprend, hein.
0: Ah oui,
1: c'est Julien Lopin qu'on voit les... Alors, à ma gauche, Antoine...
0: C'est original de mettre Eye of the Tiger pour un combat de boxe.
1: Je crois que
0: personne ne le fait jamais.
1: Mais ça, vraiment... En fait, c'est la Yacine Bamou de la boxe.
0: Ah ouais, c'est vraiment la Yacine Bamou du moment boxe.
1: Alors, à ma gauche, il y a Antoine Camboiré, le coach du Paris FC. Et à ma droite, il y a Clément Brossard, journaliste RMC Sport, journaliste et commentateur. Il y a une semaine, c'était le premier round.
15: Juste une toute petite question sur la rapidité des changements. J'essaie d'en faire deux rapidement à la pause. À quel moment, dans ton esprit, tu t'es dit qu'il
16: fallait... Dans votre esprit, on n'est pas copains. Voilà, c'est mieux.
15: Vous êtes dit qu'il...
16: T'as quel âge ?
15: Qu'il fallait 33.
16: Ben voilà.
1: Voilà, alors t'arrives de me chercher avec tes questions et tu me bouvois.
0: Voilà.
1: C'est fou, hein.
0: Et tu me respectes.
1: On est d'accord que Antoine Camboiré, là, c'était premier round pour lui.
0: Après, dans un vrai combat, je pense qu'il a tous les rounds, mais bon.
1: Oui,
0: puisque ça s'arrête au premier.
1: Mais là, donc le premier, c'est pour lui. Sachez que le deuxième round a eu lieu vendredi, il y a trois jours.
0: Entre-temps, on l'avait eu, Brossard.
1: Bah, on l'avait eu justement, parce que Clément, qui était dans les nuits du Cazard enchaîné, on lui avait dit t'as deux solutions. Soit tu l'appelles Macouille directement, soit tu lui fais la révérence, quoi.
0: Ouais, voilà.
1: Suce-le de bon cœur.
0: Il a pris la deuxième solution, je pense.
1: Il a pris une solution.
0: Ouais.
1: Je laisse encore le suspense. Mais il en a pris une des deux.
0: Ouais.
1: On écoute.
0: Ouais.
1: Deuxième round.
17: Monsieur Antoine Camboiré. Oui.
16: Ah, c'est le fameux garçon qui la semaine dernière. Ok.
17: Exactement.
16: Bien, vous avez retenu la leçon.
17: Vous vois.
16: Voilà, parfait.
17: petite question.
16: Par contre, vous pouvez me dire Antoine, mais Antoine après vous, ça me plaît.
17: Ah, je sais pas, parce que Antoine au début de saison, c'était pas passé non plus. C'était
16: non,
17: pas
16: non,
17: avec
16: non.
17: Moi.
16: Ben voilà, ben il faut. Ben, hey, Monsieur Camboiré, c'est parfait.
17: Très bien.
16: Coach, c'est très bien aussi.
17: Ah, mais vous êtes pas mon coach non plus. Je sais plus comment vous appelez.
16: Oui, ben fait. Les gens m'appellent coach.
17: Mais vous et Antoine, ça va.
16: Parfait.
17: Bon, très bien.
0: On est sous ce loup.
1: Mais il se démonte pas.
0: Voilà.
1: Hein.
0: Tu vois, et là, et ça, ce qui est bien, c'est que maintenant, il a créé un vrai lien.
1: Mais bien sûr.
0: Voilà, après, mais du coup, ça roule tout seul.
1: Bah, du coup, ça roule tout seul. Parce que là, il vient d'égaliser. Ils ont compris, ok, tu vas pas me la faire. Je suis pas un petit journaliste qui va se cacher. Non, moi, tu vois, j'y vais.
0: C'est bien. Bah, le plus dur est fait.
1: Bah, le plus dur est fait.
0: Allez.
1: Bon, après, faut juste poser une question, mais allez, vas-y.
17: Antoine, juste une petite question sur cette semaine, parce qu'il y a eu un énorme match mardi, et en tant que passionné de football, vous avez pu le regarder.
16: Ah, en plus, il y a le mec qui vient me parler du PSG, quoi. Mais qu'est-ce que j'en ai à tarer du PSG, moi?
0: Bon, alors il suffit pas d'être poli, hein.
1: En fait, il a
0: pas poser une question qui intéresse le mec.
1: En fait, il a pas créé de lien.
0: Ah non, je vois que
1: le lien était pas
0: tout est foutu en l'air.
1: Ouais, ça s'est vite distancé.
0: Faut qu'il retente ma couille, hein.
1: Mais bien sûr.
0: Et ma couille, t'en as pensé quoi de PSG? Voilà. Il va y avoir un match retour, hein.
1: Bien sûr.
0: Faudrait qu'il lui demande. Franchement, ça serait beau.
1: Maintenant, je pense que tu vois, normalement, c'est Aurélien Tiercin chez nous qui suit le Paris FC. Je pense qu'on va donner le rôle à Clément Brossard parce que je pense qu'il se crée quelque chose.
0: Ah mais non, mais il y a un vrai truc. Depuis, on n'avait pas vu ça depuis Valdemar Quita et Monsieur.
1: Filippo.
0: Monsieur Filippo, vous êtes de mauvaise foi, Monsieur Filippo.
1: Donc voilà, en tout cas, bravo, mon cher Clément Brossard, même si t'en as pris une petite dans la figure.
4: Mais à la fin, il répond à la question quand même.
0: Il
4: a répondu.
0: Il a dit quoi?
4: La question, c'est juste le match de légende, ce qu'il en a pensé. Il a dit oui, on a su. En réponse bateau. Quoi.
0: Voilà.
4: Mais il a répondu à la question. Donc, est-ce que finalement, il.
0: Ouais, mais non, la brosse,
1: on le connaît, Antoine. Il l'a dans le pif.
0: C'est bon.
1: Dernier signalement dans l'Arcom du Com avec notre ami, je sais que je sais pas, ça va te faire plaisir, mais notre ami Stéphane Guy qui a encore réalisé une magnifique prestation hier lors de Manchester-Liverpool.
0: La légende. Alors,
1: tu vois, Steph, il sait qu'il est bon, il sait qu'il donne de la vie à un match, il sait qu'il donne de l'émotion. Alors, les noms des joueurs, hein.
0: Alors, ça n'a jamais été son projet.
1: On s'encarre.
0: Ah, bah alors là,
1: totalement. Premier but.
14: Premier poteau, c'est renvoyé par Robertson. Deuxième chance pour Bruno Fernandes. Non, c'est Cunha.
1: Ah oui. Oh, c'est pareil, ouais. C'est la même merde.
0: Ouais,
1: tout
0: déjà,
1: ça,
0: je trouve qu'il s'en rend compte assez vite. Hein. C'est pas toujours le cas.
1: Je vous passe tout le match qui a été un festival de Jean-Michel à peu près. On va faire tout le match.
0: Mais on découvre des noms. Hein. Ouais, mais... c'est un bingo. C'est un vrai bingo.
1: Cinquième but du match. Alors là, c'est le petit bijou de Stéphane Guy. Parce que le mec qui fait la passe D, c'est le même qui va marquer.
0: Ah bah, il y a des gars qui sont omniprésents dans un match.
1: Hein. C'est assez rare dans un match. Allez, vas-y, Stéphane. Montre que tu t'en branles.
14: Le centre de chaud, la remise de Diallo et la frappe extraordinaire. Extraordinaire. La frappe d'Ahmed Diallo qui refait tout au reste de Liverpool de
0: La remise de Diallo pour le but de Diallo.
4: Mais peut-être qu'ils sont deux, c'est les jumeaux comme Olivier Tom.
1: Alors j'ai quand même vérifié, il n'y en a pas deux quand même.
4: Ah merde,
1: il n'y en a qu'un.
0: Il n'y a pas plusieurs Diouf non plus ?
1: Non,
0: c'est pas l'équipe du Sénégal. Là, il y en a plusieurs, des Diallo et des Diouf, mais pas Liverpool.
1: On embrasse Stéphane Guy, qui a été très bon ce soir au commentaire de Leicester Manchester City. Non, mais il donne quelque
0: chose. Alors moi, j'ai regardé Everton, moi.
1: J'ai dit
0: Leicester.
1: Everton, bien sûr.
0: Tu fais gaffe parce que je crois que t'as le Stéphane Guy qui pousse. Hein. C'est bien, c'est le petit karma que tu t'es pris, là.
1: Moi, attends, à la place de Stéphane Guy, tu te marres. Hein. Ah ouais. Tu te marres vraiment.
0: Mais moi, il faudrait qu'un jour on commente un match.
1: Ah, mais ça va être incroyable.
0: Ah, ça peut être fabuleux. Faut qu'on en parle à RMC.
1: Oui.
0: Faut qu'on propose l'idée. Je sais pas si Jean-Luc sera d'accord pour nous laisser la place. Peut-être pas à la finale de la Ligue des Champions.
1: Imagine, on le fait avec Karim et Jaco.
0: Ça serait pas mal. Moi, une fois, j'ai laissé ma place pour un commentaire. À Septoire.
1: Ah, bah oui.
0: C'est très bien passé.
1: C'est le jour où il a. France-Australie, il a fait quoi?
0: Bah, il a dit d'abord, les Australiens, faut s'en méfier, c'est encore plus sournois que les Chinois. Et il a fini par dans le cul les kangourous sur le but de la France.
1: Voilà.
0: Et depuis... on a été viré le lendemain.
1: Voilà. Merci. Voilà.
0: On devait faire toute la Coupe du Monde, on a fait un match.
1: Ça va justement une chronique et un passage qui va intéresser Septoen, parce que comme tous les lundis, on fait un petit point. L'Olympique des Merveilles.
0: Ah bah oui.
18: On va pas s'enflammer.
19: Ouais, c'était vraiment un match incroyable, franchement.
18: Oh, je déraille. On va tout casser, là. On va tout casser, là. Bon, je l'aime. Je l'aime. Avec une trouille en moins, s'il doit jouer Greenwood. Comment Greenwood, il est pas titulaire? Comment c'est possible? Je déraille, frère. Ça va du bête, tu es un gros comique. Prends tes valises, va à Seychelles, prends le train.
20: Bande de chèvres, là. Vous méritez même pas la Conférence League.
18: Mais on va gagner la Ligue des Champions.
0: Ouais. Tout se mélange un peu, hein. Les émotions.
1: Alors, il y a eu du début de saison, du milieu de saison, de la fin de saison. C'était un nouveau jingle.
0: Oui.
1: Olympique des Merveilles.
0: C'est un peu c'est les montagnes russes. Hein.
1: Alors, l'Olympique des Magnifiques, c'est génial parce que c'est un peu comme le forage. Ça n'en finit plus de creuser.
0: Ouais,
1: on se demande jusqu'où ça va aller. Après Liverpool,
0: on atteint la Chine, là.
1: Facilement. Il y a eu le PSG, il y a eu Brest, il y a eu Toulouse, il y a eu Monaco, il y a eu Lorient. Et un nouvel ogre s'est dressé devant l'Olympique Magnifique. C'était donc le FC Nantes, 17e de Ligue 1.
0: Ils étaient sur une grosse série, là.
1: Bien sûr, ils n'avaient plus gagné depuis 3 mois.
0: Ouais. Ils regardaient Breaking Bad, c'est ça que je voulais dire.
1: Oui, quelle série d'ailleurs.
0: Ouais,
1: alors nos amis de Maritima, Karim et Jaco étaient à la Beaujoire et ils ont bien fait de se déplacer parce que eux ils ont toujours beaucoup d'entrain. Heureusement qu'ils sont là pour sauver l'Olympique Magnifique.
0: Il y a que à sauver dans ce club. C'est les deux derniers.
1: On les aime parce que tu vois au début du match, tu vois, ils ont envie d'y aller et ils se rendent compte assez rapidement que ça va sentir le mouflon.
18: Du ballon. Sur le ballon dans la surface, Kabela. Et l'arrêt réflexe de Geoffrey Delange. Et comme un gardien de handball, le gardien néerlandais arrive à sortir ce ballon au prix d'une parade exceptionnelle. Et là, il s'énerve. Il est en train de demander à ses coéquipiers d'arrêter, que le réveil a sonné, que la sieste est terminée.
1: Et oui, la sieste est terminée.
0: Ah oui, c'est, oui.
1: Et le problème, c'est que Karim et Jaco, il voit vite que ça sent la bouillie. Donc, il commence un peu à défoncer l'OM.
18: Et Vermeeren pour Greenwood, encore un ballon pourri le ballon pour Greenwood de la part de Vermeeren. Franchement, on peut jouer comme ça, se débarrasser du ballon. Qu'est-ce que c'est? Mais qu'est-ce que c'est?
21: Il travaille la semaine, Karim, j'ai entendu, on travaille.
3: Joker. Des fois, on travaille, mais on ne travaille pas ce qu'il faut. Hein. Parce que là, si toute la semaine, vous avez travaillé pour nous proposer ça contre cette petite équipe, les gars, on est au bout du bout. Voilà. C'est plus loin que. Après, il y a la mer, il y a le Dian, et on n'est pas loin. Hein.
21: Il y a la Loire pour moi.
1: Il y a la Loire, évidemment.
4: Et après le néant, la Loire.
1: Et c'est génial. Après le néant, il y a la Loire. C'est la meilleure femme. Et c'est que le début. Hein. D'ailleurs,
0: ils sont bons quand même.
1: Heureusement qu'il y a un deuxième gardien de but à l'OM. Hein.
18: L'intervention, bien joué. Non, le contre, ils sont 4. 4 contre 1. 4 contre 1 avec Sissoko sur le côté gauche qui rend. Le ballon à Kaba. Et l'arrêt, encore une fois, de Jeffrey Delange. Jeffrey, remets-nous des glaçons, c'est pas possible. Heureusement que cet homme existe aujourd'hui.
0: Oh là là là.
1: Heureusement que cet homme
0: quand
1: existe.
0: Quand on est à dire, heureusement qu'il y a Jeffrey Delange, c'est que dans une sale période.
1: Alors là, il se passe plus grand chose dans le match. Du coup, bah, Karim Ejako, il redéfonce l'OM.
18: Tentative de 1-2, non, mais on va arriver tranquillement jusqu'à la mi-temps. Hein, oui, voilà. Les Nantais, mais c'est la preuve aussi de la limite du football club de Nantes aujourd'hui. Avec les joueurs qui demandent aux supporters de les applaudir. Mais bon, pas le chemin.
3: C'est
18: gentil. Oh, il y a des garages là. Ils voient pas le match quoi.
3: Applaudissez-nous.
1: Oui. 0-0 à la mi-temps, du coup Karim Ejako.
0: Mais il demandait à qui d'applaudir
1: Non, aux supporters nantais.
0: Ah ouais, ah bah, c'est une question de temps.
1: Du coup, Karim Ejako, pendant la pause, ils en profitent pour redéfoncer le.
0: Mais non.
18: 0-0 à la pause entre Nantes et l'Olympique de Marseille dans un match qui pourrait être intitulé The Purge. Et oui, parce que c'est pas très beau ce que l'on voit. C'est très dur. C'est de la souffrance de voir l'équipe de Marseille à ce niveau-là face à une équipe de Nantes comme celle-là.
3: Oui, c'est catastrophique dans la construction, c'est catastrophique dans l'ambi. Mais arrêtez de nous inventer, de nous faire croire que vous travaillez parce que là, votre état d'esprit ne pas jouer, ne pas avancer, ne pas courir, c'est pas possible.
1: Mais ouais, c'est pas possible et nos deux amis ne sont pas au bout de leur surprise parce que je rappelle qu'à ce moment-là,
0: il va se passer un truc, il y a 0-0.
1: Il y a 0-0 et donc
4: tout ça avec seulement 0-0.
1: Avec seulement
4: la mer,
1: 0-0.
4: Le néant, la Loire, le 4 contre 1 avec Sissoko.
0: Après la Loire là c'est la Meuse hein.
1: Ah là ça va sentir la Meuse.
0: Ça va sentir vraiment la Meuse.
1: Ah oui, parce que ça va être une rafale en 8 minutes, 50e minute.
18: Bien sûr, il y a pas de hors-jeu avec Mathis Ablin dans la surface, il va centrer en retrait, la frappe et voilà. Et voilà. Ignatius Ganago qui ouvre le score.
1: Du coup, ben, Karim et Jaco, ils font quoi?
0: Ben, ils défoncent l'OM.
1: Ben, ils redéfoncent l'OM.
18: Tu vois, cette semaine, Jaco, tu te rappelles, là, dans le bar des supporters, où on a demandé est-ce que c'est la pire saison de l'ère McCourt. Voilà, je peux vous le dire, de ce que j'ai vécu moi. C'est la pire saison tout court. T'as pas le droit de te comporter comme ça. C'est indigne d'une équipe de l'Olympique de Marseille.
3: Inadmissible.
0: Ouais, il y a que 1-0 là.
1: Mais c'est pas fini, les amis.
0: Ah oui. Aïe aïe.
1: 4 minutes plus tard, 54e.
18: Pourquoi on n'a pas le droit de. Oh là là, Nadi qui perd le ballon et Ganago qui a vu que le gardien était avancé. Il va donner sur la droite. Mathis Abil, le 1-2. Ganago dans la surface. Ouais. On écarte. Ouais. Cabela.
1: Voilà, ils ne s'embêtent plus à décrire les actions. Cabela.
0: Allez,
1: Cabela. Merci. Cabela. Okay. Tu vois, eux aussi, ils ont lâché. Hein.
0: Ouais, c'est bon là. C'est
1: du coup, ils se disent qu'est-ce qu'on fait là?
0: On défonce l'OM?
1: Bah, un peu, allez.
3: Je ne veux plus entendre de quoi que ce soit, d'explications incohérentes, de travail, pas de travail, de blessures, désapprobation. Il n'y a plus rien dans cette OM. C'est totalement le néant.
1: Voilà, c'est le néant. Mais attendez.
0: Ah, on est revenu de la Loire, là.
1: Oui, exactement.
4: Non, mais, on va peut-être attendre la mer.
1: C'est pas fini, encore.
0: Mais non.
1: Ah, mais non.
0: Oh non.
1: Oh non. 4 minutes plus tard, 58e. Karim sort de son propre corps, vous allez voir. Il sort vraiment littéralement de son propre corps.
18: Alors que le troisième but arrive. Troisième but de Mathis Ablin.
21: après avoir dribblé la moitié de l'équipe marseillaise. Heureusement que je suis solide. Hein.
3: Oui, vraiment.
21: Dans un moment comme ça, je peux te mettre à pleurer à l'antenne.
3: Oui, non, mais c'est vrai.
5: Comme il en a dribblé en même temps.
21: 15.
5: Karim, il a dribblé les 4 défenseurs marseillais, les 4 plots. Les 4 plots en même temps, l'accélération. Ridicule. Vous êtes ridicule. C'est catastrophique.
1: Bon. Bah voilà, c'est catastrophique, c'est ridicule. C'est 3-0.
0: C'est vrai que quand il dit que c'était des plots, je ne plaisante pas.
1: Ah, sur le but, c'est incroyable.
0: Non, je pense que des plots, c'est plus chiant. Parce que tu peux te prendre le ballon dans le plot.
1: Oui, je suis d'accord.
0: Honnêtement, moi, je l'ai vu passer à Blin. J'y dis, mais je jure, des plots, c'est plus galère. Tu vas moins vite.
1: Mais parce qu'à la base, tu dis, c'est un but à la Messi. C'est une passe, là, tac. Mais en fait, non, c'est juste qu'il y a Balerdi, quoi.
0: Voilà, il y a Balerdi, il y a qui d'autre.
1: Ah, après, c'était Facundo.
4: Ah,
1: ça, pour parler en conférence de presse, il y a du monde.
0: Oui, non, mais attends, il a des trucs à dire.
1: Mais bien sûr qu'il a des trucs à dire. Bon, du coup, après ce troisième but, que font Karim et Jaco?
0: Eh bien, Karim et Jaco, ils défoncent l'OM.
1: Oui.
21: Moi, j'ai été élevé dans le respect des joueurs, tout ça. J'avais pas le droit de dire que quelqu'un était nul. Il est nul. Non, il est nul. Tu n'aimes pas comme il joue, tu n'aimes pas. Là. Mais là, ils sont nuls.
1: Bravo. Et ça sort du cœur, c'est beau quand même. Bravo Karim. Bon, là il se passe.
0: Ils n'ont pas lâché eux.
1: Mais oui, là il y a plus de but. Il se passe plus grand chose dans le match. On avance vers la fin, évidemment.
0: Ils reviennent pas.
1: Non, ils vont pas revenir. C'est quasiment la fin du match, mais il se passe plus rien. Donc du coup, Karim et Jaco, ils font.
0: Ils défoncent l'OM.
1: Bah ils défoncent l'OM.
21: Voilà, ça chambre, mais ils ont raison de chambrer. Et ils sont où les Marseillais? Eh oui, ils sont nuls pas.
3: Mais Marseillais, ils sont restés à Marseille, les Marseillais, mais les vrais Marseillais. Parce que ça, c'est des touristes. C'est des touristes qui arrivent avec le gros bateau, ça. C'est tout. Ils sont venus acheter les magnettes. Voilà, c'est vous n'êtes pas Marseillais, vous ne nous correspondez pas.
1: Eh oui,
0: ils sont venus acheter des magnettes.
1: Ils sont venus avec le gros bateau. Hein.
0: Ouais.
1: Eh oui,
0: ouais.
1: Les Greenwood et compagnie, ça t'a bien raison, mon Jaco. Fin du match, le mot de la fin pour Karim. Et là, je pense qu'on ne résumera jamais aussi bien la fin de saison de l'OM. Écoutez ce que dit Karim.
21: On le disait en rigolant, quand tu auras plus la qualif pour la Ligue des Champions possible, on va dire on va se battre pour la Ligue Europa. Quand tu auras plus la Ligue Europa, on va dire on va se battre pour la Ligue Europa Conférence. Et quand il n'y aura plus la Ligue Europa Conférence, on va se battre pour partir en vacances.
1: Bravo. Et eux, autant l'OM va pas nous manquer, mais eux ils vont nous manquer.
0: Ah ouais, non mais c'est. Je sais pas si. Je sais plus quoi dire. Je ne sais plus quoi dire. Je suis effrayé. J'ai frayé parce que au début ça me faisait marrer, mais là je commence.
1: Ça devient même.
0: C'est
1: plus.
0: Trop.
1: Mais voilà.
0: C'est trop. C'est... Arrêtez les gars.
1: Peut-être qu'on est dans.
0: Mais j'ai envie de leur dire, genre, si vous le faites pour nous, arrêtez. Nous, c'était gentil. Au début je me disais, bah, c'est sympa, même Bay, tu vois. Je sais qu'on s'aime bien, on se croise plein de fois, on a été collègues et tout. Mm. Tu vois, j'ai dit, mais Habib, non, t'es pas obligé. Ouais. Bah, c'est bon.
1: En plus, l'émission est sur la bonne pente.
0: Oui, c'est bon. On n'a plus besoin. C'était bien. Au début, ça nous a vraiment fait plaisir. Mais là, il n'y a
1: et
0: pas
1: ça nous
0: besoin.
1: A servi. Oui, bien
0: ouais,
1: sûr.
0: Non. On a quand même besoin d'un petit peu de. Quand même. Là, on a ce qu'il faut, nous. Hein.
1: C'est bon, oui.
0: Voilà. Après. Peut-être un petit peu leur. J'ai presque envie de dire, on peut leur peut-être souhaiter qu'on perde contre le Bayern, au moins.
1: Non, je suis même, ils s'en foutent maintenant.
0: Ils s'en foutent maintenant. Ouais, ils s'en foutent. Ah, quand même.
1: Moi, franchement, je suis presque.
0: Je crois que là, on en est à un point que si le Bayern élimine le PSG, ils seront même pas heureux.
1: Oh, si, parce que un petit peu, tu vois, parce qu'au moins, on est sûr de pas gagner une deuxième Ligue des Champions de suite.
0: C'est pas faux.
1: Mais bon, non, moi, il y a quand même un rendez-vous important. Je suis pressé quand même d'être à ce.

0: limite. On parle de scénario, là, de karma, d'histoire. On parle de Brice Samba qui relance, remise de Quentin Merlin, reprise de Valentin Rongier. Voilà. Nous, on veut pas que ça se passe. Mais c'est comme ça que ça va se passer.
1: On sera là lundi, hein, pour débriefer.
0: Et après, on aura la conf d'Habib. Qui va nous expliquer si c'est moi le problème. Oui. Non, mais si c'est moi le problème.
1: Faut y aller maintenant, monsieur.
0: Fait trois fois qu'on le lit. Non, mais dites-le. Alors, c'est moi le problème, alors. Alors, oui. Oui, c'est ça, monsieur. C'est exactement ce qu'on vient de dire.
1: Il faut nous laisser maintenant.
0: Non, mais alors, sinon, je pars, alors. Voilà. Là, c'est Madame Piche. Hein. Là, c'est vraiment le sketch de Madame Piche. Quoi. Sinon, l'OM, ça va? Vous n'avez pas embêté? C'est mort, là, la Ligue des Champions. Oh là là, pardon.
2: Mais c'est fou qu'en tant que supporter parisien, même nous, on a de la peine. Moi, j'ai mon meilleur ami, il est pour Marseille. Petite crête, mais c'est de la famille, donc ça va. J'ai de la peine pour lui. Il regarde même plus les matchs. C'est la première fois de sa vie.
1: Mais nous, on a Najib, on a notre producteur,
0: Qui est au fond du trou.
1: Même plus.
0: Là, je le vois même plus, il est sous la table.
1: Najib, tu t'en fous maintenant, non? Dis-moi. Il a envie de se suicider.
0: Ah, voilà, ouais.
1: Tu sais qu'on te souhaite du bien. En plus, à Karim et Jacques, mais c'est vraiment fou le premier degré.
0: C'est pour des gens.
1: On les adore.
0: C'est pour des gens comme Najib que je suis pour la loi pour l'euthanasie.
1: Ah oui.
0: C'est la fin de vie digne. Ils ont le droit à une fin de vie dans la dignité.
1: Avec
0: Lucas Digne aussi. Une fin de vie dans la dignité. Moi, j'étais contre l'euthanasie. J'étais contre les lois sur la fin de vie. Mais là, il y a des gens qui ont besoin de partir. Il y a des gens qui ont besoin que ça se termine à un moment donné.
2: On doit être tous contre l'euthanasie.
0: Contre l'euthanasie, oui. Mais contre l'euthanasie, non.
1: Surtout. On va rappeler le kick setting, il est minuit 47. 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
0: Pour quel joueur de Ligue 1 on peut pas dire à mange des légumes verts ou à mange des produits faits à la vapeur ou à mange sain, surtout le soir?
1: On donne un petit indice.
0: Il joue dans une équipe du sud de la France.
1: Ok.
0: Du vrai sud, là où il fait soleil.
1: Voilà, pour quel joueur de Ligue 1, donc on ne peut pas dire. Vous avez bien compris, vous avez jusqu'à 1h30 pour trouver
0: qui est dans le top
1: la
0: 7.
1: Bonne réponse. Oui.
0: Voilà.
1: C'est pas mal comme
0: pas mal, dit. L'équipe du sud qui est dans le top 7.
1: Appelez-nous au 32-16, les copains. On va parler donc du Tour de France. Paul Sexas a déclaré aujourd'hui, c'est officiel, qu'il participera à la prochaine grande boucle. Évidemment, c'était l'événement. On attendait sa décision. Donc, on va se rappeler les moments les plus fous du Tour de France. Mais juste avant,
0: petite pause,
1: quelques secondes. Justement, ça va bien avec le thème.
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0: Vous pouvez le retrouver, Marc Madiot. Oh, grande gueule du sport.
1: Qu'on adore, Marc.
0: Peut-être qu'il est un peu revenu sur ça.
1: Oui, largement, oui. Il y a 40 ans.
0: Tu connais cette histoire ou pas quand il dit ça?
2: Non.
0: C'est que ce qui est génial, c'est pas seulement qu'il le dit, c'est qu'il le dit face à Jeannie Longo, qui est là, qui fait bah pourquoi? Gentil, Jeannie, quand même. Il lui dit t'es moche, sur un vélo, t'es moche. T'as rien à foutre sur un vélo, les bonnes femmes. Elle fait bah non, ça peut être bien. Non, c'est nul. C'est nul. Moi, j'aurais jamais osé dire ça à une meuf de face, déjà parce que je le pense pas, mais alors, le dire en face de la nana, la meuf, elle a gagné 30 Tours de France, c'est une sportive incroyable, comme
1: bien sûr. C'est une des plus grandes championnes françaises. Sans problème. C'est top 5 sans problème.
0: Bah, bien sûr,
1: c'est avec Marie-Jo Pérec.
0: Tu vois qui c'est Jeannie Longo, pas du tout.
2: Oui, si, quand même.
0: Bah, t'imagines, toi qui as 27 piges, qui ne t'intéresse pas au vélo, tu vois qui c'est Jeannie Longo. La meuf, elle a gagné combien de Tours de France? Franchement, jusqu'à 45 ans, elle a joué.
1: Elle a joué, elle a roulé. Même plus tard. Plus de 50 ans.
2: Mais il faut avoir du panache quand même pour venir en face. C'est presque de l'art à ce niveau-là.
0: Ouais, c'est extraordinaire. Non, mais il est assez brut de décoffrage, hein, le Madio, quand même.
1: Oui, mais...
0: Il a toujours été... Même au début, quand il était directeur... Il a commencé directeur sportif. Avec les médias, il n'était pas tendre. Hein. Il les envoyait bien chier. Hein. Moi, ça me faisait rire. Hein, j'y sais.
1: Mais tout le monde avait peur. Tous les journalistes qui allaient sur le Tour de France, même les jeunes qui allaient sur RMC, ils avaient très peur d'aller voir Marc Madio. Alors que c'est un mec... Il est adorable.
0: Mais bien sûr.
1: Mais il est adorable.
0: Mais c'est comme Antoine.
1: Mais le truc, c'est que si tu le prends plein fer, tu le prends, quoi.
0: Ah ouais. Tu dis pas ma couille, pareil.
1: Ah non, tu dis pas ma couille.
2: Faire 5, faire 7.
1: Oui. Non, j'avais une référence golf, ça m'étonnait dans cette émission, mais on peut parler des faire 5 et des faire 7. Tu sais combien je fais comme mètre avec le faire 5?
0: 100,
1: 150? Ouais,
0: 155,
1: ouais.
0: Voilà, tiens. Bah, je toujours.
1: C'est pas mal, hein.
0: Ah non, je suis bien. Je suis là, j'irai pas plus loin. C'est
1: sûr. On va pas plus loin.
0: Là, si je vais plus loin, là, c'est le néant et la Meuse.
1: Et parce que là, les 1050, on ferait pas le
0: premier débat. Bah,
4: possible. Ouais,

0: débat.
1: Alors, il faut
2: savoir. La ref.
3: Oui, oui. C'est Barba Papa.
1: Bon, joli. Tu vois, ça traverse les âges, hein, les Barba Papa.
0: C'est fou.
1: Ouais, c'est magnifique.
0: Traverse-moi.
1: Alors, c'est fou.
2: Tout va très bien. Tout va très bien.
0: C'est pour moi qui ai fait cette phrase.
2: Non, pas du tout.
0: C'est un mec qui m'a imité. Oui, il m'imite très bien.
2: Oui, oui. Donc, il n'est pas le matin sur RMC.
0: Non.
2: Je parle d'Apolline de Malherbe.
0: Oui, bien sûr. Alors, on avait envie, il faut savoir, on adore avec Julien le Tour de France, on adore le cyclisme.
2: Ah, j'adore ça.
0: Donc, on avait envie de parler
2: juste,
0: de...
2: Toi, tu n'aimes pas du tout le vélo?
3: Oh, c'est pas que j'aime pas du tout, mais disons que c'est pas mon sport de prédilection.
2: Mais quand c'est le Tour de France, tu jettes pas un œil pour
3: voir? Je regarde un petit peu. Bah, plus jeune, je regarde un petit peu Contador. J'ai des origines espagnoles et c'est vrai que j'aimais bien. Bon, après, il y a eu des affaires qui font que.
0: Oh, tout de suite. Lui, il a eu des affaires.
2: Non, ça me dit rien, moi.
0: Ouais. Contador.
2: Et le Contador Paza. Ouais. Non, c'est pas
0: il aime juste bien les steaks.
3: Oui, bah, ça arrive à des gens bien. Ouais. Après, en tant que Noé Foot Total, j'ai quand même regardé sur Netflix la première saison du documentaire qu'ils ont fait autour du Tour de France.
2: Ah, mais c'est quand même fascinant. Moi, j'ai plein de potes, par exemple, qui aiment pas spécialement le vélo, mais pendant le Tour de France, les étapes de montagne, ils sont là.
0: Et bien sûr.
2: C'est comme la Coupe du Monde. Je rappelle que c'est la dernière grande compétition totalement gratuite pour les spectateurs.
0: Enfin, Yacine Bamou.
2: Il y a Yacine Bamou. Non, mais je vais t'expliquer pourquoi.
0: Alors ça.
2: Non, alors, vas-y, quoi. Je vais dire pourquoi, parce que c'est en danger. C'est, ils se discutent, qu'ils veulent faire payer les places.
0: Mais ça n'arrivera jamais, ça.
2: Tu sais, oh là là,
0: on se rend pauvre ami. Ah, je disais ça, j'allais tout biffer, ça va jamais cartonner.
2: Tu vois,
0: j'ai du pif moi.
2: Et tu disais, on sera jamais champion.
0: Ouais.
2: Avec l'OM.
0: Ah, et puis, ouais. Ils sont pas champions. Donc on va parler du Tour de France. Paul Sexas qui a donc déclaré aujourd'hui qu'il allait officiellement aller sur le départ de la Grande Boucle. Donc on a très envie de voir ça. Donc votre moment le plus fou du Tour de France, vous composez le 32-16. Et tu sais quoi, on parlait de Marc Madiot. Je te propose d'appeler une grande gueule tout de suite.
2: Oh carrément.
0: Jérôme Pinot.
2: Jean-Pierre Pinot.
0: Non, Jérôme Pinot. On va l'appeler. J'espère qu'il va décrocher.
2: Il est toujours
0: Jérôme Pinot. Comment ? Il est toujours sur RMC, les grandes gueules du sport. Bonsoir, bonjour.
4: Salut les copains.
2: Bonsoir. Magnifique.
0: Jérôme Pinot en direct dans les nuits du Casar enchaîné. J'allais bien dire sûr. Dans les grandes gueules du sport.
2: Oui, bien sûr. Ben ouais, parce que
0: j'ai besoin de ma.
2: Mais non, c'est fini, c'est Kirikou maintenant.
0: Il est bien, Kirikou, vraiment ?
4: Ah, ça va, écoute, il est presque aussi bon que son prédécesseur, presque.
2: Ouais, il est bon le Kirikou. Alors, ouais, évidemment, on t'appelle parce qu'évidemment, il nous faut un spécialiste de la petite reine, comme on dit, du vélo. Alors, bah toi, JC, je te laisse lancer notre camarade.
0: Bah oui, Jérôme,
2: vraiment ton collègue,
0: en
2: ton
0: plus,
2: collègue.
0: Bah, c'est mon collègue, et puis surtout, il a fait beaucoup de fois le Tour de France. Tu l'as fait combien ? 8 fois ?
4: 13 fois.
0: 13 fois le Tour de France.
2: Oh,
0: tu sais que Jérôme.
2: Et t'es arrivé au bout à chaque fois.
0: Jérôme, il m'a offert.
4: Exactement.
0: Il m'a offert.
2: Parce que ça, c'est pas rien.
0: Bah, bien sûr.
2: Ouais, faut le terminer.
4: Surtout que tu pars de magnifiques villes et tout ça, tu fais 3 semaines de vélo, t'en chies comme un rat pour arriver à Paris. C'est con quand même. Hein.
2: Ouais, c'est une ville à la con pareil. Genre, hein, quel
4: vois,
2: dommage.
4: T'imagines, toi, pour aller direct en train, t'arrives, t'as
0: deux vélos. Ouais. Pas. Le Tour de France, c'est encore en France. Tu vois, Paris-Dakar, tu vas plus jamais à Dakar. Donc là, au moins, tu sais que tu restes en France.
2: Alors, il y a quand même souvent des petits passages par la Belgique. Cette année ?
0: Ouais. Barcelone.
2: Ah bon.
0: Ouais.
4: Ah, on va être bien.
2: T'aimes bien toi Barcelone, ça t'es content du départ.
0: Surtout que lui il y va avec RMC. Donc
2: bah, j'imagine, t'inquiète pas, ça va manger du saucisson Rabot. On va se régaler.
4: C'est sûr, il va falloir rêver de bonheur, parce qu'avec Christophe, tu sais, le saucisson, il en reste pas beaucoup.
2: Bah ouais, c'est ça, il y en a des croquants.
5: Jonquera sur la route pour aller au Barça.
2: Oui, magnifique.
0: Très belle chanson, c'était au tout début ça.
2: Oui, la Jonquera, bien sûr. Alors, Tour de France, magnifique.
0: Jérôme, donc 13 Tours de France à ton actif, donc j'imagine que t'en as vu forcément des choses assez dingues. Est-ce que tu pourrais, commence avec un truc fou pour toi, le truc le plus fou de l'histoire du Tour.
4: Ah, le truc le plus fou pour moi de l'histoire moderne, c'est Froome. Chris Froome, maillot jaune dans le Mont Ventoux, le maillot jaune à pied dans le Ventoux avec le vélo sur le côté, il court pendant quelques centaines de mètres parce que le mécanicien n'est pas là, les voitures passent plus, c'est des circonstances folles parce que le matin on est en bas et il y a tellement de vent que l'arrivée ne peut pas être jugée là-haut et ils redescendent l'arrivée au chalet Reynard, au fameux chalet Reynard. Le monde, tout le public redescend de quelques kilomètres. Il n'y a pas la place pour mettre tout le monde et c'est un vrai bordel. Et les voitures ne passent pas. Une moto cale, le groupe de tête de Chris Froome se fait ramasser par une moto. Il casse le vélo du maillot jaune. Et là, l'image, elle est incroyable. Le maillot jaune du Tour de France, futur vainqueur, court dans le Mont Ventoux, sans vélo, à pied, pendant quelques centaines de mètres. C'était mon premier tour à la radio avec RMC. c'était hallucinant. Quoi.
2: Ça l'a rendu humain, ça l'a rendu humain un peu.
0: Tu l'as vu de tes yeux vus ou pas?
4: J'étais à commenter la course en direct.
0: Oui, mais est-ce que tu le voyais, toi?
4: Parce que
0: tu
4: commentes, non, parce que nous, on est justement, à cause de ce vent, la caravane et tous les médias ont dû rester en bas à Bédouin, sur une aire préparée à l'arrache parce qu'il y avait trop de vent pour monter au Ventoux, c'était trop dangereux. Et donc, on a vu ça, nous, en direct à la télé, à commenter avec beaucoup de... Enfin, c'était très, très surprenant, cette image. On s'est demandé, surtout qu'au début, on n'a pas vu directement ce qui se passait. On s'est dit, mais qu'est-ce qu'il fait, lui? Alors, évidemment, il a des origines kenyanes. Alors, on s'est dit, ça y est, il veut allier ses deux.
2: Il va finir à pied.
4: Il a incroyable. C'est pour moi l'image, enfin, l'une des images très fortes.
0: Et on en a d'autres, hein, sélectionné d'autres, mais celle-là, forcément, vous allez pouvoir la réécouter avec les commentaires à l'époque sur France Télé. C'était incroyable.
6: Christopher Froome n'a plus de vélo. Mais quelle image du tour! On n'a jamais vu ça! Un maillot jaune à pied! Il n'a plus de vélo!
7: Oh là là!
6: C'est incroyable! C'est une image absolument inédite! Incroyable!
7: Avec tout ce public, les voitures.
6: Inimaginable!
0: Et Froome, il y en est arrivé en plus, Jérôme Détruc, parce qu'il avait aussi pris un gobelet de pisse, non?
4: Il en est arrivé pas mal. C'était pas le plus soutenu des.
2: Non, il était pas très aimé.
0: Bah,
2: non,
0: il gagnait. Sais que
3: ah, il a pris, on lui a jeté dessus
0: un. Ah, un gobelet de pisse.
2: Malheureusement pour lui, il arrive dans une période où les gens sont sortis un peu d'Armstrong et il avait un peu ce côté un peu froid. Je me rappelle qu'il était pas aimé du tout, lui. Franchement, c'était un mec. Il y en a d'autres qui ont gagné, mais lui, il était pas aimé.
4: Ah, et puis quand il est arrivé, il a succédé à Bradley Wiggins. Et Bradley Wiggins, il était aimé en France parce qu'il arrivait d'une équipe française. Il parlait français, il a vécu à Nantes. Il était dans l'équipe de Marc Madiot. Donc c'est un mec qui avait cette petite identité française, qui parlait bien français. Et rappelez-vous, c'est l'année d'avant sa victoire à Froome. Il avait humilié Wiggins en route vers la Toussuire. Il avait largué le maillot jaune avec des grands gestes en lui disant... Alors que c'était son coéquipier. Donc c'est aussi pour ça. Il s'est fondé cette espèce de réputation un peu de traître, de lâche. Donc évidemment, le public français n'aimait pas ça. Ouais.
2: Je crois que
0: vous avez un point commun avec Jérôme.
2: C'est possible.
0: Vous adorez tous les deux Lance Armstrong.
2: Ah oui, moi je suis un grand fan.
4: Moi aussi.
2: Je trouve vraiment. J'aime l'homme.
0: Oui.
2: J'aime l'humain. J'aime le sportif. J'aime la déontologie. J'aime la droiture.
4: Ça a l'air d'être
2: un mec bien.
0: C'est fou parce que Jérôme, il l'a connu dans le peloton. On le connaît comme ça.
2: Déjà sympa à l'époque, hein.
4: Ah, super sympa. Ouais. Vraiment le frérot, quoi. Le frérot.
2: Non, mais ce qui est fou, c'est que il y a des mecs, si tu veux, c'est quand ils sortent d'une maladie, tu te dis, ouais, il a vécu tellement de trucs, il a traversé, qu'il doit avoir une humanité. Ah non, un vrai connard. Donc tu vois comme quoi ça ne veut
4: au bout de même avec temps, la maladie, il a enfumé tout le monde.
0: Mais toi, t'as mis combien de temps avant de t'en rendre compte?
4: Moi?
0: Ouais.
4: Mais tout de suite. Moi, j'ai fait le Tour de France en 2002 pour mon premier Tour de France, ma première année. Donc là, si tu veux, tu respectes un peu tout le monde et tu te dis, bon, c'est grand champion. Mais malgré tout, avec les problèmes, l'affaire Festina, juste après, tu vois le mec qui domine. Mais il faut savoir, j'y sais que quand tu arrives dans le peloton, Armstrong avait payé tout le monde. C'est-à-dire que c'est lui qui avait offert la première centrifugeuse à l'UCI, machine qui permet de contrôler. Il a tout le monde à sa botte, il écrase tout le monde. Et donc, tu te dis, ok, d'accord, donc l'autre, il roule trois fois plus vite que nous. Il a des équipiers l'année dernière, ils étaient à peine capables de monter le pont de Saint-Nazaire.
2: Non, le mieux, c'était, comment plateau. Il s'appelait, le rouleur, l'américain, c'est Incapi, il faisait 100 kilos à 1m95 et il montait l'école comme si c'était
0: Chapuchil, cinquième du Tour de France.
4: J'ai une anecdote avec Incapi, les gars, j'étais échappé avec Incapi dans une étape des Pyrénées. On arrive à Saint-Lary, je suis échappé avec ces gars-là, on n'est plus que 4-5 alors qu'au début, on est 15. J'arrive en haut, je suis tellement défoncé, je vous jure que c'est vrai, je ne reconnais pas ma mère. Après la ligne d'arrivée, il y a une dame qui est au milieu de la route. Je me fais pousser de là, madame, c'est ma daronne. Et le mec, ils me disent, 3 minutes après, c'est Incapi qui a gagné l'étape. Non mais je dis, c'est pas possible, Incapi, il gagne Paris-Roubaix, il gagne pas les étapes de montagne.
2: Ouais.
4: Bah si.
2: Non, c'était fou. Moi, quand j'ai vu... En fait, c'est lui qui m'a plus choqué à l'époque, c'est les équipiers.
0: Non mais le train de l'US Postal, c'était un TGV.
4: Regardez les images du train de l'US Postal au pied de l'Alpe d'Huez, quand Armstrong écrase tout le monde, c'est du grand n'importe quoi. Et là, personne ne disait rien. C'est aussi pour ça que ça a eu le don de m'agacer, évidemment.
0: Mais je crois, Jérôme, que tu as un autre moment fou à nous donner. C'est justement, ça concerne Armstrong.
4: Ouais, en 2003, cette image incroyable. Alors moi, je suis dans l'équipe de Sylvain Chavanel, lui qui est une des stars françaises hein, du peloton déjà. Il est en route pour peut-être gagner l'étape du Tour. Et là, on arrive à Luzardiden. Armstrong est accompagné d'Ulrich, de Iban Mayo, de Ivan Basso. Et il accroche une musette d'un supporter de Euskaltel.
0: Ben justement, Jérôme, on écoute le passage et après tu nous racontes comment ça s'est passé. Parce que Chavanel était devant, mais je crois que Armstrong, même quand il shoot, il gagne, il s'en fout.
8: Attaque de Lance Armstrong pour défendre son maillot jaune. Mayo est revenu, Ulrich aussi, les autres. Oh, chute de chute. Oh non, chute d'Armstrong avec Mayo.
9: C'était un spectateur, je pensais, qui a fait tomber Armstrong et Mayo. Et Yann Ulrich a évité la chute d'extrême justesse.
8: Lance Armstrong qui revient avec Rubira, il a repris Mayo va se mettre. Oh, encore une fois, il a failli déchausser Armstrong. Quelle montée folle, décidément, ahurissante. Armstrong y va alors. Ulrich ne suit pas. Ulrich essaye de revenir au train. Nouvelle accélération de Lance Armstrong qui n'a pas été ému, semble-t-il, par sa chute.
0: Et finalement, il va gagner, il va dépasser Chavanel, il va lui faire une petite claque sur les fesses, non, c'est ça?
4: Ouais, il le passe. Sylvain, ce jour-là, c'est un cadet, et il croise un élite et un pro à l'entraînement. Armstrong le double, il lui fait une petite claque, j'en sais bien, mon gamin, t'as animé, t'as amusé la galerie, laisse passer les grands. Et c'est une image folle, parce que nous, on y est, hein, sur le vélo en 2003, moi j'y suis, et c'est juste hallucinant. Pendant les années Armstrong, les garçons, je regardais j'ai des souvenirs de regarder l'étape du Tour le soir et je me dis mais c'est pas possible, il passe pas au même endroit que nous en fait. Lui c'est pas dur comme nous, c'est pas possible. Un contre-la-montre à Cap Découverte, il faisait 40 degrés, le cagnard du sud de la France, et tu vois le chrono et c'est lui qui fait deuxième je crois du chrono. Et nous, on s'est dit mais c'est pas possible, il a pas fait le même parcours que nous quoi. C'était hallucinant la vitesse à laquelle il grimpait l'école. Bon, depuis on a compris si tu veux.
2: Non, mais surtout que c'était pas Paul Sexas. Moi je me souviens quand je suivais au début chez Motorola, il était pas aussi impressionnant que c'est arrivé d'un coup. Chez Motorola, c'était un mec lambda. Même s'il avait gagné, je crois, il avait été champion du monde, mais sur un malentendu ou c'était pas du
0: tout. C'était pas un coureur de grand tour.
2: C'était pas un surdoué du tout. Donc il y a des trucs comme ça. Puis là-bas, il y a des mecs. Moi, je veux un cancer des couilles. Hein. Si ça donne ça, moi, je veux un cancer des couilles. Alors là.
0: D'ailleurs, c'est toi qui me disais. Attends, il gagne tout, mais il y a une couille quelque part.
2: Il y a une couille dans le potage. Il l'a laissé dans le potage d'ailleurs.
0: Oh non.
2: Je mange plus
4: mais
2: de
4: soupe. Depuis tout cela. Il a mis quand même beaucoup, beaucoup de temps à avouer. Il a fait tout son cinéma qu'il a bien vendu. Et depuis, il met en place des podcasts, il juge, c'est la parole, sa parole est toujours très importante. Et son ami Incapi vient de monter une équipe pro-continentale. On imagine qu'il est un peu derrière et personne ne dit rien non plus. Donc il a vraiment eu cette période-là où voilà, c'est monsieur intouchable et ça dure encore un peu.
0: Dans l'extrait de Jérôme, ce qui est drôle, c'est qu'en fait il chute donc Lance Armstrong à cause d'un spectateur, que Yann Ulrich est devant, mais il l'attend.
4: Et il attend ces cons-là, mais oui.
0: Il est beau joueur. Il attend, et l'autre il remonte tout et il leur fait un bras d'honneur.
2: Moi, c'est un truc qui m'a toujours énervé parfois dans le vélo. C'était, il y avait un rapport de soumission sur le maillot jaune ou sur les gros leaders comme ça. Il a une petite, il a une défaillance, même pas chute, hein, il a une défaillance. Est-ce qu'on peut vraiment attaquer? Mais elle va te faire foutre la défaillance, ça fait partie du jeu. Non mais tu vois, t'es d'accord que parfois il y avait
0: la chute. Pardon, mais même la chute.
2: Mais même la chute en vrai. Même la chute à un moment donné, il a glissé, j'ai glissé, chef. Démerde-toi, ça fait partie du vélo. Non, à part si c'est un mec qui a provoqué.
4: Et ça dépend surtout de l'endroit où ça arrive et de comment ça se passe. Mais évidemment que dans un final de course, c'est un sport à risque. La course, la chute, ça fait partie des risques du métier, de la course. Et je suis d'accord avec toi. Il y a eu des fois, moi, ça m'est arrivé une fois d'attaquer dans une descente alors que le maillot jaune s'était arrêté pisser. Alors, le maillot jaune, j'étais pas un danger pour lui, hein, au contraire. Ouais. Hein, il fallait plutôt prendre le classement par la fin pour me trouver. Bah, je m'étais fait me pourrir, quoi.
2: Je comprends pas. Moi, ça m'énerve, moi, cette espèce de. Il y a un truc un peu de cours de Louis XIV, là. Non, quand même. On s'en fout. Ça m'énerve au foot. Il y a un mec, là, il se viande. Il est pas en train de mourir. S'il fait pas un arrêt cardiaque, bah, tu le laisses par terre avec sa cheville et puis toi, toi tu continues ton action, toi, et puis on verra
0: oui,
2: plus tard.
0: Oui, t'es obligé de mettre la balle en touche.
2: Mais non, ça m'énerve, moi, ce truc.
0: Bah, je vois que t'es énervé.
2: Allez, moi, de toute façon, je suis une salope. Hein. Moi, tiens, chacun sa gueule.
0: Jérôme, on te réveille pas, là, de toute façon, tu peux rester un peu avec nous, tranquille.
4: t'inquiète.
2: Bon, il est quelle heure à Los Angeles?
0: Reste avec nous quelques instants, on va accueillir des auditeurs. Juste avant, t'as un moment, toi, comme ça?
2: Oui, alors, toi, quand t'étais gamin, c'est quel cycliste qui te faisait rêver? C'est quoi ton époque, toi, qui te faisait rêver quand t'étais gosse? Donc, je passe à
0: Jérôme.
4: Moi, j'ai commencé à rêver avec Claudio Capucci, tu vois.
2: Ah ben voilà, ben c'est pile mon époque.
4: Miguel Indurain, Capucci. Moi, j'aimais plutôt les mecs qui se battaient, qui tapaient dedans sans avoir l'espoir de gagner parce qu'il y avait Indurain. Mais ces garçons-là, moi, ces coureurs-là. Après, j'ai beaucoup aimé Pantani. Ensuite, j'ai beaucoup aimé Richard Virenc plus que Laurent Jalabert, par exemple. J'ai beaucoup aimé les maillots à poids. C'est aussi
2: oui, mais Jalabert, c'était plus un puncher de classique, tout ça. Donc, quand t'aimais le Tour de France, les trucs un peu chevaleresques, lui, je crois qu'il avait fait une fois une Vuelta. Vuelta ouais. Mais c'est vrai que il me donnait pas beaucoup d'émotions.
0: Jalabert?
2: Ouais.
0: Mais non, mais
2: alors que Charlie Mottet, ouais.
4: Ouais,
2: j'adorais Charlie Mottet.
0: Autant j'adore le Jaja.
2: Ah ouais.
0: Autant Jalabert. Ouais,
4: Jalabert, je serais pas sur un peu de Jaja, mais.
2: Non, mais tu vois, par exemple, Chiapucci, t'es tombé.
0: Pas le rosé, hein.
2: Non, surtout pas.
0: Pas le rosé.
2: Pas de ça chez nous. Chiapucci, pour les plus jeunes, c'est vraiment c'était le panache absolu. Il a d'ailleurs, je crois, il a un des records d'une échappée des plus longues, surtout pour un gars qui joue la gagne.
0: Le deuxième, ça devait être Floyd Landis. Quand il est parti au kilomètre zéro et qu'il a gagné une étape tout seul.
2: Mais lui, ce qui était fou, c'était qu'il faisait des échappées improbables, alors qu'il est, normalement, tu laisses pas partir un mec comme ça, tu vois.
4: Ah oui, il attaquait de très loin, mais Richard était un peu comme ça aussi. Hein,
2: ouais.
4: Richard Virenc
2: et Chiapucci, il arrive, allait, hein. c'était le Poulidor italien quand même. Hein. Il arrive derrière, deuxième derrière Greg LeMond. Deuxième derrière Indurain. Et ce qui était horrible, c'est qu'on en avait parlé une autre fois dans une autre émission. C'était que Indurain, si tu te souviens bien, il était horrible. Il ne gagnait que les contre-la-montre. Il ne gagnait rien d'autre. Il suçait la roue du mec. Il suçait la roue.
0: De bon cœur.
2: Il suçait de bon cœur la roue du mec. Sans se lever. T'as l'autre, il était en danseuse comme un malade. Allez! Puis lui, t'es là. Il roulait derrière.
0: Bah attends, on se repasse juste pour le plaisir, parce qu'on avait fait le décompte hein, dans une des émissions, on avait fait le décompte de toutes les victoires d'Indurain sur le Tour de France.
2: C'est que des
0: prologues ou des contre-la-montre. Voilà, il y avait que ça. Enfin, Eureka en 95 pour la première fois. Indurain, crack, et 96, pardonnez-moi. Et Patrick Chen, tu sens qu'il est en hélico.
2: Ah, non, ouais, c'est hélicobite, là. Oh, génial, il se passe un truc.
10: On m'annonce que Miguel Indurain serait en difficulté.
2: Oh,
10: il est lâché dans le groupe. C'est inouï ce qui est en train de se passer. Indurain, comme on ne l'a jamais vu dans le Tour de France, c'est une étape inouïe à la. C'est la première fois, je le répète, depuis 6 ans, la première fois il vient de remporter 5 succès consécutifs dans le Tour. Cette image, comme toutes celles auxquelles nous avons assisté aujourd'hui, cette image rentre aussi dans l'histoire du Tour de France.
2: Alors pour le coup, Indurain, chiant comme la pluie comme coureur, mais il avait l'air plutôt sympa comme gars, plutôt gentil. Ouais, c'est pas lui qui donnait envie d'aimer le vélo.
4: C'était,
2: hein.
4: C'était pas un tyran comme l'était Armstrong.
2: Non.
4: Sur les témoignages des garçons de cette époque, c'est pas du tout la même chose. Plutôt enfermé sur lui-même, pas trop grande goule, mais très chiant, ouais. Très chiant.
2: Mais tu te souviens, tous les ans, on était pour le mec qui voulait. On était un peu pour Gianni Bugnot, puis pour Chiapucci. Tu te rappelles, il y a eu Rominger aussi.
4: Rominger, Zoulé,
2: Bjarne Riis,
4: bon, c'est aussi.
2: C'est lui qui lui prend en 96.
4: Bjarne Riis, c'était pas mal, les gars, quand même. Bjarne Riis, en termes de hold-up, c'était pas mal, quand même.
2: Ouais, c'était un beau braquage.
4: On a parlé de Jalabert tout à l'heure, qui est passé de sprinter à vainqueur de grand tour et de grimpeur, suite à une chute à Armentières. Mais Bjarne Riis, c'était quand même, selon les témoignages des garçons qui ont couru avec, c'était un mec qui. Ah, même le pont de Saint-Nazaire, c'était un col, quoi. Et puis d'un coup, il s'est dit, je vais grimper, je vais gagner le tour.
0: Tranquillement. Tiens, reste avec nous, il y a Vincent qui est là avec nous au 32-16. Bonsoir, bonjour Vincent.
11: Bonsoir, bonjour.
0: Oh Vincent, toi t'es un habitué, toi.
4: Oh Vincent.
11: Oui.
0: Oh toi t'es de Biscarrosse.
2: Il va se présenter, Vincent, et puis Jérôme s'est pas présenté, il faut que je après. Hein.
0: T'es de Biscarrosse, toi, non, Vincent?
11: Tout à fait, le champion.
2: Ouais, le champion de la crête, ouais.
0: Bon alors, présente-toi, la boisson que tu détestes.
11: Le Schweppes tonique.
2: C'est vrai que c'est...
11: C'est horrible.
0: Le Schweppes tonic, c'est le même, pas agrume. Hein.
2: Ouais.
11: Non, non, c'est le tonic, c'est dégueulasse.
2: Ouais, mais même avec
0: oui,
2: du gin.
0: Alors, tout seul, c'est, alors, tout seul, je suis d'accord, c'est dégueulasse.
2: Mais ouais, avec, mais avec du gin.
0: Avec du gin, c'est très
11: bon. Même avec du gin tout court, c'est dégueulasse. C'est pas possible.
2: Oh, et ouais, mec. Mais... Avec un petit, petit bout de concombre.
0: Oui. Ou des belles genèvres.
2: Les deux.
11: Mais tu
2: les...
11: sais quoi ouais. Moi, je préfère le rosé glace. Hein.
0: Oh,
11: et ouais.
0: Oh et ouais. Allez, salut Vincent.
2: C'est-à-dire que le mec, déjà, il est supporter d'Arsenal alors qu'il est de Miscaros. Et en plus, il aime le rosé glace, on est mal. Hein.
0: C'est ça, nos auditeurs.
2: Bon, ouais, bah, c'est bah, ça oui, bah oui, bah oui.
0: Ok.
2: Faut deuxième et question.
11: Le combat, qualité.
0: Le combat avec ta femme que tu as laissé tomber.
11: Alors, j'ai plus de femme, mais le combat que j'avais laissé tomber avec mon ex, c'était la K-pop. Au final, elle m'a fait écouter.
2: Ah oh merde, ouais, t'as craqué. Tu laissais mettre de la K-pop, mais elle avait 14 ans, avec quel âge? C'était légal?
11: Elle avait 21 ans.
2: Ah ouais, me doute, ouais. Voilà, c'est ça. Parce que la K-pop, mais... 21, c'est la limite, hein.
11: Ouais, c'est ça, ouais.
0: Ça commence à quel âge? À 10 ans, 11 ans?
2: La K-pop?
0: Ouais.
2: Ouais, j'ai pas toujours pas arrêté, moi. J'adore ça, je suis fan. Et je mange des.
0: Alors
2: des
0: que franchement, on était mieux avec la tectonique, non?
11: Ah bon, oui! Aujourd'hui, j'en écoute plus, messieurs. Hein. C'est terminé pour moi.
2: Jérôme, je sens que t'es très tectonique, toi, non?
4: Oh, purée,
0: on
4: la
0: était
4: K-pop,
0: mieux, hein,
4: les mecs.
0: Jérôme. Hein.
4: C'est dur, la K-pop, c'est dur.
2: La K-pop, c'est dur.
0: Et Vincent, ton titre de film pour résumer la saison de l'OM?
11: Est-ce que c'est un film qu'on doit inventer ou c'est
2: non,
11: un
2: non,
11: film
2: non, existe,
11: doit...
2: un film qui existe.
11: Ah, Titanic alors.
2: Très bien, Titanic.
0: Évidemment.
2: Très très bien. Mais on va sauver personne par contre là. Ah, non, tout le monde va couler.
11: Ils vont tous à la mer. Allez hop.
2: et dans le Rhône.
0: Sauf Karim et Jaco.
2: Ah non, alors c'est Kate Winslet.
11: Est-ce que ce ne seraient pas eux les joueurs de la saison finalement?
2: Bah c'est
0: Karim et Jaco, mais bien sûr.
2: Karim et Jaco, c'est les deux seuls qu'il faut sauver.
0: Alors, c'est quoi ton moment le plus fou pour toi du Tour de France?
11: Alors, en tout cas, déjà, je suis très content d'être dans Vélo Club ce soir. Ça fait plaisir.
2: Ben ouais.
11: Vraiment.
2: Et de temps en temps, parler d'un vrai sport quand même.
11: Dommage, il n'y a pas Gérard Rolls, je suis déçu.
4: Pense à Gérard, voilà, une petite pense à Gérard Rolls.
11: Évidemment. Alors, c'est un moment un peu moins fou, mais c'est à ce moment-là que je me suis dit quand même que Froome, c'est une machine. C'était à la Pierre Saint-Martin en 2015, quand il dépose Quintana et puis il y a l'autre là, il y a Contador qui est à la ramasse. C'était quand même dur.
2: Ah mais le problème c'est quoi, c'est ça, c'est ouais, moi Quintana j'aimais bien moi. J'aimais bien parce que c'est...
0: Pourquoi, t'as des origines colombiennes?
2: j'ai toujours aimé les Colombiens parce que dans le Tour de France, je sais pas, je trouvais qu'ils avaient un panache. Ils faisaient que les étapes de montagne.
4: Colombien, ça,
2: c'est ça.
0: Ouais,
2: c'est...
0: Enfin, eux, ils sont
4: café,
0: bien à 2500 mètres d'altitude.
2: Les cafeteros, voilà, les cafeteros,
4: ouais,
2: quoi.
4: C'est ça.
0: Non, mais en dessous de 2500
2: mètres. Moi, c'est mon côté El Gringo.
0: En dessous de 2500 mètres, ils sont nuls, les mecs.
2: Ah, ouais, complètement.
0: Mais dès qu'ils sont là-haut, les globules,
2: ils sont
0: là-haut.
2: C'est des condors. Ils sont là, altitude, ils sont bien, quoi. Moi j'aimais bien moi.
4: À la Pierre Saint-Martin ce jour-là, je sais pas si vous vous souvenez que Cédric Vasseur était consultant sur France Télé et à demi-mot, il dit c'est pas possible, il tourne les jambes tellement vite, j'ai l'impression qu'il a un moteur dans le vélo.
2: Oh le tabou.
0: Ah,
2: à l'époque, on embrasse Cancellara qui nous écoute sûrement.
0: Et son vélo.
2: Qui parle.
11: Bien, d'ailleurs.
2: Son vélo qui
4: c'est ouais, K2000.
2: Ouais. Ouais, c'est vraiment c'était tonnerre mécanique hein. Non, mais franchement
4: c'est kit.
0: Mais surtout qu'en 2015 à l'époque on n'est pas du tout dans le dopage électronique encore. Si on en parle ou c'est juste
4: c'était en plein dedans.
2: Au contraire. Ouais. Bah, bien sûr. Oui.
0: Bien joué Vasseur, alors bravo. Et Vasseur, très balle bleue. Super. Tenez, moi je vais.
2: Très grande gueule du sport, ça. Ça t'a rappelé des bons souvenirs de JC et ses blagues de merde.
4: Exactement.
2: Ça te manque pas trop ces blagues pourries.
4: Ça date de bien avant les. Les grandes gueules du sport, tu sais, en contexte, c'est toujours les mêmes blagues.
0: Tu sais qui, Jérôme Pinault, un jour, il m'a offert, il savait que j'étais fan de vélo, fan de Richard Virenque qu'à l'époque, d'ailleurs, j'en parlerai tout à l'heure. Et donc, fan
2: ça
0: du,
2: fait plaisir
0: fan du maillot
2: Richard,
0: à poids, Jérôme Pinault, il a porté le maillot à poids.
2: Et oui,
0: et il me l'a offert. Il me l'a offert. Sauf que t'as vu comment est gaulé Jérôme Pinault.
2: Ouais.
0: Et moi, j'avais.
4: Et encore que maintenant.
2: Ça te fait un petit croque-top.
0: Et moi, j'avais 20 kilos de plus.
2: Mais non.
4: Ah oui. Donc, on peut dire que nos formes se sont croisées. J'y
0: totalement. Et donc, en fait, il m'a offert ce maillot qui est magnifique, que j'ai encore à la maison.
2: Ouais.
0: Mais il est. Alors maintenant, un peu plus, mais il est important.
4: Pour tes filles, peut-être.
0: Mais bien
4: pour
0: sûr. Mais parce
2: déjà,
0: qu'en fait,
2: il faut
0: être fit de fou.
2: Mais au pipe, il était un peu moins grand quand même, Jérôme.
4: Ouais, je fais 1m76.
2: Voilà. Ouais, donc on va dire
0: 1m90.
2: Donc je me dis, ça te fait un croc-top, toi.
0: Oui, c'est ça, ouais.
4: C'est pas mal, hein. Ouais,
11: tu veux pas le mettre dans le placard?
0: Ah non, non, je mets pas dans le placard. Je mets pas dans le placard. Déjà, c'est Jérôme Pinault qui me l'a
2: déjà
0: offert.
2: Déjà parce que t'adores Intermarché. Déjà, c'est toi, t'adores cette
0: j'adore
2: marque.
0: Les poids.
2: Et les poids en plus. Voilà. Voilà.
0: Tu vas quand même pas y aller à poids.
2: Moi, honnêtement, une fois j'ai fait du vélo avec une varicelle, c'est pareil. Hein. J'ai l'impression d'avoir gagné la montagne. Hein.
0: Moi, je voudrais vous faire écouter un. Juillet 99, j'imagine que tu t'en souviens, Jérôme, Giuseppe Guérini, c'est l'étape de l'Alpe d'Huez.
2: Ah voilà, on a une vedette là.
0: Il fonce vers la victoire, ouais. Mais vraiment, il vient de lâcher Armstrong et compagnie. Hein. Donc tu vois, il se dit, putain, merde, il est derrière l'Américain. Il va gagner. Il est à 700 mètres de la ligne d'arrivée. Et là, il y a un spectateur qui se met au milieu de la route.
2: Tout simplement.
0: Avec un clic-clac Kodak. Tu vois. Il veut prendre la photo, sauf que le problème, c'est qu'il reste au milieu de la route.
2: Ouais.
0: Et,
2: c'est une vedette. Hein.
0: Et il se passe ça.
12: Dernier kilomètre pour Guérini.
13: Attention, monsieur.
12: Oh,
13: attention,
12: gaffe. Voilà. Oh, voilà ce que nous disons depuis le début de ce Tour de France. Voilà ce que nous racontons depuis le début de ce Tour de France. C'est inouï, nous l'avons dit 10 fois, 20 fois. Thierry Bourguignon le rappelait encore hier soir.
0: Bah
12: avec
0: oui.
12: Un pareil, on ne se rend pas compte. On ne connaît pas de choses plus stupides que cela. C'est incroyable.
13: Ah, si seulement Guérini peut conserver l'avantage de la victoire.
12: Ah oui, là, ce serait vraiment trop gros. Absolument un scandale.
0: Merci Nicolas Jamin. Et oui, Guérini va remporter l'étape.
4: C'est très inouï, hein, Patrick Chen. Très inouï.
2: Oui, c'est inouï. C'est inouï.
0: C'est comme Pablo Longoria. C'est oui, inouï, c'est pareil.
2: C'est inouï.
4: Scandale.
0: Et donc, Guérini va rencontrer le spectateur en question parce qu'il va quand même gagner l'étape.
2: Ouais.
0: Et le spectateur en question va se faire une bonne publicité parce qu'il va être invité dans le Vélo Club et tout ça. Et il va expliquer.
2: On est sur un prix Nobel.
4: On n'est pas 100%. Hein. Je crois que ce monsieur n'était pas. Comment dire, était pas à 100%, quoi. Il était un peu légèrement.
0: Ah non, il est toujours pas à 100%.
2: Ah non, je pense que, ouais. La batterie était à clignoter. Hein.
0: Pour la première fois de l'histoire.
2: Fallait vite le brancher, hein, ou le débrancher. C'était selon.
0: Les cuisses, on était dans les moins. On va l'écouter, ça justifie.
2: Il a attaqué le négatif. Écoute, juste en dessous de l'huître.
14: En fait, c'était n'importe qui, quoi. J'étais là avec l'appareil de photo. Et le fait est arrivé et j'ai pris peur, quoi. Et voilà.
15: Oui. Tu l'as pas vu arriver, Guérini?
14: Non, j'ai pas vu l'arriver.
15: T'as pas vu la distance, quoi, en fait?
14: Ah non, pas du tout. En fait, j'étais très très surpris, quoi.
0: Ouais.
14: Vraiment très surpris et eu peur, surtout. Hein.
15: Donc après l'incident, t'as un bon réflexe? Tu le relèves?
14: Oui. Alors ça, j'ai trouvé super sympa de ma part.
2: J'ai trouvé ça super sympa. C'est-à-dire que le mec il s'est regardé, il s'est dit putain, mais je suis super sympa comme mec. Bah ouais, attends, tu viens de faire tomber un mec.
0: Attends, mais je l'ai aidé là.
2: Ouais, je suis vachement sympa. C'est fou, vachement ça. Sympa de ma part. J'aurais pu lui cracher dessus, voire lui pisser dessus. J'ai essayé de l'aider le mec. Bah ouais, c'est vraiment sympa.
0: C'est fou. Vincent, est-ce que tu as le kick setti, tiens, pendant que t'es là?
16: Or les gars, je l'ai déjà eu 3 fois. Je laisse ma place.
0: Mais tu l'avais ou pas?
16: Non, pas du tout.
2: Alors, je suis beau gosse, hein, je l'ai pas, mais je vous le donne pas. Je
16: oui,
2: le redonne.
16: Mais quand même.
2: Je le redonne. Alors, je peux dire on dit pas le club, mais on va dire que c'est un club de la Côte d'Azur.
0: Oui, bah, voilà. Il en reste plus beaucoup. Hein.
2: C'est
0: oui,
2: un
0: oui.
2: club de la Côte d'Azur. Pour quel joueur d'un club de la Côte d'Azur, on peut pas dire un mange des légumes verts, ou un mange des produits à la vapeur, ou un mange sain, mais surtout le soir?
16: Celui-là, il est tordu. Hein.
2: Ah bien sûr qu'il est tordu.
16: Ah ouais.
2: Il est tordu.
0: On donne la nationalité du joueur ou pas?
2: Non, mais il joue à Monaco.
0: Voilà, il joue à Monaco.
2: Voilà.
16: Ah,
2: et bon, mange pas des légumes verts. Hein, le soir.
0: Pas, voilà, le soir. Ça va vous aider, les copains.
2: Elle mange pas des produits faits à la vapeur, hein, le soir.
0: Appelez-nous au 32-16. Il y a Romain
16: si
0: qui vous...
16: Si vous voulez,
0: a...
16: les gars.
2: Oui. Oui.
16: J'ai un moment de DeLorean qui m'est arrivé. Est-ce que je peux vous le donner?
2: Il est racontable.
0: Vas-y, on t'écoute.
16: Vite fait. Alors, j'ai pris le train il n'y a pas si longtemps, et le chef de cabine, donc il annonce le train, machin, qui va jusqu'à... d'ailleurs, Orléans, voilà. Et à la fin, au lieu de nous souhaiter une bonne journée, il nous dit, et je pense que voilà, c'était une erreur, il a dit, nous vous souhaitons une bonasse. Voilà, une bonasse.
2: Et pourquoi il a dit ça?
16: Je sais pas, il a pas voulu, je sais pas, il s'est trompé, il a voulu.
2: Tu vas bien toi en ce moment?
0: C'est une belle voilà.
2: Que ça va. C'est sûr, tu
16: continues. Tu
2: es au courant qu'on est en direct, malheureusement on est en direct, hein. On peut pas t'enlever, on peut pas te couper
16: merde.
2: Parce que t'es en direct.
16: Ah.
2: Jérôme est parti du coup.
16: Vous enregistrez pas?
4: J'attendais la suite en fait.
2: Ouais.
4: J'attendais la suite.
2: Il y a vraiment pas de suite?
16: Non, mais par contre, j'ai un truc à vous dire vite fait.
2: Ah,
0: c'est aussi bien.
2: Attends, t'as raison. Tu sais, c'est ce qu'on dit, c'est qu'il faut pas rester sur une mauvaise impression. Vas-y, vas-y, continue.
16: Non, les gars, non, c'est un truc plus sérieux, je pense. Enfin, je sais pas, plus sérieux. Vous savez, le fameux Valentin.
2: Oui.
16: Le fameux Valentin. Et bien, sachez que ce mec-là, il m'inspire. Voilà, oui. Il m'inspire vraiment à travers son défi. Et oui. Moi, j'aimerais vraiment perdre du poids. Je l'ai déjà fait, mais il y a très longtemps.
2: Oui.
16: Donc là, aujourd'hui, je fais 103 kilos.
2: C'est pas mal.
16: Et je souhaite perdre une vingtaine de kilos. Et
2: donc tu vas faire. Tu es de quel coin, toi, déjà?
16: Des Landes.
2: Tu es des Landes.
17: Vous avez demandé le 32-16. Ne quittez pas.
2: Et donc, vas-y, qu'est-ce que tu veux faire pour perdre du poids, toi?
16: Moi, c'est surtout du vélo d'appart. Et je marche aussi, mais pas comme lui. Hein, je fais pas 3 km.
0: Heureusement que Jérôme Pinault t'a pas offert son maillot à poids, toi. Hein, parce que si moi je
2: vais en vélo d'appartement, ouais.
17: Vous avez demandé le 32-16.
2: Écoute, moi je te propose, je te donnerais bien une troisième chance. Mais j'ai peur qu'on soit juste.
4: Et on t'étais pas dans l'Alpe d'Huez dans les années 90, non?
2: Ouais. Ouais, t'es sûr que t'es pas tombé sur un pot belge, toi, non, récemment? T'as pas fait des vacances avec le docteur Fuentes? Tu nous le dirais?
16: Non.
2: D'accord. Moi, ce que je te propose, c'est qu'on fasse un petit point sur tout ça et qu'on en discute en antenne plus tard.
16: Oui,
2: plutôt à ce moment-là. Parce
4: fais
2: que
4: du vélo, fais du vélo.
2: Fais du vélo, mais du vrai. Pas du d'appartement.
4: Bah oui, du vrai.
2: Et puis pas
16: J'en ai plus de vélo, là. Faut que j'en rachète un.
2: Bah oui. Et pas, attention, hein. Pas un vélo électrique, hein. Alors là, ça, non. C'est interdit, ça.
16: Ah non. Ouais.
2: Parce que Jérôme, t'habites pas Paris, toi?
0: Attends, Jérôme, non, Jérôme, il vend des vélos électriques.
2: Électriques?
4: Électriques, ouais, ouais.
2: Mais c'est pas du vélo!
0: Si, attends, à l'époque de Jérôme Pinault, ils en avaient des moteurs.
2: Ah oui, c'est vrai. Non, mais...
4: Demande à Cancellara.
2: Oui, non, mais Cancellara, mais lui, c'est carrément, c'est une Harley.
17: Il a l'habitude des vélos à poids.
2: Lui, il avait des franges sur le guidon.
0: On aurait dû se douter, quand même.
2: On aurait dû se douter.
0: On s'est pas méfié, nous.
2: On s'est pas méfié. Le mec, dès que t'avais des bikers qui disaient yeah quand ils passaient, genre les mecs, il y a un problème, non? Non, mais c'est vrai que j'encourage quand même les gens à faire. Parce que nous, à Paris, alors c'est bien les vélos électriques, il en faut parce que tout le monde n'a pas envie d'arriver en sueur au boulot, mais c'est bien d'en faire aussi du vélo. Moi, je ne vois plus de vrai vélo à Paris.
0: T'as raison.
2: Voilà.
0: Mais je ne savais pas, Pierrot. On embrasse Vincent d'avoir été avec nous.
2: Merci, Vincent.
0: Mais tu sais que t'es notre mascotte, hein, l'une des mascottes.
16: J'étais déçu pour la fin quand même.
0: Pour la fin
2: de.
16: J'ai fait une sortie misérable. La prochaine fois, je ferai mieux.
0: Oui, oh, tu sais, Alexandre, on faisait à chaque fois.
4: C'est ce que dit l'OM aussi.
2: C'est le principe de l'Olympique Marseille. Hein.
0: Et puis en même temps, t'es supporter d'Arsenal, donc tu sais.
2: Attends. Ça va gagner là. Ça va gagner cette année là.
16: Oui, non mais attends, parce que moi j'ai vu le match de City ce soir.
0: Ouais. 3-3, oui.
16: J'y crois.
2: Ouais, vous allez gagner, tu vas voir.
0: C'est ça.
2: Et vous allez faire tous la fête dans ton village.
0: Ouais, à Biscarrosse.
16: Hein. Et encore.
2: Allez.
0: On t'embrasse,
2: Vincent. Un petit casque de réalité virtuelle serait pas de refus, je pense, hein, pour se sentir moins seul.
0: On t'embrasse, Vincent, à bientôt. Il y a Romain qui nous appelle au 32-16. Bonsoir, bonjour, Romain.
18: Bonsoir, bonjour.
0: Présente-toi, s'il te plaît.
18: La boisson, moi c'est le Fanta.
0: Ah, c'est vrai, c'est dégueulasse.
2: Le
0: Fanta.
2: Ouais. Ouais. Lequel, citron ou orange?
18: Non, le orange, là, il a
2: quoi? L'orange, ouais.
0: Enfin, quand tu vois l'orangina, j'adore ça. Vraiment, c'est premium.
18: Ouais, ouais.
0: Le Fanta, ça sert pour les chiottes, quoi.
2: Ben oui, mais pourquoi pas?
0: Oui, t'as raison.
2: Et ensuite, c'est quoi la deuxième question?
0: Le combat que tu as laissé tomber avec ta femme.
2: Ta femme, c'est quoi?
18: C'est tout ce qui est déco de la maison. Hein.
2: Bien sûr. Je parle même pas de Madame La Roche-Bruyon, là. C'est même pas un sujet. Je veux dire, quand tu vas chez les Drouets,
0: tu peux te dire. C'est moi qui ai décoré.
2: Ah non, mais tu sais que. Il a pas choisi, mais un bibelot. Rien.
0: Il y avait un bibelot, là.
2: Il y avait un bibelot.
0: Et ton titre de film pour résumer la saison de l'OM?
18: J'avais pensé aussi à Titanic, de base.
2: Et t'en as pas un autre?
18: Sinon, après, je pensais à 2012. C'est vraiment la fin du monde, tout s'écroule.
2: Ah bah c'est la fin du monde, c'est l'arrivée du Qatar. C'est pas mal, 2012. C'est vrai, c'est l'arrivée du Qatar au PSG.
0: Ouais, attends, avant que tu nous parles de ton moment du Tour de France, peut-être que Jérôme il peut se présenter dans la foulée.
2: Ah bah Jérôme, tu t'es pas présenté.
4: C'est vrai.
2: Alors Jérôme, quelle est la boisson que tu ne supportes pas?
4: Je sais pas les gars, Pepsi, le Pepsi Zéro là, c'est dégueulasse.
2: Ah mais le Pepsi Max.
4: Ouais.
2: Immondissime le Pepsi Max.
4: Ouais, non, c'est pas mon truc.
2: Tant qu'il nous sponsorise pas, on peut le dire.
0: Mais sinon, c'est génial.
2: Sinon, ça sera génial, évidemment.
0: C'est super. Et je serais très heureux d'accueillir Fanta.
2: Ah ouais, bien sûr, avec plaisir.
0: Bien sûr.
2: C'est le groupe Coca, c'est l'autre. Hein. C'est...
0: Ah oui. Bon, enfin, qui veut, quoi.
2: Voilà.
0: Le combat avec ta femme, t'as laissé tomber.
4: Ah, j'ai laissé tomber le rangement du lave-vaisselle. C'est un truc, c'est sa spécialité. Ah. C'est son truc.
2: Bravo, c'est tout à ton honneur.
4: Espèce de diplôme, tu vois.
2: Ça, c'est classe. C'est classe parce qu'il y a beaucoup de mecs qui veulent absolument le faire.
0: Oui.
4: Tu sais que je le fais et qu'elle me met les couteaux, c'est pas dans ce sens-là. Ah bon, d'accord. Parce que ça, vous le saviez pas. Dans un sens, ça lave les couteaux. Dans l'autre sens, ça lave la vaisselle, reconnaît les couteaux, non, pas dans le bon sens. Il ne les lave pas.
2: Il y a un sens pour faire laver les couteaux.
0: Non, non. Là, c'est juste parce qu'elle veut faire.
2: Alors attention, je vais te faire une question, Estelle Midi. T'es plutôt le tiroir du haut pour mettre les couverts ou alors le bac du bas?
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2: tiroir du haut,
19: les gars.
2: Tiroir du haut.
0: Alors, moi, j'étais bac pendant de très nombreuses années.
2: Bien sûr.
0: J'ai changé de lave-vaisselle il y a un an.
2: Ouais.
0: Avec le tiroir du haut. Au début, je me suis dit, ah non, mais c'est
2: non,
0: de la
2: merde.
0: En fait, c'est génial.
2: Ah ouais.
0: Je conseille à tout le monde.
19: RMC, Estelle Midi.
2: Toi, t'as un air dryer.
0: Air fryer.
2: Fryer, pardon, t'as un air fryer.
0: J'ai hésité aussi.
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2: Le air dryer, c'est juste le sèche-cheveux. Hein. Mais t'as un air fryer.
0: Non, je l'ai pas acheté. Encore.
2: Le Ninja, oh, franchement, il est extraordinaire. Ça sert à rien.
0: Bah, les frites sans huile,
2: c'est évidemment la plus grosse arnaque marketing du 21e siècle.
0: Bien sûr, mais si air fryer.
2: Mais Jérôme, évidemment, vend aussi des air fryers.
4: Électriques. Thermiques.
0: Et non, Jérôme,
4: pas lancer là-dedans.
0: Ton titre de film pour résumer la saison de l'OM, c'est quoi?
4: J'entendais ça tout à l'heure et j'ai une image qui me vient et un titre très ironique. Intouchable, évidemment.
0: Intouchable. Ah, oui, c'est parce qu'ils sont tous en fauteuil.
2: Oui, c'est vrai.
4: Parce que, comme tu le sais, en plus, je suis nantais et j'étais au stade samedi.
2: Ah, tu t'es régalé.
0: Pop.
4: C'était pas.
2: Sinon, Jérôme, tu vas mettre les mains sur le volant, couper le contact.
0: Hein, parce qu'on les connaît,
2: on va faire un petit contrôle. Tu es né où, Jérôme?
4: Je suis né à Mont-Saint-Aignan, en Normandie.
2: D'accord. Tu habites où en ce moment?
4: J'habite à Nantes.
2: Ah oui, mais donc t'es supporter?
4: De Nantes et de l'Olympique de Marseille.
2: Oh, oh la crête! Oh, le magnifique Footix! Supporter de l'OM! Mais qu'est-ce que c'est que cette blague?
4: Cette année, c'est une très très belle
0: année. Moi, je le savais, hein, parce qu'on a bossé ensemble.
2: Ah, c'est
0: ensemble.
2: Pour ça?
0: Bah, oui.
2: Et tu t'es fait dénoncer par le
4: oui,
2: Pierre Laval
4: sais, bien
2: de
4: sûr,
2: l'équipe.
4: Je le
2: sais. Ah, c'est. Et tu
0: Jubbles.
2: Fais. Bah, oui, carrément. Le Willem Jubbles.
0: Oui, bien
4: alors,
0: sûr.
4: Alors, attention, parce que je suis quand même un Footix assez particulier et oui, pas 100% supporter à l'OM, les garçons, parce que quand le PSG joue en Champions League, évidemment, je remets ma casquette de Franchouillard et je supporte le Paris Saint-Germain.
2: Oh, il est sublime. Alors là,
0: c'est une grande gueule du sang comme on les aime.
2: Ah, c'est des multicrètes. Est-ce que tu faisais partie de la bande des GG qui était avec chez Drouet le jour de la finale?
0: Le 31 mai, non, il faisait pas l'émission avec moi le lendemain.
2: Il faisait pas l'émission.
4: Non, j'ai pas eu cet honneur.
2: Tu as regardé où la finale, toi, le 31 mai?
4: J'ai regardé à la maison avec des amis.
2: D'accord. Qui était supporter du PSG?
4: Bien sûr, monsieur.
2: Bien sûr, c'est bien. Bah, du coup,
0: et Jérôme
2: bon
0: qui était pour Monaco en 2004.
2: D'accord, ok. Saint-Étienne aussi.
0: Et qui a adoré les 7 titres de Lyon.
2: Ah, les Popes Basquiez aussi, super. Eh bien, tu t'éclates. Le Bordeaux des années 80.
0: Oh, je l'ai adoré.
2: Incroyable.
0: Il y a Romain qui est toujours avec nous. Romain, un moment du Tour de France.
20: Moi, c'était un autre pour un autre Pinot. C'était pour le virage.
2: Ah, on l'aime pas, lui, c'est un con.
0: Il n'y en a qu'un.
2: Thibaut Pinot, c'est un vrai con, pour le coup. T'es d'accord, Jérôme? Tu nous le disais avant antenne.
4: Évidemment, il n'y a qu'un Pinot.
2: Ouais, bien sûr. Et il n'est pas Deschamps.
3: C'est celui Deschamps.
2: Ah. Voilà. Non, trop tard.
0: Toi, c'est le virage Pinot en 2023, c'est ça?
20: Ouais, c'est ça. Et en fait, j'y étais. En fait, c'était la FFL, il me semble, qui avait organisé ça.
0: Mais oui, bien sûr.
20: Dans les Vosges. Et du coup, j'y étais allé. C'est vrai que c'était vraiment un moment exceptionnel.
0: Tu te souviens de ça ou pas? Écoute, vas-y. Il avait son propre virage,
2: bien sûr.
0: Lui qui est des Vosges. Et c'était exceptionnel, hein, vraiment.
2: Après, ça lui va bien parce que, pour le coup, lui, je crois qu'il est un vrai supporter de foot.
4: Fan du PSG.
2: Très, très gros supporter
0: du PSG. Mais une belle crête, hein.
2: Ah, bah évidemment, full crête. Hein.
0: Bah oui.
2: Non. Bah,
0: mais
2: oui,
0: il est abonné au parc et tout ça, donc.
2: Ouais, mais c'est pas grave. On a des crêtes chez nous aussi, il n'y a pas de souci. On accueille tout le monde.
0: C'est fou, les Pinots, en fait. Faudrait qu'on appelle le patron de Rennes. Ça se trouve full crête.
2: François Pinot?
0: Ouais.
2: Un peu moins, je crois.
0: Bah, imagine.
4: C'est ouais, peut... pas très crête. Pas très...
2: Non, il est pas très crête. Il y en a aucun, ça s'écrit pareil, je crois. Hein. Tout le monde a
0: un orthographe différent.
2: Ouais, ouais.
4: O-T-A-U-L-T-E-A-U.
2: Ouais. pas du tout pareil.
4: Bah oui, c'est les meilleurs.
0: Romain, est-ce que tu as le kick setting, ouais, mon ami?
20: Je pensais à Adingra.
2: Alors, ouais, honnêtement... Ah, ah, mange pas des légumes, ah, mange pas des produits vapeur, Adine gras. Adine gras. Elle est tordue celui-là, hein.
0: Oui.
2: Allez, t'as gagné 100 euros de bon d'achat chez notre partenaire, ouais, Foot Dimanche.
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2: Merci mon ami.
0: Beaucoup, Romain. On t'embrasse. Et on va remercier Jérôme
2: qui nous a accompagnés.
4: Merci maman, madame a écouté le coup du lave-vaisselle, je vais me faire punir là.
2: Mais déjà, mets les couteaux dans le bon sens si tu la plantes. Tu es là, il est dans le bon sens le couteau.
0: À consommer avec modération.
2: On embrasse un autre Nantais, Xavier Dupont de Ligonnès, qui nous écoute qui de là
0: lui,
2: où il est.
0: Qui lui a utilisé le bon sens.
2: Ouais, ouais, il s'est pas trompé lui. Il nous écoute de Las Vegas, hein, parce qu'on rappelle qu'il est aux États-Unis.
0: Bah, bien sûr, et il va vivre la Coupe du Monde, ouais, sur non, il sera peut-être pas sur.
2: Je ne sais pas, ouais, pas. Dans l'after.
0: On t'embrasse, mon Jérôme.
4: Merci.
0: Salut,
4: les copains.
0: Mon copain.
4: Ciao, ciao,
0: à bientôt.
4: Ciao.
0: Et on t'écoute dans les grandes gueules du sport, bien évidemment, sûr, le samedi et dimanche de 9h à midi. On va quand même ouvrir le placard.
2: Allez, placard.
0: T'aimes bien Yannis,
2: tu joues au placard ou pas?
3: Non, mais j'ai des petits trucs pour le placard, si jamais.
2: Ah,
3: c'est pas foufou, mais.
2: Mais c'est pas grave, on prend. Attention, il nous offre deux magnifiques choses. Oh oui! Des très jolis. Mais c'est vrai, j'en gardais un pour mon fils. Le roman officiel PSG Academy avec il y a Cavani, il y a Dani Alves, c'est pas le plus récent. C'est génial avec les petites histoires, c'est magnifique. On va le garder. Oh, on en garde un pour le placard et j'en garde un pour mon fils.
0: OK. Alors là c'est désolé, pas ça le cadeau du placard. Sachez que pour la première fois dans l'histoire du placard RMC, je ne connais pas encore l'identité du cadeau.
2: Mais non.
0: Pourquoi? Parce que Julien Lautre est avec nous. Bonsoir, bonjour,
21: bonsoir,
0: Julien.
21: Bonsoir, bonjour, et oui, un placard surprise.
2: Alors, est-ce que tu peux te... Non, je déconne, on s'en fout.
21: Alors, je m'appelle Julien. T'es pas dans l'émission sur France 2.
2: Oui,
0: tu vas nous raconter évidemment bien ta semaine aux Maldives. On a envie de savoir comment ça s'est passé. C'est vrai qu'on t'a un peu affiché dans l'émission, mais on a envie de savoir comment ça s'est passé. Mais tu nous as ramené des choses pour le placard.
2: Moi, je veux savoir ce qu'ont vécu les autres.
21: Il y avait personne, c'était bien.
2: Oui, c'était bien.
21: Bon, il y a des cadeaux pour vous, pour le placard. Vous mettrez ce que vous voudrez dedans. Alors ça, c'est pour Qatar.
0: Ok, Qatar. C'est quoi,
21: ça vient de Dubaï pour le coup, celui-là.
2: D'accord.
21: Et j'y sais aussi, j'en ai un de Dubaï.
2: Pour ouvrir.
21: Ah bon. Regardez, j'ai des petits verres Maldivian Airline avec des trucs de l'hôtel, des cure-dents.
0: Okay.
21: Est-ce qu'il y avait du.
2: Oh,
21: regarde-moi ça,
2: c'est magnifique. C'est un stylo, ouais.
0: Un stylo. C'est pour faire des chèques.
2: Ouais, c'est pour signer des chèques.
21: Ça, tiens, j'y sais, toi aussi.
2: Un
21: ça
2: stylo avec un petit chèque. Il a une tête de chèque avec le turban et tout.
0: Chèque gabaté,
2: ah. Pas vraiment, non.
21: J'ai la bouteille d'eau de l'avion.
0: Oh, j'ai une balle de golf Dubaï.
21: Ah, ouais, mais c'est aimanté, donc tu pourras pas jouer avec.
0: C'est quoi?
21: C'est un magnète.
2: Un balle de golf.
21: I love Dubaï.
2: C'est superbe.
0: Oh là là, il n'y a rien qui va.
2: Ah, c'est génial.
21: Là, j'ai des pommes de douche. Non, pas des pommes de douche, des bonnets de douche.
2: J'ai ramené des pommes de douche.
21: Ça, c'est quoi ça? C'est le plan de l'hôtel, si vous voulez. Voir où j'étais. Je n'ai pas entouré ma maison.
0: Je ne sais pas encore ce que je vais mettre dans le placard.
21: Non, tout ça. J'ai quoi? Là, ça, c'est quoi? C'est des cure-dents, je crois. Ah non, Vanity Kit. Qu'est-ce qu'il y a là-dedans? Des cotons-tiges de l'hôtel. Voilà.
2: Damien, au lieu de piquer.
21: J'ai le crayon. Non, mais sinon, regardez ce que j'ai acheté à l'aéroport. Il y a un petit objet inutile. Regardez, on se trouve mignon, une petite bouteille à la mer, avec du sable et des coquillages dedans. Non,
0: ça me... Attends, Katsar, parmi tous.
21: Est-ce que ça mérite, ou sinon, ça sera notre.
2: C'est quoi, mercredi soir?
21: Bah, je suis très pris mercredi soir.
2: On t'a mis beaucoup de dîner, non?
21: Ouais, je mange jamais chez moi.
0: Attends, bizarrement. Qu'est-ce qu'on va mettre dans le placard?
3: On assiste à une séquence légendaire.
2: En hommage à l'OM, bah ouais, le futur saoudien qui va signer l'achat.
21: Il est émirati.
2: Mais justement, il est émirati.
21: Bon, il n'est pas saoudien.
2: On s'en bat les couilles. Ah bon. Oh là, maintenant, il fait la différence depuis qu'il est parti à Dubaï.
0: Alors, je mets deux choses. Je mets le petit truc Maldives avec.
21: C'est une bouteille avec. Une
0: bouteille avec
21: secret,
0: du sable, du
2: et
0: sel.
2: Et il y a peut-être le futur acheteur.
21: Ah, le contrat.
2: Le contrat.
21: Dedans.
2: Et pour le signer, le stylo avec le saoudien.
0: Parfait.
21: Des émirs.
0: Bah voilà,
21: des
0: vous envoyez placard au 732-16, placard au 732-16 pour emporter ces deux premiers petits cadeaux. Voilà,
2: ouais,
0: c'est mignon.
2: Ouais.
0: Merci beaucoup, Julien. Ah bah attends, vas-y.
2: Ah bah oui, il faut que tu leur racontes tes vacances.
0: Vas-y.
5: Alors, je tiens.
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0: Bonjour à tous, c'est parti pour les GG, c'est parti pour les grandes gueules en direct sur RMC et RMC Story. Nous sommes ensemble jusqu'à midi. Bonjour Olivier.
1: Bonjour Alain, bonjour les grandes gueules, bonjour à tous.
0: Aujourd'hui dans les GG, Flora Guébali, la militante écologique, est avec nous. Bonjour.
2: Salut tout le monde.
0: Nous sommes avec l'avocat Charles Consigny. Bonjour Charles, bonjour maître.
3: Bonjour à tous.
0: Et puis c'est Emmanuel Devilliers qui nous accompagne aujourd'hui avec une magnifique veste verte.
4: Voilà, bonjour Alain et bonjour à tous les fidèles de l'émission.
1: Oui, je suis surpris parce que j'étais pas là pendant une semaine et donc Emmanuel Devilliers a changé, il est devenu écologiste. Et tu as le look Marine Tondelier maintenant.
4: Oui, absolument, et il faut faire preuve de gaieté dans la vie. Le bonheur est une volonté, il faut décider d'être heureux.
0: Et puisque tu parles de Marine Tondelier, on évoquera sa proposition d'avoir un congé climatique, un congé payé climatique de 5 jours par an. Est-ce que ça peut être une bonne idée ou pas? On en parlera avec elle à midi moins 20 de la candidature de Jean-Luc Mélenchon, la quatrième pour la présidentielle de 2027. Est-ce que cette fois-ci, ce sera la bonne? Les carburants, Sébastien Lecornu attend de Total Énergie un plafond généreux. Alors, est-ce qu'effectivement Total doit en faire davantage? Voilà, sur ces sujets, vous venez commenter, dire ce que vous pensez au 32-16. On va débuter par l'histoire d'une teuf, l'histoire d'une rave party géante. C'était dans le Cher, sur un terrain militaire. C'est interdit, mais ils se sont quand même retrouvés à 40 000. Est-ce que l'État français a été humilié par les teufeurs? C'est au 32-16 que vous venez en discuter avec les GG.
5: Quand j'entends dire que nous avons affaire à des gentils festivaliers qui sont là pour faire la fête et qui ne créent aucune nuisance et qui sont très sympathiques, ce n'est pas ce que j'ai entendu ce matin sur le terrain. Tous ceux qui en sortent seront verbalisés.
1: Sympa cette musique pendant deux jours.
0: Ces teufeurs se sont retrouvés sur un terrain militaire près de Bourges. Alors ils sont encore quelques milliers. C'est en train de se terminer. Ils voulaient faire la fête et dénoncer l'État répressif.
1: Oui, on a vécu quand même un grand moment d'humiliation de l'État ce week-end, parce que ni le préfet du Cher, qu'on a beaucoup entendu, ni le ministre de l'Intérieur, Laurent Nunez, qui s'est déplacé sur place, n'ont pu empêcher la tenue de ce Technival sur un terrain militaire où se sont retrouvés près de... Alors moi j'avais 20 000, toi t'as 40 000 comme chiffre, on va dire entre 20 000 et 40 000. Il y en avait encore 8 000 sur place ce matin. Les organisateurs, en plus, ont joué la provoque puisqu'ils avaient choisi précisément d'être près de Bourges, parce que Bourges, c'est la ville natale de Laurent Nunez, et sur un terrain militaire pour avancer des idées ou leur opinion antimilitariste. Le ministre de l'Intérieur a beau assurer que tous ceux qui sortent de ce Technival vont ou ont été verbalisés. Le problème, c'est qu'il n'y a pas de délit qui, aujourd'hui, caractérise le fait de participer à un rassemblement musical illégal. Alors, il paraît que ça va arriver. Il y a une nouvelle loi qui est en préparation, qui doit être examinée. C'est le projet de loi Riposte, qui va être examiné au Sénat au mois de mai, et qui prévoit une peine allant jusqu'à 2 ans de prison et 30 000 euros d'amende pour l'organisation de ces événements et la création donc d'un délit de participation avec possibilité d'établir une amende forfaitaire d'un montant de 300 euros. Bon, on verra si ça passe. Est-ce qu'il faut effectivement tout faire pour interdire ces rassemblements, ou au contraire, faut-il laisser ces jeunes faire la fête, même si cette fête est illégale?
0: Qu'est-ce que vous en pensez, Flora? Ouais, on laisse les teufeurs s'amuser.
2: Faut pas me donner la parole en premier, parce que il faut bien que jeunesse se fasse. Je vais choquer tout le monde, mais il faut bien que jeunesse se fasse. Il y a pas mort d'homme s'il y a combien ils sont, 150?
0: C'était monté au plus fort jusqu'à 40 000.
1: Entre 20 000 et 40 000, c'est énorme.
2: Non, 40 000, même.
1: C'est pour ça que tout le monde était débordé.
2: Oui, tout le monde était débordé, mais est-ce que
1: ils
2: c'est,
1: vu autant de
2: est-ce que
1: dans
2: c'est
1: le
2: un sujet d'actu au point d'y passer du temps? Moi, ça me choque pas. Si j'avais 18 ans, j'aurais pu naïvement penser que l'État était répressif et que, voilà, et ça, il faut bien que jeunesse se fasse.
4: Oui, avec un petit bandeau dans les cheveux, t'as d'ailleurs un look, c'est un flatteur, un look Woodstock.
2: Voilà.
0: Je viens de dire,
2: si j'avais 18 ans et que des potes me disent viens ce week-end, on va faire la teuf. En fait, si vous voulez, je pense que dans un rassemblement comme ça, il y a 99% de gens qui sont là parce qu'il y a de la musique, parce qu'ils ont vu de la lumière, et 1% de gens qui ont un propos politique et militant. Et donc, c'est juste des jeunes qui veulent faire la fête. Donc, est-ce que on va se plaindre? On se plaint parce que les jeunes font plus la fête.
0: Même si c'est interdit.
2: On se plaint parce que les jeunes font trop la fête. Oui, c'est interdit. Bon, bah, ils vont se faire verbaliser. Ils
1: recommenceront pas. Ils vont parce que c'est interdit.
2: Oui, voilà. Bon, bah, c'est la jeunesse, c'est régressif. C'est
1: transgressif.
2: C'est transgressif.
4: Alors bon, le point de vue de Flora est excessivement bienveillant, car moi c'est un sujet que je connais bien, car l'Anjou aussi est un site très privilégié de ce type de rassemblement, et c'est pas neutre, un rassemblement de cette nature. C'est-à-dire que c'est un bruit infernal qu'on entend à des dizaines de kilomètres. C'est pas de la musique pour tous les gens qui ne participent pas à ces rassemblements. C'est pas de la musique, c'est principalement du bruit. Ensuite, ce sont des risques routiers, ce sont des allées et venues incommensurables. C'est un problème.
3: Un problème de drogue aussi.
4: Un problème de drogue, bien sûr. Un problème d'alcool. Un problème de sécurité pour les forces de l'ordre qui ne savent pas comment mettre le curseur de la répression. Et c'est une tendance très lourde sociétale, puisque maintenant c'est récurrent, c'est partout. Et il n'y a pas que des bisounours non plus dans ce type de rassemblement.
3: Ça gêne qui en fait ?
4: Ben ça, il y a d'abord.
3: Ça gêne peut-être effectivement les automobilistes du coin parce que tout était bouché. Hein. Il y a eu jusqu'à je sais pas 8 kilomètres de bouchons. Enfin bon, ça gêne. Mais ça gêne qui vraiment ?
4: Non, il y a plein de problèmes à la clé. Il y a des risques sur le site.
0: De manière irresponsable,
4: ils vont sur un site militaire. C'est totalement. Totalement fou quand on est pseudo-organisateur d'attirer des milliers de personnes sur un site qui n'est pas du tout maîtrisé.
3: Donc c'est irresponsable.
4: Ensuite, il y a des dégâts sur les terrains occupés et avoisinants, parce que ces gens-là ont beau être pour la plupart corrects, ben il y a toute une vie sur place qui fait que ça crée des dégradations. Et ensuite, c'est une nuisance sonore et de la vie normale qui est colossale. Je répète que ça s'entend à des dizaines de kilomètres.
6: Charles, si ça ne gêne pas, si vous voulez, les bouchons, moi je trouve que c'est exaspérant en réalité. Je déteste les gens qui se permettent de bloquer la circulation, que ce soit à Paris ou dans le Cher.
3: Le transport scolaire a été supprimé ce matin parce qu'il y a pas moyen de circuler.
6: Ah voilà, ça je trouve que c'est vraiment.
3: Ça embête même la vie des gens.
6: Ça c'est insupportable. Sous cette réserve, bon, que des rêves parties s'organisent de manière improvisée, sans autorisation, etc., ça ne me choque pas outre mesure. Les jeunes, forcément, ils n'ont pas forcément envie de se taper les mêmes soirées que leurs aînés,
0: avec les lacs du Connemara.
6: Ils n'ont pas envie, oui, ou même les dîners à rallonge.
3: Il y a le canon français, sinon, vous allez.
6: Enfin bref, et donc je suis pas outre mesure choqué. En revanche, dire que l'État français est un État autoritaire et répressif et s'en prendre à l'armée française, non. Je veux dire, on n'est pas sous Pinochet, on a à peu près plus d'armée en réalité. On est très loin de la dictature militaire. Et qu'ils aillent faire ça, par exemple, en Algérie, ils verront ce que c'est qu'une dictature militaire. Qu'ils aillent faire ça dans les pays d'Amérique du Sud, qui sont régulièrement la proie des dictatures militaires. Qu'ils aillent faire ça en Russie, par exemple, s'ils sont un peu courageux. Qu'ils aillent faire leur rêve antimilitariste en Russie pour dénoncer l'enrôlement de forces des jeunes sur la ligne de front ukrainienne. Là, ils auront du courage. Là, ils verront ce que c'est qu'un État militaire. Non, je suis désolé, en France.
2: C'est précisément parce qu'ils ne peuvent pas le faire en Algérie qu'on est une belle démocratie.
6: Oui,
2: c'est
6: d'accord.
2: Parce qu'il y a des contre-pouvoirs forts et parfois
6: en même temps,
2: un peu absurdes.
6: C'est ridicule.
2: Oui,
6: ils sont ridicules.
2: C'est grâce
6: politiquement,
2: à ça qu'on est une belle démocratie.
6: Oui, mais politiquement,
3: est-ce que Laurent Nunez n'est pas
6: c'est ridicule.
3: Aussi... Oui, mais est-ce que Laurent Nunez
6: est heureusement
3: aussi...
6: qu'il nous reste 2-3 soldats,
3: mais
6: je
3: pardon,
6: veux dire.
3: Est-ce que Laurent Nunez n'est pas aussi un peu ridicule parce qu'il est beaucoup monté au créneau ce week-end? Alors visiblement, il a pris ça personnellement puisqu'il a dit oui, ils ont choisi Bourges, c'est ma ville natale. Bon, je crois que tous les Français viennent de découvrir que Laurent Nunez est né à Bourges. Mais est-ce que c'est pas un peu aussi ridicule? Soit tu y vas et tu empêches vraiment, c'est-à-dire que soit tu sais que tu as les moyens d'empêcher, et dans ce cas-là, tu peux quadriller et tout le monde s'en va. Mais si tu y vas pour constater que finalement, et le préfet, c'est ce qu'il dit, on peut rien faire, il y a trop de monde, on est débordé, etc. Donc en fait, il y a un côté humiliant, moi, je trouve, de la part vis-à-vis de l'État. Dans ce cas-là, il faut mieux laisser faire.
4: Et plus sérieusement, c'est incroyable qu'on mette 10 ans à réfléchir à des mesures pour pouvoir arrêter ces rassemblements illégaux. Enfin, c'est invraisemblable.
3: Je crois que ça va vraiment les arrêter.

0: Christopher en prison. Non, incarcération des organisateurs, confiscation du matériel qui pourront pas se repayer parce que c'est très cher. Et
1: Et
0: verbalisation d'un certain nombre d'individus par les 20 000 évidemment.
2: C'est prévu, hein, 2 ans de prison dans la nouvelle loi qui va peut-être passer.
0: Oui, mais c'est toujours
2: c'est jusqu'à 2 ans de prison et 30 000 euros pour
0: Olivier. Ce sont des annonces. Je parle sous le contrôle d'un avocat ici présent. Ce sont des annonces de peines qui ne sont jamais appliquées.
3: C'est la loi n'est pas encore votée en plus.
4: Si la lutte contre les fêtes sauvages est aussi efficace que la lutte contre le cannabis, si tu veux, c'est on va avoir la preuve par l'absurde, quoi, si tu veux, dans cette histoire. Parce que je regardais en moyenne, les fêtes rassemblent entre 300 et 500 personnes, les fêtes sauvages. Donc c'est pas énorme. Et puis de temps il y a des grandes convergences qui viennent. Ils sont venus d'Allemagne, ils sont venus de Belgique aussi pour se retrouver et faire la fête. Et là, je voyais, il y en a 3 qui sont prévus, des rassemblements. Certains sont légaux d'ailleurs. 30 mai, 6 et 13 juin dans plusieurs villes pour dénoncer l'État répressif. Voilà. C'est,
1: Mais l'État répressif où ? C'est ça que je comprends pas, moi.
2: Bah, la profession, il est pas répressif.
1: En France, non.
4: Pour empêcher les fêtes sauvages, les fêtes spontanées. Parce qu'il faut rappeler que certains prennent l'exemple de Woodstock. Mais Woodstock, c'était organisé, hein.
0: Enfin, c'était organisé. Mais Woodstock à côté, c'était BCBG.
4: Le champ avait été loué à un agriculteur, hein. Là, ce sont des fêtes.
0: C'était des gentlemen, ça n'avait rien à voir.
5: Oui.
0: Non, la musique n'avait strictement rien à voir avec ce bruit.
2: Il y avait autant de drogue, hein.
0: Oui, mais c'était des vrais grands artistes qui sont d'ailleurs restés de notoriété publique dans l'histoire.
2: C'est pas parce que tu n'aimes pas l'électro que ça, c'est les goûts et les couleurs.
1: Ah, c'est pas de l'électro.
2: Pourquoi t'es pas allé dans le Cher, alors, Olivier?
1: Ah, c'est pas la musique que j'écoute. Mais je juge pas du goût des uns et des autres en matière de musique.
4: On a Cédric qui va intervenir dans notre discussion. Bonjour, Cédric.
6: Bonjour.
4: Qu'est-ce que vous en dites, Cédric, de ces milieux de teufeurs dans le Cher? Est-ce que c'est l'État qui s'est fait humilier ou pas? Dites-moi.
6: Bah, je veux dire qu'ils se sont fait humilier, je sais pas. Après, moi, j'en ai un peu ras-le-bol de ces personnes qui s'octroient des droits en France. Moi, je suis agriculteur et il y a quelques années, en Indre-et-Loire, on a eu un Technival qui a eu lieu dans le nord de l'Indre-et-Loire. Et quand je vois dans l'État, enfin, ils sont installés, vous parliez de Woodstock où ils avaient loué un champ à un agriculteur. Là, ils sont installés de façon illégale sur le champ d'un agriculteur. Justement, quand ils sont repartis, le champ, c'est une prairie. La prairie était complètement inutilisable. Et en plus jonché de plein de déchets, hein. Ces gens-là, ils repartent, ils peuvent dire qu'ils sont pour l'environnement et tout ça, mais ils repartent, ils laissent des champs de déchets derrière eux. Et en plus de ça, ça pose un autre problème de sécurité publique parce que ces gens-là qui consomment des drogues dures reprennent les voitures. Et l'année où ça a eu lieu en Indre-et-Loire, je me rappelle qu'il y a eu quand même 2 ou 3 accidents très graves, dont une famille qui avait été percutée par une personne sous drogue qui repartait du Technival. Quoi. Il y a un moment donné, c'est un peu comme les gens du voyage qui s'installent sur des terrains privés où personne ne dit jamais rien. Il y a un moment donné, il faut que l'État se fasse respecter les propriétés privées et publiques et que il y a un.
4: C'est-à-dire comment faites-vous quand vous avez plusieurs milliers de personnes qui convergent comme ça d'un coup? Vous vous rendez compte le déploiement qu'il faudrait pour arriver à les contenir, ensuite à les repousser, à les faire repartir chez eux, quoi, Cédric.
2: Emmanuel dit qu'il faut les arrêter.
0: Oui. Alors,
6: Y a un moment donné, il faut mettre des sanctions à la hauteur et les faire appliquer, parce que le problème, c'est qu'en France, on a toujours des belles paroles, on fait toujours des belles promesses quand ça arrive. Ils sont tous là.
4: Ouais, mais alors, Cédric, je vais prendre un exemple concret. Vendredi, j'ai pris le train et figurez-vous, je suis allé dans la région. J'étais garde d'Austerlitz. Je suis allé dans la région, cette région, chez un cousin.
2: Alors, vas-y, dis-le.
5: Ouais, chez un cousin, ouais.
4: Et qu'est-ce
2: le cousin.
4: Au moment où tu prends le train garde d'Austerlitz, tu les vois au fur et à mesure du trajet, tu les vois monter dans le train. Bon, ils ont leur billet, ils montent dans le train, tu les reconnais. Il y a une différence de look entre moi et eux, et on se dit.
2: Ah bon?
4: Et quand on demande qui va à la rave, à la teuf, tu sais assez facilement qui y va et qui n'y va pas. Mais qu'est-ce que vous faites, Cédric? Vous les empêchez à ce moment-là de circuler? Vous les arrêtez à la gare?
7: Ils balancent des bombes lacrymo.
4: Vous leur demandez où allez-vous? Vous voyez, c'est compliqué.
7: Moi, j'aurais pas été choqué qu'on disperse le truc à coups de bombes lacrymo.
0: Non, c'était impossible techniquement.
4: Vraiment?
7: Mais qu'est-ce que ça? Bah, attends, c'est illégal, tu disperses.
4: Allez-y, Cédric, pardon.
6: À un moment, je pense que.
7: Bon, on envoie des chars, sinon.
6: On parle d'état répressif. Charles
7: de Gaulle,
6: un militaire. Je pense que c'est les sanctions aussi, les sanctions à long cours, à son proportionné et puis. Et qu'ils les font appliquer, parce que le problème, c'est là, on voit tous les politiques qui sont émus de la situation, tout ça, à chaque fois, c'est pareil.
2: Pas tous, parce que certains soutiennent.
4: Oui, et justement, Cédric, ce qui est assez amusant, d'ailleurs, Cédric, c'est que chacun choisit son camp. C'est-à-dire,

0: que la gauche et LFI choisit la rave, et puis en disant les fachos, c'est la droite, c'est le canon français, quoi. Donc c'est devenu chacun son camp, chacun sa tête.
1: J'ai entendu Manon Ombry, Sandrine Rousseau soutenir, mais je pense qu'ils se disent, il y a mes électeurs là-dedans, donc il faut que je sois du côté des buffers.
2: Il y a quand même
1: c'est très électoral.
2: Il y a quand même une grave dérive en termes de talent, parce que on évoquait le festival de Woodstock sur l'île de White, c'est ça?
0: Non, c'était à Woodstock. Le festival de l'île de Wight, c'était sur l'île de Wight. Woodstock, c'était à Woodstock.
2: Eh bien, toujours dit qu'à Woodstock, il y avait des gens qui sont restés à la postérité. Les Who, Santana, Creedence Clearwater Revival, Janis Joplin. La semaine dernière, Laura Vartan avait un t-shirt de Janis Joplin. John Baez, Crosby, Stills and Nash, etc. Donc les technivals actuels n'ont rien à voir en termes de talent.
3: Il y avait une bonne programmation.
4: Au pluriel, les techniveaux.
0: Bah justement, je remercie Cédric, agriculteur, qui en a assez de ces rassemblements. Après, où les champs sont ravagés.
5: Emmanuel, même la rave party, c'était mieux avant. Tu trouves toujours un moyen d'être
1: quand tu massacres le champ d'un agriculteur à qui tu n'as pas demandé l'autorisation et tu ne l'as pas loué, là, c'est pas.
4: Il pourrait lui donner un euro chacun, tu vois.
1: Dans ce cas-là, il faut l'indemniser.
0: Dans un instant, on en parlera avec Sébastien. Sébastien, c'est du côté de l'Ille-et-Vilaine. Il est maire délégué d'une petite commune de Bretagne et il a eu jusqu'à 6 rave parties comme ça dans l'année,
1: chez lui.
0: Auquel il a dû faire face. Alors effectivement, est-ce que le gouvernement doit sévir
4: en ce moment même, hein,
0: milliers de personnes.
1: Il y a encore 8000 personnes sur place.
0: Est-ce que le gouvernement doit sévir vis-à-vis de ces rave parties, de ces teufs, comme on dit, ou pas? Ou comme le disait Florent Guébalé, il faut que jeunesse se passe, il faut plutôt les aider, encadrer et veiller à ce que ça se passe bien. 32-16 pour en discuter avec les GG, avec les grandes gueules. Il est 9h20, surtout si vous êtes organisateur de ces teufs. Ou si vous y allez vous-même, vous venez témoigner. À tout de suite avec les GG.
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0: c'est avec les GG, avec les grandes gueules que vous prenez la parole, bien sûr, comme tous les jours au 32-16. Et tout à l'heure à 10h, on reparlera du carburant de Total, on reparlera de Jean-Luc Mélenchon, aussi candidat à l'élection présidentielle pour la quatrième fois. Est-ce que cette fois-ci sera la bonne? Total, c'est le gouvernement qui demande un plafonnement généreux. C'est Sébastien Lecornu qui le demande à Total. Ça, c'est au 32-16, tout à l'heure à partir de 10h. Attendez, on va encore un peu discuter avec vous de ce qui se passe, de ce qui s'est passé dans le Cher ce week-end, sur ce champ de tir de l'armée, sur cette fête qui a réuni jusqu'à 20 000, 30 000 personnes. C'est Sébastien qui va en parler avec nous. Bonjour Sébastien.
1: Oui, bonjour les GG.
0: Maire délégué d'une petite commune du côté de la Bretagne, c'est ça?
1: Tout à fait, oui.
0: Dites-moi alors, vous en avez eu des rave parties alors?
1: Oui, je voulais vous faire part un petit peu de notre expérience, nous, du vécu vraiment, qu'on a pu vivre pendant plusieurs années, et notamment toute ma première mandature. Donc, à peu près 5 à 6 rave parties dans souvent au même endroit, dans le milieu de 200 hectares de bois. Donc, moi, c'était simplement vous faire, déjà, je vais commencer par les riverains, quand vous avez ça quand même tout un week-end.
0: Ouais.
1: J'entendais tout à l'heure dire sur votre antenne, c'est quand même à des kilomètres à la ronde que vous entendez ça. Quand vous vous réveillez le matin, que vous voyez des personnes allongées dans votre jardin, des gens stationnés, parce qu'aujourd'hui ils vont pas stationner auprès du site, ils vont stationner beaucoup plus loin, et vous pouvez pas sortir de chez vous le dimanche parce qu'il y a des voitures devant chez vous. Enfin, tout quand vous voyez comment le dimanche ça déambule justement pour regagner leur voiture sur les petites routes de campagne alcoolisées, c'est des risques énormes. Après, je vous parle pas. Enfin voilà.
0: Mais comment se fait-il qu'il y a pu y en avoir? Mais Sébastien, comment se fait-il qu'il y ait pu y en avoir jusqu'à 6 comme ça? Puisque c'est non déclaré, non autorisé, j'imagine.
1: Ah bah bien sûr, oui. Bah oui, parce que tout à l'heure, comme je vais revenir aussi, non autorisé, puisque nous on nous a demandé justement de rencontrer ces organisateurs. Pour trouver justement des terrains pour eux. On m'a même demandé si je pouvais les accompagner pour aller voir des agriculteurs. Mais moi, les agriculteurs, ils ont plutôt monté un groupe pour justement se mobiliser à chaque fois qu'il y a des rêves. Il y a d'ailleurs que moi, j'ai dû encadrer après. Ce groupe-là, c'est moi qui l'ai encadré après. Puisque
0: ça peut dégénérer.
1: C'est plutôt qu'ils avaient une fois, ils avaient tout quand même tout bloqué sur un site de 200 hectares et donc ils avaient tout bloqué. Comme a été dit dans la nuit, les secours n'ont pas pu intervenir.
2: Ce que je comprends pas, Sébastien, il y avait des forces de l'ordre sur place qui ont tenté d'empêcher le rassemblement.
1: Les forces de l'ordre. Parlons-en des forces de l'ordre. Vous imaginez le nombre de gendarmes déjà que nous dans des petites communes comme ça, on est vraiment sous-effectifs.
2: Oui, il y en a pas beaucoup.
1: On a une gendarmerie quand même qui devrait être 7 voire plus, et ils sont 5, enfin c'est pas possible. Quand ils arrivent, il y a 4 gendarmes qui arrivent, et ils arrivent, les premiers arrivent à une cinquantaine, c'est même pas la peine, c'est déjà trop tard. Ouais. Et puis vous mobilisez quand même tous ces gendarmes là tout un week-end, ils seraient pas mieux ailleurs.
0: Ouais, bien sûr.
1: Ils seraient pas mieux ailleurs. Et les riverains, enfin même, et puis alors on en parle de la drogue. Moi j'ai assisté avec eux le lendemain matin quand ils viennent avec des chiens renifleurs, la drogue qui en sort de tout ça. Et on en parle des jeunes, ils sont de plus en plus jeunes. Ils ont 14, 15 ans, ils ont la tête posée sur des enceintes.
0: Moi, j'en ai pas eu.
1: Qu'on entend à des kilomètres à la ronde. Ils ont la tête posée dessus. On les voit.
3: Une génération 14, 15 ans, c'est très jeune. Je vois pas quel parent laisse ses enfants de 14 ans aller une rave.
1: Oui, mais vous savez, il y en a, ils savent pas où ils sont. Moi, j'ai été témoin d'une fois des parents arrivés en larmes, ils cherchaient leur fille parce qu'elle était complètement perdue dans la rave party. Elle avait 14 ans et les parents la pensaient dormir chez une amie, quoi. C'est du réel. Et du coup, et les agriculteurs, moi, à chaque fois, la dernière.
0: Mais c'était la dernière fois que ça s'est produit, Sébastien?
1: Moi, tous les ans, j'en ai. Donc,
0: comment vous pouvez les empêcher?
2: On ne peut pas. C'est ce qu'il dit.
1: On peut pas, puisque.
2: C'est la loi du plus fort, en fait, en quelque sorte.
0: Oui, mais les gendarmes n'arrivent pas à faire un cordon,
1: on a mis des plots, on a 2 sites, où ils vont régulièrement. Mais alors, ça mobilisait le service technique le vendredi, pour mettre les plots. Moi, je peux pas empêcher non plus les riverains d'aller sur leur terrain, notamment en plein milieu des bois, il y a des étangs. Enfin, c'est trop trop compliqué. On a le monde agricole, il faut bien qu'il circule aussi, donc on peut pas bloquer ces chemins-là. On a fait des arrêtés pour interdiction de stationner. Au moins comme ça, ils vous ont, quand la gendarmerie intervient le dimanche matin, ils verbalisent pour ça, du coup, pour l'interdiction de stationner. Mais entre la drogue, l'alcool, quand on dit qu'ils s'amusent, allez-y un dimanche là en fin de rave party, allez les voir pour ceux qui restent.
0: Ouais, alors voyez le problème par rapport à ce que vous nous dites, Sébastien, c'est que un jour on va voir. pardon, mais on va avoir un drame.
4: On a déjà eu.
0: C'est-à-dire.
3: Il
0: peut y avoir un drame qui est un accident de la route, mais il peut y avoir un autre drame, c'est-à-dire d'agriculteur ou quoi que ce soit qui soit excédé et que ça se passe mal à ce moment-là.
3: C'est très dangereux les accidents de la route, c'est très dangereux la drogue, c'est très dangereux les jeunes filles mineures qui sont là sans surveillance. On est d'accord là-dessus. Mais je ne sais pas si vous avez vu, il y a un excellent film au cinéma en ce moment qui s'appelle Juste une illusion et qui est un film sur la nostalgie des années 80. Et on suit un adolescent dans le film qui a 14 ans et qui va tout seul aller au concert de SOS Racisme, qui est un événement historique. Et ce qui m'a marqué, c'est un film sur la nostalgie des années 80, donc nostalgie musicale, etc. Ce qui m'a marqué, c'est à quel point les ados sont libres et à quel point les ados font leur expérience par eux-mêmes. Alors dans les années 80 aussi, il y avait des accidents de la route, il y avait des problèmes avec la drogue, il y avait des problèmes de consentement. Ça arrive, c'est très grave et on espère avoir la chance que ça n'arrive pas à nos enfants. Mais on sentait que à l'époque, la jeunesse, pour ceux ici qui ont grandi dans les années 80, la jeunesse était plus libre et elle faisait plus ses expériences. Et aujourd'hui, on se plaint aussi d'avoir une jeunesse qui est dépressive, qui est chez elle devant Netflix, qui est en surpoids, qui va pas très bien. Bah en fait, je pense que cette jeunesse-là, elle va mieux que la jeunesse qui est en train de regarder Netflix chez elle. Et je trouve que c'est ce film m'a fait beaucoup penser à ça. Et on peut pas tout avoir dans une société. Oui, il y a des risques, mais à la fois, on est quand même content. On est quand même content que les jeunes fassent des bêtises.
2: C'est le côté transgression et c'est pour ça que ça fonctionne parce que c'est transgressif d'aller dans un rassemblement interdit. Après il y a quand même le risque parce que c'est des terrains privés donc ça peut être des agriculteurs qui sont embêtés. Là c'était un terrain militaire, on nous dit qu'il était très dangereux, on a retrouvé des obus. D'ailleurs c'est quand même étonnant de savoir que sur un terrain militaire on levait des obus. C'est ça en fait le problème. C'est Laurent Nunez, il s'inquiétait que ça se termine mal parce que les choses sont pas bien bordées.
3: Je participe à un très bon festival.
2: C'est sympa ce qu'il y a derrière Alain.
5: Oui,
3: mais je participe à un très bon festival qui s'appelle We Love Green, qui a lieu chaque année au mois de juin. Sauf que ce festival-là, il est très encadré.
5: Avec Charles.
3: Il est à Paris. Ce que j'allais dire, c'est que ce festival-là, aussi sympa soit-il, ça coûte cher.